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1: La musique est la langue des émotions, Emmanuel Kant. C'est la citation du jour, mesdames, messieurs. Merci d'être avec nous dans ce Loft Musique, qui vous propose chaque semaine un rendez-vous autour de la musique, qui réunit les invités qui sont là, comme une passion, comme une pratique, comme un plaisir en tout cas. Merci d'accueillir autour de cette table celle qui est déjà venue plusieurs fois dans ce loft et qui développe une pop française très métissée, nourrie de rythmes afro, latins, de guitares tropicales et autres. Bossa Nova, elle s'appelle Vanille.
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1: Merci Vanille d'être avec nous.
3: Plaisir de vous retrouver.
1: Ton nouveau single s'appelle Comme mes potons, on le rend live tout à l'heure. Et puis, il y a une date à la Maroquinerie à Paris le 7 octobre, dont on reparlera tout ça dans le cadre de ta tournée. Je vais y arriver, merci d'être là.
3: Merci.
1: Également avec nous, celui qui a participé à une aventure emblématique dans la musique des années 80 notamment. Le groupe Gold, dans les années 80, a totalisé plus de 5 millions de disques vendus, 9 disques d'or, un disque de platine. Il repart sur la route, on va en parler avec lui, il s'appelle Alain Lorca. Alain Lorca, salut Alain, je suis content que tu sois
4: Comment
1: là.
4: Comment ça va, Yvan?
1: Depuis le temps qu'on se disait qu'on allait se retrouver, tu vois, un
4: Toulouse.
1: Jour. Toulouse est là, autour de nous, entre nous. Et l'événement, c'est le concert au Casino de Paris le 21 octobre, à 20h, avec ce groupe qui fête donc à travers ta démarche ses 40 ans de scène. On en parle tout à l'heure.
4: Absolument.
1: Alors, eux, ils fêtent leurs 30 ans de scène, c'est genre à qui le tour après.
4: Mais
1: ils ont quand même 10 ans de retard. ça, c'est pas beau de dire une phrase comme ça, ils ont 10 ans de retard, on ne sait pas d'où ça sort, mais c'est tellement pas vrai dans le sens que je disais. Les hommes en rouge, ce sont les Vrigels. Ils se sont créés en 95 et ils seront sur la scène de l'Olympia, eux, le 10 octobre prochain.
5: Thierry le chasseur est comme tous les chasseurs, il est con.
1: Tout est dit. Tout est dit avec un petit extrait. Salut Fabien, salut Emmanuel, merci d'être avec
6: nous. Salut,
1: on en parle, puis on aura droit à un petit live aussi avec vous tout à l'heure. Vanille, c'est en fait suivre le soleil qui change un peu les choses, qui te donne une superbe exposition. T'as été sous le soleil exactement du coup là. Hein,
3: exactement, oui.
1: C'est dans quelle année suivre le soleil?
3: Suivre le soleil, elle est sortie en 2019, mais depuis qu'elle est sortie, elle a fait un petit chemin comme ça tranquillement. Et vraiment en 2024, elle a explosé sur les plateformes de streaming. Il faut toujours garder l'espoir, tu vois.
1: Absolument.
3: Et elle avait une petite vie avant sympa, mais elle a explosé même à l'international, etc. Et aujourd'hui, tu vois, c'est plus de 70 millions de streams. Donc pour moi, c'est une bénédiction, quoi, cette chanson,
1: sûr,
3: tout simplement.
1: Sûr. Il y a toujours cette influence, on le dit à chaque fois que tu viens, cet afro-latin que tu mélanges dans ta musique, qui bouge pas du tout. Et qui, au fil du temps, peut-être permet d'aborder un peu le contenu, le récit ou les choses que tu dis différemment. Par exemple, dans Comme des poteaux, on a quand même cette sensation. Enfin, tu dis quelque chose de très important, j'allais dire, d'une façon très légère. C'est très sud-américain, ça. Mais est-ce que ça arrive un peu vers ça, finalement? Ça permet peut-être d'être dans une légèreté de forme en traitant des sujets beaucoup plus lourds.
3: Exactement. C'est vraiment ce que j'essaye de faire depuis le début, quand je me suis beaucoup inspirée de la bossa nova, etc. C'est toujours un peu l'histoire, de parler de sujets profonds ou de sujets parfois de société, etc., qui peuvent être un peu lourds, et toujours les enrober de musique et de rythmes qui vont alléger le propos. Et là, dans Comme mes potos, j'ai essayé de mettre de l'humour et de la tendresse. C'est une chanson féministe pour tout le monde, quoi, qui peut parler aux hommes, je pense.
1: Tu nous l'as fait, puis on en parle juste après.
3: Ouais,
1: en
3: avec
1: étant
3: plaisir.
1: Live. Comme mes potos, elle s'appelle Vanille, on pratique ici. Mon cher Alain, toi qui viens pour la première fois, l'applaudissement de confiance avant les lives.
4: Merci.
1: On est là, sur Sud Radio.

0: micro.
1: Vanille dans le loft, comme des poteaux. C'était
0: merci.
1: Super.
0: Merci. Merci beaucoup.
1: Merci Vanille. Ouais, donc on est là sur cette espèce de façon un petit peu de taquiner le genre opposé.
0: Exactement.
1: Qui est le tien, tout en disant voilà qu'on finalement on est tous pareils quoi, qu'on soit
0: c'est
1: homme,
0: exactement
1: femme,
0: ça. Voilà cette chanson c'est aussi pour retrouver un petit peu d'harmonie et venir chercher un petit peu l'autodérision et l'humour chez la gente du sexe opposé effectivement.
1: c'est ça. En tout cas voilà c'est cette façon d'inverser les stéréotypes, etc. Et comment les garçons réagissent alors quand tu leur chantes cette chanson, ils disent quoi?
0: Ils aiment bien, tu sais, j'ai fait beaucoup de capsules sur Instagram avec cette chanson. Et tu vois, quand je regardais l'audience, j'ai vu qu'il y avait beaucoup d'hommes, de mecs qui regardaient et ça les fait rire, quoi. C'est cool parce que c'est pas trop frontal, tu vois. Au final, je pense qu'il y en a plein qui se retrouvent dedans et ça vient susciter un petit peu, voilà, cette autodérision. Et donc, c'est juste marrant, quoi. C'est aussi un peu pour détendre. Faut détendre l'atmosphère là en ce moment.
1: On est d'accord. Ouais. On en a besoin.
0: L'atmosphère est tendue là.
1: Légèrement besoin. Tu as baigné dans la musique évidemment. Alors oui. Pas Julien Clerc évidemment qui va venir d'ailleurs prochainement dans cette émission. Mais c'est pas la musique qui t'a vraiment amené vers ce métier. C'est plutôt l'envie d'écrire, c'est ça?
0: Ouais, exactement.
1: Ça c'est paradoxal. Après, enfin non, quoique.
0: C'est vrai que c'est l'amour des mots qui m'a amené vers la musique et qui m'a donné un peu le courage de me lancer, parce que c'est vrai que voilà, j'avais quand même une certaine pression inconsciente, hein, au final, quand on a une place déjà aussi bien, une place musicale déjà aussi bien occupée dans la famille, c'est faut quand même avoir le courage d'y aller, quoi.
1: Emprisonnant, enfermant.
0: Ouais, voilà, donc et c'est vrai que moi
1: papa
0: j'ai
1: papa il t'a motivé, t'a encouragé à y aller, ou tu t'as dit plutôt
0: non,
1: ne fais pas
0: début,
1: ça, ma fille,
0: il m'a...
1: ne fais pas ça.
0: Ouais, il m'a dit ça va être l'horreur, on vend plus de disques aujourd'hui, tout le monde va te critiquer parce que t'es ma fille. Bah il était un peu en flip pour moi, je pense. Et une fois qu'il a vu que j'écrivais mes propres chansons et que j'étais partie dans le truc,
1: il avait une vraie raison de faire ça. Voilà.
0: Ouais, là, il s'est mis à m'encourager parce qu'il a vu qu'il n'y avait plus rien à faire. mais
1: c'est mignon en même temps, ça, cette réaction du papa légitime, quoi.
0: Ouais.
1: Et d'amour.
0: Bah c'est vrai qu'aujourd'hui, pour gagner sa vie avec la musique, faut se lever tôt, quoi. Faut y aller. Donc c'est pour ça que moi je me dis que je suis déjà tellement chanceuse de pouvoir vivre de mes chansons, c'est vraiment merveilleux.
1: Oui, c'est ça. Puis c'est marrant ce mot de soleil, j'ai pensé en te voyant, parce qu'il y a quelque chose de très solaire dans ta façon de chanter, de parler, etc. Chez papa, il y a eu un moment donné aussi, laissons entrer le soleil. C'est marrant, ce soleil, il est un peu très présent.
0: C'est le fil rouge, ouais,
1: non,
0: de la famille.
1: Vrai,
0: et tu sais qu'on a des origines de la Guadeloupe.
1: Ah voilà.
0: Donc il y a quand même il y a du soleil.
1: Mais c'est vrai, c'est ça. Et justement, il y a suivre le soleil.
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1: Vanille est avec nous, elle sera à la Maroc le 7 octobre prochain. Et dans le parcours de Vanille, il y a aussi Regard.

0: juste au creux. Vanille est avec nous. J'aime bien demander les chansons souvenirs, les garçons de sa vie d'enfance, par exemple, parce que ça, d'abord, ça ramène à une époque, évidemment, mais aussi à quelque chose toujours d'un souvenir très précis. Par
1: exactement.
0: Exemple, Vanille, quand je te demande la chanson qui rappelle ton enfance, tu me cites celle-ci.
2: Kangourou. Oui. Kangourou. Mon gentil petit kangourou.
0: Vous avez reconnu, évidemment. Aux yeux verts, il s'agit de Charles Trenet. Kangourou, alors qu'est-ce que tu vois quand tu écoutes ça?
1: Rien que d'entendre là quelques notes, quelques mots, ça me fait une émotion, tu veux pas savoir. Ben en fait, on faisait pas mal de trajets en voiture, comme beaucoup de familles françaises, je pense. Et c'est vraiment ce souvenir-là où moi je voyais ce kangourou, c'est vraiment l'histoire de Charles Trenet qui a ramené un kangourou en vrai.
0: Ouais, ouais.
1: Chez lui à Vincennes, etc. Donc bon, l'histoire finit pas très bien. Et moi, ça me, en même temps, sur cet air qui est assez gai, entraînant, très doux, c'est l'histoire d'un animal qui se retrouve enfermé. Mais il y a toujours aussi beaucoup d'humour dans la manière de dire les choses de Charles Trenet. Et c'est vraiment, voilà, c'est ces trajets en voiture. J'imaginais ce kangourou qui sautait. Le mur de Vincennes, de la maison de Vincennes, de Charles Trenet, c'est juste.
0: C'est ça, les Vrigoles, le côté chanson enfantine, comme ça, d'apparence, qui du coup est accessible à un grand nombre de gens, et puis qui, quand on la lit, nous amène dans un second, un troisième, un quatrième degré. Ça, c'est une méthode de chanson d'écriture qui vous parle, qui peut vous parler. Vous, c'est l'humour, un peu, certaines fois, la clé de l'entrée dans votre univers. On rentre par l'humour et on reste, comme disait l'autre, par le sens et le propos que vous traitez.
3: Oui, c'est un peu ça. Le principe des Vrigoles depuis toujours, ça a été effectivement de traiter des sujets de société sérieux, mais par le biais de l'humour. Et en même temps, des fois,
4: des fois, c'est l'inverse. Ouais, mais comme t'es dans la chanson d'avant, parce qu'on fait vraiment du spectacle, quand t'es dans la chanson d'avant et t'as bien rigolé, tu t'attends à rigoler sur celle d'après, et puis non.
0: En fait,
4: voilà.
0: Et ouais, c'est ça. C'est toujours surprendre et faire des vagues. Ouais. On est bien d'accord. Les Vrigoles sont avec nous, Vanille également, et dans quelques secondes, on parle avec Alain Lorca du groupe Gold, dans deux secondes.
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0: Tout le monde connaît, enfin beaucoup connaissent ces chansons, ce répertoire du groupe Gold, il y a 40 ans déjà.
4: Mon Dieu.
0: 5 millions de disques vendus, 9 disques d'or, disques de platine. Et tu es à la base, mon cher Alain Lorca, oui, de la création de ce groupe.
7: La création, non, parce que...
0: Tu as été au début quand même, plutôt,
7: au
0: non?
7: Au début du succès, bien sûr.
0: Ouais.
7: Le groupe existait depuis très
0: longtemps.
7: Oui, déjà.
0: Parce qu'il y a une histoire de dingue, c'est qu'avant ça s'appelait les Goldfingers. C'était un groupe de baloches dans le sud. Tu vois, on faisait beaucoup de baloches à l'époque, dans les 70-80. Mmh. Et ce groupe devient un groupe qui fait de la scène et qui fait des compos. Avec le carton qu'on connaît, quoi. C'est une histoire de dingue.
7: Exactement,
0: en fait.
7: C'est ça.
0: Ouais, c'est ça.
7: Moi, j'ai pris le bon wagon puisque je suis rentré dans le groupe en 83.
0: Ouais.
7: Et on sort plus près des étoiles en 84.
0: Voilà. Ouais, c'est dingue. Alors, ça veut dire quoi? Quelque chose de très très puissant à l'époque.
7: C'est parce très que puissant. Alors,
0: c'est des titres qui sont ancrés, hein, dans notre inconscient collectif, quoi.
7: Faut dire qu'on rame déjà pour sortir plus près des étoiles parce que la maison de disques n'y croit pas du tout.
0: Ouais.
7: Elle nous dit que c'est une très bonne face B. Parce qu'à l'époque, c'était 45 tours. Hein, il y avait face A, tube, et face B, la chanson bouche-trou du fond du tiroir. Et ils nous disent, cette chanson, c'est une bonne face B, faites-nous un tube, et puis on verra ce qu'on fait avec cette chanson. Et puis finalement, à force d'insister, ils ont mis une petite mise en place sur Toulouse, et ça marchait évidemment du feu de Dieu chez nous, puisqu'on écumait les balles de la région, on était un peu les stars régionales.
0: Oui.
7: Et puis finalement, au bout d'un an, ils ont compris qu'il fallait vraiment mettre le paquet sur cette chanson, et puis...
0: On la connaît. Alors, dans les grands tubes, évidemment, du groupe Gold de l'époque, il y a ceci, rappelez-vous.

0: traite de quel, on parle de qui là, de Tabarly? Non,
1: on parle de des aventuriers qui ne sont jamais rentrés.
0: Ok, d'accord.
1: Les remous des torrents d'Afrique, c'est Dieu le veut. Dieu le veut.
0: Ah, ok, d'accord.
1: On parle aussi de Arnaud de Ronet qui a disparu en mer de Chine, qui était un ami intime à Jacques Cardona, qui était notre parolier.
0: Bien sûr.
1: Et producteur.
0: Ouais.
1: Et du coup, il a eu envie de lui rendre hommage avec cette chanson. Et alors, le paradoxe, c'est que nous, on fait away, away, sail away, away, away, c'est la fête. Enfin, voilà, on navigue, tout est beau. Et on traite d'un sujet vraiment dramatique, puisqu'ils ne sont jamais rentrés, quoi.
0: Mais c'est ça, ça rejoint ce qu'on disait tout à l'heure. Ouais. Il y avait un son, alors, le son des années 80, évidemment, qui concernait tous les groupes de l'époque. Mais vous, aviez une influence plus, un peu plus rock plus Toto, si je puis dire.
1: Absolument.
0: C'est ça, hein, on entend, quoi.
1: Mais souvent, on nous dit, vous êtes nos Toto français.
0: Forcément.
1: C'est un plus beau des compliments qu'on puisse nous faire, parce que justement c'était nos racines, quoi.
0: Et puis des musiciens comme chez Toto qui individuellement sont de super musiciens,
1: et puis
0: quand ils font un groupe ensemble, voilà, ça monte le niveau,
1: parce qu'on avait diverses influences. Moi, je venais d'un groupe de rock avec un guitariste, Bernard le clavier, Bernard Mazurik, pour ne pas le citer, était pris d'harmonie au conservatoire, donc beaucoup de classiques, beaucoup de suites harmoniques, et le batteur faisait du blues, tu vois, dans un groupe de blues.
0: Alors, super.
1: Tout ça fait ce mélange, et puis Émile et moi, qui étions fous de la musique californienne, des voix californiennes comme Eagles ou
0: Crosby. Avec les voix super au perché.
1: Avec les voix au perché,
0: C'est ça. Et Émile, donc, Vandelmeer, le chanteur, emblématique au départ du groupe, lui, à un moment donné, il s'en va.
1: Il
0: part avec eux, et qu'est-ce qu'il fait alors?
1: Il essaye d'embrasser une carrière solo d'abord,
0: il
1: fait deux albums solo qui marchent, on va dire, moyennement.
0: Pas.
1: Et puis après, ils ont la bonne idée de rassembler le répertoire d'un groupe voisin qui s'appelle Image.
0: Qui sont de Toulouse aussi.
1: Toulouse. Et de mélanger un peu le mélange des genres, quoi, comme on dit.
0: Donc ils font Émile et Image.
1: Et ça cartonne.
0: Avec Émile qui vient de Gold. Voilà. Mais alors, qu'est-ce que devient Gold quand Émile s'en va?
1: Gold continue sa route, donc on continue toujours la scène.
0: On n'entend plus beaucoup parler, en fait, après, à ce moment-là.
1: On n'a plus de maison de disques, on n'a plus de manager, on est des clochards, quoi.
0: Ah ouais.
1: Mais par contre, on joue toujours, on fait toujours des concerts.
0: Mais des concerts avec les morceaux du groupe.
1: Voilà,
0: c'est ça.
1: Et plus des nouvelles compos qu'on est en train de peaufiner.
0: D'accord.
1: Donc on produit deux albums, qui marchent beaucoup, on en demande deux.
0: Ah ouais, ça marche pas bien.
1: Mais c'est pas grave, parce que on est toujours ensemble et on continue.
0: Mais par contre, vous êtes fâché entre Émile et fâché Gold ou pas?
1: Ah, on n'est pas fâché, mais voilà, il y a des histoires.
0: Vous parlez plus, quoi.
1: Voilà,
0: puis des procès, machin.
1: Parce que ses agents font croire que c'est Gold.
0: Ah oui, alors que c'est pas lui.
1: Il a des musiciens derrière lui, alors que c'est pas nous, on continue, ça fait mal pour nous.
0: Mais c'est souvent le cas, il y a plein d'exemples. Je pense à Chico et les Gypsies, les Gypsy King, parce qu'on peut comprendre. Et toi, alors, comment ça se fait? Maintenant, tu récupères le nom du groupe Gold,
1: c'est
0: alors.
1: C'est ça.
0: Cette histoire.
1: On peut faire un film ou un bouquin, c'est sûr.
0: Un film, bien sûr.
1: Voilà, et puis, entre-temps, je trouve une équipe de musiciens aussi beaucoup plus jeunes que moi.
0: Oui.
1: Donc, ils me redonnent l'envie et la patate et l'énergie de refaire un show.
0: Super.
1: Donc, on remonte un show. On s'appelle Gold.
0: Ouais.
1: Et puis, on prépare le Casino de Paris. Voilà. Si on m'avait dit ça il y a 4-5 ans, que j'allais préparer une scène parisienne, j'aurais dit c'est pas possible. Mais en fait, je voulais marquer les 40 ans. Et pratiquement jour pour jour d'Olympia de Gold.
0: Ah, il y avait 40 ans. D'accord. 40 ans de scène, ce sera le 21 octobre au Casino de Paris.
1: Voilà.
0: Et il y aura évidemment également ce titre-là.

0: On pourrait s'en faire un petit extrait comme ça, piano voix.
1: Ah ouais,
0: ça serait bien.
1: Ah ouais,
0: on le fait. On le fait. Emmanuel, tu joues la guitare.
2: Moi, je veux bien vous accompagner. Ouais.
1: Oh, on fait un petit truc.
0: On écoute juste un petit extrait, on se met en place et on va le
1: Allez,
0: faire un petit
1: voilà,
0: un revival de ce titre un peu différemment, juste piano voix. Il y aura aussi à l'Olympia le 21.

0: Avec la bonne réverb sur la caisse claire de...
1: C'est pas l'Olympia, hein.
0: Qu'est-ce que j'ai dit?
1: L'Olympia.
0: Ah, j'ai dit l'Olympia, non, mais c'est les Wiggles qui sont l'Olympia.
2: Est-ce que si les gens viennent nous voir et qui s'attendent à voir Gold, ils vont être déçus.
0: Casino de Paris, le 21 octobre, c'est ça?
1: Oui, 21 octobre.
0: Au Casino de Paris.
1: Au Casino de Paris, avec plein de surprises sur scène.
0: Ah, voilà, des invités.
1: Voilà.
0: Ça te parle, Gold, Vanille? Tu te rappelles
3: ces
0: chansons?
3: C'est vrai. Les chansons là que t'as passées, ouais, je les connais toutes.
0: Tu les connais, hein? Ouais. T'as vu, elles marquent, quoi, ces chansons qui sont ancrées.
1: C'est fabuleux parce que, enfin, je sais pas quel âge que tu as, mais moi, je vois des gamins de 10, 12, 4, 14, ou des adolescents.
0: Ouais, ouais.
1: Aux dédicaces qui me chantent par cœur nos chansons.
3: Ah ouais. Alors moi j'ai un peu plus que 14 ans, même si ça se voit pas. Mais c'est
1: fabuleux ça.
3: C'est des chansons qui sont dans le paysage, traverse qui restent le dans temps. Le paysage. Voilà, quoi.
0: Voilà. Et puis qui sont reprises. Et puis tu sais, le truc des forces de. Anthony me dit ça dans le casque, Soprano a repris l'idée de Soprano des étoiles.
1: Exactement.
0: Mais c'est des expressions qui sont passées dans le langage courant. C'est-à-dire plus près des étoiles, dans des articles de près, tout ça, tu le vois régulièrement. Le mec, il est plus près des étoiles, ça.
1: Et moi je dis que c'est la seconde cerise sur le gâteau.
0: Ouais.
1: La première, c'est le succès dans les années 80.
0: Ouais.
1: Et la seconde, c'est maintenant, parce qu'on a traversé ces chansons, on traverse les décennies. Et moi, je suis toujours vraiment surpris, étonné de voir ce public qui a 20, 25, 30, 35 ans, qui était à peine né quand on a...
0: C'est la transmission après, c'est quand t'es gamin.
1: Jamais on aurait imaginé ça.
0: C'est génial.
1: Il y a 40 ans, c'est fabuleux.
0: Il y aura le 21 octobre au Casino de Paris, sur scène également ceci. Il y a tube sur tube, quoi.
1: Ouais.
0: Bah, c'est Laissez-nous chanter. C'est en quelle année, ça, Laissez-nous chanter?
1: 86.
0: D'accord.
1: Mais là, 86, c'est l'année de pratiquement. C'est Calicoba, Ville de Lumière, Laissez-nous chanter.
0: Ah ouais, c'est l'album qui a vraiment.
1: Ouais. Ouais.
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1: Voilà.
0: Très californien.
1: C'est ce que je te disais tout à l'heure, on avait
0: vraiment
1: ces influences
0: plus,
1: un peu pop-rock, du blues et du rock, et puis surtout ces voix californiennes qu'on adorait avec Émile. Et voilà quoi.
0: Puis ça chante bien en plus, ouais, c'est ça quoi. Ça fait la différence.
1: Merci.
0: Non, mais c'est vrai, ça chante super bien. Ça chante super bien.
1: Ouais, on essaye.
0: Alain Lorca, le groupe Gold, il fête les 40 ans de scène au Casino de Paris le 21 octobre prochain. Vous savez quoi? Oui, vas-y, je t'en prie, mon Alain.
1: Oui, je voulais dire que.
0: Ah, bien, on va faire d'ailleurs le petit live, que je suis bête, mais mon Dieu, que je suis bête. Vas-y, tu me disais.
1: Oui, je disais que non seulement je prépare le Casino de Paris, mais on prépare aussi un nouvel album pour 2027.
0: Bon, création donc.
1: Alors. Ce sera mélangé, ce sera moitié live avec les chansons connues, les tubes,
0: ouais.
1: Et puis moitié studio un peu avec des créations. Ouais.
0: Trop bien, mais tu reviendras en parler. On s'y met, on fait les amis, on essaie de faire une petite reprise, de faire une revisite, couplet-refrain, juste. Hein.
1: Mais oui,
0: un avec près des étoiles, on le décale un peu.
2: Quand, Emmanuel, c'est parti.
0: Allez, on s'y met. C'est dans le Loft Music, sur Sud Radio évidemment.

0: Ah bah merci, c'est bien, on a passé un bon moment. Super. Autour de ce Plus près des étoiles.
1: Merci beaucoup.
0: Ce tube Plus près des étoiles qui date des années 80. Le groupe Gold avec Alain Lorca, ils seront sur la scène du Casino de Paris le 21 octobre prochain. Et puis en tournée à travers toute la France. Oui. Tant que j'annonce les dates, Vanille le 7 octobre à la Maroquinerie. Et le 10 octobre, les Vriegels, avec qui on va parler tout à l'heure, seront pour leur 30e anniversaire à l'Olympia de Paris. Dans quelques secondes, on revient. On va jouer, tiens. Je vais sortir la trompette pour vous faire deviner les chansons. Il y a absolument rien à gagner. À tout de suite.
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1: Mon petit mec et moi, on se fait des câlins.
2: Ils s'appellent les Wriggles, ils sont avec nous, Fabien et Emmanuel. Ils sont également pour fêter leur 30e anniversaire sur la scène de l'Olympia le 10 octobre prochain. Ce groupe des hommes tout en rouge, on va en parler avec vous tout à l'heure, a été créé en 95. Et puis Alain Lorca et le groupe Gold sont également sur la scène du Casino de Paris le 21 octobre prochain pour les 40 ans de scène de Gold, dont on a écouté quelques hits, voilà, emblématiques. Oui. Et puis notre Vanille à nous est avec son single Comme mes potos, qui annonce un album, j'imagine, qui va sortir.
3: Oui, qui est en préparation.
2: Voilà, et dont tu reviendras nous parler bonheur. Elle sera à la Maroquinerie à Paris, donc le 7 octobre, Vanille, ce single qui est sorti en juin dernier. Nous allons jouer, c'est-à-dire que vous allez devoir essayer de reconnaître des chansons, jouer à la trompette, donc sans harmonie, uniquement avec la mélodie. N'est-ce pas? Parce qu'il me dit un truc dans le casque qui m'a déstabilisé. Anthony, il me dit le nom de la chanson en question. J'ai failli la dire, du coup. Je vais vous faire deviner. Pardon. Et ça concerne, c'est relié à chaque fois, plus ou moins à chacun de vous. D'accord? On n'a pas de buzzer parce que c'est trop cher. Techniquement, on ne peut pas. Mais vous tapez sur la table, quoi.
3: Ça marche.
2: Vous êtes prêts?
3: Ouais. Mm-hmm.
4: Allez. Les démons de minuit.
2: Ouh,
3: t'as pas triché. Wow.
4: Hein?
2: T'as pas triché, tu jures que t'as
4: pas
2: triché.
4: Ah bah non, j'ai pas triché.
3: Il est chaud, hein.
2: Il est bouillant, Emmanuel, ouais. Il est bouillant. Les démons de minuit. Alors ça, c'est donc, on en parle tout à l'heure, 1986.
5: Ouais, mais c'est pas Gold, ça.
2: Non, mais c'est justement, c'est l'image, mais c'est l'époque dont on parlait,
5: voilà,
2: tout à l'heure.
5: C'est ça.
2: Ça réunit, ça relie la discussion qu'on avait tout
5: absolument
2: à l'heure.
5: Absolument.
2: Ça, c'est le groupe Image, donc, qui ensuite rejoint Émile et Image. 86. Enfin, on est en pleine déferlante toulousaine, quand même.
5: Ben ouais.
2: À l'époque.
5: Tu te souviens?
2: C'est le Nashville toulousain, quoi. Nashville français, Toulouse.
5: On disait que Toulouse était le Los Angeles français, et Paris, c'était New York.
2: Ouais, c'est ça. Ceci, maintenant. Vous êtes prêts? Prêts? C'est pas grave, mais ne soyez pas aussi sérieux.
3: Ouais,
2: c'est une impression de dingue.
3: On est tendu.
2: Tu vois, c'est stressant parce qu'on se dit, ouais, je connais, mais c'est quoi? Mets le compteur derrière, Anthony. Vas-y, mets le truc, le compteur qui met bien la pression. Vas-y, je refais. Un peu plus loin. Ça y est, tu l'as presque. Ah, c'est chiant, c'est stressant.
3: Vanille. Mais si, c'est de la chanson française. C'est Vanessa Paradis.
2: Oui, c'est ça. Est-ce que tu peux aller jusqu'au titre?
3: Il y a la lune.
2: Alors, c'est intéressant, nous avons Wriggles.
6: Ah, j'étais pas.
2: Un point. Vanille 1 et Alain 0.
5: Alors,
2: le dernier, celui-là. C'est un peu plus ancien, ça. Vous êtes prêts? Attention. Tu mettras le compteur derrière. Ben, vas-y, mets-le direct. Voilà, ça me vient là.
5: La Pitchouli.
2: Ouais. C'est vrai que j'ai commencé comme la Pitchouli.
6: C'est pas ça?
4: Bobby Lacombe.
5: Ma mère, salade de fruits.
2: Bourville. Oh oui, mais il met salade de fruits en premier.
7: Oh, quel joli nom.
5: Désolé.
4: Alors, j'étais vraiment sur la pitchouli, ça m'a. J'étais sur la maman des poissons.
2: Ah oui, fais voir, comment la maman des poissons, c'est quoi? Ça fait.
3: La maman des poissons, elle a l'œil tout rond, on ne la voit jamais foncer les sourcils.
5: On est tout.
3: C'est incroyable. C'est petit, elle aime bien, elle est bien gentille, et moi je l'aime bien avec du citron.
4: Donc, absolument rien à voir, on est d'accord.
2: C'est ça, rien à voir. Et Vanille a tout tué, là. Elle a tout pété.
5: Tout.
2: Au revoir. C'est quoi ça? Ces chansons que t'as chantées quand t'étais petite, alors?
3: Oui, ma grande sœur était fan de Bobby Lapointe, donc j'écoutais beaucoup avec elle, ouais.
2: Ah, j'adore. Ah
3: ouais. On a tellement ri, là, le truc, c'est Andrea, c'est toi. Et là, il fait Andrea, assieds-toi. C'est tu es la plus belle du monde. Ah, descends les poubelles. On a pleuré de rire avec Bobby Lapointe.
2: Il était super allumé, Bobby Lapointe. C'était énorme, c'était très moderne, en fait.
3: Tu sais qu'il a failli finir. Enfin, il était genre clochard, quoi, à la fin de sa vie. Il dormait dehors, etc. Et c'est quand il est mort que sa musique a un peu explosé et qu'il est devenu connu, mais il était même plus vivant pour le voir.
6: Ouais. Costume, ouais.
2: Emmanuel. Ouais, c'est ça.
6: Ah, mais c'est toute mon enfance.
2: Ouais. Ça fait partie de vos influences aussi, ça, les garçons. Évidemment.
6: Ouais, bien sûr.
2: Ouais, bien sûr.
6: Alors nous, les Virgulus, on est aussi influencés par Toto, mais plus par les blagues. C'est
5: voilà. Excellent.
2: Et toi, Vanille, la guitare, justement, je pense à ça. Elle arrive quand, la guitare, dans ta vie? Parce que on dit, tu as écrit, tu es passé à la musique par l'écriture, on a dit tout à l'heure.
3: La musique est arrivée quand même par la musique en premier et par la guitare, où j'ai appris la guitare vraiment à 21-22 ans de manière autodidacte sur YouTube.
2: Assez tard, en fait.
3: Super tard. Après, je bossais dans l'événementiel sportif et tout, rien à voir. Et en fait, je me suis lancée dans la musique par les mots, c'est-à-dire c'est eux qui m'ont donné la force d'écrire et de me créer un univers. Au début, j'apprenais la guitare pour pouvoir refaire des chansons des Beatles, du premier album de Carla Bruni, enfin tu vois, des chansons que j'aimais bien. Et après, j'ai découvert vraiment les mots, la littérature, et là j'ai commencé à écrire mes textes et j'ai commencé à composer comme ça.
2: Et après quoi, les premiers concerts, c'est où?
3: Dans des bars, ouais. Dans les bars de Paris et de Bordeaux, j'ai vraiment commencé comme ça. Et au bout de quelques années, et je bossais en même temps aussi, je gagnais ma vie déjà dans l'événementiel et tout. Et j'ai eu la chance de tomber sur un éditeur qui m'a signé, qui m'a fait une avance. Et là, j'ai lâché mon travail et je me suis lancée à fond dans la musique.
2: D'accord.
3: Et après, comme le parcours artistique, il est quand même assez long, j'ai mis du temps à sortir mon premier album. Mon premier album est sorti en 2019, ouais.
2: Ah d'accord. Il a fallu ce temps de maturité, maturation.
3: Ouais,
2: puis de savoir c'est quoi qui manquait, c'est de savoir de quoi t'allais traiter, c'est quoi le son.
3: C'est vraiment de former un répertoire qui est à peu près uniforme, quoi, tu vois. Parce qu'au début, t'écris des premiers trucs. J'écrivais pas mal de trucs un peu rock, tu vois, blues et tout, avec des paroles un peu marrantes. Après, je suis allée plus vers la chanson française métissée, donc ce que je fais plus aujourd'hui. Mais tu vois, mon univers, il a mis un peu de temps, quoi, à se former. Et on avait besoin d'avoir un album qui voulait dire un peu quelque chose, quoi.
2: C'est tous autant que vous êtes autour de la table, autant que nous sommes d'ailleurs, c'est toujours la question de savoir vers quelle esthétique musicale on va au départ. Parce c'est pas évident immédiatement, en fait, de trouver son style musical, en tout cas. C'est-à-dire, peut-être chez Gold, ça l'était parce que vous étiez d'influence commune, en fait.
5: Parce que déjà, quand on faisait des balles, on choisissait vraiment ce qui nous plaisait de jouer. Ouais. C'était pas, on suivait pas le top, quoi, les chansons françaises ou pas, d'ailleurs, qui étaient dans le top.
2: Oui.
5: On faisait vraiment des chansons qu'on sentait bien, qui nous plaisait à chanter.
2: Et vous, on faisait
5: du Floyd, du Genesis, ouais, du Parson, voilà. du Eagles.
2: Une orientation déjà assez marquée.
5: Voilà,
2: quoi.
5: C'était très pop rock et californien, quoi.
2: Ouais.
5: Et puis l'anglo-saxon.
2: Le bal sert aussi, c'est un merveilleux laboratoire, quoi, pour ça.
5: Et du coup, quand on a commencé à composer, comme j'ai dit tout à l'heure, on avait plusieurs influences, chacun personnel.
2: Ouais.
5: Et quand tu mets tout ça dans le bol, quoi, dans le panier, tu mélanges. Et ça a donné ce mélange. Et on doit remercier Jacques Cardona, qui est là, est décédé depuis pas mal de temps déjà. C'était lui le ciment du groupe, qui allait chercher le bout de mélodie de l'un, l'autre bout de chez l'autre, qui faisait le tout avec ça.
2: Et toi, Vanille, cette chanson métissée, ces rythmes afro, etc., ils viennent d'où, en fait? Comment
3: moi, j'ai découvert vraiment la musique brésilienne, la bossa nova, la samba, etc., et là, j'ai vraiment eu un flash, quoi, un coup de cœur énorme. Ouais. Ces mots, tu vois, presque susurrés à l'oreille sur des rythmes assez tempo un peu relevé et tout, ce mélange-là entre les deux, ce contraste entre des voix comme ça et des musiques un peu dansantes, rythmées sur des percus que j'aime beaucoup.
2: Ouais.
3: J'aime beaucoup ces sons-là. Je me suis vachement identifiée, quoi. Puis ce mélange entre mélancolie des paroles et gaieté de la musique, je trouve que ça représente un peu la vie, quoi, final.
2: Ouais, je suis d'accord. Ça fait écho à un moment donné. Peut-être que c'est ça le repère, hein, quand on trouve son style, il y a un truc qui résonne en soi, en fait. On se dit, c'est là que je suis bien, quoi. C'est comme quand on trouve une maison, un truc qui va bien, ou une région, je sais pas, on se dit, c'est là que j'ai envie d'être, en fait. Mmh. Ça a été ça pour vous, les garçons aussi, les Virgulus?
4: Bah, le style, il était imposé un petit peu à la, au tout départ, parce que je crois qu'ils se sont lancés dans les polyphonies assez vite, parce que Emmanuel et moi, on est le...
2: Ah oui, vous êtes arrivés plus tard, vous.
4: Ouais, on est arrivés plus tard.
6: Ouais. Quand ils ont Lorca de
2: 30 ans.
6: Des Vrigueules.
2: Pas mal.
4: Et donc, on voulait nous garder cet ADN, la polyphonie, et puis surtout le truc du spectacle. Après, musicalement parlant, c'est plus le texte qui va donner la couleur musicale.
2: Oui, c'est ça.
4: Et on voyage quand même pas mal.
6: Ouais, et puis nous, il y a aussi il y a la partie scénique où, de toute façon, il y a une guitare et quatre voix en harmonie. Ouais, enfin, en harmonie. Ouais, on essaye, ouais. En tout cas. Et après, il y a ce qu'on fait sur... Il y a les albums qu'on sort. Et c'est là qu'il faut trouver le truc et la façon de... On a jamais fait des albums avec juste une guitare et des voix. Donc, il y a tout le travail d'arrangement derrière. Ouais. Et là, c'est ouais, là c'est où ça. Tu dis, OK, dans quelle direction est-ce que je vais? Tu peux très bien faire un truc électro et puis et partir sur un truc plus classique, ouais, ça, ce qu'on ça. A fait. Ouais. Et c'est là que le travail est intéressant.
2: On en parle avec vous dans quelques secondes. Les Vrigueules qui seront sur la scène de l'Olympia le 10 octobre prochain pour les 30 ans de carrière. Et puis également avec nous Alain Lorca du groupe Gold et Vanille pour la Maroc le 7 octobre. Gold, c'est 21 octobre, occasion de Paris. Ouais, j'ai tout dit. À tout de
8: Bravo.
2: Suite.
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1: Mon petit mec et moi.
2: Ils s'appellent les Vrigles, ils sont avec nous, Fabien et Emmanuel, pour les 30 ans du groupe Les Vrigles, précisément, sur la scène de l'Olympia le 10 octobre prochain. Alain Lorca, les 40 ans de Gold, ce sera le 21 octobre au Casino de Paris. Et Vanille, pour, avec son single nouveau qu'on a écouté tout à l'heure en live, Comme mes potos, sera sur la scène de la Maroquinerie le 7 octobre prochain. Et on papote un petit peu avec les Vrigles en disant que tu connaissais les Vrigles, ce groupe donc qui est incarné ici par Emmanuel.
3: Alors pour pas vous mentir, le nom je savais pas, mais toutes les chansons qu'on a écoutées aussi je les connais, mais avec mes potes on rigolait tout le temps avec le truc du chasseur là. Et quand j'ai entendu chasseur, j'ai fait parce que c'est la première chanson que vous avez passée.
2: C'est quoi
3: Il est content d'aller chasser.
2: C'est quoi exactement le texte, pardon?
4: Thierry le chasseur est comme tous les chasseurs, il est con. Tant d'aller chasser. Il aime les fleurs, connaît la forêt par cœur, il est con. Centré sur son gibier.
5: Et le public en général crie il est con dans le trou du truc. Mais ça dépend des soirs. Donc des fois c'est.
3: Celle-là, c'est la plus connue, non?
6: Ouais, avec pense, Julie, la petite olive, c'est la plus connue. Ouais.
2: Alors, ça fait comment la petite olive? C'est quoi alors? On l'a, non?
3: Ben,
2: on l'écoute
3: passée,
2: tout de suite.
3: Hein.
5: Oui.
2: Elle est passée tout à l'heure, mais on va la remettre. Julie, la

0: C'est marrant parce que on parlait tout à l'heure de Bobby Lampo, de la pointe de ça, on sent toute cette influence, cette tradition qui continue, transmission même.
1: Ouais, les trucs qu'on a écoutés quand on était petit, puis aussi quand on était jeune, les VRP, tout ça. Ouais. 95, c'était vraiment en pleine époque VRP, ouais.
0: Alors, pour écrire, justement, ça veut dire que vous écrivez à plusieurs, ou il y a vraiment un auteur du groupe comment ça se passe, hein?
2: Non, il y a des... Chacun est auteur, et on est auteur ensemble. C'est-à-dire qu'en fait, tout est possible.
0: Quelqu'un amène une idée, par exemple?
2: Ouais, ouais. Il y a, ça peut arriver que quelqu'un amène une chanson toute faite, arrangée, etc., machin.
0: Mais toujours dans la même veine. C'est-à-dire plutôt, ouais. Parce qu'elle pourrait être complètement ailleurs, la chanson. Donc, vous savez à peu près tous les quatre. Dans quoi ça va matcher, quoi? Dans quel style? Dans quel angle?
1: Ouais, et puis c'est ça qui était intéressant pour nous en arrivant, c'est que nous, on connaissait déjà les Vrigueuls depuis très longtemps. Enfin, on est avec eux depuis 10 ans, mais ça fait 30 ans qu'on les connaît. Donc, donc on sait comment ils écrivent. Donc nous, en fait, on s'est mis un petit peu dans le rôle de qu'est-ce que je ferais si je faisais une chanson pour les Vrigueuls, si je faisais partie du groupe. Ah bah tiens, bah, j'en fais partie, donc allons-y, quoi. Et c'était rigolo de faire ça.
0: Ouais, c'est ça, c'est se mettre dans la peau, dans les habits du groupe, quoi.
2: C'est ça, et tu penses aussi à la dimension scénique directement. Ouais. On écrit aussi avec notre metteur en scène, ce qui permet d'anticiper comment il va faire la mise en scène du spectacle, parce que le gros absent, là, quand on écoute, c'est vraiment un truc à regarder, quoi.
0: Ouais. Alors tu sais qu'ils ont des costumes rouges.
3: Ah ça, j'ai vu la photo.
0: La photo, ouais. Ils sont en rouge, voilà, et puis c'est très scénographié, très presque chorégraphié. Il y a beaucoup de mouvements et de choses comme ça à quatre qui sont très bien pensées, mises en scène, quoi. Pourquoi les costumes rouges du coup alors?
1: L'histoire, c'est que il leur fallait un truc uni pour leur première scène.
0: Ouais.
1: Et ils ont été dans un magasin discount pour trouver des tenues. Et ils ont pris ce qu'il y avait de moins cher.
3: Ils ont pris moins cher.
2: Ouais. Et je crois qu'ils avaient bleu, vert et rouge et ils ont choisi rouge parce que ça allait mieux quand même. Voilà.
0: Moi, j'attendais un truc, tu sais, une explication. Non,
2: c'est un truc tout simple.
1: Non, après, ça se voit sur scène.
0: Voilà. Et toi, par exemple, la tenue, tu réfléchis à ça, Vanny, j'imagine, la scénographie, le machin, t'es super là-dessus aussi.
3: Ouais, bah oui, la scénographie, la tenue. Tu sais, ma sœur Jeannery, elle est réalisatrice de films, rien à voir. Et donc souvent, je prépare un petit peu mes talks, tu vois, avec elle, parce que j'aime bien parler un peu des chansons, faire un peu un fil rouge et tout.
0: Ouais.
3: Et donc je fais ça un petit peu en famille avec elle, et elle m'aide à faire mes talks. Et aussi évidemment les tenues, ouais, moi j'adore les friperies, les choses qui brillent, donc du coup je prends beaucoup de plaisir à trouver mes tenues de scène, ouais, pour l'été, pour l'hiver.
0: Combien vous êtes sur scène, Vanny?
3: Trois.
0: Vous êtes trois sur scène, d'accord.
3: Donc j'ai un percussionniste, et ensuite j'ai un multi-instrumentiste qui fait de la basse, de la guitare, un peu de clavier, il fait des chœurs. Ouais, le pauvre, il est un peu busy, on va dire.
0: Il est rentabilisé.
3: Ouais, exactement.
1: Il est plus payé, j'espère. Il est plus payé, j'espère.
0: On a compris la réponse. Non, mais après, voilà, c'est pas la quantité, heureusement, de musique. La musique. Il y a chez les Vrigueuls également, bye bye.

0: ça c'est un extrait de l'album de votre album de reformation, c'est-à-dire que le groupe a splitté à un moment donné. C'est pas qu'il a splitté, c'est que ça s'est arrêté.
1: Ça s'est arrêté ça pendant 8-9 ans. Ouais.
0: Donc sur 30 ans, il y a combien de temps d'arrêt?
1: Il y a 9 ans de vide.
0: Donc vous trichez près, en fait, c'est pas 30 ans, ça fait 21.
2: Ça avait fait 20 ans de scène.
1: Des gros tricheurs.
0: C'est ça, vous êtes des gros tricheurs, les gars.
1: Ouais, mais on s'aperçoit en reprenant le groupe qu'il a continué à vivre pendant. Ouais. Pendant 9 ans, et les premiers concerts qu'on a fait, il y avait des gens qui avaient les larmes aux yeux parce qu'ils jamais ils auraient pensé voir les Virgules en live. Et ils étaient vraiment très émus.
0: C'est chouette. Qu'est-ce qu'elle raconte cette histoire de Bye Bye?
2: C'est la casse des acquis sociaux et ce genre de trucs. Et tu peux juste regretter que les choses aillent à rebrousse-poil.
0: Ouais. Ah bon?
2: Mais c'est ça date de 2018, maintenant c'est plus le cas, heureusement.
0: Non. Tout est rentré dans l'ordre, tout va bien.
1: Ouf.
0: On est dans un optimisme. Les Vrigels, il y a également mon petit mec à moi. Et moi.
3: 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Mon petit mec et moi, on se tient par la main, et les gens tout autour ne regardent que nous.
0: C'est beau, c'est tendre. Alors, on a tendance, quand on entend les Vrigels comme ça, sur quelque chose d'assez direct, si je puis dire, premier degré, pardon, mais il y a rien de péjoratif, à attendre qu'il se passe un truc, en fait, à se dire, bon là, on traite d'un truc très simple, le fils et le papa, et il va bien se passer un truc. Est-ce qu'il y a des chansons comme ça qui restent sur ça? Par exemple, celle-ci, que j'ai pas écoutée jusqu'à la fin, est-ce qu'elle reste sur l'histoire tendre d'un papa et son fils, ou est-ce qu'à chaque fois, il y a un coup de théâtre qui fait qu'on bascule sur autre chose?
1: Non, là, il y a un gros coup de théâtre, c'est pas son fils, c'est une chanson sur l'homosexualité, donc.
0: D'accord, voilà. C'est assez systématique, je veux dire, cette façon d'écrire.
1: Il y a un petit peu on fait des chansons en tiroir, en fait, et on essaie de surprendre les gens comme sur notre dernier album avec Je vis toute seule avec un chien, où c'est tout mignon, c'est une nana qui vit avec son chien.
0: Attends, juste la voici justement. Mais celle-là, je la connais, ça j'ai compris le truc. Mais l'autre.
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0: devine la force de cette chanson petit à petit, c'est ça, qui est très prenant, qui est très puissant. Voilà, c'est l'idée de... Enfin, tu vas l'expliquer bien mieux que moi, Emmanuel.
1: Bah oui, c'est toujours délicat de faire une chanson sur les violences domestiques. C'est surtout quand on est un homme, j'ai envie de dire. Et c'est pas évident. On a essayé de prendre un angle du tiroir, de faire croire qu'on parle de quelque chose et finalement on parle d'autre chose. Et c'est vrai que la réception, elle est assez dingue puisque c'est une chanson qui ressort beaucoup en fin de concert. Les gens en parlent beaucoup.
0: Oui.
1: Et des fois, c'est très violent parce que une fois, j'ai une dame qui vient me voir, qui dit merci pour cette chanson.
2: Qui est venue avec son chien, en fait.
1: Pardon,
2: elle est venue avec son chien,
3: heureusement pour elle.
1: Non, c'est pire que ça. Elle m'a dit, ma fille est morte sous les coups de son compagnon l'année dernière, et vraiment, cette chanson, elle m'a fait du bien. Et voilà, tu te prends ça dans la gueule, alors que tu es un concert, et voilà, c'est dur. Et en fait, nous, on écrit des chansons qui peuvent partir d'expériences personnelles, mais heureusement pour nous, pas aussi graves. Mais en fait, il y a des gens à qui c'est vraiment arrivé. Ouais, des fois ça peut être un peu dur. Ouais.
0: Ouais. De l'utilité des chansons, hein, pour citer Rodagil. La chanson utile qui vient chercher à faire bouger quelque chose, en tout cas, et faire prendre conscience. C'est une utilité vraiment fondamentale dans cet exercice, dans cet art poétique qu'est la chanson. On est bien d'accord. Il y a alors un petit extrait d'une autre chanson qui s'appelle Mes lèvres sont à vendre. Ça, c'est plein de tendresse pour le coup.
1: Ouais.
0: Vous la faites en live pour faire cette émission.
3: Ce sera même Nos lèvres sont à vendre.
0: Nos lèvres, c'est ça. J'ai dit.
1: Ouais.
0: Je sais pas, j'ai dit encore une connerie ou quoi.
3: Mais non, c'est pas un solo. On est plusieurs, donc c'est Nos lèvres. Chacun en a deux. Alors voilà.
0: On les applaudit de confiance, d'accord. Les Wiggles, Nos lèvres sont à vendre.

0: Vive Riegels, nos lèvres sont à vendre. Merci les garçons. Merci pour cette poésie, puis cette tendresse, et puis tout ce qu'on s'est dit au cours de cette émission. Merci d'être resté, d'être venu avec nous, Vanille.
1: Merci Jean, beaucoup. Pour ta fidélité.
0: Ah, bah écoute, tu es la bienvenue ici. Tu vois, c'est pas des paroles en l'air, en plus, hein, donc voilà. Les Vrigueuls, bien évidemment aussi. Vous êtes déjà passé ou repassé quand vous voulez. Alain Lorca, merci beaucoup d'être venu. À tout bientôt, Alain. Bon retour. Tu seras sur la scène du Casino de Paris le 21 octobre prochain pour les 40 ans de scène du groupe Gold. Vanille, le 7 octobre, la Maroc. Et les Vrigueuls, le 30e anniversaire du groupe, ce sera le 10 octobre à l'Olympia. Merci à tout le monde d'être passé nous
1: merci
0: voir.
1: Merci beaucoup.
0: Merci à toute l'équipe du Loft. Merci à Erwin, merci à Anto, merci à Jérémy à la programmation. Et rendez-vous semaine prochaine, même heure, même endroit. Bonne semaine, soyez heureux.
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0: ou de mauvais augure.
1: Allez, au programme de notre rendez-vous, si vous écoutiez la matinale avec Anthony ce matin, vous avez commencé à l'entendre, on va parler vraiment de cette problématique des écrans centraux qui ont des conséquences, on le voit même nous quand on conduit, pas toujours positives.
0: Oui, on est obligé de quitter la route des yeux et le pire, c'est que les études démontrent que même si vous êtes habitué à la voiture, eh bien, il y a quand même un défaut de concentration dans tous les cas. Et on en revient à ce que je disais au lancement juste avant. Porsche autrefois avait une religion, c'était une fonction, un bouton. Tout le monde a gommé ça et aujourd'hui les constructeurs y reviennent progressivement.
1: Eh ben c'est tant mieux. Hein.
0: Ouais.
1: Et je vais en profiter pour te passer un petit coup de gueule sur les véhicules japonais, chinois, où ils sont tous pareils, écran central.
0: Avec des aides à la conduite ça sera pas l'essai du jour. L'essai du jour, c'est une voiture française.
1: Oui, c'est une Citroën, on adore.
0: Ouais, je me suis dit, on essaye que des voitures chinoises. Alors, c'est pas que j'ai particulièrement envie d'essayer plein de voitures chinoises, c'est juste que les Chinois sortent 4-5 modèles le temps que les constructeurs occidentaux en sortent un.
1: Et puis,
0: donc évidemment, il y en a beaucoup plus.
1: Et puis on a beaucoup de constructeurs asiatiques qui sont en train d'arriver.
0: Des nouveaux constructeurs.
1: Vous avez entendu parler d'Aion?
0: Oui. Bah là, j'ai essayé une marque que vous connaissez, alors peut-être qui s'appelle Zeekr.
1: Oui, Zeekr. Hein,
0: qui est chinoise, ça appartient au groupe Geely. La conclusion de mon essai, c'est la voiture est bien, mais si on me la donne, je ne la prends pas à cause des aides à la conduite. Je ne sais pas si vous voyez à quel point ça peut aller loin.
1: Donc, l'essai de la semaine, c'est une Citroën, on n'en dira pas plus. On est assez contents d'ailleurs, parce qu'on va l'annoncer tout de suite. Vous savez que le mondial de l'automobile débute lundi 12 pour la presse et vraiment mardi 13 octobre pour tout le grand public. Et nous serons le samedi 19 en direct du stand Citroën sur le mondial de l'automobile.
0: Il y a beaucoup de nouveautés à nous présenter, dont une petite avec un nom évoqué. Exactement.
1: Moi, je suis impatiente. Hein. Je suis comme une enfant, là. On va parler également de voitures électriques d'occasion. Et si c'était le moment d'en acheter
0: une? Si c'était le moment. Parce que, bon, d'une part, vous avez vu le prix des carburants.
1: Ouais. Hein,
0: donc, on commence à réfléchir en se disant, tiens, si je passais à l'électrique, alors j'ai pas les moyens d'acheter une voiture électrique neuve. Ça, c'est, on va dire, 80% des gens. Mais il y a désormais pas mal de voitures électriques qui sont arrivés en occasion et surtout, elles décotent beaucoup. Donc, on peut faire des bonnes affaires.
1: Oui, alors si elles décotent beaucoup, au moment où vous ne me donnez pas du tout l'envie d'en acheter une, parce que si je l'achète 10 000 aujourd'hui et que dans 6 mois, elle vaut plus que 5 000, ça ne va pas me plaire. Bref, vous le savez, on parle vrai. Sur Sud Radio, nous allons également parler côté pneus de quelque chose que vous ne connaissez peut-être pas, le TPMS. What is it, Kezako, l'ami Jean-Luc ?
0: Le TPMS, le TPMS, c'est obligatoire depuis 2014, c'est ce qui nous permet de savoir si on a un pneu dégonflé sur notre voiture. Alors, il y a deux technologies cohabitent et on verra les avantages, les inconvénients de chacune et surtout on parlera parce que vous pouvez être calé aujourd'hui avec un mauvais calibrage du TPMS au contrôle technique. Il faut que les réparateurs prennent conscience que ça devient important.
1: D'ailleurs, puisqu'on parle de contrôle technique, notre première invitée dans quelques instants, c'est Karine Bonnet qui est la directrice générale de Décra Automotive. Décra, on connaît bien les centres Décra, vente aux enchères, Auction et Motion Auto World.
0: On ira en Belgique. Parce que la semaine prochaine, une vente aux enchères en Belgique. Non, mais je sais. En plus, il est nul, mon accent. Mais bon, j'en ai conscience.
1: Oui, mais il était drôle. Pardon à nos amis belges, pardon à nos cousins.
0: Parce que tous les projecteurs sont braqués sur la Belgique la semaine prochaine. Parce que d'abord, il y a à Knokke-le-Zoute un rassemblement de voitures de prestige qui est vraiment extraordinaire. Et puis, il y a cette vente aux enchères qui est à Bruxelles. Et on fera un petit tour d'horizon de ce qu'il y a à vendre.
1: Knokke-le-Zoute, ville préférée de Jacques Brel. Une voiture, c'est un luxe pour 74% des Français. On va en parler dans le dernier dossier, qui est le dossier actualité de notre émission. Ce sera juste avant midi.
0: Exactement. Voilà, il faudra se passer. Il va falloir arrêter de manger si vous voulez continuer à rouler.
1: Allez, vous le savez, c'est votre émission. Il y aura toujours de la...
0: Avant, c'était boire ou conduire. Maintenant, ce sera manger ou conduire.
1: Ok. Si vous voulez nous rejoindre, 0826 300 300, vous le savez, c'est votre rendez-vous. Vous nous rejoignez aussi sur la page Facebook de Sud Radio, où on a Alphonse, Brigitte, nous avons Thierry, nous avons déjà beaucoup. Renault déjà est ici également. Bref, vous êtes présents et puis vous nous écrivez. Je participe à @sudradio.fr. C'est donc le mail auquel vous nous envoyez tout cela. Et puis, tout simplement, vous mettez On parle auto dans l'objet.

0: votre objet, votre sujet, votre téléphone pour qu'on puisse vous rappeler. Allez, c'est parti, on parle auto avec vous. Jusqu'à midi, vous l'avez compris, ça va pas être triste.
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0: Allez, tout de suite et sans attendre, je vous pose une question et je vous propose de répondre sur la page Facebook de Sud Radio. Que pensez-vous des grands écrans centraux qu'on a de plus en plus dans les voitures? Alors, on a quand même encore beaucoup de voitures d'occasion qui les ont pas, hein, puisque le parc vieillit, mais c'est une vraie réalité. On en parle avec la directrice générale de Decra Automotive, SAS. Bonjour, madame Karine Bonnet.
3: Bonjour Laurence, bonjour Jean-Luc.
4: Bonjour Karine qui doit avoir des frissons, parce que c'est une chronique qui est parrainée par Autosécurité. Et elle a des frissons parce qu'en plus, il fait quel temps à la Réunion, Karine ?
0: Jalouse, je suis Karine.
3: Ah, il fait 25 degrés là, il fait 25 degrés, donc un petit peu moins chaud qu'en métropole.
0: Au revoir Karine, on vous entend plus. Il y a de la friture.
4: Non, vous êtes évidemment, c'est un déplacement professionnel, donc...
3: Tout à fait. Parce que nous avons 20 centres à l'île de la Réunion, 20 centres en propre, 20 centres d'écras.
4: Bon, alors on va parler de cette étude, de ces multiples études qui ont été faites, que Decra a repris pour parler de ces écrans centraux qui regroupent beaucoup de fonctionnalités. Vous vous souvenez, quand la 308 nouvelle génération est sortie, Peugeot avait fait une publicité où on voyait qu'ils effaçaient tous les boutons du tableau de bord et qu'il fallait passer par cet écran central, y compris pour régler la climatisation, ce qui est complètement ubuesque. Et aujourd'hui, on a pris conscience que non seulement c'était pas un vrai progrès, mais surtout que c'était dangereux.
3: Oui, complètement, c'est dangereux, parce qu'effectivement, on retrouve sur ces écrans centraux, là, essentiellement effectivement sur les voitures neuves et les voitures électriques dont vous parliez à l'instant. Donc on a l'impression que c'est une avancée technologique, hein, puisque effectivement il y a de plus en plus d'informatique électronique embarquée avec effectivement des assistances à la conduite. Mais on parle aussi d'infodivertissement. C'est en fait compliqué. On peut pas à la fois conduire et en même temps écouter de la musique, régler sa clim, regarder son GPS. On peut même regarder des vidéos. Ça, c'est quand même assez... Ça, c'est fou en termes de sécurité. On sait bien que même si souvent les femmes peuvent faire plusieurs choses.
4: J'attendais le côté. Les hommes sont monotaches et les femmes, elles peuvent gérer deux choses en même temps.
0: Au moins trois ou quatre, facile.
3: Mais malgré tout, voilà. En termes de sécurité routière, c'est vraiment pas raisonnable puisqu'on. On peut pas être concentré sur la route et sur les autres usagers de la route, quel que soit leur mode de déplacement, et en même temps être accaparé par cet écran central où effectivement ça devient même compliqué de pouvoir se dissocier comme ça. C'est quand même assez inquiétant. Alors je vous entendais aussi dire qu'il y a certains constructeurs qui reviennent aussi sur un bouton, une fonction. Je pense qu'effectivement, il faudrait réfléchir à l'usage de ces commodos, sachant que d'une voiture à l'autre, ces écrans centraux n'ont pas forcément même ergonomie.
0: Alors, j'ai juste une petite expérience que j'ai faite, parce que j'ai essayé la Nissan e-Qashqai très bien, l'hybride. La voiture est d'une élégance à rouler, vraiment très fluide, j'ai beaucoup aimé. Il y a des petites choses que j'ai moins aimées, mais il y a une chose que j'ai adorée, c'est quand vous rentrez, évidemment, sur l'écran central, elle a quand même encore deux écrans bien séparés. Vous sélectionnez les aides à la conduite qui ne vous conviennent pas, vous appuyez sur le bouton qui est au volant, et quand vous reprenez votre voiture à chaque fois, vous n'avez qu'à rappuyer sur ce bouton, et au moins ça efface toutes les aides à la conduite.
4: C'est un autre problème dont on parlera après, mais effectivement sur les écrans centraux,
0: il y a un bouton.
4: En plus, les études démontrent que même quand on est habitué, c'est-à-dire qu'on a sa voiture depuis un certain temps et qu'on est habitué au menu, parce que quand c'est une voiture nouvelle, en plus on va être obligé de chercher.
0: Bien sûr.
4: Donc il y a des moments où on quitte la route des yeux pendant 15, 20, 30 secondes à chercher une fonctionnalité, c'est juste complètement démentiel. Mais même quand on est habitué, ça reste dangereux.
3: Ça reste dangereux même quand on est habitué, puisque encore une fois, le cerveau ne peut pas non plus, parce que ça demande de la concentration de conduire, et malgré tout de rechercher les menus. Là aussi, et vous parliez effectivement, Laurence, de pouvoir désactiver les aides à la conduite, mais effectivement, certains modèles vous obligent à rentrer dans le menu à chaque fois quand vous reprenez la voiture. Et là aussi, c'est effectivement une perte de concentration pendant quelques secondes. D'ailleurs, on a aussi d'autres études qui montraient que l'usage du téléphone, alors même si maintenant le Bluetooth est plutôt quelque chose de commun, On voit que beaucoup de gens aussi, et d'ailleurs sur ces mêmes écrans centraux, on peut aussi répondre à ses SMS ou à ses emails. Alors parfois, il y a l'usage de la voix, hein, on peut le faire par l'enregistrement de la voix. D'autres fois, c'est par les boutons. Encore une fois, cette technologie fait oublier quand même que la voiture s'est fait quand même pour se déplacer d'un point A à un point B.
4: Si vous voulez qu'une fille ait un accident au volant, d'ailleurs, vous lui envoyez un petit message qui s'affiche sur l'écran central en lui disant t'as pas un peu grossi. Et là,
0: mais il va se faire virer, l'ami Jean-Luc.
4: C'est la monnaie de votre pièce pour le multitâche.
0: Ah ok, voilà, tiens, alors parlons de multitâche. Je suis capable d'animer une émission de radio et de lire ce qui se passe sur la page Facebook de Sud Radio. Renaud qui nous dit quelle durée de vie de ces écrans. Elle Foufou qui dit les écrans centraux permettent aux constructeurs d'économiser sur le coût de fabrication. Pas de R&D sur les boutons, pas de SAV. Alors, oui ou non?
4: Oui, oui, ça permet d'économiser, effectivement. Ouais. Ça a été d'ailleurs la principale motivation des constructeurs. Ils vous ont vendu ça comme quelque chose de pratique, mais en fait non, ils faisaient des économies, parce que chaque bouton, il a un coût, derrière, il y a au moins un fil qui va à ce bouton, voilà, et en plus, oui, ça peut casser un écran central, c'est beaucoup plus simple à installer, ça peut être reparamétré, ça peut être reprogrammé, d'ailleurs, ce que font les constructeurs en général, hein. Mais il faut vraiment
3: à distance en plus,
4: il faut vraiment en sortir pour certaines fonctions essentielles, régler la température de l'habitacle. Il faut pas avoir besoin de rentrer dans un menu de cet écran central. Pour le coup, on va les accuser. C'est Tesla qui le premier est arrivé en disant, écoutez, on va révolutionner. On met un écran central puis plus rien d'autre. Ils avaient même pendant un moment carrément viré les Komodo de clignotants.
0: Non mais sérieux.
4: Ils sont revenus en arrière parce qu'ils se sont rendus compte que ils allaient perdre des clients, mais vraiment les perdre physiquement. Donc ils sont un peu revenus en arrière, mais c'est encore le mauvais exemple.
0: C'est quelle marque qui a fait ça?
4: Tesla.
0: Oui. Mais n'importe
4: Tesla,
0: quoi.
4: Tesla, les premiers ont fait ça, ouais.
0: Vous, Karine, puisque madame la directrice générale de Decra Automotive SAS, madame Karine Bonnet, donc on est quand même sur du contrôle technique, vous voyez des choses, malheureusement, qui vont dans le mauvais sens à ce niveau-là, avec toute l'expérience que vous avez en termes d'époque et d'évolution aujourd'hui?
3: Ce qu'on voit, c'est que toutes ces électroniques ou informatiques embarquées, il y a aussi des bugs. Et puis, il y a aussi ce qu'on appelle aujourd'hui des attaques ou des cyberattaques. Donc, finalement, on remplace un problème de Komodo qui casse par une informatique qui peut être piratée ou qui peut aussi bugger par moment. Donc, tous ces écrans centraux, en fait, nous, on ne les contrôle pas. Alors, on branche sur la prise OBD pour voir certains système qui fonctionne ou pas, mais c'est surtout les aides à la conduite. Aujourd'hui, on ne les ADAS, ces fameux ADAS dont parlait tout à l'heure Jean-Luc, on ne les contrôle pas non plus. Ça fait partie peut-être de la prochaine directive, puisqu'encore une fois, plus on met de l'intelligence embarquée dans le véhicule, plus on peut être soumis à des dysfonctionnements. Hein. Et c'est surtout, je pense, ce qui est le plus dangereux, c'est la déresponsabilisation du conducteur, qui se sent un peu tout puissant dans sa voiture, et de dire finalement toute cette assistance embarquée, mais ça devrait pas enlever la vigilance qu'on doit tous avoir pour pouvoir conduire en toute sécurité et entretenir régulièrement son véhicule et effectivement le faire contrôler
0: régulièrement,
3: tous les deux ans.
4: Le scénario d'un film catastrophe, c'est le jour où une IA décide de se débarrasser de l'humanité, avec les voitures connectées, c'est très simple.
0: Ouais, c'est clair.
4: Vous imaginez déjà aujourd'hui, sur la quasi-majorité des voitures, vous oubliez votre clé, vous perdez votre clé, vous appelez le constructeur, il vous ouvre la voiture à distance, il vous la démarre à distance.
0: C'est parce qu'on est sur le mois d'Halloween que vous voulez nous faire peur, la mise en
4: ligne. Non, mais...
0: Non, mais vous avez tellement raison. Karine Bonnet, merci beaucoup.
3: Oui.
4: Enfin, merci, c'est pas la peine.
0: Karine, on peut la remercier.
4: On la remercie pas, elle est à la réunion, elle va à la plage cet après-midi.
0: Non, elle travaille, la dame.
3: Moi, j'y suis déjà.
4: Non, c'est moche.
0: Il est quelle heure là-bas? Il y a une heure de décalage,
4: c'est ça?
0: 2 heures?
3: 2 heures là.
0: Donc là, il est midi?
3: Là, il est midi 20.
0: Ok, d'accord. Bon apéro sur la taille.
4: Bon appétit, alors.
0: Et puis, il y a une chose dont on parle pas, mais un jour, il faudra qu'on en parle, c'est la différence des générations. C'est-à-dire que nous, on a été habitués quand même à conduire avec des voitures, donc on a des réflexes, des voitures à l'ancienne avec des boutons, etc., des Komodo. Mais la nouvelle génération qui n'apprend que avec des écrans centraux, qu'est-ce que ça va donner? Moi, je dis ça, je ne dis rien, je pose la question là, monsieur, et je vous laisse partir en réclame sur Sud Radio, puisque comme on est les anciens, c'est pas la pub, c'est la réclame.
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1: Et on va prendre le volant, attention, d'une voiture française. Alors, je rappelle à tous ceux qui ne connaissaient pas l'émission juste il y a quelques temps et qui, on ne sait pas pourquoi elle n'était pas là, qui viennent d'arriver. Ouais. Bienvenue, évidemment. On est ravis de vous accueillir à l'écoute de la seule émission qui parle d'automobile et des automobilistes de 2 heures sur le PAF.
2: Non, qui en parle bien, surtout.
1: Et qui en parle bien. On a une chronique avec l'ami Jean-Luc qui prend le volant. Vous pouvez aller voir l'entièreté de la vidéo sur la page YouTube de Sud Radio et en extrait maintenant sur la page Facebook.
2: Exactement. Alors, on essaye le Citroën C5 Aircross hybride version 2026, puisqu'il y avait déjà un C5 hybride. Le segment des CSUV, ça s'appelle comme ça, c'est le plus vendu en Europe. Il est envahi par les constructeurs chinois. Alors, pour faire face à leur rapport prix-prestation, on va dire... très bon, hein, pour pas dire plus. Citroën propose une déclinaison qui est plus simple de son récent C5 Aircross avec une motorisation hybride 48 volts, une finition de base. Grâce à ça, il parvient à rester sous la barre des 36 000 euros. Mais est-ce que c'est suffisant? C'est la question qu'on se pose. Alors esthétiquement, je pense qu'on va tous être d'accord, hein, le C5 Aircross, il a plus de caractère que ses concurrents aux yeux bridés. C'est aussi un beau bébé. Cette nouvelle génération a beaucoup grandi pour répondre à la nouvelle philosophie de la marque qui est de l'espace au meilleur prix, avec 4,65 m de long. C'est un véhicule qui est assez imposant. Hein. Il est entre un Peugeot 3008, par exemple, et un Peugeot 5008. Une des particularités esthétiques marquantes de C5, ce sont les feux arrière qui sont déportés pour améliorer l'aérodynamisme. En effet, la carrosserie se resserre sur l'arrière. Et pour matérialiser l'encombrement du véhicule la nuit, les feux débordent. Il y a un mot qui qualifie bien le C5 Aircross. C'est générosité, au moins en termes de volume, avec pour commencer un coffre de 651 litres. Le problème, c'est que le seuil de chargement est un peu haut. Ce qui est aussi moins pratique que sur la précédente génération de C5 Aircross, c'est qu'à l'arrière, on dispose d'une banquette et plus de 3 sièges indépendants qui coulissent. De plus, sur notre finition U, la banquette 2/3 n'a pas de réglage de l'inclinaison des sièges. Et puisqu'on parle des sièges, cette version d'entrée de gamme ne dispose pas de réglage électrique sur les sièges avant. Vous me direz normal, plus gênant, elle n'est pas équipée de la fameuse sellerie Advance Confort. Bon, je vous rassure, ils sont quand même confortables. Mais si vous voulez vraiment le moelleux Citroën, il faudra passer à la finition supérieure. Avec la planche de bord, on sait tout de suite qu'on n'est pas dans un modèle chinois. Tant mieux, soyons francs, côté présentation c'est mieux, à quelques détails près, le tableau de bord est plus lisible, mais une fois encore, sur cette version, l'affichage tête haute est absent. Le petit volant a une forme qui n'est pas sans rappeler les modèles Citroën d'autrefois, ce qui est le cas aussi du design de la planche de bord, dont la qualité des matériaux, bah, il a bien fallu faire des économies quelque part, et parfois décevantes avec des plastiques durs qui sont omniprésents. Heureusement, on a un petit bandeau en tissu qui égaye un peu le tout et on a repris l'idée des satellites de part et d'autre du volant. Moi, ça me rappelle la CX de mon enfance et puis d'autres modèles des années 70 et 80. Derrière le volant, on a une petite palette pour commander en manuel la boîte robotisée à 3 embrayages. À quand une boîte à 15 embrayages? C'est pour bientôt. Bon, pour commander les diverses fonctions, on en parlait, la tablette tactile verticale est assez réactive, les menus sont clairs. Mais il n'y a pas de système de navigation. Là aussi, pour faire des économies, il faudra faire appel à votre smartphone.
1: Ah bon ?
2: Par bonheur, Citroën a conservé, on en parlait aussi, quelques boutons pour la commande de fonctions essentielles. L'un d'entre eux permet, lorsqu'on laisse le doigt appuyer, de virer automatiquement les aides à la conduite dont on n'a pas besoin, c'est-à-dire toutes. Notons que la barre qui commande la clim sur l'écran central reste affichée en permanence. C'est plutôt pas mal. Voilà, on a un petit sélecteur que j'aime pas, qui permet de sélectionner les vitesses. Et puis sous le capot, une vieille connaissance, 1,2 litres 3 cylindres. Je vais pas dire PureTech, hein, puisque ce moteur, même sur la précédente génération de C5, a fait l'objet d'évolutions majeures pour régler les problèmes de fiabilité. C'est donc un bloc essence turbo compressé, cycle Miller, injection haute pression. Il est marié à un petit moteur électrique qui fonctionne sous 48 volts. Il ne développe que 28 chevaux, le petit moteur électrique, ce qui nous fait une puissance totale de 145 chevaux. J'avais déjà pris le volant du C5 Aircross de nouvelle génération dans sa version hybride rechargeable. Et sa principale qualité, c'était le confort. Eh bien, rassurez-vous, ce confort est toujours là. Certes, on n'a pas les sièges avec la double densité de mousse, mais ils sont quand même assez confortables. Et puis, on conserve des suspensions avec un réglage souple et les fameuses double butées hydrauliques progressives qui permettent d'avoir à la fois de l'onctuosité et en même temps un bon maintien de caisse. Au chapitre mécanique, c'est pas tout à fait le même velouté malheureusement. Sur tous les modèles Stellantis équipés de cette motorisation, le moteur électrique, pourtant pas gros, hein, siffle un peu, il fait du bruit. Quant à la boîte robotisée à triple embrayage à basse vitesse, elle provoque de légers à-coups. Bref, c'est pas la douceur du modèle 100% électrique de C5 Aircross ou même celle de l'hybride rechargeable. On a aussi, et ça c'est une des caractéristiques de ce système 48 volts, une forte récupération d'énergie au lever de pied. Ça ralentit très franchement, hein, pour recharger au plus vite la petite batterie de 0,43 kWh. Faut s'habituer un peu, mais grâce à cela, les phases de fonctionnement en 100% électrique sont évidemment de courte durée, mais elles existent, ce qui est étonnant vu le faible voltage du système. 145 chevaux, ça peut paraître un peu juste pour un SUV qui va rouler souvent avec du monde à bord. Très honnêtement, avec une accélération de 0 à 100 secondes 5, c'est suffisant parce que la voiture est tout de même assez légère et sa boîte réactive. Elle n'hésite pas à rentrer deux rapports quand il faut accélérer, donc c'est bien. Autre motif de satisfaction, sur route secondaire, avec le pied léger, on est à 5,6 litres. Sur autoroute à 130 km/h, on est à 7,2 litres de moyenne, c'est bien. Si on n'a pas vu la consommation des concurrentes chinoises qui font encore mieux dans cet exercice. Eh oui, et malheureusement, les chinoises, on va en parler beaucoup. Parce que facturé 35 990 euros, ce C5 Aircross hybride, alors c'est un choix rationnel dans la gamme. Hein. Le seul petit problème, on en parle au début de cet essai, c'est que les Chinois sont arrivés sur le marché et pour pratiquement le même tarif, vous pouvez vous offrir un hybride rechargeable encore plus grand, encore plus logeable, beaucoup mieux équipé, avec une motorisation qui fait plus de 260 chevaux au lieu de 145, avec plus de 100 km d'autonomie en 100% électrique. Et si vous voulez un hybride simple, plus puissant aussi que celui-là, c'est 10 000 euros moins cher. Bon bref, ce C5 met en lumière la situation peu confortable des constructeurs français. Hein. Ils ont d'excellentes voitures, le problème c'est qu'elles sont au minimum, attention, 30% trop cher.
1: Oui, mais en même temps...
2: Vous avez vu que Peugeot annonce qu'ils vont baisser les tarifs, ouais. Enfin. Mais ouais. Trop tard, je serais tenté de dire.
1: Non.
2: Bon, Citroën a commencé un peu, mais pas assez. Pas assez.
1: Moi, ce qui me gêne, c'est nos emplois aussi. Parce que bon, ben, on n'est pas payé comme les Chinois. Alors vous allez me dire, c'est basique de dire ça, mais 30% plus cher, c'est aussi un salaire en France qui n'est pas le même qu'en Chine.
2: On est d'accord, mais les constructeurs, on va parler des Français, on va parler de Stellantis en particulier. Ils avaient poussé la barre un peu trop loin après.
1: Ça, je suis d'accord.
2: Après la Covid. Ils se sont dit, tiens, on va s'en mettre plein les poches. Et c'est ce qu'ils ont fait. Bon, résultat des courses, les voitures sont trop chères. Les Chinois, entre-temps, sont arrivés. Et n'avez pas hésité.
1: Plus les réglementations qui ont bien étranglé aussi les marques européennes, dont les françaises. Voilà, donc on doit aussi tous se remettre en question et pas simplement, et je suis d'accord avec vous, que les constructeurs français et européens revoient leurs prix à la baisse correctement et logiquement, mais qu'on arrête aussi de les étrangler par des réglementations. Regardez les Chinois, là, du coup. Il y avait des réglementations de taxes sur les voitures chinoises. Qu'est-ce qu'ils font? Ils ont oublié d'être bêtes, eux. Parce qu'il fallait qu'elles soient construites en Europe. Et ben, maintenant, ils ont des usines. Et ben, ils ont des usines en Europe. En Autriche, en Pologne.
2: Et puis, ils vont racheter des usines françaises qui vont fermer.
1: Et voilà.
2: Ça, je vous le signe aujourd'hui.
1: Oui, je suis d'accord avec vous. Bah allez, on y va. Bon, bah vous aviez dit qu'on n'allait pas dire des choses bien ce matin. Bon, ok, allez, on garde le moral, il fait beau. Et puis on vous accueille dans quelques instants sur Sud Radio dans On Parle Auto. 0826 300 300, vous n'hésitez pas, vous nous appelez, vous avez une question à poser, une réaction à donner. Vous le faites ainsi, vous le faites sur la page Facebook de Sud Radio. Ou comme Lydia que nous allons accueillir dans quelques instants, vous nous écrivez par mail. Je vous redonne toutes les infos dans quelques minutes.
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1: Et vous savez que cette émission est la vôtre. Plusieurs façons de nous rejoindre. Soit vous nous écrivez sur jeparticipe@sudradio.fr en nous envoyant un mail, dans lequel évidemment vous mettez bien on parle auto dans l'objet, votre question, votre réaction et toutes les coordonnées pour que l'on puisse vous rappeler. Et puis vous pouvez aussi réagir en direct sur la page Facebook de Sud Radio.
2: N'oubliez pas le virement qui va avec, on vous laisse le RIB, vous le trouverez sur le site de Sud Radio.
1: Bonjour Lydia.
2: Bonjour Lydia.
3: Bonjour.
1: Vous avez bien trouvé le RIB pour le virement?
3: Non, le RIB, ce sera pour la prochaine fois.
1: Vous allez bien? Vous avez une voix super agréable. Vous habitez où?
3: En Seine-et-Marne.
1: Très bien. Voilà. Alors, on vous écoute.
3: Alors, mon petit problème, c'est que vous voyez comme l'essence est trop chère.
2: Ah bah c'est le problème de tout le monde, hein, Lydia. Hein, voilà. Je vous rassure.
3: Voilà, donc j'ai une Toyota Aygo année 2010.
2: Ouais.
3: Et en kilométrage, j'ai 153,544 kilomètres.
2: D'accord, donc elle est rodée.
1: Voilà. Je te confirme.
3: Elle est bien rodée.
2: Ouais.
3: La question c'est, est-ce que je peux mettre un boîtier éthanol?
2: Alors, normalement, mais ça c'était avant. Normalement, les installateurs de boîtiers sur les véhicules qui ont plus de 100 000 km, ils tiquent un peu. Mais bon, en faisant un minimum de vérification, elle marche bien votre voiture?
3: Elle marche très très bien.
2: Voilà, bon, en changeant les bougies, en plus ce moteur, c'est un petit moteur Daihatsu 3 cylindres qui est hyper fiable. Donc il n'y a pas de... En plus, alors je vais le redire, hein, on en parle assez souvent, mais installer un boîtier sur un moteur avec une injection indirecte, parce qu'aujourd'hui on est passé sur les moteurs essence à de l'injection directe. Sur une injection indirecte, ça pose zéro problème, c'est super simple.
1: D'accord.
2: Donc c'est en plus maintenant, vous avez vu, le prix des boîtiers a un petit peu baissé.
3: Oui.
2: Pour votre voiture en 3 cylindres, je sais pas, je vais vous dire, je pense qu'entre 500 et 600 euros, vous trouverez des boîtiers installés. Vu que vous avez 1,50€ ou 1,30€ d'écart entre un litre d'éthanol et un litre de super, la rentabilité, elle est pas immédiate, mais elle est extrêmement rapide. Et il y a autre chose qu'il faut voir, parce qu'on parle de rentabilité en se disant le temps d'amortir l'installation, mais quand vous allez la revendre, si elle est équipée d'un boîtier, vous la vendrez dans la journée. Voilà, vous récupérerez une partie de la somme que vous avez mise au départ.
1: Je peux poser une question à Lydia?
3: Oui.
1: Lydia, vous faites beaucoup de kilomètres?
2: Oui.
1: C'est quoi votre parce que si vous allez juste chercher le pain, est-ce que ça vaut vraiment le coup?
2: Voilà. Chercher le pain, ça vaut pas le coup.
1: Non, mais je me permets de poser la question.
2: Vous avez raison, c'est une bonne question. Merci. De Laurence P. de Paris.
3: Non, c'est que, en fait, je travaille avec.
2: Hein.
3: Je fais quand même 40 kilomètres. Juste pour le travail, 40 kilomètres. Mais après le week-end, je l'utilise pour aller voir mes enfants.
1: Ah oui, donc 40 kilomètres jour,
2: ça sera rentable tout de suite. Je vais même vous dire quelque chose. Sur autoroute, l'éthanol, c'est aujourd'hui le carburant qui revient le moins cher que l'électrique.
1: À cause de la consommation?
2: Non, à cause du prix de la recharge sur autoroute ou de la recharge rapide. Parce qu'on dit d'habitude, vous savez, les opérateurs de bornes vous disent « Ouais, mais c'est 60 centimes du kilowattheure. » Mais on paye des redevances à l'autoroute. Mais quand vous sortez de l'autoroute, c'est toujours 60 centimes du kilowattheure. Alors, il faut prendre des abonnements. Mais s'il faut des abonnements chez tout le monde, au final, c'est pas rentable. Mais 60 centimes du kilowattheure avec une voiture électrique quand vous êtes sur autoroute, c'est plus cher que de rouler à l'éthanol. C'est le carburant aujourd'hui, si vous faites des grands trajets, qui est le moins cher de tous. Mmh. Voilà, en prenant tout en compte. Hein.
3: Est-ce que je peux encore poser une toute
1: question? Bien sûr.
2: Oui.
1: Allez-y, Lydia.
2: Évidemment.
3: Vous êtes adorable. Ce que je voulais dire, c'est que est-ce que je peux, comme j'ai envie de lui poser un boîte éthanol, est-ce que je peux la garder le plus longtemps possible? Parce que comme j'ai vu le prix des voitures électriques ou hybrides, c'est trop cher. J'ai envie de la garder le plus possible.
2: Ce moteur-là, comme je vous disais, c'est un moteur qui est fiable. Donc, si vous faites un entretien régulier, alors là, à l'état il faudra bien penser à faire les vidanges en temps et en heure. Faut penser au moment où vous allez passer à l'éthanol, à changer les bougies. Bon, il n'y en a que trois sur ce moteur-là et ce n'est pas des bougies spéciales, donc ce n'est pas une grosse dépense.
1: Il faudra les changer après régulièrement?
2: Non, normalement non.
3: D'accord.
2: Mais...
3: Et celui qui va me poser le boîtier va me le dire ou il va les poser en même temps?
1: Faut peut-être lui demander quand même.
2: Faut lui demander. Vous lui dites, changez-moi trois bougies, voilà.
1: Mettez-moi trois bougies neuves.
2: Ouais.
1: Un petit budget en plus, mais au moins vous serez tranquille.
2: Les bougies là-dessus, ça va valoir 9 euros pièce. Quoi, donc,
1: ok, ça va. Hein.
3: Ça me va très bien.
1: Bon, bah super, bah Lydia, on est vraiment.
2: Il y en a trois.
1: On est heureux de vous avoir apporté une solution et une bonne réponse.
2: Mais aujourd'hui, alors on en parlera la semaine prochaine, vous allez voir, la consommation de carburant baisse dans notre pays.
1: Énormément.
2: Voilà, sauf l'éthanol, évidemment. Et aujourd'hui, on est même obligé d'importer un peu d'éthanol. Ouais.
1: Mince. Ouais. Et nos producteurs de betteraves.
2: Alors, il y a des vrais. Vous allez voir, on va en parler la semaine prochaine, il y a un vrai sujet autour de ça.
1: Et de fait, on a 30% de consommation de carburant en moins sur les 15 derniers jours du mois de septembre. Ouais. C'est pour vous dire, on a en chute libre, c'est, historiquement, ça ne s'est jamais vu. Hein.
2: Ouais.
1: Et vous, est-ce que vous roulez moins d'ailleurs à cause du prix? Est-ce que vous faites attention à prendre votre voiture de façon très différente? N'hésitez pas à nous expliquer cela sur la page Facebook de Sud Radio. On fait une pause et puis dans quelques instants, eh bien, nous allons accueillir un des amis de l'émission On parle auto, en même temps que vous l'êtes déjà vous qui nous écoutez. C'est Nicolas Meunier qui est journaliste et on va lui poser la question de savoir si c'était le moment d'acheter une voiture électrique d'occasion. Restez avec nous.
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2: Et nous arrivons dans le dernier quart d'heure de la première heure. Je vous donne tout de suite le rendez-vous de juste après l'info de 11h, puisqu'on va parler pneus. Vous savez qu'on est la seule émission au monde à le faire, avec une vraie chronique. Et on va parler du TPMS. Voilà, je vous laisse donc 10 minutes pour comprendre ce qu'est le TPMS.
3: Vous avez 3 heures.
2: On va tout de suite accueillir Nicolas Meunier, qui est journaliste, auteur et ami de On parle auto et de nous, accessoirement. Salut Nicolas.
3: Et qui parle vrai en plus, Nicolas. Ouais. Bonjour Nicolas.
4: Bonjour Jean-Luc, bonjour Laurence.
2: Ça va, ça fait longtemps que je ne vous ai pas entendu, que vous étiez passé où?
4: Les vacances étaient longues, hein. Je pense que c'est ça qui, finalement, si on regarde en nombre d'émissions, je pense que ça fait pas si longtemps, mais forcément avec l'été... Ça distend les liens.
2: On rappelle
3: vous
2: à tous
3: ceux qui manqué, ouais, on a beaucoup ça. Pleuré.
2: Moi, ouais. J'ai juste envie qu'on rappelle à tous ceux qui ne vous connaissent pas, évidemment, vous êtes auteur de nombreux livres et on en fait souvent la publicité assumée parce que c'est des très bons livres, mais vous écrivez aussi dans des magazines spécialisés.
3: Voilà. Et Challenge en particulier.
4: Pour Challenge.
3: Voilà. Exactement. Et vous avez fait un article pour ceux qui lisent Challenge où vous parlez de l'opportunité d'acheter un véhicule électrique d'occasion en ce moment. Alors d'abord, quand on passe à la pompe, c'est vrai que on commence à se poser des questions. Et pour ceux qui n'ont pas les moyens, parce que là on va parler de voitures accessibles, donc principalement des citadines. Oui. Ce qui est d'ailleurs en plus le segment le plus vendu en France. Et en Europe pour le moment, mais c'est chaud, hein, parce que c'est la Dacia Sandero qui est numéro 1 en Europe, mais elle est talonnée par, je crois que c'est le Tyrok, hein, c'est ça, Volkswagen.
4: Oui, et qui pourtant est beaucoup plus cher.
3: Qui est beaucoup plus cher. Donc,
4: et c'est vrai que ça reste cher. Comme vous disiez, on se pose des questions avec le tarif, avec le prix de l'essence aujourd'hui, on voit que dans les ventes de voitures neuves, les voitures électriques sont... peut-être pas en train de prendre le dessus parce qu'elle représente pas encore plus de la moitié des ventes, mais je crois bien que c'est la première énergie vendue sur les voitures neuves sur le mois de septembre.
3: Oui, première énergie vendue. Et vous savez quoi, le GPL est passé devant le diesel.
4: Ah, ça j'ignorais.
3: C'est un truc.
4: Alors qu'on voit qu'il n'y a quasiment qu'une seule marque qui fait du GPL.
3: Oui, c'est Dacia.
4: C'est révélateur.
2: Alors que le diesel reste encore la première motorisation sur l'occasion.
3: Sur l'occasion,
2: sur le parc d'occasion.
3: Quoi, un petit peu moins de 60%.
2: Tout à fait.
3: Voilà. Donc, bon, alors ceux qui ont des diesels d'occasion et qui passent à la pompe 2,50€, c'est vrai que ça fait mal. Chaque goutte qui tombe, on se dit, ah là là, c'est une goutte de sang que je mets dans le réservoir. Peut-être que pour un usage, alors soit pour des petits trajets, on se dit, tiens, ça peut être la bonne idée de passer sur une citadine électrique d'occasion. Il n'y avait pas beaucoup d'offres ces derniers temps, mais là, ça a changé.
2: Ah bah oui.
4: Ben là, on va dire que ça fait... on arrive sur les fins des leasings du premier boom de vente de la voiture électrique. C'était il y a à peu près 3-4 ans où on a une vague de nouveautés. Donc ces voitures-là sont en fin de contrat, de location longue durée. Elles commencent à arriver sur le marché de l'occasion. Et alors, au départ, les constructeurs imaginaient des valeurs résiduelles mirifiques sur ces voitures. Et aujourd'hui, ils se heurtent complètement à la réalité. J'avais un directeur commercial d'une grande marque qui me confiait
3: faut donner la marque, hein. On parle vrai.
4: Alors,
3: sur Sud Radio.
4: Je peux pas donner la marque parce que il m'a dit ça quand il était dans une autre marque et depuis il a changé. Donc du coup, ce serait pas très fair play, même s'il a toute ma sympathie. Normalement, évidemment, dans l'état normal des choses, j'aurais cité la marque en question. Mais c'était une marque donc qui fait beaucoup de voitures électriques et il disait que sur le marché de l'occasion, les gens ne veulent pas payer plus cher pour une voiture électrique que pour une voiture essence.
2: Et oui.
4: Donc ces valeurs résiduelles très élevées pour des voitures qui ont une polyvalence moindre que les modèles thermiques équivalents, évidemment sur le marché de l'occasion, vous pouvez pas les vendre beaucoup plus cher qu'une voiture thermique. Mmh. Donc il y a évidemment quelqu'un qui est obligé d'éponger cette différence entre la valeur espérée et la valeur réelle d'achat que les gens sont prêts à mettre dans ces véhicules électriques d'occasion. Alors on ne sait pas, selon les marques, ça va être le constructeur, d'autres le concessionnaire, etc. Enfin, on va dire tant pis pour eux et tant mieux pour l'acheteur d'occasion, parce qu'aujourd'hui on se retrouve avec des voitures récentes assez peu kilométrées, comme des Opel Corsa, même certains Hyundai Kona, des Peugeot 208 qui sont à 15 000 euros en électrique avec 3 ans et des fois moins de 50 000 km.
2: D'accord. J'ai fait une étude...
3: Il y a même des offres à des tarifs encore bien inférieurs en électrique et d'occasion.
2: Juste pour aller dans votre sens, les garçons, j'ai fait une étude, on m'a demandé une étude cette semaine sur le parc roulant. Et selon AADATA, qui est une boîte qu'on connaît très bien, 3AData, l'occasion électrique progresse de 52%, plus 52% sur les 8 premiers mois de 2026. À date.
4: Oui, c'est pas étonnant quand on voit l'offre qui arrive. Et en plus, le prix de l'essence, c'est tout à fait logique.
3: Ouais. Alors, c'est Nicolas Meunier, je sais pas si vous le connaissez, qui écrivait dans son papier, il y a 5634 annonces d'électriques sur le Bon Coin et à moins de 15 000 euros et 3241 sur la centrale. Donc, on voit effectivement qu'il y a beaucoup d'offres et que les prix, alors c'est vraiment des bonnes affaires, Nicolas, parce que là, on expliquait qu'il y avait eu une décote vertigineuse que les loueurs, d'ailleurs, n'avaient pas du tout anticipé. En la matière, ça fait quand même quelques années qu'ils se trompent lourdement entre les décotes de diesel où ils disaient « mais vous inquiétez pas, vous récupérerez le surcoût parce qu'il n'y a pas de décote sur les diesels ».
4: On voit ce que ça donne.
3: Exactement. Je suis content parce qu'ils apportent de l'eau à mon moulin à chaque fois. Parce que moi, ça fait 20 ans que je dis tout ce que j'ai annoncé a fini par se passer. Vous allez me demander les chiffres du loto. Je les ai encore pas.
2: Mais vous vous appelez Jean-Luc ou
3: Madame
2: Boule
3: Irma, Appelez-moi Madame.
4: Stradamus.
3: Appelez-moi Madame Irma. Voilà. Mais bon, donc là, sur l'électrique, il y a des bonnes affaires à faire ou pas? Et sur quel modèle, vous le savez?
4: Alors, il y a de tout, évidemment. Il y a des mauvaises affaires. Moi, j'estime, justement, si je citais ces voitures du groupe Stellantis, c'est que c'est des voitures qui étaient vendues 35 000 euros il y a 4 ans. Aujourd'hui, elles sont à 15 000 euros, à 3 ans, moins de 50 000 km. Ce qui était peu acceptable à 35 000 euros en termes d'autonomie, de vitesse de charge, pour une voiture du quotidien, sachant que ce sont pas forcément les meilleures voitures électriques qui soient en termes de partie électrique, mais que ce sont des très bonnes voitures agréables à conduire, je trouve que c'est une vraie affaire. Parce qu'avec ces voitures-là, quand même, sur route, on peut parcourir environ 300 km en conduisant de manière tout à fait normale. Donc ça laisse quand même la possibilité à des trajets du quotidien qui sont assez longs et donc à de répondre à vraiment pas mal d'usages. Ensuite, on ne peut pas partir en vacances avec, mais sur ces voitures à moins de 15 000 euros, ça ne sera jamais le cas.
3: Non, mais en même temps, vous ne partez pas en vacances, enfin, sauf quand on est vraiment très jeune, vous ne partez pas en vacances avec une petite 208. Enfin, vous ne partez plus en vacances avec une petite 208.
2: Bah, si, quand on
4: avec
2: est jeune.
4: Une 208
3: oui, quand on est
4: 100,
3: jeune, c'est
4: si.
3: Ce que je viens de dire.
2: Ah,
3: ouais.
2: Quoi que si on est avec ça, on le ferait aussi.
3: Dès qu'on commence à avoir une famille.
4: Je pense que, justement, j'ai regardé cet été ce que je croisais sur les autoroutes, le nombre de petites C1 et de Fiat Panda, enfin, j'ai vu à peu près tous les modèles qui existaient de toutes petites voitures sur l'autoroute, et parfois immatriculées très loin. Enfin, j'ai vu des C1 en plaque hollandaise. Il faut sortir de ce discours que nous assènent les constructeurs pour justifier le manque d'autonomie de leurs voitures en disant c'est des pures citadines. Non. Quand on regarde les voitures, enfin, les gens n'achètent pas des petites voitures parce qu'elles sont petites, mais parce qu'elles sont pas chères. Et ils font tout avec. Donc, c'est ça pour moi, c'est ça qui coince aujourd'hui dans les discours des grands constructeurs qui veulent réduire l'usage de leur voiture alors que ça correspond pas du tout aux besoins réels des acheteurs de cibles de voitures. Aujourd'hui, si la Dacia Sandero, c'est la voiture la plus vendue aux particuliers, c'est parce qu'elle est polyvalente.
2: Et puis de qualité. Nicolas Meunier, si on revient à la question. Si on revient à la question de notre sujet sur Sud Radio à 10h53, si c'était le moment d'acheter une voiture électrique d'occasion, vous en dites quoi? Oui ou non? Parce que on a encore beaucoup de gens qui n'osent pas à cause du SOH de la batterie, si c'est sur
3: J'allais poser comme question. Il faut faire attention à quoi quand on achète une voiture électrique d'occasion? On est d'accord que la batterie, c'est le nerf de la guerre dans la voiture électrique. Il faut aujourd'hui, on est capable de vous donner une estimation assez précise de la capacité restante de la batterie. Il faut réclamer ça au moment où on l'achète.
2: Au vendeur, c'est un particulier.
3: Exactement.
4: Oui, et il y a d'ailleurs des solutions très faciles qui existent. Vous avez une société qui s'appelle MOBA, qui est la société historique de ce genre de secteur, qui peut vous envoyer par la poste un petit boîtier à brancher sur la voiture. Vous récupérez, vous connectez via une appli sur le téléphone. téléphone, vous récupérez votre diagnostic de batterie très rapidement et ça vous permet de savoir où vous mettez les pieds.
2: Moi personnellement, alors je suis peut-être un peu frileuse, hein, peut-être que c'est lié au fait que je vieillis, mais j'achèterai une voiture d'occasion électrique. Non, attends, on va recommencer la phrase. Si un jour, ouais. j'achète une voiture électrique, virgule. Et si un jour j'achète une voiture d'occasion électrique, je dis pas que ça se fera pas, mais aujourd'hui c'est pas mon kiff. Je pense que je passerai par un concessionnaire. J'aurais besoin d'être rassuré sur plein de choses.
3: Il y a plein de gens qui ont besoin d'être rassurés.
4: Bah oui, ça peut être une bonne solution aussi. Vous allez payer un tout petit peu plus cher,
2: c'est
4: une garantie là-dessus. C'est rassurant. Et il faut garder aussi à l'esprit que les batteries vieillissent beaucoup mieux que ce qu'on estimait il y a 10 ans. Donc, à moins qu'il y ait quelqu'un qui ait fait vraiment n'importe quoi avec sa voiture, c'est-à-dire à la laisser garer pendant 3 mois sans la toucher, batterie pleine ou batterie complètement vide. Il y a peu de chances que vous ayez une voiture complètement défectueuse.
3: Ouais. Alors ouais. On va en parler parce qu'on parle vrai sur Sud Radio. Il y a quand même un modèle électrique à éviter d'urgence en occasion. Bon, parce qu'il est, il s'est déjà. Alors, ça va être difficile d'en trouver une. Mais j'en ai vu une rouler hier. Donc, si vous voyez une Imerys Citroën, à éviter d'urgence. Voilà.
4: Toutes ces voitures,
3: les voitures avec les batteries Bolloré, les Autolib,
2: Ah, on a encore de la batterie Bolloré qui traîne.
3: En occasion, oui.
2: Ah bah oui, t'as raison, je suis bête. Des fois, je suis blonde.
3: Ceux qui pensaient faire des bonnes affaires, parce qu'ils ils ont vendu les Autolib, je crois qu'ils les vendaient 3 500 €. Donc c'était pas cher.
4: Ouais, ils étaient reconditionnés par des boîtes spécialisées.
3: Ils se sont dit super bonne affaire. Piège. Mais piège monstrueux, parce que
4: faut rappeler à nos auditeurs que la batterie s'autodigère, c'est-à-dire qu'elle a besoin d'être maintenue en température, donc elle va, si vous la branchez pas, elle va se consommer en à peu près, je sais pas,
3: 24
4: je crois
3: heures.
4: Que c'est 12 heures,
3: ouais.
4: 24 heures, ouais. Et ensuite, si elle est complètement vide, elle peut plus se maintenir en température et là, elle est dégradée de manière,
3: assez irréversible. Elle est foutue.
2: Bon, après, c'est vrai que
3: donc
2: le marché de l'occasion.
3: Donc, faut la laisser brancher en permanence. C'est comme si vous laissiez votre fer à repasser branché.
2: J'ai cru que t'allais dire Ferrari, toi.
3: Non, votre fer à repasser branché à la maison en permanence. Voilà.
2: Allez, on va devoir y aller, Nicolas. Juste moi jamais je laisse mon fer à repasser branché tout le temps. Il y a El Foufou sur la page Facebook qui dit: j'ai pas les moyens d'acheter une voiture électrique, même d'occasion, pour parcourir les 13 km afin d'aller au travail. Du coup, j'ai acheté une trottinette électrique, par exemple, même si les trottinettes sont là où il habite, interdites hors agglomération. Bon. Et puis Renaud qui dit avoir un VE, je sais pas pourquoi il nous a dit ça, mais avoir un VE en habitant un appartement, c'est compliqué locataire. Mais ça n'empêche que le marché.
3: Et vous voulez savoir quelle est. Alors pour finir, la meilleure voiture électrique d'occasion? Vous achetez une Tesla S avec la recharge gratuite.
2: Ok. Alors, comme ça, on a compris.
3: Les premières Tesla S, aujourd'hui, elles roulent encore. Et vous aviez la recharge à vie. Gratuite.
2: Ça, c'est le truc. Attends, c'est tout sur des... Non, même pas moi, non. Je vais garder ma thermique pour l'instant. Allez, on fait une pause parce qu'il y a l'actu qui revient. Et puis, dans quelques instants, on vous retrouve tous pour la seconde heure dont parle Auto sur Sud Radio avec vous.
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1: Tout de suite.
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1: D'accord.
0: 10h midi, Jean-Luc Moreau, Laurence Perrault.
1: Faisons comme ça alors, puisque vous l'avez décidé. Anthony est à la réalisation de notre émission et on a Jérémy qui vous attend au standard au 0826 300 300. On a un super programme, évidemment, comme d'habitude. Vous allez nous dire, nous sommes d'accord, et particulièrement aussi

0: parce que les carburants, et ça on le mesure tous, ont beaucoup augmenté. Mmh, et il y a beaucoup de gens pour qui la voiture est vraiment devenue un luxe, un au sens, luxe. Oui, pas produit luxueux,
1: non.
0: Mais c'est exactement, c'est coup. Devenu un luxe de rouler en voiture.
1: Et puisqu'on parle de coup, on va prendre un coup, parce que juste avant, on va parler de véritables voitures de luxe avec une vente aux enchères particulière.
0: Ah, il n'y a pas que des voitures de luxe.
1: Non, mais il y en a aussi. Hein.
0: Alors, des ventes aux enchères, oui, il y a des choses pour quelques millions d'euros qu'on pourra se payer, effectivement, dans cette vente aux enchères qui a lieu à Bruxelles. Mais il y a des voitures beaucoup plus accessibles pour quelques milliers d'euros. Et surtout, là pour le coup, on va vous dire comme ce qu'on vient d'évoquer comme sujet avec les voitures électriques d'occasion. Si vous avez un petit peu d'argent, c'est le moment d'acheter une voiture de collection. Parce que les prix, alors c'est le contraire hein, des carburants, les prix ont plutôt baissé.
1: D'accord.
0: Et ça permet d'avoir des rêves accessibles pour le coup.
1: Génial.
0: Bon, après, la voiture de tous les jours devient un luxe, autant la voiture de collection qui était un luxe devient plus abordable.
1: Bon, c'est une très bonne nouvelle. On a évidemment la question pas si bête qui va arriver dans le courant de cette heure. On va parler de barils. Pourquoi parle-t-on de barils pour le pétrole? Notre ami Jean-Luc nous expliquera tout cela. Nous allons vous recevoir évidemment et vous allez être très présent dans cette seconde heure. On a décidé de vous écouter un peu plus parce que vous nous avez manqué. On aura d'autres questions donc au 0826 300 300. Et puis on va commencer tout de suite à parler pneus, puisque vous savez que c'est la seule émission qui parle automobile et moto et qui parle pneus également. Et on va parler du fameux TPMS, c'est maintenant.
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1: Et on accueille tout de suite le Global Industrial TPMS Manager chez ATEC, ATEQ. Bonjour Eric, le Yavank.
0: Mais le Yavank, c'est comme ça qu'on
1: breton,
0: dit Eric.
1: Ça.
0: Bonjour Eric.
4: Exactement, bonjour Laurence, bonjour Jean-Luc.
1: C'est donc breton?
4: Et merci de m'accueillir.
1: Avec plaisir.
4: Tout à fait, c'est breton, ouais. Je ne peux pas le cacher.
1: Est-ce qu'on peut faire déjà une traduction de Global ATEQ, Industrial TPMS Manager chez ATEQ? Parce que là, vous m'avez perdu.
0: Qu'est-ce que c'est ATEQ?
4: Alors, déjà la société, parce que mon poste, c'est pas très intéressant. La société, c'est une très belle entreprise française qui a 50 ans et qui est un groupe d'à peu près 1000 personnes. Une entreprise d'ingénieurs, d'inventeurs, et qui a mis au point tout un système de tests d'étanchéité sur ligne d'assemblage. Alors, ça paraît un petit peu barbare comme ça, mais c'est en fait, ça permet de tester aussi bien dans le domaine de l'automobile, dans le domaine de l'aviation, dans le domaine des batteries de véhicules électriques, l'étanchéité des pièces, tout simplement pour confirmer qu'elles sont bien parfaitement étanches et qu'elles peuvent être utilisées et installées sur des voitures, des avions, etc.
0: Formidable. Voilà. Donc, vous testez aussi les TPMS, j'imagine.
1: What is it that?
4: Exactement.
0: Oui, alors ceux qui ne parleraient pas l'anglais de Laurence, qui est quand même parlé dans très peu d'endroits dans le monde.
1: What is it that?
0: Qu'est-ce que c'est que le TPMS?
4: Alors le TPMS en anglais, ça signifie Tire Pressure Monitoring System. Donc tout simplement, système de
1: pneus,
4: contrôle.
0: De la pression des pneumatiques.
4: Voilà. Exactement. Donc, le système qui vérifie la pression des pneumatiques.
0: C'est
4: et
0: obligatoire.
4: Donc, c'est ce petit voyant que vous avez. Allez-y, je vous en prie.
0: C'est obligatoire depuis 2014. Donc, si vous avez une voiture qui est antérieure, vous ne l'avez pas.
4: Exactement.
0: Mais si elle est postérieure à 2014, vous l'avez obligatoirement, puisque c'est dans la réglementation. Mm-hmm. Et ça vous indique quand vous avez une pression trop faible sur un pneu. Alors, il y a deux systèmes
1: c'est
0: qui cohabitent.
1: C'est le petit écran qu'on voit. Enfin, c'est le petit.
0: Ouais, vous
1: icône.
0: Avez la voiture qui est matérialisée et puis les quatre roues.
1: Ouais, c'est ça. OK.
4: Alors, parfois, on me demande un petit peu, mais qu'est-ce que c'est que ce petit logo? En fait, c'est une, quand on regarde bien, c'est un pneu qui est crevé, qui est schématisé, avec ce petit voyant jaune qui s'allume.
0: D'accord.
4: Au départ, ça existait déjà dans les voitures, en fait, précédemment. Il y avait eu, notamment, alors ça paraît étonnant, mais il y avait eu des Peugeot et il y avait eu des Porsche qui étaient équipés de ce système bien avant fameuse législation de 2014.
0: La 959 de mémoire était la première voiture qui a été équipée d'un système de monitoring de la pression des pneus.
1: Okay.
4: Exactement, tout à fait. C'est à déjà trois buts, en fait. Ce qu'il faut voir, c'est qu'avant cette époque, donc cette législation de 2014, c'était un équipement de confort, je dirais, une information supplémentaire, mais pas quelque chose de vraiment obligatoire. Et en fait, en 2014, il y a trois éléments qui ont été prépondérants. La sécurité, puisque pour éviter que le conducteur

0: où la conductrice roule longtemps avec des pneus sous-gonflés, la consommation de carburant quand même, puisque bah forcément un pneu sous-gonflé, on augmente la résistance au roulement et du coup on augmente la consommation et du coup bah de, par voie de conséquence les émissions de CO2 du véhicule. Donc ça c'est quand même vraiment les trois choses qui ont fait qu'on est passé d'un équipement de confort à un équipement vraiment
1: de sécurité
0: et d'optimisation. Donc ça c'est très important et ce qui l'a rendu obligatoire.
2: D'accord. Donc je disais tout à l'heure, il y a deux systèmes qui cohabitent, même encore aujourd'hui, même s'il y en a un qui a tendance à disparaître au profit de celui qui est plus sophistiqué.
0: Oui, alors là on va essayer d'expliquer en étant le plus clair possible. Aujourd'hui, sur votre voiture, si vous regardez, donc vous avez cette option qui est dans la voiture, et en fait la façon dont elle est implémentée, soit on va tout simplement utiliser le calculateur d'ABS et d'ESP qui est présent sur toutes les voitures. Et du coup, forcément, comme éventuellement une roue va perdre de la pression, elle va se mettre à tourner plus vite et en tout cas à une vitesse différente de la roue qui se situe sur le même axe en face. Et donc du coup, le calculateur, au bout d'un certain moment, va arriver en déduire qu'il y a un problème de pression. Et donc, le voyant va s'allumer au tableau de bord et vous recevrez sûrement un message vous indiquant pression de oui. Perte de pression. Et donc, ça, c'est ce qu'on appelle le TPMS indirect, où il n'y a pas de capteur.
2: Oui. Voilà. Et la faiblesse du truc, c'est que si on perd de la pression de la même façon sur les quatre roues, et ben lui, il ne détecte pas, puisqu'il détecte la différence de distance parcourue par le pneu.
0: Et puis, il y a plein d'autres petits défauts. Ouais. Il y a plein de... Et alors, je vous le dis avec d'autant plus de détachement que nous, on ne fabrique pas les capteurs.
2: D'accord.
0: Donc, nous, on est vraiment au sein d'un écosystème, mais voilà, on n'est pas fabricant de capteurs. L'autre système qui est beaucoup, beaucoup plus perfectionné, c'est en fait un tout petit capteur électronique, très intelligent, qui est monté à l'intérieur du pneumatique. Donc, derrière la valve, accroché à la valve, il y a un tout petit capteur électronique qui travaille tout seul et qui est assez malin. Déjà, il a un accéléromètre, comme dans votre téléphone. Donc, il sait si la roue se met à tourner ou pas. Ensuite, il a un capteur de pression ultra précis, un capteur de température. Et donc, il va mener sa petite vie tout seul, y compris si la voiture reste garée pendant un mois sans être touchée, et il va régulièrement vérifier la pression. Et s'il voit que la pression baisse, automatiquement, en dessous de 10%, il va automatiquement émettre tout seul des messages en radiofréquence, bien sûr, puisqu'il n'y a pas de câble, hein, il est à l'intérieur du pneu. Il va émettre. Et il va dire, oh, attention, maintenant on n'est plus qu'à 1,87 bar, etc., etc. Alors que, par exemple, sur ce véhicule-là, il faudra 2,20 bar de pression nominale. Et donc, du coup, je vais même pas avoir encore démarré mon véhicule qui va déjà me dire, non, ne pars pas, c'est pas la peine. Ton pneu avant gauche est dégonflé. Donc voilà, c'est un système qui permet quand même d'avoir une information précise sur la pression. Alors c'est implémenté de façon plus ou moins élaborée sur les véhicules. Mmh. On en parlait hier avec Jean-Luc, sur certains véhicules on a carrément la pression
2: et la température,
0: à l'intérieur du pneu. Mmh.
2: Le défaut de ça, c'est que si on a des réparateurs peu scrupuleux, vous faites changer vos pneus par exemple. Alors ils intervertissent les roues s'ils font pas la manip. Quand vous allez avoir l'alerte au tableau de bord, on va vous dire c'est la roue avant alors que ça peut être la roue arrière.
0: Alors,
2: et si vous faites changer entre pneu été et pneu hiver, c'est pareil. Il faut
1: mais si on demande, si tu spécifies bien.
2: Aujourd'hui, au contrôle technique, c'est vérifié ça.
0: C'est éliminatoire au contrôle technique. Oh. Si le voyant est allumé, c'est éliminatoire.
1: Ah,
0: alors, ce qu'il faut savoir, c'est
1: pas éliminatoire.
0: C'est vrai qu'il y a un travail.
2: Oui, c'est contre-visite.
0: Bah oui, voilà, enfin éliminatoire, oui, enfin contre-visite, donc quand même beaucoup de tracas, on va dire.
1: Oui, mais ça fait pas partie des défauts lourds qui vous immobilisent la voiture, en gros, où vous n'avez plus le droit de rouler avec après un contrôle technique,
2: non,
1: ça arrive, ça.
2: Non, c'est pas un défaut critique.
1: C'est pas un défaut critique, voilà, c'est pour ça. Allô ?
0: Alors, c'est vrai qu'il y a un travail d'éducation. Il y a un travail d'éducation à faire côté des mécaniciens, des techniciens d'atelier. Moi, je trouve quand même qu'il y a un progrès là-dessus. On voit que de plus en plus, ils comprennent un petit peu comment ça fonctionne, les capteurs, avoir les bons outils, etc. Bon, bah, c'est tout notre métier chez ATEC. On fabrique les outils de diagnostic. Donc, c'est un outil vraiment spécialisé qui est dédié à cela, parce qu'en fait, ce qu'il faut savoir, c'est qu'il y a autant de capteurs quasiment qu'il y a de véhicules. Donc, en fonction si c'est un véhicule américain, français, japonais, etc., etc., bah, c'est tout un tas de protocoles de communication différents. Et nous, on a en fait gommé toute cette complexité dans un outil qui reprend tout simplement l'ensemble, 100% des véhicules qui sont sur le marché européen. Mmh. Et donc, bah, le technicien, lui, il a juste à dire, bon, ok, j'ai une voiture de telle marque, tel modèle, telle année. Et là, automatiquement, l'outil va être capable de dialoguer avec le capteur et de faire toute cette manipulation d'identifiant de capteur qui permet, comme Jean-Luc l'expliquait un petit peu précédemment, bah, que le véhicule sache quels capteurs sont montés dessus. Et donc, au feu rouge, avec deux véhicules identiques, forcément, on va pas lire les capteurs d'à côté, on va bien lire les capteurs du véhicule.
1: Juste une chose avant, parce que le temps passe trop vite, Eric Le Yavang, vous qui êtes chez ATEC, cette société française, on parle du TPMS, on a des réactions sur la page Facebook, il y a Joe par exemple qui dit que ce système c'est un peu la mise à mort du bon sens, regarder ses pneus et faire la pression si besoin en apprenant au code. Oui et non, parce qu'en fait on se rend bien compte qu'aujourd'hui il y a plein de gens qui ne font pas attention.
2: Une voiture sur trois qui roule sous
1: gonflé. Mais oui, donc voilà. Vous voyez Joe, il y a quand même, ça répond quand même à...
0: Et je tiens à préciser quelque chose. Les manomètres que vous trouvez dans les stations, etc.,
2: ils sont pas forcément
0: celui que vous achetez.
2: Ouais, ouais.
0: Bon, voilà, la précision est quand même pas dingue. Là, je vous garantis, faites l'exercice vous-même. Vous roulez avec des pneus froids. Vous ensuite prenez l'autoroute, etc. Et vous regardez la pression et vous regardez ce que vous avez au tableau de bord avec le TPMS.
1: Ouais.
0: Et voilà, et rouler correctement avec la bonne pression, c'est quand même quelque chose de super important. Ouais. Là, on parle en plus de l'automobile, mais il en est de même pour les camions, pour les bus, pour les remorques de poids lourds. Enfin voilà, donc c'est vraiment, je pense, un enjeu d'économie de carburant. Et puis aussi de sécurité, tout simplement.
1: Ouais. Merci beaucoup, en tout cas.
2: Merci,
1: c'est ça,
2: Eric.
1: C'est que ça fait partie des outils pratiques pour la sécurité de tous. Faut pas toujours dire que ça sert à rien.
2: Pas que de la sécurité. Là, en ce moment, on est tous à vouloir économiser des euros pour chaque déplacement. Donc, gonfler les pneus, on va le redire.
1: Ouais.
2: Gonfler vos pneus.
1: Bonne pression.
2: À la bonne pression. Un pneu sous-gonflé, 0,4 litres de plus aux 100 km.
1: Ouais,
2: voilà,
1: ouais.
2: C'est tout.
1: Et voilà, moi, je vais demander à Joe, qui avait l'air de pas être d'accord, vérifiez vos pneus maintenant,
2: ouais,
1: Joe.
2: C'est 1 euro de plus aux 100 km.
1: Et en fait, l'idée, c'est pas simplement de nous abêtiser ou nous bêtifier, mais c'est au moins de nous accompagner sur et de la sécurité et là de l'économie à tout niveau. Merci beaucoup d'avoir été avec nous, Eric Le Yavang. Je rappelle que vous êtes donc Global Industrial TPMS Manager chez ATEC, ATEQ, société française. J'ai bien dit pour le nom complet de la société. Allez, dans quelques instants, on va vous accueillir au 0800 26 300 300. C'est Jérémy qui s'occupe de vous au standard de Sud Radio.
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1: Et on continue évidemment à être en votre compagnie. C'est un de nos nouveaux rendez-vous, la question pas si bête. Juste avant de vous accueillir, et je crois que normalement nous allons avoir Canly avec nous sur Sud Radio. La question pas si bête que l'on voulait vous poser. Pourquoi parle-t-on de baril de pétrole, l'ami Jean-Luc?
2: Oui, on est obligé de l'entendre, hein. Tous les jours, on nous dit, ah, le baril, il a atteint baril, 107 baril, dollars, baril. Je sais pas combien il est aujourd'hui d'ailleurs. Et ça vient d'où? Pourquoi on parle en baril?
1: De baril.
2: Hein? C'est quoi ce truc-là? Bah, il faut remonter. Alors, les origines, 1859, premier puits de pétrole aux États-Unis. Premier puits de pétrole.
1: Découvert.
2: Industriel, parce que on utilise le pétrole depuis beaucoup plus longtemps. Et là, on extrait le pétrole, puis on le met dans des tonneaux, dans des fûts, un peu n'importe quoi. Donc, c'est pas facile à transporter, donc on décide de standardiser. Donc en 1866, on prend un tonneau en bois, hein, qui fait 42 gallons. Alors vous allez me dire, mais ça fait combien 42 gallons? Ça fait 158,98 litres exactement. Donc un baril de pétrole, c'est 158,98 litres. Donc au début, c'est des barils en bois. Alors pourquoi 158 et machin, nanana? Parce que c'est encore facile à transporter, c'est pas trop encombrant, mais on en met suffisamment dedans pour avoir ne pas avoir 50 000 contenants. Donc on transporte pendant très longtemps le pétrole
1: en baril,
2: dans des barils en bois, d'ailleurs. À l'époque, les compagnies pétrolières investissaient pour acheter des forêts de chêne pour fabriquer les barils de pétrole, donc c'était des vrais barils. Après, ça s'est transformé en barils métalliques. Et puis, petit à petit, on a commencé à abandonner quand on a transporté le pétrole avec des oléoducs, avec des super tankers. On n'avait pas besoin de barils, donc on a abandonné les barils. C'était dans les années 30, on a commencé à abandonner les barils. On a transporté le pétrole autrement, mais on a continué à utiliser l'unité
1: du baril.
2: Mais pourquoi? Parce que il faut avoir, alors le pétrole a une particularité, l'eau ça a toujours la même densité. Donc un bidon d'eau de 10 litres ou un bidon d'eau de 100 litres que vous ayez pris l'eau à n'importe quel endroit, ça pèsera pareil. Le pétrole, entre du pétrole léger, ce qu'on appelle le Brent, et du pétrole lourd, par exemple du Venezuela, la densité n'est pas la même. Donc vous êtes obligé d'avoir un contenant en litres plutôt que du poids.
1: Okay.
2: Donc c'est pour ça qu'on continue à compter en volume.
1: Okay.
2: Voilà, et pas en poids. On pourrait vendre le pétrole au kilo, mais c'est pas le cas.
1: D'accord.
2: Donc on a conservé cette unité du baril depuis. On produit aujourd'hui quand même, alors la production mondiale, c'est environ 100 millions de barils par jour. Vous vous souvenez, quand vous étiez petite, on vous disait dans 40 ans, il n'y aura plus de pétrole.
1: Oui,
2: ouais. Voilà. Bon, je sais pas quel âge vous avez, mais c'était
1: 40 ans.
2: C'était hier, voilà. Et aujourd'hui, on nous dit dans 40 ans, il y aura encore du pétrole. Et on continuera à compter en barils.
1: Bon, super. Eh ben, merci beaucoup. Moi, j'aime bien les barils et j'aime bien les fûts de vin. Voilà. Protégeons nos vignes.
2: Mais au départ, c'était la même chose. Hein.
1: C'était la même chose, exactement.
2: Ils se servaient de vieux fûts de vin pour mettre le pétrole.
1: C'est ça.
2: Ça devait donner un goût.
1: Alors, moi, j'ai jamais goûté de pétrole.
2: De l'essence vieillie en fûts de chêne, ça doit être
1: Dieu
2: bon, ça.
1: Secours. Allez, on continue notre rendez-vous. Merci pour cette question pas si bête. Alors, on l'appelle la question pas si bête de Laurence. Si vous en avez, vous écrivez.
2: Ah oui, il y en a plein. Ça y est, j'en ai reçu.
1: Ah,
2: ouais,
1: on adore.
2: Il y a des questions intéressantes, d'ailleurs.
1: Je participe à @sudradio.fr. On parle auto dans l'objet. Vos coordonnées, votre question pas si bête ou toutes les questions, évidemment, qui sont en lien avec votre réalité automobile, etc. Vous n'hésitez pas. Et puis, à la fin de l'émission, quelle auto choisir? On continue aussi si vous avez besoin des conseils de Jean-Luc. C'est la même chose. Ou alors, vous nous appelez au 0826 300 300.
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1: Et tout de suite, eh bien, on va accueillir Canly qui est avec nous. Bonjour Canly.
2: Bonjour.
3: Bonjour Laurence. Bonjour Jean-Luc. Bonjour les auditeurs.
1: Ah, c'est gentil. Comment ça va?
3: Ça va très bien depuis la dernière fois.
1: Bon, super. Vous nous avez envoyé un mail, je participe.
2: C'est un auditeur régulier. On se connaît depuis, je vais pas le dire.
1: Non,
2: hein,
1: parce
2: mais
1: que ça va te vieillir.
2: 35 ans.
1: Sudradio.fr. Ça, c'est quand tu étais dans une autre vie.
2: Ouais, c'est
1: sur
2: ça.
1: Sur une autre planète.
2: Au début.
1: Là, Canly, on vous écoute maintenant sur Sud Radio dans l'émission On parle auto. Non.
3: Voilà. Ma question, c'était, j'ai une BM 745E. Et je voulais savoir s'il y a une possibilité de changer la batterie ou chargeur pour avoir une batterie plus performante et bien sûr le chargeur qui va avec.
2: Ouais, alors j'avais une petite idée de la réponse, hein, mais pour être sûr, j'ai téléphoné chez BMW. Ouais. En leur demandant. Alors déjà, la 745E, on en avait déjà parlé. Bon, c'est une super voiture. Hein,
1: on parle pour tous ceux qui connaissent pas.
2: Grosse berline hybride rechargeable.
1: Elle est belle.
3: Très confortable.
2: Voilà. Wow. Mais hybride rechargeable de première génération, ça veut dire avec des batteries pas très volumineuses, avec une capacité qui est assez réduite. On fait 30 km en électrique. Sachez qu'aujourd'hui, les derniers modèles en hybride rechargeable, on fait jusqu'à 130 kilomètres en électrique, c'est grâce au progrès des batteries. Donc, batterie qui ne se rechargeait, entre guillemets, que lentement et avec une capacité plus faible. Et quand on voit les progrès, on se dit, question légitime de Cannes qui se dit, si je change ma batterie, c'est vrai que dans le même volume de batterie que ce qu'il a installé sur sa voiture, on pourrait avoir aujourd'hui le double de la capacité et on pourrait très bien avoir un chargeur 3, 4, 5 fois plus puissant. Alors, le hic.
1: Je l'aime pas la tête de Jean-Luc là.
2: Le hic déjà, c'est qu'il y en a eu très peu. Des 745e, il y en a eu très très peu. Donc, BMW ne va pas faire un développement pour un véhicule qui s'est vendu en toute petite quantité. Ça serait beaucoup trop cher. Et remplacer la batterie, ça serait le prix de la voiture. L'espoir d'avoir une batterie plus performante sur ce modèle-là, alors ils m'ont tout de suite arrêté. Ils m'ont dit, alors d'abord, économiquement, pas possible. Techniquement, on n'a même pas réfléchi à la solution parce que la question ne se pose pas. Bon, après, je sais pas où elle en est. Vous avez fait un...
3: Oui, 80%.
2: 80%,
1: oui. C'est bien.
2: Ouais, vous faites quoi, 20 km aujourd'hui?
3: Ça dépend si 25, je mets la clim ou pas.
2: Ah oui,
3: Si je mets pas la clim, je peux faire jusqu'à 40 km, mais dès qu'il y a la clim d'allumer, ça descend rapidement, quoi.
1: Oui, donc faut surtout l'utiliser quand il fait moins chaud.
2: Il faut l'utiliser au printemps ou à l'automne avec les fenêtres ouvertes.
1: Et c'est quoi sa consommation en thermique à côté?
3: Sur l'autoroute, au doigt de 8 litres.
2: Bah ça va,
1: Ouais, parce que c'est une belle voiture.
2: Ça va, parce que c'est quand même une grosse berline. Ouais. Je sais pas combien ça pèse, mais on doit pas être
1: Elle est belle, franchement, elle est belle.
2: Ouais.
1: Elle est de quelle année, la vôtre?
3: 2021.
1: Ah ouais. Après, c'est une vraie question que Canley pose, parce que il va falloir que les constructeurs pensent à ça. C'est-à-dire avec l'obsolescence. Comme tout va très très vite.
2: Alors, pour l'instant, je dis à tous ceux qui nous écoutent qu'ont de vieilles voitures électriques ou de vieilles voitures hybrides rechargeables, aucun constructeur, je dis bien aucun constructeur, n'a envisagé de pouvoir remplacer une batterie ancienne génération par une batterie nouvelle génération.
1: Et si nos constructeurs européens et français s'en occupaient au moins de ça?
2: Ouais, mais si on avait eu Nicolas Meunier dans l'émission avant, à qui on aurait posé cette question, on aurait dit oui, mais les constructeurs européens sont très mauvais sur les batteries. Voilà.
1: Donc ça peut changer, non?
2: Remplacer des batteries chinoises qui finalement sont sur les derniers modèles, je parle. Il y a un moment que les batteries chinoises sont sur tous les modèles, remplacées par des batteries européennes, ça serait pas un bon choix.
1: Ouais, mais nous on est doués en aftermarket, donc on peut peut-être devenir très doués là-dessus.
2: Non, il y a pas de le.
1: Parce que qu'est-ce qui va se passer? Ça veut dire que les voitures 2021, vous imaginez, à 5 ans la voiture, elle est presque obsolète.
2: Ouais, on peut faire de l'échange standard, mais on peut pas upgrader les batteries.
1: Un vrai truc à réfléchir, moi je trouve.
2: Ouais. Je suis sûr que techniquement il y a des vrais soucis. Et ça vaut pas le coup parce que
1: C'est clair.
2: Déjà remplacer une batterie par une batterie identique sur une voiture électrique dans 9 cas sur 10, peut-être pas 9 cas sur 10, mais dans 7 cas sur 10, économiquement ça va pas être rentable. La remplacer par une batterie différente qui nécessiterait des modifications, c'est même pas pensable.
1: Ouais, c'est ce que dit Joe sur la page Facebook. Il dit donc c'est un peu de l'obsolescence programmée en quelque sorte. La voiture tourne, il y a pas de souci. La voiture tourne bien.
2: La voiture fonctionne, on sait qu'une batterie ça va perdre de la capacité au fil des ans. On a une visibilité à 20 ans aujourd'hui, alors ça laisse quand même un peu de marge.
1: Parce qu'il y a ces histoires de cellules dans les batteries, on peut pas upgrader chaque cellule, on peut pas encore. Moi, je crois au Père Noël.
2: Non, on peut pas.
1: Même au mois de septembre.
2: Il y a déjà très peu de temps qu'on répare les cellules des batteries. Aujourd'hui, on est capable, avant vous remplacez toute la batterie, aujourd'hui on est capable de réparer une cellule malade.
1: Ouais.
2: Donc déjà, ça c'est un vrai progrès. Mais on n'en est pas encore au point de dire, vous avez une ancienne génération de cellules sur votre voiture, on va les remplacer par la nouvelle génération. Ça, c'est pas possible.
1: On peut pas. Bon, écoutez, Cannley, en tout cas, merci parce que vous pouvez poser une question
2: qui du coup intéresse plus de monde.
1: Oui, puis déclenche une vraie réflexion.
2: Pas
1: quoi.
2: Que ceux qui ont des 745E, parce que vous devez on peut compter sur les doigts des deux mains aujourd'hui.
1: Moi, je suis sûr parce que le cerveau humain est aussi capable de faire de très très belles choses. Je suis sûr qu'il y a plein d'ingénieurs qui sont déjà en train de travailler sur ce sujet, peut-être. Il y a un moment, il va falloir y aller, sinon les voitures, on va les mettre à la casse alors qu'elles brûleraient encore, mais que les batteries sont obsolètes, qu'elles seront trop vieilles. Enfin bon, il va falloir qu'on réfléchisse à ça si on veut vraiment parler de protection de la planète.
2: Oui, mais regardez, je prends un exemple ordinateur. Si vous avez un ordinateur un petit peu ancien, avec un processeur qui n'est pas super rapide, on ne vous change pas le processeur, vous rachetez un ordinateur.
1: Oui, mais là, tu parles du processeur, tu ne parles pas que de la batterie dans une hybride.
2: Oui, non, mais.
1: Ah, là, il faut qu'on y aille, il a dit le père.
2: Économiquement, ce n'est pas rentable. Bon, ouais. D'accord.
1: Non, mais t'as raison,
2: on y va, chef.
1: Le chef, c'est Anthony, le réalisateur de l'émission. Allez, dans quelques instants, on va parler de vente aux enchères et juste après, de cette étude avec le cofondateur de la néo-assurance, Léo Kerr, de la voiture qui serait un luxe pour 74% des Français. Tu m'étonnes quand tu vois le prix du carburant et pas que. Je suis de ça.
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1: Et on va tout de suite découvrir Hugo Baldi, qui est responsable de la vente chez Agut.
2: On va découvrir
1: aussi à l'antenne de Sud Radio. Bonjour,
2: bonjour
1: belle
2: Hugo.
1: Découverte du matin. Bonjour Hugo.
3: Bonjour à vous.
1: D'abord, oui, non, mais parce que personne ne connaît Hugo.
2: Moi, si, vous l'avez déjà eu comme invité.
3: Un petit peu, quand même.
1: Oui, mais il y a plein d'auditeurs qui ne vous connaissent
2: mais
1: pas.
2: Agut. Alors,
1: mais Agut, si on connaît bien.
2: Agut, pour ceux qui ne connaissent pas.
1: Je me suis emmêlé là.
3: Agut, grande maison de vente aux enchères françaises, qui a plus de 50 ans d'existence et avec notamment un très beau département automobile de collection qui fait donc, organise une vente pour la troisième année consécutive à Bruxelles, samedi prochain, dans une semaine, le 10 octobre, avec plus de 80 véhicules exceptionnels où nous vous attendons nombreux.
2: Oui, voilà pour la présentation. Actualité du véhicule ancien la semaine prochaine, c'est en Belgique,
1: ouais,
2: n'est-ce pas?
1: C'est
2: vous
1: cool.
2: Avez vu mon accent ridicule. Voilà. Donc vous serez vous à Auto World, qui est un endroit magnifique.
3: Exactement.
2: Pour ceux qui ne connaissent pas. Hein.
3: Et alors c'est en plein centre de Bruxelles, effectivement, c'est dans un musée.
2: Ça a coupé au moment où vous nous expliquiez où c'était, au centre de Bruxelles et.
1: On a un problème, Hugo. Votre réseau est pas découvert. Il y a un problème, ça a coupé. On a eu un problème de réseau, on a bien senti. On en parle avec toi, du coup, en attendant qu'on essaye de pouvoir de nouveau contacter Hugo Baldi, qui est responsable de la vente chez Agut. Cette vente aux enchères, Jean-Luc, elle va réserver de belles surprises, autant anciennes que moins ou.
2: Alors, ce qui est intéressant, on va le demander à Hugo, c'est que, comme je vous disais tout à l'heure, aujourd'hui, l'automobile, on va le voir juste après, est un luxe pour les Français. En revanche, ce qui était un luxe pour les Français auparavant, les voitures de collection, peut-être que ça va devenir plus accessible, parce que on attend des records sur les véhicules les plus exceptionnels. Hugo va nous dire lesquels, mais globalement, on est d'accord, le marché du véhicule de collection, c'est un peu tassé en termes de tarifs.
3: Alors, le marché s'est un peu tassé, effectivement, pour le gros du volume des années 50-60, pour les classiques et pour les avant-guerre. Néanmoins, ça permet à un public plus jeune et qui n'avait pas forcément les moyens d'acheter ses autos il y a quelques années, de découvrir l'auto ancienne. Donc, on va dire que c'est un mal pour un bien. Mais à l'inverse, faut pas généraliser non plus. Il y a quand même des autos qui tiennent la côte et le haut du marché, notamment les Ferrari. On en a une belle sélection dans la vente, ou les Porsche, quand elles ont des caractéristiques particulières. Voilà. Mais c'est vrai que le marché aujourd'hui des véhicules de collection, de sport et de collection, est tenu par les Ferrari.
2: D'accord. Catalogue qu'on peut consulter en ligne.
3: Bien sûr, sur Agut, sur le site Agut, bien sûr, agut.com. Et donc, plus de 80 voitures, on peut se faire plaisir à tous les prix, hein, de quelques milliers d'euros. À partir de 6-7 000 euros, vous pouvez acheter une Caravelle, qui est un cabriolet Renault populaire des années 60. Vous pouvez acheter la Skoda, qui était l'ancienne voiture du directeur du Tour de France List, avec qui a encore toutes ses options, ses stickers, son klaxon particulier. Et à l'opposé du catalogue, l'extrême opposé, ça va être une Porsche 906.
1: Elle est magnifique.
3: De course, voilà, qui a couru en période, qui a fait 6 fois notamment les 12 heures de Sebring, qui est l'équivalent des 24 heures du Mont Outre-Atlantique. Donc c'est une Porsche vraiment historique à palmarès, en état de rouler, prête à
1: prendre
3: le départ.
1: Elle est sublime.
3: Prochaine course. Et là on est un peu plus d'un million d'euros, voilà, pour une voiture.
2: Ça fait un peu cher pour Laurence qui veut me faire absolument un cadeau, mais juste en dessous. Alors vous disiez en Ferrari, il se vend quoi comme, qu'est-ce qui se vend bien en Ferrari en ce moment?
3: En Ferrari, les années 80-90 se vendent très bien. Les très modernes, bien sûr, se vendent très bien, mais ça, c'est encore notre marché. Mais les années 80-90 se vendent très bien. On a une sélection de 3 Ferrari, par exemple, la 355. Tous les quarantenaires y ont joué en jeu vidéo ou vu en poster dans leur chambre quand ils étaient ados. On a une 355 noire GTS, donc c'est-à-dire avec un toit qui s'enlève un peu à l'américaine. C'est des autos, les 3 Ferrari qu'on a dans la vente, elles ont à peine 50 000 km. Donc ça, c'est un bon kilométrage sur le marché actuel. Elles ont des configurations rare, la 350 Snow Kona, donc elle est noire par exemple, donc ça c'est une couleur recherchée. On a une 456.
2: Alors c'est très mal. Je fais une petite pause, excusez-moi, mais il y a quelques années, une Ferrari noire, personne n'en voulait. Tout le monde voulait une Ferrari rouge ou jaune. Et aujourd'hui, alors je vous en parle en connaissance de cause, puisque moi j'ai une Ferrari noire. Voilà.
1: Celle de Magnum.
2: Voilà. Et quand je l'ai achetée, on me dit ouais, une noire. Alors, je dis moi je trouvais mieux parce que c'était moins voyant. Et aujourd'hui, le fait est que c'est beaucoup plus recherché. C'est étonnant quand même.
3: Oui, c'est comme les Alfa Romeo. Toutes les italiennes dans les années 90, il fallait qu'elles soient rouges. Ouais, toutes les anglaises, il fallait qu'elles soient vertes.
2: Ouais.
3: Et c'était le marché qui voulait ça, mais le marché a évolué et aujourd'hui est devenu plus pointu, on va dire. Et effectivement, aujourd'hui, une voiture dans une couleur, une configuration de couleur qui sort de l'ordinaire, elle a effectivement beaucoup plus de chances sur le marché d'atteindre des prix élevés. Et les configurations aussi. On parlait de, enfin, il y a les boîtes de vitesse, une boîte mécanique, une boîte manuelle. C'est beaucoup plus recherché qu'une boîte robotisée. On a la 456 Michael Schumacher, c'est une voiture qui a été faite à 30 exemplaires. Il n'y en a eu que 7 en boîte manuelle. On en a une de celle-ci à la vente. Elle a aussi 50 000 km. Elle est grise. Ça, c'est une voiture qui, normalement, devrait faire un prix. Et ensuite, on a aussi une Maranello, dernier P12 à moteur avant. Bref.
1: Je suis sur votre site, alors je suis tombée quand même sur la voiture que je m'attendais absolument pas à trouver sur la vente aux enchères. C'est une Smart Fortwo toile H de 2011 qui est estimée entre 25 000 et 35 000 euros.
2: Oui, parce que c'est une série limitée. C'est
1: oui,
2: pour
1: c'est ça.
2: Ça.
1: Elle a été créée à l'occasion des 10 ans de la Smart France et à l'intérieur, ce sont des artisans de chez Hermès qui ont fait l'intérieur, c'est ça?
3: Oui, exactement.
1: C'est génial.
3: Il y en a 200 faites par Hermès, c'est une série très limitée. Et dans ces 200, la légende veut qu'il n'y en ait qu'une rose, avec un intérieur rose, donc faut aimer, hein, c'est particulier.
2: Ouais.
3: Mais ça fait le marché aussi, parce que voilà, déjà, série très limitée, 200 sur toute la production de Smart que vous pouvez croiser tous les jours, et la seule rose, donc pareil, normalement, ça devrait faire un résultat aux enchères, et encore une fois, les enchères permettent normalement d'obtenir les meilleurs prix pour mettre les acheteurs en concurrence.
1: Elle a eu un propriétaire, elle affiche seulement 9200 km.
3: Oui. Exactement. Ah,
1: c'est une bonne occasion.
2: Qu'est-ce que vous me conseillez? Alors, je sais, hein. Qu'est-ce que vous me conseilleriez si je vous dis, voilà, j'ai un budget de 30 000 euros dans la vente?
1: La Smart.
2: D'accord, alors pas la Smart.
1: Je te vois bien sur des sièges roses.
2: En voiture ancienne, on a dit tout à l'heure, les voitures des années 50-60 ont plutôt baissé. Est-ce qu'il y a vraiment des bonnes affaires?
3: Oui, il y a des bonnes affaires. Oui, bien sûr. Par exemple, on a une Austin Healey qui est évaluée à 35 000 euros.
2: Ah, voilà,
1: c'est pas la même.
3: Ça valait 70, 80 000 euros il y a quelques années. Aujourd'hui, voilà, on peut se faire plaisir à 35 000 euros. Et encore une fois, même si on est plus dans un marché d'acheteurs
2: que de vendeurs,
3: des acheteurs qui font les prix. Mais ça permet aussi au public, aux amateurs d'auto anciennes de renouveler le socle, les amateurs d'auto anciennes.
1: Voilà. Il y a des Bugatti magnifiques là. Il y a une Bugatti aussi, une Bentley d'avant-guerre. Elles sont trop belles. Moi, j'adore ces voitures.
2: Ouais.
3: Pareil, les prix baissent un peu, mais c'est des légendes de l'automobile. Ouais, une Bugatti 8 cylindres des années 20, c'est un monstre des années folles. La Bentley, c'est pareil, c'est mythique, une voiture anglaise mythique qui gagnait le Mans à l'époque. Ouais. Donc, on a des autos incroyables.
2: J'ai une dernière question. Pourquoi Agut, société française de vente aux enchères, va en Belgique pour faire une vente?
3: Alors, jusqu'à présent, nous sommes la seule maison de vente française, 100% française, justement, à sortir de l'Hexagone. Pourquoi? Parce que déjà, on aime bien nos amis belges.
1: Oui, d'accord.
3: Voilà, on passe toujours un bon moment en Belgique. Le cadre d'AutoWorld en façon de français est en plus incroyable. Ça ressemble au Grand Palais. Et ensuite, ça nous permet aussi d'attirer une clientèle un peu différente de ce qu'on rencontre à Paris ou dans l'Hexagone. On a également, on se place dans une semaine où il y a deux autres ventes enchères en marge d'un gros événement qui est le Zoom Grand Prix, donc au Zoom en Belgique. Et donc, c'est un peu comme aux États-Unis. Durant les mois d'août, il y a le Pebble Beach, le grand concours d'élégance qui accueille en marge de l'événement plusieurs, presque une dizaine quasiment de ventes enchères. Et bien là, on fait pareil en Belgique avec trois ventes enchères. C'est bon pour le marché, c'est bon pour les vendeurs, bon pour les acheteurs. Et la Belgique,
1: Hugo,
3: ça permet d'attirer. Oui.
1: Hugo Baldi, sinon, votre téléphone, vous le vendez aux enchères combien? Parce que la qualité, elle est vraiment mauvaise. Hein. Il va falloir trouver.
2: C'est plutôt le réseau.
1: Oui, bon. Je vous taquine. Bon. Je vous taquine,
2: on
1: évidemment.
2: On a compris, rendez-vous le week-end prochain en Belgique, soit
1: ça
2: à Bruxelles pour les ventes aux enchères. Voilà.
1: Soit sur le site Knock aussi.
2: Knock-le-Zout, si vous voulez aller voir des belles voitures rouler. C'est un endroit extraordinaire.
1: Et avant,
2: par contre, il faut réserver.
1: Oui, ça c'est bien de le préciser. Et avant, allez voir le catalogue
2: vente,
1: sur le site évidemment de Agut en mettant Auction and Motion at AutoWorld à Bruxelles. Merci à Hugo Baldi, responsable de la vente chez Agut. Et puis quant à nous, dans quelques instants, on va parler de la voiture qui est devenue pour 74% des Français un objet de luxe. Et juste avant de vous accueillir pour la dernière question, auditeur en direct sur Sud Radio.
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1: Allez, nous sommes arrivés dans les 10 dernières minutes de l'émission. On va parler d'une étude et on accueillera Christophe au 0826-300-300. Mais pour l'heure, Christophe Dandois, autre Christophe, cofondateur de la néo-assurance Léocare, est avec nous. Bonjour Christophe.
2: Bonjour Christophe.
3: Bonjour Laurence, bonjour Jean-Luc.
2: Bon, on parle aujourd'hui d'un sujet un peu triste, hein. 74% des Français trouvent que la voiture est devenue un luxe. Il y en a même qui se privent de manger pour certains pour pouvoir continuer à rouler, hein. Comme je disais tout à l'heure, après boire ou conduire, c'est manger ou conduire. Donc en plus, les gens pensent aujourd'hui qu'ils ne pourraient pas se payer la même voiture que celle avec qui ils circulent. C'est quand même énorme.
3: Ouais, c'est ça. C'est que dans l'étude, donc les Français qu'on a interrogés, puis c'est assez récent parce que c'est le 28 septembre. Donc le sujet carburant et tout était intégré, mais en effet, 56% des gens considèrent que la voiture qu'ils ont aujourd'hui, ils seraient plus en capacité de l'acheter. Et l'autre point intéressant peut-être pour vos auditeurs, c'est que plus d'un Français sur deux, donc 53% des Français, considèrent qu'ils ont besoin de la voiture au quotidien se rendre au travail. Hein. Donc c'est ça, je dirais, d'autant plus l'ambiguïté de ce luxe à trois quarts, et plus de la moitié en ont besoin pour aller au travail.
1: Mais oui, parce qu'il n'y a pas que les grandes métropoles, il y a les campagnes, les gens ont besoin des voitures.
2: Pour plein de monde. Et à partir du moment où elle devient très chère, parce que tout a augmenté, hein. Là on parle du prix des carburants, mais il n'y a pas que ça. Les réparations ont augmenté, le coût des assurances a augmenté, vous êtes bien placé pour nous en parler. Et les gens font des arbitrages alors pour arriver à continuer à rouler.
3: Oui, exactement. Déjà, autre point, c'est vous les experts de l'automobile, et donc dans cette étude, on parle de 48% des gens interrogés qui disent rouler avec un problème mécanique, ce qui bien évidemment en termes de sécurité est quand même très dangereux. Plus de 31% d'entre eux font des emprunts pour pouvoir justement, ce que vous disiez Jean-Luc, pour pouvoir réparer son véhicule, et on voit bien que le premier budget finalement sur lequel est rogné, ce sont les congés, hein, et puis après la capacité de placement pour pouvoir assumer ses frais et finalement ce véhicule à quatre roues qui devient un véritable luxe.
1: D'ailleurs, je vais proposer à tous ceux qui nous écoutent, réagissez sur la page Facebook de Sud Radio. Est-ce que c'est votre cas? Est-ce que vous faites des arbitrages? Et est-ce que pour vous, la voiture est devenue un luxe?
2: Alors, ils suppriment quoi dans les arbitrages, dans l'ordre? Parce que vous leur avez posé la question, hein. Donc, oui, sortie, restaurant, loisir en premier.
3: Oui, c'est ça. Le premier sujet, ce sont les loisirs. En effet, loisirs du quotidien. Derrière, les vacances. Donc là aussi, c'est quand même quelque chose aussi de plus en plus clair. Et c'est ce qu'on voyait aussi déjà dans l'étude quand on échangeait en 2025. Et le troisième sujet, c'est toute la capacité, je dirais, financière de placement, un peu d'épargne sur lequel ces Français interrogeaient Roy pour pouvoir continuer à circuler avec leur véhicule.
2: Alors on va même, et le chiffre, alors c'est le plus faible, mais c'est très symptomatique, il y en a même qui, pour 13%, se privent d'alimentation. C'est quand même, ça paraît complètement incroyable.
3: On arrive à quelque chose, vous êtes des experts automobiles, vous le voyez au quotidien. Nous, le regard que l'on a côté assurantiel, on voit que le parc automobile, vous le savez, vieillit, hein. Il a pris depuis le Covid plus d'un an et demi, hein. Il a presque 12 ans aujourd'hui. Donc les véhicules sont plus anciens, les valeurs sont élevées, les gens n'ont plus la capacité à acheter le même véhicule. Et quand on entend que malheureusement 13% des Français rognent sur
1: l'alimentation,
3: les besoins fondamentaux de se nourrir, donc on est année après année dans ce constat.
1: Le parc est exactement à 11,8 ans. Voilà, le parc d'occasion. Bah bon.
2: Alors, il y en a même qui vont, à contre-cœur, devoir se séparer de leur voiture.
3: Oui, c'est aussi un autre point, là aussi, hein, qui est important. Hein. Je rappelle, 53% considèrent que pour aller au travail, ils ont besoin au quotidien de leur véhicule. Mais au regard de ce qui se passe, donc comme vous l'avez dit Jean-Luc, hein, le carburant, l'assurance, le coût des entretiens, le suivi des réparations, la maintenance, etc. Et les Français disent, 37% de ceux qui ont interrogé, si dans les 12 prochains mois, donc dans l'année qui arrive, ce coût continue à augmenter, ils seront dans l'obligation, donc 37% estiment qu'ils seront dans l'obligation de séparer de ce véhicule, ce qui va certainement poser un autre problème, même globalement, au niveau de l'activité en France.
1: Ah bah, de toute façon, économiquement, c'est déjà l'enfer. Les restaurants plongent, les garagistes vont plonger aussi. Enfin, tout le monde plonge. Et si on peut plus aller bosser parce qu'on n'a plus la moyen d'avoir sa voiture et de pouvoir l'entretenir et de partir avec.
2: Et puis, il y a autre chose de très grave, c'est que l'assurance devient une variable d'ajustement et les gens sont de moins en moins assurés.
3: On en a parlé ensemble, Laurence et Jean-Luc, à plusieurs reprises. Hein. On estime à plus de 10% le entre 8 et 10% le parc automobile français des particuliers non assurés. On voit bien qu'avec tout ce qui se passe entre l'environnement climatique, le coût des pièces, des réparations, etc. Donc en effet, l'assurance, les vilains assureurs, entre guillemets, augmentent chaque année. Et c'est une réalité qui n'est qu'une équation économique. Et en effet, voilà, on peut peut-être faire quelques points positifs de recommandation à vos auditeurs, notamment sur l'assurance. Il y a aussi des adaptations que l'on peut faire. Souvent, on est trop sûr, entre guillemets, assuré. Une voiture qui a 12 ans, 15 ans d'âge, rester au tout risque n'a pas vraiment de sens.
1: Ouais. Donc là
3: aussi,
1: c'est clair.
3: Voilà, il y a peut-être aussi des recommandations d'expertise pour avoir finalement le bon prix au regard du véhicule que l'on conduit.
2: Moi, ce que je vous propose, néo-assurance, c'est une bonne idée aussi. Voilà.
1: Ouais. Ce que je vous propose, Christophe Dandois, vous qui êtes le cofondateur de la néo-assurance Léocare, c'est d'envoyer cette étude à notre gouvernement et évidemment à tous les candidats, parce qu'il va falloir, bien sûr, pour les élections, qu'ils prennent un petit peu la mesure de la réalité de ce qui se passe dans la vie des Français. Merci beaucoup,
2: merci
1: Christophe
2: Dandois. Merci, Christophe, et d'un Christophe à l'autre.
1: Exactement. Et on accueille Christophe au 0826-300-300 pour la dernière question de cette émission. Salut, Christophe.
4: Bonjour Madame Laurence, bonjour Jean-Luc, je suis ravi de vous avoir au téléphone.
1: C'est un plaisir pour nous également Christophe, on vous écoute.
4: Oui, donc voilà, j'ai une Skoda Fabia de 2022, donc avril 2022, avec à peu près 52 000 km en boîte auto. Et vu le prix du carburant, j'aurais voulu savoir si je peux la passer avec un boîtier éthanol.
2: D'accord, vous avez un moteur TSI dessus, c'est ça?
4: C'est ça, tout à fait, de 110 chevaux, oui.
2: Bon, vous m'auriez appelé il y a un an et demi, je vous aurais dit, ah ben non, c'est plutôt déconseillé sur un TSI, mais ça y est. Alexis Landrieux, le patron de Biomotors, s'était cogné la tête dans ses toilettes.
1: Ah oui, c'est vrai, t'as raison.
2: Non, mais un matin, il s'est réveillé en se disant, tiens, j'ai la solution, ça s'appelle le Bioflex Air. En fait, il y a un injecteur supplémentaire qui est dans la... Il est pas directement dans le cylindre, parce que c'est de l'injection directe, c'est ce qui pose problème sur ces moteurs-là. Pour les adapter à l'éthanol. Et donc là, il y a un injecteur supplémentaire qui, cette fois, dans l'arrivée d'air du moteur et qui règle tous les problèmes. Donc, oui, on peut adapter un TSI aujourd'hui à l'éthanol sans problème, ni de fiabilité, ni de rien du tout, à un coût alors qui est un petit peu supérieur à celui des boîtiers traditionnels. Mais comme je disais tout à l'heure à une auditrice, aujourd'hui, comme on a 1,50€ d'écart entre un litre d'essence et un litre d'éthanol. Franchement, si on a une motorisation qui peut y passer, si on peut investir...
1: C'est à peu près quoi, 800?
2: Ouais, ça sera aux alentours de 800€. Ouais. Donc, vous êtes dans quelle région, tiens, déjà, Christophe?
4: Alors, moi, je suis à côté de Lille et je suis... ma commune est voisine avec une commune de Belgique. Donc, je sers mon plein en Belgique, donc il est un petit peu moins cher.
2: Ah, d'accord.
1: Il est à combien en Belgique, là, en ce moment?
4: Alors, en Belgique, il est à 92.
2: Oh, ouais. Vous nous en ramenez un peu?
1: Oh, les taxes françaises. Ah, mais ça, c'est les taxes. Hein. Ouais. C'est fou, quoi. C'est fou.
2: Ouais, bon. mais même à 1,92, vous allez faire des économies. Donc,
1: ouais. C'est clair.
2: Hésitez pas, hein. Allez-y. Hein.
1: Ouais.
2: Bon. Donc, vous regardez sur le site, là, je vous ai dit Biomotors, mais les concurrents font des boîtiers aussi qui montent sur les systèmes d'injection directe Volkswagen qui posaient problème pendant un petit moment.
1: Bon, bah, en tout cas, Christophe.
2: Et on parle la semaine prochaine, on fait un gros dossier sur tout ça.
1: Très bien. Christophe, merci d'avoir ouvert le sujet. Donc, sur le TSI, ça marche. Plutôt Biomotors, puisque Alexis Landrieux a trouvé
2: le Bioflex. Ouais.
1: Voilà, le Bioflex. Cherchez du côté de chez vous. Et merci de nous faire confiance régulièrement. Et en tout cas, tous les week-ends. Bon, on se retrouve samedi prochain, l'ami Jean-Luc.
2: Oui, avec plaisir.
1: Ah oui, c'est vrai qu'on est toujours trois dans cette émission. Il y a l'ami Jean-Luc, Dame Laurence et plaisir. Voilà. Et il y a Jérémy au standard. Tu seras avec nous la semaine prochaine, jeune homme? Oui, aussi, ouais, notre standardiste. Ouais. Et Anthony, qui donnera la place à Jamel. Jamel, prenez ses vacances ce week-end. Enfin, des vacances, un week-end, quoi, on va pas exagérer. On vous embrasse tous, la suite des opérations et des émissions, c'est entre autres avec Parlons Immo et Sylvain Lévy-Valencier qui vous accueille juste après ça.
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1: Bonjour, bonjour à toutes et à tous et bienvenue sur Sud Radio. Bah oui, il est 4h56, c'est l'heure pour nous d'être en direct à vos côtés pour débuter cette journée, pour débuter cette semaine, lundi 5 octobre aujourd'hui. Toute l'équipe du Petit Matin qui est là hein, en poste pour vous accompagner avec nous, notamment Camille qu'on va retrouver dans un instant pour votre horoscope, Rémi André pour la météo du jour, Thomas Rivière pour les infos, également notre journaliste Clara Piernet, là aussi pour les infos. On a aussi Félix Mathieu qui se prépare, qui la presse, comme toujours, comme chaque jour, pour vous, sur Sud Radio. Il nous dira ce qui fait la une des journaux ce matin. Bien évidemment, la une, quand même, assez largement occupée ce matin par ce qui se passe du côté des lycées. Hein, cette mobilisation lycéenne qui doit reprendre aujourd'hui. 400 à 500 établissements fermés. Eh bien, on va suivre cela encore une nouvelle fois aujourd'hui. Et puis, la réalisation de cette émission, c'est John Racotozafi. Bonjour John.
2: Bonjour Benjamin, bonjour à tous.
1: Bonjour John, comment ça va ce matin?
2: Écoutez, ça va très bien. Et vous Benjamin, vous avez passé un bon week-end?
1: Comme un lundi, oui, ça va bien. Ouais. Vous êtes bien reposé en tout cas?
2: Écoutez, d'attaque pour cette nouvelle semaine avec vous.
1: Eh ben, ça tombe bien. Vous voulez lancer ce Petit Matin de Sud Radio?
2: Pourquoi pas. Allez, c'est parti, le Petit Matin avec l'horoscope.
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1: Et oui, l'horoscope, c'est avec vous Camille, bonjour.
3: Bonjour à tous, chers Béliers. Une nouvelle méthode, même très simple, pourrait vous faire gagner un temps précieux aujourd'hui. Chers Taureaux, avant d'acheter du neuf, regardez ce que vous pouvez réutiliser, transformer ou remettre en état. Les Gémeaux, un collègue, un voisin ou une connaissance pourrait vous parler d'un domaine totalement éloigné de vos préoccupations et éveiller votre intérêt. Les Cancers, vous pourriez avoir envie de reproduire un plat associé à une période particulière de votre vie ou de le faire découvrir à quelqu'un. Les Lions, votre manière de vous présenter fera toute la différence aujourd'hui. Du côté des Vierges, une tâche administrative qui traînait depuis un moment pourrait enfin disparaître de votre liste. Les Balances, un changement de décor vous ferait beaucoup de bien. Même sans partir loin, installez-vous dans un nouvel endroit pour travailler. Les Scorpions, vous découvrirez peut-être une possibilité que vous aviez totalement ignorée et qui simplifiera une tâche récurrente. Sagittaire, une activité sportive, une sortie après le travail ou quelques kilomètres parcourus sans véritable destination pourraient vous permettre de décompresser. Les Capricornes, une question professionnelle prend une dimension plus concrète aujourd'hui. Les Verseaux, transformer, détourner ou personnaliser quelque chose pourrait vous amuser avec un résultat parfois bien plus original que prévu. Et puis enfin les Poissons, écouter un album en entier, feuilleter un carnet, photographier votre environnement ou simplement écrire quelques lignes vous apportera une agréable parenthèse. Je vous souhaite à tous une belle journée et un très bon début de semaine.
1: Merci beaucoup Camille.
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1: La météo, c'est avec vous Rémi André. Encore un peu de pluie aujourd'hui, même si ça s'améliore globalement. Bonjour Rémi.
4: Bonjour à tous, bonjour à toutes. Eh bien, il reste encore pas mal de précipitations autour du golfe du Lion. Cette perturbation qui est remontée depuis l'Espagne, qui a atteint hier une partie de l'Occitanie, remonte maintenant en direction du Languedoc, mais également vers la vallée du Rhône, et remonte également en direction de la région PACA. Donc, autour du golfe du Lion, aujourd'hui, encore pas mal de perturbations, mais rien à voir, même si on surveille parfois ces orages, rien à voir avec ce que l'on a connu hier et mercredi. Ensuite, eh bien, sur le reste du pays, on garde encore pas mal de nuages dans le sud-ouest. Ils vont trouver quelques éclaircies dans l'après-midi. Et sur la moitié nord, c'est plutôt le soleil qui domine. Alors, un petit peu de fraîcheur par endroit, mais très localisé. Les températures restent encore très douces sur la plupart de nos régions, jusqu'à atteindre à nouveau les 19 à 20 degrés vers la Méditerranée. Et dans l'après-midi, eh bien, ces températures seront toujours comprises en général entre 24 et 28 degrés. Un petit peu moins vers la Manche et un petit plus vers le centre du pays, où là, grâce au soleil, ces températures du côté de Limoges, Clermont-Ferrand, ou en remontant un petit peu vers le centre, pourrait atteindre là les 28 à 30 degrés.
1: Merci beaucoup Rémi André. Je vous souhaite une très belle semaine avec Sud Radio, bien entendu. Nous sommes le lundi 5 octobre et il est 5h.
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1: Et à 5h, les infos nous sont présentées par Thomas Rivière. Bonjour Thomas.
5: Bonjour à toutes et à tous. La lettre de Sébastien Lecornu, 5 chantiers pour les lycées à la une. Le Premier ministre espère freiner le mouvement de blocage et de violence dans les établissements avec à l'ordre du jour les absences longue durée des professeurs, les emplois du temps des élèves optimisés par l'IA, les travaux pour lutter contre les fortes chaleurs dans les classes ou la simplification de Parcoursup. Près de 500 établissements doivent rester fermés ce lundi par mesure de sécurité. De nombreuses préfectures ont interdit les rassemblements aux abords des lycées. C'est le cas en région parisienne et dans l'Oise où un tiers des établissements resteront fermés aujourd'hui. À la présidentielle maintenant, et cette proposition de grande coalition

0: de Paris, annonçant une procédure très longue qui devrait prendre fin bien après la présidentielle. Sophie Adnot va rester quelques jours de plus dans l'espace. Son retour sur Terre a été reporté à jeudi en raison des conditions météorologiques. C'est l'astronaute qui sera resté le plus longtemps dans l'ISS, hommes et femmes confondus. On termine par les sports en cyclisme. Remco Evenepoel, champion d'Europe à 1 mm. Photo finish pour le coureur belge qui s'est imposé au sprint en Slovénie ce dimanche. C'est le dernier titre majeur qui manquait au coureur. Tadej Pogacar, le local du championnat, n'a pas couru, toujours blessé. Et puis en top 14, dernier match de la cinquième journée. Toulon poursuit sa descente aux enfers et s'enfonce à l'avant-dernière place du classement. Montpellier a gagné 28-0 à domicile. Bon début de journée à tous.
1: Merci beaucoup Thomas Rivière.
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1: 5h02 sur Sud Radio, bienvenue si vous nous rejoignez. Je suis ravi de vous accompagner tout au long de cette matinée, de cette petite matinée en l'occurrence, jusqu'à 7h avant de retrouver tout à l'heure Jacques Cardoz. On va revenir très largement ce matin sur cette mobilisation des lycéens avec d'un côté les revendications, de l'autre les violences. On y reviendra notamment avec l'invité politique de Jacques tout à l'heure à 8h30. Ce sera Philippe Baptiste, ministre de l'enseignement supérieur de la recherche et qui va nous donner son point de vue sur cette mobilisation et les réponses que le gouvernement souhaite apporter aux lycéens. J'ajoute qu'une lettre, on en parlait, une lettre du Premier ministre Sébastien Lecornu a été envoyée à ses ministres justement pour essayer de trouver des solutions le plus rapidement possible. On verra si c'est suivi d'effet ou pas. En tout cas, Gérald Darmanin lui disait en début de week-end qu'il fallait imposer le fait de faire payer la note aux parents d'élèves quand il y avait des violences. C'était l'un des débats d'Anthony Martin-Smith qui était à vos côtés hier et samedi matin sur Sud Radio. Cette question, messieurs, est-ce que finalement ce sont aux parents de payer ces dégradations des élèves, Mathieu Hoc?
3: Oui, alors trois fois oui, bien sûr, puisque aujourd'hui nous avons en France inventé un nouveau contrat social. C'est-à-dire que pour une partie des Français, des casseurs, il y a un droit, celui de casser, en toute impunité. À chaque fois, le nombre de condamnations ne suit pas le nombre d'interpellations, bien évidemment. Et pour une autre partie des Français, on n'a qu'un seul droit, c'est finalement celui de payer et même, je dirais, de la fermer dans la mesure où aujourd'hui, vous ne pouvez même pas mettre en cause les casseurs, vous ne pouvez pas, sous peine d'être discriminé. Qualifié politiquement.
1: Vous dites l'infirmer, c'est se taire. Hein.
3: C'est se taire parce que effectivement, vous ne pouvez pas mettre en cause le contenu des revendications ou poser des questions sur les casseurs. Et donc aujourd'hui, on arrive à ce fameux paradoxe où on a un contrat social qui dysfonctionne et donc effectivement, pour réparer ce contrat social, il faudra mettre en place la fameuse formule de Gabriel Attal qui n'est qu'un slogan, tu casses, tu payes, mais qui doit se matérialiser dans les faits. Et c'est là où, effectivement, pour avoir un débat, parce que la mise en place notamment sur le plan de vue juridique, est pas très compliqué, pas très facile.
1: Rodrigo Arnaz, tu casses, tu payes?
4: C'est déjà le cas, de toute façon, puisqu'il y a déjà eu des situations dans lesquelles des élèves, en l'occurrence des personnes identifiées, ont commis des actes de destruction dans des établissements et dont les parents ont été condamnés. Ça existe déjà. Donc,
1: regardez, Thomas Ranou rappelait à l'instant 7 millions d'euros, ça c'est déjà les coûts estimés en Île-de-France, ouais. 30 millions en région Auvergne-Rhône-Alpes, c'est considérable. Est-ce que ne serait-ce que les parents ont les moyens de couvrir? Alors, pas un foyer, évidemment, mais...
4: Moi, je ne vais pas rentrer dans ces considérations parce qu'en France, il y a ce qu'on appelle la séparation des pouvoirs et c'est au juge d'estimer si les personnes sont capables de payer ou pas les dégradations. D'ailleurs, ça se pose dans cette situation que vous évoquez, mais aussi dans d'autres cas. En tout cas, ce qui est certain, c'est que j'invite les parents d'élèves, du coup, à dresser la facture à l'État, par exemple, pour tous les cours particuliers qu'ils doivent prendre, quand les absences d'enseignants ne sont pas remplacées, quand à tous ces enfants qui, aujourd'hui, sont victimes de maladies congénitales déclarées et développées.
1: Vous n'êtes pas en train de légitimer les violences, quand même,
4: absolument pas. Si vous avez été attentif à mes déclarations chez vos confrères, je condamne toutes les formes de violence. En revanche, je condamne aussi l'inaction de l'État qui, d'une certaine façon, amène à cette situation.
1: On ne peut pas annuler la dette que provoquent ces dégradations d'un côté par la dette laissée par le gouvernement sur l'éducation.
4: Écoutez, moi je trouve que justement, c'est là la question de l'autorité. Vous avez des enfants qui, par définition, font confiance aux adultes, qui doivent veiller sur eux pour avoir des conditions d'études convenables pour pouvoir avoir un avenir. On sait que Parcoursup génère des troubles psychiques chez des enfants extrêmement importants. Et à ce titre-là, jamais on passe la facture à l'État. Donc aujourd'hui, vous avez des enfants, parce que ce sont des enfants, qui prennent conscience que les adultes ne prennent pas soin d'eux. On l'a vu pendant la canicule, on l'a vu pendant le Covid, on a vu dans tous les cas extrêmes, parce que c'est dans les cas extrêmes qu'on voit les choses se manifester,
1: et qui eux sont extrêmement résilients. J'ai l'impression que c'est un peu la loi du talion.
4: Non, vous mettez le focus sur les exactions.

0: situation qu'évidemment je condamne. Je trouve que d'ailleurs, d'une certaine facile, la classe médiatique a tendance davantage à taper sur ses enfants que sur les policiers qui font des exactions. En tout cas, c'est le discours du ministre de l'Intérieur que vous défendez là, j'ai bien compris.
1: Mais non,
0: le
1: fait non, est non, que pas du tout. Moi, je pose la question.
0: Je parlais de votre invité.
1: Ah oui, pardon.
0: Et à ce titre-là, moi, je considère que la jeunesse de France est maltraitée depuis très longtemps. D'ailleurs, en tant qu'ancien président de la FCPE, nous avions condamné l'État pour les absences non remplacées. Vous savez qu'en Seine-Saint-Denis, c'est un an d'études perdues pour chaque élève sur l'ensemble de la scolarité. Mmh. C'est de ça dont nous parlons. Et c'est par exemple sur ma circonscription, un lycée qui est le lycée Bachelard qui a brûlé parce que l'alarme incendie ne s'est pas déclenchée. Donc à qui on envoie la facture dans ces cas-là?
2: A priori, ça a brûlé parce qu'à un moment, il y a quelque chose qui a brûlé aussi.
0: Absolument. Ouais. Et le bâti scolaire n'était pas en condition de pouvoir se protéger. Et je ne vous parle pas des conditions d'études dans des établissements comme en Seine-Saint-Denis, au lycée Blaise Sandrard. Vous voyez, c'est des cas concrets.
3: Peut-être de réponse sur le plan de l'éducation. Enfin, vous semblez dire que c'est un manque de moyens, que l'État, aujourd'hui, par son inaction sur les questions éducatives.
0: Vous l'avez remarqué aussi, il est manque de moyens.
3: Bah, en fait, moi, je pose une question, pas forcément parce qu'en fait. Ouais, pas forcément parce que tout simplement, quand vous prenez le budget de l'éducation nationale en France, et les dépenses d'éducation par rapport au PIB en France comparé aux autres pays de l'OCDE, on est autour de 7%, c'est dans la moyenne des pays de l'OCDE, donc on dépense autant que les autres pays sur le plan de l'éducation, et pourtant on a effectivement des problèmes que vous soulevez très justement, de manque d'organisation, avec des classes qui n'ont plus de professeurs. Vous avez aussi un problème sur le niveau des élèves, puisque les classements PISA nous rappellent à chaque fois que les élèves français dégringolent année après année. Donc moi je pose une question, où part l'argent, puisqu'on dépense autant que les autres dans l'éducation et que nos enfants ne sont pas meilleurs et que les profs sont moins bien payés. Donc il y a un problème d'affectation de la dépense
2: ministère,
3: au sein du ministère de l'éducation nationale, de la même façon que c'est le cas aussi dans
0: ça, c'est les gens d'urbaine, ça.
2: En nombre de fonctionnaires, si, c'est le premier ministère.
0: Non, je dis que la première affectation de ressources, c'est pas l'éducation nationale qui touche le plus d'argent.
3: C'est le premier employeur d'Europe. C'est l'un des premiers employeurs d'Europe si on prend organisation privée et organisation publique.
2: Rodrigo Arenas, les moyens et les ressources, elles viennent quand même aussi des régions.
0: Sur le bâti, oui, vous avez raison. Donc j'ai pointé différentes responsabilités dans mon plaidoyer à l'instant.
2: Ouais.
0: Donc quand
2: là,
0: vous avez par exemple, comme dans ma circonscription,
2: les dégradations
0: comme,
2: en premier
0: quand
2: lieu.
0: Vous avez comme dans ma circonscription, je vous expliquais le cas par exemple de ces élèves qui ne vont plus aux toilettes et qui développent des maladies physiques parce qu'ils ne vont pas y aller et que ça fait des années dans ma circonscription où les travaux ne sont pas faits. Eh bien, écoutez, à un moment donné, à qui on passe la facture? Donc voyez, c'est là où je suis pas
2: à
0: vos discours
2: sociale.
0: Maintenant. Ce que vous ne dites pas à la sécurité sociale, c'est qui? C'est nous, c'est les cotisations. Donc à un moment donné, ça suffit d'inverser la responsabilité. Moi, je dis que quand on ne crée pas les conditions pour que les enfants soient accueillis correctement et que vous avez cet élève, par exemple, qui m'écrit qu'elle voulait faire psychologie et qu'elle se trouve en français langue étrangère après Parcoursup et même pas en Île-de-France alors que c'est une parisienne qu'elle se retrouve dans le nord de la France, à qui on fait passer la facture? Donc voyez, c'est ça aujourd'hui qui convient de mettre en parallèle.
3: Mathieu. D'accord, mais ce n'est pas un prétexte à la casse.
0: Je n'ai jamais dit ça.
3: Je sais, mais notre sujet, c'est quand même celui-ci. Il faut quand même rappeler qu'on est dans un contexte.
0: C'est les deux.
3: On est dans un contexte quand même où l'État, parce qu'on dit souvent c'est l'État qui supporte le coût de la casse, l'État c'est nous, c'est l'argent du contribuable français et surtout
0: c'est
3: l'argent
0: pas tout le monde en ce moment,
3: De ceux qui travaillent le plus, parce que ce sont ceux qui travaillent le plus qui financent aujourd'hui les dépenses publiques. Et ce qu'il faut quand même dire, c'est qu'on est dans un contexte, en tout cas depuis 2023, où on a une accumulation de la facture que nous transmettent eux, les casseurs, pour le coup. 1 milliard d'euros, les émeutes de 2023, directement. Vous avez ensuite après eu les émeutes consécutives aux deux matchs de la Ligue des Champions en mai 2026. On avait publié une étude au sein du think tank Le Millénaire en additionnant tous les coûts. Ça avait coûté 104 millions d'euros de nuit seulement d'émeutes à l'État en France. Et puis, vous avez aujourd'hui les blocages. On parle dans les régions de 6 millions en Île-de-France, 20 millions, 25 millions en Auvergne-Rhône-Alpes, et sachant que ce sont des coûts qui sont sous-évalués, puisque derrière eux, les régions ne font qu'un coût sur un chiffrage sur le bâti scolaire et sur les transports publics, mais il y a tout le manque d'activité qui provient de la fermeture des commerçants. Vous avez les assureurs qui vont aussi devoir réparer les coûts, et les assureurs, comment font-ils pour tenir leur modèle économique? Ils font augmenter le prix des contrats d'assurance, et on peut les comprendre parce que sinon ils n'arrivent pas à joindre les deux bouts. Et donc in fine, c'est toujours la même partie de la France qui paye, ce sont ceux qui travaillent, ceux qui ne cassent pas, qui doivent supporter les frais de ceux qui
0: donc
3: cassent
0: ce
3: contrat social
0: qui nous sépare.
3: Pas bon.
0: Moi je pense, et c'est, j'accepte que ça nous sépare. Je ne pense pas que ce soit aux agriculteurs de payer la facture quand ils font des mouvements et qu'ils fracassent des préfectures. Je ne crois pas que ce soit aux personnes qui sont victimes d'inondations de payer la facture de leur maison. Donc je ne pense pas que ce soit aux personnes qui manifestent un désaccord profond avec la façon dont ces 10 années de macronisme ont mis en place une véritable désespérance de payer une facture qui incombe à l'État.
4: Et oui, le meilleur des débats du Grand Matin week-end, hier et samedi matin, c'était en compagnie d'Anthony Martin Smith. Allez, 5h12 après le rappel des titres, à vous de le dire avec Stéphanie Demuré, Gilles Ganzman qui recevait vendredi dernier Ibrahim Malouf. À tout de suite.
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4: Il est 5h13, le rappel des titres sur Sud Radio. Tout d'abord, Sébastien Lecornu tente d'éteindre la colère des lycéens. Il a annoncé hier une feuille de route axée sur le recrutement des enseignants, la rénovation du bâti ou encore la révision de Parcoursup. 400 à 500 établissements devraient être fermés aujourd'hui selon le ministère de l'Éducation. Première nuit en prison pour un lycéen de 15 ans à Marseille. Il est soupçonné d'avoir visé une passante avec un spray enflammé en marge de la mobilisation des lycéens. La victime a été brûlée au visage. Un premier tour très serré à l'élection présidentielle au Brésil. Flavio Bolsonaro, le fils de l'ancien président d'extrême droite Jair Bolsonaro, arrive en tête, 2 points devant le président sortant Lula, à l'inverse des sondages qui donnaient l'avantage aux vétérans de gauche. Et puis, match retour des Bleus en Ligue des Nations, l'équipe de France qui reçoit la Belgique au Stade de France ce soir. Match crucial pour la suite de la compétition pour les Bleus de Zinedine Zidane. Voilà pour l'essentiel de l'actualité. Tout de suite, on retrouve Stéphanie Demuru, Gilles Ganzman, c'est à vous de le dire.
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0: magnifique. Oui,
1: de temps en temps, je joue de la trompette.
0: Oui, c'est ça. J'aimerais bien, moi, que vous soyez aussi.
1: Enfin, je vous en prie.
0: Vous jouez du pipeau. C'est surtout ça.
1: De temps en temps, le week-end, comme ça, je joue Toulouse. Ouais. Mais non, on a deux invités incroyables, Ibrahim Malouf et Hijab.
0: Décidément, on est les gaffeurs du jour.
2: Hijab, c'est vraiment la première fois qu'on lui fait ça, je pense.
0: En tout cas, on est très honorés de vous avoir ce matin sur Sud Radio. On se pose la question, on a posé la question puisque on pose toujours des questions directes à nos auditeurs, ce qui les concerne, ce qui jalonne leur quotidien. Alors on se demandait, est-ce que la chanson française, est-ce qu'elle jalonne leur quotidien? Est-ce que vous l'écoutez toujours? Est-ce que vous la transmettez à vos enfants, vos petits-enfants? C'est pas toujours évident, c'est vrai. On peut se poser la question. En tout cas, n'hésitez pas à venir parler de ça avec nous, 0826 300 300. En tout cas, tous les deux, vous êtes nés à Beyrouth. Tous les deux, je vous présente pour les rares qui vous connaîtraient pas, Hiba Tawaji. Vous êtes une immense vedette au Moyen-Orient. Le public français vous a découvert avec The Voice, puis dans le rôle d'Esmeralda dans la comédie musicale Notre-Dame de Paris. Vous avez d'ailleurs chanté à la grande soirée de réouverture de Notre-Dame, hein. C'était un grand moment en décembre 2024. Ibrahim Malouf, on vous connaît, trompettiste franco-libanais, deux fois nommé aux Grammy Awards. Vous avez collaboré avec des grands noms justement de la musique française, hein. Juliette Gréco, Mathieu Chédid, Sting aussi. Bon, c'est pas la musique française, mais enfin voilà, c'est dire le pedigree. Vous avez en mai 2025, pour les 80 ans de la victoire du 8 mai 45, interprété La Vie en Rose. C'était déjà les prémices peut-être d'avoir envie de faire revivre cette chanson française. Puis vous avez sorti l'album À la Française, c'était le 18 septembre. Vous avez repris 11 chansons que tout le monde connaît, la bohème, la javanaise, les mots bleus. Pourquoi avoir eu l'idée de sortir cet album? Vous vous lancez, Hiba?
3: Oui, ça faisait un moment qu'on avait envie de collaborer ensemble, Ibrahim et moi. Depuis plusieurs années, on attendait le...
0: Vous êtes en couple, hein, je le dis aux auditeurs, c'est pas un secret pour personne.
3: Oui, on est en couple, on est mariés, on a des enfants, donc je pense que les premières années, c'était vraiment, on était plus en tant que couple concentrés sur cette vie de famille, etc. Et on avait du coup envie aussi de monter ensemble sur scène, de faire un projet en commun en tant que couple artiste. Et je pense que la chanson française, c'est un point commun entre nous deux aussi. On aime beaucoup la chanson française. On avait envie de faire cet hommage à ce répertoire qui nous a longtemps accompagnés, en tant que Libanais aussi,
0: oui.
3: Parce que le français, les chansons françaises, la francophonie, ça joue un énorme rôle dans nos vies au Liban aussi. C'est une musique qui nous accompagne aussi beaucoup. Donc c'était important et assez symbolique pour nous deux de démarrer avec ce projet.
0: C'est vrai que le Liban est amoureux de la chanson française, hein. Oui. Peut-être parfois encore plus que les Français eux-mêmes.
2: Oui, oui. Complètement.
0: Oui,
2: complètement. Bah, au Liban, les gens écoutent plus de chansons françaises, peut-être même, en tout cas, les vieilles chansons françaises qu'en France.
0: Comment vous l'expliquez ça, Ibrahim Malouf?
2: Je suis pas sociologue.
0: Non, mais vous les connaissez bien, donc.
2: Non, je pense qu'en France, on est un peu dans la nouveauté. On aime bien la nouveauté. On a envie d'évoluer. On a envie de chercher de nouvelles idées, d'être dans l'air du temps, etc. Oui. Alors qu'au Liban, la francophonie n'est pas à la recherche forcément de quelque chose qui soit à la mode.
0: Oui, c'est pas ringard, quoi.
2: C'est pas ringard, non. Et d'ailleurs, notre album met un point d'honneur à dire voilà, nous, on cherche pas à être à la mode avec cet album. Mmh. On veut simplement rendre hommage à la chanson française qu'on adore. Et même si on enregistre avec la Garde républicaine, l'orchestre qui nous accompagne, c'est le grand prestigieux orchestre de la Garde républicaine. Oui. Pour nous, c'est un symbole extrêmement important. Mais je veux dire par là que ce style, c'est tout sauf être à la mode. Mais par contre, ce sont des chansons qui vont rester, qui sont déjà là, qui resteront longtemps, avec ou sans nous. Mais avec cet album-là, on les réinterprète à notre façon, on leur redonne un souffle de vie.
0: Pourquoi la Garde républicaine?
2: D'abord parce que c'est un orchestre extraordinaire que j'adore. Qui a un niveau extraordinaire vraiment et que souvent on relègue un peu à un rôle plus étatique.
0: Oui.
2: Alors que le niveau de l'orchestre est vraiment très très très très bon. Souvent quand on parle de prestige, etc., on pense à l'orchestre philharmonique de Radio France ou de l'orchestre national de France, etc. Or en fait on oublie qu'on a un bijou avec cet orchestre de la Garde républicaine. C'est vraiment un des orchestres les plus disciplinés et les plus performants que j'ai avec lesquels j'ai joué. Ouais, j'ai fait beaucoup, beaucoup de musique classique dans le passé.
0: J'ai eu cette chance sur scène avec eux à la salle Gaveau. Oui, Gilles.
1: On se demande si c'est pas compliqué d'être à l'international. Alors, c'est vrai que les chansons de Piaf ou de Maurice Chevalier ont été connues, sont des gens connus à l'international. Mais Johnny Hallyday, Michel Sardou, nos grands chanteurs, Cabrel, et d'autres n'ont jamais fait de carrière internationale. Et puisque c'est un peu le thème de nos débats, est-ce que le français, vous qui avez connu des stars internationales, est-ce que le français empêche d'être connu?
2: Je crois pas du tout. Je pense même au contraire. Il y a beaucoup d'artistes qui sont fascinés à la fois par la France et par la langue française. Je pense à des gens comme Sting qui, à chaque fois qu'il est en France, fait un effort particulier pour parler français sur scène. Je pense à, on est allé voir il y a pas longtemps, même dans des musiques d'aujourd'hui. Je pense à A$AP Rocky, par exemple, qui est un des plus grands rappeurs d'aujourd'hui, mari de Rihanna. Ils viennent de s'installer en France. C'est pas par hasard. C'est parce qu'il y a une envie.
0: Même de Wally parle.
2: Voilà, mais c'est parce qu'ils ont envie, en fait, de se rapprocher à la fois de la culture française, de la langue française, du mode de vie à la française. C'est quelque chose qu'on, alors c'est vrai qu'en France, on a tendance un peu à s'auto-flageller tout le temps, à se critiquer. Il y a rien qui va. Enfin, on est tout le temps à critiquer tout ce qui va pas. La réalité, c'est que la France, la culture française, le mode de vie à la française, l'intelligence à la française, c'est dans l'esprit critique, le second degré, l'humour, la diversité qu'il y a en France aussi, parce que quand on est Auvergnat, on n'a rien à voir avec un Breton. Un Breton n'a rien à voir avec un Alsacien. Un Alsacien n'a rien à voir avec les Méditerranéens, les Corses, etc. Donc il y a une diversité en France qui est extrêmement intéressante, qui fascine beaucoup de gens, et la langue française est représentante de ce truc-là.
0: Et c'est important que vous le souligniez. On va un petit peu écouter quand même des extraits d'albums.
1: Si de temps en temps elle lui dit je t'aime, je t'aimerai à son mari.
3: Ah ouais, mais forcément. Je voudrais poser
2: tes portraits. Pas assez, je trouve.
0: Tous les plafonds de tous les palais. Ah, c'est magnifique.
1: Sur tous les murs que je trouverai. Vous vous souvenez ou pas des paroles?
3: Bien sûr.
1: Alors allez-y.
0: Juste en dessous, j'écrirai. Ça, j'adore.
3: Je t'aimais, je t'aime, et je t'aimerai.
0: Vous pouvez nous commenter ce morceau.
3: Qu'est-ce qu'on peut dire? Les paroles et la musique, cette magnifique musique et ces paroles de Cabrel qui ont tout dit. C'est une déclaration d'amour comme on n'a jamais entendu.
4: Et oui, à retrouver en podcast sur sudradio.fr. À vous de le dire, Stéphanie Demuru, Gilles Gansman et donc Ibrahim Malouf qui était leur invité vendredi dernier. 5h22, on commence la semaine avec John Rakotouzafi tout de suite.
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4: Bonjour John.
6: Bonjour Benjamin, bonjour à tous.
4: Quel jour sommes-nous aujourd'hui, John?
6: Eh bien, nous sommes le lundi 5 octobre.
4: Eh ben oui, je vous aurai jamais là-dessus.
6: Mais... j'ai la date devant moi.
4: Bah oui, et c'est bien normal puisque à cette heure-là, vous nous faites ce jour-là les anniversaires du jour. À qui souhaitons un bon anniversaire le 5 octobre, John?
6: Eh ben, on va commencer par une ancienne animatrice télé. Eh oui, puisque elle a décidé il y a quelques années de prendre du recul par rapport au petit écran, mais c'est bien grâce à la télé qu'on a connu Alessandra Sublet, celle qui a notamment lancé, vous savez, les dîners de France 5 dans l'émission C'est à vous, a décidé depuis quelques années, voilà, de quitter le monde de la télé pour devenir notamment autrice conférencière. Voilà, c'est le choix qu'elle a pu faire. Et elle expliquait dans une interview récemment que avoir de l'ambition pour elle, c'était quelque chose de positif et qu'on devrait s'inspirer un peu de nos voisins.
7: Vous savez qu'en Angleterre aujourd'hui, on demande aux candidats de mettre leurs échecs sur le CV. Je trouve ça génial, se donner les moyens d'aller au bout de ses envies, c'est exceptionnel, ça s'appelle l'ambition, c'est un mot qui a été galvaudé et pourtant je trouve que c'est un très très joli mot français. L'ambition, ça ne veut pas dire marcher sur les autres, ça veut dire aller au bout de ce qu'on a envie de faire, se donner les moyens
8: de... Ne pas y renoncer.
6: Voilà, elle était justement invitée dans son ancienne émission C'est à vous avec Anne-Elisabeth Lemoine qui a pris le relais depuis. En tout cas, voilà, 50 ans pour l'animatrice, l'ancienne animatrice originaire de Lyon. Ancienne animatrice également, Sophie Favier, tiens, qui fête ses 63 ans aujourd'hui. Elle aussi, elle a décidé de prendre du recul par rapport à la télévision. J'ai l'impression que c'est peut-être lié au 5 octobre, puisque elle expliquait dans l'émission, vous savez, l'émission avec Faustine Bollaert sur France 2, toute une histoire. crois, eh bien que elle avait un peu marre d'être tout le temps l'invitée et plus la personne à qui on propose des projets, comme donc elle le disait à son micro.
9: Je devenais systématiquement une invitée. On me demandait de venir un peu faire le clown, ce que je savais très très bien faire chez De Chavannes en direct.
10: Ouais.
9: Et puis finalement, moi, ça me remplit pas mon frigo non plus. Mmh. Donc à un moment, je me suis dit, mais moi, je ne suis pas comédienne, je n'ai rien à vendre. Donc pourquoi je vais venir servir la soupe à des gens qui finalement s'en foutent?
6: Voilà, donc Sophie Favier qui qu'on voit forcément un petit peu moins ces dernières années sur le petit écran. Alors sachez eh bien qu'elle travaille avec son mari et son mari il possède un parc d'attractions. Voilà. C'est l'information qu'elle annonce ensuite voilà.
4: Donc vous regardez donc, ça en très fait, près. Donc on parle de parc d'attractions, forcément vous êtes là.
6: Ouais. Et je trouve ça intéressant de voir en tout cas qu'il y a une vie après le petit écran et parfois des vies assez inattendues mais donc voilà, elle explique qu'elle fait un petit peu tout maintenant le commercial, parfois elle s'occupe un peu de entretien, c'est assez fou.
4: C'est quoi
6: de se
4: comme
6: dire.
4: Parc d'attractions pour le premier?
6: J'ai pas le nom. Elle dit pas le nom exactement du parc où elle travaille. Pense que c'est un parc départemental régional. Mm-hmm. Mais elle explique en tout cas que voilà, depuis elle travaille avec son mari, d'accord, avec qui elle est depuis quelques années. Allez, on part aux États-Unis avec l'anniversaire d'un acteur, Jesse Eisenberg. C'est lui qui a joué le rôle de Mark Zuckerberg dans le film The Social Network.
11: Tout le monde veut aller sur le net pour se rencarder sur ses amis. Alors pourquoi pas concevoir un site avec tout ça, cette idée et l'essence même de Facebook. On sait pas du tout ce que c'est, on sait pas ce que ça va, on sait juste que c'est cool.
12: T'as inventé Facebook ?
13: On a des gros pics.
14: $1 million, c'est pas cool. Tu sais ce qui est cool ? $1 milliard.
6: Ouais, et ce film, The Social Network.
4: Il joue
6: très bien
4: le mec détestable. Alors, je sais pas si Mark Zuckerberg est vraiment détestable. En tout cas, il le joue très bien.
6: On ne sait pas s'il est détestable, mais sachez que Jesse Eisenberg a pas forcément apprécié à 100% cette expérience de jouer Mark Zuckerberg, la preuve. Puisqu'il y a une suite qui sort au film The Social Network qui va sortir ce mercredi et il n'y aura pas Jesse Eisenberg dedans. Il a décidé de ne pas faire partie du casting de ce film parce que il expliquait en avoir marre que à chaque coin de rue on lui disait Marc. Donc en fait il voulait vraiment passer à autre chose et surtout il voulait pas être forcément associé à ce qu'a pu faire Mark Zuckerberg les années après avec eh bien notamment là dans ce nouveau film qui sort mercredi, tout ce qui se passe autour des données utilisées par Facebook. Bref, 43 ans donc pour l'ancien acteur de Mark Zuckerberg qu'on a pu voir aussi notamment dans le film Bienvenue à Zombieland ou encore Insaisissable, les films avec les magiciens, je sais pas si vous vous souvenez de ces films sortis il y a quelques années de ça. En fait, une autre actrice aujourd'hui qui a notamment été la star de ce film Titanic, c'est Kate Winslet et non pas Céline Dion qui fête donc son anniversaire aujourd'hui. Mais c'est bon, on entend beaucoup parler de Céline Dion en ce moment. Et oui, Kate Winslet, 51 ans pour celle qui a eu le rôle de Rose dans le film Titanic de James Cameron, film qui a apporté quand même plus de 2,2 milliards de dollars au box-office, 11 Oscars, bref, carrière incroyable avec notamment un Oscar qu'elle a eu bien plus tard en 2009. C'était pour le film The Reader. Voilà.
4: Ok.
6: On lui souhaite un très joyeux anniversaire. Elle a donc 51 ans aujourd'hui.
4: Je ne vous demande pas l'histoire de The Reader.
6: Alors, attendez, vous me posez beaucoup de questions, Benjamin. Et moi, je vais me renseigner sur les dates d'anniversaire, pas sur tous les synopsis. Vous êtes gentil.
4: C'est bien, du coup, on va chercher.
6: Pour attiser votre curiosité, Benjamin.
4: Ça fonctionne. Bravo.
6: Allez, c'est l'anniversaire aussi de Caroline Love.

gros succès en 1986. Mais pas qu'en France, hein. Sachez que cette chanson, elle est devenue culte également en Italie et en Allemagne. Voilà, donc Caroline Loeb qui est surtout connue dans le théâtre. Voilà, elle a fait un petit peu de chansons, mais elle est surtout metteuse en scène ou encore directrice artistique. Donc voilà, elle a même été nommée pour un Molière en seule en scène. C'était en 2018 où elle prenait le rôle de Françoise Sagan sur scène. Voilà, donc joyeux anniversaire à elle. Et puis on termine avec un tonton du rock. J'ai envie de vous dire, bah oui, c'est l'anniversaire aujourd'hui de Brian Johnson.

0: balancer quelque chose comme ça.
1: Ça vous plaît pas?
0: Ah non, mais je me mets à la place de ceux, celles qui nous écoutent en ce moment et qui
1: et
0: sont encore
1: tonton de Lurac,
0: qui se réveillent à peine. Bon, ça pète les oreilles d'une certaine manière. Hein.
1: Voilà, joyeux anniversaire à Brian Johnson, 79 ans pour celui qui avait remplacé en 1980 Bon Scott, donc dans le groupe AC/DC. Et voilà, on lui doit notamment cette chanson.
0: Cette berceuse.
1: Oui, voilà. Ah mais on est là pour vous réveiller. Hein.
0: Bah là, c'est gagné. Bon, allez, on poursuit en douceur. Merci beaucoup, John, et bon anniversaire, bien évidemment, à tous ceux qui sont nés un 5 octobre. On poursuit à suivre, John, votre petite info en plus. D'ici là, les infos, et puis tout de suite, la météo.
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0: Avec vous, Rémi André, avec encore un peu de pluie aujourd'hui, mais globalement, on va plutôt vers une amélioration. Bonjour Rémi.
4: Bonjour à toutes, bonjour à toutes. Eh bien, il reste encore pas mal de précipitations autour du golfe du Lion. Cette perturbation qui est remontée depuis l'Espagne, qui a atteint hier une partie de l'Occitanie, remonte maintenant en direction du Languedoc, mais également vers la vallée du Rhône, et remonte également en direction de la région PACA. Donc, autour du golfe du Lion, aujourd'hui, encore pas mal de perturbations, mais rien à voir, même si on surveille parfois ces orages, rien à voir avec ce que l'on a connu hier et mercredi. Ensuite, eh bien, sur le reste du pays, on garde encore pas mal de nuages dans le sud-ouest. Ils vont trouver quelques éclaircies dans l'après-midi. Et sur la moitié nord, c'est plutôt le soleil qui domine. Alors, un petit peu de fraîcheur par endroit, mais très localisé. Les températures restent encore très douces sur la plupart de nos régions, jusqu'à atteindre à nouveau les 19 à 20 degrés vers la Méditerranée. Et dans l'après-midi, eh bien, ces températures seront toujours comprises en général entre 24 et 28 degrés. Un petit peu moins vers la Manche et un petit plus vers le centre du pays, où là, grâce au soleil, ces températures du côté de Limoges, Clermont-Ferrand, ou en remontant un petit peu vers le centre, pourrait atteindre là les 28 à 30 degrés.
0: Merci beaucoup Rémi André. Je vous souhaite un excellent réveil, bien évidemment, sur Sud Radio. Il est 5h31.
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0: Bah oui, c'est lundi, il faut se remettre dans le rythme, il faut se réveiller. Pour se réveiller informé, c'est grâce à vous Thomas Rivière, bonjour.
5: Bonjour à toutes et à tous, la lettre de Sébastien Lecornu, 5 chantiers pour les lycées à la une. Le Premier ministre espère freiner le mouvement de blocage et de violence dans les établissements avec à l'ordre du jour les absences longue durée des professeurs, les emplois du temps des élèves optimisés par l'IA, les travaux pour lutter contre les fortes chaleurs dans les classes ou la simplification de Parcoursup. Près de 500 établissements doivent rester fermés ce lundi par mesures de sécurité. De nombreuses préfectures ont interdit les rassemblements aux abords des lycées. C'est le cas en région parisienne et dans l'Oise où un tiers des établissements resteront fermés aujourd'hui. À la présidentielle maintenant et cette proposition de grande coalition au centre pour 2027. Proposition lancée par Gabriel Attal afin d'éviter un duel Mélenchon-Le Pen au second tour. L'idée du candidat Renaissance ne semble pas convaincre. Raphaël Glucksmann, le chef des députés PS Boris Vallaud ou Yannick Jadot se sont prononcés contre, mentionnant la recherche pour les Français d'une rupture totale avec les 10 dernières années. Pendant ce temps, Marine Le Pen réaffirme sa confiance totale en Jordan Bardella. Première réaction publique de la candidate à l'élection présidentielle depuis les nouvelles révélations de Mediapart visant le président du RN. Jordan Bardella a bien déposé plainte devant le doyen des juges d'instruction du tribunal judiciaire de Paris, annonçant une procédure très longue qui devrait prendre fin bien après la présidentielle. Sophie Adno va rester quelques jours de plus dans l'espace. Son retour sur Terre a été reporté à jeudi en raison des conditions météorologiques. C'est l'astronaute qui sera resté le plus longtemps dans l'ISS, hommes et femmes confondus. On termine par les sports en cyclisme. Remco Evenepoel, champion d'Europe à 1 mm. Photo finish pour le coureur belge qui s'est imposé au sprint en Slovénie ce dimanche. C'est le dernier titre majeur qui manquait au coureur. Tadej Pogacar, le local du championnat, n'a pas couru, toujours blessé. Et puis en top 14, dernier match de la 5e journée. Toulon poursuit sa descente aux enfers et s'enfonce à l'avant-dernière place du classement. Montpellier a gagné 28-0 à domicile. Bon début de journée à tous.
0: Merci beaucoup Thomas Rivière.
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0: Il est 5h33 sur Sud Radio. Bienvenue si vous nous rejoignez, le petit matin de Sud Radio, avec toute l'équipe qui est là autour de la table. Avec nous, Clara Piernet, notre journaliste. Bonjour Clara.
6: Bonjour Benjamin, bonjour à tous.
0: Comment ça va Clara ce matin?
6: Très bien, très heureuse de vous retrouver.
0: Reposant, ouais.
6: Un week-end de mariage, donc festif.
0: Ah, un week-end de mariage. Bon, oui, ça fait du bien. Effectivement, de se retrouver un petit peu en famille, c'est ça, c'est
6: ouais,
0: la famille.
6: Oui, c'est ça.
0: Bon. Dans un instant, alors un sujet un peu plus délicat, on va parler d'une exécution ratée. Ça se passait aux États-Unis. Vous allez tout nous dire, Clara, dans un instant. Avec nous également, il est toujours là, notre réalisateur John Rakotozafi. Rebonjour John.
7: Rebonjour Benjamin, bonjour à tous.
0: On va parler de quoi avec vous dans un instant?
7: On va parler d'un nouveau magazine qui débarque dans les kiosques.
0: D'accord, ok. On verra cela dans un instant. Et puis avec nous également, Félix Mathieu qui lit la presse pour nous chaque matin. Bonjour Félix.
8: Bonjour Benjamin, bonjour tout le monde.
0: On va parler de la SNCF jugée aujourd'hui. Vous allez tout nous dire dans un instant. Mais d'abord, Clara, parlons donc de cette exécution, cette tentative d'exécution donc qui a raté aux États-Unis.
6: Oui, c'est absolument inédit dans l'histoire moderne des États-Unis. La semaine dernière, Christa Pike, une Américaine de 50 ans, devait être exécutée dans le Tennessee, condamnée pour le meurtre d'une étudiante en 1995. Elle reçoit deux injections, deux doses létales, mais elle ne meurt pas. Ses avocats, témoins de l'exécution, entre guillemets, ont dit avoir continué à l'entendre respirer et même ronfler. En fait, elle a perdu connaissance. Ironie du sort, l'Américaine est désormais sous assistance respiratoire et les médecins tentent de lui retirer le pentobarbital, le produit létal de son organisme. Ouais. Donc, comme on peut l'imaginer, elle est dans un état critique. Son pronostic vital est même à ce stade inconnu. C'est une formulation assez étrange.
0: Ah alors, oui, c'est surprenant. Inconnu.
6: C'est dire sa situation. Ah ouais. Alors, okay. Que s'est-il passé? Problème de perfusion, selon ses avocats. Une perfusion qui n'était pas assez profonde, qui ne permettait pas d'aller vraiment dans les veines. Mais l'équipe en charge de l'exécution a pourtant assuré avoir suivi le protocole. Une enquête est évidemment en cours et en attendant, les exécutions sont suspendues dans l'État du Tennessee. Et vu l'onde de choc, le directeur du système pénitentiaire de l'État a même annoncé sa démission. Alors, conséquence pour la victime, son avocat demande au gouverneur l'allègement de sa peine de prison à vie. Il parle de torture mentale et physique qu'elle aurait subie. Christa Pike a déjà passé plus de 30 ans en prison pour le meurtre qu'elle a commis. Donc, c'est une sacrée question. Que fait-on d'une condamnée à mort que l'État n'a pas réussi à exécuter. Donc, ouais. Affaire à suivre.
0: Oui, c'est une vraie question pour le coup qui se pose. C'est d'ailleurs la deuxième fois que ça se passait dans cet état-là cette année. Il y avait déjà eu ce cas effectivement d'une tentative d'exécution ratée. Alors on verra ce que ça donne pour cette prisonnière-là condamnée à mort. Le gouverneur avait l'air de dire il y a quelques jours que eh bien sa peine, sa sentence allait être maintenue. On verra effectivement dans les prochains jours ce que ça donne. Mais c'est vrai que cette histoire est complètement incroyable. Je sais pas si ça vous fait réagir, John, Félix. C'est vrai que quand on voit effectivement, et les journalistes et les avocats qui racontent ce qu'ils ont vu, c'est vrai que c'est assez perturbant, quoi.
7: Ouais, ça, c'est fou.
9: Ça nous renvoie aux vieilles histoires où il y avait des anecdotes comme ça, mais avec la chaise électrique. Moi, je croyais effectivement avant cette histoire-là récente que dans des cas comme ça, la personne était graciée, mais c'est semble-t-il pas automatique, puisque finalement, c'est un grand point d'interrogation pour ce qui la concerne.
6: Oui.
0: John?
7: Non, je vous avoue que c'est ce genre de sujet. Ça nous paraît tellement lointain vu que nous en France ça se fait plus que c'est vrai que c'est assez fou d'entendre ce genre d'histoire quoi.
0: Allez, on poursuit. John, vous nous parlez d'un magazine, c'est ça qui fait son retour?
7: Alors c'est pas qui fait son retour, qui fait son arrivée dans les kiosques à partir d'aujourd'hui. Okay. Ce magazine, il s'appelle Too Beau Too News. Alors pourquoi ce nom-là? Parce qu'il est lié à l'émission effectivement de Cyril Hanouna, l'émission Too Beau Too Neuf qui est diffusée depuis l'année dernière. Et oui, puisque donc Cyril Hanouna a décidé de lancer un titre de presse hebdomadaire. Il vient en fait pour concurrencer les télé-loisirs, télé-stars, avec donc un magazine qui sortira tous les lundis pour le prix de 1,70€, soit un petit peu moins que ses concurrents. Alors, c'est vrai que ça peut paraître étonnant de se lancer dans la presse, alors que ça fait quand même quelques années qu'on dit que la presse écrite a un petit peu de difficultés. Mais voilà, visiblement, finalement, Cyril Hanouna a décidé d'aller à l'encontre de ça avec donc ses équipes qui vont participer donc au magazine, puisqu'on retrouvera certains de ses chroniqueurs, comme par exemple Benjamin Castaldi, Géraldine Maillet, Fabien Lecoeuvre, encore Isabelle Morini-Bosque. Il y a même une interview du patron Cyril Hanouna dans le premier magazine qui sort aujourd'hui. Mais alors visiblement le but c'est pas de faire un journal, un magazine qui soit une copie conforme de ce qui se passe dans l'émission télé. Il y aura des sujets différents, une équipe différente. Mais voilà, c'est donc disponible à partir d'aujourd'hui dans les kiosques un peu partout en France. Voilà, ça paraît quand même assez étonnant, peut-être ambitieux, mais à voir si peut-être que ça permettra à Cyril Hanouna de se diversifier. C'est vrai que je l'avais pas mis dans mon bingo 2026.
0: C'est difficile pour les magazines de s'en sortir.
7: Bah oui, c'est ça, c'est ça.
0: Aujourd'hui, donc c'est vrai que c'est un pari plutôt osé. Ouais.
7: C'est ça qui est assez étonnant. Alors sachez qu'il y aura en plus de ça quand même le
0: guide. Je sais pas, la presse people, ce genre de choses peut-être s'en sort un petit peu mieux que.
7: Ouais, mais
0: que
7: alors c'est, ouais. On est vraiment plus sur du média que sur du people. Ouais. On n'est pas sur public ou etc.
0: D'où la comparaison que vous faisiez avec voilà. Télé Loisirs.
7: Parce que dedans il y aura notamment le programme télé.
0: Donc, okay.
7: Sauf que c'est vrai que le programme télé, on se disait que c'était plus, on va dire, des seniors qui allaient acheter leur télé Loisirs, télé Star, et tout beau tout neuf a plutôt un public, on va dire, un peu plus jeune, donc à voir si est-ce que ça va fonctionner ou pas, trouver son public. En tout cas, donc premier numéro disponible aujourd'hui.
0: Aujourd'hui, ça sort aujourd'hui, donc ce sera l'occasion d'y jeter un œil. Félix, vous regardez alors pas forcément les magazines, mais si quand même aussi les magazines, vous regardez un petit peu dans votre revue de presse.
9: Je regarde beaucoup les quotidiens quand même,
0: notamment le jeudi forcément. Mais là, c'est un quotidien effectivement qui vous interpelle, la une d'un quotidien en l'occurrence de Sud-Ouest édition Béarnais Soul. La SNCF jugée pour une collision entre un TER et un TGV 12 ans après les faits.
9: Oui, c'était le 17 juillet 2014. Ce TER circulait dans les Pyrénées-Atlantiques entre Tarbes et Dax. Il avait franchi un feu, vous savez, un signal vert qui lui indiquait qu'il pouvait donc continuer son chemin sur la voie ferrée. Sauf qu'après une courbe, le conducteur du TER avait aperçu l'arrière d'un TGV à l'arrêt qui n'avait donc pas été détecté par le système de signalisation. Le conducteur du TER avait eu beau tirer sur le freinage d'urgence, il n'avait pas pu s'arrêter à temps. Le TER avait heurté donc l'arrière de ce TGV à 95 km/h. Tout de même, la collision avait fait 36 blessés, dont une personne grièvement, avec interruption, avec une ITT de plus de 6 mois. La SNCF sera donc jugée. En fait, ce qui est ressorti de la procédure au cours de ces 12 ans, c'est que tout simplement, ce sont des rongeurs, peut-être des rats, des rongeurs en tout cas, qui avaient grignoté le système de signalisation, et donc deux fils qui se touchaient alors qu'ils n'auraient pas dû, ce qui avait conduit le feu à s'afficher vert et non pas rouge. Depuis ça, la SNCF a fait un petit peu réviser tous ces systèmes de signalisation, et il s'est avéré, c'est pas rassurant rétrospectivement,
0: c'est un problème plus vaste que ça, hein.
9: Oui, qu'on avait quand même 36% des systèmes de signalisation qui comportaient des traces de passage des rongeurs, dont
0: 36%, 36%
9: et dans 5% des cas avec des fils abîmés. Bon, c'est pas très rassurant. L'avantage de cet accident qui dont le bilan aurait pu être pire, c'est que du coup ça a permis quand même de tous les réviser, de tous les vérifier, de faire réparer.
0: L'alerte est lancée. Voilà, il y a plus qu'à. Hein.
9: En tout cas, la SNCF.
0: Et il faut.
9: Il faut de toute urgence. Alors ça, c'était il y a 12 ans. Donc la SNCF sera jugée à Paris aujourd'hui pour cette collision dans les Pyrénées-Atlantiques. On se dit que vu les circonstances, ça aurait pu être pire, d'autant que le TER l'avait vu qu'après donc un virage.
0: Oui, c'est à la une donc de Sud-Ouest édition Béarnais Soul ce matin. Merci Félix, merci Clara, merci John. Il est 5h42 sur Sud Radio. Tout de suite, tenez, l'avenir du logement social. Il en était question ce week-end dans la matinale de Sud Radio avec Anthony Martin Smith.
8: Serge Comta, bonjour.
10: Bonjour.
8: Vous êtes ancien directeur général de Emmaüs Habitat. Vous êtes aussi administrateur d'organismes HLM. La crise du logement en France fait rage, particulièrement sur les logements sociaux. Il y a quand même 2,9 millions de foyers qui sont toujours dans l'attente d'un logement dit social. Comment on l'explique ?
10: Je crois que c'est le résultat d'un assez long processus avec... Différents mécanismes qui font qu'aujourd'hui la situation en matière de logement est bloquée, grippée partout. Et donc le logement social constitue la réponse en fait unique et le logement social a été durement mis à l'épreuve depuis une bonne dizaine d'années, et donc du coup la construction n'arrive plus à répondre à la totalité de cette demande.
8: Effectivement, on n'arrive plus à investir, on n'arrive plus à totalement investir pour rénover aussi le parc existant, et davantage moins pour construire. Ce serait quoi les solutions concrètement, vous, de votre regard de professionnel? Après, je voudrais vous entendre peut-être en réaction sur ce que peuvent dire nos personnalités politiques.
10: Alors, le diagnostic, en fait, c'est donc moins de construction, et puis aussi ce que vous évoquiez sur la demande, à savoir que ça ne bouge plus aujourd'hui dans le logement social.
8: Alors la demande, si, elle augmente même, non?
10: Oui, elle augmente. Ouais. Mais alors attendez, c'est les attributions aujourd'hui. Ouais. Le flux est bloqué puisque en région Île-de-France, on était historiquement à 8-10% et aujourd'hui, on est plutôt à 5.
8: Ah ouais.
10: Y compris sur des organismes très sociaux, c'est-à-dire que globalement la situation s'est bloquée. Mmh. Voilà. Alors elle s'est bloquée pour différentes raisons. Il y en a une d'abord qui est financière, c'est que il y a 10 ans, au fond, avec la RLS, le raisonnement qui était fait, c'est de dire les organismes ont trop d'argent. Globalement,
8: RLS, c'est
10: la réduction de loyer de solidarité.
8: Ah oui, d'accord, merci.
10: Et donc, on va mettre le système en déficit. Mmh. Et en fait, il s'équilibrera avec la vente de logements. Paradoxe fou, puisqu'on a une demande
8: de logements sociaux. Il faudrait qu'on vende des logements sociaux.
10: Absolument. Alors, ça n'a pas été affirmé aussi nettement politiquement, mais quand on regarde les chiffres sérieusement, ouais. Je le faisais tous les jours à la fois avec mon œil d'expert et de dirigeant d'organisme, globalement, système en déficit et vous équilibrez avec de la vente. Raisonnement complètement fou, alors que la demande explose. Et aujourd'hui, on en arrive effectivement à ce chiffre fou de presque 3 millions de demandeurs de logements sociaux en attente. Si on regarde aussi les chiffres de logement de demande de plus de 10 ans, là aussi les chiffres explosent. Ces chiffres sont mauvais partout en France. Historiquement, on avait des problèmes dans les zones très tendues, Paris, très grande métropole. Aujourd'hui, c'est partout, on a cette situation de blocage.
8: Et alors, moi, si je prends ce que dit Marine Le Pen, par exemple, parce que c'est principalement de son côté qu'est née une polémique, elle veut notamment, à l'issue de l'élection présidentielle, si elle était élue, réserver la demande et l'attribution de logements sociaux uniquement aux personnes française, je sais pas très bien ce qu'on met derrière cela, et abroger la loi SRU. Est-ce que vous avez une explication? Est-ce que c'est juste?
10: Alors,
8: de raisonner ainsi.
10: Vous avez d'ailleurs répondu à la question en disant je sais pas très bien ce que c'est. Je rappelle d'ailleurs que aujourd'hui pour bénéficier d'un logement social, il faut avoir des papiers parfaitement en règle. Voilà, donc je pense que c'est
8: donc à minima une carte de séjour.
10: Donc c'est à minima. Mmh. Et donc je pense que c'est vraiment la fausse bonne idée.
8: Aujourd'hui, globalement, on peut pas attribuer un logement social si on n'a pas un titre en règle.
10: Ah, c'est une des choses.
8: Touriste, je peux pas avoir de logement social.
10: Ah, et les organismes HLM, et j'en ai dirigé deux. Oui. On est d'une extrême rigueur sur la régularité des demandes de logements sociaux.
8: Tellement il y a de dossiers.
10: Alors, on est d'une extrême rigueur sur l'aspect réglementaire. Et alors après, c'est un dilemme, parce que on a des demandes qui sont toutes extrêmement justifiées. Donc voilà, donc ça c'est vraiment... Alors ça peut être un argument de tribune, mais c'est pas un argument sérieux. Quant à la loi SRU, en fait.
8: Ouais. Alors rappelons déjà ce que c'est que la loi SRU.
10: Alors, la loi SRU,
8: c'est une obligation à avoir un pourcentage par commune.
10: Les communes d'une certaine taille doivent avoir, alors historiquement c'était 20, porté à 25% de logements sociaux. Mais au-delà de ça, et je voudrais insister là-dessus, c'était au fond l'idée que c'est la société tout entière qui devait progresser. J'étais un de ceux proche des équipes de Louis Besson qui l'ont porté. Il y a l'aspect mécanique un peu de dire il y a ce pourcentage de logements sociaux, mais au fond c'est quand même aussi une vision sur la société. Et cette vision sur la société, c'est une vision de progrès pour tous. Et c'est pas un hasard d'ailleurs si aujourd'hui Marine Le Pen veut abroger la loi SRU. Parce que c'est justement ce symbole que demain, la société sera meilleure pour tous et c'est au fond un espoir partagé qu'elle veut tuer. Voilà. Par ailleurs, en matière d'effet sur le logement, ça a été extrêmement incitatif. Alors, il y a les communes qui ont montré l'exemple dans les endroits où c'était pas facile. Paris, Bertrand Delanoë, Anne Hidalgo et maintenant Emmanuel Grégoire. Il y a des communes où ça a été un peu plus difficile et puis finalement, la quasi-totalité des communes, à l'exception de quelques-unes, ont fini par s'y mettre. Mmh. Donc, il y a un effet d'entraînement très fort, en fait, sur les communes. Aujourd'hui, du logement social, c'est un projet partagé. Il faut que l'État, les collectivités locales, Action Logement, il faut que tout le monde s'y mette. Et au fond, les communes qui jouent un rôle absolument central, alors parfois avec un temps de pédagogie un peu compliqué, globalement, elles se sont presque toutes mises. Voilà, donc il y a quand même cet élan aujourd'hui. Et les maires, ils sont extrêmement... Prenez un maire d'une commune classique de la région Île-de-France. Les principales demandes qu'il a aujourd'hui dans ses permanences parlementaires, c'est des demandes de logement. Avec le paradoxe qu'il a peu de moyens d'action.
0: Et la question du logement et du logement social, c'était ce week-end dans la matinale de Sud Radio, aux côtés d'Anthony Martin-Smith. Il est bientôt 6h10 sur Sud Radio. On continue de se réveiller petit à petit, en douceur, avec dans un instant notre lève-tôt du jour. On sera avec un maraîcher du côté des Bouches-du-Rhône. À tout de suite.
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0: 5h50 sur Sud Radio, le rappel des titres. Et tout d'abord, Sébastien Lecornu tente d'étendre la colère des lycéens. Il a annoncé hier une feuille de route axée sur le recrutement des enseignants, la rénovation du bâti ainsi que la révision de Parcoursup. En attendant, 400 à 500 établissements resteront fermés aujourd'hui. Première nuit en prison pour un lycéen de 15 ans à Marseille. Il est soupçonné d'avoir visé une passante avec un spray enflammé en marge de la mobilisation des lycéens. La victime a été brûlée au visage. Et puis le football, match retour des Bleus en Ligue des Nations, d'une certaine manière, en tout cas match de poule. Ça se poursuit pour les Bleus face à la Belgique, ce sera au Stade de France. Ce soir, les Bleus qui sont toujours en tête de leur poule, mais seulement avec un point d'avance sur les Diables Rouges. Il est 5h51, tout de suite c'est l'heure d'accueillir notre lève-tôt du jour. Ce matin, nous sommes avec un maraîcher du côté des Bouches-du-Rhône. Il est à Mouriès, producteur de courgettes. Bonjour à Gilles Josian.
13: Bonjour Benjamin.
0: Et bienvenue sur Sud Radio. Comment allez-vous, Gilles, oui. Ce matin?
13: Ça va très bien, merci.
0: Bon, c'est un plaisir en tout cas de vous recevoir ce matin. Gilles, je le disais, producteur de courgettes, la saison qui se termine, c'est ça?
13: Voilà, tout à fait. Elle va se terminer pratiquement d'ici la fin du mois. On avait jusqu'à présent des températures qui étaient assez clémentes. Mais là, on a constaté un changement de temps, d'un temps pluvieux. Bon, c'est pas plus mal parce qu'on manquait de pluie, on manquait d'eau. Mais du coup, vu que les courgettes réagissent à la lumière et qu'on est dans des jours courts, la production va s'arrêter progressivement et on va commencer le nettoyage de nos serres pour pouvoir remettre tout ça en place dès le mois de décembre, début janvier.
0: Bah oui, effectivement. Alors, ça arrive dans les temps, la fin de cette saison des courgettes, ou c'est un peu en avance, en retard? Qu'est-ce que vous constatez cette année, Gilles?
13: Non, c'est à peu près dans les temps. Ça a plus été, je vous cache pas, ça a été plus compliqué tout l'été, vu la chaleur qu'on a eue.
0: Oui.
13: On a eu d'énormes problèmes de production dus au virus. Voilà. Bon, chaque année il est présent, mais cette année encore beaucoup plus.
0: C'est un virus. Du coup, on a constaté à la courgette.
13: Oui, tout à fait. C'est Enfin, on a toujours eu ça, je dirais même du temps de mon grand-père, si ce n'est que depuis 4-5 ans, on a un nouveau virus qui a émergé, qui est arrivé d'Espagne, et celui-là, il est assez compliqué à gérer, et en fait, dès que vous l'avez, il bloque la plante est nanifiée et ça produit plus.
0: Et voilà, comment vous faites pour essayer de le gérer un petit peu, justement, ce virus-là, pour éviter qu'il n'attaque véritablement votre culture?
13: Alors, bon, ça va faire un peu rigoler, mais depuis 2006, j'ai essayé, entre guillemets, de m'en dépatouiller, comme on dit, et j'utilise de la musique. Alors, c'est une musique spéciale.
0: De la musique?
13: C'est une musique d'eau. Ouais, tout à fait, ça peut prêter à sourire. Mais bon, en fait, j'utilise ça maintenant depuis 20 ans. Et sincèrement, si j'avais pas mis ça en place, bon, économiquement parlant, je pense que je serais plus producteur de courgettes. Alors, c'est pas le miracle, mais ça freine le virus.
0: Vous avez vraiment l'impression avec le recul que mettre de la musique comme ça aux courgettes, ça marche, ça les protège?
13: Ah oui, oui. Ah ouais. Alors c'est pas une musique qu'on trouve sur les ondes radio. Ouais. C'est une musique vraiment ciblée pour inhiber le virus. En fait, c'est ni plus ni moins que des notes de musique, mais c'est entre guillemets une musique qui va reproduire la protéine, si vous voulez. Dans notre cas, on va essayer d'inhiber le virus et en fait, dès lors qu'il arrive sur la plantation, normalement, s'il fait un peu chaud, en 15 jours, voire 3 semaines, vous avez plus de production, les plantes sont décimées. Et moi, j'arrive encore à produire pendant encore pratiquement 3 mois. Enfin, je vais au bout de ma récolte. Voilà.
0: Et alors, comment vous la faites? Vous la construisez? Vous êtes un peu le chef d'orchestre finalement? C'est vous qui crée cette mélodie, cette musique-là, je sais pas comment on doit l'appeler.
13: Non, c'est pas moi qui l'a créé, je travaille avec une boîte entre guillemets de Paris. C'est eux, donc on leur dit le problème qu'on a réglé et puis ils nous donnent entre guillemets la protéine, enfin la protéodie en question. En fait, comment ça marche pour vous la faire simple, une protéine, c'est ni plus ni moins que des acides aminés qui s'accrochent les uns aux autres. Et ils ont constaté qu'au moment où ils s'accrochaient les uns aux autres, ils émettaient une onde dont on pouvait calculer la fréquence. Et sachant que chaque note de musique a une fréquence spécifique, ils se sont aperçus que pour chaque protéine, il y avait une mélodie spécifique. Et du coup, le fait de diffuser ça, de diffuser ça à la plante, elle se met à synthétiser cette protéine. Voilà.
0: Ça la pousse à effectivement à synthétiser cette protéine. Ça veut dire que c'est une musique qu'on n'entend pas forcément, nous, l'oreille humaine ne capte pas forcément, si quand même.
13: Si, volontairement, c'est audible par l'homme, parce que si vous l'entendez pas, ça peut agir sur vous au niveau cellulaire, sans que vous en soyez conscient. Et justement, c'est volontairement audible par l'homme pour ça. Et on diffuse la nuit, au moment où il n'y a pas de personnel dans les serres. Et ce qui est le plus fou de l'histoire, c'est que dans mon cas, on cherche pas, entre guillemets, à favoriser le virus, on cherche à l'inhiber. Donc, en fait, lorsqu'on obtient une mélodie, par exemple, je vous dis n'importe quoi, dans les graves, on la déphase à 180 degrés et on s'est aperçu que justement là, on inhibe la protéine. En fait, le virus, il est toujours présent sur ma culture, si ce n'est que il se développe moins vite. Voilà. Ça me permet d'aller au bout.
0: Ça peut prêter à sourire. En tout cas, c'était très intéressant de vous entendre là-dessus parce que je ne connaissais pas effectivement cette musique. Ouais. Donc pour les courgettes, pour la culture de la courgette, Gilles Josuan, un grand merci d'avoir été avec nous ce matin sur Sud Radio pour nous faire découvrir cela. Vous êtes producteur de courgettes, maraîcher à Mouriès dans les Bouches-du-Rhône. Merci.
13: À Mouriès, tout à fait. Merci à vous.
0: Merci beaucoup. Une belle journée, Gilles. Il est 5h57. Dans un instant, l'horoscope, la météo, ce sera avec Rémi André. Et puis le journal de 6h nous sera présenté par Clara Pierney.
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0: Mais d'abord, donc, l'horoscope, c'est avec vous, Camille. Bonjour.
14: Bonjour à tous, chers Béliers. Une nouvelle méthode, même très simple, pourrait vous faire gagner un temps précieux. précieux aujourd'hui. Chers taureaux, avant d'acheter du neuf, regardez ce que vous pouvez réutiliser, transformer ou remettre en état. Les gémeaux, un collègue, un voisin ou une connaissance pourraient vous parler d'un domaine totalement éloigné de vos préoccupations et éveiller votre intérêt. Les cancers, vous pourriez avoir envie de reproduire un plat associé à une période particulière de votre vie ou de le faire découvrir à quelqu'un. Les lions, votre manière de vous présenter fera toute la différence aujourd'hui. Du côté des vierges, une tâche administrative qui traînait depuis un moment pourrait enfin disparaître de votre liste. Les balances, un changement de décor vous ferait beaucoup de bien. Même sans partir loin, installez-vous dans un nouvel endroit pour travailler. Les scorpions, vous découvrirez peut-être une possibilité que vous aviez totalement ignorée et qui simplifiera une tâche récurrente. Sagittaire, une activité sportive, une sortie après le travail ou quelques kilomètres parcourus sans véritable destination pourraient vous permettre de décompresser. Les Capricornes, une question professionnelle prend une dimension plus concrète aujourd'hui. Les Verseaux, transformer, détourner ou personnaliser quelque chose pourrait vous amuser avec un résultat parfois bien plus original que prévu. Et puis enfin les Poissons, écouter un album en entier, feuilleter un carnet, photographier votre environnement ou simplement écrire quelques lignes vous apportera une agréable parenthèse. Je vous souhaite à tous une belle journée et un très bon début de semaine.
0: Merci beaucoup Camille.
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0: Bonjour Rémi André.
15: Bonjour Benjamin.
0: Bon, quel temps pour ce début de semaine Rémi?
15: Alors, sur les bords de la Méditerranée, c'est pas terrible aujourd'hui, avec encore déjà quelques averses ce matin, averses localement orageuses, qui, dans l'après-midi, vont plutôt se concentrer, bien sûr, tout ce pourtour méditerranéen, se décalant même sur la Corse. Partout ailleurs, eh bien, pour l'instant, c'est plutôt un petit peu de fraîcheur et quelques nuages, mais dans l'ensemble, cela restera tout de même très calme sur le reste du pays, avec des températures qui restent très douces tout de même, puisqu'on atteindra encore les 25 degrés à Paris, 27 degrés à Lyon, on ira jusqu'à 27 degrés également à Limoges ou à Toulouse, vous voyez, cela reste tout de même encore assez chaud aujourd'hui. C'est du côté de Nantes ou de Poitiers que nous pourrions avoir les températures les plus chaudes aujourd'hui, de 28 à 29 degrés.
0: Merci beaucoup Rémi André. Je vous souhaite un très bon réveil, une belle semaine avec Sud Radio bien évidemment, il est 6h. 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
0: Lundi 5 octobre, le journal de 6h nous est présenté par Clara Piernet. Bonjour Clara.
16: Bonjour Benjamin, bonjour à tous.
0: La mobilisation des lycéens continue cette semaine encore et la responsabilité alors des parents dans tout ça. Nous sommes allés les interroger, on va les entendre dans ce journal. Les autres titres de l'actualité, Clara.
16: Un mouvement source de violence entre jeunes et forces de l'ordre. La justice se saisit des dossiers d'un côté comme de l'autre. Point de situation dans un instant. Dernier débat de la primaire de la gauche et les candidats sont unanimes sur le soutien aux lycéens. Pour Olivier Fort, il faut privilégier le dialogue. Et puis, victoire implacable de Montpellier sur Toulon en top 14, des Montpelliérains qui n'ont pas su exister.
0: Est-ce le début d'une semaine noire? En tout cas, les lycéens poursuivent encore leur mobilisation alors que Sébastien Lecornu lance un plan pour tenter de calmer la colère.
16: Le Premier ministre a annoncé hier une feuille de route axée sur le recrutement des enseignants, la rénovation du bâti et la révision de Parcoursup. Il a sollicité ses ministres et attend des retours avant la fin du mois. Aujourd'hui, 400 à 500 établissements devraient être fermés à titre préventif selon le ministre de l'Éducation, Édouard Geffray. Et les parents, dans tout ça, entre soutien et inquiétude, ils sont nombreux à s'interroger sur l'attitude à adopter. Dans une lettre ouverte, le préfet de police de Paris, Patrice Faure, en appelle à la responsabilité de tous les parents pour qu'ils dissuadent leurs enfants de participer au blocus. Alors interdire ou soutenir, les avis divergent à Paris, Clément Barguin.
17: Devant ce lycée du 20e arrondissement de Paris, il y a eu de nombreux dégâts la semaine dernière. La fille de Farah, qui est en première, a interdiction de participer au blocus.
18: Non, on est très très inquiets. Non, en tant que parents, on nous dit qu'on croit, il ne faut pas le faire. Les casseurs, c'est pas. Non, non. On n'est pas pour ça. On ne tolère pas.

0: les choses.
1: Il faut essayer de garder la tête froide.
0: On peut râler, on peut s'exprimer, on peut trouver des solutions. On peut peut-être plutôt se rassembler, penser des idées, les noter, les proposer.
2: Plusieurs parents d'élèves confient qu'ils se rendront dans les cortèges demain pour surveiller leur enfant et faire en sorte qu'il n'y ait pas de débordement.
3: Le troisième acte de la mobilisation des lycéens est effectivement prévu demain. Les syndicats annoncent un mouvement d'ampleur.
4: Il y en a qui ont déjà choisi leur camp. Les 5 candidats à la primaire ont débattu de la mobilisation étudiante hier soir sur BFM TV.
3: Oui, et tous soutiennent les revendications des lycéens. Raphaël Glucksmann, candidat place publique, a dit vouloir être inflexible avec les casseurs, quand le député Jérôme Guedj assure qu'il donnerait de nouvelles consignes aux forces de l'ordre. Le secrétaire du Parti Socialiste, Olivier Faure, quant à lui, a insisté sur le dialogue social.
5: Je serai mardi avec les lycéens dans la rue. Ils portent des revendications parfaitement légitimes et ils doivent être entendus. S'il fallait plagier François Hollande, moi président, je reçois les lycéens à l'Élysée. J'essaye de comprendre ce qu'est leur colère. La réalité, c'est que je l'ai fait avec ceux de ma circonscription. C'est la honte. C'est la honte.
3: C'est le dernier jour pour adhérer afin de participer à la primaire de la gauche. Le vote a lieu ces vendredis et samedi.
4: Le mouvement lycéen qui s'étend avec en toile de fond aussi des violences que l'on peut observer depuis quelques jours déjà.
3: Oui, un commandant de police roué de coups. La vidéo a fait le tour des réseaux sociaux. Ça s'est passé à Belfort. Deux mineurs ont été mis en examen hier. Un déferlement de violence après que le policier a tenté d'interpeller un de ses jeunes, le plus âgé, qu'il accuse d'avoir tenté de le noyer dans un cours d'eau. Les explications de Louis de Kergorlet.
6: Pour le procureur de Belfort, c'est sûr, le policier n'a pas pu tenter de noyer quelqu'un. Avec une feuille à 4 en guise de mètre, il a expliqué que le cours d'eau était asséché avec seulement 19 cm de profondeur et que par conséquent, il n'y avait pas risque de noyade, tout en précisant que la tentative d'arrestation avait eu lieu en plaquant le lycéen face contre l'eau. Lors des auditions de ce dernier, il aurait également nié une tentative de noyade de la part du policier. Le jeune homme de 17 ans a aussi expliqué être près du cours d'eau pour se laver les mains après avoir jeté un œuf et non pour récupérer des cailloux à lancer sur les forces de l'ordre. Les premières investigations ont établi qu'un individu est arrivé dans le dos du policier pour lui porter un violent coup puis qu'il a été violemment frappé au visage. Le lycéen, qui devait être interpellé, a reconnu les violences commises sur le commandant de police avec notamment 2 coups de pied dans la tête. Le policier s'est vu prescrire 8 jours d'incapacité totale de travail, une version des faits contestée par l'avocat du lycéen.
3: Les explications de Louis de Kergorlet pour Sud Radio. Et la violence se voit des deux côtés, lycéens comme policiers. La famille de Maël, 16 ans, a porté plainte hier à Tours. L'élève a perdu l'usage de son œil en marge de la mobilisation lycéenne la semaine dernière. Et ses blessures sont compatibles avec un tir de LBD, de lanceur de balles de défense, selon la procureure.
4: À l'international, Clara, les États-Unis protègent leurs équipements militaires.
3: Oui, ils ont retiré leurs bombardiers de la base militaire de Fairford, en Angleterre. Souvenez-vous, il y a quelques jours, la police antiterroriste a procédé à 6 interpellations après des soupçons autour de cette même base. Cette base utilisée par les Américains dans leur guerre contre l'Iran.
4: Et puis au Brésil, premier tour à l'élection présidentielle très serré. Flavio Bolsonaro, le fils de Jair Bolsonaro, arrive en tête 2 points devant le président sortant Lula. On passe au sport, Clara.
3: Oui, avec le judo d'abord, première médaille française au championnat du monde. Shirin Boukli a ouvert le compteur en Azerbaïdjan avec le bronze dans la catégorie des moins de 48 kilos. Sans Teddy Riner, les Français visent 4 médailles d'or à 2 ans des JO 2028 de Los Angeles. En rugby, Montpellier l'a emporté hier soir face à Toulon dans un score sans appel, 28-0 et sous une pluie diluvienne dans l'Hérault. Le manager du RCT n'a pas compris la prestation de son équipe.
7: Je crois que sur la première mi-temps, on est dans le match, à peu près partout, sauf qu'on ne concrétise pas au moins 3 points, si à 6-3 ou 6-6 à la mi-temps. Et Montpellier en a bien sûr profité et a été bien meilleur que nous. On a eu une leçon de la façon d'occuper, sur la qualité du jeu au pied, sur des choses simples aussi. On a perdu la conquête sur la deuxième mi-temps, donc voilà. Il n'y a rien à dire ce soir. On est déçus, tristes, en colère.
3: Et à l'issue du match, Toulon reste englué à la 13e place du classement quand les Montpelliérains réintègrent le top 6.
4: Et alors lui, on l'attendait sûrement pas là. Le sélectionneur du 15 de France, Fabien Galthié, était au championnat du monde de la MIC hier dans le Lot, région dont il est originaire. C'est quoi la MIC ?
3: Eh bien, c'est une spécialité culinaire, la MIC. C'est une boule de pâte cuite dans un bouillon de pot-au-feu.

0: eux. Les organisateurs ont salué la présence exceptionnelle de Fabien Galthié, Alexandre Cabanel et le président de l'association Super Cantou, Conservatoire Gastronomique Rural.
1: On est très très fiers, d'autant plus que j'adore sa région. Et puis il est venu, il a joué le jeu, il a passé toute la journée à partager avec les enfants, à signer des autographes, etc. Vous imaginez bien, ça s'est super bien passé. Et on est très heureux qu'il partage ce goût que nous avons tous ici pour la cuisine paysanne, la tradition, et la convivialité. Donc on est vraiment très heureux qu'il ait accepté notre invitation.
0: Alexandre Cabanel, président de l'association Super Cantou, au micro d'Antoine Dizy pour Sud Radio. Donc comme ça, Benjamin, vous découvrez le championnat du monde de la MIC.
2: Bah oui, effectivement. Alors je note, et voilà, il y a de quoi se faire plaisir. Merci beaucoup Clara Piernet, on se retrouve à 7h pour un nouveau journal, à tout à l'heure.
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2: Il est 6h08 sur Sud Radio. Bon réveil à vous, si vous vous réveillez seulement. En tout cas, passez un très bon début de semaine en compagnie de Sud Radio, bien sûr, à suivre. Ça sera l'une des actualités développées cette semaine. Alors, on va beaucoup parler, bien évidemment, de la mobilisation lycéenne. Mais il y a un jour qui est attendu, si vous êtes au volant, attention, jeudi, vote décisif de la part des députés en ce qui concerne l'abrogation des ZFE, les zones à faible émission. On va tout vous expliquer avec Pierre Chasseret, mais d'abord, on retrouve Félix Mathieu, le saviez-vous ?
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2: Bonjour Félix.
4: Bonjour Benjamin, bonjour tout le monde.
2: Un peu de musique, un peu d'ambiance, savez-vous, l'automne qui a inspiré pas mal de poèmes et de chansons, y compris certaines dont le titre parle en apparence de l'été, Félix.
4: Oui. Alors commençons par celle qui ne trompe pas sur la marchandise. Elle est signée Cabrel et elle est de saison depuis la semaine dernière.
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4: Bon, alors on aurait pu citer aussi Verlaine et Radio Londres, les sanglots longs des violons de l'automne blessent mon cœur d'une langueur monotone. Voilà pour les poèmes et chansons automnales explicites, mais il y a aussi ça.
6: Aux couleurs de l'été indien.
4: Alors j'avoue, ça sera pas un scoop pour qui a écouté l'intro de l'été indien de Joe Dassin avant d'en brailler le refrain. L'été indien parle bien de l'automne, hein, je cite. Un automne où il faisait beau, une saison qui n'existe que dans le nord de l'Amérique. Là-bas, on l'appelle l'été indien, mais c'était tout simplement le nôtre. Merci Joe. Donc là-bas, on l'appelle l'été indien, mais ici, on l'appelle plutôt comme ça.
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4: Alors cette fois c'est Jean Ferrat, oui là encore à l'été de la Saint-Martin, c'est une chanson qui parle de l'automne ou plus exactement d'une période de redoux au sein de l'automne, traditionnellement attendu ce redoux vers la fin octobre, début novembre, même si bon en voyant les températures en ce moment on se dit qu'on est déjà dans la douceur automnale. L'été indien un peu l'inverse des saintes glaces du printemps quoi. Ferrat en tout cas il admirait Brassens et visiblement bah, les deux partageaient quelques marottes.
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0: Saint-Martin.
1: Eh oui, on parle de deux chansons de l'été de la Saint-Martin, Brassens. Bon, ce redout n'a rien de systématique à l'approche du 11 novembre. Hein. Parfois, on le voit même, il fait déjà doux plus tôt dans l'automne. En tout cas, selon la légende, les températures se seraient radoucies pour aider Saint-Martin de Tours, qui, dans sa grande générosité, avait partagé la moitié de son manteau avec un mendiant transi de froid. D'où cette expression « été de la Saint-Martin ».
2: Grâce à vous, on le sait désormais. Allez, on se remet un petit peu de musique, John, à la réalisation.
1: Tu sais, je n'ai jamais été aussi heureux que ces moments-là. C'est l'intro, vous n'avez pas reconnu.
2: Non, non, mais j'allais vous demander, mais j'ai même pas eu besoin. Voilà. Comment vous faites la voix là ?
1: Tu sais, je n'ai jamais été aussi heureux que ce matin-là. Nous marchions sur une plage d'automne un peu comme celle-là. Pour toi. Là-bas, on l'appelle l'été indien, mais c'était tout simplement le nôtre.
2: C'est magnifique. Merci beaucoup, Félix Dassin. On se retrouve tout à l'heure pour la revue de presse. Merci Félix, à tout à l'heure. D'ici là, tout de suite,
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2: Avec vous, Pierre Chasseret. Bonjour, Pierre. Bon, jeudi, les députés vont se prononcer sur l'abrogation des ZFE, les zones à faible émission. Et vous frappez un grand coup aujourd'hui, Pierre, puisqu'avec l'écrivain Alexandre Jardin, vous envoyez une carte postale vidéo à tous les députés pour dénoncer ce que vous qualifiez d'apartheid social. Pour vous, ce vote, il est clairement décisif, Pierre.
4: Ouais, c'est très clair, hein. Les députés vont devoir choisir leur camp, tout simplement. Alors, avec le mouvement des gueux d'Alexandre Jardin et mon association, 40 millions d'automobilistes, eh bien, nous avons décidé de nous unir. Pourquoi ? Pour rappeler aux élus du Palais Bourbon qu'interdire l'accès des métropoles aux Français qui n'ont pas les moyens de s'acheter une voiture neuve, c'est une atteinte intolérable à la liberté de circuler. Ces ZFE, c'est véritablement de l'apartheid social qui rejette la France rurale et populaire tout simplement en dehors des cœurs périphériques et des villes.
2: Et vous dites aux députés, Pierre, que leurs électeurs sauront exactement ce qu'ils ont voté ce jeudi.
4: Oui, parce que les ZFE, elles ne sont pas rouges, elles ne sont pas vertes, elles ne sont pas bleues, elles n'ont pas de couleur politique. Nous allons donc publier dans la foulée du détail des votes de jeudi, le vote de chaque parlementaire, nom par nom. Terminé, pas de langue de bois, les postures politiciennes en coulisses. Bref, les Français sauront précisément si leur député a voté pour défendre leur pouvoir d'achat et leur pouvoir rouler, ou s'il a choisi de maintenir cette écologie punitive qui asphyxie la population. Ce jeudi, pas d'excuses, les députés doivent abroger définitivement ces ZFE de la honte.
2: Merci en tout cas, Pierre Chasseret. On aura l'occasion de suivre cela avec vous, Pierre. Je le rappelle, c'est jeudi, ce jeudi, vote décisif des députés sur l'abrogation des ZFE. Pour l'heure, elle est 6h13 sur Sud Radio. On reste ensemble dans un instant. On va retrouver Rémi André. Il nous dira pourquoi le mois de septembre qu'on a vécu a été un mois de septembre exceptionnel au regard de l'histoire. Ses explications, c'est juste après ça. À tout de suite.
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2: Il est 6h16, le rappel des titres. Et tout d'abord, Sébastien Lecornu tente d'éteindre la colère des lycéens. Il a annoncé hier une feuille de route axée notamment sur le recrutement des enseignants, la rénovation du bâti, encore la révision de Parcoursup. Aujourd'hui, en tout cas, 400 à 500 établissements devraient rester fermés. Pendant ce temps-là, première nuit en prison pour un lycéen de 15 ans à Marseille. Il est soupçonné d'avoir visé une passante avec un spray enflammé en marge de cette mobilisation des lycéens. La victime a été brûlée au visage. À l'international, un premier tour serré au Brésil à l'élection présidentielle. Flavio Bolsonaro, le fils de Jair Bolsonaro, arrive en tête de deux points d'avance devant le président sortant Lula. Et puis l'équipe de France de football qui remet ça ce soir au Stade de France. Les Bleus qui accueillent la Belgique. C'est toujours la Ligue des Nations. Ce sera une revanche à prendre pour les Diables Rouges. On verra cela. En tout cas, un point d'écart seulement entre les deux équipes en faveur des Bleus de Zinedine Zidane. On en parle sur les réseaux sociaux, le très mauvais week-end passé par Raphaël Glucksmann, le candidat place publique à la primaire socialiste, est dans la tourmente, sommé de s'expliquer suite à la diffusion sur Twitter de deux vidéos prises à son insu lors d'une réunion avec des cadres du PS. Dedans, Raphaël Glucksmann s'en prend notamment, écoutez, à sa concurrente Ségolène Royal.
21: Moi j'ai eu un mandat électif, ça fait 7 ans et demi, 8 ans que je suis au Parlement européen. Pendant que Ségolène Royal allait faire la danse du ventre à Emmanuel Macron.
2: Oui, Ségolène Royal accusée de faire la danse du ventre. Quant à Marine Le Pen et Jean-Luc Mélenchon, Raphaël Glucksmann assure, écoutez bien, qu'il leur pisse dessus.
21: Marine Le Pen, elle va au MEDEF, d'accord, avec Mélenchon d'ailleurs. Franchement, ils étaient à la ramasse, les deux. Les deux, sur les questions économiques, ils étaient méga à la ramasse. Et moi, je l'ai vu les yeux perdus, Mélenchon, hein, ce débat. Qu'est-ce qui s'est passé derrière? Elle a ramené le voile, et lui, il a remis la baïa. Donc en fait, ils vont agir en symétrie. Mais on leur pisse dessus.
2: Bon, bien évidemment, vous l'imaginez, ces propos n'avaient pas vocation à être dévoilés publiquement. C'est le Média TV qui a eu accès à ces vidéos, qui les a partagées sur ses réseaux sociaux. Au final, des millions de vues, des milliers de commentaires et une énorme polémique. Parmi les réactions, tenez celle d'une des lieutenantes de Jean-Luc Mélenchon, la députée Clémence Guettet. Pour elle, les propos de Raphaël Glucksmann sont tout simplement lamentables.
22: On est très régulièrement interpellé par Monsieur Glucksmann qui nous fait des leçons de maintien pour empêcher la brutalisation du débat dont nous serions à l'origine. Il a annoncé quelques semaines qu'il allait plier Jean-Luc Mélenchon et là qu'il lui pissait dessus. Voilà. C'est ni très classe, ni très lucide, par ailleurs.
2: Autre réaction hier soir, celle de Ségolène Royal. Elle non plus n'a pas apprécié ce qu'a dit Raphaël Glucksmann, notamment son coup de la danse du ventre. Elle l'a fait d'ailleurs savoir directement au candidat à place publique à la primaire socialiste lors du débat organisé hier soir sur BFM.
23: J'ai l'habitude, vous savez, des agressions verbales pendant mes campagnes électorales. Mais venant que de vous, ça m'a particulièrement choquée parce que c'est une agression en plus à connotation sexuelle. Quand vous sous-entendez que je fais la danse du ventre pour obtenir des postes. Et vous l'avez répété plusieurs fois.
2: Ah oui, elle n'était pas contente, effectivement, Ségolène Royal. Elle l'a fait savoir à Raphaël Glucksmann durant ce débat. Et Glucksmann, lui, s'est dit désolé si ses propos ont été perçus comme ça, comme sexistes. Pour le reste, le candidat de place publique assume ses propos qui auraient dû, dit-il, rester privés.
24: Je précise que c'était d'abord dans un cadre privé. D'accord, une fois que c'est sorti, oui, j'assume complètement ces propos. Je vais pas vous faire une bardella, c'était moi sur cette vidéo, c'était ma voix, c'était pas... c'est indéniable. Et donc, je vous le dis de manière très claire, je ne pense pas qu'il faille utiliser ce type de langage dans le débat public.
25: Vous le regrettez ?
24: J'en suis absolument conscient.
2: Alors, j'ai pas l'impression qu'il regrette sur le fond. Ce qu'il regrette surtout, vous l'avez entendu, Raphaël Glucksmann, c'est que ses propos étaient-ils publiquement, diffusés. En tout cas, on verra ce que ça donne, si les militants lui en tiennent rigueur de cette polémique. Le premier tour de cette primaire socialiste, ce sera le week-end prochain. Et on vous retrouve, Félix Mathieu, pour votre revue de presse. Félix, on commence cette revue de presse avec l'édition Bernsoul de Sud-Ouest. La SNCF jugée pour une collision entre un TER et un TGV 12 ans après les faits.
1: Le 17 juillet 2014, ce TER Tarbes d'Ax se trouvait à Danguin dans les Pyrénées-Atlantiques lorsqu'il avait franchi un signal vert lui indiquant qu'il pouvait continuer son chemin. Sauf que, au détour d'une courbe, son conducteur avait vu surgir dans son champ de vision l'arrière du TGV à l'arrêt à 350 mètres seulement devant lui. Alors il a aussitôt déclenché un freinage d'urgence, mais le TER n'a pas eu le temps de s'arrêter complètement évidemment. Il a quand même heurté le TGV à 95 km/h. La collision avait fait 36 blessés, dont une grièvement avec ITT de 6 mois. Alors pourquoi le feu est passé au vert? En fait, il s'est avéré que des rongeurs avaient endommagé le système de signalisation. Deux fils dénudés se touchaient alors qu'ils n'auraient pas dû. Résultat, ce feu était vert et non pas rouge. Cet accident avait conduit la SNCF à mener une campagne de vérification de ses systèmes de signalisation. Avec ce résultat tout de même, 36% des installations présentaient des traces de passage des rongeurs. Et avec même
2: 36%, c'est énorme.
1: Ouais. Et avec même des fils abîmés dans 5% des cas. Alors la SNCF y a un peu remédié depuis, mais les débats s'annoncent techniques, en tout cas au tribunal correctionnel de Pau aujourd'hui et jusqu'à vendredi. La plupart des blessés ont déjà été indemnisés via des protocoles transactionnels avec la SNCF, nous explique Sud-Ouest. Mais en tout cas, cette affaire jugée 12 ans après témoigne aussi de la lenteur de certains dossiers en souffrance devant la justice.
2: Bah oui, effectivement. Et puis le problème donc des rongeurs qui s'attaquent à ces systèmes de signalisation du côté de la SNCF, forcément un problème à prendre aussi en compte à bras le corps. On l'a vu avec des conséquences qui peuvent être très graves, Félix. Bon, certains journaux en tout cas se posent la question aussi de cette semaine qui s'ouvre dans les lycées.
1: Semaine sous haute tension, anticipe la Voix du Nord avec le mouvement lycéen parasité par une minorité de casseurs sur les réseaux sociaux notamment, nous dit la Voix du Nord. Les cours en tout cas sont suspendus dans 400 à 500 lycées aujourd'hui, avec le Premier ministre Sébastien Lecornu qui en appelle à répondre, qui en appelle ses ministres notamment à répondre aux revendications, avec par exemple un plan de remplacement des absences longue durée, des présidents de région aussi appelés à se concerter sur la rénovation du bâti des lycées. Charente Libre de son côté nous parle du mortier d'artifice, danger des manifestations. Ces mortiers, il y en a eu la semaine dernière en marge de la mobilisation lycéenne à Angoulême, une chose rarement vue en Charente, nous dit donc Charente Libre.
2: Avec la question aussi au-delà des mortiers, des réseaux sociaux, on sait l'impact que ça a effectivement sur cette mobilisation lycéenne. Il y a un maire d'ailleurs qui propose carrément de suspendre les réseaux sociaux les jours de manifestation lycéenne pour les plus jeunes. Je ne sais pas ce que vous en pensez, on vous pose la question en tout cas sur le compte Twitter notamment de Sud Radio et sur le YouTube également. Merci beaucoup Félix Mathieu, 6h23. Tout de suite c'est Rémi André.
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2: Bonjour Rémi.
3: Bonjour Benjamin.
2: Bon, on parle météo ce matin. Météo France qui a publié vendredi dernier son bilan pour ce mois de septembre qu'on a vécu, avec des chiffres qui donnent véritablement le vertige. À quel point Rémi ce mois de septembre restera-t-il dans les annales?
3: Eh bien, qu'il se classe deuxième septembre le plus chaud depuis le début des mesures en 1900, avec une anomalie nationale de plus de 3,1 degrés par rapport au normal, juste derrière le record de 2023. Mais ce qui frappe surtout les climatologues, c'est la durée. Voilà 4 mois consécutifs avec une anomalie dépassant les 3 degrés, une persistance inédite. Lors du coup de chaud du début du mois, le thermomètre a grimpé jusqu'à 40,3 degrés à Lavaur dans le Tarn et 39,4 degrés à Perpignan, avec localement jusqu'à 6 degrés d'écart à la normale entre le Roussillon et le Massif central.
2: Et alors côté pluie, la situation est-elle aussi préoccupante que la chaleur? On a eu beaucoup de pluie ces derniers jours, mais le mois de septembre, ça a été comment?
3: Et plus encore, sans doute, ce septembre se classe troisième mois de septembre le plus sec depuis 1958, avec un déficit de précipitations de 70% sur l'ensemble du pays, et même zéro pluie enregistrée sur la Côte d'Azur et une bonne partie de la Corse. Depuis le mois de mars, aucun mois n'a connu d'accident de pluie, après des déficits déjà marqués en avril, juin et juillet. Résultat, l'assèchement des sols atteint un niveau jamais observé à cette période de l'année, sur un vaste axe allant du sud-ouest au nord-est du pays.
2: Et alors comment expliquer, Rémi, une telle accumulation comme ça de chaleur et de sécheresse sur plusieurs mois d'affilée?
3: Eh bien, elle s'explique par un ensoleillement exceptionnel, hein, le deuxième le plus généreux depuis le début des relevés, avec plus de 30% de soleil en plus que la normale, un cercle qui s'auto-entretient. Moins de nuages, plus de chaleur, des sols plus secs et donc encore moins de pluie. Les services météorologiques et agricoles surveillent désormais de très près la recharge des nappes avant l'hiver. De quoi se dire qu'après un tel été prolongé, la nature nous doit sans doute quelques belles pluies d'automne, pour le plus grand bonheur des agriculteurs et peut-être même de nos parapluies qui commençaient sérieusement à prendre la poussière dans nos placards.
2: Mais oui, merci beaucoup Rémi André. On se retrouve dans un instant justement pour la météo de ce début de semaine. Rémi, on aura aussi les infos à suivre. Baptiste Berthelin, les pronostics hippiques de Jean-Paul Delperrier. Puis tenez, on sera avec la présidente d'un club de rugby dans les Bouches-du-Rhône qui est confrontée à l'envolée des prix des carburants qui ne baissent toujours pas. Ça crée des difficultés. Comment faire en sorte de survivre quand on est un club amateur dans ces conditions-là? Elle nous le dira juste après ça. À tout de suite.
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2: On vous retrouve Rémi André pour la météo. Aujourd'hui, on aura plutôt du soleil ou de la pluie, mon cher Rémi?
3: Alors on aura un petit peu les deux, c'est-à-dire que nous avons donc sur la moitié nord le maintien de l'anticyclone. Alors sur peut-être que les uns vont être jaloux des autres, oui. Mais allez savoir qui. Sur la moitié nord, toujours sous l'influence de l'anticyclone, on gardera un temps bien calme aujourd'hui, avec tout de même du soleil, même s'il est voilé de nuages d'altitude. Sur la moitié sud et surtout autour de la Méditerranée, ou plutôt depuis le Roussillon jusque vers les Alpes du Sud et la Corse, bien là, le temps reste très instable aujourd'hui, avec déjà des averses. averses ce matin, notamment sur l'Hérault à nouveau et sur, on va dire, la côte méditerranéenne du côté du Var. Et bien là, nous avons ces averses orageuses qui, dans l'après-midi, vont à nouveau se multiplier et surtout se déplacer également vers la Corse. Sur l'ensemble de notre pays, donc, on pourrait dire qu'il pourrait y avoir une grosse différence de température à cause de ça. Et bien non, cela reste doux et chaud presque partout puisque ces températures atteindront les 25 degrés à Paris, 27 degrés à Toulouse et le plus chaud aujourd'hui pourrait être entre Nantes et Poitiers avec 28 à 29 degrés.
2: Merci beaucoup Rémi André. Je vous souhaite un très bon réveil, vous êtes bien sur Sud Radio. Merci pour votre fidélité chaque matin, il est 6h30.
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2: Et à cette heure-là, en ce lundi 5 octobre, les informations nous sont présentées par Baptiste Berthelin. Bonjour Baptiste.
0: Bonjour à tous. Le mouvement des lycéens doit reprendre cette semaine, tout comme les blocages. Les cours seront totalement ou partiellement suspendus dans 400 à 500 lycées aujourd'hui, selon le gouvernement. Sébastien Lecornu a tout de même demandé qu'ils reprennent partout, les conditions de sécurité le permettent. Le Premier ministre a adressé une lettre à certains de ses ministres pour tenter de répondre à la colère des lycéens. Mouvement touché par de nombreux heurts ces derniers jours également. De lycéens de 15 et 17 ans ont été mis en examen pour violences aggravées après le passage à tabac d'un policier vendredi à Belfort. L'un d'eux a été placé en détention provisoire, l'autre a été placé sous contrôle judiciaire. Le plus âgé a par ailleurs porté plainte pour tentative de meurtre, selon son avocat, qui accuse le policier d'avoir tenté de noyer le jeune homme. Colère des lycéens qui a été évoquée hier soir lors du dernier débat avant la primaire de la gauche. Olivier Faure, Raphaël Glucksmann, Jérôme Guedj, Ségolène Royal et Emmanuel Morel se sont retrouvés une dernière fois sur BFM TV avant le premier tour du week-end prochain. C'est d'ailleurs le dernier jour aujourd'hui pour s'inscrire à cette primaire. Le fils de l'ancien président d'extrême droite en tête au Brésil, Flavio Bolsonaro, a recueilli plus de 47% des suffrages au premier tour, contre près de 45% pour le président sortant, Lula. Un second tour aura lieu le 25 octobre. Ce drame en Seine-et-Marne, une enfant de 12 ans a été retrouvée morte hier dans l'incendie d'un appartement de Ponto Combo. Selon les premiers éléments, elle se trouvait seule dans le logement au moment où le sinistre s'est déclaré. Le sport avec du rugby, d'abord une correction sous la pluie. Montpellier a battu Toulon 28-0 hier soir en clôture de la 5e journée de Top 14. C'est le Stade Toulousain qui est en tête du championnat à l'issue de ce week-end. Et puis en foot, dernier match de cette longue trêve internationale pour les Bleus. L'équipe de France accueille la Belgique ce soir dans le cadre de la 4e journée de la Ligue des Nations. Les joueurs de Zinedine Zidane s'étaient imposés 1-0 la semaine dernière à Bruxelles. Voilà pour l'essentiel de l'actualité. Excellent début de semaine à tous.
2: Merci beaucoup Baptiste Berthelin. Allez, on passe tout de suite au quintet.
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2: Et oui, vos pronostics, Jean-Paul Delperrier pour aujourd'hui, ça donne quoi mon cher Jean-Paul? Bonjour.
9: Bonjour à tous. Pour ce lundi 5 octobre, je vous emmène à Enghien pour le prix des buts de Chaumont sur le tracé des 2875 mètres à 14 partants, départ 13h55. Dans cette course européenne, j'ai choisi le 8 Lord Onway, un cheval des plus réguliers, devant le 5 Socrates, 12 Taurus Crown, 9 Black Evelyn, 3 Oliver Shermer, 13 L'As des Îles, 11 Lockwood des Ripré et 7 Lucius de Puch. 8, 5, 12, 9, 3, 13, 11 et 7. En réunion 3 course 2 sur l'hippodrome du Mans, ma sélection du jour, le 9 Caramel à consommer avec modération.
2: Eh ben oui, c'est bien noté. Merci beaucoup Jean-Paul Delperrier. Vos pronostics à retrouver comme toujours sur sudradio.fr.
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2: Il est 6h34 sur Sud Radio. On continue ce début de semaine ensemble avant de retrouver tout à l'heure Jacques Cardoz à partir de 7h. Notez bien son invité politique à 8h30-9h. Ce sera Philippe Baptiste, ministre de l'Enseignement supérieur, alors que un certain nombre de facultés, d'universités, d'étudiants ont décidé de se joindre à la mobilisation des lycéens. Il viendra nous dire un petit peu ce qu'il en pense de ces étudiants qui rejoignent la mobilisation et puis ce que le gouvernement peut apporter en réponse à cette manifestation des lycéens. Mais tout de suite, c'est la vie en vrai sur Sud Radio. Et ce matin, l'inquiétude du sport amateur partout en France. Des milliers de clubs subissent de plein fouet l'envolée des prix des carburants. C'est le cas notamment du Garden Racing Club, un club de rugby. Nous sommes avec sa présidente ce matin. Bonjour Maya Scioli.
1: Bonjour Benjamin.
2: Et bienvenue sur Sud Radio. Je le disais, donc présidente de ce club Garden Racing Club dans les Bouches-du-Rhône, club de rugby. Ça fait, bah, vous-même, comme beaucoup de gens qui nous écoutent, ça fait des mois que vous êtes confronté à ces prix records à la pompe. Dans quelle situation financière, tout simplement, votre club se trouve aujourd'hui? Ça pèse lourd dans votre budget, ces prix à la pompe?
1: Ah oui, ça pèse très très lourd, ces prix à la pompe. Faut savoir que déjà, un club amateur a du mal à vivre et à survivre. Mais alors, quand il y a des impondérables comme ça, c'est presque catastrophique. Franchement, c'est presque catastrophique. Parce qu'il faut arriver à satisfaire tout le monde, à fonctionner correctement. Mais malgré ça, on a des charges qui nous tombent dessus, auxquelles on s'attendait pas. On n'avait vraiment pas prévu ce genre de choses. Et là, du coup, faire ce qu'on faisait comme d'habitude, c'est pas possible. On doit faire plus, on doit travailler plus, entre guillemets, parce que c'est pas du travail, c'est du bénévolat, mais ouais, on doit donner encore plus pour pouvoir arriver à faire rentrer de l'argent et arriver à faire fonctionner le club comme on le fait fonctionner normalement.
2: Et concrètement, comment vous faites alors pour tenter de vous adapter et faire en sorte d'avoir plus de rentrée d'argent pour compenser ce manque à gagner qui est très important avec ce budget à la hausse des carburants?
1: Alors concrètement, ce qu'on fait, on essaye de faire plus d'événements, c'est-à-dire on essaye de faire des petites soirées, des fêtes du club, des lotos, des tombolas, ce genre de choses pour faire rentrer plus d'argent. Et concrètement, on essaye aussi de voir avec les parents s'ils veulent pas faire du covoiturage pour pouvoir amener les enfants au tournoi. Parce que je peux pas dire aux enfants, ben non, je vous inscris pas, non, on le fait pas, parce que je peux pas vous amener. Parce que effectivement, le club a 3 minibus, mais ouais. C'est compliqué. Outre les frais généraux des minibus, à l'année, là, je vais me rajouter 3, 4 000, peut-être 5 000 euros d'essence. C'est pas possible. Parce que nous, toutes nos catégories bougent, quoi.
2: Est-ce que ça remet en question, bah, la participation de votre club sur certaines compétitions, notamment sur certains déplacements?
1: Alors, à la fin de l'année dernière, déjà, ça a remis en question. Il y a deux catégories qui ne se sont pas déplacées sur des gros déplacements pour nous. Parce que même si c'est que du Garden Nice, malgré tout, c'est 2 heures de route, c'est les péages, etc. C'est le retour aussi.
2: Oui.
1: Donc, on n'a pas été une fois à Nice et une fois, c'était dans le Vaucluse. Là, cette année, encore heureusement, début d'année, on reste dans la région, on va dire proche, on reste vraiment dans les Bouches-du-Rhône, hormis mes catégories compétition qui doivent monter à Gap et qui devront aller en Corse. Là, malheureusement, je peux pas y échapper parce que c'est de la compétition. Si on veut rester dans la compétition, ben faut les faire ces matchs.
2: Ouais.
1: Sinon après, évidemment, la ligue elle va sanctionner, ce qui est normal. Voilà. Donc on fait tout pour faire rentrer de l'argent. On fait des ventes de vêtements aussi, puisque on a une boutique, mais malgré tout, on essaye de vendre aussi, ben, les anciens jeux de maillot, par exemple. On
2: oui.
1: dit, bon, ben, on va les vendre, voilà. On va essayer d'organiser une brocante au club. On va faire venir des gens qui puissent exposer. Et puis, nous aussi, on va essayer de vendre tout ce qu'on a là. Enfin, voilà, on est en perpétuelle recherche de qu'est-ce qu'on peut faire pour. Voilà.
2: Et faire plus. Et en tant que bénévole, voilà, ça prend énormément de temps.
1: On se bat énormément. C'est très, très, très dur.
2: Pour que ce club ait encore un avenir, puisque
1: voilà.
2: J'imagine qu'il y a cette inquiétude aussi, à savoir si ces prix continuent de rester à ce niveau-là.
1: Ben, là, je vais vous dire franchement, il a pas beaucoup bougé. Il a bougé de 0,03 ouais. centimes. Franchement, je me dis, ben, c'est mort, en fait. C'est mort, on doit faire avec, et ben on y est, quoi. On y est jusqu'au cou et il va falloir se donner. Donc je vous avoue que mes bénévoles, j'en ai, mais attirer sur les bénévoles, c'est pas le but, en fait. Un bénévole, c'est pas là pour ça. Donc c'est compliqué. C'est très très compliqué.
2: Est-ce que vous avez des parents qui disent, bah voilà, moi je vais arrêter de mettre mon enfant au club de rugby parce que voilà, les déplacements ça coûte cher, ça coûte de plus en plus cher. Est-ce qu'on en est là aujourd'hui?
1: Aujourd'hui, pas encore. J'ai pas eu encore ce genre de solution là, heureusement, parce que je si j'ai pas d'enfants, j'ai plus d'école de rugby, j'ai plus de club. Donc parce que faut savoir qu'à la base, le gardien de rugby, c'est quand même la base, c'est la formation du joueur et du jeune joueur. Donc si j'ai plus d'école de rugby, ben voilà où j'en suis. Après, si moi je suis obligé de fermer le club parce que j'ai plus pas pour le moment hein, mais si ça continue et qu'on a vraiment des gros problèmes de trésorerie, les jeunes joueurs de rugby vont devoir aller loin pour jouer, enfin loin. Je m'entends, même si c'est 15-20 kilomètres, il faut les faire deux fois par semaine. Donc malgré tout, ça coûte de l'argent. Donc effectivement, ça risque d'être compliqué pour tout le monde. Mais je pense qu'on n'est pas le seul club. Tous les clubs.
2: Alors vous avez vu sur le football, la Fédération française de football qui a décidé de débloquer une enveloppe d'1,5 million d'euros en forme de bon d'essence pour les clubs amateurs. Vous espérez aussi que, eh bien, du côté de la Fédé de rugby ou de la Ligue, on puisse vous aider financièrement. C'est ce que vous espérez, ouais.
1: Ah, franchement, oui, c'est ce qu'on espère. C'est ce qu'on espère parce que franchement, si notre but c'est de faire vivre le sport et le rugby en particulier, parce que voilà, moi j'adore ce sport et je peux pas m'imaginer ne plus avoir de club dans la ville de Gardanne. Je peux pas l'imaginer en fait. Et je peux pas imaginer dire aux gamins non, on va pas les jouer. Ils sont là pour ça. Ils sont pas là uniquement pour venir à l'entraînement dans la ville. Il y a un but derrière tout ça, quoi.
2: Merci en tout cas d'avoir témoigné ce matin sur Sud Radio, Maya Scioli. Je rappelle, présidente du Gardanne Racing Club, club de rugby dans les Bouches-du-Rhône. Sud Radio, la radio du rugby, bien sûr, la voix du rugby. Merci d'avoir témoigné ce matin. Et c'était important de comprendre quelle est la situation aujourd'hui des clubs amateurs rugby et autres, puisque il y a une grosse inquiétude quant à l'avenir justement du sport amateur aujourd'hui en France à cause de ces prix de l'essence. Allez, tout de suite, 6h41, Qu'est-ce qui cloche, est avec Aurélie Giraud.
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2: Bonjour Aurélie Giraud.
6: Bonjour Benjamin.
2: Bon, ça vous est peut-être arrivé à vous. Vous prenez un abonnement à Netflix ou Disney Plus pour avoir moins de pubs parce que vous en avez marre de la pub à la télé. Vous lancez votre série et là, surprise de la pub. Qu'est-ce qui cloche alors Aurélie?
6: Eh bien, le sans pub ne veut pas forcément dire sans aucune pub. Prenez Disney Plus. Vous avez 3 abonnements. Le moins cher est clairement vendu avec pub. Et puis vous avez les abonnements standard et premium où les films et séries sont garantis sans publicité. Sauf qu'il y a publicité et publicité.
2: Oui.
6: Dans les petites lignes, Disney précise que même les abonnements sans pub peuvent inclure des promotions, des messages de parrainage, mais aussi dans certains cas, des publicités avant ou après les programmes.
2: Ce que je comprends pas, c'est comment on peut vendre comme ça un abonnement sans publicité, mais avec de la publicité.
6: Eh bien parce que les plateformes font une distinction beaucoup plus subtile que nous. Chez Disney+, comme chez Netflix d'ailleurs, sans pub, ça veut surtout dire sans coupure pub au milieu de votre film ou de votre série. Mais ça ne veut pas dire qu'il n'y aura absolument aucune publicité. Par exemple, sur les deux plateformes, il est clairement précisé que certains directs ou événements spéciaux peuvent comporter des coupures publicitaires, quel que soit votre abonnement. Subtil, Benjamin, je vous le disais.
2: Oui, c'est subtil. Alors le consommateur, il peut contester ou pas? Parce que sans pub, ça paraît quand même assez clair sur le papier.
6: Il pourrait contester s'il estime avoir été induit en erreur. Le code de la consommation interdit en effet une présentation trompeuse sur les caractéristiques essentielles d'un service. Mais ici, attention, les plateformes précisent bien ces exceptions, certes en tout petit.
2: Oui.
6: Toute la question est donc de savoir si la formule sans pub, beaucoup plus simple et séduisante, est suffisamment précise. Peut-être faudrait-il simplement écrire plus tôt, sans coupure publicitaire pendant les films et séries. Ce serait moins vendeur, mais beaucoup plus clair.
2: Oui, c'est sûr que ce serait moins vendeur, mais en tout cas, ce serait plus honnête, ça c'est sûr. Merci beaucoup Aurélie Giraud. Il est 6h43, on revient dans un instant, on va parler de la mobilisation lycéenne avec l'une des figures de cette mobilisation qui pose problème à la France insoumise, vous l'entendrez. Et puis avec le docteur Daniel Simeca, on parlera de cette nouvelle édition d'Octobre Rose. À tout de suite.
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2: Sud Radio, il est 7h moins le quart, le rappel des titres. Et tout d'abord, Sébastien Lecornu tente d'éteindre la colère des lycéens. Il a annoncé hier une feuille de route axée en 3 axes sur notamment le recrutement des enseignants, la rénovation du bâti, encore la révision de Parcoursup. En attendant, 400 à 500 établissements devraient être fermés aujourd'hui. Dans le même temps, première nuit en prison pour un lycéen de 15 ans à Marseille. Il est soupçonné d'avoir visé une passante avec un spray enflammé en marge de cette mobilisation des lycéens. On revient sur la mobilisation dans un instant dans Hashtag On En Parle. D'ici là, à l'international, un premier tour très serré à l'élection présidentielle au Brésil. Flavio Bolsonaro, le fils de Jair Bolsonaro, arrive en tête. 2 points seulement devant le président sortant, Lula. Et puis la Ligue des Nations, c'est du football. La France qui reçoit ce soir la Belgique au Stade de France. Et on en parle donc de cette mobilisation des lycéens. La France insoumise qui s'en prend à l'une des figures du mouvement. Il s'appelle Nathanaël Combari. Il est à la tête du syndicat Renouveau Lycéen. Ces derniers jours, on l'a pas mal aperçu dans les médias, sur les plateaux de télé, mais également ici à la sortie de la réunion de crise organisée au ministère de l'Éducation vendredi dernier.
17: Il y a désormais, en plus du mouvement lycéen actuel, des violences urbaines. Et nous, je pense aussi qu'on se désolidarise complètement de ces violences urbaines.
2: Alors, pourquoi est-il critiqué par la France Insoumise? Eh bien, parce qu'il lui reprochait d'être un militant du parti Renaissance. Un soutien de Gabriel Attal, l'ancien Premier ministre candidat à la présidentielle. Écoutez, c'est le député LFI Paul Vanier qui l'a affiché sur le plateau d'LCI.
19: Et je comprends que monsieur, qui est à la fois responsable lycéen, mais qui est aussi un militant de la campagne de Gabriel Attal, c'est important de le dire, parce que vous êtes engagé politiquement, vous avez le droit de l'être. Et voilà, un petit peu de transparence pour comprendre peut-être est-ce qu'il focalise sur Bali Bagayoko.
20: Nathanaël Combari. Je voudrais vous répondre, monsieur Vanier, sur ce que vous avez dit. Je trouve que c'est un petit peu regrettable d'entendre de tels propos. Ce qu'on voit, c'est qu'on a des jeunes qui, en effet, parfois sont engagés à droite, au centre, à gauche, dans d'autres partis politiques.
19: C'est votre cas?
20: Oui, c'est mon cas.
19: En soutien de monsieur Attal?
20: Je ne l'ai jamais caché, monsieur Vanier.
2: Allez, des millions de vues pour cette séquence qui fait énormément réagir après cette remise en cause. Nathanaël Combari s'est expliqué dans un long message publié sur ses réseaux sociaux. Il reconnaît être un adhérent du parti Renaissance. Il reconnaît également avoir effectué un stage au sein d'une agence de communication tenue par un proche de Gabriel Attal. Et alors que Jean-Luc Mélenchon l'accuse d'être un faux lycéen, il indique que oui, il a eu son bac avant l'été, mais qu'il passera le relais dès les prochaines élections des conseils de vie lycéenne. Dans son tweet, Nathanaël Combari raconte par ailleurs avoir reçu des centaines et des centaines de messages d'insultes et des menaces. D'ailleurs, à ce propos, il a reçu le soutien public de Gabriel Attal, le candidat à la présidentielle, qui reproche dans son tweet à Jean-Luc Mélenchon de participer avec sa meute LFI au harcèlement de ce jeune de 18 ans. Alors, est-ce que ça vous interpelle? Est-ce qu'un syndicaliste macroniste est moins légitime qu'un syndicaliste de gauche? Tenez, vous réagissez sur les réseaux sociaux de Sud Radio. Pour l'heure, c'est l'information qui vous concerne, Sud Radio et vous.
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2: Et le ruban rose fait son grand retour. 33e édition cette année pour l'opération Octobre Rose, un mois dédié à sensibiliser au cancer du sein, à son dépistage. Aujourd'hui, c'est le cancer le plus fréquent en France, celui qui provoque également le plus de décès chez les femmes. Bonjour, docteur Daniel Semeca.
3: Bonjour Benjamin, bonjour à tous.
2: Et bienvenue, merci d'être avec nous comme tous les lundis matins sur Sud Radio. Sensibiliser à l'importance du dépistage du cancer du sein avec un chiffre tout d'abord, docteur. Moins d'une femme sur deux participe au dépistage du cancer du sein organisé en France. En quoi un dépistage précoce est-il si essentiel? C'est peut-être important de le rappeler et de commencer par là, docteur.
3: Oui, c'est très important parce que vraisemblablement toutes les femmes sont au courant de l'importance, mais il y a une attitude un peu phobique, on a peur du résultat, alors on fait pas et c'est vraiment très dommageable parce que plus le diagnostic, s'il y a un diagnostic, la plupart des mammographies reviennent négatives, fort heureusement, bien plus c'est diagnostiqué tôt, plus la guérison, tôt c'est 9 fois sur 10 la guérison totale. Mais c'est aussi la lourdeur du traitement qui est moindre, c'est la lourdeur des interventions. Tout est moindre lorsque c'est diagnostiqué tôt.
2: En l'occurrence, avec un programme qui existe, un programme de dépistage organisé du cancer du sein en France, en quoi ça consiste, docteur, ce programme ?
3: Alors, c'est un programme Octobre Rose du 1er au 31 octobre qui consiste premièrement à dépister, mais aussi à récolter des fonds hein, pour la recherche, bien évidemment, avec ce fameux ruban rose. Alors, c'est bien évidemment la mammographie, mais associé aussi à un examen clinique, une palpation des seins. Donc, il faut voir son généraliste, son gynécologue pour cela. On encourage aussi, c'est une information, eh bien l'autopalpation hein, une fois par mois, plus de préférence après les règles. Bon, on n'a pas le temps ici de détailler, mais il y a plein de tutos sur les réseaux qui permettent de savoir comment s'auto-palper. C'est très important de le faire une fois par mois. Pour les femmes comme pour les hommes d'ailleurs, hein, parce que le cancer du sein touche les hommes dans une bien moindre mesure.
2: C'est quoi les facteurs de risque sur le cancer du sein, docteur Daniel Simica?
3: Alors, les facteurs de risque classiques, tabac, alcool, sédentarité, surpoids, etc. À cela se rajoute bien évidemment l'hérédité, les antécédents familiaux, parce qu'il y a quand même des facteurs génétiques. Dans une moindre mesure, le traitement hormonal substitutif de la ménopause, c'est quand même, il vaut mieux arrêter l'alcool qu'arrêter les hormones, si je puis donner une information flash comme cela. Oui. Dans une moindre mesure aussi, la pilule œstroprogestative lorsqu'elle est utilisée de trop longtemps.
2: Donc ça, c'est important effectivement de dire tout cela effectivement pour pouvoir avoir un impact aussi là-dessus. L'hygiène de vie, c'est important, docteur. On a une information aussi, alors qui est venue percuter le début de cette opération Octobre Rose. Vous l'avez vu, docteur. À partir du 15 décembre, le traitement Zoladex du laboratoire AstraZeneca contre le cancer du sein et le cancer de la prostate ne sera plus remboursé. C'est pas un mauvais signal finalement envoyé peut-être encore plus en cette période-là?
3: Oui, c'est un très mauvais signal, surtout de non-dialogue entre une industrie pharmaceutique absolument implacable et puis des pouvoirs publics qui quelquefois, peut-être sont un peu lents à la détente, si je puis dire. Il faut dire, c'est le laboratoire qui l'a retiré du remboursement parce qu'il trouvait que le prix était pas assez cher pour être rentable. Rappelons quand même, les deux formes, c'est 86 euros et 256 euros. Bon. Je ne sais pas, je suis pas dans leur compte, mais on va peut-être pas pleurer. D'un autre côté, la ministre à l'époque avait soutenu que il y avait quand même d'autres traitements, ce qui est exact, pas exactement les mêmes, mais il y a des traitements alternatifs. Oui. C'est quand même dommage, comme vous le dites, en plein Octobre Rose, que entre l'argent et l'administration, ça puisse pas dialoguer davantage.
2: Eh oui, merci beaucoup, docteur Daniel Simica. Merci pour toutes ces explications et cette position aussi. C'était important d'en parler puisque c'est l'actualité. Passez une très belle semaine, docteur. Et puis je vous dis à lundi prochain. Allez, 6h53. D'ici là, tout de suite, c'est Jacques Cardoz qui nous rejoint. Il est dans le studio. Il va s'installer et on va l'accueillir juste après ça.
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2: C'est lundi, on commence la semaine à 6h56 avec Jacques Cardoz. Bonjour Jacques.
32: Bonjour Benjamin, bonjour John, bonjour à tous. Nous sommes donc le lundi 5 octobre, juste après 7h. Où en sommes-nous de la loi intégrale qui doit mieux protéger les viols et les atteintes sexuelles et qui arrive en discussion dans l'hémicycle? On sera avec la représentante d'Éclat de Femmes, Claire Géronimi. Les lycées resteront fermés aujourd'hui après les dégradations importantes de la semaine dernière, une partie d'entre eux en tous les cas. Face à cela, un maire suggère de bloquer les réseaux sociaux, de geler les connexions en cas de nouvelles scènes de guérilla, de façon à ne pas encourager les casseurs. C'est l'idée du jour, c'est notre sondage. Faut-il pouvoir couper temporairement l'accès des mineurs aux réseaux sociaux en cas d'émeute? Vous votez sur X, YouTube, vous pouvez également commenter sur notre page Facebook. Voyons John, quelle est l'humeur de ce lundi pour bien commencer la semaine? Quel instant musical avez-vous choisi?
33: Ah bah c'est l'anniversaire d'une actrice, Kate Winslet, qui fête aujourd'hui ses 51 ans. On se souvient d'elle, évidemment, dans le Titanic.
2: Ça faisait vraiment longtemps qu'on n'avait pas écouté du Céline Dion. Vraiment,
33: vous trouvez?
2: J'ai pas mémoire du dernier.
32: C'est marrant parce qu'on a tout de suite l'image. L'image du Titanic, hein, c'est fort. Hein, ça.
33: Kate Winslet et donc ce film Titanic, plus de 2,2 milliards de dollars au box-office, 11 Oscars. Mais elle ne l'a pas remporté pour ce film-là. Elle a dû attendre 2009 donc pour remporter l'Oscar de la meilleure actrice. Elle avait été nommée 6 fois avant de remporter cet Oscar. Donc voilà, seulement.
32: Vous l'avez vu combien de fois, John, Titanic?
33: Titanic. Je l'ai vu qu'une seule fois en entier.
32: D'accord.
33: Sinon le reste.
2: Ah mais
33: c'est
2: du coup des vous passez des passages.
32: En revanche, c'est assez long, c'est tous les jours. Allez, voilà une très bonne semaine, une bonne semaine, une semaine qui s'annonce bien. Bon réveil. On passe à la météo.
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32: Alors bonjour Rémi André. Comment s'annonce ce début de semaine précisément? Je vais y arriver.
34: Alors.
1: On va dire que le début de semaine va rester estival aujourd'hui avec ces températures qui, entre Nantes et Poitiers, pourraient encore atteindre les 28 à 29 degrés. 29 degrés également sur la Corse, mais ça, on va dire c'est un petit peu plus normal. Et puis, nous aurons donc petit à petit, jusqu'à jeudi, une grosse dégradation. On va arriver en automne avec un air plus frais jeudi. Et entre lundi et jeudi, par endroit, les températures pourraient chuter de 15 degrés. Donc vous voyez, c'est une semaine qui va être plutôt moyenne, mais qui commence aujourd'hui avec ces températures qui pourraient atteindre les 25 à 26 degrés à Paris. Je vous disais 28 à 29 degrés du côté de Nantes ou de Poitiers. Nous irons jusqu'à 26 à 27 degrés dans le sud-ouest, 28 degrés même possible du côté de Bordeaux. C'est au bord de la Méditerranée aujourd'hui que l'on va garder cette instabilité avec déjà des averses ce matin, notamment sur les routes, des averses qui vont à nouveau se multiplier dans l'après-midi en se décalant vers la Corse. Donc aujourd'hui, une journée assez mitigée, mais si vous êtes sur la moitié nord, vous profiterez surtout du soleil, même s'il est à peine voilé de nuages d'altitude.
6: En un mot, Rémi, est-ce qu'il faut s'attendre à beaucoup de pluie dans la semaine ?
1: Alors, mercredi sera la journée la plus pluvieuse et c'est à nouveau sur le sud du Massif central, c'est-à-dire sur cet épisode de Cévenol et méditerranéen que nous pourrions avoir entre mardi et mercredi, des précipitations encore assez importantes.
6: Merci Rémi, à tout à l'heure. Il est très précisément 7h sur Sud Radio. Très bon début de matinée en notre compagnie. 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
6: Et c'est l'heure des informations avec vous, Clara Piernet. Bonjour.
7: Bonjour Jacques, bonjour à tous.
6: Nouvelle semaine de mobilisation lycéenne. Sébastien Lecornu veut éteindre l'incendie avec un plan pour calmer la colère des lycées. Et voyons avec vous quels sont les autres titres de l'actualité.
7: Face aux violences en marge des blocus des lycéens, le gouvernement veut se montrer ferme sur le terrain judiciaire comme législatif. Explication à suivre. Inflation généralisée, baisse du pouvoir d'achat et précarité alimentaire. Il n'y a jamais eu autant de personnes pauvres en France. Et les Restos du Cœur sont sursollicités, vous l'entendrez. Nouvelle tentative pour mettre fin à la guerre en Ukraine, c'est ce que promet encore une fois Donald Trump.
6: Les lycéens poursuivent encore leur mobilisation alors que Sébastien Lecornu lance un plan pour calmer la colère.
7: Oui, le Premier ministre monte au créneau et veut agir vite. Il a missionné ses ministres pour avancer sur les revendications des lycéens d'ici la fin du mois. Il rappelle aussi la hausse des crédits de l'éducation nationale dans le projet de budget 2027, plus 1,2 milliard d'euros. Tour d'horizon des mesures avec Louis de Kergorlet.
8: Premier point demandé par Sébastien Lecornu, assurer les cours, surtout en cas d'absence prolongée. Et pour cela, chaque académie devra mettre une priorité à remplacer les enseignants absents et mettre en place des stages de réussite lors des vacances scolaires pour rattraper les retards. Le Premier ministre appelle aussi l'État et les régions à ne pas se renvoyer la balle concernant l'adaptation des établissements aux fortes chaleurs. Un diagnostic et des préconisations sont attendus d'ici fin octobre. Sur la question des emplois du temps, Sébastien Lecornu appelle à une concertation entre personnel élus lycéens pour réduire les journées de travail. Sur la question de Parcoursup, les ministres de l'Éducation nationale mais aussi du supérieur sont chargés d'un meilleur accompagnement sur le fonctionnement de Parcoursup pour rassurer les élèves et leurs familles. Enfin, Sébastien Lecornu termine par son point le plus important. Chaque proposition en conseil de vie lycéen recevra une réponse motivée avec une échéance si l'idée est retenue. Plus de choix seront laissés aux lycéens et notamment sur la présence ou non du téléphone portable dans l'enceinte des établissements.
7: Une feuille de route qui ne convainc pas, le SNES

0: selon le parquet de Marseille. À Belfort aussi, deux lycéens de 15 et 17 ans sont mis en examen pour violence aggravée après le passage à tabac d'un policier vendredi. Le plus âgé a été placé en détention provisoire, là aussi. L'autre a été placé sous contrôle judiciaire avec interdiction de manifester. Et puis, côté législatif, donc, le gouvernement annonce aussi inscrire à l'ordre du jour du Sénat, dès ce mois d'octobre, son projet de loi dit casseur-payeur, un texte qui va beaucoup plus loin que la loi de 2019 jugée peu efficace. L'État est déjà censé pouvoir se retourner contre les auteurs des dégâts pour les faire payer, même sans condamnation pénale. Sauf que dans les faits, c'est bien difficile, faute de pouvoir identifier l'auteur. D'où l'idée du gouvernement de créer une sorte de responsabilité collective de tous les membres de l'attroupement. Tout membre du groupe qui a commis les dégradations pourrait devoir réparer, payer, sans besoin de prouver qu'il est personnellement l'auteur de la dégradation. Des oppositions, en tout cas de gauche et des juristes, craignent une dérive, une présomption de culpabilité qui ressemblerait un peu trop à une interdiction de manifester.
1: Merci Félix Mathieu. Alors doit-on s'attendre à une semaine noire? 400 à 500 établissements devraient être fermés aujourd'hui, selon le ministre de l'Éducation, Édouard Geffray. Fermeture préventive, faute de conditions de sécurité suffisantes. Le troisième acte de la mobilisation est prévu pour demain.
2: Inflation généralisée, baisse du pouvoir d'achat et précarité alimentaire. Il n'y a jamais eu autant de personnes pauvres en France.
1: C'est le résultat d'une étude des Restos du Cœur qui dévoile une étude sur l'extrême pauvreté. On y apprend qu'au-delà de la précarité alimentaire, ce sont les problématiques liées au logement qui sont en forte hausse. 62% d'augmentation depuis 2018. Les loyers et l'inflation plombent les budgets des ménages les plus précaires et surtout celui des familles monoparentales. Lionel Maillet, exemple dans un centre des Restos du Cœur à Marseille.
3: Une fois par semaine, elle vient chercher de quoi nourrir ses deux enfants. Sabrina les élève seule.
4: C'est très très compliqué pour nous. On n'arrive même pas à remplir le frigo ou finir la fin de mois et ça nous aide vraiment. Mais je suis à 1 200 € de loyer. Sincèrement, c'est très très dur. Entre le loyer, l'électricité, enfin nos factures, puis après il ne reste plus rien en fait.
5: Vous voulez une salade, madame? Vous voulez de la menthe?
3: Son bébé dans les bras, une jeune femme raconte les mêmes difficultés.
6: J'ai les couches, j'ai le lait. Elle est encore petite, l'aînée. Et je suis médecin spécialiste. Je prépare mon concours et je m'en sors pas. Malgré que je suis hébergée gratuitement chez ma mère.
3: Les enfants représentent un quart des personnes touchées par la précarité résidentielle, celle liée au logement.
7: Ce sont les charges locatives, des fois qui sont presque plus importante que le loyer.
3: Ève est l'une des bénévoles de ce centre du 9e arrondissement de Marseille.
7: Là, vous avez l'espace bébé, le lait, les petits pots, parce qu'on a de plus en plus de familles et on a de plus en plus de tout-petits.
3: À l'image de ce qui se passe localement, les demandes explosent. Jacques Latil, le président des Restos du Cœur des Bouches-du-Rhône.
8: En 5 ans, on a doublé le nombre de familles qu'on recevait. Donc, on voit bien que les gens sont de plus en plus dans la difficulté avec les nouveaux problèmes, le prix de l'essence aujourd'hui, auquel on est confrontés nous aussi, parce qu'on a des camions à retourner et donc on a un coût de fonctionnement qui progresse.
3: La durée moyenne d'un passage dans l'association est de 18 mois.
1: Reportage de Lionel Maillet pour Sud Radio.
2: À l'international, fragilisé aux États-Unis, Donald Trump tente de continuer à exister sur la scène internationale.
1: Oui, avec une nouvelle tentative pour mettre fin à la guerre en Ukraine. Le président ukrainien Volodymyr Zelensky a annoncé hier que les États-Unis prévoient de réunir à la même table américains, russes et ukrainiens fin octobre pour une aide plus concrète. Le chancelier allemand Friedrich Merz a de son côté annoncé hier une aide de 1,3 milliard d'euros à l'Ukraine. Surprise au Brésil, premier tour très serré à l'élection présidentielle. C'est Flavio Bolsonaro, le fils de l'ancien président d'extrême droite Jair Bolsonaro, qui arrive en tête contre les prédictions des sondages. Il a 2 points d'avance sur le président sortant, Lula.
2: Et on passe au sport, Clara.
1: Montpellier l'a emporté hier soir face à Toulon en rugby, dans un score sans appel, 28-0, et sous une pluie diluvienne dans l'Hérault. Une victoire qui permet aux Montpelliérains de réintégrer le top 6, alors que Toulon reste englué à la 13e place. Et puis, match retour des Bleus en Ligue des Nations. L'équipe de France reçoit la Belgique au Stade de France ce soir. Étape cruciale dans la phase de groupe. Premier de leur poule, les Bleus sont talonnés par les Diables Rouges avec 1 point d'écart.
2: Merci Clara Piernet, on vous retrouve à 7h30 évidemment pour d'autres informations. Merci de nous rester fidèles. Bon réveil à tous, on est très heureux de vous accompagner pour cette nouvelle semaine sur Sud Radio. À suivre, pourquoi toutes les associations féministes ne sont-elles pas conviées à l'Assemblée nationale pour parler de la loi intégrale? Pourquoi avoir voulu d'une certaine façon politiser la lutte contre les atteintes aux femmes? Eh bien on va en parler avec justement l'une des représentantes qui a été écartée de ces débats et qui a bien des choses à dire, c'est Claire Géronimi. Elle est avec nous dans le studio de Sud Radio. À tout de suite.
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13: 7h10, vous nous écoutez des quatre coins de notre territoire. Je vous souhaite un excellent début de matinée, où que vous soyez. 7h10, c'est votre rendez-vous témoignage et nous sommes avec Claire Géronimi. Bonjour Claire Géronimi.
14: Bonjour.
13: Vous êtes fondatrice de l'association Éclat de Femmes. Je rappelle que vous avez été violée par un homme qui était sous le coup de 2 OQTF, lequel avait également violé Mathilde, âgée de 18 ans, 30 minutes avant votre propre agression aujourd'hui. Donc vous vous battez avec cette association Éclat de Femmes, d'une certaine façon pour faire entendre peut-être une autre approche dans le cadre de la lutte contre les agressions sexuelles. Et on apprend que vous avez été écartée du débat à l'Assemblée nationale sur cette loi intégrale. Pourquoi ?
14: Écoutez, nous, on a demandé avec mon association Éclat de Femmes à être notamment auditionnés et entendus, notamment avec devoir envoyer des mails à la rapporteure générale, donc Madame Thibault Martinez, qui oui. est à l'initiative de cette loi, qui est au Parti Socialiste, et également au président de la commission ainsi qu'à tous les rapporteurs. On n'a pas eu de réponse. Également, moi, j'ai demandé à une députée qui est Madame Sophie Vaginet, justement, qui est à l'UDR, donc mon parti politique.
13: Oui, on rappelle que vous êtes vice-présidente de l'UDR, hein, le parti d'Éric Ciotti.
14: Exactement. De demander également au rapporteur, enfin au président de la commission, s'il était possible de nous interviewer. On n'a jamais eu de réponse, encore une fois, silence radio.
13: Mais pourquoi ça ? On vous l'a motivé ? On vous a expliqué pourquoi ?
14: Non, bah en fait, c'est toujours comme ça. C'est des silences radio. C'est, en fait, on n'est pas bien accueillis par les autres associations féministes. Ça, c'est assez étrange.
13: Disons-le clairement, est-ce que ça a un lien avec les personnes en situation irrégulière, puisqu'on va venir l'un des articles les plus discuté, c'est l'article 62 qui est consacré aux OQTF. Est-ce que c'est le point sensible qui fait qu'on n'a pas tellement envie de vous entendre ?
14: C'est depuis le début de mon combat, du jour où j'ai commencé à en parler de mon histoire sur le fait que mon agresseur est un individu sous OQTF, je me suis toujours fait boycott et évincé, on va dire, de tous les autres mouvements féministes. Et c'est ça qui, quoi, apparemment, aujourd'hui, on me reproche. Moi, ce que je désole, c'est qu'en fait, elle parle de combat qui est transpartisan. On parle d'une loi ici, aujourd'hui, la loi intégrale contre les violences sexuelles, qui est censée être une loi transpartisane. Pour autant, en fait, nos députés UDR et RN n'ont pas non plus été signataires de cette loi, et c'est ça qui est vraiment dommage.
13: Alors, concrètement, l'article 62 consacré aux OQTF, après les examens en commission, la loi prévoit d'une certaine façon l'impossibilité d'expulser un OQTF qui aurait déposé plainte pour viol. On est bien d'accord sur cette façon de présenter les choses, même si les faits ne sont pas avérés. Et vous dites pourquoi est-ce donc que vous dites que c'est dangereux? Pourquoi?
14: Écoutez, je pense que le problème, c'est que en fait, même s'il y a même cette question au-delà du dépôt de plainte, il y a cette question aussi que ça peut être établi par tout autre moyen. Donc ça veut dire qu'en fait, la victime demain, qui est une personne étrangère, n'est même pas obligée de déposer plainte pour se voir faire appliquer une obligation de quitter le territoire, enfin une mesure d'éloignement. C'est ça qui est, à mon sens, dangereux, c'est qu'en fait, on va vraiment ouvrir une nouvelle filière d'immigration. Aujourd'hui, moi, ce que je demande, c'est que c'est très bien qu'on puisse mettre sur le débat le droit des femmes étrangères, mais pour autant, en fait, est-ce qu'on a mis aussi sur la table le sujet des femmes qui ont été agressées par des personnes qui sont étrangères également? Moi, j'avais porté avec madame Christelle Lintorny, qui est notre députée également à l'UDR, une proposition de loi comme quoi, en fait, on devait faire condamner l'État lorsqu'une victime était agressée par un individu sous OQTF. En fait, je pense que ça doit être vraiment donnant-donnant. Et pour autant, excusez-moi, cette nouvelle filière d'immigration, à mon sens, je pense, va vraiment avoir des conséquences qui sont réellement dangereuses, et notamment qu'en plus de ça, les associations de la coalition féministe ont demandé, en plus de ça, une carte de résident de 10 ans sur une seule base d'une ordonnance de protection civile, sans attendre qu'un juge pénal ne tranche. Et c'est ça qui, à mon sens, est très dangereux, c'est cette nouvelle filière d'immigration.
13: Alors, d'autant que la députée ex-LFI Dominique Simonet est allée plus loin encore que cette disposition, puisqu'elle est en passe d'obtenir, ou qu'elle a obtenu, une disposition qui permettrait aux femmes victimes de violences de ne plus être sous le coup d'une OQTF, même si elles n'ont pas déposé plainte, même si leur plainte est classée sans suite. C'est bien cela?
14: Exactement, c'est ça. C'est que en fait, demain, une femme vraiment qui est étrangère et qui par exemple est soumise aussi pas à son mari, parce qu'on peut retourner aussi également la situation, qui est demain est soumise à son mari, à son conjoint, pourra tout simplement aller récupérer sa carte de séjour et dire que en fait, bah, elle s'est faite agresser et que du coup, elle va pouvoir rester sur notre territoire. Je pense que c'est pas comme ça non plus que ça doit fonctionner. Malheureusement, aujourd'hui, les droits des femmes étrangères ne doivent pas être supérieurs aux droits des femmes françaises.
13: Alors, on apprend également, il y a plein d'autres choses, hein, évidemment, dans cette loi, et on n'aura pas le temps de tout évoquer ce matin, mais on apprend qu'il y aura un nouveau volet consacré à la formation dans les TPE-PME. Est-ce qu'il va pouvoir être mis en place? Parce qu'évidemment, pour les moyennes et grandes entreprises, on a forcément peut-être un peu plus de moyens. Pour les TPE et PME, c'est un peu plus compliqué.
14: Moi, je suis totalement favorable. Notre groupe, d'ailleurs, l'est aussi sur les formations, sur les formations d'entreprise. Aujourd'hui, on est obligé d'avoir un référent pour des entreprises de plus de 250 salariés. Aujourd'hui, ils veulent l'abaisser à 50 salariés et notamment aussi avoir des référents spécifiques pour des TPE, PME. C'est ça, à mon sens, qui est dramatique. C'est qu'aujourd'hui, on se retrouve demain. Enfin, moi, je suis chef d'entreprise. Je n'ai pas, en fait, les moyens de pouvoir avoir un référent, de pouvoir payer des formations à tous mes employés. Ça veut dire plus de normes, plus de contraintes. Pour autant, je pense que c'est aussi une très bonne chose. Il faut avoir de la formation, de la sensibilisation. Nous, avec notre association, c'est ce qu'on fait également au sein des entreprises ainsi que des collectivités. Mais pour autant, c'est des normes qui vont fatiguer les entreprises. Et je pense qu'aujourd'hui, les entreprises n'ont pas forcément besoin de ça non plus.
13: Claire Géronimi, fondatrice de l'association Éclat de Femmes, est-ce qu'il y a quand même dans ce projet de loi aujourd'hui des points qui vous semblent tout à fait positifs pour faire avancer la lutte contre les agressions sexuelles?
14: Bien entendu, il y a des volets, le volet judiciaire là qui a été justement étudié la semaine dernière, qui va être encore étudié en début de semaine, est vraiment une avancée qui est exceptionnelle. Je pense que à mon sens, il faut pouvoir aider les femmes victimes à mieux être accompagnées. Il faut pouvoir aussi sur le volet judiciaire à tout simplement renforcer les peines, durcir et justement aussi pouvoir réduire le temps de la justice. Aujourd'hui, on n'oublie pas, c'est entre 2 et 5 ans qu'une victime doit attendre pour pouvoir voir le prononciation de sa peine. Donc il y a aussi des questions de classement sans suite. Je pense que c'est une belle avancée aussi, et que ça permettra aux femmes victimes de pouvoir être mieux soutenues.
13: Merci infiniment Claire Géronimi, donc fondatrice de l'association Éclat de Femmes, de nous avoir éclairé, de nous avoir donné votre point de vue sur cette loi intégrale qui arrive donc à l'hémicycle, dans l'hémicycle, pardon, cette semaine. Le rappel des titres en 40 secondes. Le Premier ministre tente d'éteindre l'incendie et la colère étudiante. Il fait 5 propositions avec révision notamment de Parcoursup, recrutement de professeurs et rénovation de bâtiments. Tout cela à la veille d'une possible semaine noire sur 3700 lycées. Les cours seront totalement ou partiellement suspendus aujourd'hui dans 400 à 500 établissements, là où les conditions de sécurité ne sont pas réunies. Les syndicats, dans le même temps, appellent à rejoindre le mouvement et appellent à un blocage dur sur les réseaux sociaux. Première nuit en prison pour le lycéen de 15 ans qui avait aspergé d'un spray enflammé une femme en marge d'une mobilisation à Marseille. Score très serré entre le fils de Bolsonaro et Lula lors du premier tour à la présidentielle au Brésil. Flavio Bolsonaro devance Lula de 2 points. Les sondages donnaient les résultats inverses. Match retour pour les Bleus ce soir contre la Belgique dans le cadre de la Ligue des Nations. C'est à 20h45 et c'est au Stade de France. Et l'on passe à l'actualité des réseaux sociaux avec vous, Benjamin Glaise et Raphaël Glucksmann, qui a passé un bien mauvais week-end, dites-vous.
0: Oui, ça a été difficile pour lui, le candidat Place Publique à la primaire socialiste, dont la tourmente sommait de s'expliquer après la diffusion sur Twitter de 2 vidéos prises à son insu lors d'une réunion avec des cadres du PS. Dedans, Raphaël Glucksmann s'en prend notamment, écoutez, à sa concurrente Ségolène Royal.
15: Moi, j'ai eu un mandat électif. Hein. Ça fait 7 ans et demi, 8 ans que je suis au Parlement européen. Pendant que Ségolène Royal allait faire la danse du ventre à Madame Macron.
0: Oui, Ségolène Royal accusée de faire la danse du ventre devant Emmanuel Macron. Quant à Marine Le Pen et Jean-Luc Mélenchon, Raphaël Glucksmann assure, écoutez bien, qu'il leur pisse dessus.
15: Marine Le Pen, elle va au MEDEF. D'accord, avec Mélenchon d'ailleurs. Franchement, ils étaient à la ramasse, les deux. Les deux, sur les questions économiques, ils étaient méga à la ramasse. Et moi, je l'ai vu les yeux perdus, Mélenchon, hein, ce débat. Qu'est-ce qui s'est passé derrière? Elle a ramené le voile, et lui, il a remis la baïa. Donc en fait, ils vont agir en simili, mais on leur pisse dessus.
0: Non, bien évidemment, ces propos n'avaient pas vocation à être dévoilés publiquement. C'est Média TV qui a eu accès à ces vidéos et qui les a partagées sur ses réseaux sociaux. Au final, des millions de vues, des milliers de commentaires, une énorme polémique parmi les réactions. Celle de l'une des lieutenantes de Jean-Luc Mélenchon, la députée Clémence Guettet.
16: On est très régulièrement interpellé par Monsieur Glucksmann qui nous fait des leçons de maintien pour empêcher la brutalisation du débat dont nous serions à l'origine. Il a annoncé quelques semaines qu'il allait plier Jean-Luc Mélenchon et là qu'il lui pissait dessus. Voilà. C'est ni très classe, ni très lucide, par ailleurs.
0: Autre réaction hier soir, celle de Ségolène Royal. Elle n'a pas apprécié, elle, le coup de la danse du ventre. Elle l'a fait savoir directement à Raphaël Glucksmann. C'était en plein débat de primaire socialiste organisé par BFM.
17: J'ai l'habitude, vous savez, des agressions verbales pendant mes campagnes électorales. Mais venant que de vous, ça m'a particulièrement choquée parce que c'est une agression en plus à connotation sexuelle. Quand vous sous-entendez que je fais la danse du ventre pour obtenir des postes. Et vous l'avez répété plusieurs fois.
0: Alors Raphaël Glucksmann s'est dit vraiment désolé si ses propos ont été perçus comme sexistes. Pour le reste, le candidat Place Publique assume ses propos qui auraient dû, dit-il, rester privés.
18: Je précise que c'était d'abord dans un cadre privé. D'accord, une fois que c'est sorti, oui, j'assume complètement ces propos. Je vais pas vous faire une bardella. C'était moi sur cette vidéo, c'était ma voix, c'était pas... c'est indéniable. Et donc je vous le dis de manière très claire, je ne pense pas qu'il faille utiliser ce type de langage dans le débat public.
19: Vous le regrettez ?
18: J'en suis absolument conscient.
0: Alors, il le regrette pas vraiment, il regrette surtout que ses propos aient pu être comme ça diffusés publiquement. Le premier tour de la primaire socialiste, on le rappelle, ce sera le week-end prochain, ça promet.
13: Oui, ça promet, on va voir comment les militants effectivement perçoivent tout cela. C'est très difficile d'ailleurs d'avoir aujourd'hui des indices. Merci Benjamin. À suivre, et si l'on coupait les communications pendant les rassemblements qui tournent mal quand les lycées flambent ou que les casseurs veulent en découdre, c'est une idée qui nous vient d'un maire. Faut-il en arriver là? Eh bien, on s'en parle tout de suite dans Et si c'était vous. À tout de suite.
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13: Et si c'était vous, à 7h24, les policiers paient un lourd tribut à l'occasion des violences lycéennes. L'un d'eux a été roué de coups à Belfort. Les adolescents ont été mis en examen. Conséquence de ce contexte anti-flic, la fille d'un policier gravement menacée parce que son père porte l'uniforme et la famille a été contrainte de fuir. Nous sommes avec Jean-Pierre Cloez, qui est délégué du syndicat de police Alliance Nord. Bonjour Jean-Pierre Cloez.
35: Oui, bonjour.
13: Vous réclamez un durcissement des sanctions légales face à tout cela, face à ces violences.
35: Bien sûr, et ça fait un moment qu'on réclame. On a d'ailleurs évoqué encore il y a quelques temps cette fermeté. On la réclame depuis un long moment et on est abasourdi aujourd'hui de voir que les violences contre les policiers elles continuent, elles s'amplifient. La fille du collègue qui a reçu, j'ai eu connaissance des messages et des vidéos, c'est intolérable. On est vraiment abasourdi par ce qui se passe. Et en plus, on s'aperçoit aujourd'hui qu'on a raison puisque les violences elles s'amplifient envers les policiers, mais aujourd'hui envers, avec les manifestations lycéennes, des enseignants, des passants, des pompiers, des journalistes aussi. Donc vraiment, il faut vraiment remettre de l'ordre dans ce pays et avoir plus de fermeté.
13: Alors justement, durcissement des sanctions légales, comment ça pourrait se traduire? Vous réclamez le retour des peines planchers?
35: Les peines planchers, ça peut être une piste, mais déjà, je pense que la loi de 1945. Qui concerne les mineurs, il faudrait peut-être se pencher sur cette loi qui aura bientôt 100 ans. Les mineurs de 1945 et les mineurs d'aujourd'hui, on joue plus sur le même tableau, hein. C'est plus les mineurs d'avant.
13: Jean-Pierre Cloez, délégué du syndicat de police Alliance Nord, on fait le point avec vous sur les violences policières en marge donc de ces débordements et des manifestations lycéennes. Vous souhaitez la fin de l'aménagement des peines, la suppression des aménagements de peines automatiques ou des réductions de peines pour les auteurs de violences envers les forces de l'ordre précisément, hein. C'est-à-dire que vous souhaitez aussi une sévérité accrue lorsqu'on s'en prend à des forces de l'ordre ou à l'uniforme d'une façon générale.
35: Oui, avant de parler de réduction de peine, on voudrait que les peines soient appliquées et donc notre mot d'ordre, celui qu'on martèle depuis un petit moment, c'est tu touches à un policier, tu dors en prison. Et après, peut-être qu'on pourra se pencher sur les peines planchers, sur des réductions de peine. D'abord, avant de parler de réduction de peine, il faut déjà qu'elles soient appliquées, ces peines.
13: Jean-Pierre Cloez, merci, délégué du syndicat de police Alliance Nord. On le faisait le point ce matin sur ces violences. Et je précise que les deux auteurs de Belfort sont scolarisés, puisqu'on dit souvent que ce sont des gens qui sont en marge et pas forcément lycéens. En l'occurrence, ils sont scolarisés au lycée de Belfort. Le plus âgé que le policier avait tenté d'interpeller a porté plainte pour tentative de meurtre. Il accuse le policier d'avoir tenté de le noyer. Les versions divergent entre le procureur et l'avocat d'un des deux jeunes hommes. Merci en tous les cas, Jean-Pierre Cloez.
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13: Et l'on vous retrouve, Félix Mathieu. L'automne a inspiré pas mal de poèmes et de chansons, y compris certaines dont le titre parle en apparence de l'été.
3: Commençons par celle qui ne trompe pas sur la marchandise. Elle est signée Cabrel et elle est de saison depuis la semaine dernière.
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3: Bon, on aurait pu aussi citer Verlaine et Radio Londres. Les sanglots longs des violons de l'automne blessent mon cœur d'une langueur monotone. Voilà pour les poèmes et chansons automnales explicites. Mais il y a aussi ça donc.
6: Aux couleurs de l'été indien.
3: Bon alors j'avoue, ce sera pas un scoop pour qui a écouté l'intro de l'été indien de Joe Dassin. Ça parle bien de l'automne. Et oui, je cite, un automne où il faisait beau, une saison qui n'existe que dans le nord de l'Amérique. Là-bas, on l'appelle l'été indien, mais c'était tout simplement le nôtre. Merci Joe. Donc là-bas, on l'appelle l'été indien, mais ici, on l'appelle plutôt comme ça.
6: 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Saint-Martin.
3: Alors cette fois c'est Jean Ferrat, et oui là encore, à l'été de la Saint-Martin, c'est une chanson qui nous parle de l'automne, ou plus exactement d'une période de redoux au sein de l'automne, traditionnellement attendue vers la fin octobre, début novembre, même si en voyant les températures en ce moment, on se dit qu'on y est déjà dans la douceur automnale. L'été indien, un peu l'inverse des saints de glace du printemps, quoi. Ferrat en tout cas admirait Georges Brassens, et visiblement tous deux partageaient quelques marottes.
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0: De la Saint-Martin.
1: Il en parlait dans deux chansons, Brassens, de l'été de la Saint-Martin. Bon, ce redout n'a rien de systématique à l'approche du 11 novembre. Parfois même, on le voit en ce moment, il fait déjà doux plus tôt dans la saison automnale. En tout cas, selon la légende, les températures se seraient radoucies pour aider Saint-Martin de Tours, qui, dans sa grande générosité, avait partagé la moitié de son manteau avec un mendiant transi de froid.
2: Félix Mathieu, fan de Jean Ferrat et de Georges Brassens, et ça n'est pas pour nous déplaire. On va passer à la météo, hein, à ce fameux été indien. À tout de suite.
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2: Et l'on vous retrouve, Rémi André. Est-ce qu'on peut parler d'été indien, tiens?
5: Alors, on parlera d'été de la Saint-Martin, puisque c'est tous dans notre pays, effectivement, la référence. Oui. Saint-Martin était une référence, et il l'est toujours aujourd'hui. Alors, c'est référence sur le partage, certes, mais référence avec, justement, après les perturbations d'automne, que l'on connaît en principe au niveau de la fin du mois de septembre et au milieu du mois d'octobre, eh bien, en général, l'anticyclone repousse derrière vers la mi-novembre, et c'est ce regain d'été de la Saint-Martin où les températures regrimpent pendant une quinzaine de jours, cela est traditionnel effectivement. Alors maintenant avec le changement climatique, ça arrive parfois un petit peu plus tôt, parfois un petit peu plus tard, on est un petit peu déboussolé à ce niveau-là. En attendant, eh bien pour cette semaine, ça va être un petit peu l'inverse. Nous avons un été qui s'attarde sur cette fin de mois de septembre et début octobre, avec des températures aujourd'hui qui atteindront à nouveau les 25 à 30 degrés de maximum, alors que à partir de demain et surtout mercredi, c'est de l'air plus frais qui va arriver, et là nous retrouverons véritablement l'automne. Par exemple, entre jeudi et lundi, du côté de Nantes, on aura quasiment 13 à 15 degrés d'écart entre lundi et mercredi, puisqu'aujourd'hui on atteindra les 28 à 29 degrés et qu'il ne fera guère plus de 14 à 15 degrés jeudi.
2: Merci Rémi, à tout à l'heure. Il est 7h31 sur Sud Radio. Très bon réveil à vous et bon début de matinée en notre compagnie.
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2: Tout de suite après votre journal, Clara Piarnay, entretien avec le prof qui a été aspergé d'essence à La Ciotat. Mais d'abord, vos informations.
6: Bonjour à tous. Des centaines de lycées fermés. Aujourd'hui, les étudiants courent en visio. Les associations de parents d'élèves montent au créneau. La mobilisation des lycéens se poursuit et avec elle les violences. Première nuit en prison pour un élève. C'est le cancer le plus meurtrier chez les femmes. Alors Octobre Rose est le moment de rappeler l'importance du dépistage contre le cancer du sein.
2: C'est le cancer le plus meurtrier chez les femmes, le cancer du sein.
6: Avec plus de 61 000 nouveaux cas de cancer chaque année en France, pour Octobre Rose, une campagne vient d'être lancée dans le métro de Toulouse. On y montre tout, les chimiothérapies, la chirurgie, les corps abîmés et reconstruits. Le choc des images pour sensibiliser Christine Bouillot, et ça fonctionne.
7: En descendant l'escalator du métro, Nadia vient de regarder toutes les photos.
8: C'est très important de montrer, oui, parce que je ne savais pas que ça se passait comme ça. C'est très très dur, je ne voudrais pas en avoir, mon Dieu, préserve-moi.
7: L'objectif n'est pas de choquer, mais d'interpeller les femmes, les hommes aussi, de la réalité de la maladie, de l'importance du dépistage.
9: C'est une bonne idée parce que ça permet à des gens qui ne sont pas trop sensibilisés à ce genre de maladie, qui est quand même relativement terrible, de prendre un peu conscience de ce que les femmes traversent.
7: La photographe a eu accès à toutes les étapes de traitement des malades jusqu'au bloc opératoire lors d'une mastectomie. La photo est sans appel, Lydie Le Carpentier.
10: Elle a été pas dure à faire, mais en tout cas dure à revoir après, en fait, pour moi. Parce qu'en fait, on est vraiment dans la réalité. Et après, en tant que femme, en fait, on se dit que ça peut nous arriver aussi. Mais je pense avec esthétisme, donc ça la rend quand même regardable.
7: Aucun voyeurisme. Toutes ces femmes ont été volontaires pour montrer leur corps au public. Cathy photographie avec ses deux prothèses.
11: Que maintenant, je m'accepte avec le corps que j'ai. Et puis, je voulais interpeller les jeunes filles, les femmes. La prévention est hyper importante.
7: Détecté précocement, un cancer du sein se guérit dans 9 cas sur 10.
6: Pour rappel, le dépistage se fait tous les 2 ans à partir de 50 ans.
2: Les lycéens toujours mobilisés, donc les premiers blocus se mettent en place.
6: Comme devant le lycée Turgot à Paris en ce moment même. 10 à 13% des lycées sont totalement ou partiellement fermés aujourd'hui, faute de conditions de sécurité suffisantes. Pour assurer la continuité pédagogique, de très nombreux établissements basculent les cours en distanciel. Les rassemblements devant les lycées fermés sont également interdits. Une décision critiquée par Alix Rivière, vice-présidente de la FCPE Seine-Saint-Denis, association de parents d'élèves.
0: Nous, on n'est pas favorable à cette fermeture puisque laisser les enfants chez eux avec l'alibi du distanciel, c'est clairement déplacer le problème et surtout peut-être en créer un autre, à savoir que les élèves sont disponibles pour faire encore plus de choses dans la rue. C'est aussi laisser les enfants livrés à eux-mêmes avec leur téléphone portable ou de toute façon, quelles que soient les sanctions parentales dans ce type de contexte, ils trouvent une stratégie de contournement. Donc c'est aussi leur laisser plus de temps pour être sur les réseaux sociaux. Le retour au calme n'est peut-être pas dans la bonne direction.
6: Alice Rivière, vice-présidente de la FCPE Seine-Saint-Denis, association de parents d'élèves au micro de Clément Barguin.
2: Et des mobilisations en proie aux violences, des deux côtés, lycéens comme policiers.
6: Oui, première nuit en prison pour un lycéen de 15 ans à Marseille, mis en examen et placé en détention provisoire pour acte de barbarie. Il est soupçonné d'avoir visé une passante avec un spray qu'il a enflammé à l'aide d'un briquet. C'était jeudi dernier, en marge de la mobilisation des lycéens. La victime a été brûlée au visage, des faits que le mineur a reconnu. Et puis les suites de l'agression d'un policier vendredi à Belfort lors de ces mêmes manifestations lycéennes. Deux mineurs ont été mis en examen pour violence aggravée. Dans le même temps, l'avocat de l'un d'eux a porté plainte pour tentative de meurtre. Il conteste les conditions de son interpellation par l'agent de police. Et puis enfin, autre drame, Maël, un lycéen de 16 ans dont la famille a porté plainte hier à Tours. L'élève a perdu l'usage de son œil en marge de la mobilisation lycéenne la semaine dernière et ses blessures sont compatibles avec un tir de LBD, de lanceur de balles de défense, selon la procureure.
2: Un mot de sport pour terminer, Clara.
6: Première médaille française au championnat du monde de judo. Shirin Boukli a ouvert le compteur en Azerbaïdjan avec le bronze dans la catégorie des moins de 48 kilos. Sans Teddy Riner, les Français visent 4 médailles d'or à 2 ans des Jeux Olympiques 2028 de Los Angeles.
2: Merci Clara Piernet. On vous retrouve pour d'autres informations tout à l'heure à 8h et nous on va s'intéresser à la question des énergies renouvelables.
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2: Bonjour Cédric Riegenbach. Cédric, vous vous livrez à un petit jeu de mentaliste ce matin.
12: Oui Jacques, si je vous demande de me citer deux énergies renouvelables comme ça sans réfléchir, vous pensez à quoi? Je laisse le temps de réfléchir, mais ne me dites
2: pas,
12: rien.
2: Je sais pas.
12: Bon, voilà, je vous parie que vous avez pensé au solaire et à l'éolien.
2: Oui, tout à fait.
12: Et pourtant, les énergies renouvelables prépondérantes, c'est pas ça du tout. C'est la biomasse et l'hydroélectricité. Alors pourquoi on parle moins de celle-là que du solaire et de l'éolien? La vérité, c'est que la biomasse, ça n'a rien d'une panacée. Pour l'essentiel, c'est du bois brûlé par nécessité dans les pays pauvres et c'est pas du tout un choix technologique. Plus à la clé, déforestation et pollution de l'air intérieur qui tue des millions de personnes par an. Et l'hydroélectricité, alors, à elle seule, elle pèse autant que le solaire et l'éolien réunis, mais elle arrive à saturation. En Europe, les bons sites sont déjà tous équipés. Du coup, chez nous, la croissance du renouvelable sera essentiellement solaire et éolienne, donc vous aviez quand même raison.
2: Et c'est signé Cédric Riegenbach. 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Dans un instant, Sud Radio vous explique les violences en marge des manifestations. Nous sommes avec Thierry Laurent. Thierry Laurent, c'est ce professeur qui a été aspergé d'essence par un enfant de 16 ans. Il témoigne en notre compagnie. À tout de suite.
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2: 7h41, que faire? Comment répondre à cette violence? On essaie d'analyser ce qui s'est passé, les raisons de ces violences lycéennes. On est avec Thierry Laurent. Bonjour Thierry Laurent.
26: Bonjour.
2: Vous êtes professeur à La Ciotat. Vendredi dernier, en marge d'une manifestation, un jeune de 16 ans vous a aspergé d'essence. Est-ce que vous pourriez nous raconter tout simplement ce qui s'est passé?
26: Oui, si vous le souhaitez. Bien, en fait, donc il y avait des mouvements. On était quelques collègues devant les grilles et devant les forces de police pour générer un dialogue et pour essayer de pacifier le blocus. Voilà, donc on a réussi à sauver quelques poubelles de la combustion. Et il y a eu un moment où des élèves ont allumé un feu au pied d'un arbre. Enfin, l'arbre a commencé, le tronc a commencé à s'embraser.
2: Oui.
26: Du moins en apparence, parce que il était couvert de carburant, quoi. Et donc, avant que le feuillage soit comment dirais-je, léché par les flammes, voilà, comme j'étais celui qui était le plus proche, je suis allé vers l'arbre et j'ai essayé d'éteindre. Et donc, c'est à ce moment-là que j'ai été aspergé d'essence.
2: Alors, d'abord, comment allez-vous? Est-ce que vous êtes touché? Est-ce que la peau est endommagée?
26: Non, ça, sur la peau, ça a disparu rapidement. Et c'était mon œil droit qui avait été frappé directement. Hein, donc, il y avait à la fois l'impact mécanique et ensuite l'effet du gasoil. C'était pas terrible. Ça a bien picoté au début. Puis après, une fois que ça a été correctement nettoyé, et après, avec les traitements, voilà, l'ophtalmo m'a dit que sous deux jours... Enfin, encore 2 jours, il n'y aurait plus de séquelles. Voilà.
2: Bon, alors Thierry Laurent, vous connaissiez ce jeune. Est-ce qu'il est scolarisé dans l'établissement dans lequel vous officiez et est-ce que vous connaissez ses motivations?
26: Alors, je ne connaissais pas ce jeune. Apparemment, l'élève qui a été interpellé, parce que je ne sais pas, moi, je ne l'ai pas rencontré. Je ne sais pas s'il a avoué et reconnu les faits, en tout cas devant les forces de police qui l'ont interrogé. Donc ça, je ne pourrais pas vous dire, mais en tout cas, il y a un présumé responsable de cet acte. Et cet élève-là, effectivement, est scolarisé au lycée de la Méditerranée. Et voilà, mais je ne le connaissais pas.
2: Oui. Alors, le suspect mineur a été identifié depuis, effectivement. Vous-même, vous avez souhaité le rencontrer pour comprendre les motivations de son geste. Une demande qui vous a été refusée, hein, c'est ça? Qu'est-ce que vous voudriez lui dire ce matin?
26: Alors déjà, tout de suite, en fait, quand il m'a tapé, quand j'ai reçu l'essence, j'étais en train de me débarbouiller, voilà. Et donc à ce moment-là, il est arrivé par derrière, il est revenu à la charge, il m'a asséné un coup de pied, voilà, dans le bas du dos. Et là, instinctivement, immédiatement, je me suis retourné et je lui suis parti après, quoi. D'abord, pas très rapidement, et puis ensuite, j'ai accéléré le mouvement, pardon. Et parce que je lui ai demandé à deux reprises de revenir vers moi, chose qu'il n'a pas faite. Je voulais avoir des explications, je voulais qu'il me rendait compte. Et c'est vrai que c'est un souhait que j'ai exprimé plusieurs fois. Je l'ai exprimé auprès de ma hiérarchie, je l'ai exprimé auprès des forces de police quand je suis allé déposer plainte. Bon, on m'a dit que c'était pas possible, mais je comprends que dans le cadre d'une procédure, et puis ils avaient bien d'autres choses à faire que d'organiser une rencontre entre une victime supposée, parce que c'est pas comme ça que moi je me perçois en tout cas, et quelqu'un qui aurait commis un acte finalement qui est certainement une bêtise, quoi. Voilà, qui aurait pu avoir des conséquences, mais qui n'en a pas eu.
2: Thierry Laurent, professeur à La Ciotat, est donc victime de ce jet d'essence en marge des manifestations. Ce qui est frappant aujourd'hui, et on se dirige vers une semaine qui va être très compliquée avec cet appel demain à de grandes manifestations et probablement à l'évidence des violences à nouveau. Vous appelez à l'apaisement et vous appelez au calme et vous n'avez pas un discours de revanche du tout. Vous voudriez au contraire essayer de comprendre les motivations de ce jeune.
26: Ah oui, tout à fait. Non seulement je voudrais comprendre le jeune, mais en plus ça, j'aimerais lui offrir une seconde chance. Voilà, parce que nous, on est là, enseignants, on est là pour comment dirais-je, aider des jeunes à se construire, pas du tout pour casser leur avenir. Donc voilà. Donc ça c'est mon objectif. Ça, c'est sûr qu'à titre personnel, c'est mon objectif. Ensuite, par rapport au mouvement plus largement, effectivement, la journée de demain risque d'être inquiétante. Aujourd'hui, beaucoup de lycées sont restés fermés parce que justement, on veut éviter les blocus et d'autres débordements. Mais effectivement, demain, c'est une journée de manifestation, ce qui est d'un côté rassurant par les contacts que j'ai eus avec mes collègues syndiqués. Un certain nombre de syndicats de l'éducation nationale ont rejoint la démarche de manifestation, dans le but non pas de récupérer le mouvement, mais afin de proposer un service d'ordre. Donc, il y a de fortes chances quand même qu'au cours de la manifestation, il n'y ait pas trop de soucis. C'est après qu'effectivement, il peut y avoir des débordements.
2: Oui. Merci infiniment.
26: Mais ça sera le fait de casseurs. Voilà.
2: Oui.
26: Si on a encore
2: allez-y.
26: Instants, moi, je voudrais aussi quand même un tout petit peu élargir la question et que chacun se pose des questions sur sa propre responsabilité. Je pense que certains hommes politiques ont peut-être légitimé un petit peu la violence et donc il faut être prudent dans son expression parce que les élèves qui sont les plus fragiles peuvent comprendre ça comme bien une incitation à passer à l'acte. Donc ça, je pense qu'il faut faire attention. Bien sûr, les médias doivent aussi faire attention.
2: Bien sûr.
26: Et je finirai juste en disant que rappeler à nos jeunes qui sont là et qui sont souvent spectateurs de pas courir après toute agitation avec un portable à la main, ça énerve ceux qui sont là pour mettre la pagaille.
2: Voilà. Merci Thierry Laurent et le message est passé. Je rappelle que vous êtes professeur à La Ciotat et on est heureux de savoir que vous allez bien après ce jet d'essence en marge des manifestations de La Ciotat et de Marseille la semaine dernière. Et l'on vous retrouve, Françoise de Goix, bonjour pour votre
1: cher ami.
2: Drôle d'époque. Et avec ce dernier débat de la primaire socialiste, dernier débat télévisé, beaucoup de tensions, un leader bousculé et des adhésions qui s'envolent.
1: Oui, alors Jacques, sortons tout de suite des gna-gna-gna habituels sur les Français qui supposément ne supporteraient pas que les politiques se disputent. Et bien pourtant, hier soir sur BFM, c'est bien la partie la plus passionnante de ce débat, avec une ligne très claire posée dès le début par Olivier Faure, le patron du PS. En gros, avec moi, c'est la gauche, avec vous, c'est le centre. Et cessez vos procès d'intention sur LFI. Charge en règle suivante, Ségolène Royal qui découpe elle aussi littéralement Raphaël Glucksmann sur la vidéo où il parle de sa danse du ventre et critique Faure et toute la direction des socialistes. En gros, tous des cons, pardonnez-moi, sauf moi, c'est ça que dit la vidéo. Et là, en fait, Jacques, on a assisté à un naufrage de Raphaël Glucksmann.
2: 25 minutes qui ont tourné au calvaire.
1: Oui, ça se voyait physiquement. Évidemment, Raphaël Glucksmann, empêtré dans ses réponses à Ségolène Royal, empêtré dans sa réponse sur ses alliances à Olivier Faure. Et on se demande bien d'ailleurs au passage comment son équipe de campagne n'a pas préparé une réponse simple et n'a pas anticipé que le débat serait évidemment le plus tranché, le plus acéré, puisque c'est le dernier. On est dans l'incandescence du final d'une primaire. Il faut l'avoir vécu pour le savoir. Il faut être très amateur pour l'avoir oublié. Vous savez, c'est très binaire un final. Et on enclenche le vote utile. Après, le député européen a littéralement disparu par éclipse, jamais vraiment remis de ce double uppercut reçu en début de débat. C'est un peu inquiétant pour une présidentielle. C'était pas rendez-vous sur le ring hier soir, Jacques, c'était plutôt rendez-vous dans l'octogone.
2: Est-ce que ça peut lui faire perdre cette primaire?
1: Écoutez, sa position de favori est évidemment ébréchée par le débat d'hier et par les vidéos et ses propos assez délirants et franchement moches sur un parti dont il veut avant tout conquérir la logistique et la caisse. C'est compliqué de dire votez pour moi, mais en fait, en vérité, vous êtes tous des cons. Signe en tout cas de l'appétence de l'électorat de gauche hier, plus de 12 000 adhésions, ce qui est complètement fou. 5 000 sur le site du Parti Socialiste, 7 000 sur la plateforme où tout le monde peut venir sans adhérer forcément. C'est énorme, c'est la première fois que ça arrivait. C'est énorme, je le dirais, pour une primaire fermée, je le rappelle. C'est très peu pour une primaire ouverte. Mais pour une primaire fermée, c'est beaucoup. Et on sait déjà que le corps électoral va donc dépasser 100 000 votants.
2: Alors, où iront ces fameux adhérents? C'est toute la question.
1: Écoutez, Jacques, on ne sait pas, et c'est le charme des primaires, l'anonymat et la boîte noire. Vous savez, quand vous adhérez, vous conservez l'anonymat. Ça me paraît quand même assez simple et binaire. Soit Olivier Faure réveille le patriotisme de parti et sera l'instrument pour sortir Raphaël Glucksmann du jeu, soit Raphaël Glucksmann sera l'instrument pour en terminer avec le Parti Socialiste et refonder autre chose. Et là, aucune Madame Irma ne peut dire de quel côté la pièce va tomber, même pas moi. Et ça m'ennuie d'ailleurs, j'aimerais vraiment pouvoir vous dire qui sera en finale. J'en suis incapable parce que justement, cette masse d'adhésion, on ne sait pas à qui elle va.
2: C'est ça qui est passionnant avec cette primaire.
1: La droite devrait
2: fermée,
1: s'en inspirer. Oui, la droite devrait s'en inspirer en fait. En réalité, tout le monde a moqué la primaire socialiste, mais finalement, le seul moyen, même si on se fout des coups, de se départager, ça reste quand même ça.
2: Françoise Degois, donc drôle d'époque, à retrouver bien sûr et à podcaster sur l'application Sud Radio ou sur le site internet sudradio.fr. Tiens, j'en profite pour vous poser la question du jour qui nous ramène à la violence aux abords des lycées. C'est une idée qui nous vient du maire de Salon de Provence qui propose de bannir les réseaux pendant les manifs, de bloquer l'accès en fait, de bloquer les connexions. Alors je vous pose la question ainsi, faut-il pouvoir couper temporairement l'accès des mineurs aux réseaux sociaux en cas d'émeute? Vous votez sur X et YouTube et puis surtout vous pouvez commenter sur ces réseaux-là ou sur la page Facebook. À suivre, l'humeur de Régis Maillot. Tiens, bah lui aussi, il est très inspiré par les lycéens.
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2: Allez, pour bien commencer la semaine, on passe à l'humeur de Régis Maillot.
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2: Et Régis, bonjour. Ce mouvement lycéen se poursuit, des centaines d'établissements perturbés, mais aussi des violences et des dégradations, notamment ces images de poubelles en feu.
14: Oui, c'est vrai. On critique beaucoup là ces quelques lycéens qui brûlent les poubelles. Moi, ça me rassure plutôt parce que vu le niveau scolaire, au moins ils commencent à se familiariser avec leur futur outil de travail. Hein, c'est pas une manif, c'est un stage d'orientation. Hein. Respect aux éboueurs, eux au moins ils bossent. Alors, il y a quand même quelque chose de formidable avec ces manifs, c'est qu'au départ c'est louable. Bah ouais, ils réclament des profs et trois jours après, paf, on cherche surtout des pompiers.
2: Ouais. Et le gouvernement accuse la France Insoumise d'avoir attisé et récupérer ce mouvement. Hein.
14: Oh, ça c'est injuste. Ça c'est injuste. Tout ça parce que dès que ça brûle quelque part, la France Insoumise arrive. C'est instinctif. Vous posez deux palettes devant un lycée, vous allumez un feu, paf, t'as un député insoumis qui sort de la fumée. C'est comme le pape, sauf que là, la fumée est noire, tu vois. Alors, attention. Jean-Luc Mélenchon a condamné les violences, bien sûr. Hein, il met jamais le feu lui-même, Jean-Luc, il règle juste le thermostat.
2: Et à cause de tout ça, il y a surtout quelqu'un que vous avez découvert cette semaine, Régis.
14: Ah oui, Edouard Geffray, le ministre de l'Éducation nationale. Hein, vous le connaissiez ? Moi non plus. Alors, je croyais que le poste était vacant, moi. Et là, miracle, des lycées brûlent, le ministre apparaît. Donc, maintenant, on connaît la procédure. Hein. Votre prof de maths n'est pas remplacé depuis 3 mois. N'écrivez plus au rectorat, brûlez une poubelle. Le ministre vous reçoit dans l'après-midi, c'est pratique. Alors, Edouard Geffray, qui a d'ailleurs trouvé la solution, hein, vous avez vu, c'est génial, il a proposé aux jeunes une plateforme de concertation. Ah, ça, c'est génial. C'est-à-dire, les élèves demandent des profs, on leur donne un site internet. Ça, c'est l'éducation nationale. Quoi.
2: En tous les cas, Gérald Darmanin, lui, propose de faire payer les parents lorsque leurs enfants sont responsables des dégradations.
14: Oui. Alors j'imagine l'ambiance au dîner familial, ça va un peu changer. Dis donc Théo, t'as des notes à nous montrer ? Ah oui, j'ai eu 14 en anglais, 11 en maths et 7 500€ en abribus. Ces pauvres parents qui pensaient financer les études de leurs gamins, ils vont financer l'établissement. En fait, c'est plus Parcoursup, c'est Point P. Voilà. Donc, résumé de l'affaire, bonne nouvelle, on n'a toujours pas de prof, mais au moins... le bâtiment recrute, voilà.
2: Et relance la consommation. Merci Régis Maillot pour nos auditeurs de la région de Toulouse, ce petit message. Vous retrouvez Régis Maillot à Saint-Aurens, à l'Altigone, c'est ça Régis ?
14: Exactement, à côté de Toulouse.
2: Et puis ensuite, vous allez faire un tour du côté de Saint-Joëry et Auch.
14: Oui.
2: Vous allez pouvoir déguster du foie gras hein, par là.
14: Je crois que je vais bien manger.
2: Ouais, bah oui, en général, on est bien accueillis dans le sud-ouest et particulièrement dans le Gers. Puisque vous n'êtes pas loin, bah vous êtes à Auch en plus.
14: Auch, oui, ouais. C'est une très belle ville.
2: C'est quand ?
14: Ça va être en janvier, Auch. Et Saint-Héry, c'est à côté d'Albi où on a toujours plaisir à aller.
2: Bon, bah, très bien. Et en tous les cas, demain matin, vous êtes là.
14: Ah bah oui, sauf si j'ai une poubelle qui brûle, mais je vais essayer de la préserver.
2: Non, il faut être là même si la poubelle brûle. Allez, très bonne journée à vous, on va passer au temps.
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2: Un temps assez clément avec vous Rémi André.
1: Oui, effectivement, surtout sur la moitié nord où le soleil va dominer, même si c'est au travers de nuages d'altitude et où les températures d'ailleurs pourraient atteindre assez facilement les 25 à 28 degrés entre Paris et Nantes. Donc vous voyez, c'est presque de la chaleur pour cette fin d'été. Sur la moitié sud, là, en revanche, on a pas mal de brouillard dans le sud-ouest, notamment au pied des Pyrénées. Nous avons également beaucoup d'averses actuellement sur l'Hérault, sur une partie de la Provence, des averses qui vont à nouveau se multiplier et qui vont se décaler ensuite vers la Corse. C'est là, vers la Méditerranée, que le temps sera le plus perturbé aujourd'hui, mais là aussi avec des températures de 25 à 29 degrés.
2: Merci Rémi André. Dites-moi, question peut-être par rapport à la pluie et à nos agriculteurs, est-ce qu'il faut s'attendre à ce que les sols soient un peu plus imbibés dans les prochains jours?
1: Oui, tout à fait, puisque nous avons cette perturbation qui va ensuite arriver à partir de demain sur l'ouest du pays. Avec le vent de secteur sud à l'avant de la perturbation, nous allons retrouver à nouveau un épisode méditerranéen. Là, en revanche, ce sera encore beaucoup de pluie, on pourrait avoir à nouveau une vigilance orange. Et puis mercredi, les deux vont se rejoindre, c'est-à-dire que la perturbation va progresser, l'épisode méditerranéen va également s'intensifier et mercredi pourrait être une journée très arrosée. Ensuite, eh bien, nous allons basculer dans de l'air plus frais et d'ici la fin de la semaine, nous pourrions avoir une nouvelle perturbation sur la moitié nord.
2: Merci Rémi, à tout à l'heure. Il est tout juste 8h sur Sud Radio, soyez les bienvenus, très bon début de matinée en notre compagnie.
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2: Et c'est l'heure du Grand 8 avec les informations de Clara Piernet. Bonjour.
6: Bonjour Jacques, bonjour à tous.
2: L'exécutif en ordre de bataille pour éteindre l'incendie. La mobilisation des lycéens se poursuit cette semaine encore. Un mot d'ordre, la fermeté. Explication à suivre. Et voyons avec vous les autres titres.
6: Quelle responsabilité des parents dans les blocages de leurs ados? Interdire ou soutenir? Les avis sont tranchés. Reportage à suivre. Couper les réseaux sociaux pendant les émeutes pour éviter de nourrir le feu. C'est la mesure d'un maire après un incendie. Et puis les Bleus au Stade de France ce soir face à la Belgique en Ligue des Nations.
2: Le gouvernement cherche la parade face au mouvement lycéen pour la nouvelle semaine qui débute.
6: Sébastien Lecornu demande aux académies de traiter le problème des absences longues non remplacées et des postes non pourvus. Le Premier ministre va aussi réunir les présidents de région sur la rénovation des bâtiments des lycées. Au-delà de ça, Félix Mathieu, l'État entend afficher une certaine fermeté dans sa réponse aux violences.
8: Oui, le gouvernement veut inscrire son projet de loi casseur-payeur au Sénat dès ce mois d'octobre. Un texte qui va beaucoup plus loin qu'une précédente loi de 2019. Jugé peu efficace. L'État est déjà censé pouvoir se retourner contre les auteurs de dégradation pour les faire payer, pour leur faire payer notamment le coût des réparations, et ce, même sans condamnation pénale. Sauf que, dans les faits, ça se fait peu, vu que les auteurs sont difficiles à identifier. L'idée, c'est donc d'instaurer une sorte de responsabilité collective de tous les membres de l'attroupement. Tout membre identifié du groupe qui a commis des dégradations pourrait être amené à réparer, à payer, sans qu'il soit besoin de prouver qu'il était personnellement l'auteur de la dégradation. Autre mesure, cette fois plus immédiate, pour faire retomber la température. 400 à 500 établissements fermés aujourd'hui, là où la sécurité n'est pas assurée, avec en principe des cours en distanciel. Mais ça ne va pas être si simple, avertit Sophie Vénétité, secrétaire générale du syndicat enseignant SNES-FSU, jointe par Antoine Dizy pour Sud Radio.
15: C'est très compliqué de mettre en place les cours à distance, en plus du jour au lendemain. Il est très difficile, voire même impossible, d'avoir les mêmes échanges avec les élèves que dans une classe. On n'a pas non plus les échanges entre élèves qui parfois font avancer la classe. Donc voilà, il ne faut pas se leurrer. L'école à distance, c'est pas vraiment l'école. Ça sert tout juste à maintenir un lien avec les élèves. Et on n'est pas dupe aussi qu'il y a un certain nombre de fermetures où il n'y avait pas forcément d'enjeu de sécurité et qui visent sans doute beaucoup plus à casser le mouvement lycéen qu'autre chose.
8: Sur le terrain judiciaire à Marseille, le lycéen de 15 ans soupçonné d'avoir visé une passante avec un spray inflammable a été mis en examen.

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1: Devant ce lycée du 20e arrondissement de Paris, il y a eu de nombreux dégâts la semaine dernière. La fille de Farah, qui est en première, a interdiction de participer au blocus.
2: Non, on est très très inquiets. Nous, en tant que parents, on dit qu'on croit qu'il ne faut pas le faire. Des casseurs, c'est pas... Non. On n'est pas pour ça. On ne tolère pas ça.
1: Des parents qui estiment qu'il est temps maintenant de retrouver le chemin du lycée.
3: Il y a ma fille qui passe le bac et voilà quoi. Ils n'avancent pas.
4: Il va juste de commencer en fait les cours. Donc, faut se remettre au travail. Ce n'est pas le moment de faire tous ces blocus.
1: Mais d'autres, comme Christelle, encourage leur enfant à poursuivre la mobilisation de manière pacifique. C'est pour elle le point essentiel.
5: Ils sont 36 dans sa classe, des profs pas remplacés. Il y a des classes où il n'y a pas de prof de maths, il n'y a pas de prof de français. C'est important que la jeunesse se mobilise.
1: Des parents qui redoutent que la situation dégénère.
6: Je pense qu'on n'est pas obligé de casser, de brûler et de faire du mal ou de faire peur pour faire changer les choses. Il faut essayer de garder la tête froide.
7: On peut râler, on peut s'exprimer, on peut trouver des solutions, on peut peut-être... Plutôt se rassembler, penser des idées, les noter, les proposer.
1: Plusieurs parents d'élèves confient qu'ils se rendront dans les cortèges demain pour surveiller leur enfant et faire en sorte qu'il n'y ait pas de débordement.
0: Le reportage de Clément Barguin pour Sud Radio.
8: Lui sait ce qu'il faudrait faire pour calmer l'incendie. Un maire veut couper les réseaux sociaux pendant les émeutes.
0: Oui, l'idée vient de Nicolas Isnard, le maire de Salon de Provence, dans les Bouches-du-Rhône. Son lycée de Lampéry a été incendié samedi. 5 personnes ont été évacuées. Le bâtiment a été sérieusement endommagé. Il faut couper les réseaux sociaux aux mineurs lors de troubles à l'ordre public, martèle le maire. Il a interpellé l'exécutif.
8: On va écouter le son de Nicolas Isnard, maire de Salon de Provence, au micro Sud Radio de...
0: D'Antoine Dizy.
8: On nous dit si on a le son de Nicolas Isnard, qui réagit d'une certaine façon à l'incendie de son lycée de Lampéry, qui a été incendié samedi dernier.
0: Nous en reparlerons sur l'antenne. En tout cas, à noter que les enquêteurs n'ont pour l'instant pas fait le lien entre la mobilisation des lycéens et l'incendie de ce lycée. C'est la piste criminelle qui est privilégiée.
8: À l'international, Clara, Donald Trump promet une nouvelle fois de mettre fin à la guerre en Ukraine.
0: Fragilisé sur la scène politique américaine, Donald Trump tente de continuer à exister sur la scène internationale. Il a annoncé hier vouloir réunir à la même table Américains, Russes et Ukrainiens à la fin du mois. De son côté, le chancelier allemand Friedrich Merz a annoncé hier une aide de 1,3 milliard d'euros à l'Ukraine. Surprise au Brésil, premier tour très serré à l'élection présidentielle. C'est Flavio Bolsonaro, le fils de l'ancien président d'extrême droite Jair Bolsonaro, qui arrive en tête contre les prédictions des sondages. 2 points d'avance sur le président sortant Lula, 80 ans.
8: Et on passe au sport, Clara.
0: 4e match de l'équipe de France en Ligue des Nations. Ce soir, les Bleus reçoivent la Belgique au Stade de France. Premier de leur poule, les Bleus ont l'occasion de creuser l'écart avec les Diables Rouges, 2e du groupe. On écoute l'état d'esprit du sélectionneur Zinedine Zidane, qui s'est exprimé en conférence de presse, c'était hier.
9: C'était top de pouvoir justement être avec mes joueurs ces 15 jours. Là, je suis un peu frustré parce que justement, ça va s'arrêter. Mais c'est le jeu. Et donc, il y a ce dernier match à faire, dernier coup de collier à donner pour sortir de ce stage tous contents. Je le suis de toute façon. Maintenant, ça serait bien justement de terminer par une victoire.
0: Bon, et coup d'envoi ce soir à 20h45.
8: Et justement, on va écouter donc cette proposition du maire de Salon de Provence qui veut interdire les réseaux sociaux pendant le déroulé des manifestations. On l'écoute.
10: Dans les périodes de fortes tensions, dans les périodes de fortes violences, comme c'est le cas en ce moment, il faut interdire temporairement ou empêcher temporairement les mineurs de se connecter aux réseaux sociaux. Les réseaux sociaux amplifient le mouvement de contestation. Le dévie aussi, quand vous êtes jeune et que toute la journée sur vos écrans, vous recevez des messages, des vidéos, tout cela aussi peut avoir un impact et puis dévier finalement ou amplifier un mouvement qui à la base est tout à fait pertinent et légitime.
8: Nicolas Isnard, donc maire de Salon de Provence, au micro de Sud Radio. Un mot de rugby pour terminer, Clara.
0: Montpellier l'a emporté hier soir face à Toulon dans un score sans appel, 28-0 et sous une pluie diluvienne dans l'Hérault. Une victoire qui permet aux Montpelliérains de réintégrer le top 6 alors que Toulon reste englué à la 13e place.
8: Merci Clara Piernet. Alors justement, c'est la question du jour qui nous amène aux violences et aux abords des lycées. Le maire de Salon de Provence, on vient de l'entendre, propose de bannir les réseaux pendant les manifs, de bloquer les accès et ses connexions. Faut-il pouvoir couper temporairement l'accès des mineurs aux réseaux sociaux en cas d'émeute? Vous votez sur X et sur YouTube. Vous pouvez également commenter sur la page Facebook de

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4: À 8h09, c'est Soyez Libre. Bonjour Elisabeth Lévy.
5: Bonjour Jacques, bonjour à tous.
4: Alors que les étudiants sont invités à rejoindre les lycées, les services de sécurité craignent une recrudescence de violence mardi. Est-ce que c'est aussi votre cas?
5: Eh bien, avant de s'interroger sur ce qui se passera, il faut comprendre ce qui s'est passé, cher Jacques. Hein. Mm-hmm. Est-ce que c'est une légitime révolte sociale qui a malheureusement entraîné des violences ou des violences qui ont pris la libide d'une belle contestation lycéenne? Et en fait, il y a deux récits. Hein. D'un côté, c'est les misérables, hein, les pauvres qui voudraient tellement étudier. Et de l'autre, on voit plutôt des émeutiers. Alors, la fantasmagorie progressiste, elle est plutôt propagée par LFI et ses proxys médiatiques, nombreux d'ailleurs. Je voudrais citer, par exemple, cette tribune de professeurs dans Le Monde. Les jeunes ne font que crier leur attachement à l'école de la République. Or, au lieu de les laisser se rassembler pour construire démocratiquement leurs revendications, on leur oppose un mur de violence. Hein, vous avez bien entendu. Tout le problème, c'est qu'on est très méchants. Nos résultats désastreux, les résultats désastreux de notre école ne révèlent pas un système qui a totalement renoncé à transmettre, mais l'amour des jeunes pour la République. Et s'il y a des violences, ça ne peut être que la faute des policiers, bien entendu. Alors, pour la droite et pour pas mal de Français, je crois, eh bien, ce sont des émeutes téléguidées par LFI sur fond de laxisme systémique. L'universitaire Pierre-Henri Tavoyau parlait dans le Figaro de 10 ans de blocage dans les facs, je le cite, une forme d'habitude tient au fait que comme l'État serait abject, systématiquement raciste et intégralement discriminant, il faut lui résister à tout prix. Ce discours basique est devenu le béaba des mobilisations. Et j'ajoute qu'il y a tout de même une dimension identitaire qui est soigneusement cachée, mais qui est assez visible sur les réseaux sociaux.
4: Oui.
5: Alors, pardon, excusez-moi Jacques, mais il est quand même difficile de croire que les braillards qui agressent des profs, qui brûlent des lycées, qui attaquent une dame au chalumeau, ou défoncent un piano en sautant dessus, j'imagine que vous avez vu cette
4: absolument
5: image terrible, elle
4: terrible
5: m'a brisé le cœur. Eh bien non, je ne crois pas qu'ils se battent pour leurs études. Bien sûr qu'il y a des lycéens qui veulent étudier, mais pour beaucoup de des émeutiers, eh bien c'est l'occasion de cracher leur haine de l'État et de la France, avec la bénédiction insoumise.
4: Donc vous approuvez Bruno Retailleau, qui veut interdire la France insoumise?
5: Non, d'abord, franchement, les députés LFI ont quand même été élus par le peuple. Mmh. Pour interdire, il faut avoir la main qui tremble, et puis il faut plutôt le faire après, avant des élections, pas après, une fois que les gens sont élus quand même. Puis c'est trop tard, LFI a endoctriné une grande partie de la jeunesse. Alors je suis désolé, on peut pas vraiment interdire une idéologie, il faut la combattre. Cependant, moi je crois qu'il faudrait poursuivre et sanctionner les élus de la France insoumise qui défient clairement l'État et ses lois. Et j'aimerais quand même que, au lieu de songer par exemple à lever l'interdiction des téléphones portables, vous savez c'est ce que s'apprête à faire Monsieur Le Cornu, ça me rend folle, eh bien j'aimerais qu'il rappelle que l'État détient le monopole de la violence légitime et que face à des casseurs et des bloqueurs, il a le droit et même le devoir d'utiliser la force, ne serait-ce que pour protéger les lycéens qui veulent travailler. On n'a pas envie que des jeunes soient blessés, on n'a pas non plus envie que des policiers soient blessés, mais la violence doit avoir un coût. Les émeutiers doivent savoir qu'ils prennent des risques.
4: Et justement, à propos de coûts, on va en parler dans quelques secondes dans Parlons Cash, au-delà du coût moral et du coût dont vous parliez, il y a le coût financier. C'est un thème que l'on développe dans quelques secondes. Merci Elisabeth et à tout à l'heure pour le débat et le face-à-face à 9h. Le vice-président de la région Occitanie en charge des lycées a une idée précise de ce que ça a coûté et on a déjà une estimation de cette première semaine de violence qui se chiffre en plusieurs millions d'euros, comme vous pouvez l'imaginer. À tout de suite.
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4: Et qui va payer la facture des dégradations? Selon un sondage, 81% des Français pensent que c'est aux parents des casseurs de payer, portails arrachés, des incendies et des abribus détruits. Première question toute simple dans Parlons Cash avec vous, Clara Piernet. Combien ça a coûté déjà sur cette première semaine?
22: Eh bien, il n'y a pas encore de chiffre national officiel. Ce sont les régions qui comptent, puisque ce sont elles qui gèrent les lycées. L'Île-de-France annonce 7 millions de dégâts avec 50 portails détruits. La région Auvergne-Rhône-Alpes parle de 25 à 30 millions, mais en incluant les abords et les véhicules. On a 3 millions ensuite en Pays de la Loire, dont au moins 2 millions rien que pour l'incendie du lycée Nelson Mandela à Nantes. Il y a aussi 3 millions en Occitanie, environ 1 million ensuite pour les Hauts-de-France et le Grand Test. En Normandie, Hervé Morin, le président de la région, prévient que ce sera des dizaines de millions. Bref, si on additionne tout ça, on dépasse déjà les 40 millions d'euros et ce sont des premières estimations seulement.
4: 40 millions. Et dans la rue, devant les lycées, les abribus, les feux rouges, les caméras, ça représente quoi?
22: La personne n'a encore fait l'inventaire complet, mais on a des prix qui parlent. À Lille, un feu tricolore arraché coûte environ 11 000 euros en comptant le boîtier, le mât et la pose. Une caméra de vidéosurveillance coûte 3 000 000 euros. Un abribus saccagé devant un lycée de Bordeaux, c'est 15 000 euros par exemple. Un portail de lycée coûte en moyenne 20 000 euros. Et à Saint-Denis, le portail du lycée Paul-Éluard avec le gardiennage et le nettoyage, eh bien ça fait 100 000 euros. Valérie Pécresse dit d'ailleurs qu'elle va envoyer la facture au maire.
4: Alors justement, la question qui fâche, qui paie au final, les casseurs, les parents ou bien au final, c'est le contribuable?
22: Dans un premier temps, c'est la collectivité qui avance l'argent. La région pour les lycées, la ville ou la métropole pour le mobilier urbain. Ensuite, la loi est assez claire. Le code de la sécurité intérieure rend l'État responsable des dégâts commis lors d'attroupements. Donc une commune peut se faire rembourser par l'État. Mmh. Quand les auteurs sont identifiés, les régions peuvent porter plainte et réclamer la réparation intégrale. S'il s'agit de mineurs, ce sont les parents qui sont responsables. Mais le problème, Jacques, c'est que les casseurs sont rarement identifiés. Oui. Et dans ce cas, c'est de l'argent public.
4: Oui, et ben justement, c'est ce qu'on va voir avec le vice-président à l'éducation de la région Occitanie, Kamel Chibli, qui est avec nous. Bonjour Kamel Chibli.
10: Bonjour.
4: Soyez le bienvenu sur Sud Radio. On fait un point avec vous sur, je vous en prie, avec sur les dégâts, puisque dans votre région, ils ont été estimés à environ 3 millions d'euros. Première question très simple, qui va payer ?
10: Qui va payer? La collectivité, hein. Malheureusement, pour l'instant, c'est nous qui sommes propriétaires. D'abord, il faut imaginer que quand vous cassez des barrières ou des loges d'accueil, vous êtes obligé de sécuriser. Donc, dans l'urgence, nos équipes ont dû rapidement faire venir des entreprises dans une urgence absolue pour sécuriser les entrées. Parce que sinon, vous avez le risque d'intrusion. Ça, personne n'en parle. Mais c'est aussi du gardiennage. Quand vous avez une trentaine de lycées qui ont été impactés, il faut mettre des gardiennages. Parce que si vous n'avez pas de gardiennage, vous pouvez avoir des intrusions. Et comme on est en vigilance maximum en termes de sécurité aux abords des établissements, il faut rapidement sécuriser. Parce qu'avec ce qu'on a vu la semaine dernière, on peut imaginer que certains auraient la tentation de brûler l'ensemble des bâtiments.
4: Kamel Chibli, on a malheureusement d'autres journées de mobilisation, je dis malheureusement, parce que évidemment on craint les débordements et on craint les violences, et à nouveau un coup pour la collectivité. Est-ce que vous avez pris des mesures, notamment dans la région Occitanie, dont vous êtes le vice-président, pour essayer d'éviter de nouveaux cassages?
10: Oui, des mesures. D'abord, on a mis un système de gardiennage, c'est-à-dire des sécurités privées, 24 heures sur 24 dans certains établissements, pour permettre d'éviter, on va dire, que dans la nuit ou d'autres, des personnes extérieures au lycée viennent s'inviter dans l'établissement pour faire des dégâts encore plus graves. Et puis, ce qui nous fait peur surtout, c'est la sécurité des individus, c'est-à-dire de nos agents, des enseignants, mais également des élèves eux-mêmes, qui sont parfois victimes de ces violences, puisque certaines sont, comme vous savez, extérieures. Et donc, pour éviter cette situation-là, on est obligé de mettre des dispositifs de sécurité exceptionnels, à mesure exceptionnelle, aux solutions exceptionnelles. Mais effectivement, on est très inquiet, on a passé le week-end à être très vigilant, parce qu'on a eu, comme vous savez, tout circule dans les réseaux sociaux, et des alertes sont là, et puis on demande aussi aux forces de l'ordre et aux polices municipales des collectivités locales d'être assez présent, de tourner. Et puis, il y a d'autres choses qui sont aussi à faire. C'est vider les poubelles qui sont aux alentours dans des endroits un peu où il y a des résidences. Parce que la moindre, si vous avez un chantier à côté, tout objet de chantier est utilisé contre l'établissement, ou peut être utilisé aussi contre les forces de l'ordre ou d'autres jeunes ou des enseignants.
4: Comment?
10: Donc, effectivement, on est obligé de sécuriser l'ensemble des établissements.
4: Comment ça va se passer là dans les prochaines heures et notamment demain? Est-ce que un certain nombre d'établissements sont d'ores et déjà fermés? J'imagine que ces décisions sont prises partout où il y a risque, en fait, puisqu'effectivement vous y faisiez allusion sur les réseaux sociaux, ça circule beaucoup et on a l'impression que la mobilisation sera importante.
10: Oui, déjà il y a aujourd'hui à passer, qui est quand même important. C'est-à-dire qu'aujourd'hui on a quand même déjà des établissements qui sont en distanciel. Tout se regarde, en fait, c'est le rectorat, c'est l'éducation nationale qui décide, en lien avec la préfecture et les chefs d'établissement, et en lien avec nous, de fermer les établissements quand il y a des alertes. Vous avez des établissements sur les réseaux sociaux auxquels il y a des appels à mobilisation avec des actes de violence. Donc là, forcément, pas de risque, fermeture d'établissement. Puis d'autres qui paraissent un peu plus calmes, on fait attention. Non, bien évidemment que demain, on est un peu craintif, parce que ce qui nous fait peur surtout, c'est l'exploitation de ces manifestations à d'autres usages. C'est pour ça que l'écoute de ces élèves, elle est importante. Et je pense qu'effectivement, en la matière, le gouvernement a tardé, je pense, à répondre à cette attente de ces jeunes, parce que le problème, il est là. Je crois qu'aujourd'hui, si on avait calmé, si on avait vu l'ensemble des établissements et les jeunes plus tôt, on n'en serait pas là aujourd'hui. Mais demain, c'est une mobilisation nationale et ça dépasse les lycéens. Donc, vous imaginez ce qui peut se passer demain.
4: Kamel
10: on l'a vu à Montpellier, on l'a vu à Toulouse.
4: Pour en revenir au sujet sur le coût COUTS, vous êtes vice-président de la région Occitanie et donc chargé de l'éducation et de la jeunesse. J'imagine que vous avez un budget. Qu'est-ce qui se passe si la facture continue de gonfler? Vous allez l'envoyer aux auteurs? Vous allez l'envoyer à l'État?
10: Ben, d'abord, on porte plainte. Ça, c'est le principe de base. Chaque aujourd'hui, chaque détérioration, on porte plainte de chaque établissement. Parce que je crois qu'effectivement, il faut d'abord marquer le coup. Il y a la question des assurances en fonction de la situation. Mais l'envoyer à qui? Vous voulez que je l'envoie à qui la facture? On sait très bien ce qui se passe dans ce genre de dégradation. La collectivité va devoir payer. Ça veut dire qu'aujourd'hui, ben, des efforts qui doivent être faits sur d'autres choses, passoires thermiques, etc., ben, il va falloir qu'on fasse des choix. Dans une situation où le gouvernement nous ponctionne 100 millions d'euros chaque année, au niveau des régions, et on nous demande d'accélérer la rénovation énergétique des bâtiments. Ça devient compliqué. Donc, c'est sûr que là, j'espère que cette semaine, en tout cas, parce qu'il vous a pas échappé qu'on est dans 10 jours en vacances en Occitanie, une dizaine de jours. Donc, tout le monde attend avec impatience en espérant que les choses se dégradent pas d'ici là, parce que si il se passe ce qui s'est passé à Nelson-le-Mandela à Nantes, ce qui est pas impossible, ben, un établissement, qui soit complètement dévasté, ça serait une catastrophe pour les élèves d'abord, et puis pour la collectivité, mais surtout pour l'argent public.
4: Merci beaucoup, Kamel Chibli, de nous avoir éclairé sur cette situation en Occitanie.
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4: Et l'info près de chez vous, c'est avec vous Félix Mathieu à lire dans Sud-Ouest aujourd'hui, édition Béarn et Soul. La SNCF jugée pour une collision entre un TER et un TGV 12 ans après les faits.
1: Oui, le 17 juillet 2014, ce TER Tarbes-Dax se trouvait à Danguin dans les Pyrénées-Atlantiques lorsqu'il avait franchi un signal vert lui indiquant qu'il pouvait continuer son chemin, sauf que, eh bien, au détour d'une courbe, son conducteur avait vu surgir dans son champ de vision l'arrière d'un TGV au ralenti à 350 mètres seulement devant lui. Il a aussitôt déclenché un freinage d'urgence, mais le TER a quand même heurté ce TGV à 95 km/h. La collision avait fait 36 blessés, dont une grièvement avec ITT de 6 mois. Alors pourquoi ce feu est passé au vert? Il s'est avéré en fait que des rongeurs avaient endommagé le système de signalisation. Oui. Deux fils dénudés qui se touchaient et qui ont donc fait passer ce feu au vert alors qu'il aurait dû être rouge. Cet accident avait conduit la SNCF à mener une campagne de vérification de ces systèmes de signalisation et résultat quand même, 36% des installations présentaient des traces de passage de rongeurs et avec même des fils abîmés dans 5% des cas, imaginez. Alors les débats vont s'annoncer techniques au tribunal correctionnel de Pau à partir d'aujourd'hui et jusqu'à vendredi. La plupart des blessés ont déjà en fait été indemnisés via des protocoles transactionnels avec la SNCF, nous explique Sud-Ouest. Mais en tout cas, cette affaire jugée 12 ans après les faits témoigne aussi de la lenteur de certains dossiers en souffrance devant la justice.
4: Oui, évidemment, les rongeurs ne pourront pas être considérés comme responsables. Beaucoup de journaux attendent de voir ce que ça va donner dans les lycées pour cette nouvelle semaine.
1: Oui, semaine sous haute tension, anticipe La Voix du Nord avec le mouvement parasité par une minorité de casseurs sur les réseaux, dit La Voix du Nord. Les cours, en tout cas, sont suspendus, on le sait, dans 400 à 500 lycées aujourd'hui. Sébastien Lecornu entend répondre aux revendications, nous rappelle La Voix du Nord. Il demande à chaque académie de traiter les absences longues de professeurs, les postes non pourvus. Il va aussi réunir, on en parlait, les présidents de région sur la rénovation des bâtiments des lycées. Charente Libre, de son côté, nous parle du mortier d'artifice, danger des manifestations. Ces mortiers, il y en a eu la semaine dernière en marge de la mobilisation lycéenne à Angoulême. Une chose rarement vue en Charente, souligne Charente Libre. Et puis, comment l'État tente d'éteindre l'incendie, titre Libération Champagne, avec un gouvernement qui souhaite renforcer la loi pour faire payer les casseurs.
4: Ah bah justement, tiens, notre invité politique dans quelques secondes est membre du gouvernement. Il s'appelle Philippe Baptiste. Il est ministre de l'Enseignement supérieur, de la Recherche et de l'Espace. On va voir justement quelle est l'ambiance au sein du gouvernement, comment on essaye effectivement d'éteindre cet incendie, de faire face aux revendications, sont-elles légitimes, où en est-on? Eh bien, on en parle avec Philippe Baptiste, donc ministre de l'Enseignement supérieur, de la Recherche et de l'Espace, c'est tout de suite sur Sud Radio.
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28: Il est 8h30, merci d'être à l'écoute de Sud Radio. C'est l'heure du grand entretien politique et aujourd'hui, Jacques, vous recevez Philippe Baptiste, ministre de l'Enseignement supérieur et de la Recherche et de l'Espace.
4: Philippe Baptiste, bonjour.
29: Bonjour.
4: On va parler des établissements supérieurs fermés aujourd'hui, mais d'abord, on est tous heurtés par le degré de violence des plus jeunes à l'égard de ceux qui représentent l'autorité, les professeurs, les proviseurs, un professeur aspergé d'essence par un adolescent de 16 ans, notamment à La Ciotat. Est-ce qu'au sein de l'enseignement supérieur, on s'inquiète de ce qui se passe dans la rue et de cette violence qui nous vient des lycées ?
29: Ah ben, évidemment, je veux dire, mais tout citoyen ne peut que s'en inquiéter. On vit dans un état de droit. Et dans un état de droit, on peut contester, on peut demander d'ouvrir des dossiers, on peut demander à discuter. Mais la violence n'est pas un moyen d'expression. Et les images qu'on voit depuis une semaine sont abominables. Elles sont inquiétantes et elles sont abominables. Évidemment, moi je pense évidemment aux forces de l'ordre qui payent un très lourd tribut, mais aussi aux chefs d'établissement, aux professeurs, aux lycéens qui sont des lycéens, mais grévistes ou pas grévistes, qui aussi sont blessés par les propres blocages. Donc tout ça doit cesser, parce que je veux dire, enfin, ça n'a aucun sens. C'est pas comme ça qu'on débat. C'est pas comme ça qu'on débat. Je pense qu'effectivement, on a des sujets autour de la jeunesse. Il y a peut-être des choses qu'il faut faire et qu'il faut ouvrir. Le Premier ministre l'a dit et l'a écrit hier, mais pas avec ce niveau de violence qui est simplement abominable. Et les personnes qui allument le feu et qui continuent à allumer le feu et à souffler sur les braises pour en obtenir un intérêt politique et qui tentent minute après minute de récupérer le mouvement, et je pense évidemment à LFI, ben ces gens-là ont une très lourde responsabilité.
4: C'est-à-dire une très lourde responsabilité. Il faudra qu'ils en soient considérés comme responsables.
29: Je pense que c'est une responsabilité politique. C'est tout. Je dis pas autre chose.
4: Alors, une grosse manifestation est prévue demain. Étudiants et syndicats sont appelés à se mobiliser. Hein. Combien de facs, d'abord, seront perturbés aujourd'hui ? Quel est l'état des lieux ?
29: Oui, c'est difficile à dire. Mais j'aurais envie de dire, je pense qu'on devrait être dans un mouvement, dans une certaine stabilité par rapport aux chiffres qu'on avait jeudi et vendredi dernier, c'est-à-dire une trentaine ou une quarantaine. Alors, pas d'université, mais de sites. Alors, pardon, parce que un site, ça peut être un bâtiment ou ça peut être quelques bâtiments qui sont soit bloqués, soit des fois on fait des fermetures aussi, ce qu'on appelle des fermetures administratives, quand on sent qu'on va avoir un moment de tension et puis un risque de débordement et de danger.
4: Ce sont des fermetures de prévention, d'une certaine
29: prévention,
4: façon.
29: Exactement. Parce que simplement, on pense qu'il va y avoir des conditions qui sont où la sécurité ne sera pas réunie, donc on préfère fermer avant. Et quand je dis on, c'est évidemment la responsabilité des présidents d'université.
4: Alors là, ce sont les fermés, mais combien d'universités ont été perturbées jusqu'à présent ? C'est le même chiffre ou pas ?
29: Oui, c'est à peu près. Enfin, on est sur un mouvement depuis jeudi où effectivement il y a des étudiants qui et des lycéens qui manifestent parfois ensemble. C'est vraiment parti, je crois, d'un mouvement lycéen. Hein, je veux dire, c'est très clair et c'est assez facile à suivre. Il y a des discussions aujourd'hui entre des lycéens et des étudiants. On a des blocages. Il n'y a pas eu de violence dans les universités ou très marginalement. Donc c'est quand même radicalement, c'est très différent de ce qu'on peut voir dans les lycées. Et je voudrais saluer le travail à la fois des présidents, des enseignants-chercheurs et puis des étudiants aussi, parce que jusqu'à maintenant, ils ont réussi à canaliser quelque part ce débordement.
4: Combien d'entre eux pourraient être mobilisés? Est-ce que vous avez fait des estimations?
29: Non, je ne suis pas capable de vous donner un chiffre.
4: Non, vous pensez que ce sera suivi, très suivi?
29: Demain? Oh, je pense que ce sera suivi, mais après, je suis incapable de vous donner un chiffre en l'état.
4: Alors, c'est la grande question, hein. Les étudiants vont-ils rejoindre les lycéens et du coup donner un autre visage à ce mouvement qui est déjà très fort?
29: Oui, alors il y a une différence aussi fondamentale, c'est que on a dans les discussions qu'on a qui sont quand même très nourries avec les syndicats étudiants, les organisations représentatives étudiantes plutôt, c'est des discussions qu'on a depuis très longtemps, on est d'accord sur pas grand chose, mais on a des discussions qui sont très régulières et qui sont, mais par contre, ils ont des revendications qui sont très construites. Alors que, au début, en tout cas, du mouvement lycéen, on a tous eu, les observateurs comme les politiques, un peu du mal aussi à attraper les revendications des lycéens. Donc la situation aussi, je pense, est un peu différente.
4: Alors, vous avez le sentiment que les demandes des lycéens n'étaient pas très structurées?
29: Au tout début du mouvement, je pense que, ou en tout cas, peut-être qu'elles étaient structurées, mais qu'on avait peut-être du mal à les percevoir comme étant structurées.
4: En tous les cas, vous avez reçu les syndicats étudiants, et Sébastien Lecornu annonce donc cette feuille de route. Est-ce que c'est pas un peu tard ce matin pour faire des propositions?
29: Non, je crois pas. Non. Je pense que c'est le bon moment, et je pense que c'est à la fois un signe, évidemment, de préoccupation, parce qu'il y a une situation sociale qui est tendue, mais aussi un signe d'ouverture sur différents sujets qui sont des sujets qui sont importants pour les étudiants et pour les lycéens surtout. Et donc, je pense que je crois que c'est le bon timing.
4: Alors, Philippe Baptiste, ministre de l'Enseignement supérieur, de la Recherche et de l'Espace, est-ce que vous craignez un embrasement demain, de voir des affrontements entre ceux qui jouent des rôles très différents finalement, puisqu'on a le sentiment que tous les mouvements étudiants ne sont évidemment pas tous alignés?
29: Alors, demain, embrasement au niveau national, enfin sur lycéens plus étudiants, oui, je le crains évidemment, mais c'est comme tout le monde, je suis vigilant. Je suis aussi vigilant au fait qu'on voit qu'on a depuis quelques jours, à côté des étudiants et à côté des lycéens, aussi des casseurs, hein, des Black Blocs et des casseurs, qui s'infiltrent dans le mouvement, qui sont en général très très très violents, et ce qui pose évidemment pour les forces de l'ordre des difficultés supplémentaires. Et je voudrais quand même souligner aussi que les forces de l'ordre ont fait preuve vraiment d'une très grande proportionnalité jusqu'à maintenant, sur un mouvement qui était un mouvement à la fois dur et avec en face des mineurs.
4: Vous citez la LFI comme ayant instrumentalisé ce mouvement. Est-ce que c'est de sa faute s'il y a des casseurs aujourd'hui dans les rangs des lycéens?
29: Oui, moi j'aurais plutôt instrumentalisé. Enfin, ils ont soufflé sur les braises d'une part, ça c'est sûr. Puis ils essayent de tout récupérer, c'est surtout ça. Et quelque part aussi de voler le mouvement qui est un mouvement. Enfin, j'entendais un lycéen qui disait ça. Qui disait, mais en fait, ils sont en train de nous piquer notre mouvement. Et je veux dire, et ça, je pense que c'est quelque chose qu'il faut aussi dire. Je veux dire, enfin, c'est voilà. Donc c'est plus ça. Donc,
4: bon. Concernant les revendications, passons aux revendications des étudiants. Tout d'abord, est-ce que vous pouvez nous confirmer l'abandon des frais annuels pour les étudiants non boursiers inscrits en BTS et en classe préparatoire?
29: Alors, je crois que le ministre en charge de Édouard Geffray a confirmé la chose et l'a dit effectivement. Oui.
4: Les étudiants manifeste aussi contre l'augmentation des frais de scolarité pour les étrangers, cette fois-ci. Alors, je sais que le système est un petit peu complexe, mais vendredi, le président de l'école des hautes études en sciences sociales, Romain Huret, a estimé que cette augmentation risquait de renforcer le décrochage français à l'international. Qu'est-ce que vous lui répondez?
29: Que toutes les statistiques démontrent le contraire. et que si vous regardez aujourd'hui les très grands pays attractifs pour l'enseignement supérieur et pour la recherche, ils pratiquent des droits pour les étudiants qui sont pas nationaux, qui sont infiniment plus élevés que ce qui est proposé aujourd'hui en France. Mais quand je dis infiniment, enfin, on est en train de parler, de, je sais pas, en Grande-Bretagne, de master à 20 000 euros l'année, ou aux États-Unis jusqu'à 100 000. Enfin, donc tout ça, pardon, on est en train de parler ici d'une participation, ce qu'on dit aujourd'hui au travers des droits pour les différenciés pour les étudiants internationaux. Et je sais que c'est un irritant pour la communauté universitaire. Mais ce qu'on est en train de dire aujourd'hui, c'est une scolarité, ça coûte à peu près 12 000 euros par étudiant. Et ce qu'on est en train de demander, c'est on est en train de demander une contribution aux étudiants internationaux non communautaires qui viennent étudier en France d'à peu près un quart. Mmh. Et avec des mécanismes qui permettent de déroger à ces droits qui sont extrêmement larges, soit parce que bah, vous êtes boursier, soit parce que vous avez un accord de coopération entre l'université d'origine et l'université d'accueil, etc. Enfin, il y a plein de raisons.
4: Donc, pour être plus précis, donc vous demandez 3000 euros, ça c'était ce que permettait en fait la disposition qui est passée au printemps, mais on sait que c'est ensuite à la discrétion d'une certaine façon des établissements qu'ils ont un droit d'exonération, c'est ça?
29: Alors ça c'était déjà le cas depuis 2019.
4: Mais maintenant il y a une limitation de cette...
29: Non, mais c'est vrai qu'on a un peu resserré le système en disant il y avait trop d'exonérations, nous semblait-il, et donc on a un petit peu resserré le système. Mais encore une fois...
4: Donc vous allez maintenir cette mesure.
29: Mais encore une fois, je pense que les choses... Enfin, en tout cas, l'argument qui consisterait à dire que ça nuirait à l'attractivité de la France, honnêtement, j'y crois pas du tout. C'est pas vrai, c'est pas le cas. Moi, je crois qu'il faut attirer les meilleurs, leur donner des bourses, et puis les autres qui veulent venir et qui peuvent pas, eh ben, à ce moment-là, avoir de bourses, eh ben, à ce moment-là, il faut qu'ils soient capables de vivre en France. Parce que vous savez, le système actuel, il crée une immense précarité au sein des étudiants internationaux. Et ça, c'est pas acceptable.
4: Alors, autre point très sensible, cette fois aussi bien pour les lycéens que pour les étudiants, c'est Parcoursup. Et c'est là, on se dit que la jonction peut se faire, d'ailleurs, en termes de revendications. La porte-parole de l'Union étudiante, Sabrina Carbache, dénonce Parcoursup en disant que ces plateformes ne permettent pas de gérer les dossiers de façon égale. Elle dit qu'un étudiant à nom à consonance africaine ou maghrébine a 8% de chances de moins d'être accepté qu'un non-juif, ce sont ces termes, ou asiatique. Parcoursup est-elle raciste?
29: J'ai même pas envie de vous dire non, tellement ce point est stupide. Pardon de dire les choses aussi bêtement, aussi brutalement. Parcoursup, c'est une plateforme qui est... Alors, je sais que c'est à la fois un mot qui concentre beaucoup de stress pour les familles. Ça, c'est vrai. Enfin, parce que c'est le stress de l'orientation, c'est le moment où vous arrivez en terminale et vous vous dites, ben, qu'est-ce que je fais?
4: C'est aussi peut-être parce que le système était beaucoup plus simple avant et que maintenant il y a beaucoup plus de filières.
29: Excusez-moi, mais le système précédent, on tirait au sort, hein. Pardon, mais enfin, excusez-moi de vous le rappeler. Mais avant, quand il y avait trop de personnes qui voulaient faire la même formation, on n'avait rien trouvé de meilleur que tirer au sort les étudiants. Alors si ça, on m'explique que c'est simple, je veux dire, enfin, ça c'est pas possible. La plateforme aujourd'hui, par contre, des fois on a un sentiment et on entend beaucoup le fait que c'est pas transparent, on comprend pas. Et c'est un peu ce que, enfin, c'est aussi une des pistes qui a été mise en avant par Sébastien Lecornu. Et je pense qu'on a un immense travail encore à faire auprès des lycéens pour leur expliquer. Pardon, juste un instant. C'est une plateforme numérique. C'est probablement un des seuls outils, le code est intégralement disponible. Alors, pardon, je suis un tout petit peu technique.
4: Non, mais c'est important parce que c'est un gros point de crispation.
29: Il est intégralement disponible depuis des années. Ça veut dire qu'en gros, tout le monde peut aller regarder le code. Il y a des conseils qui associent des personnalités de la société civile, etc., qui regardent les évolutions, qui regardent comment se passent les affectations, etc. Enfin, je veux dire, les indicateurs qui sont les indicateurs factuels montrent que la plateforme n'est évidemment ni raciste et fait bien le contraire que du tri social. Elle fait plutôt le contraire. C'est à peu près 20 000 étudiants chaque année qui, grâce à la plateforme et à des quotas qui sont mis en place pour les boursiers, par exemple, donne des places aux boursiers qu'ils n'auraient pas eu autrement. Donc c'est le contraire de... Mais par contre, je pense que... Pardon, je devrais pas dire ça à la radio, mais on a perdu le combat de la communication sur cette plateforme. Et de l'explication.
4: Donc c'est un manque de transparence?
29: Ben non, je crois. Enfin, la plateforme
4: d'explication
29: et de pédagogie. Je pense qu'il y a un travail énorme à faire, et je pense qu'il faut le faire. Et après, il faut aussi évidemment continuer à faire vivre la plateforme et continuer à la faire évoluer. Et s'il y a des propositions, s'il y a des bonnes idées, honnêtement, je serai le premier à les prendre.
4: Mais donc, vous vous inscrivez en faux par rapport à tous ceux qui disent Parcoursup, c'est un monstre et qui ne fonctionne pas.
29: Bah, qui ne fonctionne pas. Moi, je voudrais rappeler qu'on a un million d'étudiants sur la plateforme, un peu plus d'un million de candidats sur la plateforme, d'accord. Le jour des résultats, on a deux lycéens sur trois qui ont une solution, D'accord. Et puis, en juillet, on avait 90% des bacheliers qui avaient une solution. Et puis là, maintenant, on travaille depuis. Donc, c'est 1 million de personnes. Enfin, je veux dire, c'est, oui. On a un système.
9: Ça veut dire
29: donc,
9: quoi? Ça veut dire que le tiers
29: donc, on peut l'améliorer. On peut l'améliorer. On peut l'améliorer, c'est sûr et certain. Il faut des propositions. Il faut des propositions qui marchent aussi, hein. Parce que quand j'entends les populistes de tous bords qui nous disent qu'il faut supprimer Parcoursup. Super. Et donc. Et après, concrètement, vous faites quoi?
9: Tirage au sort. On revient au tirage au sort.
29: Bah, je sais pas. En tout cas, moi, personnellement, j'y suis pas favorable. Mais voilà. Mais je pense que on peut pas juste dire.
9: C'est un outil qui a pu permettre de franchir un
29: moi,
9: pas.
29: Moi, je crois. Mais après, maintenant, il faut le faire évoluer. Et ça, honnêtement, il faut être très ouvert sur le sujet. Et je le suis.
9: Alors, autre point très important dont on a beaucoup entendu parler, malheureusement, qui va avec la paupérisation de cette population, ce sont les repas à 1 euro. Est-ce que vous allez maintenir les repas à 1 euro?
29: Ah, mais enfin, c'est. Alors, ces repas à 1 euro, revenons un instant sur le passé, ça a été l'objet d'un accord politique, hein, donc avec le Parti Socialiste, au moment du précédent budget.
9: Oui.
29: Bon, moi, je respecte la parole donnée, on a dit qu'on faisait les repas à 1 euro, on fera les repas à 1 euro, et on les fait. Ce qui se passe, c'est que par contre, ça, comme je l'avais prévu initialement, ça génère un appel d'air considérable. On a un certain nombre de restaurants universitaires qui ont vu leur taux de fréquentation augmenter de près de 150%.
9: Et qui ne peuvent pas totalement servir les repas demandés.
29: Et donc, on a des files d'attente, etc. On a fait des efforts. On a rajouté 50 millions d'euros une première fois en 2026. On en rajoute 20 toujours en 2026. Il y en aura 150 de plus dans le prochain budget 2027. Et à côté de ça, on a rajouté au total 200 plus 600, 800 emplois dans les Crous, dans les restaurants universitaires. Oui. Enfin, je sais pas si tout le monde réalise ce que ça veut dire, mais dans les temps de disette budgétaire actuelle, 800 emplois de plus, c'est considérable. On fait vraiment des efforts pour pousser les murs.
9: Donc on aura les moyens de poursuivre cette offre.
29: Et bien sûr. Après, il faut évidemment que le budget soit voté. Ça, alors, je l'ai déjà dit plusieurs reprises.
9: C'est-à-dire?
29: Mais c'est pas compliqué, c'est-à-dire qu'en fait, comme toute mesure nouvelle, si le budget est pas voté, ça veut dire qu'en fait, on fait les services votés, c'est-à-dire qu'on reproduit, en gros, le budget des années précédentes. Et dans ce cadre-là, je sais pas comment on fait pour continuer une politique dans laquelle l'année précédente, c'était pas prévu.
9: Est-ce que vous nous redites ce matin, s'il y a pas de budget, il y aura pas forcément le repas à 1 euro pour tous?
29: Ah ben, mais tout ça est mécanique et est vrai pour toutes les nouvelles mesures. Il faut un budget à la France. Il faut un budget à la France. Et je veux dire, le repas à 1 euro n'est qu'un seul des très nombreux sujets.
9: Qu'est-ce que vous dites aux étudiants à ce sujet ce matin? Vous leur
29: dites? Je leur dis, il faut un budget à la France. Évidemment.
9: Sinon?
29: Mais encore une fois, pardon, mais par exemple, le ministère, mon budget aujourd'hui au ministère, il augmente de 500 millions d'euros. Il y a un effort qui est considérable, qui est fait pour la jeunesse et pour la recherche. Mais évidemment que si le budget est pas voté, bah cet effort aura pas lieu. Mais c'est vrai chez nous, mais c'est vrai pour la défense.
9: Et donc il y aura moins de repas à 1 euro disponible.
29: Bah, mais il y aura plein de choses en moins. Enfin, la France marchera sur une demi-jambe. Donc le problème, évidemment, il faut voter un budget.
9: Philippe Baptiste, ministre de l'Enseignement supérieur, de la Recherche et de l'Espace, est l'invité du Grand Matin. On se retrouve dans la deuxième partie. Monsieur le ministre, un auditeur vous interrogera sur le niveau des Français et puis sur, évidemment, l'actualité des réseaux sociaux. À tout de suite.
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4: Philippe Baptiste, ministre de l'Enseignement supérieur, de la Recherche et de l'Espace, est notre invité ce matin sur Sud Radio. Commençons, monsieur le ministre, par vos 3 minutes pour convaincre. Vous avez choisi le thème de la recherche et vous voulez lancer un cri d'alarme à ce sujet. On vous écoute.
29: Mais en fait, la recherche, elle construit l'avenir du pays. Et quand je dis qu'elle construit l'avenir du pays, c'est non seulement, évidemment, quand on finance de la recherche, qu'on fait de la recherche dans les laboratoires, c'est important pour développer les connaissances, pour comprendre le monde, pour comprendre l'univers, pour comprendre la biologie fondamentale, etc. C'est important aussi pour construire les médicaments de demain, etc. Mmh. Mais c'est aussi important, et ça je pense qu'il faut que les Français le comprennent, c'est-à-dire que cette recherche qu'on fait là, en fait, elle va se retrouver dans 5 ans, dans 10 ans, dans 20 ans, dans les produits, dans votre voiture, dans vos téléphones, dans tous les produits que vous consommez et que on construit en France.
4: On n'en a pas suffisamment conscience.
29: Oui, parce qu'en fait, si on n'investit pas dans la recherche, en fait, ça veut dire qu'on aura après, on va avoir une industrie qui va être une industrie qui va pas être très innovante, donc qui va avoir des parts de marché pas très très fortes sur les produits innovants, donc avec de la grosse valeur ajoutée, et on va avoir une industrie qui va faire une industrie de masse. Et on va être en compétition directe avec des pays qui ont un coût de main-d'œuvre très très bas.
4: C'est donc un enjeu de souveraineté.
29: Et on n'y arrivera jamais. Donc il faut qu'on vise des produits innovants, il faut qu'on vise la technologie, il faut qu'on vise donc la recherche. Et pour ça, il faut investir dans la recherche, et il faut croire dans la recherche et dans la science. Et ça, c'est un truc, on n'en parle pas assez en France. Moi, c'est le combat probablement d'une vie, mais je pense que c'est quelque chose qui est fondamental.
4: À ce propos, vous pensez que les candidats à la présidentielle s'en fichent pas mal?
29: Vous en avez entendu beaucoup s'exprimer sur le sujet?
4: Oui, on a la réponse. On va passer à la question de l'auditeur, monsieur le ministre.
23: Bonjour, monsieur Juvin. Le mensonge en politique est vu comme le monde. Voltaire disait, le mensonge n'est qu'un vice. Lorsqu'il fait du mal, c'est une grande vertu, lorsqu'il fait du bien. Aujourd'hui, la France est confrontée à un grand nombre de défis, au rang desquels figure notamment sa santé financière et sa santé nationale. Aussi, monsieur Juvin, comme vous.
4: Alors, pardon pour ce petit souci technique. On était censé avoir un auditeur qui devait vous poser une question sur le classement PISA. C'est une petite erreur. Et on l'écoute, le bon auditeur. On a plein d'auditeurs qui nous appellent, donc c'est pour ça.
24: Bonjour, monsieur le ministre. Bonjour. Je suis enseignant d'histoire. Je suis historien également. J'ai eu tous les niveaux de classe. Je suis enseignant à la retraite et je m'interroge aujourd'hui sur le rôle que joue le bac en 2026. Monsieur le ministre, comment retrouver le niveau d'exigence pour redonner sa vraie valeur au bac?
29: Vaste question.
4: Oui.
29: Ce qui est sûr, c'est qu'on a un taux de réussite au baccalauréat qui est extraordinairement élevé aujourd'hui.
4: Et c'est pas normal.
29: Extraordinairement élevé aujourd'hui. En tout cas, du point de vue de l'enseignement supérieur, ça questionne. Parce que une de nos difficultés aujourd'hui, d'abord on a beaucoup de candidats et ça continue à croître parce qu'en fait on a non seulement l'effet démographique mais en plus les taux de succès au bac qui ont monté. Et c'est surtout qu'on récupère des étudiants en première année qui parfois ont des lacunes qui sont des lacunes fortes Parce que ben ils avaient une année de terminale qui était pas extraordinaire du tout, et puis le baccalauréat vraiment.
4: Donc on a des étudiants qu'on fait passer au second cycle, mais qui en réalité sont pas préparés pour cela.
29: Et qui sont parfois mal préparés. Et c'est surtout et moi je vous rappelle, la loi aujourd'hui, elle m'impose, hein, comme ministre de l'enseignement supérieur, quand quelqu'un a le baccalauréat, je dois lui trouver, et qu'il le réclame, je dois lui trouver une place dans le supérieur. Et il y a parfois des moments où je vais voir les commissions qui s'occupent des candidats qu'on est en train de repêcher un par un, etc. Et où on leur trouve des solutions et on trouve, voilà. Maintenant, la probabilité de succès, elle est très faible. Je vais vous donner un chiffre, un seul chiffre. Un bachelier professionnel, quand il se lance dans une licence à l'université, il a 96% de chances de ne pas réussir. Et donc, quelque part, on voit bien qu'on a quand même un problème. C'est-à-dire que ne pas le dire en amont et laisser tout faire dans tous les sens, c'est quand même, alors c'est à la fois très facile, mais c'est très hypocrite. Donc je pense qu'on a un problème, effectivement, autour du baccalauréat.
4: Maintenant. En un mot, ça veut dire quoi? Ça veut dire qu'il faut revoir les conditions, relever le niveau pour ce qui est du lycée, pour que,
29: je pense que
4: la sélection se fasse de façon qui correspondent à la réalité des choses, en réalité.
29: Je pense qu'en fait, ce débat-là, ça peut pas être un débat qu'on prend maintenant. C'est pas un débat, on va pas changer les règles du jeu maintenant. Évidemment, c'est pas du tout le sujet. Mais moi, je crois qu'effectivement, il faut que, on parlait de la présidentielle tout à l'heure, il faut que ce sujet-là soit discuté pour la présidentielle. Et alors, on peut soit décider, effectivement, de tendre un petit peu le niveau du baccalauréat, soit avoir d'autres systèmes disant que le baccalauréat est une condition nécessaire, mais pas suffisante pour rentrer dans le supérieur. Enfin, je pense qu'il faut qu'on réfléchisse à ça, parce qu'aujourd'hui, on a une sélection, parfois, par l'échec, et ça, c'est le pire, parce qu'en termes de frustration, on importe du malheur chez les gens, et chez les élèves, comme chez les profs.
4: Philippe Baptiste, passons à l'actualité des réseaux sociaux avec Benjamin Anglès, qui nous a retrouvés.
2: Bonjour. On parle de la France Insoumise qui s'en prend à l'une des figures de la mobilisation lycéenne. Il s'appelle Nathanaël Combary. Il est à la tête du syndicat Renouveau Lycéen. On l'a beaucoup vu dans les médias ces derniers jours. Il a même été invité au ministère de l'Éducation vendredi dernier. Alors pourquoi est-il critiqué par la France Insoumise? Eh bien, il lui est reproché d'être un militant de Renaissance, le parti politique de Gabriel Attal. Écoutez, c'est le député LFI Paul Vanier qui l'a affiché sur le plateau d'Elsie.
3: Je comprends que monsieur, qui est à la fois responsable lycéen, mais qui est aussi un militant de la campagne de Gabriel Attal, c'est important de le dire, parce que vous êtes engagé politiquement, vous avez le droit de l'être. Et voilà, un petit peu de transparence pour comprendre peut-être est-ce qu'il focalise sur Bali Bagayoko.
6: Nathanaël Combary. Je voudrais vous répondre, monsieur Vanier, sur ce que vous avez dit. Je trouve que c'est un petit peu regrettable d'entendre de tels propos. Ce qu'on voit, c'est qu'on a des jeunes qui, en effet, parfois sont engagés à droite, au centre, à gauche, dans d'autres partis politiques.
3: C'est votre cas?
6: Oui, c'est mon cas.
3: En soutien de monsieur Attal?
6: Je ne l'ai jamais caché, monsieur Vanier.
2: Suite à cette séquence, Nathanaël Combary a publié un long texte sur Twitter. Il raconte avoir reçu des centaines de messages d'insultes, de menaces. Jamais je n'aurais imaginé un tel déferlement au sujet de mon engagement en faveur de la jeunesse. Rapidement, pour ce qui est du fond, il se défend. Il dit oui, je suis adhérent au parti Renaissance. Non, je ne travaille pas pour l'agence de communication Minerva, tenue par un proche de Gabriel Attal. J'étais stagiaire là-bas, dit-il, mais depuis il a arrêté. Et enfin, il n'est plus lycéen, certes depuis la rentrée, mais il passera le relais après les prochaines élections des conseils de vie lycéenne. Sur ce point, Jean-Luc Mélenchon l'avait qualifié d'être un faux lycéen mis en scène par BFM. Comment vous jugez l'attitude de la France Insoumise à l'égard de ce jeune syndicaliste?
29: Alors, moi, j'ai découvert cette histoire, effectivement, comme d'autres. Ce qui se passe, enfin, c'est scandaleux de jeter en pâture un nom et le lynchage dont il fait l'objet aujourd'hui, le lynchage médiatique, évidemment, enfin, ou sur les réseaux sociaux, plutôt, pour être exact. Il est simplement abominable et Enfin, c'est juste dégueulasse, pardon, excusez-moi, mais c'est ça la vérité. Après, ça me fait quand j'entends la France insoumise s'insurger sur les engagements qui seraient doubles, c'est-à-dire à la fois politique et syndicaliste. Permettez-moi de rire un instant hein, quand je regarde à la fois l'histoire du parti ou même si vous regardez les prises de position politiques ou le militantisme des anciens militants de l'UNEF, ce qu'ils ont fait, ce qu'ils sont devenus. Enfin, pardon, hein, mais bon, on peut sourire quand même 5 minutes quand on connaît un petit peu l'histoire et la réalité des choses. Et en particulier dès aujourd'hui et surtout quand on voit en particulier la confusion des rôles qu'on a aujourd'hui entre des activités qui sont des activités syndicales et des activités politiques, et LFI est quand même le moteur de ça. On a quand même vu le jeune Louis, enfin, le, qui n'est plus jeune, le député Louis Boyard, le député Louis Boyard passait quand même sa vie dans les lycées depuis 6 mois et dans les universités pour essayer d'allumer le feu site par site, hein, université par université, lycée par lycée, jusqu'au moment où il a pu trouver un endroit où ça allait prendre.
4: Il a une part de responsabilité, Louis Boyard, dans ce qui se passe aujourd'hui ?
29: Mais vous en doutez un instant ?
4: C'est la question que je vous pose.
29: Ben, je vous ai répondu.
4: Benjamin, une question sur le
2: sur ce jeune syndicaliste. Il continuera d'être invité au ministère de l'Éducation s'il y a besoin de nouvelles réunions de crise, de discussions, de négociations.
29: Alors d'abord, faut demander au ministre de l'Éducation nationale, puisque je ne suis pas ministre de l'Éducation nationale. Moi, je m'occupe des universités et du supérieur. Mais le principe, c'est que vous invitez les responsables élus des organisations représentatives, qu'elles soient lycéennes ou qu'elles soient syndicales. Et on ne va pas aller faire le tri en sachant quelles sont les activités des uns et des autres. Et je veux dire, et pour le coup, c'est vrai pour les responsables de tous les syndicats, quelles que soient les couleurs politiques.
4: Vous parliez de lynchage médiatique d'une certaine façon, cette façon qu'a LFI de faire une forme de sélection entre les uns et les autres, de ceux qui seraient autorisés à s'exprimer, à revendiquer, vous la condamnez ?
29: Ben, je pense que elle doit nous laisser elle doit nous laisser méditer un petit peu justement sur la conception de ce qu'est un pays démocratique et ce que le débat public auprès d'un certain nombre de personnes, et à commencer par l'extrême gauche aujourd'hui. Cela étant dit, je pourrais vous dire la même chose de l'extrême droite.
4: Merci, monsieur le ministre, d'avoir été notre invité ce matin. Philippe Baptiste, ministre de l'Enseignement supérieur, de la Recherche et de l'Espace. On vous souhaite une bonne journée. Qu'est-ce qu'il y a au programme d'un ministre comme pour la journée d'aujourd'hui, avec les manifestations qui vont se dérouler, évidemment?
29: Aujourd'hui, il y a beaucoup de temps de discussion et d'interaction sur le terrain, avec des présidents d'université, avec des responsables locaux. Il y a du suivi, il y a comprendre ce qui se passe, évidemment. Et puis, il y a aussi des rendez-vous autour de questions budgétaires, d'organisation et de préparation de l'avenir.
4: Merci donc, et très bonne journée à vous. Merci. Philippe Baptiste. À venir, deux débats. Faut-il pouvoir couper temporairement l'accès aux mineurs aux réseaux sociaux en cas d'émeute ? C'est le maire de Salon de Provence qui propose cela, monsieur Isnard. On en débattra dans un instant. Et puis Sébastien Lecornu annonce 5 chantiers. Est-ce suffisant pour calmer cette grogne lycéenne ? Évidemment. Et vous nous appelez au 0826 300 300. À tout de suite.
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4: Et l'on fait un point sur l'information avec vous, Clara Piernet.
5: Bonjour à tous. Le projet de loi casseur-payeur examiné au Sénat dès la fin du mois. Le gouvernement accélère alors que la mobilisation des lycéens se poursuit encore aujourd'hui. Parmi les changements, le prélèvement des prestations familiales pour les casseurs, annonce de la porte-parole du gouvernement Maud Bréjon sur CNews et Europe 1. Sébastien Lecornu annonce une feuille de route pour éteindre la colère des lycéens. Les premiers résultats sont attendus pour la fin du mois. Les chantiers prioritaires sont le remplacement des enseignants absents, la préparation du bâti aux fortes chaleurs et l'amélioration de Parcoursup. Deux mineurs mis en examen après le passage à tabac d'un policier vendredi à Belfort. Le plus âgé des deux a porté plainte contre ce même policier pour tentative de meurtre. Il estime qu'en essayant de l'interpeller,

0: Voilà, Belgique au Stade de France ce soir. Étape cruciale dans la phase de groupe. Premier de leur poule, les Bleus sont talonnés par les Diables Rouges avec un point d'écart. On termine avec les pronostics de Jean-Paul Delperrier pour le quintet du jour à Enghien. Son choix se porte sur le 8, le 5, le 12, le 9, le 3, le 13, le 11 et le 7. Des pronostics à retrouver sur le site sudradio.fr.
1: Merci, merci Clara. 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Eh bien, écoutez, ce matin, c'est Gaël qui a gagné ce séjour d'une semaine, 1000 euros. Ouais, quelle chance,
2: la chance. Mais
1: pas mal quand même.
2: On n'a pas le droit de jouer, nous.
1: Ben non,
2: on
1: n'a pas le droit, c'est normal.
2: Des numéros anonymes et tout, ça marche pas.
1: Vous avez essayé.
2: On essaye avec Elisabeth, ça fait 2 ans qu'on essaye de jouer à vos jeux.
1: Ça veut dire que ça marche bien. Ça veut dire que ça marche bien. C'est-à-dire que c'est bien protégé, que ce sont nos auditeurs qui gagnent cette semaine avec Lagrange et avec Sud Radio. Et puisque vous n'avez pas gagné, puisque vous ne vous appelez pas Gaël et que je m'adresse à vous, eh bien vous pourrez jouer de demain jusqu'à vendredi. Et puis de toute façon, vous nous écoutez. On se retrouve tout de suite avec Elisabeth et Françoise, bien sûr.
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1: L'actualité, c'est cette semaine décisive. Je ne sais pas si elle est décisive pour le gouvernement, mais en tous les cas, elle est décisive dans nos vies parce que effectivement, on peut pas être insensible à ce qui se passe pour les lycéens, à leurs revendications, à peut-être ces mouvements maintenant étudiants et ces universités qui vont peut-être rejoindre le mouvement. C'est l'un des enjeux de la semaine. Effectivement, aujourd'hui, des ministres craignent l'embrasement national. On était à l'instant avec Philippe Baptiste, ministre de l'Enseignement supérieur, de la Recherche et de l'Espace, qui ne cachait pas effectivement son inquiétude face à tout ce qui se passe. Alors, pour cela, on vous a posé deux questions ce matin. Avec vous, Félix Mathieu, d'abord, voyons la première.
5: Avec cette suggestion d'un maire, le maire de Salon de Provence, Nicolas Isnard, qui propose de suspendre les réseaux sociaux les jours de manifestation aux lycéens. On se demande si vous pensez que ça peut être réellement envisageable. Vous nous répondez sur la chaîne YouTube de Sud Radio, oui, à 57%. Alors, sur le compte X de Sud Radio, il y a quand même pas mal de sceptiques sur le thème Bienvenue en Corée du Nord, au cas Kim Jong-un. Bon, il y en a quand même à qui ça pose question, cette idée de suspendre les réseaux sociaux pour les mineurs, pour les lycéens.
1: Alors, c'est sûr qu'il y a effectivement, je peux comprendre beaucoup de réticences face à ça. On donne quelques éléments de contexte. Samedi 3 octobre, le lycée général et technologique de Lampéry à Salon de Provence a subi un début d'incendie. En réaction, donc, le maire a proposé ce blocage temporaire, qui a déjà été envisagé par le passé. Il le présente comme une méthode exceptionnelle, limitée dans le temps, une sorte de brouillage en réalité, comme ça se passe parfois sur des scènes de guerre, où l'armée peut utiliser des brouillages pour éviter des communications. C'est sûr que dit comme ça, c'est assez impressionnant. Est-ce qu'il faut en arriver là ? Je crois connaître la réponse, mais je vous pose la question, ma chère Françoise.
2: Non, pas du tout. En fait, je pense que ça, c'est des artefacts. C'est du gadget. C'est véritablement. Pour moi, ça n'a strictement aucun sens. La réalité, c'est que on peut quand même se dire, parce que nous étions d'accord il y a 15 jours, Elisabeth, vous et moi, que en réalité, les conflits sociaux ne partaient jamais où on les attendait. Tout le monde attendait les gilets jaunes,
1: c'est
2: et
1: vrai.
2: En réalité, ce sont les lycéens qui s'embrassent et peut-être les universités. Moi, je fais pas partie des gens qui dansent sur la timbre en disant youpla boum, tout le monde est dans la rue, etc. J'ai été lycéenne, j'ai manifesté contre Devaquet, nous sommes de la même génération. Je pense quand même que la réalité, c'est qu'il y a un déficit à la base de compréhension du gouvernement. Je pense que je balayerai pas tous les sujets. Je pense qu'interdire les réseaux sociaux, donc ça ne sert à rien. Il faut ouvrir une négociation, il faut respecter les lycéens. Et je dois dire quand même que je suis assez sidéré de la façon dont, à nouveau, ce gouvernement

0: gouvernement prend les mouvements sociaux à l'envers.
1: On va y venir, mais d'abord Elisabeth Lévy sur ce point. Donc, alors il s'appelle Nicolas Isnard, hein, à ne pas confondre avec Lisnard, bien sûr. Il précise avoir saisi le ministre de la Justice et le ministre de l'Intérieur et appelle les parlementaires à rendre cette mesure possible. Donc on verra si techniquement, c'est pas tellement le sujet, est-ce que techniquement c'est possible? Enfin, pour moi techniquement c'est assez...
2: Il y a quand même un petit sujet, mais oui, bon, mais enfin, parce que sinon, bon,
1: techniquement,
2: on
1: c'est
2: peut
1: très
2: toujours
1: faisable.
2: Parler en l'air.
1: Non, bah, non, parce que en fait...
0: C'est pas faisable techniquement, en tout cas.
1: Je pense que si, parce que en fait, vous pouvez brouiller des téléphones.
2: Non, mais vous pouvez pas brouiller tous les téléphones. Non, mais le problème, si vous voulez, c'est que vous ne pouvez pas, interdire toute communication sur l'endroit où il y a les manifs. Déjà, ce serait punir tous les habitants qui sont autour et qui ont. Bah bon, ça devient un peu délirant, mais cela dit, je crois que c'est vraiment. Là, je suis d'accord avec Françoise. Je trouve que c'est un gadget, mais je trouve ça quand même assez drôle qu'on nous propose d'interdire les réseaux sociaux pendant les manifs au moment où le gouvernement s'apprête à céder à une revendication vraiment très importante du mouvement lycéen, ils veulent revenir sur une des seules bonnes mesures prises en matière d'éducation depuis quelques mois, je dirais, ou même peut-être des années, j'exagère,
0: non. Oh,
2: qui est,
0: pas du
2: qui
0: tout.
2: Est la seule bonne mesure qui a été prise là récemment, c'est l'interdiction des portables au lycée, qui à mon avis aurait dû d'ailleurs être absolument... Enfin, vous imaginez, dans une école asiatique, que les mômes aillent avec leur portable au lycée, bah après, regardez qu'il y a de bons résultats. Donc je suis quand même frappé par la différence...
1: Asiatique ou d'autres régions du monde, pourquoi
2: oui,
1: asiatique?
2: Oui, parce que les écoles asiatiques sont bonnes, c'est pour ça, et parce qu'il y a un certain respect de la discipline, de l'autorité,
1: etc.
2: Ça vient pas à l'idée d'un élève d'arriver, je pense...
1: Enfin, on peut faire la même chose, hein, si on le décidait vraiment...
2: Oui, mais là, ce qui m'intéresse, si vous voulez, c'est qu'au moment où on dit on va interdire les téléphones pour empêcher les manifs, en gros... propager. Bon, je ne crois pas. Et par ailleurs, je trouve quand même, il faut pas négliger le fait que, surtout quand des médias nous racontent la bleuette que Françoise aime tant, de ces braves lycéens, qu'il faut respecter. Moi, je ne les respecterai que quand ils se montreront respectables. Donc, la bleuette, si vous voulez, des pauvres étudiants, etc. Moi, quand ils auront Je veux dire, la seule chose qui m'intéresse, c'est que ils arrêtent les violences. Après, on discutera. Je ne veux pas qu'on discute avec des gens qui cautionnent la violence. Et oui, quand tu fais partie
0: tu ne peux pas faire un tunnel comme ça. Vas-y, je vais te répondre.
1: Voilà, c'est assez équilibré, là.
0: Elle a fait sa Françoise de Goix, en fait.
1: J'ai les temps de parole dans la tête,
2: c'est bien. Mais ma chère, comme c'est vous qui avez commencé par faire votre Françoise de Goix...
0: Non, vous êtes forte. Je veux dire que vous pratiquez l'art maintenant du débat.
2: Non, je crois que Jacques a compté.
1: Non, je crois qu'on est bien là. On est en répartition de temps de parole.
0: Je suis pas dans la bleuette, je suis dans la réalité. D'abord, l'aveuglement de ce gouvernement, c'est complètement incroyable. Encore une fois, les lycéens, ça fait juste trois semaines, un mois déjà, qui tapent et qui disent on a des revendications, etc. Tout le monde fait comme si ça n'existait pas. Le cornu se bouche les oreilles, Emmanuel Macron aussi. Je ne suis pas du tout d'accord avec Elisabeth sur l'idée qu'on ne peut pas dialoguer avec eux. Il faudrait même dialoguer à un plus haut niveau. Je ne suis pas certaine qu'être reçue par le ministre de l'Éducation nationale suffise. Bah, plus que le Premier ministre, je pense que Emmanuel Macron serait bien inspiré, contrairement aux gilets jaunes qu'il a laissé pourrir, alors qu'il suffisait au bout de trois semaines d'arriver, de dire ok, on s'assoit, on parle, on se serait évité des mois et des mois de galère, des éborgnés, etc. Oui, moi je dis que effectivement, il faut avoir un maintien de l'ordre particulier avec les lycéens, que ça n'est pas possible, et je ne suis pas dans la buette des pauvres étudiants. Allez faire un tour dans les lycées, et je sais que vous le faites, Elisabeth, allez donc faire un tour dans les zones d'éducation prioritaire, allez faire un tour dans les établissements lamentables, il y a assez de sujets, c'est assez documenté pour savoir qu'à un moment donné, un lycéen français, il a le droit de dire, je veux bosser dans des conditions où il y a des WC normaux, un système électrique normal, où mon prof de philo est remplacé, même après trois semaines d'absence.
2: Alors, je n'ai jamais dit qu'il ne fallait pas écouter les lycéens, j'ai dit qu'il ne fallait pas négocier tant qu'il y avait de la violence. Et tant qu'ils cautionnent la violence, tant qu'ils ne dénoncent pas la violence, je veux dire, je suis navré, on ne réclame... Non, Françoise, là je finis. On ne réclame pas plus de profs en tabassant des profs. Et moi, je ne suis pas du tout d'accord pour qu'on dise juste, on va leur faire payer les dégâts. Il doit y avoir du pénal quand tu brûles quelque chose dans ton lycée. Il doit y avoir du pénal.
3: Félix Mathieu, quelques réactions.
4: Parce que ce qu'indique le maire de Salon de Provence à
3: propos de ces réseaux
2: donc
3: sociaux.
2: Donc Monsieur Isnard et non Lisnard.
3: Monsieur Isnard, effectivement, c'est qu'il y voit un phénomène de mimétisme, mais, d'amplification, de coordination via ces réseaux sociaux. C'est quelque chose qui avait déjà été énoncé à l'époque des émeutes.
0: Et pourquoi on s'acharne sur cette, enfin pourquoi est-ce qu'on est, on fait une fixation sur cette mesure? Le problème n'est pas d'interdire les réseaux sociaux. Enfin, je comprends pas pourquoi on va faire une demi-heure sur.
1: Bon, moi, on va pas faire une demi-heure sur cette question-là.
0: Dans
1: une minute, je vais vous proposer un autre thème.
0: Non, mais j'en pense absolument rien de ce maire bien ou mal,
1: ça,
0: etc.
1: Moi, j'allais venir à cette question qui, à mon avis, traduit un certain désarroi quand même du pouvoir. Ah bah si. Alors bon, il est maire de Saint-Denis-de-Provence. Il n'a rien à voir avec le pouvoir.
0: C'est pas d'accord. Pouvoir, mais attendez, c'est un maire.
1: En termes de propositions aujourd'hui, qui on sent bien que le gouvernement.
0: Mais non. Alors là, excusez-moi. Le concours l'épine des maires, le concours l'épine des élus locaux, et de l'autre côté, le concours l'épine, la faudercherie de la France insoumise qui consiste à dire Jean-Luc Mélenchon, calmez-vous, et puis des gens comme Louis Boyard qui allument, qui insultent. Moi, je n'ai pas envie qu'on mette tous les lycéens dans le même sac. Vous avez 90% des lycéens qui manifestent comme font les lycéens. Ah, la police, machin truc, on a tous eu 17 ans.
2: Vous tenez ce chiffre d'où?
0: Mais non, je vais. Regardez, alors
2: enfin,
0: écoutez, Elisabeth,
2: ça suffit à la fin, Elisabeth, vous ne pouvez pas asséner comme ça.
0: Mais si, moi j'assène. Vous savez, vous avez vu cette photo, j'en ai discuté.
2: Non, mais asséner, ça m'intéresse
0: mais non,
2: pas.
0: Mais est-ce que je peux parler? Est-ce que vous avez vu ce proviseur qui a l'intelligence de descendre avec ses élèves à Laval et de faire une battle? Vous l'avez vu? J'ai pas envie de laisser dire ce matin que tous les profs se font tabasser et que les lycéens sont des brutes.
2: Vous êtes une mauvaise foi crasse. Je n'ai jamais dit ça.
1: Attendez,
2: je n'ai jamais dit ça. J'en ai marre qu'on déforme ce que j'ai dit. Je n'ai pas dit que tous les profs étaient tabassés. Je vous dis que vous n'avez aucun chiffre et je n'en ai pas donné, moi, contrairement à vous. Je considère simplement que cette affaire de violence, je veux dire, est inacceptable. Et je n'entends pas les syndicats lycéens. Je les entends dénoncer la police, d'accord? Quand ils dénonceront les violences faites contre les profs qu'ils prétendent demander, je veux dire, je les écouterai. Je ne les écouterai pas.
0: En tous
2: les
0: cas, Attendez,
1: juste une chose, oui, très bien, mais enfin, ce matin, sur l'antenne de Sud Radio, à plusieurs reprises, vous aviez des professeurs, notamment
0: bien
1: celui
0: sûr.
1: Qui a été aspergé, qui appelle au calme, et qui, ne, qui n'a voilà, aucun esprit de vengeance,
0: je suis d'accord,
1: heureusement.
0: Je suis d'accord.
1: Donc, si vous voulez, non, mais voilà, donc ce discours.
0: Il y a une irresponsabilité de LFI,
1: aussi,
0: on a le droit de le dire.
1: On ne cache rien. On ne cache ni les responsabilités des LFI, ni la violence, ni non plus les appels au calme des professeurs. On va venir dans quelques secondes, à la deuxième question que nous souhaitions poser, qui effectivement, là, pour le coup, est beaucoup plus générale et concerne directement le gouvernement, c'est l'attitude de Sébastien Lecornu.
3: Oui, qui met sur la table 5 chantiers pour répondre à cette colère des lycéens, avec par exemple des domaines visioconférence avec les présidents de région sur le bâti scolaire, sur les locaux délabrés, les sanitaires, on l'a vu parfois insalubres, le chauffage, etc. Il veut mettre sur la table avec les présidents de région cette rénovation du bâti scolaire. Il promet aussi que les ministres vont formuler des propositions d'ici la fin du mois sur la réforme de Parcoursup, un traitement prioritaire aussi réclamé aux académies pour les absences longue durée non remplacées, les postes non pourvus sur les effectifs d'enseignants.
1: Voilà, donc les informations concrètes et les propositions concrètes arrivent et c'est dans quelques secondes.
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1: Et on se retrouve avec Elisabeth Lévy et Françoise Degois. Sébastien Lecornu tente d'éteindre la colère des lycéens. Il a annoncé une feuille de route axée sur le recrutement des enseignants, la rénovation du bâti, la révision de Parcoursup. 400 à 500 établissements seront fermés très probablement aujourd'hui. Félix Mathieu, quelle était la question dans le Grand Matin ce matin?
3: On se demandait si ces 5 chantiers annoncés par Sébastien Lecornu seront suffisants pour calmer la grogne lycéenne. Pour le moment, vous nous répondez non à 90%.
1: Et on poursuit avec vous, Elisabeth. Vous, ça vous fait réagir, ces mesures?
2: Parce que vous avez oublié les deux plus croquignolettes, mon cher Félix. Les deux plus stupides, parce que évidemment, ça c'est du bon sens, et je veux dire, évidemment qu'il faut rénover les bâtiments quand ils sont délabrés, mais enfin je vous rappelle qu'il y a des bâtiments qui ont été délabrés encore plus pour lutter contre le délabrement. Mais bon, il y a deux mesures complètement stupides. La première, c'est de redonner, je sais pas quel truc, de la vie lycéenne, comme ça, dans un système où on a besoin de verticalité pour que les gens apprennent. On va remettre du blabla, de la tchat, du machin, gna gna gna. On parle et on fait rien. Et puis surtout, on va demander leur avis aux enfants sur ce qu'ils veulent apprendre. Ça, c'est super. Et puis, on va leur rendre leur téléphone portable. Ça, c'est génial. Ça, c'est vraiment pour la qualité de l'enseignement. Mais, je finis. Allez-y. Et là, je veux m'adresser à Françoise qui, sans doute, peut-être, en tous les cas, est d'accord avec moi sur le problème. Le gouvernement, j'en ai marre, non seulement de l'État nounou, mais de l'État mou du genou. Parce que, il faut, à mon avis, pas du tout interdire LFI, évidemment, je l'ai dit, mais en revanche, je ne vois aucune raison de ne pas poursuivre ceux qui lancent des appels à la violence, ceux qui lancent des appels à la sédition, ceux qui lancent des appels... En France, l'État, la tradition de l'État en France, c'est de se faire respecter. Ben aujourd'hui, franchement, on est mal. Hein.
0: Oui, alors d'abord sur les grands chantiers lancés par Sébastien Lecornu, j'ai juste envie de dire, mais que ne l'a-t-il fait avant? Ça fait des années et des années et des années qu'on sait que tout part en quenouille et qu'effectivement, c'est les régions. La prérogative des lycées, évidemment, c'est les régions. Les collèges, c'est les départements, etc. Mais tout ça, c'est des dotations de l'État. Et d'un seul coup, on découvre la lune, on découvre qu'il y a des câbles qui pendent, on découvre que des professeurs, enfin vous entendez des témoignages de lycéens au-delà des syndicalistes.
1: Sur les professeurs, c'est indiscutable.
0: Mais même sur l'état du bâti, Jacques, même sur l'état des établissements.
1: Non, je suis plus réservé sur Parcoursup, par exemple.
0: Mais Parcoursup, c'est très compliqué aussi. Franchement, ça met des rats dans la tête à tout le monde. Et vous savez très bien, vous avez des enfants.
1: Oui, je l'ai vécu aussi.
0: Bon, vous l'avez vécu, donc c'est insupportable.
1: Absolument.
0: Tout ça est cul par-dessus tête, sans compter 8 ministres d'éducation nationale d'Emmanuel Macron en 10 ans. C'est un délire.
1: Avec des zigzags.
0: Avec des zigzags, avec des programmes qui changent tous les jours. Mais il y a quoi devenir dingue pour les profs, et il y a de quoi devenir dingue pour les élèves. Ensuite, sur la responsabilité politique, je suis assez d'accord, les débilités, l'ineptie qui consiste à dire qu'il faut interdire LFI, mais écoutez, on est un pays démocratique, LFI sont tous élus. En revanche, je pense que mon inquiétude à moi, elle est sur la bascule éventuellement vers le mouvement étudiant. Parce que là, les lycéens, vous savez, on dit ils sont noyautés, ça reste quand même des lycéens, et ça reste quand même globalement des mômes qui...
2: Et il y a les vacances de la Toussaint qui arrivent.
0: Qui vont se calmer et qui vont rentrer vraiment dans la rivière.
1: Dans 10 jours en Occitanie,
0: notamment. Non, et puis si on leur dit surtout, comment on fait, si on leur dit surtout véritablement ce qu'on va faire pour eux. Les étudiants, c'est véritablement beaucoup plus politisé. Moi, je pense que vraiment, LFI, le match de la gauche républicaine avec LFI, dans le cœur étudiant, il est perdu depuis quelques années.
1: Elisabeth Lévy, on peut regretter que le PS, d'une certaine façon, ait perdu le contrôle des oui. universités, parce que c'est un mouvement qui est plus structuré et qui est peut-être un peu, enfin évidemment moins radical que celui conduit ou entouré ou encadré par la LFI.
2: Mais surtout, c'est même pas une question de radicalité. C'est LFI ment. Je suis désolé, LFI ment aux jeunes, LFI leur dit qu'ils sont victimes d'un état raciste, policier, je ne sais pas quoi, ce qui est quand même un peu fort de café, quand on vit en France, LFI leur raconte des craques toute la journée, et si vous voulez, LFI n'a pas endoctriné la jeunesse, mais en gros, est aujourd'hui dominant dans tous les lieux où se fabrique l'opinion de demain. Si vous voulez, dans les facs, Françoise vient de parler des étudiants, leur influence dans les facs est vraiment angoissante, dans beaucoup de médias, pardon, le jeune journaliste LFiste, si vous voulez, vous connaissez ça, Jacques, par cœur. Donc moi, je suis très inquiète. Et je ne sais pas comment il faut faire.
0: Mais moi, je partage cela, et je pense qu'évidemment, vous savez, on est dans une jeunesse, voilà, peut-être cette génération n'a pas eu assez à combattre, et donc du coup, évidemment, elle est aussi dans une angoisse, on parle souvent de l'effondrement psychique, et effectivement, vous avez quelqu'un qui arrive et qui vous vend un rêve, c'est-à-dire un rêve d'idéal qui vous dépasse, etc.
2: Ou vous êtes victime.
0: Je dis, c'est ça, c'est très facile quand on est jeune, on a toujours besoin d'avoir un idéal et de rêver. Bon, il y a eu mai 68, on a eu des idéaux très forts, et le dernier idéal en date, c'est Gaza. Et véritablement, on ne peut pas imaginer véritablement à quel point cet argument simpliste a fait véritablement des ravages et a permis à LFI de planter son drapeau véritablement dans les universités avec cette idée d'idéal. Ces jeunes-là, si vous les prenez un parent et vous lui dites comment, tu soutiens quelqu'un qui soutient lui-même, par exemple, aujourd'hui un gouvernement au Sénégal qui persécute les homosexuels. Ah oui, mais si on met en rapport, tu soutiens quelqu'un qui en réalité n'est pas du tout incompatible avec la tyrannie chinoise. Oui, mais c'est-à-dire que...
2: Donc qu'est-ce qu'il faut leur dire ?
0: Il faut rien. D'abord, il faut que jeunesse se passe, j'ai envie de dire. Mais la réalité, si vous voulez, c'est qu'il y a ça. Et puis, il y a la personnalité de Jean-Luc Mélenchon. Je ne sais pas si vous avez vu les images de la Pride à Paris. Il est, comment dirais-je, même le mouvement LGBT, QIA+, à Paris, est véritablement devenu presque une forme de paradis pour Jean-Luc Mélenchon. Il est arrivé véritablement... acclamé à la Gay Pride, et évidemment, alors Olivier Faure, Ségolène, tout le monde y est allé, évidemment, avec eux, parce que c'est habituel, la social-démocratie, la Gay Pride, ça va ensemble, etc. Mais il y a quelque chose sur la personnalité de Mélenchon qui touche
1: domine,
0: les jeunes.
1: Voilà. Il domine beaucoup à gauche, et particulièrement pour les jeunes. Mais Elisabeth, j'ai envie de vous demander, la jeunesse, elle a des raisons d'être inquiète aussi, parce que elle voit les chiffres, elle voit le débat sur...
2: Tout le monde a des raisons d'être inquiète dans ce pays.
1: Mais particulièrement aujourd'hui, parce que les emplois sont précaires pour les jeunes, parce que il y a un taux de chômage qui est élevé chez les jeunes.
2: Bon, attendez, excusez-moi, je ne me rappelle pas que vous et moi, nous ayons grandi dans un monde où, quand nous sommes arrivés à l'âge adulte sur le marché du travail, on s'est prosterné devant nous,
0: arrêtons, si vous voulez, de
2: considérer que tout d'un coup...
1: Mais ils ont envie de travailler.
2: Attendez, la deuxième chose...
1: Il y en a beaucoup qui ont envie de travailler.
2: Mais nous aussi, on avait envie de travailler. C'est difficile. C'était déjà... Non, mais ce que j'essaye de vous dire, c'est que victimiser les gens en permanence, dire, regardez comme vous êtes tellement plus malheureux que les autres, comme c'est triste votre vie, je veux dire, non, mais ça suffit. Oui, c'est difficile, mais moi... je n'ai jamais oublié cette phrase de Kennedy qu'il faudrait peut-être rappeler de temps en temps aux gens. Arrêtez de pleurnicher. Il y a aussi une dignité dans le fait de se prendre par la main et de se demander ce qu'on peut faire soi pour la collectivité. On a vu la semaine dernière, je ne dis pas du tout, on a vu dans ces jeunes catholiques dont beaucoup s'engagent dans la société. Je ne dis pas que je ne veux pas opposer les uns aux autres. Je dis simplement, il y a un moment où passer son temps, quand on voit que la France est dans de telles difficultés, ils voient les difficultés de leurs parents, de leurs grands-parents. Je veux dire, passer son temps à dire nous sommes les plus grandes victimes, ça va.
0: Je ne pense pas, Elisabeth, que les jeunes raisonnent comme ça en disant nous sommes les plus grandes victimes. Les jeunes, ils ont vraiment une souffrance qui est tout à fait réelle, une souffrance psychique qui est réelle. Ils ont une anxiété qui est réelle. C'est à la limite, nous-mêmes, les boomers.
1: Après, c'est vrai que cette génération-là, Françoise, elle a connu le Covid.
0: Elle s'est tapée le Covid.
1: Elle a des chiffres aujourd'hui qui ne sont pas bons.
0: Elle a la guerre. dire, il y a l'effondrement. Enfin, objectivement, cette génération, moi, je veux dire,
1: même nous,
0: les boomers, on devrait se demander aussi ce qu'on a raté aussi là-dedans, quand on n'a pas été capable aussi de donner aussi un exemple. On n'est pas, il n'y a pas d'exemplarité générationnelle et encore moins d'exemplarité politique. Vous comprenez bien qu'à un moment donné, on a une forme de responsabilité terrible dans aussi ce mal-être de la jeunesse.
1: Qui va en profiter pour l'élection présidentielle de cela ? Parce que la jeunesse, c'est...
0: Jean-Luc Mélenchon, bien sûr. Jean-Luc Mélenchon, évidemment, profitera ponctuellement de cela.
2: En plus, il me semble, quelqu'un m'a dit ça hier, hein, mais que justement avant, on disait qu'il y avait aussi le RN qui avait une partie de la jeunesse. Mais il semble que le RN est plutôt les jeunes actifs, c'est-à-dire la tranche au-dessus. Mais dans les 18 ou les 15-24, ou les 15-22-23, disons, là, c'est... Mais massif. Et ce qui m'inquiète, c'est ce qu'a dit Françoise tout à l'heure, c'est-à-dire qu'il suffit de leur dire Gaza, génocide. Donc, je répète, si on a commis un crime contre ces jeunes, c'est de détruire l'école, au lieu de ne pas leur former le cerveau. Je suis désolée, c'est ça le plus important.
0: On va tomber d'accord. C'est-à-dire que moi, je rêverais d'un président de la République qui dit, mon premier chantier, c'est pas simplement l'école, c'est, vous savez quoi? Je recommence avec mes obsessions. Service public de la lecture. Apprendre, réapprendre à lire, à partir de 3 ans.
2: Oui, pour ça, il faut leur piquer leur portable, alors.
0: À aimer les imaginaires et les apprendre à lire et à retrouver
2: le... Donc, il faut commencer par leur interdire leur portable.
0: 3 ans, ils n'ont pas de portable, quand
1: même.
0: Donc,
1: le gouvernement ne doit pas céder sur le portable. Voilà.
0: On commence à 3 ans.
1: En revanche, il pourrait imposer la lecture pour tous.
2: Je vais me pendre.
1: Et si, en plus, il pouvait ajouter la musique et la danse, ce serait parfait. Bon, ça, c'est tout à fait personnel.
2: Oui, et le violon, évidemment. Le violon et les modèles réduits aussi.
1: Vous nous appelez au 0826-300-300, évidemment. C'est... le sujet majeur de la semaine, c'est la libre antenne. Vous nous appelez sur à la fois cette initiative, cette demande du maire de Salon de Provence, Nicolas Isnard, sur le climat général et sur cet embrasement qui est craint aujourd'hui par un ministre. Et ça a été annoncé ce matin sur Sud Radio et je vois que c'est repris un petit peu par nos collègues. À tout de suite.
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1: Et dans la vérité en face, on bien sûr on aborde et on traite les différents sujets qui vous émeuvent en ce début de semaine, et notamment la question des lycées qui sont attaqués, qui sont à nouveau dans l'actualité ce matin. On craint, et c'était ce matin sur Sud Radio avec le ministre de l'Enseignement supérieur qui nous disait craindre l'embrasement au cours de cette semaine. Philippe Baptiste, ministre de l'Enseignement supérieur, de la Recherche et de l'Espace, qui nous annonçait cela donc tout à l'heure dans Le Grand Matin et l'interview politique. Je vous pose la question ce matin, ça fait partie des suggestions, celle du maire de Salon-de-Provence, Nicolas Isnard, qui suggère d'interdire ou de suspendre les réseaux sociaux les jours de manifestations lycéennes. C'est évidemment une proposition qui peut faire réagir quant à la privation d'une certaine façon de liberté, même temporaire et même dans une période de tension et de manifestation. Mais évidemment, c'est pour le bien et c'est pour tenter effectivement de calmer les esprits. Alors avant même de savoir si c'est techniquement faisable, vous nous appelez 0826 300 300, et j'accueille Hector. Bonjour Hector. Bonjour Hector, soyez le bienvenu. Vous nous appelez de Montpellier et vous avez un avis assez précis sur cette question-là.
7: Ah oui, moi j'ai un avis précis, parce que bon, déjà interdire les réseaux sociaux, ça ne servira déjà à rien, parce que ça, si on crée un précédent déjà, c'est-à-dire que pourquoi pas on pourrait interdire les réseaux sociaux, par exemple, si les Français ont mal voté, comme ce qui s'est passé en Roumanie où l'Union européenne a annulé les élections. Mais moi je vais revenir sur quelque chose, je suis policier, d'accord ?
1: Oui.
7: Donc moi j'y suis tous les jours, d'accord ? Bon, pas ce matin parce que je suis de repos, mais j'ai passé la semaine dernière, quand je suis revenu il y a quelques jours, j'avais les jambes criblées d'impact de mortier d'artifice.
1: Vous étiez sur les événements là.
7: Oui. Donc j'ai eu des collègues qui ont été blessés, on a pris des impacts. Heureusement que nous avons des bonnes protections pour le service auquel j'appartiens. Mais je vais vous dire un truc, j'entends parler, oui, les gens, les jeunes, le climat, ça les inquiète. C'est absolument faux en fait, parce qu'ils n'en ont strictement rien à faire. La seule motivation, c'est de casser, c'est d'affronter les forces de l'ordre. Tout ça, en plus, je l'ai vu en face, cornaqué par des profs qui sont politisés, d'accord, qui utilisent les élèves comme des bataillons de choc pour leurs revendications. Ils s'en cachent même pas puisqu'ils viennent au contact, d'accord.
1: Ça, c'est quelque chose que vous avez vu, Hector.
7: Je l'ai constaté, je l'ai vu. C'était à 3 mètres de moi. Alors que des gens de là-bas ont interpellé un gamin qui nous a balancé en tir tendu des mortiers d'artifice.
1: Ouais, c'est terrible.
7: D'accord. Tout ça, c'est voilà. À côté de ça, vous avez des élus, notamment LFistes, qui poussent au crime. Moi, ce que je vais vous dire clairement, là, si le gouvernement, parce que pour avoir fait des états d'urgence pour un oui ou pour un non, là, ce serait décréter l'état d'urgence, et surtout, c'est mettre en face les politiciens, notamment de LFI, face à leurs responsabilités. Quand on voit Louis Boyard qui est en train de courir et qui incite les jeunes à aller au contact des CRS pour fuir parce qu'il a pris du gaz. Quand on voit Bali Bagayoko, dont un signalement a été fait par le préfet de police pour ces actes qu'il a commis, notamment face à des journalistes, ce sont ces gens-là, en fait, le vrai danger. Parce que je vais vous dire ce qu'ils sont en train de se préparer. Ils sont en train de préparer les jeunes au ce que j'appelle l'entre-deux-tours. Où vous allez avoir tous ces bataillons qui sont extrêmement politisés, qui sont cornaqués en sous-main par des antifas et l'extrême gauche, justement pour créer un précédent dans la rue.
1: On connaît pas encore le résultat, Hector.
7: Oui, non, mais ce que je veux dire, ils sont en train de préparer, vous savez quoi, on ne devrait pas sous-estimer l'extrême gauche parce qu'ils sont extrêmement organisés.
1: Eux, ils prévoient.
7: C'est la bordélisation permanente, on le voit que ce soit à l'Assemblée, que ce soit dans la vie politique, mais toutes les semaines, on le voit. Et je vais vous dire ce qu'il faudrait faire. Déjà, les profs qui incitent les élèves, déjà, parce qu'en fait, les manifs ne sont pas déclarés, donc c'est un attroupement, c'est illégal.
1: En principe,
7: déjà,
1: oui.
7: Sanction. Le gamin qu'on a chopé en train de balancer des mortiers à dégrader, c'est très simple. Vous les punissez, déjà d'entrée de jeu, déjà le bac il ne le passera jamais parce qu'il n'aura pas le droit de passer un diplôme pendant au moins 10 ans. Les parents, vous les sanctionnez, c'est-à-dire que si vous devez vider leur appartement pour payer les dégâts, vous le faites. Vous perdez les allocations, un truc comme ça, et si jamais il y a besoin, OQTF et interdiction de paraître sur le territoire.
1: Oui, pour ceux qui sont concernés, en tous les cas, pour ceux qui sont concernés.
7: Et après, pour ceux qui ont la citoyenneté française, ils payent à vie. Moi, quand je vois, par exemple, moi, j'ai grandi dans la région la plus pauvre de France. Mais jamais de la vie, on aurait attaqué un lycée. D'accord? Et les lycées, on les respectait. Alors, les gens, ils
1: disent, c'est-à-dire, quelle région? Vous parlez?
7: C'était en Corse, notamment.
1: D'accord. Hector, vous restez avec nous parce qu'il y a Liliana qui nous appelle également sur ce sujet. Et j'ai l'impression, bonjour Liliana.
0: Bonjour.
1: Soyez la bienvenue sur Sud Radio. J'ai l'impression que vous avez un avis radicalement différent de celui d'Hector. Concernant les réseaux, concernant l'interdiction des réseaux.
0: Oui, je ne sais pas si c'est radicalement différent, parce que j'ai un fils qui est en dernière année de lycée, qui me montre depuis un moment toutes les publications qui incitent à la violence et qui, dernièrement, il m'a montré des images, mais c'est n'importe quoi. Des jeunes qui demandent, qui se coalisent pour mettre le feu au directeur de lycée qui habite dans les lycées parce qu'ils ont un appartement de fonction. Et c'est très très loin, ça va très très loin. Donc je ne sais pas si l'interdiction pendant les manifestations mènerait à quelque chose, mais plutôt, moi je suis pour l'interdiction totale.
1: Là ça va être compliqué.
0: Parce qu'il y a 1 milliard de personnes qui vivent en Chine qui n'ont pas les réseaux sociaux. Comment ils font pour vivre ?
1: Non, en Chine, ils ont des réseaux, mais ce sont des réseaux qui sont effectivement autorisés par contrôlés par le gouvernement, absolument, et très filtrés.
0: On tombe dans autre chose.
1: Ça n'est plus ce qu'on peut appeler une démocratie. On est dans un régime autoritaire. Ce n'est plus pareil.
0: Exactement. Sauf que là, nos enfants, je ne sais pas ce qui se passe parce que, par exemple, mon fils, il me dit. Compte tenu du fait que pratiquement la moitié de la population française ne paie pas d'impôts, peut-être que ces enfants, s'ils voyaient leurs parents imposés, ils se poseraient des questions sur la suite de leurs actions.
1: Là, de ce point de vue-là, vous rejoignez l'avis d'Hector, qui nous dit moi, j'aimerais que les sanctions soient appliquées lorsqu'il y a sanctions. C'est de ce point de vue-là, vous êtes d'accord. Et Hector, vous, les réseaux sociaux, vous pensez que ça servira à rien?
7: Le souci, c'est que le problème, c'est que je suis assez sceptique sur l'interdiction des réseaux sociaux parce qu'on pourra toujours les contourner. Et surtout d'un point de vue, on va dire démocratique, je suis.
1: Mais vous voyez ce que dit Liliana par rapport à son enfant, c'est intéressant. Ils sont abreuvés d'images et ça les incite.
7: Mais bien sûr que ça les incite, et de toute façon il y a une compétition, parce que la politique, les gamins ils s'en foutent, c'est vraiment foutre sur la gueule aux forces de l'ordre, détruire, commettre des dépradations, on le voit, et de toute façon il y a une émulation, parce que quand vous connaissez un peu le principe de la foule, vous voyez qu'ils sont engrainés. Je suis pas sûr que certains gamins.
1: Il y a un effet de foule, bien sûr.
7: On les prendrait individuellement, même à regarder des images tout le temps. Je ne pense pas que ça soit ça sera efficace, parce qu'ils se détourneront toujours. Ils détourneront toujours l'interdiction. Non, ce qu'il faut, c'est qu'il faut qu'il y ait une répression terrible. Et je voudrais revenir sur cette histoire de répression. C'est que pendant des années, moi, j'ai connu des profs. D'accord. Moi, j'ai toujours connu des profs qui étaient, c'est la responsabilité individuelle. Tous ces profs-là, vous parliez de responsabilité individuelle et de responsabilité collective des boomers. Mais les boomers, quand ils nous ont abreuvés pendant des années, moi, j'avais des profs qui nous faisaient l'apologie H24 de mai 68. H24, oui, nous, en mai 68. Non, mais en fait, c'est vous, les 68ards, les gauchistes, qui avez ruiné ce pays, qui avez incité qui avez poussé à la culture de l'excuse permanente, et maintenant, dépassés par leur propre révolution, ils se retrouvent le bec dans l'eau. Parce que c'est toujours comme ça. Une révolution est toujours dépassée, et notamment avec la gauche, c'est toujours dépassé par leur gauche. Et résultat, on arrive à plus de 30 ans plus de 30 ans de marasme. Et d'ailleurs, moi, ce qui me gonfle, en fait, et je vais vous le dire, c'est que moi, je paye des impôts, d'accord ? Évidemment, moi, j'ai mis mes gamins dans des écoles privées, parce que sinon, voilà, de faire que je paye deux fois. Je paye mes impôts pour que des profs gauchistes endoctrinent les gosses, et derrière, je vais payer encore plus pour payer, en fait, les dégradations commises.
1: Eh oui,
7: Hector. Non, mais en fait, ça va devenir fou. Moi, j'appelle à la privatisation de l'éducation nationale.
1: Ah, c'est encore autre chose. C'est encore autre chose. Tiens, bah, on va poser la question. Vous êtes un adepte de Javier Milei. Très bonne journée à vous, Hector. On va juste poser la question pour terminer à Liliana. Vous aussi, vous pensez qu'il faut privatiser l'éducation nationale ? Vous êtes de l'avis d'Hector ?
0: Non, je n'irai pas jusque-là. Par contre, j'ai été obligée de mettre mon fils dans le privé au collège. Parce que justement, la première année de collège, il y a eu un professeur de maths qui en fait, ils avaient plus de professeur de maths et pendant 6 mois, il n'y a eu personne.
1: Ça, c'est terrible.
0: Deuxième raison, c'est lorsque mon fils m'a dit, le professeur de maths qui est finalement venu, les mauvais élèves de la classe ont fait pleurer le professeur. Donc, j'ai considéré qu'il y a un grave problème et qu'il a fallu que je le sorte de là-dedans.
1: Merci beaucoup en tous les cas Liliana et Hector d'avoir partagé avec moi ce moment d'antenne au sujet de la proposition du maire de Salon de Provence. On va poursuivre dans quelques secondes la discussion, cette fois-ci autour des chantiers de Sébastien Lecornu. Il en propose 5. Est-ce que ce sera suffisant pour calmer la grogne ? Remplacement des absences longue durée, vous en parliez à l'instant Liliana, poste non pourvu donc, et rénovation des bâtiments. Là aussi vous êtes nombreux à nous appeler 0826 300 300. À tout de suite.
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1: Et vous êtes nombreux à nous appeler au 0826-300-300. La semaine est évidemment décisive, pas tellement pour le gouvernement, mais elle est décisive parce que le pays est sidéré de ce qu'il voit devant les lycées, devant peut-être demain les universités, puisque effectivement les syndicats appellent à étendre ce mouvement et que l'on sait à quel point aujourd'hui, eh bien, il a une envie pour les lycéens et les étudiants de descendre dans la rue et de manifester. Alors, face à cela, le gouvernement essaye de réagir. Le Premier ministre a suggéré 5 pistes de travail pour essayer de calmer cette grogne lycéenne, le remplacement des absences longue durée, la rénovation des bâtiments. Il y a également la question de Parcoursup. Et vous nous appelez à ce sujet, j'accueille Jean-Paul. Bonjour Jean-Paul.
5: Oui, bonjour Jacques, merci de me prendre à l'antenne.
1: Avec plaisir, vous nous appelez de Toulouse, et est-ce que ce plan d'action est de nature à éteindre cet incendie qui est déjà bien développé maintenant?
5: L'incendie est bien développé, à mon avis, il va se développer encore plus, parce qu'il y a un certain nombre de personnes du côté de l'LFI ou de l'extrême gauche qui veulent effectivement développer, ils voudraient refaire un mai 68. Et je dirais même qu'il y a des pays étrangers à la France qui poussent à la roue par derrière.
1: Attention à votre téléphone, non. Jean-Paul, parce qu'on vous entend pas très très bien. Essayez de rester stable par rapport au téléphone, mais je vous écoute.
5: D'accord, oui, donc je disais qu'il y avait aussi un certain nombre de pays qui ont tout intérêt à ce que la France soit encore plus déstabilisée pour diverses raisons politiques ou diverses raisons historiques. Je parlerai pas de la Russie parce qu'à l'heure actuelle, dès qu'il y a de la grêle, c'est de la faute à Poutine, dès qu'il y a un coup de vent, c'est de la faute à Poutine, donc là, je n'irai surtout pas dans ce sens. Mais par contre, le plan de Le Cornu, ce qu'on attend de lui, c'est du courage, de la volonté, et donc partant des actions. J'ai l'impression que son plan est juste fait pour gagner 15 jours, parce que dans 15 jours, c'est les vacances scolaires, donc 15 jours de vacances scolaires derrière. Donc, on pense que le soufflet va retomber, diminuer en force et en intensité. Je pense que c'est beaucoup plus ça. Alors qu'effectivement, de Le Cornu, on attendrait un plan d'action, mais un vrai plan d'action. S'il avait un petit peu de courage, mais je pense pas que le courage soit un mot qui existe encore chez les hommes politiques. Donc un plan d'action qui concernerait un volet technique, donc tous les aspects clim, bâtiment, machin, bon ça, ça se planifie. Un aspect organisationnel, c'est-à-dire les enseignants absents, la gestion des enseignants, nombre d'élèves par classe, les horaires, tout ça, donc cet aspect organisationnel, on peut effectivement le traiter. Et surtout un troisième aspect, qui est l'aspect finalité de l'éducation nationale. À l'heure actuelle, donc le dernier rapport, c'est PISA, là, qui a montré que la France décrochait. Oui. Mais en fait, on le voit. Si vous voulez, un ingénieur qui sort à Bac plus 5 aujourd'hui n'a pas a à peine le niveau d'un Bac plus 3, d'un DUT d'il y a 30 ans. Il y a une dégradation complète à tous les niveaux. Et dans la filière universitaire, qu'est-ce qu'on forme? On forme pas des ingénieurs, on forme pas des médecins. Et c'est de ça dont on a besoin fondamentalement. On forme des sociologues, on forme des psychologues, mais ces gens-là, on en a besoin, c'est vrai. Mais on a besoin de combien par an en France? Rien à voir avec la quantité d'étudiants qui vont effectivement dans toutes ces filières. Donc là aussi, il y a tout un plan à mettre en place. Il faut arrêter de dire 95%, 98% des enfants avec le bac. Un bac qui ne vaut plus rien parce que le niveau est devenu tellement bas, comme Raoult le rappelait à votre antenne. Oui. Il y a quelques années, le niveau de QI...
1: Le constat est là, et c'est vrai, le constat est là, Jean-Paul. On va juste rester sur les mesures de Sébastien Le Cornu, et j'accueille Dominique qui nous appelle de Roussillon. Bonjour Dominique.
9: Bonjour Jacques, bonjour à tous les auditeurs.
1: Est-ce que vous croyez aux mesures de Sébastien Le Cornu?
9: C'est mort, excusez-moi, mais ça fait 40 ans que le système scolaire français est en déliquescence absolue. On a petit à petit complètement tout démonté, la qualité de notre transmission du savoir et de la formation de nos élèves. On a commencé par détruire la formation initiale des maîtres. Aujourd'hui, je vous rappelle quand même qu'un étudiant qui arrive à Bac plus 2 est engagé, s'il se présente dans l'éducation nationale, comme professeur. Donc je vous laisse imaginer un petit peu le niveau. Ça fait 30 ans, écoutez bien Jacques, ça fait 30 ans, moi j'ai été délégué de parents d'élèves, ça fait 30 ans que 20% des élèves qui passent de CM2 au 6e ne savent ni lire ni écrire, ni comprendre un texte et encore moins compter. Oui. Ça fait 20%, c'est la statistique de l'éducation nationale aujourd'hui et ils s'enorgueillissent d'avoir 20%. Et aujourd'hui, si vous vous dites, tiens, ça fait 30 ans que ça dure, les enfants qui sont aujourd'hui dans la rue sont les enfants de ceux qui étaient en échec scolaire la plupart du temps. Ceux qui cassent, ceux qui détruisent, ce sont ceux qui ont eu des parents qui ont été en difficulté scolaire ou qui ont eu des problèmes. Et moi, aujourd'hui, je ne cautionne pas la violence. Je suis anti... j'ai vu des scènes qui m'ont écœuré, des scènes de violence. Mais par contre, je suis tout à fait d'accord avec ces jeunes. J'ai moi-même un jeune qui est étudiant, hein, un enfant qui est étudiant. Ils se rendent bien compte que ce qu'on leur transmet aujourd'hui est obsolète, que l'avenir... qu'il aurait préparé aujourd'hui n'est pas du tout adapté aux enjeux internationaux, voire même simplement nationaux. Je vous rappelle qu'on a un président de la République qui a refusé de présenter un programme, un projet et de débattre. Donc aujourd'hui, je ne pense pas qu'on puisse s'en sortir avec 5 mesures simplement cosmétiques.
1: C'est dit, Dominique. Et le constat, effectivement, est assez sombre. Pardon d'abréger un petit peu cette conversation. Merci en tous les cas à tous les deux, Jean-Paul et Dominique, d'avoir partagé l'antenne avec moi. Et j'accueille Stéphanie Demuru.
4: Bonjour Stéphanie. Cher
1: Jacques. Comment allez-vous?
4: Mais très bien, écoutez.
1: Alors, quel est le programme aujourd'hui?
4: Ah, vaste programme. On reçoit Charles Laloncle.
1: Tiens donc.
4: Vous êtes cité dans son livre, mon cher
1: paraît,
4: Jacques. Je vous ai vu. Édité chez Fayard, je jure de dire toute la vérité. C'est passionnant.
1: J'ai lu les premières pages, c'est très intéressant.
4: Oui, vous êtes, je vous confirme, vous êtes cité, cette scène où vous apparaissez, vous aussi, hein, la commission de l'audiovisuel public. Ce qui nous raconte est absolument dingue. Les pressions, les menaces de mort, il va tout nous dire. Alors, on imagine que c'est la vérité. Oui, une heure. Alors, n'hésitez pas, vous, 0826 300 300, lui poser toutes vos questions. On se demande quand même si l'audiovisuel public est réformable quand on lit ce livre. Enfin, je vous en dis pas plus. Et puis, évidemment,
1: à partir...
4: Bah oui, je connais à peu près votre réponse. Et à partir de 11h, ça sera la partie débat avec toujours ce mouvement lycéen et étudiant qui inquiète. À votre micro, hein, ça a été repris partout. Philippe Baptiste qui dit craindre un embrasement national, le ministre de l'Enseignement supérieur. C'est vrai qu'on a encore vu des scènes inquiétantes ce matin. Un lycée en feu à Paris. Il va falloir que ça s'arrête. On ne sait pas comment. Le gouvernement essaie d'apporter des réponses, mais ça semble mal engagé.
1: Belle émission, ma chère Stéphanie, 10h midi, à vous de le dire. Très belle journée à vous. Je remercie Juliette Rioufol, Joseph Ruiz, John Rakotozafi et Zach qui est aux manettes ce matin. Très belle journée, je vous dis à demain.
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15: Nous sommes avec Fabien Cariel, président de Saxo Bank. Quand on parle bourse, on parle d'action. Les deux mots vont de pair, Fabien. Quand j'achète une action, qu'est-ce que j'achète réellement ?
22: Une action, c'est une fraction du capital d'une entreprise, tout simplement un petit morceau d'une entreprise. Donc quand on achète une action, on devient copropriétaire d'une toute petite partie de cette société et on devient associé avec les autres actionnaires. Cela vous donne certains droits, recevoir des dividendes si l'entreprise en distribue, mais aussi voter lors des assemblées générales et donc participer aux grandes décisions de la vie de l'entreprise.
15: On achète donc une part d'une entreprise réelle, pas seulement un chiffre affiché sur un écran.
22: Exactement. Derrière chaque action cotée en bourse, il y a une entreprise avec des employés, des produits ou des services qu'ils vendent et même des usines s'ils fabriquent des produits dans l'industrie. Si on détient des actions, par exemple, de Carrefour, quand on va faire ses courses, on rentre un peu chez soi. Alors, bien sûr, si la société fonctionne, le cours de l'action peut monter. Si la société fonctionne moins bien, le cours de l'action peut baisser. On peut perdre de l'argent quand on investit, il faut bien le garder en tête.
15: Merci Fabien, et on vous donne rendez-vous juste avant midi pour la suite de notre thématique sur les actions en bourse.
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4: 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Bonjour Baptiste.
39: Bonjour à tous. Des premières actions et déjà des incendies, comme à Paris. Nouvelle semaine de mobilisation pour les lycéens. Alors que les cours seront totalement ou partiellement suspendus dans 400 à 500 établissements jusqu'à ce soir. Le ministre de l'Enseignement supérieur dit craindre un embrasement national. Une grande journée de mobilisation est prévue demain. La CGT sera là, comme l'a confirmé ce matin sur TF1 la secrétaire générale Sophie Binet. Et dans le même temps, deux lycéens de 15 et 17 ans ont été mis en examen hier pour violences aggravées après le passage à tabac d'un policier vendredi à Belfort en marge de ce mouvement lycéen. Un adolescent à Marseille a aussi été mis en examen pour acte de barbarie après avoir actionné un spray inflammable sur une passante. Une plainte a également été déposée par la famille d'un lycéen de Tours qui a perdu l'usage d'un œil après des incidents. Dernier jour pour s'inscrire au premier tour de la primaire de la gauche social-démocrate. Olivier Faure, Raphaël Glucksmann, Jérôme Guedj, Ségolène Royal et Emmanuel Morel se sont retrouvés hier soir pour un tout dernier débat télévisé sur BFM TV. Colère lycéenne, retraite, immigration, guerre en Ukraine, de nombreux sujets ont été évoqués. Elle vient de dépasser les 100 000 signatures sur le site de l'Assemblée nationale, une pétition pour rendre obligatoire l'affichage du Nutri-Score sur les emballages des aliments. Si elle atteint les 500 000, un débat en séance publique pourra être organisé. Aujourd'hui, environ 60% des produits alimentaires vendus en France affichent le Nutri-Score sur leur paquet. Il y aura un deuxième tour au Brésil. Flavio Bolsonaro, le fils de l'ancien président d'extrême droite, est arrivé en tête du premier tour hier de la présidentielle. Plus de 47% des suffrages contre près de 45% pour le président sortant Lula. Les électeurs brésiliens ont désormais rendez-vous le 25 octobre. Et puis en foot, les Bleus aimeraient bien terminer ce premier rassemblement de l'ère Zidane avec une victoire. Après le match nul face à l'Italie vendredi, l'équipe de France accueille la Belgique ce soir. Les tricolores s'étaient imposés 1-0 la semaine dernière à Bruxelles face aux Diables Rouges, rappelez-vous. Coup d'envoi de cette rencontre à 20h45. Très belle journée à tous.
4: Merci Baptiste Berthelin.
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4: Soyez les bienvenus, nous sommes ravis de vous retrouver du lundi au vendredi de 10h à midi pour votre rendez-vous à vous de le dire. En première partie, c'est votre histoire, votre quotidien, mais ce qui vous fait réagir aussi, que pensez-vous de l'audiovisuel public? Est-ce qu'il est suffisamment neutre? Est-ce qu'il coûte trop cher? France Télévisions, France Inter, est-ce que vous vous reconnaissez dans ces chaînes et ces radios que vous financez? Charles Alloncle a enquêté sur leur fonctionnement, il sera notre invité ce matin. Le député UDR raconte les coulisses de la commission d'enquête sur l'audiovisuel public, les menaces de mort dont il a fait l'objet, les sources qui ont peur de parler. Il jure de dire toute la vérité, c'est le nom de son ouvrage. Qu'a-t-il découvert de si dérangeant et inquiétant? Il sera avec nous donc jusqu'à 11h. N'hésitez pas à lui poser vos questions. 0826 300 300. À partir de 11h.

0: Une étude basée sur les données des Restos du Cœur identifie le chômage et l'inflation des loyers comme deux facteurs majeurs de basculement dans l'extrême pauvreté. Est-ce que vous craignez que ça vous arrive? Qu'est-ce que vous en pensez? 0826 300 300. Et puis enfin, un petit mot de politique, forcément. La campagne présidentielle bat son plein. Est-ce que vous croyez à une grande coalition allant de la gauche à la droite pour 2027? C'est ce que propose Gabriel Attal. Le candidat de Renaissance appelle à un vrai et large rassemblement de la gauche social-démocrate à la droite républicaine. Même pas en rêve. On lui répond à gauche. Est-ce que c'est la seule façon de dépasser les clivages? Ou est-ce que c'est l'alliance de la carpe et du lapin qui ne tiendrait pas? À vous de le dire. 0826 300 300.
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0: Bonjour Gilles Ganzmann.
2: Bonjour Stéphanie.
0: Vous nous accompagnez évidemment comme chaque jour de 10h à 11h aujourd'hui,
2: oui,
0: puisqu'on a un invité spécial, Charles Lalong, député UDR de l'Hérault, ancien rapporteur de la commission d'enquête sur l'audiovisuel public. Il a sorti son livre, Je jure de dire toute la vérité. C'est paru le 30 septembre chez Fayard. Bonjour Charles Lalong.
3: Bonjour.
0: On est très heureux de vous avoir avec nous parce que c'est vrai que j'ai dévoré ce livre ce week-end. Bon, il n'y a que de la vérité.
3: Ah, y a
0: vous
3: que
0: le
3: la
0: jurez.
3: Vérité. Absolument. Et d'ailleurs, j'ai pris ce serment à la lettre pour que les Français soient au courant. C'est un serment un peu solennel que toutes les personnes qui sont en audition d'une commission d'enquête doivent prononcer au début. Donc il lève la main droite et il dit « je jure de dire la vérité, toute la vérité, rien que la vérité ». Donc il y a une vraie solennité. Et ce que je dénonce en partie dans ce livre, c'est que beaucoup l'ont prononcé ce serment, mais enfin tous l'ont prononcé, mais beaucoup aussi l'ont trahi.
0: Oui.
3: Donc il est temps aussi de remettre un peu quelques vérités en place et de dénoncer aussi parfois ce sentiment d'impunité qui frappe malheureusement ce service public de l'audiovisuel.
0: On en parlera notamment de ces servants trahis, Gilles Ganzmann.
2: On est trahi, mais il leur arrive rien.
3: Pour l'instant, alors il y a eu un certain nombre d'articles 40 qui ont été faits, parce que c'est une obligation quand on a un élu, quand on est témoin notamment d'infractions pénales, on doit les signaler au procureur. Donc notamment pour ce qui est de cas de parjure où on risque jusqu'à 5 ans de prison et 75 000 euros d'amende, on a cette obligation de faire les signalements. Maintenant, c'est à la main de la justice. On verra dans les prochaines semaines s'ils décident d'ouvrir des enquêtes et de poursuivre ou pas.
0: On va dans quelques instants avec vous, Gilles Ganzmann, regarder un petit peu ces grandes étapes de cette commission d'enquête avec votre zapping. Mais ma question quand même, Charles Lalong, quand on voit cette 6 mois d'enquête, de travail acharné, minutieux, vous regardez l'affaire Charles Sapin à France Inter, éditorialiste évincé parce que trop à droite aux yeux d'une partie des salariés, vous vous dites quoi? Que vous avez échoué à faire bouger les choses finalement?
3: Moi, je me félicitais que les lignes puissent bouger à la sortie de l'été, à la rentrée, où j'avais pu voir que le rapport semblait produire ses effets et que sur 160 heures de programme hebdomadaire sur France Inter, ils avaient décidé d'allouer 2 minutes, en plus le dimanche à 7h40, à un éditorialiste issu d'un média de droite. Alors, c'était déjà une première ligne qui bougeait, bien timide, mais qui pouvait en appeler d'autres. Et j'ai été honnêtement plus que déçu, le terme est pudique, de voir, à l'appel de Jean-Luc Mélenchon qui a fait 3 tweets, les syndicats Lille décider de se mettre en grève, et aussi la direction lâcher en race campagne cet éditorialiste. Et je trouve que après qu'ils aient pendant 6 mois expliqué la main sur le cœur que le pluralisme pour eux était leur première boussole, ils semblent démontrer de façon éclatante que, en fait, le pluralisme, pour eux, c'est les 50 nuances de gauche. Et donc, ce qui m'attriste, au fond, c'est de voir le caractère totalement irréformable de cet audiovisuel
0: public. C'était ma prochaine question.
3: C'est surtout
0: est-ce que l'audiovisuel public est réformable?
3: Quand on voit, je n'ai eu de cesse pendant ces 6 mois de pointer un certain nombre de défaillances, des conflits d'intérêts, des dysfonctionnements financiers, des entorses au pluralisme. J'avais par exemple expliqué que Radio France utilisait de façon détournée le pluralisme. Par exemple, le temps de parole du Rassemblement National sur France Inter est diffusé à 60% la nuit de minuit à 6h du matin et 70% sur l'antenne de France Info pendant la dernière période électorale, celle des municipales au premier trimestre 2026. Je l'avais dénoncé, l'ARCOM, quelques semaines après, en a fait une mise en garde. Là, on voit que pour eux, 2 minutes de temps de parole, c'est trop. Voilà, il y a des réformes d'ampleur à mener et de voir une telle résistance de la direction de Radio France, qui pourtant doit respecter la loi. C'est un objectif à valeur constitutionnelle, de les voir dans une impunité totale. Évidemment que c'est révoltant.
0: Oui, mais qu'est-ce qu'ils voulaient que... Enfin, il leur arrive rien, finalement.
3: Et aussi parce que je crois qu'il y a un caractère systémique dans l'audiovisuel public. Quand vous mettez des militants aux plus hautes fonctions de direction, vous avez par exemple le numéro 2 de France Télévisions, qui maintenant aussi à la charge de l'information, Monsieur Sidmon Gomez, qui avant...

0: travaillé chez France Télévisions, on avait travaillé que chez Europe Écologie Les Verts. Mmh. Vous avez le numéro 2 de Radio France, directeur éditorial, qui dans un portrait de Libération explique que dans une autre vie, il aurait été cadre du Parti Socialiste. Vous avez le secrétaire général du Syndicat National des Journalistes qui nous explique que le cordon sanitaire belge qui vise à exclure de plateau tous les représentants de partis qualifiés d'extrême droite serait une idée intéressante à mener en France. Quand vous avez le directeur des programmes jeunesse de France Inter qui sur ses réseaux sociaux publics explique la jeunesse emmerde le Rassemblement National, quand vous avez la responsable de la cellule de fact-checking sur France Info et sur France 5 qui était tête d'affiche d'un meeting de la France Insoumise en novembre dernier, enfin je m'arrête là parce que mais la liste pourrait être bien longue, vous voyez que au fond, depuis des années, ce caractère d'entorse au pluralisme est un caractère systémique à cause de militants qui détournent sciemment, ils le font de façon très assumée aujourd'hui et très tranquille, l'argent des Français
1: pour ne pas respecter la loi. Mais est-ce qu'ils font bien leur job ?
0: À l'évidence, non. Quand vous voyez ne serait-ce que l'état financier de ces entreprises, moi je m'étonne et je le raconte dans le livre que Delphine Ernotte en soit à son troisième mandat consécutif, ce qui est inédit. Il n'y avait aucun autre président patron de France Télévisions qui avait été reconduit sur un temps aussi long.
2: Avec des belles primes, hein, d'ailleurs.
0: Avec des primes hallucinantes.
2: De réussite.
0: Elle a cumulé quand même 80 millions d'euros de déficit entre 2017 et 2024, après avoir expliqué que les comptes étaient à l'équilibre. Elle a fait plonger la trésorerie qui était abondée à hauteur d'une centaine de millions d'euros. Aujourd'hui, elle est négative. L'entreprise est menacée de dissolution parce que les capitaux propres sont inférieurs à la moitié du capital social. Mais Delphine Ernotte a touché 98,5% de sa prime de performance. Et on parle d'un salaire total, fixe et variable, de près de 400 000 euros. Et la raison pour laquelle elle n'a pas touché 100%, mais 98,5%, c'était parce que, tenez-vous bien, France Télévisions n'avait pas atteint tous les objectifs de réduction de gaz à effet de serre. Enfin, on est aussi dans cette espèce de d'irresponsabilité généralisée, d'impunité, où ni l'État actionnaire, ni l'ARCOM, ni aucune autorité indépendante ne décide d'une certaine façon de sévir. Et c'est ça qui m'inquiète. Quand je lève le couvercle de service public, je me dis que sur beaucoup d'autres, ça doit être à peu près le même niveau d'irresponsabilité et d'impunité.
1: À Monsieur Sidmon Gomez, vous lui reprochez sa jeunesse ?
0: Non, je ne lui reproche pas sa jeunesse parce que je pense que...
1: Je parle de son passé. Hein.
0: Je pense que... Ah oui, sa jeunesse sur son passé. Non, parce que je pense qu'on peut être très compétent. Je crois qu'il a une trentaine d'années et le talent n'attend pas le nombre d'années. Mais par contre, effectivement, moi, je m'étonne qu'on mette un militant qui défilait auprès de Jean-Luc Mélenchon dans la rue il y a quelques années encore à Paris, qui a été directeur de campagne de Cécile Duflot, qui a été, je crois, auprès d'Eva Joly et d'Europe Écologie Les Verts. Je m'étonne qu'on attribue autant de prérogatives, notamment journalistiques, à cet individu. Il n'a jamais été journaliste, il ne dispose pas d'une carte de presse, et pourtant, c'est le supérieur hiérarchique de près de 3000 journalistes de France Télévisions. Moi, j'ai eu beaucoup de gens qui m'ont écrit pendant ces 6 mois de commission d'enquête, me disant on ne comprend pas la décision de Delphine Ernotte de lui confier aussi le périmètre de l'information. Il a la direction des antennes, des programmes. Maintenant, il a aussi l'information. Donc, ça participe vraiment d'une dérive militante préoccupante, alors qu'on confie quelque chose d'aussi sacré que le traitement de l'information à France Télévisions, on le confie à quelques militants qui maintenant l'assument et on le voit, c'est le cas de Radio France, sont des bras d'honneur à la France entière, expliquant que les Français paieront aussi pour leur agenda politique et qu'ils n'auront que
1: mais
0: faire.
1: Mais les audiences de l'info sont bonnes.
2: Charles Alloncle, vous n'êtes pas encore au pouvoir. Si vous arrivez au pouvoir en 2027, qu'est-ce que vous changerez dans l'audiovisuel public concrètement ?
0: Si ça ne tenait qu'à moi, je réduirais l'audiovisuel public à son périmètre le plus strict, c'est-à-dire des missions différenciantes par rapport au privé, qui ne sont en plus pas des missions rentables. Donc j'en vois quelques-unes, c'est l'information locale qui coûte très cher. On voit que par exemple BFM est en train de fermer un certain nombre d'antennes locales faute de rentabilité. Ce serait l'information internationale, avoir des correspondants sur les 5 continents, ça a un coût et le privé ne l'assume pas forcément. L'information pour les Outre-mer aussi, qui est une vraie mission de service public, qui participe de la continuité aussi des services de l'État sur tout le territoire. L'investigation, qui est une belle mission que le privé pourrait difficilement assumer, en tout cas de façon totalement...
2: Donc, pas de privatisation, comme le disait il fut un temps Marine Le Pen.
0: J'ai expliqué, alors j'ai une position un peu différente. Moi, je crois vraiment aux quelques missions un peu sanctuarisées, bien périmétrées de l'audiovisuel public. Mais bon, quand vous voyez aujourd'hui que vous avez jusqu'à 12 jeux par jour sur France 2 et sur France 3 dans une telle dimension, une telle surproportion. N'oubliez pas les paroles, je l'explique d'ailleurs dans le livre, le coût n'oubliez pas les paroles sur les 10 dernières années, c'est 250 millions d'euros.
2: On va en parler d'ailleurs de Nagui, hein, il apparaît souvent dans votre livre.
0: Mais on se rend compte vraiment qu'il y a beaucoup de moyens, mais l'allocation des moyens n'est pas forcément la bonne, et que derrière les contenus du service public ne sont pas forcément des contenus différents par rapport au privé et ne poursuivent pas une mission de service public. Donc si ça ne tenait qu'à moi, au-delà de redresser les comptes, je ferai aussi un peu le ménage entre les missions qui ne sont pas de service public et celles qui sont vraiment d'importance.
2: Vous restez avec nous, Charles Lalonde, on en parle, je jure de dire toute la vérité. N'hésitez pas, vous qui nous écoutez, si vous avez des questions à poser à Charles Lalonde, comment s'est passée cette commission, parce que c'est vrai qu'il y a des choses assez incroyables. Vous nous parlerez des menaces dont vous avez fait l'objet, des menaces de mort et beaucoup d'hypocrisie. Un système, vous dites, qui a du mal à être remis en cause avec des complicités, une complaisance, un entre-soi. On en parle dans quelques instants. 0826 300 300.
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2: À vous de le dire avec notre invité pendant 1 heure jusqu'à 11h, Charles Lalonde, je jure de dire toute la vérité, édition Fayard. Je ne m'attendais pas à traverser 6 mois d'une telle tempête. Cette tempête, c'est l'enquête sur la commission de l'audiovisuel public. On en parle avec vous. Vous n'hésitez pas, 0826 300 300, si vous avez des questions à poser à Charles Lalonde. Et c'est votre zapping spécial audiovisuel public, Gilles Gansman.
1: Oui, alors dans le livre, c'est votre lutte avec Jérémy Pétrier Létus. C'est vraiment un combat entre vous deux. Apparemment, il vous fait pique-pendre des tours pique-pendre en direct. Il y a donc des clashs en coulisses, mais ils deviennent à un moment des clashs devant tout le monde avec le fameux « Mais Jérémy !» Oui.
2: Voilà, Anthony, à la réalisation, c'est lundi.
8: Que vous ayez des liens, on le verra peut-être avec des actionnaires de Media One, vous pourrez en répondre. Mais Media One est détenu en majorité par un fonds d'investissement américain. Merci. C'est tout ce que je dis.
20: D'accord.
8: Et merci, je ne comprends pas pourquoi vous expliquez que ce que j'explique est factuellement faux.
20: Merci, monsieur le rapporteur. Vous venez de porter des accusations très graves contre moi en disant que j'avais des liens avec Media One, ce qui est absolument faux.
8: C'est une question.
20: Faux.
8: Pourquoi vous me répondez à chaque fois?
20: Merci, messieurs les ministres.
21: Mais non, mais... Mais Jérémy, franchement, mais qu'est-ce que tu fais là? Pourquoi tu t'interromps?
20: Monsieur le rapporteur, je viens de suspendre cette audition. Monsieur le rapporteur vient de me mettre en cause en indiquant que j'avais des liens avec Media One, ce qui est absolument faux, et donc je mets
8: monsieur,
20: fin à cette audition.
8: Monsieur le président,
20: et je remercie les ministres de leur présence.
8: Monsieur le président, j'avais des questions portantes.
2: Quand vous écoutez Charles Lalonde, cet extrait hein, qui n'était pas supposé être publié et qui l'a été, on imagine que c'est encore de mauvais souvenirs dont on vous sent grincer des dents.
0: Non, mais effectivement, ce qu'il faut savoir, c'est que le pouvoir du président est celui d'ouvrir et de fermer les auditions et aussi de distribuer la parole. Et en l'occurrence, là, il avait appuyé sur le bouton de suspension des auditions, ce qui était déjà un abus de pouvoir important parce qu'il est resté encore beaucoup de temps d'audition et de questions à poser, mais il avait mal appuyé sur le bouton, si bien qu'on pensait que toutes les caméras étaient éteintes, que les micros étaient coupés, mais en fait, ça continue à tourner. Donc, ce petit « Mais Jérémy, qu'est-ce que tu fais au tutoiement ?» était pas du tout censé être une image et un son public, et on s'est rendu compte, lui et moi, et les autres députés présents dans la salle, que les caméras continuent à tourner. Donc, ce qui a donné lieu à une forme de scène de ménage un peu publique.
2: Mais ça illustre votre relation. Hein. Au début, vous dites, il est plutôt amical au départ, lors de votre première rencontre, mais vous expliquez qu'en fait il avait besoin de vous pour être président de cette commission d'audiovisuel et très vite vous vous rendez compte que les relations sont pas toujours franches.
0: Oui, il était plutôt amical. Il a eu besoin d'ailleurs de nous pour être élu président. Il m'a expliqué qu'il était totalement sur la même ligne, celle qui consistait à faire un vrai droit d'inventaire de l'audiovisuel public. Et très rapidement, en fait, j'ai compris qu'il jouait un double jeu quand vous suspendez pendant plus d'un mois des auditions de façon totalement inédite, alors que commission d'enquête a un délai maximal de 6 mois. Donc, de prendre la décision de les suspendre pendant un mois, c'était déjà une entrave importante. Quand vous décidez de ne pas convoquer certaines personnes qui sont pourtant réclamées pour des auditions, quand vous ne laissez au rapporteur que 10 jours pour rédiger un rapport de plus de 300 pages, là où normalement à l'Assemblée un rapporteur a entre 1 mois et demi et 2 mois, ce sont autant d'entraves.
2: Il vous a mis des bâtons dans les roues, clairement.
0: Oui, alors que pourtant le rôle aussi à l'Assemblée nationale, c'est pas simplement de voter les lois, c'est d'évaluer les politiques publiques. Et donc, quand on est président d'une commission d'enquête, quand on est président de l'Assemblée nationale, parce que Yael Braun-Pivet a agi exactement de la même façon pendant ces 6 mois, on se doit de protéger l'indépendance et les pouvoirs d'enquête du Parlement. C'est fondamental. Et aujourd'hui, par exemple, Yael Braun-Pivet, il y a quelques mois, à l'issue de cette commission d'enquête, a annoncé que jusqu'à l'élection présidentielle de 2027, il n'y aurait plus la moindre création de nouvelles commissions d'enquête, alors que c'est une prérogative notamment pour l'opposition qui est constitutionnelle. Donc on voit avec ces macronistes qu'il y a un détournement aussi du pouvoir qui leur est confié. Il y a des abus de pouvoir qui sont très préoccupants aussi pour les droits de l'opposition et juste pour le fonctionnement démocratique. C'est ce que j'entends aussi dénoncer dans ce livre.
2: Il y a un premier auditeur qui souhaite réagir. Hein. Un auditeur manifestement qui nous appelle de Montréal, Doumé. J'aurais dit de Corse, mais bonjour Doumé.
22: Oui, bonjour Stéphanie, bonjour monsieur Allon.
2: Soyez le bienvenu.
0: Bonjour monsieur.
2: Sur l'antenne de Sud Radio.
22: Bon, dans un premier temps, je tiens à féliciter monsieur Allon pour son travail. Je n'ai pas lu en profondeur son livre. Ceci dit, je le félicite pour son courage, son abnégation, parce que mener une enquête, une enquête comme celle-ci, dans le sens où vous avez des gens en face de vous qui sont capables de jurer la main droite levée, de dire toute la vérité, il faut une sacrée dose d'abnégation, de maîtrise mentale et psychologique. Donc je tiens à le féliciter. Deuxièmement, je suis assez surpris du niveau de réaction, c'est-à-dire que maintenant, bon, c'est quasiment plié. Monsieur Allon a fait un travail avec sa commission remarquable, et ceci dit, bon, il n'y a pas beaucoup de changements. Et historiquement, je trouve que France Inter, avec tous ces gens-là qui sont hors sol, hein, sont des gens qui vivent entre eux, c'est un entre-soi. Bon, quand vous dites aux communs des mortels 4 milliards de financement public pour l'audiovisuel, je suis atterré, c'est effrayant, et malgré cela, rien ne change. Donc, je voudrais qu'il y ait une prise de conscience, notamment de ces gens qui écoutent France Inter, qui écoutent quand même de temps en temps d'autres radios, pas forcément concurrentes, mais d'autres radios différentes, pour pouvoir avoir un regard et prendre un peu de recul. Voilà. Ce serait
2: bon. Oui, avoir un autre point de vue.
22: Oui, tout à fait. Pouvoir avoir un comparatif, pouvoir peser le pour et le contre. Quand je vois, je vais pas nommer de certains journalistes de France 5, etc., mais quand je vois qu'ils font la morale et qui se comportent comme des petits voyous, hein, comme des petits voyous quand ils sont mis en difficulté, je suis assez fasciné, quoi.
2: Oui. Vous êtes un auditeur quand même de France Inter, vous ?
22: Ah, je l'étais, madame. Je l'étais il y a 30 ans, 25 ans. Je ne le suis plus, du tout, hein. Bon, j'ai boycotté tout le service public.
2: Mais à quel moment ça a été stop pour vous ?
22: Pour moi, ça a été stop dans les années 2005, suite au vote du... comment on appelle ça ? C'était
2: le référendum 2005. Sur le traité de la Constitution. Exactement.
22: Excusez-moi, du référendum, oui. Où il y a eu un accompagnement très, très policé en disant non, mais c'est un peu normal, on est européens, ils ont défendu le mondialisme.
1: Bon, donc vous n'écoutiez pas parce qu'ils n'étaient pas de votre avis ?
22: Pardon ?
1: Vous n'écoutiez pas parce que vous ne retrouviez pas votre avis ? Est-ce qu'on doit écouter une radio parce qu'on retrouve son avis ? S'ils avaient cet avis-là sur l'élection, il est là le problème du pluralisme. Est-ce qu'on veut écouter ce qu'on a envie d'entendre ? Ou est-ce qu'on est... aujourd'hui, on veut écouter ce qu'on a envie d'entendre ?
2: Et d'entendre toutes les opinions,
1: et d'entendre toutes, voilà. Est-ce que vous êtes d'accord avec moi aussi que vous avez quitté parce que vous n'entendiez pas ce que vous vouliez entendre ?
22: Pas du tout, monsieur. C'est que moi, je suis d'accord avec vous dans la mesure où moi, je vous écoute à Sud Radio.
2: On va faire réagir peut-être Charles Lalonde rapidement.
0: Je voudrais simplement remercier monsieur pour ces mots, et je vous avoue que ces témoignages de soutien, moi, m'ont aussi beaucoup fait tenir pendant ces 6 mois, et malgré les pressions, c'est aussi ça qui m'a donné ma boussole. Donc merci infiniment, et je ne peux que souscrire aux propos de monsieur. C'est encore il y a encore récemment, on avait déjà passé la commission d'enquête, c'était il y a quelques semaines à peine, Karim Rissouli, le présentateur de C'est ce soir sur France 5, qui est une émission importante du service public, importante parce qu'elle traite d'informations, de débats, de sujets de société. Et bien Karim Rissouli, de façon très décomplexée, nous explique que dans le cadre de l'élection présidentielle, C'est ce soir tiendra un rôle dans la lutte contre le Rassemblement national. Et ces gens-là, commettent des entorses.
2: Comme Mathieu Pigas, on en parlera, qui a fait de la lutte contre le Rassemblement national son combat, et qui est partie prenante effectivement dans MediaOne.
0: Alors que Mathieu Pigas est fondateur et actionnaire de la première société à qui France Télévisions confie des émissions importantes aussi, qui traitent d'informations, C'est à vous, C'est dans l'air. Donc tout ce petit monde assume totalement de violer la loi, de ne pas respecter le pluralisme, de faire du militantisme, et on ne devrait rien dire. Et pour avoir le seul tort de poser cette question-là, on se fait accuser de McCarthyisme de procureur.
2: On continue d'en parler avec vous, Charles Lalonde. Je jure de dire toute la vérité aux éditions Fayard, les coulisses donc de cette commission d'enquête. N'hésitez pas, 0800 26 300 300.
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2: À vous de le dire avec notre invité, Charles Lalong, je jure de dire toute la vérité, 6 mois d'enquête, les coulisses de cette commission sur l'audiovisuel public, on a tous suivi, chacun a son avis sur la question, on essaye de voir un petit peu le vrai du faux, vous avez juré de dire toute la vérité, en tout cas.
0: Dans ce livre, et en fait je l'ai sorti aussi, parce que pendant ces 6 mois, j'avais une ligne de crête politique assez délicate, où... beaucoup à gauche et macronistes ont cherché à empêcher la création de cette commission d'enquête avant même que les premières auditions n'aient eu lieu. Donc j'ai vu à quel point il y avait une hostilité qui allait être très présente pendant ces 6 mois, et le rapport ne s'est joué, n'a été voté qu'à une voix près, alors que s'il avait été censuré, c'est l'ensemble des auditions, des vidéos, des comptes rendus qui auraient aussi dû disparaître. Donc étant sur une ligne de crête quand même très compliquée, je n'ai pas pu tout dire pendant ces 6 mois. Donc c'est aussi la raison pour laquelle je voulais absolument faire aboutir ce travail. Et une fois qu'il l'a été, il y a eu le temps de la vérité avec la rédaction de ce livre, où j'ouvre aussi les coulisses. Oui. Parce que je pense que c'est important aussi pour les Français de voir ce qui se passe une fois que les caméras sont éteintes, et de se rendre compte aussi de l'état dysfonctionnel de cette démocratie représentative.
2: Là, vous dites avec beaucoup de pudeur, hostilité, mais enfin, c'est les menaces de mort, c'est votre vie privée étalée, des attaques même contre votre famille, c'est allé loin.
0: Des attaques totalement mensongères, effectivement. J'en veux beaucoup, par exemple, à Nagui, qui, le lendemain de son audition, est allé sur le plateau de Quotidien d'Yann Barthès, et pour se venger, proprement, a inventé une profession, un engagement à mon père. Mais littéralement, c'est-à-dire qu'il nous expliquait déjà que s'il avait été auditionné dans le cadre de la commission d'enquête, c'est parce que, soi-disant, j'aurais un problème avec les personnes d'origine égyptienne et végane.
2: Donc,
0: premier degré, c'était même pas de l'humour de sa part, il l'a dit, il l'a mis sur les réseaux sociaux, ce qui m'a valu d'ailleurs une bonne cavale. Et ensuite, donc le lendemain, devant Yann Barthès, il explique que mon père aurait soi-disant soutenu ou travaillé pour Charles Pasqua et qu'il aurait fait passer des lois contre les Algériens. Moi, je découvre ça devant ma télé le lendemain. Je me dis, mais qu'est-ce qu'il invente? Mon père n'a jamais fait voter la moindre loi. Il n'a jamais travaillé pour Charles Pasqua. Il était dans le corps préfectoral, il a servi l'État pendant à peu près 40 ans. Et donc de voir une telle infamie, une telle calomnie salir, non pas moi, ma personne, mon rôle de rapporteur, mais
2: que ça
0: se prenne et que ça contamine aussi à ma famille, à mon père, ça je ne l'ai pas supporté.
1: Mais on a l'impression que le monde est méchant et que vous êtes soit d'une naïveté, ou soit alors d'une bêtise, parce que quand on lit le livre...
9: Il va fort,
1: je lui dis que je poserai une question. Mais quand on lit le livre, quand même, vous êtes trahi par Jérémy Patrilletus, il y a plein de gens qui vous mentent, vous n'êtes pas soutenu par Gaël Braun-Pivet. On a l'impression que d'un seul coup, un mur s'effondre et vous découvrez que le monde de l'audiovisuel est un monde violent et que le monde politique, est aussi un monde violent. Vous êtes naïf ?
0: Mais probablement, je pense qu'il y avait une grande part de naïveté au démarrage de cette commission d'enquête, parce que j'ai peu d'heures de vol politique à mon actif. Mmh. J'ai été élu il y a 2 ans. Je suis un entrepreneur. J'ai monté une entreprise pendant à peu près 8 ans. J'ai dû justifier la moindre dépense. Ne serait-ce que 10 euros devaient être assumés. Il fallait rassembler un certain nombre de factures pour chaque contrôle. Enfin, c'est aussi ça le quotidien des entrepreneurs en France, c'est de se soumettre au contrôle, de tout justifier en permanence. Et donc, le jour où on m'a confié cette mission d'audit de politique publique, je me suis dit que ça allait être à peu près la même chose, que ces responsables publics qui sont payés sur l'argent des Français depuis des années allaient d'une certaine façon aussi coopérer, que le Parlement allait protéger un peu l'indépendance de notre enquête. En fait, j'ai vu une espèce d'état d'irresponsabilité généralisé dans un climat d'impunité où les gens n'envoyaient pas les documents qui leur étaient demandés, les plus hautes juridictions indépendantes comme la Cour des comptes ne coopéraient pas, au contraire, refusaient d'envoyer des correspondances. La présidente de l'Assemblée nationale me rappelait à l'ordre sur l'antenne de France Inter, le matin de l'audition de la présidente de la
2: République. Vous êtes quand même un député UDR étiqueté, vous n'êtes pas naïf, en effet, forcément, c'était aussi politique. Votre étiquette mettait peut-être un doute sur votre partialité, impartialité surtout.
0: Mais pour moi, il n'y avait pas de gauche ou de droite. Quand vous vérifiez les salaires, quand vous demandez les marges, quand vous demandez les contrats, quand vous voyez que sur près de 2,5 milliards d'euros d'argent public de budget de France Télévisions, vous avez près d'un milliard qui est confié à des sociétés de production. Donc, en fait, la privatisation que dénonce la gauche et les macronistes à longueur de temps est déjà à l'œuvre aujourd'hui sur le service public. France Télévisions a 9,000 salariés, mais ils externalisent une très grande partie
2: effectivement.
0: Donc, à partir du moment où vous intéressez à ces conflits d'intérêts, quand vous dénoncez, par exemple, Bernard-Henri Lévy, qui est président du conseil de surveillance d'Arte depuis 32 ans, qui a fait décaler à 2 reprises, deux reprises les statuts pour rester président du conseil de surveillance, qui sur les 10 dernières années a vendu près de 750 000 euros de films et documentaires qu'il a lui-même produits à cette chaîne-là, vous n'avez pas l'impression d'être de gauche ou de droite quand vous dénoncez ça. Et pourtant, il y a eu un tir de barrage considérable des macronistes de la gauche et de l'extrême gauche, parce que j'osais m'intéresser et braquer un projecteur sur une forme de citadelle de gauche jusque-là imprenable. Et ça, je vous avoue que oui, j'ai eu peut-être une naïveté de me dire que j'allais pouvoir embarquer tout le monde pour dénoncer ces conflits d'intérêts.
2: Et vous dites d'ailleurs que là où vous avez senti que ça allait être vraiment compliqué, c'est quand vous vous attaquez à ce que vous veniez d'évoquer, les contrats, hein, justement, avec les sociétés de production privées. Là ça devient...
0: Je pensais que sur le pluralisme, il y allait avoir un vrai débat politique, que tout le monde n'allait pas être d'accord sur la définition du pluralisme et sur la manière aussi de le respecter, mais je pensais que sur les contrats, sur les conflits d'intérêts, sur les marges excessives, je pensais que la gauche et la droite allaient se rassembler. Et en fait, ça a été tout l'inverse. J'ai vu qu'à mesure que j'approchais de l'examen des comptes, les députés en face se sont radicalisés, prenant la défense et fait et cause pour des super producteurs milliardaires qui depuis des années s'enrichissent sur le service public mais ne rendent aucun compte. Donc c'est aussi pour ça que j'ai vraiment vu ce que certains appellent le système, ce que d'autres préfèrent qualifier de société de connivence. J'ai vu un certain nombre d'acteurs, de personnes qui n'avaient pas forcément grand chose à voir les uns aux autres, mais à partir du moment où l'un des leurs était attaqué, il fallait forcément riposter.
2: Gilles Lanzmann, la suite.
1: Alors, votre meilleur ennemi dans votre livre, c'est aussi Delphine Ernotte, qui a fait le plus d'auditions. Elle a été auditionnée 3 fois, si j'ai bien compté. Mais lors de sa dernière apparition, elle vous a adressé un mot qui, moi, me semble très intéressant.
11: Je pense que ce souci tout à fait légitime de bien utiliser l'argent public n'oblige pas pour autant à jeter des gens en pâture. que vous vous en preniez à moi, comme vous le faites sur vos réseaux, dans les articles de presse. Après tout, je suis la présidente de France Télévisions. Je dirais presque que c'est mon métier. Et que vous jetiez en pâture des salariés de France Télévisions, je trouve qu'on pourrait faire les choses autrement. On a tous essayé de vous montrer ici qu'on respectait cette commission d'enquête. Plus de 65 personnes sont venues. Nous avons répondu à vos multiples questions. Je crois pas que qui que ce soit se soit énervé dans les salariés de France Télévisions qui sont venus ici répondre à vos questions parfois exigeantes. J'aurais attendu en retour un peu de respect.
2: Alors quand elle dit on a répondu à toutes vos questions, enfin rapidement parce qu'on a tellement de questions à vous poser, et puis à Frédéric Fougera et Mehdi Raïch qui nous ont rejoints dans ce studio, les débatteurs de la deuxième heure, vous n'avez pas eu une réponse à toutes les questions.
0: Y compris d'ailleurs les documents que j'ai demandé, je ne les ai pas tous eus, absolument. Mais par contre, en fait, moi, cette réponse m'est insupportable.
1: Pourquoi? C'est les grands oubliés.
0: D'expliquer qu'on attaque
1: le personnel quand même.
0: Absolument, mais d'expliquer qu'on attaque
1: des gens du Front National, du Rassemblement
0: public,
1: National,
0: Par ailleurs, le premier syndicat de France Télévisions, qui est Force Ouvrière, qu'on ne peut pas soupçonner d'être de droite, dans les colonnes du Figaro, à la fin de la commission d'enquête, saluait le travail de cette commission. Et expliquait qu'ils avaient appris beaucoup de choses, qu'il était temps aussi de faire respecter les salariés, que les règles soient aussi respectées par la direction. Donc quand j'entends Delphine Arnaud qui explique que ça a mis en difficulté, ça a sali probablement les salariés de l'audiovisuel public, c'est faux. Que elle, par exemple, a été salie parce qu'on a dénoncé ses suites au Majestic à 1 700 € la nuit, qu'on a dénoncé sa prime de performance à près de 70 000 €,
2: alors que l'État des comptes... Dans un hôtel un peu moins cher, 200 € moins cher, j'ai
0: voilà,
2: vu.
0: Voilà, 1 500 € cette année, donc on voit qu'ils font des efforts.
1: Sur un petit déjeuner.
0: Que par exemple, la directrice de la fiction de France Télévisions se sente, forcément un peu malmenée parce qu'on apprend qu'elle passe ses vacances chaque été en Corse, chez un producteur à qui elle confie un certain nombre de contrats, que le directeur des opérations spéciales de France Télévisions se sente malmené parce qu'il y a des soupçons d'emploi fictif chez France Télévisions et qu'on apprend qu'il utilise aussi sa voiture de fonction à des fins privées, que Madame Dary Grand, l'ancienne directrice de France 5, se sente malmenée parce qu'on dénonce le fait qu'elle a signé des contrats importants à une société de production, qu'elle a ensuite quitté France Télévisions avec un chèque de près de 400 000 € pour rejoindre la société dans laquelle elle avait signé un certain nombre de contrats, que ces gens-là, que ces super dirigeants qui sont frappés d'un sentiment d'impunité depuis des années se sentent malmenés par la commission d'enquête. Oui, ça j'en conviens.
2: Ça a dû leur faire bizarre,
0: mais que l'immense majorité des salariés, eux, se sentent heurtés, je ne le crois pas, et au contraire, j'ai eu beaucoup de témoignages.
2: Et puis d'ailleurs,
0: de
2: vous expliquez que vous aviez des témoignages un petit peu...
1: Ah, il y avait des taupes.
0: Et c'est ce qui a permis d'ailleurs d'avoir ce travail exhaustif, c'est que beaucoup, quasiment des lanceurs d'alerte, m'ont transmis des informations au péril parfois de leur carrière, parce qu'ils savaient que si leur nom sortait, ils n'auraient plus de contrat, ils n'auraient plus forcément de temps d'antenne. Donc je les remercie parce que c'est aussi grâce à eux qu'on a pu mener un travail aussi profond. Bon,
2: on marque une pause, on se retrouve dans quelques instants avec notre invité Charles Laloncle.
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2: Dire avec notre invité Charles Alloncle, je jure de dire toute la vérité sur ces 6 mois d'enquête sur l'audiovisuel public, et Frédéric Fougera, président du Tanken Paris, auteur de C'est de la com, 60 idées reçues, nous a rejoint. Bonjour Frédéric.
14: Bonjour,
2: avec
14: Stéphanie.
2: Mehdi Raïch, analyste politique. Petite question peut-être, Frédéric Fougera, à Charles Alloncle.
14: Ah ben, tout à fait. Alors, avant de poser ma question à Charles Alloncle, je voudrais juste préciser que je n'ai aucune sympathie a priori pour le groupe politique dans lequel il siège à l'Assemblée nationale. J'ai aussi
2: Ça c'est dit.
14: J'ai aussi aucun a priori sur les questions que vous alliez poser pendant la commission d'enquête parlementaire sur l'audiovisuel public. D'ailleurs, le seul fait d'imaginer qu'une question ne serait pas légitime, c'est un peu considérer qu'on n'aurait pas le droit de rendre des comptes sur l'usage de l'argent public et de l'argent des contribuables. Et évidemment, les contribuables ont le droit de savoir comment est utilisé leur argent. Mon analyse de communicant, c'est que vous avez certainement dérangé le camp du bien autoproclamé dont l'image, pour moi, n'est pas sortie grandie de cette commission d'enquête. Et tous ceux qui ont jugé bon de vous attaquer ont, en réalité, prouvé que vous visiez juste et sont venus alimenter vos propos. Et quand ceux qui ont voulu vous faire taire vous ont finalement rendu plus audible. Alors, pour venir sur ma question, je vois Stéphanie qui s'inquiète.
2: Elle concerne
14: le contrôle du pluralisme sur le service public. Et je parle du pluralisme réel, c'est-à-dire celui qui correspond à l'expression démocratique issue des élections et pas le pluralisme déterminé par des syndicats. Et ma question, c'est au regard de son... du bilan de son action, pensez-vous qu'une autorité administrative comme l'ARCOM est aujourd'hui à la hauteur de l'enjeu? Et dans le cas contraire, est-ce qu'il faudrait renforcer ses pouvoirs ou plutôt la supprimer au profit de recours direct devant la justice?
2: Charles Alloncle.
0: C'est une question qui est passionnante, mais qui, je pense, pourrait nous prendre des heures, pourrait même donner lieu à une commission d'enquête sur aussi l'autorité de régulation. Je pense qu'il y a une vraie réforme à mener autour des pouvoirs de l'ARCOM. Notamment, on ne peut pas demander une autorité qui nomme de contrôler. Il y a une sorte de mélange des genres. Ils sont responsables de la nomination, par exemple, de Madame Ernott. C'est compliqué d'envisager une forme d'indépendance totale et d'impartialité de leur part quelques semaines après une telle décision de nomination. Donc déjà, s'il y avait une réforme à mettre en place, c'est de séparer la fonction de nomination de la fonction de contrôle aujourd'hui assumée par l'ARCOM.
2: Bonjour Philippe.
20: Oui, bonjour Stéphanie, bonjour messieurs.
2: Soyez le bienvenu.
20: Une question simple. Merci. Je voulais déjà féliciter M. Alloncle pour tout ce qu'il a fait. Je trouve que c'était très intéressant et très instructif. Et deuxième chose, avec tout ce qui, parallèlement à tout ce qu'il vient de dire, et dans le prolongement de la transparence, qu'est-ce qu'il pense du refus de la présidente de l'Assemblée et du président du Sénat que l'on sache ce qu'ils font de leur argent au niveau des frais?
0: Alors d'abord merci beaucoup monsieur pour votre pour vos encouragements, pour votre soutien. Moi effectivement j'ai voulu vraiment ouvrir ce couvercle qui n'avait jamais été ouvert. Je pense que dans cette montée de la défiance complète que les Français peuvent exprimer vis-à-vis de leurs représentants, dans ce sentiment de dépossession aussi que beaucoup de Français ont de leur service public, je pense qu'il y a un vrai choc de confiance et de transparence à apporter. J'ai pas bien compris effectivement la réponse de Yael Braun-Pivet, mais comme vous savez, j'ai pas bien compris beaucoup de réponses de Yael Braun-Pivet. Quand on lui réclamait un certain nombre de commissions d'enquête sur des sujets peut-être qu'elle pouvait percevoir comme sensibles, je pense à l'affaire Epstein, qu'elle ait fermé la porte directement, je ne l'ai pas compris non plus. J'ai l'impression simplement que cette femme, depuis qu'elle est à la tête de l'Assemblée nationale, est en train de laminer vraiment le dernier vernis de confiance que les Français pouvaient encore nous accorder. Donc il est vraiment temps que tous ces gens-là rendent les clés. On n'est plus qu'à quelques mois, mais j'espère vraiment qu'on tournera vite la page de cette confiance totalement sapée.
2: Mehdi Raïch, une question pour
6: Oui, alors c'est un terme que vous avez employé tout à l'heure, le terme de système. Alors, cette commission d'enquête, moi, je l'ai, comme beaucoup de Français, beaucoup de personnes ont découvert ce qu'était une commission d'enquête. Donc déjà, il y a un travail de pédagogie qui a été très bien fait, même si des fois, ça pouvait être très conflictuel. C'est un sujet qui a quand même pas mal passionné les Français. Et on voit aux auditeurs qui appellent. Donc ça, déjà, il y a un énorme crédit à vous et sur ce sujet de la commission qui était très intéressant. Mais lorsque vous parlez de système, de manière générale, j'ai envie de vous poser la question, à quel moment vous constatez dans vos échanges et de ce que vous avez pu percevoir, à quel moment ce système commence ? C'est-à-dire que c'est quelque part un système qui s'auto-entretient, qui se défend, mais voilà, quand on regarde cette chose de l'extérieur, à quel moment ça commence concrètement ? Parce que on voit la France Télé ou le service public comme quelque chose d'assez monolithique. C'est une sociologie assez différente entre les personnes qui sont à la tête, les exécutants, les acteurs privés qui tournent autour. On parle beaucoup de l'ARCOM, donc tout ce système. À quel moment vous constatez que ça devient une force et comment on pourrait finalement quelque part un petit peu casser, même si c'est question un peu plus large.
0: Il y a eu un moment assez précis effectivement, c'est quand j'ai pu voir que je faisais l'objet d'une tribune, d'une pétition contre moi dans les colonnes du Monde, co-signée par 300 personnalités qui n'ont pas grand-chose à voir les uns les autres, si ce n'est qu'ils participent à une sorte de petit microcosme mondain parisien. Donc il y avait des acteurs comme Bruno Solo, comme François Berléand, il y avait des producteurs.
2: Qui n'a pas voulu être dans un restaurant avec vous, hein, François
0: Exactement,
2: Berléand, quand même.
0: Il pousse l'esprit de résistance et de Jean Moulin, y compris dans les brasseries et dans les restaurants parisiens.
2: Bon, finalement, il est resté, puisque le chef du restaurant n'a pas cédé.
0: Exactement, et heureusement.
2: Il a mangé son dessert.
0: Et je le remercie. Mais voilà, il y a eu cette pétition, donc elle est signée par des acteurs, des producteurs, dont certains bénéficient d'argent public de façon importante. Il y avait des politiques comme Noël Mamer, comme Eva Joly, comme Christiane Taubira. Il y avait des hauts fonctionnaires comme Monsieur Jouyet. Il y avait Julie Gayet. Il y avait les parents de Julie Gayet. Enfin voilà, tout ce monde-là, en plus, il y a un esprit familial remarquable, ont signé une pétition expliquant qu'il fallait mettre fin à ma commission d'enquête. On n'en comprenait pas bien les motivations. Vous avez aussi tout un milieu associatif, lui aussi lourdement subventionné, qui a multiplié les procédures en justice contre moi. Alors, on comprenait pas aussi pourquoi ce monde-là commençait comme un seul homme à se lancer. On a eu des professionnels du droit, soi-disant éminents, qui ont rédigé aussi une autre tribune expliquant que les commissions d'enquête étaient anticonstitutionnelles. Alors, ce qu'ils ont oublié de rappeler, malheureusement, c'est qu'elles sont bien inscrites pourtant dans la Constitution à l'article 51-2. Ça n'a pas empêché le lendemain Patrick Cohen sur France Inter de reprendre cette tribune, justifiant aussi certains de ses silences en audition par la prétendue anticonstitutionnalité des commissions d'enquête. Donc vous voyez, c'est quelques exemples, mais il y a tout un monde, tout un écosystème assez hétéroclite qui s'est mis en branle pour aller jeter vraiment un voile de pudeur sur les dysfonctionnements, les gabegies, les confidentiels, les ententes
2: contre
0: pluralisme.
2: L'extrême droite, hein, c'est ce qui semble être le dénominateur commun quand même.
0: Et je pense aussi, dans un esprit vraiment de corporation et de copinage, voyant qu'ils sont en train de perdre les uns après les autres, les unes après les autres, leurs prérogatives, voyant qu'ils devront aussi probablement rendre des comptes dans quelques mois, si l'alternance se fait jour, ça fait 15 ans qu'il n'y a pas d'alternance, ça fait 15 ans ce sont exactement les mêmes personnes qui sont nommées aux responsabilités. Patron d'entreprise publique, haut fonctionnaire,
1: ministre. Pourquoi vous dites pas « je roule pour Marine
0: ministre.
1: Le Pen » à ce moment-là ? Pourquoi vous cassez pas les choses en disant « je roule pour Marine Le Pen, mais je suis indépendant dans ce que je fais » comme vous, vous êtes indépendant à la gauche en suivant telle ou telle personne. Pourquoi vous ne l'avez jamais dit ?
0: Je pense que c'est un secret pour personne que l'UDR avec Éric Ciotti, on participe à l'Union des droites et on fera la campagne évidemment avec beaucoup d'enthousiasme de Marine Le Pen.
1: Vous racontez vos rencontres avec Marine Le Pen.
0: Mais je pense que ça ne fait pas l'objet de doute qu'à l'UDR, on est de droite, qu'on est allié avec le Rassemblement National, et je ne l'ai pas caché. Mais voilà, en tout cas, sur cette réponse à ce système, j'ai vraiment vu de l'intérieur, j'ai eu une sorte de traversée en eau profonde à la rencontre de
18: ce
0: que je préfère aussi appeler cette société de connivence.
18: Gilles a employé le terme alternance politique, mais est-ce que c'est l'alternance politique qui fait peur, justement, au système ?
0: Je pense, et je crois vraiment, à mesure qu'on se rapprochera de cette possibilité d'alternance, ça fait 15 ans que ce sont exactement les mêmes personnes qui sont nommées, que ces mêmes personnes ne rendent quasiment aucun compte, qu'il y a une impunité qui est totale, je pense que le seul fait de voir qu'ils seront peut-être, qu'on va ouvrir des placards si les Français nous confient le mandat dans quelques mois, ça les terrifie au point qu'ils sont prêts d'utiliser toutes les méthodes.
2: Quand on voit les sommes astronomiques de Media One, de la société de production de Nagui, on dit qu'ils ont raison d'avoir peur.
0: Ils feront tout pour effectivement que les placards restent fermés à triple tour, y compris en utilisant les méthodes les plus fallacieuses. Moi, j'ai eu par exemple un certain nombre de procédures contre moi qui ne reposaient sur rien, qui pourtant ont fait un écho médiatique considérable au moment le plus important, le moment du vote du rapport. Bon, les plaintes ont été classées sans suite au cœur de l'été, personne n'en a parlé. France Inter qui faisait toutes les 20 minutes un flash info le jour du vote du rapport pour expliquer que j'étais peut-être l'objet de conflits d'intérêts, ils n'ont pas fait une seule brève au cœur de l'été quand mon nom a été blanchi.
1: Ridicule.
2: Mais Charles Lalonde, j'ai quand même une question, parce que c'est vrai que Élise Lucet n'a pas répondu sur son salaire, Nagui non plus, pas vraiment. Vous dites il y a eu des serments qui ont été trahis, ça reste lettre morte. Il y a pas eu de plainte même de votre part. Enfin, quand un serment est trahi, c'est
0: il y a des articles 40. Si effectivement, on a l'obligation de déposer des articles 40, de saisir le procureur, parce que ce sont des infractions pénales. Et donc je l'ai fait. Maintenant, alors la justice est indépendante, donc mais j'espère effectivement que la procureure de Paris, j'espère que le parquet se saisira de ces sujets, parce qu'ils sont d'intérêt, parce que c'est aussi comme ça qu'on restaurera la confiance vis-à-vis des Français.
2: Frédéric Fougera.
14: Juste une question sur la politisation de la commission. On est bien d'accord qu'une commission d'enquête, elle est pluraliste. Tous les groupes de l'Assemblée sont bien représentés.
0: Absolument.
14: Donc c'est pas une commission politique, c'est une commission qui représente l'ensemble des Français, on est bien d'accord.
0: À juste représentation d'ailleurs des groupes de l'Assemblée. Politique. Effectivement, ça a été pluraliste. Aucun groupe d'ailleurs n'a claqué la porte jusqu'au dernier jour de la commission d'enquête. Tous les groupes ont participé. C'est aussi pour ça que ça a été une sorte de victoire. En tout cas, ça a été un beau symbole. J'ai accepté d'ailleurs que tous les groupes fassent une contribution dans le rapport qui a été remis, ce qui n'est pas chose obligatoire. Donc oui, l'exercice a été aussi pluraliste.
14: Okay, donc on veut salir la commission sous l'angle politique pour salir plutôt son rapporteur. Mais donc c'est quand même bien de dire cette commission sur le pluralisme dans l'audiovisuel public a été bien pluraliste.
0: Absolument.
2: Je voulais quand même qu'on dise un petit mot aussi. Alors, je ne sais pas si on a le temps rapidement de passer le son que vous aviez préparé, Gilles Gansman. Page 129 TV/. Alors ça, c'est quelque chose. Hein.
0: France TV/.
2: Quand même que les Français sachent à quoi sert leur argent.
1: Oui, mais moi, je trouve ça plutôt bien, TV/.
2: Ah bon?
1: Mais oui. Bah oui, mais parce que c'est vrai que vous avez trouvé la chaîne...
2: C'est votre côté woke, ça.
1: Oui, voilà. Non, mais vous avez trouvé la chaîne un peu woke. Bah, moi, je trouve que parler aux jeunes de façon moderne, ça peut être intéressant. Un extrait.
2: Là, on n'est plus dans le...
8: Conseil! Oh, pardon, désolé de casser l'ambiance, mais on a un gros problème là. On a les corps caverneux qui sont en train de se gorger de sang vitesse grand V.
11: On va mourir.
8: Non, on va bander.
21: Ah, à propos de bander, j'ai une petite anecdote, ça vous intéresse? Figurez-vous qu'autrefois, les hommes pouvaient être condamnés parce qu'ils n'arrivaient pas à bander et à faire des enfants à leurs femmes.
22: Condamnés par...
21: Un tribunal de l'impuissance.
2: Alors ça, c'est donc France TV/, lancé en 2018 pour les 15-35 ans, je dis bien 15 ans, 17 millions d'euros de budget par an.
0: Par an, effectivement, et... C'est vraiment la vision, c'est vraiment la traduction de la vision de Delphine Arnault qui nous explique qu'ils ne doivent pas représenter la France telle qu'elle est, mais telle qu'on voudrait qu'elle soit. On a donc des contenus qui incitent les jeunes, y compris les mineurs, à consommer de la pornographie transsexuelle parce qu'elle serait soi-disant plus éthique. On a des contenus qui rendent la consommation de drogue relativement cool ou qui nous expliquent que c'est aussi un levier pour l'économie. On a des contenus qui nous expliquent qu'il faut arrêter de dire bonjour monsieur, bonjour madame, parce que ça risquerait de mégenrer la personne que vous avez en face. Mmh. On a des contenus politiques qui relaient, par exemple, des cagnottes justice pour Adama Traoré. On a des contenus qui relaient des pétitions pour appeler au rapatriement de djihadistes et de leur famille. Enfin, c'est vraiment une espèce de zone de non-droit éditorial qui démontre en plus la dimension totalement ringarde des directeurs de France Télévisions qui pensent qu'avec ce genre de contenu parfois obscènes, souvent totalement ridicules et caricaturales, ils arriveront à capter une partie de la jeunesse. Le problème, c'est qu'ils violent la loi, que ça coûte 17 millions d'euros par an aux Français, et en plus qu'une très grande majorité des contenus ne sont pas regardés par les jeunes.
2: En tout cas, si vous voulez en savoir plus sur les coulisses de cette commission d'enquête de l'audiovisuel public, je jure de dire toute la vérité, Charles Alloncle, aux éditions Fayard. Merci d'être passé par
0: merci
2: le studio de Sud Radio.
0: Il y avait
2: plein d'appels, il y avait encore des auditeurs, on est désolé. Ça passionne vraiment les Français, en tout cas, ce sujet de l'audiovisuel public. Chacun a son avis sur la question. On se retrouve dans quelques instants avec mes débatteurs. Merci Charles Alloncle.
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2: Le point sur l'actualité avec vous, Baptiste Berthelin.
39: Bonjour à tous. Des premières actions et des premières tensions ce matin, comme à Paris, Lille ou encore Nice. Les mobilisations des lycéens ont repris. Le ministre de l'Enseignement supérieur, Philippe Baptiste, craint un embrasement au niveau national avant la grande journée de manifestation prévue demain. Les cours seront totalement ou partiellement suspendus jusqu'à ce soir dans 400 à 500 lycées. Plus d'un tiers des établissements concernés se trouvent en Île-de-France. Et on en sait plus sur le calendrier législatif de la loi casseurs-payeurs. La porte-parole du gouvernement a annoncé ce matin sur CNews que le texte sera examiné au Sénat le 27 octobre. Maud Bréjon qui précise que cette loi doit permettre notamment d'aller prélever dans les prestations familiales si nécessaire. Une personne sur 10 risque de tomber dans la précarité alimentaire dans la décennie à venir. Résultat d'une étude sur l'extrême pauvreté basée sur les données des Restos du Cœur qui vient d'être publiée. Le taux de chômage et l'inflation des loyers figurent parmi les principaux facteurs qui font basculer les Français dans des situations de précarité profonde. En Espagne, Pedro Sanchez convoque des élections législatives anticipées après le rejet des propositions sur le logement. Ce week-end, des manifestations ont rassemblé des dizaines de milliers de personnes à Madrid et dans d'autres villes du pays. Mobilisation qui dure depuis plusieurs jours déjà. Il se donne rendez-vous le 25 octobre pour le second tour. Le conservateur Flavio Bolsonaro, fils de l'ancien président brésilien, est arrivé en tête du premier tour de la présidentielle hier. Plus de 47% des suffrages contre près de 45% pour le président sortant, Lula. Les Fidji appellent les pays développés à soutenir une transition juste vers les énergies renouvelables. Message passé à l'occasion d'une réunion préparatoire à la conférence de l'ONU sur le climat, la COP31, qui se déroulera en novembre en Turquie. Et puis en foot, c'est peut-être une finale avant l'heure dans le groupe A de Ligue des Nations. L'équipe de France accueille la Belgique ce soir pour son dernier match de cette longue trêve internationale. Les Bleus qui restent sur un match nul face à l'Italie vendredi. Coup d'envoi de cette rencontre à 20h45. Très belle fin de matinée.
2: Merci Baptiste Berthelin et on retrouve Jean-Paul Delperrier pour les courses. Bonjour mon cher Jean-Paul Delperrier, les courses qui se joueront cet après-midi à l'hippodrome d'Anguin.
1: Bonjour à tous. Pour ce lundi 5 octobre, je vous emmène à Anguin pour le prix des buts de Chaumont sur le tracé des 2875 mètres à 14 partants, départ 13h55. Dans cette course européenne, j'ai choisi le 8 Lord Onway, un cheval des plus réguliers, devant le 5 Socrates, 12 Taurus Crown, 9 Black Evelyn, 3 Oliver Shermer, 13 L'As des Îles, 11 Lockwood des Ripreys et 7 Lucius de Puch. 8, 5, 12, 9, 3, 13, 11 et 7. En Réunion 3, course 2 sur l'hippodrome du Mans. Ma sélection du jour, le 9

0: On va évidemment parler de cette colère, c'est plus de la colère, c'est de la fureur lycéenne et étudiante. Je ne sais pas si vous avez vu encore les images ce matin inquiétantes d'un lycée attaqué à Paris. Les images étaient vraiment terrorisantes. Il y avait un feu, des élèves à l'intérieur, ils ont pu enfin être évacués. Mais enfin, ça va mal se finir cette affaire si ça continue. Je vous propose d'écouter le ministre de l'Enseignement supérieur, Philippe Baptiste. Il était sur Sud Radio ce matin, il craint un embrasement national.
1: Alors, demain, embrasement au niveau national, enfin sur lycéens plus étudiants, oui, je le crains évidemment, mais c'est comme tout le monde, je suis vigilant. Je suis aussi vigilant au fait qu'on voit qu'on a depuis quelques jours, à côté des étudiants et à côté des lycéens, aussi des casseurs, hein, des Black Blocs et des casseurs, qui s'infiltrent dans le mouvement, qui sont en général très très très violents. Et ce qui pose évidemment pour les forces de l'ordre des difficultés supplémentaires.
0: Gilles Plâtré, c'est vrai qu'il y a de quoi s'inquiéter. On a eu pas mal d'événements dramatiques, ce spray à Marseille, une passante aspergée par un des... Alors, c'est plus des jeunes, hein, ce sont des délinquants à ce niveau-là, tous mineurs évidemment. Vous, votre réponse ?
2: C'est une réponse du terrain, puisque Chalon, avec plusieurs lycées, est concerné de la même façon. Alors peut-être que les scènes de violence, heureusement, sont moins marquées que ce que j'ai pu voir ailleurs, avec pratiquement maintenant, avec les incendies de ce matin, une trentaine d'établissements scolaires incendiés totalement ou partiellement depuis le début du mouvement. Et puis, un nombre d'agressions absolument faramineux, notamment des agressions gratuites. Vous avez cité cette pauvre femme qui essayait simplement d'éviter qu'un abri de bus soit cassé et qui s'est pris au visage un spray enflammé. Moi, je voudrais simplement dire, parce que ça, je le constate sur le terrain, je peux parfaitement dire que, oui, les éléments les plus durs ne sont pas des lycéens. Parce que quand vous serrez un individu de 22 ans, soit vraiment il est naze et il a retapé 15 fois sa seconde, soit c'est pas un lycéen. Donc c'est pas un lycéen.
0: Il y a beaucoup de mineurs. Hein.
2: Ah, mais moi je vous donne le compte rendu local, hein, puisque sur Chalon on a été confronté à ça. En tout cas à 22 ans, vous êtes sûr que c'est pas quelqu'un qui est au lycée. Et ce sont des éléments. Alors il y a deux éléments que je voudrais aussi corroborer parce qu'on l'a vu sur le terrain de la même façon. Vous avez très concrètement des éléments politiques et politico-religieux qui sont derrière les lycéens.
0: En gros,
2: je vais le dire autrement, pour ce qui me concerne, LFI d'un côté, des leaders LFI qui sont là pour remonter les troupes, et des leaders d'un pseudo-syndicat de femmes musulmanes qui s'appelle Libawat à Chalon, qui est lié à l'Alliance citoyenne de Grenoble, qui était là également. Donc, il y a une espèce de cocktail détonnant dont la mèche est allumée par des gens qui ne sont pas des lycéens, qui sont là pour faire de la politique, parce que des islamistes font de la politique aussi, même si c'est sous couvert de la religion. Et donc, oui, ce mouvement est très dur, parce que derrière, on voit bien ce que ça engrange. C'est pas la colère lycéenne, elle peut être justifiée d'ailleurs, on peut discuter du fond, mais ce qui aujourd'hui nous pose souci et peut demain déclencher de véritables émeutes et un embrasement, c'est précisément que ce mouvement n'est pas ce mouvement. Ce mouvement est le prétexte à des agitations qui sont très clairement à l'œuvre sur le terrain. Ça, je peux en attester avec l'exemple de ma commune et puis en regardant évidemment ce qui se passe ailleurs, ce qu'a pu dire aussi le ministre de l'Intérieur. Donc oui, nous sommes sur un enjeu insurrectionnel.
0: Oui, et puis là, on est quand même à 20 à 30 millions de dégâts.
2: Hein.
0: On va parler
2: continue.
0: D'ailleurs de Sébastien Lecornu qui propose d'ailleurs d'avancer une loi le 27 octobre au Sénat anti-casseur. Est-ce que c'est suffisant ou pas? Mais on va prendre un auditeur, puisqu'on entend la cloche. En général, c'est quand un auditeur n'est pas d'accord avec ce qu'il entend en studio. Bonjour Julien, vous nous appelez de Viry-Châtillon dans le 91.
3: Bonjour. Tout à fait. Non, c'est pas que je suis pas d'accord sur le fond, c'est plutôt un problème de forme, on va dire.
0: Oui.
3: C'est que moi, ce qu'il faut aussi prendre en compte, c'est que les étudiants se plaignent de bâtiments dégradés. Mais ils oublient un petit peu trop facilement, et j'en témoigne parce que j'ai été ce genre d'élève, que si les bâtiments sont dégradés, c'est aussi parce que les étudiants ne se comportent pas de manière respectueuse envers le bâtiment. Mmh. Et j'ai été un de ces sales mômes qui cassent les choses parce que il a eu une mauvaise note, parce qu'il a eu une remontrance, et par vengeance, il va prendre un caillou, il va jeter un caillou dans une fenêtre, il va forcer une fenêtre pour pouvoir s'échapper du collège et être inscrit dans le collège, alors qu'en fait, il n'est plus dans le collège. Enfin, j'ai fait partie de ces enfants-là qui font des centaines de petites incivilités qui, en soi, sont pas très graves, hein, c'est des petites sommes, mais cumulées à force de devoir tout réparer derrière, ça fait des grosses sommes. Et c'est ces grosses sommes-là qui fait qu'arrivé au mois de décembre, on n'a plus d'argent pour payer le gaz, parce qu'en plus, il y a un contexte derrière qui fait que le gaz a augmenté de 40%.
0: Donc quand vous les regardez avec vos yeux d'adulte, vous, l'enfant, un petit peu... Tu...

0: turbulent, manifestement. Vous portez un jugement ou parce que vous venez quand même d'entendre Gilles Plâtré qui nous explique que clairement à Chalon-sur-Saône, il constate une forme d'instrumentalisation, notamment de la part de LFI et de certains mouvements islamistes.
1: Oui, non, mais en plus c'est une instrumentalisation qui a mauvais tranchant, parce que quand on voit ce qui se passe, les agressions, les lance-flammes dans la figure des gens dans la rue, les ratonnades sur des policiers, quand on voit tout ça donne le jeu du Front National. D'autant plus que c'est d'autant plus triste et criminel que moi je regarde pas du tout ces news, je ne regarde que sur les réseaux sociaux, mais tout ce que je vois malheureusement c'est toujours des gens issus de l'immigration, et ça a encore retombé sur le de l'immigration qui dans la grande majorité n'y est absolument pour rien, mais malheureusement les faits sont les faits, ce qu'on voit à l'image, il n'y a pas de retouche, il n'y a pas de triche, il n'y a pas de fake news, là c'est le vrai, c'est le concret, c'est les propres criminels qui diffusent leurs crimes en direct, c'est ça qui est absurde, c'est à se demander pour qui ils roulent, quoi. C'est vraiment...
0: De toute façon, les policiers, ça a été documenté. D'ailleurs, il y a deux jeunes qui ont été mis en examen. Ça s'est produit à La Ciotat. Mehdi Raïch, quand vous entendez Julien, c'est intéressant ce qu'il nous dit. Alors, c'est vrai qu'il y a les images de télévision, des chaînes info, mais il y a aussi les réseaux sociaux. J'entendais quelque chose d'extrêmement intéressant ce matin. C'était un reportage, je crois, dans Le Parisien. Les parents avaient les images des policiers frappés et les lycéens, leurs enfants, eux, avaient les lycéens un peu houspillés par la police. Donc ça, c'est un vrai sujet aussi, les réseaux sociaux qui ont un rôle délétère dans ce type de mouvement très inflammable, Mehdi Raïch.
2: Alors, ils ont un rôle délétère, mais ils sont autant acteurs que vecteurs d'information. Dire que, là, pour le coup, c'est très générationnel, mais les jeunes vont plutôt s'informer sur Twitter, sur TikTok, beaucoup TikTok. Donc, effectivement, on va plutôt montrer les choses violentes sur les réseaux sociaux, et c'est ce que les jeunes vont consommer, alors qu'il y a un autre mode de consommation qui est beaucoup plus adulte, on va plutôt regarder les chaînes d'information ou directement la presse. Ça fait effectivement deux prises, mais c'est deux choses qui ne sont pas conciliables. Là, effectivement, on est plus sur un choix, un mode de consommation des personnes. Sur la jeunesse, je pense que le mouvement, c'est... Sa violence a été instrumentalisée. Les revendications lycéennes, aujourd'hui, je ne sais plus vraiment, véritablement ce qu'elles sont. Je pense que si vous demandez aux gens qui regardent la télé ou les jeunes qui regardent effectivement les réseaux sociaux et qui voient les effets de violence, je pense que plus personne ne sait véritablement ce qu'est ce mouvement.
0: Il a été noyé.
2: Là, effectivement, il y a une forme d'instrumentalisation et il y a effectivement les filles. Il y a effectivement au niveau local, momentanément, des personnes qui sont plutôt proches de réseaux qu'on peut qualifier d'islamistes. C'est vrai. Mais cette instrumentalisation a totalement tué le mouvement. Quand le ministre de l'Éducation dit demain que ça peut s'enflammer, oui. Pour le coup, il a parfaitement raison. Je ne sais pas si ce sera le cas. Je ne suis pas Mme Irma.
0: Je ne suis pas Mme Irma.
2: Mais ça va forcément aller au-delà. On sait qu'il y a une grève chez les fonctionnaires.
0: Oui.
2: On sait qu'il y a des syndicats et des cheminots qui veulent rejoindre. Par exemple, on a beaucoup parlé à un moment de révolution permanente, de syndicats ou de mouvements politiques de la sorte qui vont forcément s'y joindre. On sait que ça peut être un cocktail explosif et détonnant. Donc oui, demain, c'est une journée particulièrement à risque.
0: Frédéric Fougera.
3: Sur les réseaux sociaux, avec les réseaux sociaux, chacun est devenu son propre média. Et avec les algorithmes des réseaux sociaux, pour rejoindre ce que vous disiez, Stéphanie, en fait, chacun est redirigé vers ce qu'il a envie de consulter, de voir.
0: Qui est terrible.
3: Et donc, il n'y a pas d'information. En fait, il y a juste la réception d'une propagande réclamée. Et pour rejoindre ce que disait Gilles, et également rejoindre ce que disait notre auditeur, quand un lycéen demande plus de moyens pour ses études et qu'il met le feu à son lycée, soit il ment. Mais je ne pense pas que les lycéens soient des menteurs. Soit il est stupide. J'imagine pas que les lycéens soient stupides. Soit ils sont peut-être manipulés. C'est ce qui a été plus que sous-entendu, ça me paraît évident. Donc avant de mobiliser de nouveaux moyens pour soutenir les lycées, en fait, il faudrait peut-être aussi que les lycéens mobilisent leur intelligence, à moins que l'intention soit différente. Et là, je pose la question, mais je pense qu'on y a déjà en partie répondu.
0: En tout cas, il y a quelques réponses de la part du gouvernement. Sébastien Lecornu qui veut avancer une loi. Elle sera présentée dès le 27 octobre devant le Sénat, loi anti-casseurs. Est-ce que c'est suffisant ou pas? Il tient à ce que les amendes soient effectivement payées, avec éventuellement un prélèvement à la source des allocations familiales. Bonne ou mauvaise raison, je sens que Gilles a très envie de réagir, mais dans quelques instants, mon cher Gilles, tout de suite. Prenez votre élan.
4: Oui.
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0: À vous de le dire avec ce lundi Frédéric Fougera, Gilles Plâtré, Mehdi Raïch. On parle évidemment de cette mobilisation étudiante et lycéenne dont le ministre de l'Enseignement supérieur craint qu'elle s'embrase au niveau national. C'est vrai que le climat est difficile. Un professeur aspergé d'essence, une garde à vue a été prolongée ce matin du mineur. On a vu le lycée Vauquelin à Paris être incendié ce matin avec des élèves à l'intérieur. Heureusement, ils ont pu être évacués. Gilles Plâtré, vous souhaitiez réagir parce que c'est vrai que le gouvernement, lui, tente quand même d'essayer d'apporter quelques réponses. Alors, il y a une vague réforme de Parcoursup qui est dans les tuyaux, mais enfin, bon, on sait que ça va être compliqué. Et puis, cette loi anti-casseurs, il faut que les parents payent vraiment, quitte à aller chercher l'argent à la source, c'est-à-dire dans les allocations familiales. Vous, en tant que maire, vous connaissez bien le terrain. Quelle est votre réponse par rapport...
15: Alors d'abord, j'aurais juste dire que je donne totalement raison à Mehdi sur le rôle absolument incontournable des réseaux sociaux, et notamment TikTok en l'occurrence. Et oui. Moi j'ai une capture d'écran d'un compte TikTok concernant Chalon. C'était mercredi de la semaine dernière. Voilà ce qui est écrit. Jeudi, c'est pas des lol. Ramenez toute arme possible. Et rester branché devant le lycée X que je citerai pas. Voilà, donc ça veut dire que on est effectivement, il y a Olivier Vial du centre de recherche universitaire parlait de gamisation en réalité des émeutes, c'est-à-dire en gros, il faut scorer, donc c'est celui qui va être le plus fort sur les réseaux. Alors la réponse gouvernementale, elle m'a fait bondir parce que si vous voulez, à chaque fois qu'on a un souci, au lieu de le régler en profondeur, on annonce une nouvelle loi. C'est une maladie française. Combien de fois un gouvernement a-t-il pris la parole pour dire « Nous allons faire voter une loi anti-casseurs » Combien de fois depuis 2005 et les grandes émeutes qu'on connaît?
0: Elle existe donc, déjà, en plus.
15: Non, mais on a déjà des dispositifs. Alors, je dis pas qu'il faut pas les durcir, parce que je pense que face à ces délinquances souvent juvéniles, moi j'ai cité ceux qui étaient plus au lycée, mais vous avez raison de rappeler que parfois ce sont des mineurs qui se rendent responsables de ces faits, voire de ces crimes. Quand on incendie un lycée avec des élèves dedans, on est de registre du crime. criminel. Donc simplement, on a déjà des dispositifs qui existent. Je pense que la justice là, a compris que, en tout cas, les premières mesures qui ont été prises, me semble, des mesures de juste...
0: Ça dépend quelle justice. Hein, syndicat et magistrature accusent le gouvernement de réprimer la jeunesse pour la faire taire. Alors, quand même,
15: au-delà de ces considérations totalement politiciennes, ça interroge complètement, mais je vois aussi des juges qui prennent leurs responsabilités, qui appliquent la loi, notamment lorsque des policiers ont été roués de coups, comme on l'a vu sur des images et ailleurs. Simplement, je pense que le problème est un problème de fond. Aujourd'hui, nous sommes sur une situation insurrectionnelle. Les lycées sont l'excuse, le mouvement lycéen est l'excuse pour allumer la mèche, mais nous sommes sur une France qui s'est délitée depuis des années et des années. Donc, on peut faire de la gesticulation gouvernementale. Monsieur Lecornu ne peut pas faire autre chose. De toute façon, il a peut-être même pas de majorité pour la voter, mais il parle. Voilà, il a le magistère, le ministère de la parole. Et donc, le vrai problème, c'est un problème de fond, c'est que notre société est complètement éclatée, désagrégée, et qu'hélas, nous subissons les conséquences de décennies d'incurie et finalement de rupture de l'unité nationale.
0: Bonjour Sabrina. Bonjour. Vous nous appelez de Nogaro.
6: Oui.
0: Vous avez des enfants. Est-ce que demain, il y a une journée nationale de mobilisation? Est-ce que vous êtes inquiète, Sabrina?
6: Alors, mes enfants sont interdits de faire grève à cause de la dangerité, que c'est dangereux.
0: Ah oui. Vous leur interdisez. Vous avez peur pour eux.
6: Voilà. J'ai peur pour mes enfants, alors que je connais mes enfants, qu'il n'y a pas de soucis. Il y en a un sur un lycée à Mont-de-Marsan. Et justement, il y a eu des poubelles cramées. Mais il y en a un sur Riscle. Et il n'y a eu aucun débordement. Et je pense que... Moi, je ne suis pas d'accord que les enfants cassent.
0: Oui.
6: Mais je suis aussi pour qu'ils améliorent leurs conditions, parce que j'ai mon grand, sa matière principale qui compte pour le bac, et bien il n'a pas de prof depuis le début de l'année.
0: Oui, oui, ça arrive sûrement. Et effectivement, c'est l'une des revendications absolument légitimes des lycéens.
16: Gilles. Donc vos enfants ont envie de manifester en revanche?
6: Mon petit, oui. 15 ans. Mon grand, il suit le mouvement, il dit qu'il s'en fout un peu. Mais bon, si le prof, il n'est pas là, il n'est pas là. Mais enfin, à la fin, il va lui manquer quelques heures de cours, quand même. Bien sûr.
0: Et ça, c'est effectivement l'un des points qui est légitime, mais comme on le disait avec Mehdi Raïch tout à l'heure, qui est noyé par cet amas de violence, Frédéric.
3: Oui, sur le remplacement des enseignants, j'ai une anecdote qui me revient. Il y a 25 ans, j'étais vice-président du groupe Vedior, aujourd'hui Randstad, et nous rencontrions déjà ces questions et ces problèmes de remplacement des enseignants. Et ce groupe présent dans plein de pays européens, dans ce groupe, nous voyons que en Grande-Bretagne, ce problème n'existait pas, puisque dès qu'un professeur est absent, dans l'heure qui suit, il est remplacé par un intérimaire. Et nous faisions la promotion de cette auprès du gouvernement de l'époque de ce système qui permettait d'avoir 100% d'enseignants dans les classes. Mais pourquoi ça n'existe pas en France? Mais parce que depuis au moins 25 ans, eh bien, nous avons des syndicats qui s'opposent absolument à cette possibilité. Donc, c'est-à-dire qu'en fait, on fait un corporatisme contre l'intérêt des étudiants et des élèves. Mmh. Et puis ensuite, eh bien, on vient soutenir ou pousser les élèves à manifester contre des décisions qu'on a soi-même alimentées. Mmh. Donc, ça existe.
0: Et on rappelle quand même qu'Emmanuel Macron avait promis un professeur devant chaque classe.
3: C'est possible. Ça existe d'avoir un remplaçant. Dans l'heure qui suit, ça existe dans certains pays. Il faut juste être un petit peu plus ouvert d'esprit. Mais malheureusement, c'est pas le cas.
0: Vous n'avez pas tort de le souligner.
17: D'autant plus que le gouvernement a annoncé qu'il voulait 1600 suppressions de postes au niveau des professeurs. Et quand on prend la géographie des lycées, on voit que c'est très mal réparti, les professeurs et des professeurs où il y a très peu d'élèves finalement face à eux. Et dans des grandes villes, on voit qu'ils sont 35 ou 40 par classe. Et là, ça devient totalement intenable pour un professeur de faire cours. Donc, il y a ce problème-là. Il y a un problème de fond. Je reviens aussi sur ce qu'a dit Gilles, parce que, à mon sens, c'est le cœur, pas Gansman. Gilles Platré, c'est le cœur du sujet sur le sentiment de déliation. Et je suis parfaitement d'accord. On voit d'ailleurs, Mathilde Panot, elle l'a dit il y a très peu de temps, elle a dit « Le projet de loi casseur-payeur est une arme de répression massive contre toutes les manifestations. » Donc on voit qu'il y a un effet d'instrumentalisation. Mais moi, ce qui m'intéresse, c'est de dire qu'en fait, la loi ne peut pas tout. C'est-à-dire que quand on voit des jeunes qui brûlent des poubelles, par exemple, normalement, si vous avez une norme de civilité, vous n'allez pas brûler la poubelle. C'est-à-dire qu'aujourd'hui, on se dit que le seul moyen de faire en sorte que ça n'arrive pas, c'est la loi. Et la loi ne peut pas remplacer la civilité.
0: Mmh.
17: Et
0: vous
17: la
0: raison,
17: civilité ne le fait plus aujourd'hui. Et pour moi, le problème, il est là. Donc, c'est pas juste un problème d'éducation, parce qu'on dit, oui, les parents n'éduquent pas assez leurs enfants. Je pense que l'école, ça fait très longtemps qu'elle a arrêté son rôle de passer des normes. Je pense que l'institution, comme la famille, ne passe plus les normes. Et ce côté filiation, lui, n'existe plus. Donc, pour moi, le cœur du sujet, c'est vraiment le lien social qui n'existe plus. Et on devient vers une société qui est de plus en plus
0: atomisée. Mireille, vous avez évidemment raison. Mais enfin, quand vous avez 20 à 30 millions de dégâts, qui paye? Parce que là, les caisses sont vides. Moi, j'aime bien ce que fait le préfet des Hauts-de-Seine, Monsieur Brugère, Alexandre Brugère, qui convoque les parents avec les enfants. Ça, c'est quelque chose que vous faites, vous, à Chalon-sur-Saône,
15: oui,
0: par exemple.
15: Fait, on essaie, en fait, pas là, en l'occurrence, c'est plus compliqué. Là, on est sur du maintien de l'ordre, donc c'est essentiellement la police nationale qui a la main, même si la municipale elle-même peut arrêter, et c'est arrivé sur quelques individus. Nous, on avait mis en place il y a quelques années un conseil des droits et devoirs, c'est-à-dire que quand on sentait qu'un enfant, mais c'est avant les meutes, quand on sent qu'il y a un enfant en milieu scolaire, multiplier les incivilités,
0: un peu
15: comme notre auditeur, c'est-à-dire je casse une vitre, etc., parce que je suis pas content, on convoquait, bien souvent, je le dis, on convoquait les parents. On n'avait que les mamans, les pères totalement absents, absents. Que les mamans qui venaient, qui étaient la plupart du temps d'ailleurs souvent désemparées. Moi, j'ai des mamans qui ont craqué en larmes parce qu'elles ont appris par notre bouche ce que faisait l'enfant. Et la vraie question, c'est est-ce que cette leçon de morale qu'on faisait d'ailleurs à une vingtaine avec des institutions, prévention judiciaire de la jeunesse, éducation nationale, mairie, police, etc. Est-ce que ça avait vraiment un effet? Je n'en sais rien. Ça avait un effet sur la maman parce qu'elle-même était dépassée. Elle était très sincère. Enfin, moi, j'ai des plein d'exemples en tête. Est-ce que le gamin, par ailleurs, était retourné par cet épisode?
0: C'est pour ça que les allocations familiales, c'est la mesure de bon sens.
15: C'est une pression de la société, mais il y a raison.
0: Souvent, ce sont des mamans seules
15: Et c'est une pression de la société. C'est-à-dire que la société, aujourd'hui, hélas, est tellement fragmentée qu'elle n'arrive plus à imposer d'elle-même, pas forcément que la loi, mais d'elle-même la norme et le respect de la norme. Et ça, c'est un travail qui, hélas, a commencé il y a très, très longtemps. C'est pas aujourd'hui la nouveauté.
0: Vous restez avec moi. On poursuit nos débats dans quelques instants. On parlera aussi de cette étude assez inquiétante des Restos du Cœur. Un Français sur 10 qui risque de tomber dans la précarité alimentaire, on en est là en France. Et Gabriel Attal qui lui propose une grande coalition du centre. Bon, c'est même pas en rêve. On a dit à gauche. On en parle dans quelques instants avec vous.
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0: À vous de le dire avec Frédéric Fougerat, Gilles Plâtré, Mehdi Raïch. On parle maintenant de cette étude inquiétante, ce rapport inquiétant, un Français sur 10 qui pourrait avoir besoin des Restos du Cœur dans les 10 prochaines années. C'est donc le constat de cette étude publiée ce matin, réalisée par 5 économistes sur quand même 5,5 millions de personnes. La précarité qui gagne du terrain, donc le nombre de personnes accueillies, hein, par exemple, écoutez, par les Restos du Cœur, augmenté de 37% en 7 ans, celui des personnes sans abri et en situation de logement précaire de 62%. Gilles Plâtré, j'imagine que vous voyez ça, vous aussi, sur le terrain.
15: Oui.
0: Ce sont des chiffres qui font froid dans le dos.
15: Ouais, je confirme. Et en fait, on avait eu, alors, la précarité existe évidemment depuis longtemps. Il y a eu une rupture très nette après le Covid. C'est-à-dire que le Covid a entraîné un grand nombre de familles dans une grande précarité. C'était des familles qui arrivaient par des petits boulots à survivre, parfois un peu de travail. Alors, j'en fais pas la promotion, mais un peu de travail non déclaré. Parfois, on rendait service, etc. Le Covid, évidemment, a coupé tout ça. Et on a vu, moi, je peux en attester là aussi dans ma commune, c'est un peu mon prisme, mais c'est aussi le reflet du terrain. On a vu arriver, effectivement, des familles beaucoup plus démunies. La nouveauté, et je pense que l'étude qui vient d'être présentée a le mérite de le mettre sous les yeux de chacun, c'est que ce mouvement est en train de recommencer, notamment sur la question, évidemment, de la perte de pouvoir d'achat vis-à-vis des moyens de transport et de l'essence. Ça, c'est très net. Moi, je peux vous dire, par exemple, que sur Chalon, on a mis en place depuis 2019 des aides facultatives pour des personnes qui n'arrivent plus à avoir assez d'argent à la fin du mois pour le nécessaire, c'est-à-dire manger les produits d'hygiène les plus élémentaires. Alors, pour certaines, oui. En fait, vous savez ce qu'on fait ? On calcule ce qu'on appelle le reste à vivre. On prend les revenus, quels qu'ils soient, on retire ce qui est incompressible, c'est-à-dire le chauffage, le loyer, les déplacements quand il y a besoin d'avoir son véhicule pour travailler, et il nous reste le reste à vivre. Et souvent, ce reste à vivre est insuffisant lorsqu'arrive la troisième décade du mois. Donc, on a augmenté ces aides de pratiquement moitié en un an. C'est juste vous donner juste une idée du volume que ça peut représenter. Donc, oui, il y a une dégradation. Le rapport des restos le montre très bien. Et je le dis très honnêtement, ça nous l'a fait volontairement, mais je crains, et je suis pas un promoteur de l'assistanat, je veux simplement qu'on aide les personnes qui vraiment, objectivement, font tout pour s'en sortir et n'y parviennent pas. Aujourd'hui, on voit bien qu'en réalité, nos dispositifs restent un peu justes pour arriver à sortir du fossé. Ces personnes qui veulent s'en sortir, hein, qui pour certaines bossent, mais face avec des revenus très faibles, des enjeux aussi forts que l'explosion du prix de l'essence, n'y arrive plus du tout.
0: Mais le problème, c'est pas les dispositifs, c'est que le travail devrait payer mieux. Enfin, c'est pas normal qu'on arrive au Resto du Cœur quand on travaille.
15: Vous
0: quand
15: avez
0: même.
15: Raison.
0: Vous, est-ce que vous avez qui nous écoutez, est-ce que vous avez le sentiment que n'importe quand finalement votre vie peut basculer? N'hésitez pas à venir nous en parler. 0826 300 300. Frédéric Fougerat.
26: Une
0: tristesse absolue d'entendre ça quand même.
26: Je réagissais à ce que vous disiez, Stéphanie. Ce qui n'est pas possible, ce qui n'est pas normal, c'est que le travail ne paie pas.
0: Ah, c'est ça.
26: Il y a une expression qui m'est absolument insupportable, c'est travailleur pauvre.
0: Oui.
26: Comment on peut être un travailleur
0: Exactement.
26: Et être pauvre? C'est absolument inconcevable. Il y a des gens qui travaillent et qui, par exemple, dorment dans leur voiture parce qu'ils ne peuvent pas.
0: Oui.
26: C'est absolument inconcevable.
0: On a eu un artisan l'autre jour qui nous disait, je n'ose même pas demander à mon patron des aides sur le carburant, je dors dans ma voiture. Il le cachait à tout le monde. Il ne voyait même pas ses enfants le soir.
17: Il y a la honte aussi qui va.
26: Donc il y a vraiment quelque chose qui ne va pas, et pour moi, le quelque chose qui ne va pas, c'est notamment le fait de ne pas rémunérer suffisamment les personnes. Moi, je suis vraiment de ceux qui sont partisans de supprimer toutes ces allocations, ces aides de rentrée, ces chèques essence, ces chèques énergie, mais pas les annuler pour pénaliser les personnes, les annuler parce que, en face, on devrait verser des salaires décents rapport au travail qui est fait par les uns et par les autres. Et ça veut dire, et tout ça passe aussi par le fait de certainement moins taxer, moins charger les salaires, moins taxer les entreprises, parce qu'en fait c'est tout un système où on prend beaucoup trop pour après finalement redistribuer comme si on tenait les gens grâce à des petits chèques.
0: Il faut tirer la
26: nappe
0: et tout recommencer à zéro.
26: Il y a un grand coup de balai.
17: Et puis l'entretien des allocations, enfin les allocations entretiennent la pauvreté, les gens en sont de plus en plus dépendants et ils ne sortent jamais de la pauvreté. C'est pour le coup, c'est un effet très connu en économie. Mais Moi, ce qui m'a intéressé dans le rapport, c'est ils cassent un peu l'idée de la pauvreté fixe. C'est-à-dire qu'on pense souvent à la pauvreté comme quelque chose de, allez, c'est statutaire, vous ne sortez jamais de la pauvreté, alors qu'on voit que là, c'est un parcours de pauvreté. Et maintenant, la pauvreté...
0: La durée moyenne du recours est de 18 mois.
17: Voilà.
0: La majorité en sort, mais 14%, il reste plus de 3 ans.
17: Ouais, c'est une accumulation de précarité, précarité du logement, précarité au niveau des salaires. Et il y a aussi des victimes invisibles dont on ne parle pas, c'est les enfants.
0: Et bien
17: c'est-à-dire qu'il y a beaucoup les familles monoparentales ou les familles qui se séparent. Et ce sont les enfants qui ne sont pas comptabilisés dedans, qui sont les premières victimes de la pauvreté.
0: Ophélie, vous nous appelez de Aignan. Soyez la bienvenue sur l'antenne de Sud Radio. Ah, on vous entend. Pas très bien. Oui, ça y est, on vous a récupéré, Ophélie.
4: Oui. Pardon. Oui, ben moi, j'ai une fille qui a 17 ans. Et je travaille, mais pas à temps complet. J'ai que 104 heures par mois. Ce qui, au début, pour le moment, on me convient parce que je tiens à m'occuper de ma fille comme il se doit, faire mon rôle de maman. Mais effectivement, avec ce peu d'heures, c'est compliqué de tout prendre en charge. Alors moi, je suis bénéficiaire du panier alimentaire auprès de la maison de solidarité qui se trouve à 15 km de chez moi, voilà. Parce que les Restos du Cœur, malheureusement, c'est un horaire qui convient pas du tout à mes horaires de travail. Voilà. Et donc, du coup, effectivement, j'ai des aides, hein, encore heureux. J'ai l'APL et j'ai un petit complément d'activité du travail.
0: Mais est-ce que, Ophélie, vous préféreriez pas être mieux payée et ne pas être obligée d'avoir recours à la Maison des Solidarités? Si vous aviez le choix.
4: Carrément.
0: Bah oui.
4: Carrément. En même temps, si j'ai fait cette demande, c'est parce que j'ai une copine qui m'a, je dirais la pauvre, presque harcelée parce que je n'osais pas faire cette demande. Parce que j'avais envie de m'en sortir seule, mais effectivement, je n'arrivais pas à joindre les deux bouts et j'ai fini par me résigner à accepter ce qu'elle me disait et heureusement qu'elle a été là pour insister que je fasse cette demande.
0: Merci Ophélie, merci. Ce témoignage est, c'est édifiant. Ouais, j'ai le plaisir.
15: Non, mais hélas, je reconnais dans les propos qui viennent d'être tenus. La situation que moi je peux voir dans ma propre commune, c'est-à-dire effectivement des personnes qui, et c'est tout à son honneur de vouloir consacrer un peu de temps à ses enfants, elle est à 24 heures par semaine, donc ça veut dire que le mercredi, je l'imagine, est libérée pour pouvoir s'occuper de sa fille, et hélas, voilà, là on est dans une situation qui, il y a quelques années, n'aurait pas nécessité. Le fait qu'elle aille demander, et elle a bien raison de le faire, là-dessus, il faut pas avoir honte, même si c'est compliqué, je le comprends parfaitement psychologiquement, mais demander de l'aide de la collectivité, mais il y a quelques années,
0: qu'il y a eu l'inflation.
15: Mais parce que le pouvoir d'achat a été laminé entre-temps. Il a été laminé par la crise énergétique qui a subi le Covid, il est laminé aujourd'hui par les problèmes liés aux tarifs du baril, etc., etc. Donc oui, il y a une dégradation. Enfin, il faut... Je veux juste que, sans être catastrophiste, qu'on reconnaisse bien qu'aujourd'hui, les personnes les plus fragiles sont beaucoup plus fragiles qu'elles l'étaient il y a quelques années. C'est une réalité absolue.
0: C'est une évidence. Voilà. Frédéric Fougera.
5: Maintenant, après un élu de terrain, il n'y a rien à rajouter, tout a été dit.
0: Il va falloir effectivement mettre tout à plat, vous le disiez, et ces personnes qu'on a régulièrement sur notre antenne, c'est vrai que vous le soulignez, hein, Mehdi, il y a beaucoup de honte, et c'est normal quand on travaille, quel moment on se dit qu'il est logique d'aller au Resto du Cœur et de demander de l'aide.
17: Les gens se disent qu'ils ne devraient pas y aller.
0: C'est ça.
17: Et donc, se crée un sentiment d'honte. On parle beaucoup de la pauvreté, mais il y a aussi tout ce qui est les politiques de non-recours, c'est-à-dire que les personnes ne vont pas y aller précisément parce qu'elles ont honte et elles se mettent dans des situations qui sont d'autant plus difficiles. Donc c'est la pauvreté, il faut aussi voir ça comme un système. Tout à l'heure on parlait de système, mais c'est vrai, la pauvreté c'est lorsque vous y entrez, la manière d'en sortir, je pense que certaines personnes n'en sortent jamais. Et c'est à la fois pour les enfants. Moi, ce qui m'intéresse, c'est pas juste la situation des parents, c'est vraiment celle des enfants. Ce sont les personnes qu'on ne voit pas dans la pauvreté. Elles ne sont pas comptabilisées. Et lorsque vous êtes dans la pauvreté, vous êtes en décalage par rapport au reste de la société. Vous êtes de moins en moins présent. En fait, c'est
0: C'est un engrenage
17: et je ne vois véritablement les personnes qui rentrent dans ce système-là, je ne sais pas comment elles font pour s'en sortir. Mmh. Et s'il n'y a pas l'aide de la collectivité et qu'il n'y a pas le recours à la collectivité, ça devient véritablement pénible et en fait je pense que ce sont des situations humainement horribles.
0: Gilles Plâtrait, oui.
15: En fait, ce que Mehdi souligne, c'est quelque chose auquel on est confronté dans les centres communaux d'action sociale en particulier, c'est repérer les personnes qui ont besoin d'aide. Et on a, en fait, on développe deux choses. Une politique d'aide pour les personnes qui vraiment ne s'en sortent pas, mais une politique qu'on appelle, alors c'est un peu un barbarisme, mais l'aller vers, c'est-à-dire comment est-ce qu'on va vers les personnes qui ont besoin de nous, qui ont besoin de la collectivité et qui n'osent pas ou qui sont tellement isolés dans leurs difficultés, dans leurs galères quotidiennes, ne font pas, ne poussent pas la porte. Or, notre rôle aussi, c'est pas de faire le bonheur des gens malgré eux, mais c'est simplement de porter secours à des personnes qui en ont réellement besoin. Et on parle pas là de dépenses extravagantes, on parle du nécessaire. Donc, en fait, c'est mettre les personnes dans les radars de nos dispositifs, c'est aussi important que d'aider personne qui en a besoin.
0: Enfin, vous colmatez les brèches, si j'ose dire, mais il va falloir revoir tout le système, et c'est certainement les grands enjeux, c'est ce qu'on attendra de la présidentielle.
17: Dont parlait Frédéric tout à l'heure, sur les travailleurs pauvres, il faut absolument revoir la fiscalité en France.
0: Là, je crois qu'il va falloir régler le problème. On en parlera d'ailleurs de la présidentielle dans quelques instants. Est-ce que vous croyez encore à une grande coalition allant de la gauche à la droite? Je vois que Gilles Plâtrait sourit. Ça veut tout dire. En tout cas, c'est le pari de Gabriel Attal, il veut un vrai large rassemblement de la gauche social-démocrate à la droite républicaine. Autrement dit, quel est le point commun entre Raphaël Glucksmann et Bruno Retailleau? Je vous laisse méditer et on s'en reparle dans quelques instants. Et vous n'hésitez pas, vous en pensez quoi, vous? 0826 300 300.
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8: Dans une heure exactement, les festivités en France, dans la rue et ailleurs. Va-t-on vers une solution à deux États? À tout de suite.
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0: vous de le dire avec ce lundi, Frédéric Fougera, Gilles Plâtré, Mehdi Raïch. Est-ce que vous croyez à une grande coalition, Jean, perds mes mots, allant de la gauche à la droite pour 2027, en gros, un vrai large rassemblement de Raphaël Glucksmann à la droite républicaine de Bruno Retailleau. En tout cas, c'est ce que propose dans le Parisien Gabriel Attal. Alors, même pas en rêve, hein, lui répond notamment Yannick Jadot. Boris Vallaud, lui, dénonce un coup de com'. Bruno Retailleau, lui, ce sera sans nous. Bon, c'est pas gagné, cette affaire. Déjà un auditeur qui n'est pas d'accord.
15: Bruno Retailleau, tout à
0: l'heure. Bonjour, Abdelhak. Vous nous appelez Mont-de-Marsan.
1: Mont-de-Marsan. Oui, une belle ville.
0: Alors, est-ce que vous y croyez, vous, à cette coalition?
1: Ben écoutez, moi la seule préoccupation, c'est dommage, j'adore mon pays, j'adore la politique, j'aurais aimé qu'il y ait des discours et qu'on puisse voter pour la droite ou la gauche républicaine. Aujourd'hui, on est obligé de s'en rendre compte, si on en croit les sondages, qu'on va devoir choisir entre l'extrême droite et l'extrême gauche. C'est vraiment le pire des cauchemars à 56 ans qu'on puisse me mettre sous le nez. Et moi, toutes les coalitions sont bonnes à prendre à partir du moment où on prend pas les extrêmes. Et je trouve que c'est totalement immature de la part de gens qui rejettent comme Yannick Jadot et d'autres, parce que quand on va se retrouver au second tour et choisir entre la peste et le choléra, franchement, il n'y a rien de pire pour notre pays, c'est un pays extraordinaire, la France, les Français, c'est moi, franchement, j'ai envie de pleurer, ça me rend fou. C'est avant que ça se prépare, ça, qu'on doit avoir cette indulgence, cette intelligence, ce choix, se faire violence et se dire oui, on passera pas toutes nos idées, on va essayer d'être conciliants les uns avec les autres, mais les valeurs républicaines, putain, c'est la France dont on parle. On n'est pas en train de choisir un mouvement chez les talibans en Afghanistan. Là, non, du tout. On parle de la France.
0: Donc, vous êtes sur la ligne de Attal qui dit, alors lui, en l'occurrence, il nomme l'ennemi commun, le Rassemblement National. Mais pour vous, tout est bon. Enfin, on a vu que ça marchait pas des masses, quand même, pardonnez-moi. Abdelhak, vous avez vu le budget, là, comme c'est compliqué entre ce bloc central. Je sais pas ce qu'ont en commun, quand même, Raphaël Glucksmann et Bruno Retailleau. Qu'est-ce que vous en pensez?
1: Vous savez, c'est les valeurs républicaines avant tout. On sait très bien qu'on est dans le merdier. Il faut qu'on en sorte tous ensemble.
0: Oui, c'est bien
1: et
0: résumé.
1: Tous ensemble, c'est sans les extrêmes. Donc il faut trouver des solutions, des compromis. C'est ça l'intelligence. C'est ça de faire la politique, c'est organiser des débats, discuter et en sortir le meilleur de ce qui va pour l'avenir de notre pays. C'est ça qu'on doit regarder. Le reste, les petites personnes. Moi, je supporte pas Bruno Retailleau. Voilà, il est trop à l'extrême droite pour moi. Oui. Je supporte pas Attal parce que c'est une girouette. Mais j'ai envie d'un putain de compromis, je suis prêt à voter pour quelqu'un qui soit de droite ou de gauche, mais pas pour les extrêmes, s'il vous plaît.
0: Bon, écoutez, c'était en tout cas, c'est intéressant comme opinion, Gilles Plâtré. C'est vrai que, beaucoup de Français s'épouvantent d'un éventuel deuxième tour, on les entend ici ou là, à droite à gauche, entre le RN et Mélenchon, puis Abdelhak qui nous dit, pourquoi pas, il faut être intelligent, vrai que c'est difficilement réalisable peut-être, mais pourquoi pas.
15: Il y a eu un moment, indépendamment de la déclaration de Monsieur Attal ce week-end, il y a eu un moment assez savoureux, je pense que c'était dans la semaine, je l'ai vu en tout cas ce week-end sur les réseaux, c'est Monsieur Attal allant au-devant des seniors, dans un EHPAD, je crois.
5: C'est plus que des seniors, alors.
15: C'était des seniors plus. Mais j'ai trouvé que c'était très intéressant parce que finalement, vous savez, avec l'âge, parfois, on perd quelques filtres. Donc, on pose des questions directes. Et du coup, c'était frappé par la sincérité. Sauf les réponses de Monsieur Attal. Oui. Parce que notamment, ce brave monsieur qui dit, mais finalement, Monsieur Attal, vous êtes de droite ou de gauche? Et là, on part dans une péroraison qui dure de longues et interminables minutes pour finalement ne pas répondre. Donc, en fait, ce que M. Attal nous propose, et je le dis à notre auditeur... La poursuite à... Plus de conviction à défendre... oublier aujourd'hui pour revenir. D'un côté, de se sauver. fond. Sinon, ça veut dire...
17: Je vais éviter l'extrême droite. République, elle fonctionne sur de créer encore de renforcer ce phénomène. La cinquième, c'est que pour avoir à gauche comme à droite tout ça politiquement et...

0: Mon cher...
1: Je vais avoir une petite humeur. Je suis en train de demander si les scouts vont pas être remplacés par les sauvageons qui brûlent les,
0: ah oui,
1: les banlieues. C'est un jeunesse tout à fait stimulant, n'est-ce pas? Puis c'est un grand succès, surtout que c'est défendu par nos élites. Ensuite, nous aurons alors un débat plus sérieux sur les jeunesses irréconciliables. On aura quelqu'un de l'UNI et quelqu'un des jeunesses communistes. Est-ce que dans la jeunesse, est-ce que cette fracture idéologique est en train de gagner la jeunesse, Adam? Et puis je recevrai Florian Hessic, qui est le réalisateur et l'acteur principal du film Face à Face, avec Valérie Mérès. Comment faut-il réinsérer un criminel? Peut-on réinsérer un criminel? Très beau film. Voilà, avec une Valérie Mérès époustouflante, on l'a connue. Voilà, donc des sujets d'actualité.
0: Parfait. Voilà, on attend manifestement pour votre petit coup de cœur, mon cher Frédéric Fougera, puisque petit problème technique, la publicité ne part pas. Donc allez-y, je vous en prie, faites-vous plaisir.
2: C'est mon jour de chance. Non, mais c'est le jour de chance des seniors, puisqu'on en parlait à l'instant. Je voulais mettre juste en lumière un événement qui aura lieu lundi prochain à Paris, au Palais des Glaces. Ça s'appelle Les Révélations de l'expérience. En France, on aime beaucoup mettre en avant les talents de les moins de 30 ans, les moins de 40 ans. On fait plein de classements. On parle jamais des seniors. On parle jamais des personnes expérimentées, et à l'heure de l'intelligence artificielle, avoir de l'expérience, c'est une vraie valeur. C'est pas le passé dépassé de l'entreprise, c'est la valeur réelle, la valeur, une valeur essentielle, professionnelle, c'est de l'intelligence réelle. Donc voilà, une initiative
1: sur
2: pour mettre en lumière l'expérience.
1: Je vois souvent des artisans où il y a marqué maison fondée en 2010 ou en 1989. Moi c'était 1850, 1833. Vous voyez, donc maintenant on a 10 ans, on est porteur d'un patrimoine exceptionnel parce qu'on a 10 ans d'ancienneté.
0: Bon, bonne émission Péricot, merci à tous les trois, Frédéric Fougera, Gilles Plâtré et Mehdi Raïch. Nous on se retrouve demain à 10h pour À vous de le dire.
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4: Nous sommes avec Fabien Cariel, président de Saxo Bank. 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On entend souvent qu'il y a deux marchés, marché primaire ou secondaire. Fabien, c'est quoi réellement la différence?
5: Sur le marché primaire, l'entreprise émet des titres et peut recevoir les capitaux qu'elle lève, donc elle se finance. Sur le marché secondaire, les investisseurs s'échangent entre eux des titres déjà émis. Les deux marchés fonctionnent de pair.
4: Alors, y a-t-il un marché à prioriser du coup?
5: Il fonctionne différemment. Le marché primaire, qui permet vraiment de financer les entreprises, correspond aux introductions en bourse. Une introduction en bourse comporte bien sûr un risque de perte en capital important, car de nombreuses actions perdent de la valeur après leur début sur le marché. Le prix d'introduction, on le rappelle, ne constitue pas un plancher garanti.
4: Merci Fabien, et on vous donne rendez-vous juste avant 17h pour la suite de notre thématique des actions en bourse.
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25: Bonjour, bonjour à tous. Les lycéens ont repris leur mouvement devant de nombreux établissements. 413 selon le décompte du ministère de l'Éducation. Des incidents ont éclaté notamment à Toulouse, à Lille et à Paris. Le lycée Vauquelin dans le 13e arrondissement a été attaqué. Les élèves et les équipes ont dû être confinés. Les cours ont été suspendus. C'est le cas aussi aujourd'hui dans plus de 400 lycées pour des raisons de sécurité. Et c'est le début d'une nouvelle semaine de mobilisation pour dénoncer les conditions d'enseignement avec demain une journée d'action nationale. Ce sera à l'appel également des étudiants et de plusieurs syndicats d'enseignants. Enfin, le PS s'appelle aussi officiellement à manifester ce mardi aux côtés des lycéennes et des lycéens. Dans l'actu également, la crise du logement en Espagne vire à la crise politique. Le Premier ministre annonce ce matin des élections législatives anticipées dans moins de 2 mois. Elles auront lieu le 29 novembre. Cela fait suite au rejet des mesures pour le logement par le Parlement vendredi dernier. Dans une allocution, le socialiste Pedro Sanchez dit vouloir obtenir une majorité bien plus large progressiste pour continuer à transformer l'Espagne. En France, le début du procès d'un homme de 29 ans qui se revendique masculiniste et fasciste. Il est jugé devant la cour d'assises de Paris pour extorsion sexuelle et actes de torture et de barbarie. Suspecté d'avoir contraint au moins 13 adolescentes à se mutiler via la plateforme en ligne Discord, l'accusé, un étudiant indien qui vivait à Antibes, encourt la prison à perpétuité. Son procès se tient à huis clos jusqu'à vendredi. Deux joueurs de club de foot de Nancy placés en détention provisoire. On l'apprend ce matin du procureur. Ils ont été mis en examen pour viol en réunion pour des faits commis il y a une dizaine de jours sur une jeune femme de 22 ans. La AS Nancy Lorraine n'a pas encore réagi. Et puis place ce soir au 4e et dernier match de l'équipe de France de foot pour ce rassemblement de la Ligue des Nations. C'est de nouveau contre la Belgique, cette fois au Stade de France. Les Bleus avaient battu les Belges 1-0 la semaine dernière. Coup d'envoi, c'est à 20h45. Et c'est la fin de ce flash. Bonne journée.
23: Merci Elsa Ruau.
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23: Bonjour Rémi André.
26: Bonjour à toutes, bonjour à toutes. Eh bien, les pluies de ce matin sur le Languedoc, sur la Provence, se sont éloignées vers la Méditerranée, surtout vers la Corse, où elles vont sévir en cours d'après-midi. D'autres précipitations actuellement sur le secteur de Barcelone remontent vers les Pyrénées et peuvent encore toucher dans l'après-midi l'est des Pyrénées. Mais on verra également se former quelques bourgeonnements sur le sud du Massif central, sur les Alpes, avec là aussi quelques averses possibles. Sur le reste du pays, eh bien, nous sommes passés au sec maintenant. Même si le ciel est partiellement voilé, quant aux températures, elles restent encore assez chaudes pour la saison, puisque on prévoit dans l'après-midi 25 degrés à Paris, à Lyon, on ira même jusqu'à 27 degrés à Clermont-Ferrand, et le plus chaud pourrait être d'ailleurs entre Nantes et Poitiers de 28 à 29 degrés. Des températures encore bien estivales. Demain, on gardera encore pas mal de précipitations sur le pourtour méditerranéen, avec toujours ces remontées méditerranéennes, et puis nous aurons également un voile nuageux qui va arriver par tout l'ouest depuis la Bretagne jusqu'à l'Aquitaine et qui pourrait apporter déjà les premiers orages.
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0: console magique. Et puis Jérémy qui fait partie du commando de le 0826. Hein. Il y a Jérémy, il y a Zach, il y a Manu. Vous attend au 0826 300 300 pour accueillir vos témoignages, votre besoin de participer à cette émission et de donner votre opinion, parce que les sujets du jour sont évidemment des sujets qui vous interpellent, il n'y a aucun doute. Et puis Elvin est là. Là, il est comme le penseur de Rodin, il se gratte la tête. Et qu'est-ce qu'il va bien encore raconter ? L'important pour lui, c'est de pouvoir retranscrire sur le site web de Sud Radio la totalité de ce qui se passe sur cette antenne. C'est un boulot gigantesque, hein, parce que nous, on est là en direct, on produit quelquefois dans l'improvisation, dans la spontanéité, et lui est obligé de retranscrire tout ça dans des cases. C'est un imprimeur. Il imprime sur le web les propos qui sont tenus sur cette antenne. C'est un métier extraordinaire. Voilà, nous allons parler de jeunesse irréconciliable. Oui, on voit bien que la jeunesse est un petit peu aujourd'hui perturbée, elle est un petit peu agitée, elle est un petit peu nerveuse. Est-ce que nous retrouvons dans la jeunesse aujourd'hui les mêmes clivages, les mêmes fractures qu'il y a dans le monde politique ? Et nous aurons pour en parler Baptiste Gilly, qui représente l'UNI, le syndicat UNI des lycéens, et puis Bastien Bonargent, secrétaire général des jeunesses communistes. Voilà, ils discuteront de façon très républicaine, ils seront peut-être pas forcément d'accord. Voilà, mais est-ce qu'on peut réconcilier la jeunesse ? Je pense que ce pays en a besoin, nous verrons si c'est possible. Et puis ensuite, à 13h, on va faire un peu de cinéma, ce qui est inhabituel dans la France, tous ces états, mais c'est un sujet cinématographique qui est un sujet de société, c'est la réinsertion des criminels. Peut-on réinsérer les criminels ? Et nous recevrons Florian Essic, qui est à la fois le réalisateur et l'acteur principal du film Face à Face. C'est un film extraordinaire, c'est donc un prisonnier criminel condamné pour le meurtre de sa femme, face à une représentante de l'administration pénitentiaire, une psychologue, hein, jouée par Valérie Mérès, qu'on connaît plutôt dans des rôles comiques, et ce duo qui dure une heure est passionnant et saisissant. Voilà, on a l'homme qui a tué, est-ce qu'on peut le réinsérer, pas le réinsérer, et c'est Valérie Mérès qui évalue la capacité de réinsertion, et ça ouvre évidemment, ça ouvre les portes à toutes les considérations, toutes les réflexions qu'on peut avoir dans ce monde de prison, cet univers de prison qui est un sujet de profonde actualité. Puis bon, dans quelques instants, je vous dirai une humeur sur ces sauvageons qui conviennent à ceux qui haïssent la démocratie et la République.
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0: Oui, je vous le disais, la dictature des sauvageons convient à ceux qui haïssent la démocratie. On se souvient d'une police acclamée par la foule au lendemain des massacres de Charlie et du Bataclan, et de ce rapprochement spontané entre les forces de l'ordre et la population. On vivait un âge d'or, on se disait, bon, ça y est, c'est fini, on aime les flics. Et puis l'histoire a basculé quand certains discours politiques ont décidé de saper l'autorité de l'État par pure stratégie électorale. Quand on veut déconstruire l'ordre républicain, quoi de plus facile que de salir les flics, gardiens de cette paix républicaine ? À force d'insultes et d'amalgames prémédités, la France insoumise a érigé la police française en bras armé répressif de la fracture sociale et du racisme. Rien que ça, et je peux vous dire qu'il ne baisse pas la garde. À une époque où l'école ne fabriquait pas des crétins, où les réseaux asociaux, je dis bien réseaux asociaux, ne corrompaient pas les esprits, où le respect de l'autorité était tout simplement un paramètre légitime du vivre ensemble, ce discours aurait fait long feu. Mais aujourd'hui, dispensé par une mouvance politique installée dans nos institutions, il enflamme les inconsciences. La décérébration programmée de notre jeunesse par la mauvaise éducation nationale aboutit à l'affligeant spectacle auquel assiste une démocratie française trahie, abandonnée et compromise par ses élites. C'est la lâcheté d'une partie de notre classe politique qui jette au sol la jeune policière rouée de coups dans les rues de Paris. C'est la veulerie de nos gouvernants qui lynchent le commandant de police à Belfort. Et ce sont 40 année de démission du pouvoir exécutif face aux oukas dogmatiques d'un gauchisme viral dans ses versions diverses et variées, pédagogisme scolaire ici, wokisme sociétal là, qui incendie le Nelson Mandela à Nantes. Et ce n'est qu'un début, puisque la République n'a plus les moyens humains et financiers de faire face. On ne compte plus les préfets avant la rage au cœur de voir se conformer aux consignes du ministre de l'Intérieur d'éviter à tout prix de franchir certains seuils dans le rétablissement de l'ordre. Cela fait bien longtemps que les gouvernements préfèrent s'essuyer les pieds sur l'état de droit, car c'est bien d'une dislocation de l'état de droit qu'il s'agit, plutôt que de faire triompher la justice et la loi. Le camp de la haine et le camp de la sédition, fort de quelques succès électoraux médiatisés, l'a bien compris, et ce sont aujourd'hui les policières et les policiers français qui se cachent pour échapper au lynchage de ceux qui prient pour que la République française, laïque et sociale, rejoigne les poubelles de l'histoire. Que n'avions-nous pas entendu lorsque

0: Jean-Pierre Chevènement, ministre de l'Intérieur du gouvernement d'Union de la Gauche de Lionel Jospin, avait parlé de sauvageons à propos de mineurs délinquants multirécidivistes. C'était en 1998. Tout le monde lui était tombé dessus. On sait aujourd'hui que la formule était bonne, précise et visionnaire. Sauvageon est le terme qui désigne les petits arbres qui poussent sans tuteur, donc de travers. Eh bien, écoutez, ce que je peux vous dire, c'est qu'aujourd'hui, ils se sont mués en commando barbares, sans limite, gavés de concepts nauséabonds, mais faciles à ingurgiter. Concepts qu'on leur a plantés dans le crâne sans difficulté, puisque leur capacité de discernement a été dissoute en même temps que les fondements de l'école républicaine. Le seul problème, ma chère Anissa, ô combien douloureux, car sans solution immédiate, et qu'ils sont devenus le visage de la France.
1: On parle de la jeunesse comme si elle pensait d'une seule voix, mais entre l'UNI et les jeunes communistes, peut-on encore trouver quelque chose en commun? Les jeunesses sont-elles irréconciliables? On en discute dans quelques instants avec Baptiste Gilly, porte-parole et délégué national de l'UNI, ainsi que Bastien Bonargent, secrétaire général des jeunes communistes.
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15: Ce mouvement est parti d'un cri légitime, des classes surchargées, des professeurs absents, des jeunes qui vont mal et qu'on n'écoute pas. Mais aujourd'hui, on parle de mortiers d'artifice, d'incendies, de blessés, on ne parle plus de leurs revendications.
1: Des lycées bloqués, des cours suspendus, des violences qui inquiètent cette mobilisation, mais l'école et l'avenir des jeunes au premier plan. Elle révèle aussi des désaccords sur les façons de protester et les réponses à apporter. Les jeunesses irréconciliables, c'est notre fait du jour. Pour en parler, nous recevons Baptiste Gilly, porte-parole et délégué national de l'UNI, et Bastien Bonargent, secrétaire général des jeunes communistes. Bonjour à vous deux.
0: Bonjour messieurs, bonjour. Merci d'être en direct et ensemble en même temps sur le plateau de Sud Radio. Nous sommes évidemment à l'écoute de cette colère lycéenne et estudiantine bientôt. Et nous avons besoin d'avoir l'avis, des deux sensibilités. Il y en a d'autres, je suppose. Mais enfin, vous êtes deux institutions qui représentaient la jeunesse aujourd'hui qui est mobilisée. On entendait tout à l'heure le témoignage d'une enseignante qui dit, la colère est légitime, la revendication est nécessaire. La forme que ça prend peut être ensuite plus ou moins contestée. responsables selon le taux de violence. Alors par lequel je vais commencer? J'en ai un qui est à droite, j'en ai un qui est à gauche, mais ça dépend dans quel écran. Je vais commencer par l'UNI.
4: Parfait.
0: Voilà. Je sais que vous êtes plus inquiet que Monsieur Bonargent sur l'issue de ce mouvement lycéen. Il est spontané. Il a été spontané ou il n'a pas été spontané? C'est la question qu'on se pose.
4: Il est absolument pas spontané. Et encore, ses revendications, bien qu'elles soient légitimes, elles servent de prétexte, en réalité, à toute une tambouille politique derrière et surtout à commettre des violences, à préparer un soulèvement, notamment orchestré par la France Insoumise et ses proxys. Et donc, on voit effectivement que, si on peut avoir des revendications qui sont légitimes, avoir plus de profs à certains endroits, restaurer, certains bâtiments, légitime. En fait, c'est se tromper de débat que se focaliser sur ça, malheureusement, puisque ce qui est derrière, c'est que, effectivement, la France Insoumise, ses proxys et toute une myriade d'associations d'extrême gauche ont préparé ces blocages, les ont poussés, les ont organisés, et en réalité, et c'est malheureux, utilisent les lycéens comme de la chair à canon politique pour servir leur dessein politique.
0: C'est pas la première fois que des mouvances politiques essaient de récupérer une colère sociale, qu'elle soit lycéenne, étudiante ou ouvrière. Disons que là, la forme de violence auquel on assiste va un petit peu plus loin que ce qu'on a pu assister jusqu'à présent.
4: Et surtout, la différence, nous, ce qu'on voit, c'est que là où avant ça pouvait être récupéré, là on voit vraiment que ces mouvances sont à l'origine de ces soulèvements, et comme je l'ai dit, servent de ces prétextes, entre guillemets, de ces revendications, pour pouvoir casser, pour pouvoir agréger à ce mouvement des personnes extérieures, et surtout les organiser, des casseurs professionnels, des bloqueurs professionnels, donc voilà.
0: Sébastien Bonargent, pardon, vous êtes secrétaire général des Jeunesses Communistes, vous êtes une politisation du mouvement. Vous estimez qu'il n'y a pas récupération ou que s'il y a tentative, vous arrivez à la juguler?
16: Alors, déjà, je dirais pas que je suis pour une politisation du mouvement, parce que, vous savez, nous, on est présents justement sur le terrain avec les jeunes communistes, auprès des lycéens et des lycéennes qui sont mobilisés. Et je crois que ce mouvement, en fait, il est déjà de fait politisé. Moi, je suis pas d'accord pour dire que c'est un mouvement qui a été lancé par la France Insoumise, ses proxys d'extrême gauche, ou que les lycéens sont récupérés.
0: À défaut d'être lancé, il peut être entretenu, stimulé,
16: amplifié. Entretenu, stimulé, je pense que c'est le rôle des élus. Mais vous savez, nous, avec les jeunes communistes, on est présents donc sur le terrain pour écouter les lycéennes et les lycéens. On a lancé donc toute la semaine dernière une opération de cahier de doléances pour écouter un peu les revendications des lycéennes et des lycéens, parce que on les traite de casseurs, de cœur fou, etc. Mais on n'entend peut-être pas assez leurs revendications, donc j'en ai ramené même, je pourrais vous en lire quelques-uns, mais la situation, elle est, je pense, très, très dure aujourd'hui dans les lycées, un peu partout dans le pays, et je pense que ces lycéens, ils ont beaucoup de revendications politiques et qu'il faut les écouter. Et là-dessus, on parle de jeunesse irréconciliable. Moi, je suis persuadé que ces propositions-là, l'abrogation de Parcoursup, plus de moyens pour les lycées, des lycées qui soient salubres, finis les cours dans les préfabriqués, je suis sûr qu'il y a un consensus national sur ces questions, donc je pense qu'il faudrait qu'on en parle un peu plus.
0: Personne ne conteste, je pense, ici, les causes de cette colère, cette exaspération, cette indignation qui a été souligné depuis si longtemps, y compris par des partis politiques, qui disent l'école va dans le mur, on a des résultats catastrophiques, certains profs ont écrit des livres qui s'appellent La fabrique du crétin, et on sait aujourd'hui que par manque de moyens, l'éducation nationale, qui devrait être le sanctuaire sacré de la République, lequel on donne tous les efforts, est aujourd'hui dans un état aussi épouvantable que peut être l'hôpital ou d'autres administrations. Pour autant, Bastien Bonsergent, est-ce que... Bonargent, Jacques Bonsergent, c'était un résistant communiste, voilà. Bastien Bonargent, pour autant, est-ce que les extrêmes que l'on voit, est-ce que la pire des situations, la plus noble des colères, la plus justifiée des indignations, peut expliquer que l'on passe à des actes de barbarie? Là, je pense qu'on peut utiliser le mot barbarie. Je ne dis pas que vous les soutenez, mais j'ai entendu beaucoup de responsables politiques dire « Oui, d'accord, c'est très mal, mais vu la situation, on comprend que les jeunes en aient ras-le-bol et qu'ils en arrivent à de tels extrêmes. » Je ne pense pas que ça serve la cause étudiante et lycéenne que de cogner sur des flics à terre et de mettre le feu. Alors, taper sur la police, c'est une vieille rengaine étudiante, hein, CRSSS, moi j'ai grandi là-dedans, mais brûler l'édifice, c'est-à-dire brûler sa propre maison, brûler l'outil de travail, brûler le sanctuaire du savoir et de la transmission de la connaissance qui vous est destinée, est-ce que pour un jeune, c'est pas faire une grande erreur psychologique et philosophique?
16: Non, mais vous savez, nous, au Parti communiste, comme aux jeunes communistes, on a toujours été très clair. Je pense que aujourd'hui, il faut que ces mobilisations, elles se tiennent le plus sereinement possible. Après, moi, j'interroge à qui la responsabilité. On voit aujourd'hui la doctrine de maintien de l'ordre qui est celle du gouvernement, qui, je pense, met aujourd'hui beaucoup de jeunes en danger. On parle beaucoup des violences et des dégradations, et bien sûr, évidemment, que on est toutes et tous atterrés et inquiets quand on voit des lycées qui brûlent, quand on voit les violences qui peuvent être faites ou commises. Mais est-ce qu'on peut aussi parler des images de ces lycéens et lycéennes qui ont été bloqués sur des mobilisations? On a vu un lycéen qui a perdu un œil à Tours la semaine dernière. On a vu des lycéens qui ont été éborgnés, qui ont perdu des dents. Vous savez, chez les jeunes communistes, on a trois lycéens mineurs, et pour le coup, je peux en attester parce que on est présent au quotidien sur le terrain, qui ont été mis en garde à vue, et leur seul fait commis, c'est d'avoir protesté pour demander plus de moyens dans l'éducation nationale. Moi, j'interroge aujourd'hui la doctrine de maintien de l'ordre, et voilà, et je le dis très sincèrement pour terminer là-dessus, pardon, je pense que aujourd'hui, il faut pas parler simplement de ces questions violence, répression, parce que c'est un écran de fumée. C'est ce que veut le gouvernement. Nous, on est là, et moi, si je suis là ici aujourd'hui, c'est pour parler des revendications des lycéennes et des lycéens, de l'état de l'école publique, de l'état de l'orientation aujourd'hui dans ce pays, du manque de professeurs, des lycées dégradés. Et je pense que le gouvernement est bien content quand on évite ces questions-là et qu'on se contente de débattre sur les questions de violence.
0: Baptiste Gilly, à l'UNI, on considère que la consigne de casser du flic est une consigne qui a été donnée volontairement. Et
4: Moi,
16: j'ai jamais entendu ça
4: l'année avant. Même l'extrême gauche le dit très souvent. Là, on a vraiment l'inversion accusatoire totale. Donc, s'il y a des violences, s'il y a des dégradations, pardon, c'est la faute de la police, du maintien de l'ordre. Moi, je suis allé sur le terrain du maintien de l'ordre. Il y en a pas du tout, voire très très peu, parce qu'il y a la consigne de laisser faire. Et oui, encore une fois, s'il y a des personnes qui se retrouvent en garde à vue pour bloquer, je rappelle que les blocages sont illégaux au lycée comme dans les universités. Donc oui, quand on contrevient à l'ordre public, c'est normal qu'on finisse en garde à vue. Et là, en l'occurrence, le fait est, c'est que, à part pour des faits de violence, les gardes à vue ne sont très peu mises en œuvre pour des lycéens qui iraient bloquer. Et encore une fois, les jeunes du Parti communiste mettent en avant ces revendications lycéennes, c'est très bien, c'est justement ce qu'il faudrait, c'est légitime. Mais le fait est, c'est que même les communistes sont vraiment utilisés comme les idiots utiles de la France insoumise, puisque vous ne condamnez ni les violences, vous les créez même, puisqu'en réalité, quand vous appelez à bloquer, quand vous engrainez un mouvement, vous servez la France insoumise là-dedans.
16: Quelle violence ? Moi, je reprends quand même. Il faut aller voir ce qui se passe sur le terrain.
4: Quand il y a des policiers qui sont frappés au sol, quand il y a des lycées qui sont brûlés, ce sont des violences. Alors tu ne les condamnes pas, c'est ton droit.
16: J'ai dit juste avant que toutes les violences étaient
4: dans l'origine, parce que quand t'appelles à
0: il est vrai qu'on aimerait des positions claires.
16: Ah, mais des positions très claires.
4: C'est trop facile d'engrainer le mouvement et puis sur un coin de table.
0: On voit bien que dans les deux
4: condamner.
0: Camps, du côté de l'UNI, évidemment, on soutient la revendication parce qu'elle est légitime, sans basculer
16: d'accord,
0: dans
16: une récupération. Peut-être juste sur lui.
0: Vous avez raison, tous les deux, c'est un peu une la forme dont on approche la violence.
4: Plus loin
0: que ça. Il faut la comprendre, et à l'UNI, on dit non.
16: Pour rebondir, juste parce qu'on dit beaucoup l'UNI, tout le monde soutient la revendication, vous êtes pour l'abrogation de Parcoursup ?
4: Ça dépend, non, en soi.
16: Vous êtes pour un plan d'urgence aujourd'hui, pour plus de moyens dans l'école publique et pour.
4: Oui, il faut plus de moyens à certains endroits dans l'école publique, ça c'est clair et net, et ça crève les yeux pour absolument tout le monde, qu'on soit de droite, de gauche.
16: Et sur l'abrogation de Parcoursup
4: Ça, je vous l'ai dit, nous, on pense que Parcoursup, en partie, ça peut être un vrai plus. Après, je ne crois pas que ce soit le sujet, mais je serais prêt
16: de faire un débat. C'est le sujet, regardez.
4: Mais justement, regardez ce qu'on fait. Justement, on nous rabâche les oreilles avec ces revendications qui, pour la majorité, sont légitimes, sauf que, encore une fois, et je le répète ici comme de partout sur le terrain aussi, c'est se tromper de débat. Ce mouvement n'a plus rien de lycéen. C'est un mouvement politique à sa racine jusqu'à maintenant, qui mène à des violences et qui sert, et les communistes servent ce dessein politique de la France insoumise, qui a un embrasement généralisé, ils le professent depuis des mois. Et les renseignements, d'ailleurs, tu as dit que tu n'étais pas d'accord avec mes affirmations. Les renseignements ont fait un papier qui est sidérant sur ce sujet-là, et nous, on le voit sur le terrain, les proxys de la France insoumise mènent, attisent les flammes, embrasent le tout, et ça donne ces violences-là.
0: Le sujet de ce débat est tout à fait pertinent, les responsabilités des deux partis, et on voit bien qu'il y a un clivage politique. Anissa, est-ce qu'il y a une tentative, malgré tout, de récupération ?
1: En fait, je vous écoute effectivement tous les deux, et chacun défend l'un dit oui, récupération politique, et puis l'autre dit non. En fait, en réalité, la question qu'on peut se poser, c'est est-ce qu'il est possible d'échapper à la récupération politique ? Parce que l'histoire jusqu'à présent nous a quand même montré que les mouvements de jeunes ont toujours été récupérés politiquement. On fait un petit récap. Je vous laisserai parler après. Mais en mai 68, la contestation contestation étudiante devient une crise nationale. Le 28 mai, François Mitterrand annonce sa candidature à la présidence et récupère un peu la crise sociale à son avantage. La marche pour l'égalité, 1983, dite marche des beurs, elle part de Marseille le 15 octobre, elle arrive à Paris le 3 décembre. En 84, donc dans la foulée, création de SOS Racisme, filiale du Parti Socialiste à l'époque, qui suscite des divisions, mais qui porte désormais la parole d'un groupe qui a vu le jour à ce moment-là. Ce n'est pas terminé. En 86, et là, c'est pas non plus une liste exhaustive, contre le projet de vague à Isabelle Thomas, figure étudiante, déjà militante socialiste, voit sa carrière politique décoller. C'était pas volontaire de ne prendre que des exemples de gauche, ce sont ceux qui sont les plus connus. Même chose pour les intérêts politiques autour du CPE en 2026. Oui, donc là, on n'est plus sur la gauche, voilà. Nicolas Sarkozy profite de l'affaiblissement de son rival Dominique de Villepin et les manifestants obtiennent, eux, l'abandon du contrat le 10 avril. Tout ça pour vous dire quoi ? Tout ça pour dire que finalement, des récupérations politiques ont toujours existé et finalement des deux côtés. C'est-à-dire que c'est un jeu social et politique auquel on assiste depuis un paquet d'années. Est-ce que finalement c'est si difficile aussi pour vous de reconnaître que malgré tout, peut-être qu'il y a récupération politique pour chacun des partis.
0: Je donne d'abord la parole à Baptiste Gilly et après à Bastien Bonnard.
4: Effectivement, sauf que la différence entre les mouvements dont vous avez parlé, et à juste titre, c'est que là, les instigateurs en sont les proxys de la France Insoumise et l'extrême gauche. C'est ça la différence, ce n'est pas une récupération après, c'est une récupération avant et une instigation. Et elle est là la différence fondamentale. Et c'est pour ça que je le répète tout le temps, mais j'ai l'impression d'être un peu dans une marche des somnambules. C'est-à-dire qu'on pose les termes du débat, mais ce sont les mauvais termes qui sont posés. On n'est pas face à une récupération a posteriori, avec une désolidarisation des violences, tout ça. Non, c'est la France Insoumise et ses proxys qui ont posé les bombes de cette explosion.
0: Vous parlez d'instigation.
4: Oui, et ça n'est pas un avis, ça a été prouvé par les renseignements, on le voit sur le terrain. Tout ça est montré, on l'a devant les yeux et pourtant on continue à définir les termes du débat de manière faussée.
0: Alors peut-être pas tous, vous admettez qu'il y a peut-être des lycéens sincèrement qui sont dans la mobilisation.
4: Mais parce que ça passe aussi par les réseaux sociaux. Oui, effectivement que les lycéens, encore une fois, je le dis, ça n'est pas en soi, pour tous, leur faute. Ils sont en soi, et c'est pas du tout infantilisant, pour une grande partie d'entre eux, manipulés par certains groupuscules de manière insidieuse, pas forcément avec une étiquette.
0: Et ça retire rien à leur colère. Et ça retire rien à la justification de leur colère.
4: Mais oui, mais justement, c'est parce que la France Insoumise a senti ce terreau fertile pour pouvoir faire exploser la chose.
0: Baptiste
16: Ne prétendons pas plus de place qu'ils n'en ont aujourd'hui à la France Insoumise.
4: Encore, monsieur, voilà, vous êtes dans le même écueil.
16: Mais non, mais
4: exactement
16: je vous ai laissé parler. Oui. Moi, je suis atterré d'entendre quand même de tels propos. On a plus de 1000 lycées qui ont été mobilisés la semaine dernière. Il y en a plus de 400 ce matin. Enfin, c'est quand même prêter beaucoup d'intention à la France Insoumise que d'essayer de dire ça. Puis d'ailleurs, il n'y a pas que la France Insoumise qui est présente sur les mobilisations lycéennes.
0: Ah, j'ai entendu Fabien Roussel soutenir le mouvement. Il faut continuer.
4: Ce matin, peut-être les idiots utiles de la France Insoumise.
16: Ce matin, peut-être une image que j'ai trouvée magnifique, c'est les lycéens mobilisés sur le parvis de la mairie de Vitry avec le maire Pierre Belloc. Et peut-être pour terminer là-dessus, parce que je pense que c'est important. Moi, vous savez, je suis pas là pour parler de récupération politique. Non, laissons de côté la France Insoumise, laissons de côté même les communistes. Lisons les témoignages des lycéennes et des lycéens et ce qu'ils nous disent sur le terrain.
4: Nous aussi,
16: 39 élèves par classe, pas de prof d'histoire, pas de prof de français, pas de prof de LV2, des classes surchargées, lycées insalubres, bon. Des cours dans les préfabriqués, des toilettes sans
0: nous sommes d'accord. Alors, nous sommes voilà. Les causes.
4: C'est ça qui est aussi, on a des retours de lycéens.
0: La séquence est terminée, messieurs. Je vais vous réinviter parce que je pense que l'affaire n'est pas terminée. Vous n'avez pas tout dit. Je constate que nous ne nous avons pas du tout réconciliés, que vous campez sur vos positions avec beaucoup de ferveur et de détermination et que pour autant, voilà, on va voir la suite des événements et si vous voulez bien, vous reviendrez poursuivre
4: avec
0: cet passionnant échange
4: avec
0: sur Sud Radio qui vous merci infiniment
4: avec grand
0: d'avoir
4: plaisir.
0: Été disponible.
4: Merci
0: à très bientôt. Merci, messieurs.
1: Entre profs manquants et violence, la crise étudiante n'a pas fini de susciter le débat. Nous verrons aussi dans quelques instants que la diffusion d'un film très attendu consacré à Samuel Paty est reportée. Nous reviendrons également sur un sujet capital, celui de l'hôpital public où des gens continuent à être abandonnés sur des brancards pendant des heures, faute de personnel et de moyens. Enfin, nous verrons que l'Iran nous donne des leçons.
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0: Anissa.
1: Mais oui.
0: Les
1: on
0: lycéens,
1: va parler encore
0: les
1: des
0: lycéens privés de cours, voilà.
1: C'est bien sûr, on prolonge le débat.
0: Ne sont pas contents.
1: Alors ils ne sont pas contents. Alors effectivement, on peut soutenir les revendications des lycéens et vouloir retourner en cours. C'est le cas de plusieurs jeunes. Et ce matin, c'est ce qu'on découvre dans les colonnes du Parisien, qui raconte que des jeunes sont choqués par les violences, mais s'inquiètent tout de même pour leur avenir. On parle par exemple d'Alicia. Alors ce n'est pas son vrai prénom. Elle est en terminale pro en Seine-et-Marne. Et puis il lui manque des profs. Ok, bah oui. Alors la semaine dernière, elle écrit au ministre, son cabinet lui répond qu'il travaille durement au recrutement, mais ce lundi, eh ben, elle attend encore. Et aujourd'hui, c'est le feu. Selon le ministre, les cours devraient être totalement ou partiellement suspendus dans 400 à 500 établissements aujourd'hui. Seulement, les cours qui sautent, ben, ça n'a pas commencé avec les blocus. Dès le 4 septembre, selon la SNES-FSU, 53% des collèges et lycées publics manquaient d'au moins un prof, des postes vacants ou des remplacements non assurés. Et dans ce contexte, le gouvernement a tout de même acté, il faut le préciser pour cette rentrée 2026, 4018 suppressions d'emplois d'enseignants pour cette rentrée. Donc 1891 dans les écoles publiques, 1365 dans les collèges et lycées publics et 762 dans le privé sous contrat. Donc le gouvernement a expliqué, justifié cette suppression de postes d'emploi d'enseignants pour cette rentrée, je vous rappelle le contexte tout de même, parce que ce serait pour des raisons de carte démographique. Alors, ils expliquent qu'il y a moins d'élèves, soit chaque cours perdu ne vient pas d'un poste supprimé, ok, mais quand des jeunes attendent déjà leur prof, pourquoi supprimer des emplois? Faire cesser les violences, oui, donner aux élèves les cours auxquels ils ont droit aussi.
0: Eh oui, Et oui, et oui. Mais là, on voit bien, et on a eu la preuve avec ce débat entre l'Uni et les jeunesses du Parti communiste, qu'il y a des positions qui sont très, très, très clivées.
1: Hein. C'est très clivant, bien sûr.
0: Et on le retrouve, et on retrouve cette tension dans la rue, et on retrouve cette tension dans le débat politique. Et on voit bien quand même qu'il y a des forces politiques qui voudraient que le mouvement s'étende maintenant aux étudiants et de provoquer un petit grand soir.
1: En revanche, ils sont d'accord sur le fond, hein, quand même, sur le fait d'avoir plus de moyens au niveau de l'éducation nationale.
0: L'école est dans un état de délabrement total, l'éducation nationale est dans un échec et d'un fiasco absolument retentissant, responsabilité totale de la classe politique, et pourtant les jeunes sont dans la rue et on est arrivé quand même à les diviser. J'allais vous dire, s'ils étaient unis, le mouvement serait encore plus violent. Donc on verra bien comment ça évolue.
3: J'ai jamais rêvé d'être un héros, mais que mes cours éveillent une vocation, ça oui, j'avoue que j'en ai rêvé.
5: Bonjour monsieur Paty.
6: Aujourd'hui, on va faire une étude de cas. Liberté d'expression, liberté de la presse. Ça vous dit quelque chose ?
7: C'est Charlie Hebdo ?
6: Exactement.
0: Voilà, vous avez reconnu une scène du film L'Abandon, où la tragédie ayant abouti à la décapitation de Samuel Paty est racontée dans les moindres détails, avec la vérité sur cette tragique affaire qui abîme la France, qui abîme la République, et qui reste aujourd'hui un sujet de profonde actualité. On sait la pudeur avec laquelle l'administration a abordé cette thématique, et notamment dans le débat scolaire, et donner le nom Samuel Paty à un lycée n'a pas été une chose évidente. Et là, il devait y avoir la programmation d'un téléfilm coproduit par France Télévisions, qui s'appelle La Rumeur, réalisé par Rodolphe Tissot, qui devait être normalement programmé cet automne, et on apprend que cette programmation est reportée à une date ultérieure. Donc évidemment, il y a une énorme déception chez tous les Françaises et tous les Français qui attendaient que le service public s'implique évidemment dans cette tragédie, dans cette affaire politique qui prend des proportions absolument épouvantables, parce que la décapitation d'un professeur dans ces conditions et ensuite la mort de Doc Binière-Bernard prouve qu'il y a dans ce pays un malaise énorme, et on attendait que la télévision justement s'implique. Donc écoutez, on n'a pas les raisons exactes, elles sont techniques. Peut-être que France Télévisions veut attendre que la situation soit un peu plus apaisée, que l'impact du film L'Abandon soit un petit peu plus, j'allais dire, éteint pour diffuser. Enfin, on attend avec impatience, et j'espère que si ce n'est pas au mois d'octobre ou novembre cet automne, que ce soit en début d'année prochaine, que La Rumeur, qui paraît-il est un formidable documentaire, sera diffusée sur les ondes de France Télévisions.
8: Je me suis retrouvée aux urgences, où j'ai été tout de suite bien accueillie, gentiment. On m'a fait enfiler la casaque classique des hôpitaux, on m'a mis sur un brancard, et ce brancard, on l'a mis ensuite dans un box en me faisant traverser des couloirs hallucinants. C'était bondé de gens sur des brancards, et s'ils sont là sur des brancards, c'est qu'ils souffrent, qu'ils ont besoin de soins. Plein, plein, plein. À ce moment-là, je ne savais pas que ce brancard allait devenir mon lieu de vie pendant 6 jours.
1: Et voilà, un brancard qui devient un lieu de vie pendant des jours. C'est un témoignage assez difficile à écouter, mais c'est aussi un témoignage qu'on pourrait entendre à peu près 100 fois par jour, puisque notre hôpital public aujourd'hui ne sait plus recevoir ses malades. Dans une enquête qui a été publiée dans le journal Le Parisien il y a quelques jours, mais qui est passée un peu inaperçue en raison de l'actualité bouillante que l'on traverse, eh bien on découvre un peu la situation de la PHP et des efforts de guerre qu'ils tentent de mettre en place pour améliorer la situation dans leur couloir rempli donc de ce qu'on appelle les patients brancards. C'est un peu le témoignage que vous venez d'écouter. Vous savez, donc, ces personnes qui se retrouvent à patienter des heures leur prise en charge. On rappelle que s'ils sont sur un brancard, c'est pas par hasard. En général, si on va à l'hôpital, c'est pas pour le plaisir, c'est qu'on ne se sent vraiment pas bien. Les chiffres évoqués par l'enquête du journal révèlent que ces fameux patients brancards ont été en moyenne 118 chaque jour en 2025 contre 109 en 2024. Donc il y a une augmentation, avec une attente en moyenne de 19 heures. On apprend que ce décompte est suivi de très près et que les hôpitaux remontent les chiffres au siège 3 fois par jour. Donc il y a une attention toute particulière. Soit 19 heures quand on est malade, âgé, épuisé, c'est une épreuve douloureuse, traumatique, et le sujet dépasse finalement de loin celui du simple confort. Pour sortir de cette situation, la PHP travaille depuis plusieurs années sur l'organisation pour mieux repérer les lits, faciliter les transferts, coordonner les urgences avec les services qui peuvent accueillir les malades. Alors évidemment, bravo à la PHP qui fait de son mieux pour améliorer la situation. Alors ils font de leur mieux, ça c'est sûr. Mais rappelons tout de même les responsabilités politiques qui se cachent derrière cette situation et rendons à César ce qui appartient à César. Ces objectifs budgétaires de suppression, de personnel, ben, ils ont été encouragés, je dis encouragés, même si je pense au fond ordonnés, par l'Union européenne. En 2015, le Conseil de l'Union européenne relevait les 11 milliards d'économies sur la santé déjà prévues par la France pour 2015-2017. Il demandait des efforts supplémentaires, notamment sur les dépenses hospitalières. C'est écrit dans sa recommandation. J'en profiterai également pour rappeler que Jean Castex, Premier ministre lors de la crise Covid, a participé au pilotage des réformes hospitalières. En 2006, directeur de l'hospitalisation et de l'organisation des soins au ministère, il défendait devant les députés la tarification à l'activité, instaurée en 2004. Il lui reconnaissait lui-même un effet restructurant. Donc ces décisions ont été prises par les autorités françaises. L'organisation de l'hôpital et l'allocation de ses ressources restent de leur responsabilité. Et aujourd'hui, on demande à la PHP de trouver des solutions. Donc des solutions à des problèmes qui ont été créés et pas par la PHP. Voilà.
0: D'autant, Anissa, qu'on sait que 60% du personnel hospitalier aujourd'hui est dans la partie administrative. Donc on serait dire que puisque ce sont des génies qui sont à l'organisation de l'hôpital, il devrait y avoir pas ce genre de problème. Et là, quand on voit ces images, mais ce sont des images de documentaires des années 70-80, quand on est allé voir les pays du quart-monde, voilà, en Asie ou en Afrique, on voyait des situations. Et bien la France, aujourd'hui, est dans la même situation que ces pays désastreux. Il y a quand même une responsabilité politique majeure, un aveuglement, un foutage de gueule, de la lâcheté et de la démission. On peut tous les passer en vue, c'est toujours le même résultat.
1: Alors, il semblerait que l'Iran nous donne des leçons de gestion.
0: Alors, on a cru à une blague. On s'est dit, c'est pas le 1er avril, c'est pas une fake news. Y a quelqu'un qui a mal compris. Non, le porte-parole du gouvernement iranien s'inquiète, mais alors, avec une voix tout à fait compassée, du traitement disproportionné, c'est la formule en iranien, en farsi, qui est celle qu'il reproche au gouvernement français. De la part d'un gouvernement, je vais même pas citer les chiffres, voilà, qui a massacré sa population, qui a fusillé sa jeunesse, qui continue à la pendre. Enfin, l'Iran a donné l'image d'une des plus violentes répressions du XXe siècle, du XXIe siècle en tout cas, ces derniers temps. Et dire que la France, aujourd'hui, traite mal ses lycéens, alors je pense qu'ils ont dû être informés par un certain parti politique, peut-être à France Insoumise, je ne sais pas, mais en tout cas, les condamnations de l'Iran ressemblent mot à mot aux dénonciations que certains partis politiques font de la situation en France. Alors, on dit aux imams et aux mollahs, écoutez, occupez-vous de votre population qui est déjà bien maltraitée, nous occupons de notre jeunesse et les vaches, alors est-ce qu'on peut dire les vaches ou les brebis ou ce que l'on veut, voilà, en tout cas, les lois de l'humanité seront bien gardées, mais recevoir des leçons de morale et d'éthique politique de la part de ces monstres et de ces barbares, ça fait quand même, ça fait pas chaud au cœur, mais voilà, c'est quand même source d'une profonde colère, et j'espère que le président de la République ou le Premier ministre sauront leur trouver une réponse adéquate à cette incroyable insolence.
1: Dans quelques instants, on retrouve André Bercoff, évidemment, qui sera dans tous ses états, et ce qu'il met dans tous ses états aujourd'hui, ce sont les lycées en feu à suivre sur Sud Radio. Évidemment, si vous souhaitez réagir au débat du jour entre l'UNI et la jeunesse communiste, n'hésitez pas à nous faire part de vos ressentis au 0826 300 300.
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0: Vous allez entendre André Bercoff qui va vous faire état de son indignation de ce qui se passe dans les lycées français. Nous en parlons depuis ce matin. Voilà, que ce soit dans mon humeur ou dans la confrontation entre les deux représentants de la jeunesse. Et là, c'est André Bercoff qui s'indigne des proportions que prennent cette émeute lycéenne et étudiante.
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22: Ah, c'est devenu un bruit familier. Un bruit familier la semaine dernière. Hein. Pratiquement tous les jours, un bruit familier. Mais ça s'est arrêté le week-end. Et oui, ah oui, le week-end, attendez, hein, on se repose quand même. Mais on recommence aujourd'hui, il n'y a aucun problème. Alors de quoi s'agit-il ? Eh ben, écoutez, vous savez, sur le Moyen-Orient, sur la Palestine, Israël, Gaza, on se dit... Est-ce qu'il y aura une solution à deux États ? Est-ce que la solution à deux États est encore possible ? Et bien, la question qu'on peut se poser, est-ce qu'on va en France, dans notre douce France, cher pays de notre enfance, est-ce qu'on va vers une solution à deux États ? Provocation, vous allez me dire que j'exagère. Peut-être, mais quand même, on voit, qu'est-ce qu'on voit ? On voit, c'est très très bien... Oui, les étudiants, ou les élèves, ou les lycéens, évidemment, on a le droit de manifester, on a évidemment le droit de se révolter, on a tous les droits, mais quand même, quand on en arrive, et on a tous vu les images, hein, que ce soit la télévision, sur les réseaux, on a entendu dans les radios, Sud Radio notamment, alors, un professeur lâché, mais littéralement lâché quand il a essayé d'empêcher les poubelles de voler. Un policier, allez, à coup de pied dans la tête, là. Des policiers en train de fuir, parce qu'il y avait un millier de personnes, et puis ils étaient 5. Une surveillante de lycée, carrément tabassée. Un enseignant, aspergé d'essence. Des pompiers, des camions de pompiers incendiés. On va pas les pompiers évidemment, qui sont armés jusqu'aux dents et qui viennent pour tuer. Eh bien, les pompiers, ben oui, les lycées incendiés. Alors, combien de lycées ? On va peut-être compter les lycées qui n'ont pas été incendiés. Les bus, évidemment, les magasins, les pillages, etc. Alors, on va me dire, mais c'est pas nouveau, 2005, on l'avait vu, avec Naël et le refus d'obtempérer, on l'avait vu. Et puis, quand même, quelque chose d'assez spécial. On a vu quand même, dans pratiquement toutes ces manifestations, on a vu des drapeaux. On a vu des drapeaux, mais des drapeaux français ? Pas tellement, hein. Franchement, pas tellement. Des drapeaux, alors un peu partout, des drapeaux étrangers. Oui, alors ça, il y en avait pas mal. D'ailleurs, ça posait, etc., etc. Alors, quand je dis deux États, évidemment, je provoque. Mais en même temps, qu'est-ce que ça veut dire? Il y a quelque chose qui se passe. Alors, est-ce que nous allons être habitués à des cocktails Molotov, à des feux de poubelle, à effectivement milliers d'écoles fermées, etc. Est-ce une révolte? Non. Est-ce une révolution? Encore moins. Alors, c'est quoi? Et c'est quelque chose qui se passe à un niveau de, effectivement, de ce que ce cher François Hollande appelait la partition. On n'y est pas, on n'y est pas encore, j'espère qu'on n'y sera jamais. Mais vous savez, c'est très intéressant de voir des gens qui sont, devraient être la voix, allez, de la démodération, de la voix de la sagesse, de la voix, effectivement, d'un certain équilibre. Le syndicat de la magistrature qui dit dans un communiqué « Cessons de réprimer la jeunesse » pour la faire taire. Le syndicat de la magistrature. Bon, je ne sais pas quel rôle doivent jouer les magistrats, mais peut-être qu'ils doivent jouer plutôt le mot de la modération. Et les sociologues, merveilleux, pas tous, on va pas les mettre dans le même sac, Vincent Thiberge, sociologue à Sciences Po Bordeaux. On est devant des jeunes qui décident d'être citoyens avant même de devenir des électeurs. Peser cette phrase. Eh oui, ces citoyens, allez jeter les poubelles, allez asperger d'essence, allez tabasser. Allez, ça, c'est citoyen. Effectivement, le devoir du citoyen est d'aller casser. C'est le premier des devoirs en République apaisée. Et où sont nos politiques? Alors nos politiques, c'est n'importe quoi, un peu partout, que l'on soit côté LFI, allez-y les gars, allez-y, que soit au côté de la droite, oui mais attendez, on peut pas aller si loin, etc. On a l'impression de tranquillement, quelque chose est en train de se défaire, est en train vraiment de se désosser. Eh bien, sans que personne ne voit comment on peut ou freiner ou surtout changer ça. Et je ne rappellerai pas, je ne rappellerai pas pourquoi je parle de deux États et peut-être de France. Je ne rappellerai pas ce qui s'est passé lors de la venue du pape en France, que ce soit Place de la Concorde, que ce soit à Lourdes ou que ce soit au Stade de France. Ah là là, alors vous rappelez les casses, vous rappelez les tabassages, vous rappelez la violence, c'est terrible, hein, terrible, oui. Enfin, je plaisante, mais franchement, on n'est pas d'humeur à plaisanter. Le problème, il est là, qu'est-ce qu'on fait aujourd'hui face à ça? Est-ce qu'on tente de regarder? Est-ce qu'on se contente de commenter? Et on se veut savoir si les colonnes vertébrales, si le courage, si la vision, si ceux qui sont payés pour gouverner, pour prendre, pour faire un peu d'autorité, pour établir un tout petit peu un certain équilibre, sont-ils partis sans laisser d'adresse? On vous tiendra au courant. Merci, à demain.
0: Eh bien, vous venez d'entendre André Bercoff qui, effectivement, soulève très, très pertinemment cette hypothèse que, à la fracture sociale, qui est une réalité dans ce pays, survienne un jour, peut-être, une forme de fracture nationale entre ceux qui ont une vision de la France et ceux qui en ont une autre. Jean-Luc Mélenchon parlait de créolisation, et la créolisation, c'est ce qu'est la France depuis le début, hein. La civilisation gallo-romaine, c'était bien la créolisation. Et là, André Bercoff, lui, s'inquiète du fait que l'école n'étant plus une machine à intégrer, que l'école n'étant plus un instrument d'instruction civique, et bien qu'on ait une césure très violente dans la jeune génération, mais aussi dans le reste du pays, et qu'on finisse par se détester, par être, non pas comme avait dit, et Gérard Collomb l'a dit en quittant l'hôtel du ministère de l'Intérieur, place Beauvau, c'était son discours, il attendait Édouard Philippe qui l'a remplacé quelques semaines. Le problème, c'est que voilà, nous étions aujourd'hui côte à côte, et le risque, c'est que nous soyons face à face. Et là, on commence à avoir les symptômes d'un face à face plutôt inquiétant. Nous avons Lionel qui nous appelle de Paris. Allô, voilà. Bonjour Lionel.
3: Oui, bonjour.
0: Bonjour Lionel. Cette grève des lycéens, ces mouvements vous inquiètent, je pense.
3: C'est-à-dire, ce qui est un peu inquiétant, c'est toute la violence qui va autour de ces manifestations. Parce que, comme je le disais à votre collègue au téléphone, effectivement, on peut comprendre les revendications, mais après, il faudrait que ça soit fait de manière cohérente, c'est-à-dire qu'il y ait, à la limite, les associations de parents d'élèves qui se mettent en liaison avec les étudiants, qu'il y ait une sorte d'écrit qui soit fait, que l'écrit soit transmis éventuellement à la direction du lycée, et qu'après, il y ait politiquement des liens entre les revendications et puis les politiques pour qu'on puisse y avoir une avancée. Or, en l'occurrence, jusqu'à maintenant, tout ce qu'on voit à la télévision, c'est la violence, les lycées incendiés, non, les chiens qui sont qui ont peut-être des soucis avec la police, qui vont perdre un œil, je sais pas, parce que ça part dans la violence. Mais je pense que c'est contre-productif. Il faudrait vraiment qu'il y ait ça soit un peu plus organisé. Et je regrette d'ailleurs que ça soit pas assez encadré par la police, parce que comment on peut attendre que des lycéens mettent des poubelles devant un lycée et que ça prenne feu sans qu'il y ait aucune réaction des forces de l'ordre? Normalement, il y a des caméras partout. Logiquement, ils devraient anticiper justement ces mouvements de foule et les problématiques qu'il peut y avoir avec certains éléments violents qui se mêlent aux manifestations pour justement décrédibiliser la revendication des lycéens.
0: Il est vrai, Lionel, qu'il y a un paradoxe dans ce que vous soulignez, et vous le faites avec beaucoup de précision. On pense qu'au départ, le gouvernement a décidé, bien au-delà du ministère de l'Éducation nationale, ça serait passé à Matignon, Monsieur Le Cornu a considéré qu'il valait mieux éteindre la sédition dans l'œuf tout de suite et empêcher des mouvements d'humeur des lycéens. Et finalement, tout ça a viré au vinaigre, parce que cette incapacité à les écouter, au lieu de recevoir tout de suite les délégations de lycéens, faire une négociation, ouvrir une table ronde entre parties concernées et d'ouvrir le dialogue, le gouvernement au début a voulu fermer la porte. Maintenant, il est totalement dépassé, et alors on est confronté au phénomène inverse. On sait aujourd'hui que la grande crainte d'un gouvernement, c'est d'avoir un débordement, voire un blessé, voire un mort. Donc par conséquent, on envoie les forces de l'ordre, j'allais dire en première ligne, au casse-pipe, et elles se font taper dessus. Elles ne peuvent pas aller au-delà, et on voit bien que les situations de violence font que les manifestants sont prêts à tout quelquefois, et là effectivement, on a un gouvernement qui est coincé, qui a réagi trop tard, maladroitement, et qui maintenant est débordé par la situation et n'ose pas, pour des raisons sur lesquelles on peut revenir, n'ose pas aller plus loin, n'ose pas rétablir l'ordre, avec une récupération massive, pas générale, une récupération massive par des partis politiques de cette colère lycéenne qui est totalement légitime, qui est totalement fondée. Voilà, et là, Lionel, vous avez raison de dire qu'aujourd'hui, on est confronté à une situation de violence à laquelle on n'arrive pas à répondre. C'est bien ça que vous voulez dire.
3: Tout à fait. Mais après, ce que je veux dire également, c'est que on s'étonne aussi quelquefois de la réactivité. Peut-être quelquefois, les policiers ont des ordres de ne pas agir, justement parce qu'ils ont peut-être peur que ça se passe mal, etc. Mais on devrait encore mieux encadrer, je pense, les lycées, déjà mettre des efforts de l'ordre aux abords des lycées, essayer de canaliser, de regarder qui sont les meneurs, qui sont ceux qui veulent venir uniquement pour casser et qui n'ont pas forcément l'idée de parler de revendications. Il y a une personne qui avait été montrée un peu en avant pour parler, qui devait être reçu par le ministre, et puis au final on s'est aperçu que c'était quelqu'un qui faisait partie du parti de Gabriel Attal, etc.
0: Bien sûr, donc bien sûr. Vous savez, Lionel, les forces de l'ordre font vraiment ce qu'elles peuvent dans la marge de pouvoir qui est la leur, mais ils obéissent au pouvoir politique. Voilà, et ils sont obligés d'appliquer des consignes, et on voit bien qu'au sommet de l'État, là aujourd'hui, on est dans l'hésitation la plus totale, l'incertitude et un manque évident de maîtrise de la situation. Bon, l'actualité suivra, voilà, et n'hésitez pas à nous rappeler, au vu de l'évolution, si les étudiants s'y mettent aussi, vous imaginez bien que la situation sera encore plus tendue. Anissa ?
1: Peut-on réinsérer les criminels, préparer leur retour dans la société, éviter la récidive ? Comment savoir qu'un détenu est prêt à sortir ? On en discute dans quelques instants avec Florian Essic, réalisateur du film Face à Face, une œuvre qui met justement en scène un homme détenu pour le meurtre de sa femme. À suivre sur Sud Radio.
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1: Il est 13h.
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27: Bonjour à toutes et tous. Plus de 400 lycées concernés depuis ce matin par des actions et des perturbations selon le ministère de l'Éducation. C'est moins que la semaine dernière, mais le mouvement des lycéens se poursuit dans plusieurs villes avec de nouveau des tensions devant certains établissements et plusieurs dizaines d'interpellations. Notez qu'à Lens, un élève de 15 ans a été gravement blessé à la main ce matin après avoir ramassé une grenade de désencerclement. Et la Ligue des droits de l'homme prend la parole aujourd'hui sur ce mouvement et dénonce une dérive globale par rapport à l'état de droit. La présidente de la LDH pointe notamment le non-respect du cadre légal lors de certaines interventions des forces de l'ordre. L'examen va reprendre cet après-midi à l'Assemblée pour la loi intégrale contre les violences sexistes et sexuelles. Depuis jeudi, les députés discutent ce texte très attendu par les associations féministes. Elles continuent leur mobilisation. Une manifestation aura lieu en fin de journée à Paris depuis la place Vendôme jusqu'à l'Assemblée nationale. La reprise de la ligne ferroviaire entre Rouen et Caen ce matin. Retour à la normal pour le trafic. Plus de 3 semaines après le déraillement d'un train en Seine-Maritime, il avait fait une quarantaine de blessés, dont un grave. 300 mètres de voies ferrées ont été changés. L'enquête, elle, se poursuit. Une personne sur 10 risque de tomber dans la précarité alimentaire dans la décennie à venir. C'est le résultat d'une étude sur l'extrême pauvreté publiée aujourd'hui et basée sur les données des Restos du Cœur. Le taux de chômage et l'inflation des loyers figurent parmi les principaux facteurs qui font basculer les Français dans des situations de précarité profonde. Et puis, il lance la saison des Nobel. Le prix Nobel de médecine a été attribué à des chercheurs américains et allemands. Ils récompensent leurs travaux sur l'optogénétique, une technique de neurosciences qui étudie avec la lumière comment les cellules nerveuses façonnent les souvenirs, les émotions et les comportements dans le cerveau. Demain, c'est le Nobel de physique qui sera annoncé à la mi-journée par l'Académie suédoise. Et c'est la fin de cette édition. Très bon début d'après-midi.
1: Merci Elsa.
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1: Et tout de suite, Rémi André, bonjour.
28: Bonjour à toutes, bonjour à toutes. Eh bien, les pluies de ce matin sur le Languedoc, sur la Provence, se sont éloignées vers la Méditerranée, surtout vers la Corse, où elles vont sévir en cours d'après-midi. D'autres précipitations actuellement sur le secteur de Barcelone remontent vers les Pyrénées et peuvent encore toucher dans l'après-midi l'est des Pyrénées. Mais on verra également se former quelques bourgeonnements sur le sud du Massif central, sur les Alpes, avec là aussi quelques averses possibles. Sur le reste du pays, eh bien, nous sommes passés au sec maintenant. Même si le ciel est partiellement voilé, quant aux températures, elles restent encore assez chaudes pour la saison, puisque on prévoit dans l'après-midi 25 degrés à Paris, à Lyon, on ira même jusqu'à 27 degrés à Clermont-Ferrand, et le plus chaud pourrait être d'ailleurs entre Nantes et Poitiers, de 28 à 29 degrés. Des températures encore bien estivales. Demain, on gardera encore pas mal de précipitations sur le pourtour méditerranéen, avec toujours ces remontées méditerranéennes, et puis nous aurons également un voile nuageux nuageux qui va arriver par tout l'ouest, depuis la Bretagne jusqu'à l'Aquitaine, et qui pourrait apporter déjà les premiers orages.
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0: Vous êtes bien sur Sud Radio, il est 13h04. Très inhabituellement, la France dans tous ses états va parler cinéma, mais c'est un cinéma qui nous parle parce qu'il rejoint une grande partie de l'actualité, qui est le monde pénitentiaire, qui est la prison, qui est la réinsertion. Voilà. Et là, il s'agit d'un film qui s'appelle Face à Face. Alors, un Face à Face qui est consacré au film Face à Face, je trouve ça absolument formidable. Et j'ai le bonheur de recevoir Florian Essick, qui est à la fois le héros, l'acteur principal. Voilà, il a à peu près le même look que dans le film. Et le réalisateur de ce film Face à Face, c'est l'histoire d'un homme qui a tué sa femme dans des conditions tragiques, mais on découvre au fur et à mesure, parce qu'on distille, c'est comme Mediapart, c'est un feuilleton, on donne les éléments les uns après les autres, et cet homme qui pour autant féminicide, hein, et c'est grave de tuer sa femme, pour autant ben, il bénéficie de ce que l'état de droit de la République française prévoit, c'est-à-dire une possibilité de réinsertion, et la personne qui justement s'occupe de lui, de son cas, cette conseillère du Centre National d'Évaluation, n'est autre que Valérie Mérès, que l'on connaît dans des rôles un peu plus comiques, un peu plus secondaires, et qui là ça se révèle être une voilà du dimension de Isabelle Huppert ou Sandrine Bonnaire, voyez, comme quoi il y a des acteurs qui restent comme ça un petit peu dans l'ombre, voilà. Et quant à Florian Essick, ben il joue le rôle d'Antoine Martineau, qui est voilà, lui il est condamné, il est coupable, ça il y a pas de problème. Et Valérie Mérès, voilà, donc son nom à l'image, c'est Fabienne Langlois. Elle est d'une pugnacité, on se dit mais qu'elle le lâche, quoi, il est épouvantable ce type. Et je vais pas tout raconter parce qu'il faut aller voir le film qui sort le 11 novembre. Voilà, on est dans une partie yo-yo, ça va, ça vient, et on sent l'abnégation de la conseillère qui est portée par sa mission profondément humaniste et qui veut aller jusqu'au bout. Est-ce que cet homme, oui ou non, peut être réinséré malgré la gravité de son crime? Est-ce qu'il y a au fond de lui une humanité qui justifierait qu'il ne finisse pas ses jours en prison et qu'il puisse réinsérer la société? Voilà.

0: jusqu'il y a un peu plus d'une dizaine d'années, où j'ai rencontré une personne qui faisait ce métier. Et qui la première chose qu'elle m'a dit quand je lui ai dit qu'est-ce que tu fais dans la vie, elle m'a dit je suis sépipe. J'ai dit super, c'est quoi? Et elle m'expliquait un peu le travail. Et ce qui m'a fasciné dès le départ, c'est le décalage qui peut y avoir entre l'importance, la mission de service public et les responsabilités qui pèsent sur ces professionnels et la méconnaissance de ce métier auprès du grand public. Je me suis dit, c'est quand même fou d'avoir des missions aussi importantes et que finalement personne n'en ait conscience au niveau de la société, du grand public. Donc c'est ce qui m'a vraiment donné envie de creuser ce métier. Et puis j'ai eu la chance quand j'ai décidé vraiment de vouloir faire ce film. Ce film, il a mis longtemps à se monter hein, parce que on a commencé à travailler dessus. J'ai commencé à travailler dessus en 2018.
1: En effet.
0: Donc ça met un petit peu de temps.
1: Ah oui, c'est une longue réflexion.
0: C'est voilà. Une longue réflexion.
1: Mais c'est pour ça qu'il est précis et concis, c'est que vous avez eu le temps de le travailler.
0: Ben c'est ça. En fait, ce que je voulais vraiment, c'est être au plus près possible de la réalité. C'est une fiction, mais je me suis dit, j'avais envie de mettre en lumière ce métier, de voir comment ces professionnels qui œuvrent tous les jours, vraiment dans l'ombre, puisque j'ai eu l'occasion de visiter la prison de Fresnes, les bureaux qu'on a reconstitués dans le film sont vraiment plus beaux que les bureaux de la prison de Fresnes.
1: Oui, ça on s'en doute.
0: Voilà,
1: on s'en doute.
0: C'est vraiment
1: vous auriez pu montrer la sinistrose qui est les locaux dans lesquels l'administration pénitentiaire agit. Bon, mais c'était pas le message du film.
0: L'idée c'était vraiment de voir comment ces professionnels vont mener des entretiens avec des profils totalement différents, avec des gens qui peuvent être mutiques, violents, faussement repentis. Comment on analyse ça?
1: Il y a d'ailleurs des scènes où c'est limite. Le gardien intervient, Valérie Mérez, donc Fabienne Langlois, fait signe, tout va bien, elle maîtrise. Elle est quand même exposée en première ligne, parce qu'elle pousse quelque part l'homme dans ses retranchements, elle pousse le condamné dans ses retranchements. Elle n'a pas le. Elle lui dit je ne suis pas le juge. C'est pas moi qui vais décider. C'est un magistrat, juge d'application des peines. Moi, je suis là. C'est un complément de l'instruction. C'est une nouvelle instruction. Une fois que l'homme est condamné, est-ce qu'on peut instruire une forme de réinsertion? Et elle va jusqu'au bout de sa mission. C'est quand même une démarche profondément humaniste. Je suppose qu'il doit y avoir des conseillers plus sympathiques que d'autres, plus affectueux,
0: toujours
1: plus attentifs.
0: Dans tous les domaines, il y a des gens plus sympathiques que d'autres.
1: Et qu'il doit y avoir des condamnés et des prisonniers plus approchables, plus acceptables et vous avez voulu camper ce personnage d'Antoine Martineau. Donc, il tue sa femme, dont on peut penser une jeune femme belle, dans des conditions tragiques. Est-ce qu'il faut voir dans cette tragédie humaine un problème sur la... Est-ce que le sujet que vous voulez soulever, c'est il y a des réinsertions qu'on peut envisager, il y en a d'autres qui sont impossibles. Vous partez de ce principe ou vous pensez-vous personnellement que la réinsertion est toujours une chance qu'il faut donner aux condamnés, ou en tout cas qu'il faut la tenter?
0: Moi, j'ai du mal avec les généralités, donc j'ai plutôt tendance à dire qu'il faudrait peut-être individualiser un peu plus et faire du cas par cas. Maintenant, le constat, c'est qu'en France, à une ou deux très rares exceptions près, on finit par ressortir. Et à partir de ce moment-là, sans donner mon point de vue personnel, je pense qu'il est très important de préparer cette réinsertion dès le début de la peine. Mon seul problème, ce que j'ai pu constater, c'est qu'il y a des gens qui ne sont pas en mesure de comprendre cette peine par rapport à des troubles psychiatriques, psychologiques.
1: Évidemment.
0: Et finalement, le sens de la peine est complètement dévalué, parce que quand on voit ces profils-là, on se dit, d'accord, il va passer 10, 20, 30 ans, mais il peut pas avoir de recul sur ce qui s'est passé, et j'ai peur qu'il ressorte pire qu'avant. En revanche, il y a des cas pour lesquels ça se passe très bien, et d'ailleurs, ça je crois que c'est important de le souligner, c'est que sur les détenus à gros profil, contrairement à l'idée reçue qu'on en a, la récidive est vraiment minime. On a beaucoup de récidives sur les petites et moyennes peines, sur des stupéfiants, sur des choses comme ça. En revanche, sur des crimes très très importants, avec des grosses peines, il y a très peu de récidives.
1: Alors, expliquez-nous, Valérie Mérez roule le joule de Fabienne Langlois. Elle va faire un rapport. Ce rapport sera destiné à un magistrat qui, lui, n'a pas participé à ces échanges. Donc, c'est elle qui fait sa thérapie. Elle est un petit peu psychiatre et psychanalyste aussi. Elle est tout, elle est sociologue. Enfin, voilà. Et quelque part, elle est confidente, parce qu'on voit bien qu'à un moment donné, il y a un climat de confiance, de complicité qui s'installe entre les deux. On se demande est-ce qu'ils vont finir par se marier à un moment donné, parce que et les deux acteurs.

0: Vous êtes absolument, je disais hors antenne, on dirait que vous avez tué votre femme tellement vous jouez votre rôle avec précision et franchise.
1: Je sais pas si c'est un compliment.
0: Non, en tant qu'acteur, oui. Quand vous êtes en colère, vous voyez, on sent votre indignation, elle est fine puisque vous jouez la comédie, on a l'impression que vous la vivez, cette indignation, vous voyez. Est-ce que c'est frustrant pour la conseillère de savoir qu'elle n'aura pas le dernier mot? C'est quand même malgré tout un magistrat qui décidera, à savoir que son travail peut ne pas aboutir ou être mal interprété.
2: Oui, je pense que c'est toujours un sentiment, une sensation qu'on peut ressentir à partir du moment où on n'a pas, comme on dit dans le cinéma, le final cut. Alors évidemment, le juge d'application des peines va fortement se baser sur son rapport. Donc s'il est favorable, on a quand même plus de chances que le juge aille dans le sens de la conseillère pénitentiaire d'insertion et de probation. Il faut savoir qu'il y a deux autres corps de métier qui rendent un rapport complémentaire, une psychologue ou un psychologue et des surveillants pénitentiaires. Voilà, sur le comportement, l'attitude, etc. Donc c'est ces trois dossiers.
0: Tout est noté.
2: Voilà, tout est noté, tout est consigné. Mais après, ça reste de l'humain. Et c'est vrai que chaque professionnel a un petit peu sa méthodologie pour faire évoluer les entretiens, pour aller un peu là où ils veulent. Mais en fait, parfois, la vie reste assez subjective parce que c'est difficile. En plus, ils ont très peu de temps. Là, on est sur une série où il y a 6 ou 7 entretiens sur un cycle de 6 semaines.
0: Oui.
2: Parfois, il y a tellement de dossiers qu'ils peuvent voir le détenu une fois, deux fois. Et faut se faire un avis là-dessus.
0: Donc le traitement est pas toujours le même pour des raisons de moyens et de temps disponibles.
2: C'est ce que je dis d'ailleurs dans le film, hein, travailler sur l'humain, ça demande du temps et de l'argent, et il y a ni l'un ni l'autre dans l'administration pénitentiaire.
0: Le but, c'est quand même d'expliquer que, à une situation pour monstrueuse qu'elle soit, violente, terrible, tragique, la justice, en l'occurrence la justice française, doit de s'assurer jusqu'au bout que cet individu, que cette femme, que cet homme ont peut-être droit à une chance de se remettre. Mais attention, faut pas se tromper. Il faut vraiment que cette personne, que la réinsertion aboutisse. Vous vous rendez compte de la responsabilité, et on connaît les cas de réinsertion ratée avec récidive. Tragique, voilà, c'est pour ça qu'aujourd'hui il y a des gens qui disent, c'est fini la réinsertion, Dieu reconnaîtra les siens, ils restent tous en taule, et puis tant pis pour ceux qu'on aurait pu réinsérer. C'est un vrai débat d'actualité, ça, vous le portez comme tel.
2: C'est un vrai débat, c'est d'ailleurs ce que je rencontre, là on est sur une tournée d'avant-première, et c'est les échanges qu'on a, il y a évidemment des pro-réinsertion, et des gens complètement fermés, ce que je peux comprendre, parce qu'on a pas tous le même vécu, il y a des gens qui ont de près ou de loin connu ce genre de tragédie, donc qui évidemment de prime abord vont être contre, mais j'ai toujours tendance, ils me disent, mais vous, si vous aviez vécu ça, parce qu'évidemment par chance je touche du bois, je n'ai pas vécu ni de près ni de loin ce genre de situation, ils me disent, mais vous, si vous le viviez, est-ce que vous voudriez que le meurtrier de votre femme, de votre père, de votre mère ressorte? Et je dis, ce que je pense, que je ressens, c'est que mon avis ne compte pas. Ce qui est important, c'est l'intérêt général. Si chacun prend son exemple, pour en faire une généralité, ça ne marche pas. Donc oui, ça suscite le débat. Je dois vous avouer que sur certains cas que j'ai pu rencontrer, je peux même pas vous dire si d'une manière générale je suis pour ou je suis contre. C'est pas. Je voulais juste montrer comment ça se passe. Et surtout, vraiment le travail extrêmement important que mènent ces professionnels au quotidien et qui sont clairement méconnus.
0: Vous soulevez le problème qui avait été, j'allais dire, traité par Robert Badinter, lorsqu'il fait abolir la loi pour la peine de mort. Il dit, je veux me battre pour abolir la loi pour la peine de mort, de la peine de mort qui est absolument incompatible avec les valeurs de la République. Pour autant, si on tuait mon enfant, je serais évidemment pour l'exécution immédiate de l'assassin de mon enfant.
2: Mais
0: en tant que magistrat. Nous sommes avec Florian Essick, Anissa, on va continuer ce débat.
3: Mais évidemment, peut-on réinsérer les criminels? On en parle donc avec Florian Essick, réalisateur du film Face à Face, qui traite de ce sujet. Maintenant, comment ça se passe derrière les murs d'une prison? Concrètement, nous entendrons Bruno, gardien de prison à Béziers, qui nous apportera son expérience de terrain. À suivre sur Sud Radio.
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0: Vous êtes bien sur Sud Radio, il est 13h19 en ce lundi 5 octobre 2026 et nous recevons Valérie Mérès, Anissa. Ça viendra peut-être
2: elle,
0: mais
2: bien sûr.
0: Elle a changé. Parce que je suis fasciné par Valérie Mérès dans ce film. Donc on reçoit Florian Essic qui est à la fois le réalisateur et l'acteur principal du film Face à Face qui a été réalisé en partenariat avec Sud Radio. Vous voyez, on fait pas que du cinéma à l'antenne, on en fait aussi en direct et c'est l'histoire, voilà, d'une conseillère, une CEPIP, je découvre le nom, conseillère du Centre National d'Évaluation, qui est là pour savoir si l'assassin de son épouse peut ou pas être réinséré dans la société et bénéficier à un moment donné d'une libération provisoire. Ce film prenant, il vous prend aux tripes, 1h24, d'un face-à-face, on se dit, mais il va y avoir des longueurs, il n'y a aucune longueur, on est dans le film, alors de temps en temps on prend parti pour le condamner, de temps en temps on comprend la patience de Fabienne Langlois, Valérie Mérès, en tout cas c'est captivant. On va évidemment avoir, parce que Florian Essic, vous avez soulevé quand même un sujet qui aujourd'hui anime beaucoup l'actualité, est-ce qu'il faut réinsérer ? On a eu tellement de cas de réinsertion ratée, si je puis dire, voilà, et on a Bruno qui nous appelle de Béziers, et Bruno représente aujourd'hui, là, dans cette séquence, l'administration pénitentiaire. Bonjour Bruno.
25: Bonjour Perico.
0: Bonjour Bruno. Bonjour. Bon, ce sont des situations que vous avez vécues, vous Bruno, je pense, dans vos différentes missions. Vous avez côtoyé des gens qui ont commis des homicides graves et vous avez donc évidemment assisté à des opérations de réinsertion. Qu'est-ce que vous en pensez ? C'est une nécessité de tenter toujours une réinsertion pour un prisonnier, quelle que soit la gravité du crime ?
25: Oui, je pense qu'il faut la tenter. Après, je suis assez d'accord avec Florian. Il y a des détenus qui peuvent se réinsérer et d'autres qui ne le peuvent pas. Mais pour être réinséré dans la société, il faut d'abord y avoir été inséré. C'est-à-dire que les détenus, effectivement, comme le disait Florian, qui ont des lourdes peines, sont des gens, en général, qui ont été insérés dans la société, par le travail notamment. Et malheureusement, beaucoup de détenus qu'on a aujourd'hui sont des détenus, on en voit avec les jeunes qui sont les cervelés là, qui sont en train de tout casser, Malheureusement, les prisons françaises sont beaucoup remplies de ce genre de personnes.
0: On les appelle aussi les sauvageons, Bruno. On les appelle aussi les sauvageons. Voilà. Ils n'ont pas, pas de repères. Ils n'ont pas de paramètres. Ils n'ont pas de valeurs. Et ils sont livrés à eux-mêmes. Et voilà. Et ils finissent un jour entre quatre murs d'une prison. C'est le problème.
25: Ils n'ont pas de repères parce que, moi, je le vois à Béziers, depuis leur plus jeune âge, ils mourent de shit. Voilà, il faut le dire aussi, parce que quand à 14-15 ans, on se met 10 ou 15 pétards par jour, quand on arrive à 18-20 ans, et vous l'avez souligné, on est complètement schizophrène. Donc on ne comprend plus le bien, le mal, le bon, le mauvais, et vous pouvez toujours discuter avec des gens comme ça, ils ne comprendront rien. Ils ne comprendront rien, c'est malheureux à dire, mais ces jeunes-là sont perdus.
0: Donc là, vous partez du principe, Bruno, que dans ce cas de figure-là, d'un jeune qui a abusé de stupéfiants, vous allez me dire, il a le cerveau explosé, il n'a plus de repères, la réinsertion est impensable. En revanche, dans le cas du film, c'est une tragédie. C'est un homme qui a tué sa jeune femme. En plus, c'est une femme dont on comprend qu'il l'aime, qu'il l'a aimée. Pour autant, il a commis cet acte tragique. Là, vous admettez, vous, en tant que gardien de prison, que même les cas les plus extrêmes peuvent ouvrir à une forme de réinsertion. Ce n'est pas perdu d'avance.
25: Non, c'est pas perdu, parce que moi, j'ai eu la chance avant de travailler à la maison d'arrêt de Béziers, de travailler dans une maison centrale. Oui. Et maison centrale, c'est des détenus qui ont des lourdes peines. Et ce sont des gens qui savaient faire fonctionner le cerveau. Que ce soit des gros trafiquants de drogue, des grands braqueurs, ou moi j'ai connu un ancien tueur de Francis le Belge, oui. Moi j'ai une phrase que j'ai toujours retenue et que je ressors quand je discute de ce genre de sujet. J'ai connu donc Noël Mariotti, qui était un des tueurs de Francis le Belge, et il m'a dit: surveillant ce que j'ai fait avant, aujourd'hui je ne pourrais plus le faire. Et je lui dis pourquoi. Il me dit parce que le minot de 14 ans, il te met un coup de calache. Il n'a plus de respect pour rien.
0: D'accord.
25: Voilà. Vous voyez, tout est résumé dans cette phrase.
0: C'est incroyable ce que vous dites. C'est-à-dire que même dans la pègre et dans le monde du crime, ils considèrent qu'il y a des valeurs que eux s'appliquaient qui ne sont plus appliquées aujourd'hui et que par conséquent...
25: Mais il y a le code d'honneur.
0: Le code d'honneur, oui. Alors le mot code d'honneur est évidemment assez insolite. Mais on sait bien, ouais. Et tellement de flics ont témoigné sur le fait que la parole était donnée et qu'on pouvait passer un accord et elle était respectée parce qu'on avait donné sa parole. Et aujourd'hui, ça n'est plus le cas. Florian Essic, c'est un aspect du problème, évidemment. Évidemment que vous avez inévitablement approché, même si le cas du film Face à Face est un crime, j'allais dire familial, classique, vous pouvez considérer effectivement qu'aujourd'hui la société produit des individus qui, hélas, parce qu'ils sont corrompus dès le départ par la société, hein, voilà, ils sont foutus, quoi, et il n'y aura pas de réinsertion possible.
2: Oui, alors après, la question qu'il faut se poser, parce que là, les médias, la multiplication des médias fait qu'on a accès à toutes ces informations. Est-ce que c'est pire qu'avant? Est-ce que, alors effectivement, il y a beaucoup de témoignages qui vont dans ce sens. Quand on parle de code d'honneur, de choses comme ça, effectivement, il y a une montée de la violence. Maintenant, moi, j'ai pas de chiffres sur lesquels m'appuyer là-dessus, mais je pense qu'effectivement, il y a des gens dès le départ. En fait, on parle
0: c'est des situations différentes.
2: C'est des situations différentes, et je pense qu'effectivement, il y a des gens qui, on peut pas les réinsérer pour la bonne et simple raison qu'ils n'ont jamais été insérés. Après, il y a des gens qui n'ont jamais été insérés, trouvent des valeurs en prison, parce que on leur met des règles, ils sont suivis, ça peut amener à réfléchir. Mais pour ça, effectivement, je pense que il faut quand même avoir quelques bases au départ, pour avoir du recul et réfléchir sur ce qu'on a fait.
0: Bah, quand l'école ne transmet plus les valeurs, quand il n'y a plus d'instruction civique, quand il n'y a plus la conscience du vivre ensemble, le respect de l'autorité, le respect de la loi, du système social dans lequel on est, et que vous avez des intellectuels ou des élites qui vous disent, sous une forme comme ça, de liberté exacerbée, balance tout par terre et fais ta vie comme tu veux, tu n'es entouré que d'ennemis qui veulent t'exploiter et qui veulent ta mort, c'est sûr que la réaction de l'adolescent, pour peu en plus qu'il est ingurgité des substances stupéfiantes, complique la donne. Bruno, vous connaissez quand même quelquefois quelques jeunes qui s'en sont sortis dans la catégorie que vous définissez?
25: Oh, la maison d'arrêt de Béziers, franchement, très très peu. Quand il y a eu l'épisode du Covid, la prison a été vide d'un tiers, parce qu'à Béziers, nous sommes quand même la cinquième plus grosse prison de France.
0: Oui.
25: Et la prison a été vide d'un tiers. Dans les 6 mois, 8 mois qui ont suivi, la plupart étaient déjà tous rentrés. Aïe. Mais après, il y a aussi un élément.
0: Robert Ménard avait cité ce fait que vous dites, là, qu'on les a libérés, ils sont revenus inévitablement.
25: Oui, Florian a soulevé aussi un problème, c'est le problème de moyens. Parce que là, dans la fiction, effectivement, la conseillère d'insertion s'occupe de ces détenus. Mais quand vous avez 10 dossiers ou quand vous en avez 50, vous pouvez pas vous occuper de la même manière du détenu. Donc nous, les surveillants, avant, on était nombreux sur la coursive. Aujourd'hui, on est seul pour gérer 110, 120 voyous. Donc c'est ingérable. Et de la même manière pour les conseillers d'insertion de probation, quand vous gérez 20 dossiers, vous en gérez 50 ou 70, forcément, vous pouvez plus prendre le temps, surtout, comme je vous l'aurais dit, quand vous avez affaire à des gens qui ne comprennent rien.
2: Mais c'est très intéressant, oui. Je me permets de rebondir ce que dit Bruno. Allez-y. Parce que il faut savoir, là on s'intéresse vraiment au CNE, mais les conseillers pénitentiaires insertion et de probation font aussi toutes les petites peines, et normalement ils devraient avoir à gérer entre 40 et 60 dossiers sur, par exemple, sur l'exemple de la prison de Fresnes, on est parfois à 120-130 dossiers. Effectivement, c'est ingérable. Il y a des détenus qui n'ont même pas le temps de voir. Donc, ça manque clairement de moyens financiers et humains, oui.
0: En fait, ça veut dire que toute l'administration française est saturée de dossiers, que ce soit dans la justice, que ce soit le greffe, que ce soit la réinsertion, et même dans les dossiers de santé. On est dépassé, on est submergé par le nombre de dossiers qu'on n'arrive pas à traiter. Mais quand il s'agit de réinsertion, c'est quand même gravissime. Ça veut dire que le conseiller peut être amené à bâcler ou à passer à côté d'une réalité parce que justement, il n'a pas le temps et qu'il n'a pas les moyen de se poser précisément sur...
2: Oui, il faut, on leur demande de rendre des dossiers, des rapports à date. On leur donne très peu de marge, ce qui est normal, puisqu'il y a un calendrier à respecter, sauf qu'on ne leur met pas les moyens. Moi quand je suis... Quand j'ai pu observer ces conseillers en plein travail, on est tombé sur un moment où deux ces pipes étaient en arrêt. Mais les dossiers, qu'est-ce qu'on fait? On les répartit sur ceux qui restent. Et le problème, c'est que chacun sur le CNE a 6 dossiers. Et comme ils sont 4, 5, ben forcément ça double la charge de travail pour tout le monde. Et y en a forcément sur lesquels on va passer moins de temps.
0: C'est sûr que c'est pas une bonne administration de la justice. Avant de donner la parole à Gérald, et puis on a beaucoup d'appels qui viennent, ce qui est normal. Anissa, on continue ce débat, bien sûr.
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0: Vous êtes bien sur Sud Radio, il est 13h32, nous parlons réinsertion de prisonniers condamnés à travers le film Face à Face. Hein. Je suis en face à face avec Florian Essick, réalisateur et acteur principal. On parle de ce film admirable qui raconte justement le drame d'un homme qui a été condamné pour l'assassinat de sa femme, pour l'homicide, un féminicide. Et il est confronté à une conseillère du Centre National d'Évaluation, une CEPIP comme on dit, qui est jouée par Valérie Mérès et qui tente d'aller jusqu'au fond de la personnalité de l'âme de cet être humain qui est évidemment, qui vit une tragédie, une déchirure. Est-ce que oui ou non on peut le réinsérer? Et le film montre bien que la partie n'est pas facile parce que c'est comme la météo. À un moment donné, il y a des éclaircies et ensuite c'est l'orage absolu et là on repart à zéro. Et pourtant, il faut continuer cette mission et Florent Essick nous dit d'autant plus qu'il y a des calendriers précis. Il faut que la conseillère remette son rapport et quand elle a 30 rapports à faire dans le mois, c'est pas évident. Alors on avait Bruno en ligne qui lui est, qui représente l'administration pénitentiaire qui était à Béziers. On a Jean-Louis et Gérald. Mais Anissa, je voudrais que vous nous disiez d'abord, est-ce que la prise, qu'il se pourrait que la prison arrive trop tard dans le parcours permettre une réinsertion?
3: C'est effectivement la question que l'on peut se poser, qui rebondit d'ailleurs un peu sur le témoignage de Bruno, gardien de prison à Béziers, qui expliquait qu'il y avait des sorties et qu'en fait il revenait tout aussi
0: pendant
3: vite.
0: Pendant le Covid, on les a libérés, et puis comme ils n'étaient pas réinsérables, ils ont refait des bêtises et
3: exactement.
0: Ils sont revenus à la case départ.
3: Alors, du coup, je vais être assez rapide. J'irai droit au but. En France, environ 90 000 à 100 000 détenus sortent de prison chaque année et près de 60 à 63% des personnes libérées récidivent dans les 5 ans suivant leur sortie. La messe est dite. Donc avant d'aller en prison, il y a un autre problème, c'est qu'il y a un long parcours et parfois même très long, c'est-à-dire qu'en raison de l'engorgement des tribunaux, le manque de moyens de l'institution judiciaire, Florian vous l'évoquiez, Perico aussi, ce manque de moyens retarde le traitement des dossiers, ce qui reporte d'autant plus l'application de mesures éducatives et ou restrictives. Conséquence, il y a un effet d'impunité apparent, l'accumulation de simples rappels à la loi ou de procédures classées sans suite au début du parcours peut donner l'impression à la personne que rien n'est grave, et puis de bénéficier d'un sentiment d'impunité sans conséquences réelles de ces actes et de ces faits. Résultat des courses, des chiffres pas super, hein, puisque effectivement, selon une étude du ministère de la Justice, publiée en avril 2026, donc assez récente, parmi les condamnés sortis de prison en 2021, quasiment 79% avaient déjà au moins une condamnation antérieure recensée. Ça veut dire quoi? Ça veut dire que la réinsertion, on peut effectivement se poser la question, mais est-ce que finalement, quand la prison intervient après plusieurs condamnations, est-ce qu'elle n'arriverait pas trop tard pour se réinsérer?
0: Florian Essick, ce film a été réalisé en partenariat avec Sud Radio. Nous sommes un média où on débat des réalités de ce pays. Face à face est un film d'actualité. Il y a un message subliminal politique ou sociétal ou sociologique. Vous avez quand même voulu prendre possession. Vous ne faites pas que ça dans la vie. Vous avez été interpellé par ces quatre figures. Est-ce que c'est un film? Voilà, je dis pas que c'est Z ou que c'est État d'urgence de Costa-Gavras, mais je sens quand même qu'il y a un message dans ce film. Quel est-il?
2: Alors, je vous avoue que quand j'ai commencé à travailler sur ce film, si j'avais pas eu le temps de rencontrer tous ces professionnels, d'aller visiter la prison de Fresnes, de voir un petit peu comment tout cet univers, parce qu'une prison c'est une ville dans la ville, avec ses propres lois, ses
0: absolument.
2: Propres codes, et le message n'aurait pas été le même, parce que de l'extérieur, pour moi, j'avais ce point de vue de dire c'est bon qu'on les laisse en prison, etc. Et puis Eh ben, en voyant un petit peu ce qui se passe dedans, j'ai été interpellé déjà par ces professionnels qui vont chaque jour s'enfermer sciemment dans ces prisons, qui arrivent l'hiver le matin à 8h, qui repartent à 18 ou 19h, voire plus tard, qui voient jamais le jour.
0: Ils vivent en prison aussi.
2: Ils vivent en prison. Et d'ailleurs, il y a un ancien gardien de prison qui s'appelle Riyad Bax, qui est maintenant comédien, qui a arrêté ce métier il y a quelques années, quand un détenu lui a dit « Tu sais que moi j'ai de la chance parce que moi je connais ma date de sortie. »
0: « Je sortirai avant toi. »
2: Exactement. Et en fait, c'est fou.
0: Ça, c'est classique. C'est très très classique.
2: Mais on a quand même des professionnels qui passent plus de temps en prison qu'avec leur famille, leurs amis, leurs...
0: Mais qui finissent leur vie en prison.
2: Et qui finissent leur vie.
0: Ils peuvent mourir d'un infarctus dans l'exercice de leur fonction.
2: Et ça, c'est fou. Quand on arrive dans la prison de Fresnes, il y a une chose qui vous saisit. Au-delà de l'insalubrité de tout, des bureaux, des professionnels, des couloirs, des prisons, des cellules, enfin, tout est infect. Il y a l'odeur, qui est absolument abominable. D'ailleurs, les professionnels, quand ils rentrent chez eux, la première chose qu'ils font, c'est qu'ils balancent toutes leurs affaires à la machine.
0: Oui.
2: Ça dure pas deux jours.
0: Bien sûr.
2: Et là, on rentre là-dedans, et moi, la sensation que j'ai eue, je me dis, si moi, je vais là-dedans, à un moment donné, si je fais quelque chose de suffisamment grave pour être incarcéré, comment je peux sortir meilleur de cet endroit? Ça me paraît complètement impossible.
0: C'est l'interrogation du siècle, je crois, et en France, c'est la question qu'on se pose. Oui, les prisonniers qui vont sortir, ils sortent et les matons restent. Quand on voit l'image que le cinéma, vous êtes cinéaste, les matons sont pas que ce soit Lautner ou autre, le maton est pas forcément un mec sympa, c'est souvent un beauf, un peu violent.
2: C'est
0: voilà,
2: vrai.
0: Il y a même des films où on les fait passer pour des tortionnaires. Quelques-uns où on voit le maton qui est humain, qui garde même des liens ou alors qui devient complice parce qu'il peut être corrompu. Là, on sait aujourd'hui qu'il y a eu des cas de corruption dans face à face. Alors on voit pas vraiment le personnel pénitentiaire, mais ça fait partie d'un tout. La prison française aujourd'hui, dans la République française qui était si soucieuse de son école, de ses hôpitaux, de ses chemins de fer, les prisons auraient dû être quelque chose de modèle, et aujourd'hui c'est un des points noirs de la République, mais un des points noirs les plus terribles et les plus condamnables.
2: N'oublions pas que la France est condamnée quasiment chaque année par l'Europe pour l'état de ses prisons.
0: Les
2: surpopulation...
0: Les chiffres sont sortis là, hein. Je crois qu'il y a 63 000 places et il y a 96 000 détenus.
2: Voilà, oui, là j'étais hier à Auxerre, où il y a une prison là-bas, je discutais avec les...
0: Elle est belle de l'extérieur.
2: Elle est très belle de l'extérieur. Mais apparemment, elle est pas si mal de l'intérieur.
0: Et à l'intérieur, voilà.
2: Et en fait, ils ont entre deux fois et demi et trois fois la population maximale à l'intérieur de leur mur.
0: Je me souviens de témoignages de prisonniers politiques basques espagnols, anciens militants d'État, qui avaient fait la prison dans les deux pays. Ils préféraient la prison espagnole, y compris avec un régime un peu tortionnaire. Il y avait une espèce de laisser-aller ou autre que la sordidité des prisons françaises, même Gradignan, qui était des prisons modèles. Il y avait cette dichotomie entre les deux formes de prison. Nous avons Jean-Louis qui nous appelle d'Arles. Bonjour Jean-Louis.
4: Bonjour.
0: Vous avez une maison, vous avez une centrale à Arles, je crois également aussi, qui est
4: magnifique.
0: Elle est réputée. Hein, je ne sais pas si on va mettre des étoiles Michelin. je ne rigole pas parce que c'est un sujet tragique.
4: Non, mais
0: je sais qu'il y a des prisonniers qui
4: viennent.
0: Voilà.
4: Celle-là en mériterait plusieurs. Alors, il se trouve que je suis médecin. J'ai été amené à aller entre autres à la prison d'Aix-en-Provence à l'époque où j'étais médecin aux urgences.
0: Bien sûr.
4: Et c'était à l'intérieur véritablement une horreur. De plus en plus, même à Marseille, les célèbres baumettes ont été refaites. Moi, ce qui me dérange beaucoup, c'est j'entends souvent les politiciens dire « il faudrait construire des prisons ». Quand on voit ce que ça coûte, je pense qu'il faudrait un peu réfléchir. On a des tas de bases militaires qui ont été abandonnées, où on pourrait mettre des gens sous surveillance. Alors, bien entendu, on va me dire que ça ressemble au camp de concentration.
0: Oui, j'allais vous le dire, mais pour vous soutenir en disant que c'est une très bonne idée. Le tout de savoir comment c'est aménagé.
4: Je crois que les camps de concentration, malheureusement, ici passaient des choses qui étaient plus graves
0: non,
4: que le lieu en soi.
0: On parle pas de camps de concentration, mais justement, un espace, on va prendre des mots mesurés, un espace de réinsertion dans lequel, au lieu d'être enfermé dans un univers, justement, pénitentiaire terrible, il y aurait un peu d'humanité qui pourrait permettre peut-être de se dégager des approches les plus tragiques de la prison. Il y a peut-être, comme vous dites, il y a peut-être des moyens d'y réfléchir.
4: Il y a tout ça, et en plus, Je suis toujours médecin, moi, et je suis amené à soigner des gens âgés qui sont dans une situation... Et si vous voyez, aujourd'hui, on se plaint de l'état des prisons, mais si vous voyez certaines maisons de retraite,
0: je pense
4: qu'il y a des sous à mettre, il faudrait commencer par les mettre chez nos vieux qui
0: oui,
4: ont
0: Jean-Louis.
4: Gagné le droit d'être
0: oui.
4: bien traités.
0: Oui, Jean-Louis, merci et bravo. Prisons. Oui, oui. Et certains commissariats, et certains commissariats qui sont dans un état de vétusté, et on a parlé
4: alors,
0: des lycées.
4: Je peux vous parler du commissariat, je peux vous parler aussi du commissariat d'Arles que je connais depuis longtemps puisque j'ai 70 ans.
0: Oui.
4: Quand j'étais gamin, les portes étaient ouvertes. Maintenant, il y a des grilles. Et eux, ils sont armés. Vous imaginez à quel point ils se sentent en sécurité.
0: Les temps ont bien changé. Vous avez connu le temps où les gendarmes s'arrêtaient dans les fermes pour boire un coup. Et quand le gamin avait fait une bêtise, il se prenait une fessée du gendarme et c'était terminé. Le gendarme était juge de paix. Cette période est révolue.
4: On pouvait prendre un coup de pied au cul mérité.
0: Et peut-être que c'est un meilleur système. Florian Essic, vous pensez qu'on peut repenser la prison maintenant que vous avez été dedans par votre rôle. Vous pensez qu'il faut peut-être repenser la prison, qu'il y a d'autres formes de détention pénitentiaire que celles que l'on connaît aujourd'hui de façon académique.
2: Ma place est assez facile hein, parce que j'ai pas de pouvoir, donc ça c'est assez facile de dire on pourrait faire autrement, on pourrait faire mieux, ce que font très bien d'ailleurs les politiques sans appliquer leurs propres conseils, qu'elles soient de tous bords. Mais oui, de toute façon, il faut repenser, mais pas que la prison. Je pense qu'il y a, on a une société en général à repenser. Tout s'écroule, le service public s'écroule dans tous les domaines, les professionnels
0: La fracture sociale, c'est elle qui envoie les gens en prison. Que disait Victor Hugo ? Ouvrez une école ou fermez une prison.
2: C'est vrai.
0: Cette réalité est toujours d'actualité.
2: Elle est toujours d'actualité, malheureusement de plus en plus. Donc oui, il faut repenser le système. Moi quand même je souligne ce que j'ai vu en prison, c'est pour la grande majorité, le caractère exceptionnel et exceptionnellement humain des professionnels qu'il y a dedans. Même des surveillants pénitentiaires qui font franchement un travail compliqué. Encore une fois, absolument pas considéré, payé au lance-pierre, toujours en sous-effectif. Et
0: on va en manquer, hein.
2: Ah ben on va
0: parce
2: en manquer,
0: c'est un
2: bien
0: métier
2: sûr.
0: Qu'on ne veut plus faire, comme d'autres évidemment. Métiers à risque ou avec des contraintes épouvantables. Et un jour, on va manquer de gardien de prison.
2: Mais
0: qu'est-ce qu'on va faire ?
2: Qui a envie de faire ça ?
0: Ben l'intelligence artificielle, on aura
2: peut-être,
0: un robot.
2: Peut-être qu'on aura
0: ça
2: des robots.
0: Ça se voit dans les films de science-fiction, ça se voit, hein,
2: oui.
0: Formidable.
2: Peut-être qu'on aura des robots. Et alors là, en termes d'humanité, parce que il faut pas oublier que ce qui va faire la réussite d'une sortie. C'est ce lien social,
0: oui.
2: C'est l'humanité, c'est les gens qu'on a en face. Évidemment, si on a des gens violents, pas sympathiques, etc., il y a peu de chances que ça marche. Par contre, si on a des gens qui font un travail de fond, avec des vraies compétences et une humanité à toute épreuve, eh ben, on a plus de chances de réussir. Et je rebondis sur les chiffres que vous avez donnés tout à l'heure. C'est vrai, 63% de récidive, mais ce chiffre englobe tout. Et on est vraiment sur un chiffre qui se rapproche beaucoup plus de la petite et moyenne délinquance que sur des peines de 15 ou 20 ans en termes de récidive.
3: Au meurtre, oui.
2: Voilà.
0: Vous savez, on aura peut-être des directeurs de prison qui seront des robots, on en aura peut-être un jour à l'Élysée. C'est pas dit qu'on soit plus mal gouverné aujourd'hui. Voilà, vous restez avec nous, n'est-ce pas, Anissa ?
3: Bien sûr. Pensez-vous que la prison...
0: On a Gérald qui attend au téléphone. Non, mais on le prend juste après.
3: On le prend juste après. Alors voilà. D'abord, on va solliciter les personnes qui nous écoutent. Pensez-vous que la prison prépare ses détenus à se réinsérer, puisque de 60 à 63% des personnes libérées récidivent dans les 5 ans suivant leur sortie pour des délits mineurs, comme Florian, vous venez de le dire. À qui la faute ? Appelez-nous pour nous le dire, pour nous dire ce que vous en pensez au 0826 300 300.
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0: Il est 13h48, vous êtes bien sur Sud Radio et nous continuons à parler avec Florian Essic, réalisateur de Face à Face, de ce vaste sujet politique et social qui est la réinsertion des prisonniers. Faut-il laisser leur chance, y compris à des criminels ? Est-ce que l'humanité de la République française est de beaucoup de démocratie et qu'une fois que l'homme, la femme est condamnée, est-ce qu'il a une chance de revenir au droit chemin ? Et a-t-on mis en place des institutions, des codes et des protocoles qui permettent de façon raisonnable et humaine de réinsérer quelqu'un, c'est le débat et nous en discutons avec les gens qui nous appellent. Avec... Bien sûr qu'il faut essayer, mais nous constatons aujourd'hui que vu la dégradation des relations sociales, du niveau culturel de cette école qui ne marche plus, voilà, nous avions Bruno qui était un gardien de prison qui disait il y a des gens qui sont foutus dès le départ et quoi qu'il arrive, on ne pourra pas les réinsérer. Il citait l'exemple à la prison de Béziers, on a libéré des prisonniers pendant le Covid et 60% sont revenus. Nous avons Christine. Florian, je vous donne la parole dans une seconde, je voudrais avoir le témoignage de Christine qui nous appelle de Lyon, parce que Christine, vous avez travaillé à Fresnes et à Lyon, à la fameuse prison Saint-Paul, aujourd'hui transformée en campus universitaire, et vous avez rencontré, pendant son incarcération, Ivan Colonna.
28: Oui, c'est ça, tout à fait. Vous m'entendez ?
0: Je vous entends très bien. Alors, comment avez-vous
28: vécu
0: Comment avez-vous vécu ce rôle d'infirmière à Fresnes et à Lyon, au contact de ces détenus, dont certains étaient certainement condamnés pour de lourdes peines ?
28: Ouais. Alors, d'abord, je suis très émue de vous parler. Vraiment, je me sens très honorée de pouvoir vous parler.
0: Mais c'est moi qui suis honorée de vous écouter, ma chère Christine. C'est réciproque. Allez-y, voilà. Allez-y. Au contraire, donc, non, livrez-vous.
28: En fait, je resitue. Avant de revenir en France, j'avais pour le CICR, j'avais travaillé pendant 3 ans. J'avais fait le suivi des 25 prisons de Haïti.
0: Pour la Croix-Rouge, Haïti, les prisons d'Haïti.
28: Pour le comité international de la Croix-Rouge.
0: Ça devait pas être mal, ça non plus, les prisons d'Haïti. Vous avez dû voir des choses, à mon avis, assez édifiantes.
28: C'est là justement où je vais en venir. Quand je suis revenue en France, ils m'ont dit « vous étiez dans les prisons, est-ce que vous voulez continuer ?» J'ai dit « oui, pourquoi pas ?» Et j'arrive effectivement à Fresnes, que moi, je trouvais quand même comme prison assez agréable. Parce que les couloirs étaient très larges, ils étaient très clairs, c'était du plancher au sol. Donc un très vieux bâtiment, hein. Ce qui avait très bien, parce que moi j'avais une particularité, j'étais à ce qu'on appelait le CSST, c'est-à-dire le centre de soins et de suivi des toxicomanes.
0: D'accord.
28: Et la particularité de Fresne, c'est qu'il a, il avait déjà à l'époque un hôpital psychiatrique à l'intérieur de la prison. Ce qui fait que les prisonniers avec des problèmes psychiatriques qui arrivaient, ils étaient pris en charge au rez-de-chaussée. Ceux qui étaient stabilisés étaient pris en charge au premier étage. Et le deuxième étage, c'était tous les messieurs qui avaient accepté un suivi. C'était tous des pédocriminels.
0: Vous, en tant que représentante du monde de la santé, vous trouviez qu'il y avait plutôt de l'humanité ou que déjà ça commençait à se dégrader dans les relations humaines?
28: Alors, non. Les équipes soignantes, et comme les surveillants d'abord, d'ailleurs, hein, je tiens quand même à le dire, moi j'étais en admiration devant certains surveillants, la patience qu'ils avaient, le sens, l'intuition qu'ils avaient de détenus qui allaient peut-être péter un câble. Moi, j'ai vraiment appris de certains surveillants qui vraiment... moi, j'ai toujours eu une bonne collaboration avec eux. Je peux vraiment pas me plaindre. J'y suis restée en tout. J'ai dû faire 4 ans en tout dans l'une et dans l'autre. Voilà. Honnêtement, sur Fresne, moi je trouvais que ça allait plutôt pas trop mal.
0: Non mais c'est intéressant
28: pire,
0: ce que vous dites, Christine.
28: C'est la prison de Lyon. Oui. La pire, c'était la prison de Lyon.
0: Saint-Paul, donc, oui.
28: De Saint-Paul, où on traversait d'une prison à l'autre, parce qu'en fait c'est deux prisons différentes, et pour rejoindre l'une à l'autre, il fallait passer dans les sous-sols. Et quand c'était inondé, quand le Rhône montait, il nous installait des planches, on marchait sur les planches et puis c'était l'eau. Hein. Mais surtout, alors ce qui m'a moins choquée à l'époque, je vous parle de 2005, hein, ce qui m'a choquée à l'époque, c'est que, surtout à Saint-Paul, c'était les rats, quoi. Alors, on avait des rats qui étaient gros comme des moitiés de castor. Hein.
1: Oui. Je suis surpris que vous ne les ayez pas vus à Fresne, parce qu'ils sont quand même très présents.
28: Eh ben, écoutez, moi, je ne passais pas dans les, je montais pas dans les coursives, hein. Donc, on était en bas et on était sur l'hôpital psychiatrique. Donc, bien sûr qu'on en a vu, mais le pire pour moi, ça a été vraiment Saint-Paul.
0: Saint-Paul. Voilà. Merci Christine pour votre témoignage. Florian ici, Christine soulève quelque chose d'important. La qualité du personnel, la compétence du personnel pénitentiaire participe aussi de la chance de réinsertion. Bien entendu, je pense que vous avez dû, dans le film, vous l'évoquez peu, on le sent quand même, évidemment, les conditions de détention, c'est important. Les gardiens de prison doivent être aussi accompagnés.
1: C'est extrêmement important, comme je le disais. Selon les personnes qu'on a en face, on va pas ressortir pareil. Tout comme selon dans quelle famille on est, on n'a pas la même éducation, on n'a pas les mêmes bases sociales. Donc c'est assez évident. Après, ce témoignage était intéressant parce que moi j'ai pas eu la chance de pouvoir comparer les différentes prisons. Donc effectivement, il y en a sûrement des pires que Fresne, mais en étant objectivement neutre et en arrivant à la prison de Fresne, je maintiens qu'il est impossible d'en ressortir meilleur que ce qu'on est rentré. Elle est absolument insalubre, il y a des rats partout, les murs s'effritent, l'humidité est permanente, les professionnels voient pas le jour. Je pense que, ne serait-ce que pour les professionnels, ça me paraît pas humain de travailler dans ce genre de conditions.
0: Il y a une anecdote qui dit qu'à un moment donné, il y avait un bistrot en face de la prison de Fresne qui s'était intitulé « On est mieux ici qu'en face
1: ». Alors ça, je confirme, sans doute.
0: Nous avons Sophie qui nous appelle de Bordeaux. Sophie, je suis très intéressé par votre témoignage parce que vous avez participé, vous aussi, à la réinsertion de détenus.
2: Sophie, oui, bonjour Sophie. Vous m'entendez?
0: Je vous entends très bien, on vous reçoit très bien. Je vous en prie Sophie, on vous écoute.
2: Alors c'est parfait. Donc non, moi je n'ai pas participé à la réinsertion de détenus. J'ai eu à connaître le monde carcéral à travers mon fils qui a été incarcéré.
0: Ah d'accord, non, vous étiez de l'autre côté, au contraire, mais vous avez assisté à une réinsertion, si je comprends bien. D'accord, donc vous témoignez en ce sens.
2: Alors tout à fait. Donc, bon, alors déjà, dans un premier temps, je pense que sa place était plus en hôpital psychiatrique psychiatrique en prison.
0: Oui.
2: Ce qui est dommage.
0: Oui, ça, c'est déjà une erreur d'aiguillage. C'est une erreur d'aiguillage qui arrive assez souvent.
2: Alors, disons que c'est un problème de... Oui, complètement. C'est un problème certainement de moyens. Bon. Donc, il a fait sa peine en prison. Il a, je pense qu'il a compris que c'était pas un endroit très très intéressant. Bon, donc j'espère que qu'il va comprendre que l'idée ne va pas y retourner. Mais après, moi, ce qui m'a un peu choqué, c'est le manque d'humanité par le fait qu'il n'y a pas d'hygiène en prison.
0: Pardon, pour ce qui est de la réinsertion, il a contacté, il a côtoyé, je veux dire, il a été suivi par un conseiller, une conseillère ou non ou...
2: Oui.
0: Et là, sur ce côté-là, qui est le sujet de notre émission, là, ça s'est bien passé.
2: Tout à fait. Bon. Son conseiller est vraiment quelqu'un d'exceptionnel.
0: Mais c'est les conditions de détention, évidemment, qui étaient épouvantables. Ça, je comprends. Florian Hessic, merci. Une dernière question. Est-ce qu'Antoine Martineau est fou ou non? Sans tout révéler.
1: Eh ben, il faudra que les gens.
0: C'est vous qui le jouez. À un moment donné, on se pose la question.
1: Eh ben, c'est exactement ce que disait l'auditrice.
0: Et je pense que tout est là.
1: Je pense que parfois, la limite est très fine entre des gens qui peuvent comprendre l'incarcération et d'autres qui auraient plus leur place dans un milieu hospitalier.
0: Et la prison peut rendre fou.
1: La prison peut rendre fou.
0: Voilà. Face à face avec Florian Hessic derrière la caméra et sur scène, Valérie Mérès. On a oublié de parler de Frédéric Diefenthal, qui joue le directeur de la prison, qui nous change du flic de taxi.
1: Absolument.
0: Extraordinaire, là aussi. Allez voir, absolument, sorti le 11 novembre.
1: Et on est en tournée dans toute la France, voilà. À partir de demain, pour les avant-premières.
0: Et un film en partenariat avec Sud Radio. J'espère que vous en ferez d'autres. Et si vous voulez me prendre pour jouer à détenu, je serai des vôtres. Voilà. Ici, on est tous prêts à collaborer avec vous.
1: Avec plaisir.
0: Voilà. Parce qu'on aime, justement la passion qui est dans ce film et la sensibilité de ce, merci Florian Hessic.
1: Merci à vous.
0: Alissa.
3: Bien sûr, et merci aussi à nos autres invités, hein, Baptiste Gilly pour l'UNI et Bastien Bonargent pour les jeunes communistes. À suivre, évidemment, Brigitte Lahaie, qui nous parlera de sexualité après 50 ou 60 ans et comment la maintenir.
0: Bon, et là, vous me libérez ou non?
3: Je vous libère, Père Écosse.
1: Mais pourquoi je ne suis pas invité dans l'émission d'après?
0: Mais vous pouvez
3: demander lui.
0: Au contraire, vous aurez beaucoup de choses à dire.
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3: Tout de suite, le journal avec Elsa Ruau.
18: Bonjour à toutes, bonjour à tous. Le ministre de l'Éducation dans un lycée de Guyancourt dans les Yvelines cet après-midi. En plein mouvement de contestation, Édouard Geffray et Sabrina Roubache, la ministre déléguée chargée de l'enseignement, échangent avec des proviseurs qui organisent les cours en distanciel, ceux dont les établissements sont fermés. Les ministres doivent ensuite rencontrer des personnels et des élèves. Et selon le ministère de l'Éducation, à la mi-journée, 413 lycées en France étaient concernés par des actions et des perturbations. C'est moins que jeudi et vendredi dernier. Une grande journée de mobilisation est annoncée pour demain. Après trois débats, c'est le dernier jour pour s'inscrire, pour participer à la primaire de la gauche social-démocrate. Le premier tour aura lieu le week-end prochain pour désigner le candidat unique à l'élection présidentielle de l'an prochain. Cinq candidats sont en lice. Raphaël Glucksmann, Jérôme Guedj, Ségolène Royal, Emmanuel Morel et Olivier Faure, le premier secrétaire du Parti Socialiste qui dit espérer 100 000 votants. En Espagne, Pedro Sanchez fragilisé, convoque de nouvelles élections législatives. Le Premier ministre espagnol fait face à un rejet massif des mesures que son gouvernement a présentées pour sortir de la crise du logement. Le chef du gouvernement dit vouloir obtenir une plus large majorité alors que l'opposition est en tête dans les sondages. Ces élections anticipées auront lieu le 29 novembre. Cette alerte de l'ONU face aux chaleurs extrêmes, elle représente un danger accru pour les femmes enceintes. C'est ce qu'a déclaré le chef de l'ONU Climat aujourd'hui lors d'une réunion préparatoire avant la COP31 le mois prochain. On observe de plus en plus de naissances prématurées, de décès de nouveau-nés, de malformations et de complications maternelles en lien direct avec la hausse des températures. Enfin, deuxième journée des mondiaux de judo à Bakou et les deux Français en lice ce matin, Daiki Bouba et Kelvin Rey, ont été éliminés. Les premières grosses têtes d'affiche françaises sont attendues demain, notamment Johan Benjamin Gaba. C'est la fin de ce flash. Bon après-midi.
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20: Eh oui, et tout de suite les résultats hippiques avec vous, Jean-Paul Delperrier. Bonjour Jean-Paul.
22: Bonjour, chère Brigitte, bonjour à tous. Nous étions aujourd'hui sur l'hippodrome d'Anguin qui avait la victoire du 3 Oliver Schermer à 22 contre 1. Deuxième, le 7 Lucius de Puch qui était également un outsider à 23 euros. Le 9 Black Blanc des 3e devant le 13 Las Dizil et le 11 Longwood des Riprés. 3, 7, 9, 13, 11. Combinaison gagnante du tiercé, du quarté, du quinté que je vous donnais ce matin dans mon pronostic.
20: Merci Jean-Paul, et bien sûr tous les résultats vous les retrouvez sur sudradio.fr.
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20: Bonjour à tous, nous allons passer deux heures ensemble sur Sud Radio. Alors, on va parler des seniors et de leur sexualité. Pendant très longtemps, la société imaginait que les seniors n'avaient plus besoin de sexualité. C'était d'ailleurs assez mal vu. Les hommes, on les appelait des vieux encore verts. Quant aux femmes, c'était des vieilles dames indignes, bien sûr. Heureusement, le tabou est tombé. Néanmoins, ça ne signifie pas pour autant que la sexualité des gens reste identique au fur et à mesure qu'on vieillit. D'abord, très souvent, la libido va diminuer un peu, même si ça dépend beaucoup des personnes et des expériences. Et puis enfin, il faut savoir s'adapter. Alors, comment et pourquoi? C'est ce que nous allons voir avec Bruno Martin, qui est avec nous durant ces deux heures. On va surtout essayer de voir en quoi la ménopause change les relations sexuelles des femmes. Et on va voir aussi si les hommes connaissent tous l'andropause et comment ça se manifeste chez eux. On verra aussi comment transformer sa sexualité sans en perdre toute sa saveur. Voilà quelques questions auxquelles nous allons répondre, mais vous en avez certainement beaucoup d'autres à nous poser, donc composez le 0 826 300 300. Vous pouvez évidemment aussi envoyer un SMS, vous envoyez Brigitte au 7 20 18. Bruno Martin, beaucoup de choses à dire, hein.
0: Ah oui, énormément.
20: Eh ben, allez-y. Excusez-moi. D'abord, bonjour. Merci d'être avec nous. Vous êtes psychosomaticien. Vous avez beaucoup travaillé aussi sur l'éjaculation précoce. On vous retrouve d'ailleurs sur éjaculation-précoce.net. Vous êtes l'auteur de ce magnifique livre, Pourquoi les femmes aiment et les hommes désirent. C'est aux éditions Albin Michel. Et ma première question, justement, est-ce que, au fil des années, c'est toujours aussi caricatural, c'est toujours les femmes qui aiment et les hommes qui désirent, ou est-ce que ça se rejoint un petit peu mieux, et ce serait peut-être la seule bonne nouvelle de

0: d'un avenir, d'un sentiment, d'un contexte. Et moi, j'ai beau voir les années passer, je trouve que les grandes tendances restent un petit peu très, très, très ancrées.
1: Bah, si c'est biologique, il y a peu de chances que ça change. Enfin, c'est toujours la même question. Si c'est culturel, oui, ça va bouger, puisqu'aujourd'hui, on voit bien à quel point les jeunes essayent de se retrouver avec les mêmes critères. Mais s'il y a une dimension biologique, et je sais que vous travaillez beaucoup sur tout ce qui est biologie, scientifique, etc. Si vous pensez que c'est surtout biologique, il n'y a pas de raison que ça change, en fait.
0: Alors, il y a une double influence, on ne peut pas le nier. Hein. Mais alors, c'est la grande bagarre, d'ailleurs, entre les tenants du biologique et les tenants de tout culturel et de tout psychologique. Franchement, il y a un équilibre entre les deux. On a essayé de calculer, personne n'arrive à vraiment des conclusions. Mais moi, je suis persuadé qu'en tant que bon vieux mammifère, les humains ont encore des anciens réflexes qui nous donnent des comportements un peu typiques, qu'on soit homme ou qu'on soit femme.
1: Oui, mais de toute façon, il y a nos hormones, on n'a pas les mêmes messagers de toute façon dans le corps. On sait très bien que l'homme est bourré de testostérone. C'est d'ailleurs le problème quand elle baisse.
0: Aussi, ça peut faire partie des problèmes. Et puis, on n'a pas du tout les mêmes attentes, les mêmes compétences et les mêmes capacités, qu'on soit homme ou femme, enfin du genre, même si les tenants du tout culturel vous diront le contraire, avec tout l'élan américain
1: du wokisme.
0: Oui, tout à fait, par exemple. Franchement, il faut qu'on redescende et qu'on remette les pieds sur terre sur plein de notions. La mode et la philosophie fait trop de dégâts en ce moment.
1: Ça fait des incompréhensions finalement, alors que si on essaye justement d'aider aussi bien les hommes à comprendre les femmes que les femmes à comprendre les hommes, on arrivera mieux à se retrouver. C'est peut-être ça l'intérêt. Mais c'est pas notre sujet du jour. Notre sujet du jour, c'est la sexualité des seniors. À partir de quel âge la sexualité, en moyenne encore une fois, hein, parce que c'est évidemment chaque individu a son propre rythme, à partir de quel âge diriez-vous que la sexualité commence à demander une adaptation?
0: Alors, à partir de l'âge où votre corps a des manifestations liées à une perte de santé. Franchement, la sexualité, elle est hyper relative à l'état général de santé.
1: Il y a des gens à 80,
0: il y a des gens à 80 ans qui vont être tout feu, tout flamme, qui vont avoir des érections aussi bonnes, voire meilleures, que certains gamins de 30 ans qui auront déjà des problèmes d'érection parce qu'ils sont en surpoids, parce qu'ils ont du diabète, parce qu'ils ont des tas de problèmes derrière. Donc, santé, sexualité, là, il faut vraiment se mettre ça dans la tête.
1: À tel point d'ailleurs que certains médecins urologues prédisent un examen dès qu'il y a de la première panne d'érection, parce que c'est souvent signe d'un
0: symptôme
1: sentinelle. Santé.
0: Oui, exactement. Oui. C'est un symptôme qui démontre une potentielle détérioration de l'artère caverneuse qui est toute petite. Et donc, elle est la première à se dégrader quand on a des problèmes cardiovasculaires. Mmh. Et il faut tout de suite, si on veut, aller consulter un cardiologue, histoire de faire un petit bilan, pour pas passer à côté d'un problème plus grave.
1: Cardiaque, oui.
0: Voilà.
1: Bien sûr. Bon, donc l'homme, ça sera plus variable, finalement, que la femme, qui, elle, de toute façon, ne échappera pas à la ménopause.
0: Alors voilà, l'homme n'a pas...
1: Encore une injustice.
0: Ça, c'en est une belle, parce que l'andropause, on envisage ça un petit peu comme chez les femmes, une chute un peu chez les femmes, vertigineuse et rapide des hormones, tandis que on perd 2% de testostérone et encore les mauvaises années par an. Je veux dire, c'est absolument pas cette chute libre que vous pouvez ressentir sur quelques années. Et là, on est encore une fois très, très différent.
1: Et donc, la ménopause a des effets sur la sexualité qui sont plus ou moins...
0: Ça, on peut en parler toute l'émission, parce qu'il y en a beaucoup.
1: On peut pallier certains, mais pas tous, évidemment.
0: Non, pas tous, mais on peut en compenser par d'autres comportements et des adaptations, en comprenant bien de quoi tout ça s'est fait. Je pense qu'on aura le temps.
1: Oui, on va faire du cas par cas. Et puis, c'est ceux qui ont envie de comprendre ou ceux qui traversent une difficulté, ils nous appellent et puis on va donner des réponses, bien sûr.
0: Alors, ce que je propose quand même, j'ai une petite statistique qui est hyper intéressante. Vraiment intéressante.
1: Oui, oui.
0: C'est-à-dire qu'on a demandé aux gens

0: ceux qui avaient eu des rapports dans l'année précédente. Et entre 60 et 69 ans, vous avez 79% des hommes qui en ont eu, contre 63% des femmes.
1: Pas mal.
0: Oui, c'est pas mal. Entre 70 et 79 ans, vous avez 62% des hommes qui ont eu un rapport au moins et 43% des femmes. Là, et entre 80 et 89, ça baisse. Oh, mais il y a un gros écart. Et entre 80 et 89 ans, vous avez 40% des hommes qui conservent une activité sexuelle dans l'année précédente contre 11% des femmes. C'est-à-dire que déjà, on voit qu'il y a un gros écart entre
1: plus on vieillit, plus l'écart entre les hommes et les femmes grandit.
0: Exactement.
1: Alors que a priori, on pourrait penser qu'une femme, malgré tout, ça fonctionne toujours, alors qu'un homme perd ses érections.
0: Alors, peut-être qu'elle fonctionne toujours, mais le gros écart, il est dû à la difficulté
1: d'assumer son,
0: de trouver,
1: son,
0: non,
1: son
0: non,
1: âge.
0: De trouver un partenaire.
1: Ah oui.
0: C'est-à-dire que, comme les hommes meurent plus tôt, il y a moins d'hommes sur le marché, alors les hommes trouvent beaucoup de partenaires potentiels.
1: Ils prennent souvent des plus jeunes aussi, peut-être pas à 89
0: plus,
1: ans.
0: Mais vous avez raison, ils prennent en plus des plus jeunes. Et deuxièmement, les filles ne trouvent plus de partenaires et sont obligées aussi de ne plus avoir de rapport à cause de ça. C'est la pénurie.
1: Mais il faut donner des jouets pour les vieilles dames indignes.
0: Il faut
1: qu'on fasse quelque chose.
0: Ça, c'est toutes les solutions derrière. Ouais. Mais c'était intéressant parce
1: très
0: que
1: très intéressant.
0: Montre,
1: ouais. Et ça montre vraiment le. Bon, et ben on va parler de tout ça et dans un instant c'est Fabien qui va prendre la parole parce que justement visiblement sa femme ne veut plus et on sera peut-être un peu obligé aujourd'hui aussi de vous demander un peu votre âge hein, parce que ça donne aussi des repères.
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1: Bruno Martin est avec nous, vous êtes psychosomaticien, nous évoquons la sexualité des seniors. Je le rappelle, hein, c'est vraiment un sujet qui a été très longtemps tabou. Je me souviens, c'était en 2002 ou 2003, j'avais rencontré un réalisateur qui avait fait un documentaire sur la sexualité, sur les tabous de la sexualité, et il y avait la sexualité des seniors. Donc ça, c'est quand même quelque chose qu'il faut comprendre en 20 ans. Comment la société a évolué sur ce point et je trouve que c'est plutôt une excellente nouvelle. Mais malheureusement, ça ne suffit pas pour que tous les seniors aient envie de faire l'amour, n'est-ce pas Fabien ?
12: Oui, bonjour Brigitte, bonjour Bruno.
14: Bonjour.
1: Donc votre femme n'a plus envie ?
12: Si, ma femme n'a plus envie, mais qu'avec moi seul.
1: C'est-à-dire ?
12: Ma femme, on fait du libertinage depuis plusieurs années. J'ai eu un fantasme de faire avec une autre femme, donc elle a accepté. Donc après, elle a voulu avec un homme. Et depuis, ça fait 4-5 ans où elle ne veut plus faire l'amour avec moi seule. Il faut tout le temps qu'il y ait 3 ou 4 partenaires avec lui.
1: Ah, donc c'est une senior qui s'est réveillée.
12: Voilà. Tout le temps avec minimum 3-4 personnes masculines pour elle.
1: D'accord. Et ça, donc, il faut l'emmener en club libertin, j'imagine.
12: Alors, on a fait des clubs libertins pendant des années. Maintenant, c'est que chez nous.
1: D'accord.
12: On fait maintenant à la maison. Et c'est 3-4 fois par semaine, quoi.
1: Ah, quand même, oui. Enfin, bon, vous trouvez des volontaires, ça, on trouve toujours. Mais vous, ça vous pose problème, visiblement.
12: Et on n'a plus notre complicité qu'elle et moi. Quoi. C'est tout. Voilà, c'est toujours plusieurs partenaires. Quoi.
1: Mmh. Là, quand même, Bruno Martin, on tombe un peu sur une paraphilie. Là. Il y a quelque chose qui, tout d'un coup.
0: Alors, que ça devienne exclusif, c'est ça qui est un peu gênant. Que chacun ait des fantasmes. Que l'amour de groupe soit un gros fantasme très courant et très répandu dans la société, oui, mais qu'elle en fasse une exclusivité, ben là, c'est un petit peu étrange. Mais j'ai l'habitude de dire que ce qui déclenche une envie, un désir, c'est nouveauté, diversité, manque, surprise et interdit. C'est tout ce qu'on n'a pas dans un couple. Et le fait de faire venir des gens et de faire l'amour avec, ça comble absolument toute cette liste-là. Et c'est bien parce que beaucoup de couples n'ont plus de nouveautés, diversité, manque, surprise et interdit, qu'on retrouve une excitation sexuelle lorsqu'on en rajoute à travers le fantasme, par exemple, du libertinage. Maintenant, l'exclusivité, ça me paraît quand même un peu exagéré, où elle vous a vraiment codé comme un doux compagnon à ses côtés qui n'est plus excitant.
1: Excusez-moi Fabien, quand elle fait l'amour donc avec 3, 4 hommes, 5 hommes, est-ce que vous faites partie de cela ou vous n'êtes que spectateur ?
12: Non. Je participe si j'ai envie. Bon, il y a des fois où j'ai pas envie, je participe pas, mais par contre, je participe.
1: D'accord, donc vous faites encore l'amour avec elle ?
12: Ah oui, c'est uniquement oui.
1: Mais ce qui vous manque, alors soyons clairs, Fabien. Est-ce que ça vous manque de ne plus pouvoir être seul avec elle à faire l'amour, ou est-ce que c'est le fait que quand même elle se donne comme ça, on va dire à tort et à travers, que vous trouvez que quelque part il y a quelque chose qui va plus ?
12: C'est certains interdits qu'ils ont droit que moi j'ai pas droit, qui me gênent un peu.
1: Ah, ils ont le droit de faire des choses que vous n'avez pas le droit.
12: Qu'elle me refuse à moi parce que je suis contre son commandement. Hein.
1: Et c'est quoi, par exemple, la sodomie
12: La sodomie et la balle aux autres, elle m'a jamais refait, elle a toujours refusé à moi.
1: Oui, donc là, quand même, elle règle des comptes. Excusez-moi de le dire, mais elle vous punit quelque part. Parce qu'en plus, elle vous montre qu'elle le fait aux autres.
12: Après, elle me dit, comme je suis son compagnon, voilà. Parce qu'on s'entend super bien, on fait des sorties, au resto, au cinéma, rien n'a changé dans notre couple. On n'a plus. Si on n'est que deux, par exemple, j'ai que des fédérations, je peux ne pas lui faire de pénétration.
1: C'est quand même très très curieux là. Hein. Moi je pense que ça cache quelque chose dans son fonctionnement psychique. Il y a quelque chose. Alors après, je ne dis pas que c'est forcément contre vous, ça peut l'être, mais c'est peut-être autre chose. C'est peut-être. Mais vous êtes d'accord, Bruno Martin, ça cache quand même
0: quelque chose ou ça démontre autre chose. C'est-à-dire que on sait que dans l'amour, on y trouve un peu trois réservoirs, le sentiment, la tendresse et la sexualité, et que vous êtes beaucoup codé dans sa tête, peut-être sentiment et tendresse, et que ce sont deux réservoirs qui ne génèrent aucune excitation sexuelle réflexe. C'est-à-dire que il faut du plus hard et du transgressif pour avoir une vraie excitation. Et avec l'âge, on a besoin de plus d'intensité. Les mêmes choses ont tendance, si on les répète, à avoir moins d'impact. Donc il nous faut du plus intense, voire du plus hard. Et ce qu'elle ne trouve pas avec vous, puisque vous êtes son amoureux et son compagnon, doux. Et ça, c'est pas excitant.
1: Mais a priori, vous, à part ce problème qui en est un, hein, on va pas le nier, vous vous entendez bien, vous avez pas envie de vous séparer, vous êtes...
12: Non, ça s'entend très bien. Bon, c'est moi qui ai maintenant libertinage des pas, parce que j'avais deux compagnes, donc elle m'a fait plaisir. Après, elle m'a dit, je vais essayer avec deux hommes. Après, c'est moi qui j'étais excité, ça me plaisait. Donc, c'est vrai qu'on a fait de plus en plus de choses parce que j'aimais ça. Mais c'est que voilà, il y a 4-5 ans, on ne fait plus rien avant, on faisait quand même aide-moi tout seul, quoi. Maintenant, c'est plus quand même tout le temps, elle veut tout le temps des doubles pénétrations, elle veut tout le temps,
1: Je pense que vous avez réveillé le dragon qui dormait en elle, hein. Et là, je vois pas trop comment vous pouvez, changer la donne. Elle va peut-être s'enlacer à un moment donné. Mais pour l'instant, vous êtes dans une situation un peu complexe. Moi, je pense qu'il faudrait quand même que vous puissiez communiquer de manière un peu plus sérieuse. Et je pense que face à quelqu'un qui sera sexothérapeute et qui pourra écouter et ce qu'elle a à dire. Parce que là, c'est vous qui parlez, donc nous, on peut pas trop savoir qu'est-ce qui se passe chez elle, voyez. Mais un sexothérapeute va pouvoir l'entendre. Il va pouvoir aussi lui faire entendre que vous êtes en souffrance parce que vous êtes frustré sur des choses qui sont essentielles. Donc moi je pense qu'il faut vraiment que vous alliez consulter tous les deux. Je vois pas comment ça peut évoluer sinon, parce que
12: elle n'a jamais voulu parce qu'elle dit qu'elle a pas de problème, que c'est moi qui t'ai amené dans le libertinage.
1: Non mais votre couple a un problème. Elle n'a pas de problème, mais votre couple a un problème. Vous voyez, c'est ça qu'il faut qu'elle entende. Parce que à force, vous pouvez avoir envie d'arrêter la relation. Vous voyez ? Donc il faut qu'elle entende que votre couple a un problème qui peut se résoudre sincèrement quand il y aura quelqu'un qui pourra faire comprendre à l'un et à l'autre ce qui est en train de se passer et comment vous pouvez arriver à trouver un compromis.
0: Et on a tous besoin d'une idée d'exclusivité et d'être un petit peu au centre des attentes de l'autre. Et là, vous ne l'êtes plus sexuellement. C'est plus vous le centre et la priorité. C'est ce qui vous gêne et c'est pénible. C'est vrai qu'il faudrait une petite discussion ou effectivement une petite consultation sur le sujet.
12: Oui. Après, dialoguer et tout. Pour ça, on dialogue, on dit très bien tout.
1: Fabien. Fabien, quand on est dans un couple, quand l'un des deux a quelque chose qui ne va plus, qu'il souffre et qu'il n'est pas plus d'accord avec le deal du couple, il faut en parler et il faut trouver une solution. On peut pas.
12: Je sais pas si c'est une souffrance parce que ça m'excite quand même et tout. Je participe. C'est juste le manque d'être.
1: C'est bien ce que je dis. Il y a un manque, donc une souffrance, une frustration. Vous voyez. Et vous risquez rien d'aller en parler avec un sexothérapeute. Ça ne peut qu'améliorer les choses.
12: Elle ne veut jamais venir, elle. Oui, j'y suis déjà allée, mais elle ne veut jamais y aller, elle.
1: Et quand vous avez été voir un sexothérapeute, et qu'est-ce qu'il vous a dit?
12: Lui, il me dit pareil, qu'il faudrait qu'il la voie avec elle pour savoir.
1: Elle ne veut jamais.
12: Elle m'a dit, tu m'as amené là, ça me plaît, tu as fait ça pendant des années avec ton ex-compagne. Et maintenant, elle a mis de s'éclater, elle aussi.
1: Il faut qu'elle entende que vous êtes que moi je pense qu'il faut lui dire que vous voulez qu'il y ait quelque chose qui change, que vous souffrez. Moi j'insiste sur le mot souffrir parce que c'est comme ça qu'elle peut peut-être entendre.
0: Il faut rééquilibrer le contrat, on va dire, pour que vous sentiez exister.
12: Oui.
1: Parce que si vous nous appelez, c'est que quelque part il y a quelque chose qui va pas.
12: Mais c'est le manque de notre complicité à deux.
1: J'entends bien, c'est bien ce que je dis. Ouais. Il y a, Il vous manque quelque chose, vous avez l'impression qu'elle n'est plus votre femme, au fond. Elle est votre partenaire de jeu sexuel, ok, mais c'est plus votre femme.
12: Ouais.
1: Et ça, c'est
12: exactement,
1: quand même...
12: oui, voilà. Ouais.
1: Ben oui, mais c'est quand même triste. D'accord ?
12: Oui, oui, pas de souci.
1: Essayez de lui faire comprendre que vous avez besoin d'aller consulter tous les deux, sinon c'est pas possible, votre couple va est en danger, va aller dans le mur.
12: Oui, d'accord.
1: Merci Fabien, bon courage. On fait une petite pause, on se retrouve avec le Love Conseil, on va parler du langage des oiseaux et nous aurons Eric qui va nous raconter comment sa sexualité a changé.
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1: Eh bien, Bruno Martin, nous allons parler du langage des oiseaux. Vous connaissez évidemment cette expression, hein, évidemment. C'est une belle manière d'entendre des mots dans un autre sens. Ça donne beaucoup de poésie, ça permet de sortir souvent de souffrance, ça donne une vision différente. Alors, cette interprétation symbolique remet de l'énergie. Au lieu de se lamenter, on peut sourire. Alors, le meilleur exemple, c'est sans doute guérir. C'est-à-dire que dans guérir, on entend gué. et puis on entend rire. Et à ce moment-là, on y met de l'humour, et l'humour, c'est un merveilleux mécanisme de défense. C'est d'ailleurs un des rares mécanismes positifs. Et c'est vrai que le langage des oiseaux, ça allie l'humour et la poésie. Alors, il y a beaucoup d'exemples, mais j'en ai trouvé quelques-uns qui sont assez classiques. Il y a l'âme et agit, hein, dans magie, hein. Il y a âme et magie. Il y a le fameux maladie, hein, le maladie. Hein. Il y a le secret aussi, ce qui crée, hein. Mais il y a beaucoup de prénoms aussi qui peuvent s'interpréter avec le langage des oiseaux. Enfin bon, bref, j'ai pas été, la liste est longue, hein, je vais pas vous la, chacun y trouvera son compte. Et ce qu'il faut bien comprendre, c'est que c'est une sorte d'art-thérapie, donc ouvrir son langage au cui-cui, c'est pas mal. Ça peut parfois permettre de voir les choses avec un peu d'humour, et on sait très bien que il faut souvent savoir rire de tout, sinon il nous reste plus qu'à en pleurer.
0: Ouais, tout à fait. Maintenant, c'est très très utilisé par le psychanalyste philosophe, cette interprétation des choses, c'est-à-dire que à travers un mot, on va le disséquer,
1: oui,
0: dans
1: c'est
0: ses
1: très
0: sonorités.
1: Lacanien,
0: voilà, c'est on va exactement. Et
1: mais
0: on
1: c'est
0: peut
1: aussi
0: en
1: très
0: tirer,
1: dans la spiritualité. Il y a beaucoup de gens aussi qui utilisent tout ça. Mais après, encore une fois, moi, je trouve que c'est intéressant quand ça vous parle. Sinon, évidemment, ça n'a pas d'intérêt. Il faut que ça vous parle. 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Bonjour Eric.
3: Bonjour Brigitte, bonjour Bruno.
0: Bonjour.
3: Normalement, il me manque plus que les menottes.
1: Ah, vous avez tout le reste déjà dans votre panoplie.
3: J'ai fêté mes 61 ans il y a deux jours, donc oui, j'ai un peu bourlingué quand même.
1: D'accord. Donc vous avez bandeau. C'est pas mal, hein, oui. les menottes, parce que c'est vrai que lorsque l'un des deux est attaché, il est obligé un peu de subir et l'autre devient un peu dominant. Ça, c'est l'avantage.
3: Ça viendra peut-être.
1: Mais enfin, en même temps, si vous avez une paire de bas ou une cravate, hein, vous pouvez attacher les mains de votre partenaire. Oui. Alors, vous avez donc dépassé les 60 ans, hein.
3: Oui.
1: Et votre sexualité, a priori, s'est plutôt améliorée, hein. C'est ce que vous avez envie de nous raconter.
3: Oui, en fait, c'est ça. J'ai été pas mal d'années célibataire et j'ai bourlingué. Enfin, j'ai fait plein de choses, mais entre autres les sites érotiques ou les sites de rencontres. Et pendant des années, Alors c'est moi, hein, qui le dis, j'ai voulu privilégier plutôt la durée du sexe que plutôt autre chose, la tendresse et ce genre de choses. Mmh. La performance, en fait, voilà.
1: Oui, mais pourquoi pas, hein.
3: Oui, oui, non, mais ça m'allait très bien, mais je trouve que je m'oubliais. Et en fait, depuis 3 ans, j'ai rencontré ma future femme et elle m'a fait redécouvrir l'amour. C'est-à-dire, je vais le dire vulgairement, avant je baisais, aujourd'hui je fais l'amour. Voilà, j'ai redécouvert le plaisir de faire l'amour, de la tendresse, de faire ça doucement, délicatement et en harmonie. Voilà. Et ça n'a pas de prix, en fait. Ça n'a pas de prix.
1: Ça a une autre saveur, évidemment. On passe de quelque chose d'assez pulsionnel à quelque chose qui nourrit le cœur.
3: Oui. Alors après, ce n'est que mon expérience, mais c'est que mon témoignage, encore une fois, mais je pense que c'est important. Et il y a d'autres, après 50 ans, rien n'est fini, en fait. Après, il y a l'aspect charnel, mais il y a multitude de d'artifices qui permettent de continuer à entretenir la flamme après 50 ans.
1: Oui, bien sûr. Mais peut-être que le fait d'avoir eu une sexualité assez variée, avec beaucoup de plutôt la quantité que la qualité, ça vous permet aujourd'hui d'autant plus d'apprécier la qualité. C'est Peut-être que si... moi, je pense qu'il faut... Qu'est-ce que vous en pensez, Bruno?
0: Moi, j'en reviens toujours à mon triptyque, la sentimentale, tendre et sexuelle. C'est vrai qu'on peut faire que du sexe pour du sexe, de l'érotisme, de l'excitation sexuelle, ou qu'on peut édulcorer encore la relation avec avec de la tendresse, avec du sentiment de temps en temps, et en mélangeant tous les ingrédients, c'est tout de suite plus relevé et plus sympa que en n'en consommant qu'un seul. Maintenant, chaque âge, chaque moment de la vie, chaque choix est perso, dire voilà. Mais une vraie relation, comme on l'entend, c'est une relation où vous retrouvez, d'une façon ou d'une autre, les trois, oui. Le sentiment, la tendresse, oui. La sexualité.
3: Mais il n'y a pas d'âge pour ça, en fait.
0: Ah, bien sûr que non.
3: Après,
0: tout à fait.
3: Après, arrive un âge où le physique est moins présent, forcément. Mais il y a d'autres.
1: Oui, mais ça, je reviendrai à ce que nous a dit Bruno Martin au début. Si vous êtes encore bien dans votre corps, si vous n'avez pas des problèmes de dos, des problèmes, la sexualité, c'est pas non plus un sport de haut niveau, hein.
0: Non, mais. Non. C'est vrai que les gens oublient ça. Moi, on me l'oppose souvent, l'histoire de l'âge, oui, mais à partir de tel âge, alors vous avez toutes les a priori qui se baladent. Hein. À partir de tel âge, on est moins ceci, moins cela. Mais tout dépend de votre état de santé générale et de l'idée que vous avez de la sexualité. Parce que tant que vous êtes en forme, vous pouvez avoir une grande et belle sexualité, quel que soit votre âge.
3: Exactement.
0: Voilà. Ça, faut le dire.
1: Enfin, oui.
3: Il faut le répéter, oui. Oui. Vous avez raison.
1: Mais il faut pour ça avoir un corps qui est encore qui fonctionne encore bien, c'est tout.
3: Bien sûr.
1: Et c'est pour ça qu'il faut entretenir sa souplesse. Il faut entretenir parce que la souplesse dans la sexualité, ça sert quand même. Hein.
3: Ah oui.
0: Surtout
3: mais
0: aux femmes.
3: La sexualité entretient le corps aussi. Hein. Il faut le préciser quand même. Il faut pas l'oublier. Ça, je veux dire, ça grille beaucoup d'énergie, ça apporte beaucoup de plein de choses, de beaucoup de choses saines pour l'esprit et pour le cerveau. Il faut pas l'oublier. Donc le sexe aussi entretient notre corps.
1: Oui,
3: en
1: oui.
3: Plus bien, plus du sport évidemment ou du reste.
0: Ah, mais absolument.
1: Mais l'amour aussi. Hein, on
3: bien
1: parle
3: sûr,
1: toujours du sexe,
3: c'est,
1: mais
3: c'est non.
1: L'amour, on a aussi des boosters hormonaux intéressants.
0: L'impact de l'amour en général sur la santé est incroyable. J'avais écrit un bouquin il y a 4-5 ans là-dessus, sur l'incroyable impact de l'amour sur la santé. On a fait des tonnes d'études dans toutes les maladies vraiment physiques, hein, et vous avez chez les gens qui ont un entourage d'amour ou de sentiment ou de tendresse ou de sexualité, des taux de prévention de maladies ou des taux de curatifs bien plus élevés que chez ceux qui en manquent. C'est pas une vision de l'esprit, hein.
3: Ah non.
1: D'ailleurs, on voit bien même qu'un grand, grand chagrin d'amour provoque des problèmes de santé. Donc, je dirais même que l'amour est plus important que le sexe. Alors après, quand on a les deux, c'est le nirvana.
3: C'est un tout, hein. C'est un tout. Mais ça rejoint aussi le fait de l'amour avec un grand A, enfin, quand on peut l'entendre si on veut, mais ça rejoint également ce que vous disiez précédemment, Brigitte, c'est l'humour. Ça apporte de la joie, ça apporte de l'humour, ça apporte plein de choses, ça apporte du rire et ça apporte la santé en général, voilà.
1: Oui, bien sûr, si vous en plus avec votre femme, vous vous entendez bien et que vous vous amusez, je crois que votre couple, il est booster de santé.
3: Oui, ben c'est tout à fait ça et moi j'ai franchi le pas et j'ai, enfin, pour mon cas, attention, hein.
1: Mais elle a votre âge à peu près, votre compagne?
3: Non, je l'ai pris un peu plus jeune. Non, elle a 10 ans moins.
1: Alors attention, parce qu'elle va avoir la ménopause et peut-être que ça va changer. Hein. Attention.
3: On s'y attend. Enfin voilà, je veux dire, ça fait partie des choses de la vie. Hein.
1: Donc faites-lui très très bien l'amour, parce que le nombre de femmes qui, quand elles ont la ménopause, c'est le bon prétexte pour arrêter, faudrait pas que...
3: Non. vous inquiétez pas. Arrête à cause de ça.
1: Je ne m'inquiète pas, je vous donne l'info, c'est tout.
3: Bien, mais c'est gentil, vous avez raison. Vous avez raison, c'est vrai que ça.
1: Non, mais
3: ça...
1: vous êtes d'accord, Bruno Martin, c'est souvent l'excuse. Hein. C'est souvent des femmes qui n'y trouvaient pas assez leur compte et qui trouvent cette excuse pour arrêter.
0: C'est vrai.
1: Parce qu'il n'y a pas de raison d'arrêter de faire l'amour parce qu'on a sa ménopause.
0: Mais en règle générale, on constate que chez les personnes qui aimaient bien ou beaucoup ça avant, on reste un peu dans le même état d'esprit après, et celle qui l'aimait peu ou pas beaucoup avant, ça dégénère encore plus vite. Donc c'est la tendance avant qui donne un petit peu la couleur de ce qui va se passer après, en dehors d'avoir la fausse croyance de penser qu'à la ménopause, tout s'arrête. Comme j'avais un patient qui me disait, à 50 ans, mes potes m'ont dit qu'il n'y a plus rien du tout, on n'a plus d'érection. À 50 ans et 3 mois, il venait consulter parce qu'il n'avait plus d'érection.
1: Ah bah oui, l'effet nocebo, comme on dit.
0: Oui, exactement.
3: Oui, c'est ça.
1: Exactement. Bon,
3: non,
1: bah merci.
3: C'est pas vrai. Hein.
1: C'est pas vrai, j'entends bien, je vous sens très heureux, Eric, ça fait plaisir à entendre. Donc continuez. Allez, on fait une petite pause et c'est Nathalie qui va donner son avis et elle dit qu'elle a besoin de se sentir en confiance.
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1: Et on est toujours avec Bruno Martin, on parle de la sexualité des seniors. Nous avons Yann qui nous appelle. Merci d'être avec nous. Bonjour Yann.
35: Bonjour Brigitte, bonjour Bruno.
0: Bonjour.
1: Alors, justement, on va parler de la fameuse opération de la prostate avec vous.
35: Entre autres, et c'est vrai que la sexualité des seniors, vous parlez des 50-60 ans, pour moi c'est juste des jeunes encore.
1: Non, on parle de la sexualité après 60 ans, on va dire aujourd'hui.
35: Voilà,
1: et ça englobe jusqu'à la mort. Hein.
35: Exactement, et j'espère à tout le monde d'avoir la chance qu'on peut avoir, c'est d'être actif, je dirais, jusqu'à après, quoi. Puisque moi, j'ai 67 ans aujourd'hui. Mm-hmm. Et de fait, j'ai eu une prostatectomie il y a 52 ans.
1: Très jeune, oui.
35: Ouais, et donc, du coup, il a fallu réapprendre une sexualité.
1: Donc, ça fait 15 ans, et là, franchement, c'est bien que vous témoigniez, parce que ça va donner de l'espoir à beaucoup de gens. Vous avez aujourd'hui une sexualité qui va bien.
35: Bah, oui, je crois, et je crois que
1: je crois, je sais pas, on vous croit, Yann.
35: Elle est normale, et puis en plus, je dirais que. Alors, il y a juste une petite chose qui est importante, c'est que pour avoir de la sexualité, il faut vraiment avoir du désir. Et ça, c'est vraiment, je crois, essentiel. Parce que la sexualité, et en particulier l'érection, sont quand même très liées à du psychique. Et donc, s'il n'y a pas de désir, il n'y aura jamais de sexualité, quoi. C'est presque impossible. Et je crois qu'aujourd'hui, il y a beaucoup de gens qui oublient que, ben oui, s'il n'y a plus de désir dans un couple, ça va être compliqué de susciter de l'érection et du désir chez un homme qui va plus trop avoir envie de sa compagne. Et moi, aujourd'hui, j'ai la chance, c'est vrai, d'avoir eu une sexualité, un peu partagée par plusieurs compagnes. Et quand j'ai eu ma prostatectomie, j'avais une compagne qui avait 22 ans de moins que moi. Et là, donc, je me suis senti obligé de retrouver une sexualité qui fonctionne. Et ensuite, mes compagnes que j'ai eues après étaient beaucoup plus proches de mon âge. Et aujourd'hui, ma compagne a juste 7 ans de moins que moi, ce qui est peu. Et je crois qu'on peut dire qu'on a la chance d'avoir une sexualité épanouie. Et parce qu'on a beaucoup de désirs l'un pour l'autre.
1: C'est intéressant parce qu'on voit que vous avez changé. Il y a quelque chose qui a changé après votre opération. Hein. Il y a une sorte d'envie de retrouver des compagnes qui soient plus proches de votre âge.
35: Alors, je dirais peut-être pas ça. Par contre, il y a quelque chose qui est vrai. C'est que après une opération comme ça, vous n'aurez jamais plus la même sexualité. Donc, il faut réapprendre une nouvelle sexualité. Et ça peut être compliqué quand on a 50, 60, 70 ans. Mais c'est possible.
1: Mais bien sûr, bien sûr.
35: Et c'est une sexualité qui est d'autant plus intéressante parce qu'elle est beaucoup plus vers la tendresse. Il y a moins de performance.
0: Oui, vous avez toujours des érections ?
35: Oui, j'en ai retrouvé, mais alors plus de 6 mois après l'opération.
1: Oui, c'est souvent.
35: Et je me suis fait aider en fait par. Alors j'ai eu la chance de rencontrer une personne exceptionnelle dans un hôpital à Lyon qui s'occupait de la sexualité des polytraumatisés. Mmh. Et en particulier des gens qui sont tétraplégiques ou paraplégiques. Et donc du coup, je me suis retrouvé avec cette personne qui m'a montré toutes les possibilités qu'il existait pour essayer de retrouver un petit peu de sensibilité au niveau donc de l'érection.
0: Oui.
35: J'ai vraiment eu la chance d'avoir quelqu'un qui m'a fait tout essayer. C'est-à-dire les pompes à vide, les médicaments, enfin les injections, enfin, tout ce qu'on veut.
0: Oui.
35: Et ça m'a permis, petit à petit, en fait, je pense que mes nerfs érectiles n'ont pas été totalement touchés.
0: Vous l'a dit ça au moment de l'opération, si les bandelettes nerveuses avaient été préservées ou pas sur la prostate.
35: Mon chirurgien m'a dit, écoute Yann, j'espère que ça va aller.
1: A priori, si elles avaient...
35: Il y a un côté qui n'a pas été touché, c'est certain.
1: Ouais. Oui, et puis sinon vous n'auriez pas, parce que vous avez des érections naturelles aujourd'hui.
35: Ouais, alors naturel, un petit peu aidé par du Tadalafil, quoi.
1: Oui, bien sûr. Mais vous avez pas besoin de.
0: Ça peut se rééduquer, ça. Oui, mais bon, oui. il faut vraiment préserver les bandelettes nerveuses, sinon il manque quelque chose. Et on peut recouvrer effectivement des érections. Et l'idée des pompes à vide, par exemple, c'est une bonne idée.
1: Le fameux vacuum, oui.
0: Oui, vacuum. Mm-hmm. Pourquoi? Parce que ça va, même si vous n'avez pas d'érection spontanée du premier coup, ça va conserver l'élasticité des tissus érectiles et ça va favoriser le retour petit à petit, comme on se rééduque chez un kiné, à la fonctionnalité de l'érection terminale. C'est très bien de pouvoir avoir des gens qui prennent le relais, ce qui n'est pas le cas de tous les hôpitaux. Hein. Ça, c'est sûr qu'aujourd'hui...
35: Ah, mais moi, c'était pas prévu du tout dans l'hôpital où j'étais opéré, hein, dans la clinique où j'étais opéré. Mais il s'est trouvé qu'il y a eu un petit hasard amusant, c'est que la kinésithérapeute qui s'occupait de ma kinésie du plancher pelvien pour les fuites urinaires, quoi, liées à la prostatectomie, était quelqu'un que j'avais connu quand j'avais 18 ans. Mmh. Et c'était assez drôle, je dirais, de me retrouver à 50 ans, me faire des massages du plancher pelvien par quelqu'un que j'avais connu jeune. Et c'est elle qui m'a dit, mais écoute, j'ai une copine qui est donc sexologue, alors je peux dire le mot, hein, c'est à l'hôpital Lyon-Sud, c'est-à-dire Henri Gabriel, qui est l'hôpital des polytraumatisés suite à des accidents. Et y a beaucoup de jeunes qui ont eu des accidents de moto, de voiture,
1: bien sûr,
35: etc.
1: Bien sûr.
35: Et qui se retrouve, quand vous êtes paraplégique ou tétraplégique, il y a des fonctionnalités qui n'existent plus, quoi. Et à partir de là, elle travaille essentiellement là-dessus, et c'est pour ça qu'elle connaît, je dirais, tout le spectre de tout ce qui est possible. Mmh. Et c'est ça qui m'a permis aussi d'entrevoir une solution.
0: Oui, oui. Et la question que vous avez soulevée, elle est super importante, celle du désir. Hein, parce que encore aujourd'hui, moi, je rencontre beaucoup de gens, que ce soit masculin ou féminin, qui pensent au désir ou à l'érection ou à l'envie de faire l'amour spontané. On a ce mythe-là dans la société, c'est-à-dire il y a des moments où j'ai envie, hop, c'est comme une poussée d'hormones, et puis il y a des moments où j'ai pas envie. Mais moi, je me bats contre cette idée de désir spontané parce que tout désir, même celui qu'on croit spontané, il est réactif à des stimuli, même tout court, même de dixièmes de seconde sur ce qu'on imagine, ce qu'on voit, ce qu'on entend ou ce qu'on sent. Et beaucoup de gens raisonnent, que ce soit les hommes ou les femmes, en désir spontané, en disant « Ah, j'ai plus de désir ». Mais qu'est-ce qu'on fait pour se mettre devant des sources d'excitation sexuelle? Rien du tout. Et si on attend que ça se réveille tout seul, on peut attendre toute sa vie.
1: Alors que parfois, il suffit d'avoir un petit moment où on se retrouve l'un contre l'autre, et le désir tout doucement revient.
35: Alors ouais. Ce que je pourrais rajouter là-dessus,
1: bien sûr,
35: c'est intéressant, c'est de parler aussi de quand on parle d'érection aussi, il y a des choses qui sont intéressantes au niveau des différentes phases de l'érection. Alors, je fais un peu introspectif là-dessus, mais par exemple, il m'arrive d'avoir des érections spontanées extrêmement viriles, et si ma compagne, par exemple, ne sait pas les accompagner, je vais perdre cette érection. Et cette érection, je vais la perdre alors qu'il y a un désir intense. Et ça, c'est, je crois, des mécanismes qui fonctionnent plus tout à fait bien. Alors peut-être suite à la prostatectomie, puis peut-être parce que
1: Peut-être parce que vous avez des sentiments pour elle. Moi, j'ai vraiment remarqué dans tout ce que j'entends et même moi-même, quand un homme a des sentiments pour sa femme, si pour peu qu'elle ne sente, il la sente pas très motivée pour avoir un rapport, etc., ça peut lui faire tomber son érection.
35: Oui, tout à fait. C'est exactement ça que je pensais à mon idée, c'est que en fait, il faut s'accompagner quand on est en couple et quand on arrive à 60, 70 ans, quoi. Et il faut accompagner sa partenaire, c'est-à-dire aussi lui donner du désir. Hein, parce que ça, c'est.
1: Mais elle aussi doit être attentive, oui.
35: Elle doit être attentive et contrairement à des histoires, je dirais, que l'on croit prérequises, ce n'est pas de masturber un homme à toute vitesse qui va lui faire revenir son érection.
1: Sûrement pas. Surtout s'il a déjà perdu, c'est une cause perdue.
35: Donc, voilà, on va avoir un effet mécanique inverse.
0: Oui. Alors ça, que... c'est l'exagération que je trouve chez les deux sexes aussi, c'est-à-dire l'exagération du tactile. Moi, c'est-à-dire tout le monde pense qu'il faut un geste rythmique, tactile pour obtenir ou une érection ou une montée de l'excitation chez une femme. Mais si vous n'êtes connecté à aucun imaginaire, aucun visuel, aucune audition qui soit excitante, vous pouvez toujours frotter tout ce que vous voulez, ça n'arrivera jamais.
1: Évidemment. En tout cas, merci beaucoup de cette intervention, Yann. Ça donne de l'espoir à tous les hommes qui peut-être vont ou ont été opérés de la prostate. Il y a des solutions. Ne restez pas en panne, si je puis dire. Alors, la petite devinette avant les infos, Bruno Martin, pourquoi les homos ont plus souvent des torticolis? C'est le temps des infos pour me trouver la réponse.
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1: Les infos, nous retrouvons Elsa Ruot.
0: Bonjour à tous. Moins de lycées perturbés ce lundi par rapport à la semaine dernière. On en compte plus de 400 selon le ministère de l'Éducation. Des incidents ont éclaté notamment à Paris, à Lyon, à Toulouse. À Lens, un jeune de 15 ans a eu la main arrachée par une grenade des forces de l'ordre. Le procureur de Béthune indique que l'IGPN, l'inspection générale de la police nationale, a été saisie pour faire toute la lumière sur les circonstances des faits. Et le ministre de l'Éducation, Édouard Geffrey, est dans un lycée des Yvelines cet après-midi. Il a adressé sur place son soutien absolu au personnel et dénoncé des actes de très grande violence et des situations inacceptables. Le club de foot de Nancy réagit après la mise en examen de deux de ses joueurs pour viol en réunion. Deux joueurs de son équipe réserve placés en détention provisoire. Le club indique prendre pleinement la mesure de la gravité de ces faits et ajoute attendre la décision de la justice avant de prendre toute mesure à l'encontre des joueurs concernés. Après Romain Bouvier, Loïc Le Priol lui aussi annonce qu'il fait appel de sa condamnation. Ils avaient tous les deux été jugés en septembre pour l'assassinat de Federico Martín Aramburu, l'ex-rugbyman argentin. Loïc Le Priol avait écopé de 26 ans de prison. Il y aura donc un second procès dans cette affaire. Utiliser votre téléphone en conduisant peut vous faire perdre votre permis. La mesure entre en vigueur dès aujourd'hui. Elle était déjà en expérimentation dans une vingtaine de départements depuis plusieurs mois. Les automobilistes contrôlés avec leur téléphone dans la main, en plus d'une amende et d'un retrait de 3 points, risquent désormais partout une suspension immédiate de leur permis de conduire entre 15 jours et 6 mois. Et puis en football, finir sur une bonne note, c'est l'objectif de l'équipe de France pour son dernier match de la trêve internationale. Les Bleus affrontent la Belgique au Stade de France, 3 jours après leur nul contre l'Italie et une semaine après leur victoire à Bruxelles. Les Français avaient gagné 1-0 lundi dernier. Le coup d'envoi, c'est à 20h45. Et c'est la fin de cette édition. Bon après-midi.
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1: Nous sommes aujourd'hui avec Bruno Martin, vous êtes psychanalyste, psychosomaticien, vous avez beaucoup étudié la sexualité et notamment l'éjaculation précoce puisque vous avez créé ce site éjaculation-précoce.net et vous avez beaucoup travaillé aussi sur les relations entre les hommes et les femmes, vous êtes un peu multitâche hein, oui. Et aujourd'hui on aborde donc la sexualité des seniors qui évidemment évolue mais parce que de toute façon, tout évolue hein, avec l'âge. On n'est pas le même à 18 ans et à 70 ans, évidemment. Il y a beaucoup de choses qui peuvent jouer, beaucoup de paramètres. Hein, notre propre santé, ça vous en avez parlé beaucoup en début d'émission. Mais il y a aussi nos expériences, notre partenaire. Hein, parce que le problème, parfois, c'est qu'on a encore envie, mais on est avec quelqu'un qui n'a plus envie. Et c'est parfois ce qui est peut-être même le plus fréquent, non ?
2: Oui, je pense que on n'est pas égaux dans un couple toujours sur la place qu'on accorde à la sexualité. C'est vrai. Mmh. Et on prend ça comme une évidence au moment où on se rencontre. Ça ira toujours comme ça. Et beaucoup de couples évoluent. Il y a des événements dans la vie et on s'écarte au niveau de la vision qu'on a de la sexualité dans le couple.
1: Et oui, donc on peut parler de ça également. On va retrouver Nathalie dans un instant qui justement va nous parler de son besoin de tendresse. Mais je voudrais ma réponse à ma devinette. Pourquoi les homos ont plus souvent un torticolis ?
2: Alors, moi j'imagine, en pensant à la scène, que c'est parce qu'ils regardent plus souvent que les autres qui frappe derrière.
1: Qu'est-ce que c'est que cette réponse ? Non, c'est tout simplement.
2: C'est pas ça.
1: Si, en effet, si on imagine oui. deux homos, et si en plus, comme ils s'aiment, ils veulent s'embrasser, donc forcément. Ah. Ils ont souvent des torticolis, voilà, c'est tout.
2: S'embrasser.
1: S'embrasser, bah oui, moi, vous savez bien que je mets toujours de l'amour, moi, dans ma vie. Voilà, c'est pour ça qu'ils ont plus souvent un torticolis. Bon, je sais pas pourquoi, qu'est-ce qui frappe avant d'entrer.
2: Dans le sens frapper à la porte.
1: Hein. Ah, frapper avant d'entrer.
2: Oui, c'est ça.
1: D'accord. Oh, c'est pas mal, c'est autre chose. Bonjour Nathalie.
3: Bonjour Brigitte, bonjour Renaud.
2: Bonjour.
3: Oui, ben moi voilà, je voulais témoigner dans le sens où effectivement, quand on avance à l'âge, les choses sont différentes au niveau de la sexualité. Je pense qu'on a plus, on se connaît davantage, donc on sait ce qu'on aime, ce qu'on a envie et ce qu'on veut plus.
1: C'est voilà. Particulièrement vrai chez les femmes, oui, je crois. Je pense qu'une femme va plus facilement respecter son désir et ses envies avec l'âge et donc dire non si c'est pas ce qui lui convient.
3: Oui, tout à fait. Donc moi, j'aimerais plus une relation de tendresse, de câlin, et pourquoi pas, quand on est très bien, ben, que ça puisse déraper hein, sur une relation sexuelle. Mais sinon, je trouve que les hommes vont trop vite en besogne. C'est plus du sexe et du sexe. Et très honnêtement, moi, je préfère m'abstenir que d'avoir une relation qui me convienne.
1: Je comprends. Et en même temps, c'est le danger parce que très souvent, les hommes commencent par le sexe et peuvent après aller vers beaucoup plus de douceur, de tendresse. Mais c'est vrai que souvent, les débuts, ils sont plus dans l'envie de sexe. Bruno Martin, qu'est-ce que vous avez envie de dire à Nathalie ?
2: Oh ben, on retombe sur les stéréotypes du départ, c'est-à-dire l'homme et la femme avec les trois réservoirs tournent dans des sens différents pour les remplir. C'est vrai que les femmes, c'est sentiment, tendresse, sexe,

0: Il y a chacun son chemin. Chacun son chemin. À nous de découvrir ce que l'autre, où l'autre veut aller. Et si chacun fait ça, ben on va s'y retrouver.
1: Oui, moi je pense, Nathalie, qu'il faut pas désespérer, mais il faut peut-être plus faire savoir ce que vous attendez quand d'abord vous rencontrez un homme, vous n'êtes pas obligé d'accepter d'avoir un rapport tout de suite, donc faire entendre ce à quoi vous espérez, et à partir de ce moment-là, peut-être que vous pouvez avancer. Moi, je crois qu'il faut vraiment comprendre que dans une relation, on n'est pas obligé de tout de suite passer au sexe, quoi.
2: Ouais, bon, je trouve aussi, quoi.
1: Mais oui. Ça, c'est un peu le danger des sites de rencontres.
2: Ouais, tout à fait. Moi, ça me plaît pas parce que moi, j'ai des copines qui discutent, mais bon, voilà, elles savent que c'est pour du sexe, quoi. Et même des plus jeunes, quoi, j'ai des clientes qui sont plus jeunes et qui me disent, bon, voilà, c'est pour ça, quoi. Et si elles y vont, elles y vont pour ça, quoi.
1: Oui, mais attendez, tout le monde. Si les deux y vont pour avoir du sexe et qu'il y a du sexe, très bien. Mais je pense qu'il y a beaucoup de femmes qui se plaignent, et moi je l'entends, sur justement les sites de rencontres où, dès le début, l'homme veut du sexe, mais bon, c'est pas forcément une nécessité. On peut se rencontrer et puis dire, écoute, prenons un peu à nous connaître, quoi.
2: C'est ça. Mais bon, les dernières relations que j'ai eues, que j'ai pu avoir, ça les a très vite gonflées, quoi. Bon, donc, ok, c'est pas ok. Moi, je préfère m'en aller, quoi.
0: Il faut être d'accord sur les attentes. Savoir, au préalable, poser quelques questions, histoire de voir quelle attente a l'un et l'autre. S'il y en a un qui attend une grande histoire d'amour et puis l'autre juste une relation érotique d'un soir, ça va pas valoir le coup de sortir la voiture.
2: Non.
1: Non, mais ne désespérez pas, Nathalie. Continuez à garder le cœur ouvert, et puis vous verrez bien. Encore une fois, moi je voudrais le rappeler, hein, qu'on soit jeune ou qu'on soit vieux, on rencontre pas tous les jours des quelqu'un avec qui vraiment ça match. On rencontre quelqu'un avec qui ça match de temps en temps dans notre vie. On va peut-être en rencontrer 3, 4, plus si on est moins exigeant. Mais c'est pour ça qu'il faut avoir de la patience. Hein. Mais, rester ouvert.
2: Oui, tout à fait. Non, mais c'est ce que j'essaie de faire. Ouais. C'est ce que j'essaie de faire. Je désespère pas.
1: Et puis,
2: mais je ne sais pas si je ne me tournerai pas quand même vers une femme.
1: Ah, ben ça, c'est autre chose, mais pourquoi pas?
2: Ouais.
0: Vous avez plus de chances qu'elle tourne dans votre sens.
2: Oui,
0: et de vous y retrouver.
1: Faut-il encore que vous ayez du désir pour une femme? Ça, c'est une question d'orientation.
2: Mais jamais. Je me casserai dans les billes. Donc aujourd'hui, mon orientation profonde, je pense, mon âme va me rapprocher vers une femme.
1: Alors, ça peut très bien coller sur le plan de la sexualité, en effet.
2: Oui, complètement.
1: Et puis après, vous aurez les mêmes problèmes dans la vie à deux qu'avec un homme.
2: Complètement.
1: Parfois même pire, parce que...
2: Des fois, elles sont pires, c'est vrai.
1: Non, je ne dis pas qu'elles sont pires, je dis que ça crée des tensions différentes qui sont parfois pas plus faciles à gérer. Parce que quelque part, qu'on le dise, moi je vais le dire, parce que les hommes sont souvent plus faciles à vivre que les femmes. Nous, on va voir tout ce qui ne va pas. Vous êtes quand même assez cool. Ouais. Vous ne savez pas nous écouter, peut-être. Vous ne savez pas toujours être présent quand on en a besoin. Mais vous n'êtes pas trop chiant dans la vie courante, il faut bien le dire.
2: Oui, c'est vrai. C'est vrai. On va leur dire ça aux hommes.
1: Ah, quand même, oui. Alors que la femme voit tout ce qui ne va pas et ne se gêne pas pour le dire.
0: Alors, si vous voulez augmenter vos chances, vous restez bille, hein.
1: Oui,
0: très juste. Vous pouvez regarder des deux côtés parce que vous augmentez nettement.
1: Vous multipliez par deux vos chances.
0: Exactement.
2: Oui, c'est vrai.
1: Bon, Nathalie, allez.
2: Merci beaucoup.
1: Ça va venir.
2: Oui, tout à fait, merci.
1: Merci à vous. Allez, dans un instant, nous retrouvons notre expert, et aujourd'hui, c'est notre expert sommeil, Sylvie Royan-Parola, qui sera avec nous dans un instant.
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16: Eh bien, on va parler du sommeil. C'est si important aussi pour la sexualité des seniors. Bruno Martin, on le sait, le sommeil.
17: Absolument. Il y a l'apnée du sommeil, par exemple, qui détériore énormément l'érection des hommes.
16: Absolument. On en a déjà parlé, d'ailleurs, avec Sylvie, qui est avec nous. Bonjour Sylvie Royan-Parola.
18: Bonjour.
16: Merci d'être avec nous. On va pas parler de l'apnée du sommeil, mais je vous lis le SMS de Cathy. Que signifie le fait de se réveiller quotidiennement vers 4h du matin et pratiquement pendant 2h, je n'arrive pas à retrouver le sommeil? Alors forcément, je manque de sommeil puisque je dois me lever au plus tard vers 7h30. Quel que soit l'horaire auquel je me couche, même lorsque je me couche tard, je me réveille à 4h du matin. Cette situation dure depuis plus de 20 ans et j'aimerais savoir ce qui peut expliquer ces réveils nocturnes prolongés, s'il existe des solutions pour retrouver un sommeil continu réparateur. Voilà. J'avais entendu dire, je ne sais pas si c'est vrai, Sylvie Royan-Parola, que suivant l'heure à laquelle on se réveille, ça dépend d'un organe. Alors c'est...
18: Non, pas vraiment. Par contre, ça dépend d'un état d'activation globale. Et c'est vrai qu'à 4 heures du matin, il y a un changement dans la physiologie du sommeil. Enfin, vers 3-4 heures du matin. Donc parfois, chez certains, c'est un petit peu plus tôt. Là, c'est 4 heures du matin. Et le sommeil se modifie avec beaucoup de sommeil paradoxal. C'est d'une période de la nuit où on va beaucoup retraiter l'information avec beaucoup de rêves, enfin beaucoup plus de rêves que dans la première partie, et avec une activité mentale qui est encore très présente. Ce qui veut dire que quand quelqu'un a le sentiment de se réveiller longtemps, en tout cas dans cette horaire-là, s'il n'est pas debout en train de faire autre chose, ou là évidemment il est réveillé, Ça veut dire qu'il est peut-être dans cet état intermédiaire où il y a encore une activité cérébrale importante, parfois avec des rêves qui sont assez proches de pensée, donc qui laisse l'impression au rêveur d'être réveillé, de traiter les problèmes en quelque sorte, alors qu'il est en train de dormir, enfin pour nous physiologiquement quand on l'enregistre. Oui, oui. Toujours est-il que c'est désagréable et que le seul moyen d'arriver à modifier un peu cet état qui dure, parce que là ça dure 2 heures, enfin cette personne a l'impression d'être réveillée pendant 2 heures, c'est de se lever et de faire autre chose, et de se recoucher après, un quart d'heure, 20 minutes après, éventuellement en se mettant à bouquiner pour qu'il y ait un vrai réendormissement qui se fasse. Parce que sinon on entretient cet état entre deux, et ça peut être très désagréable, même si c'est pas complètement préjudiciable au niveau sommeil.
16: Ben, ça semble en tout cas être problématique pour Cathy. Ce qu'on peut imaginer en effet, c'est que Cathy doit être assez cérébrale, et puis à 4h du matin, il y a des pensées qui quelque part circulent, la réveillent, et puis du coup elle reste, si je puis dire, avec ce petit vélo dans la tête qui tourne et qui l'empêche de se rendormir.
18: Qui l'empêche de se rendormir et qui va favoriser cet état intermédiaire. Il y a eu des travaux avec de l'imagerie par résonance magnétique qui montrent que chez les insomniaques, il peut y avoir des zones du cerveau qui, au lieu d'être éteintes, pour dire les choses simplement, continuent à être activées, et bien qu'il y ait tous les autres paramètres du stade du sommeil. Et ce qui veut dire que là, il y a un traitement de l'information pendant ce temps-là qui donne cette impression extrêmement désagréable.
16: Oui, donc 4 heures du matin, 2 heures, ça fait 6 heures du matin. Si elle doit se réveiller à 7h30, en effet, c'est carrément impossible. Ça fait 20 ans que ça dure, donc elle a intérêt peut-être à consulter quelqu'un comme vous, qui est spécialiste dans le sommeil, non pour,
18: Ah, c'est sûr que quand on a un problème de sommeil qui dure au-delà de 3 mois et qui est vraiment très répétitif et gênant, avec un retentissement le lendemain, pas simplement dans le déroulé de la nuit, mais vraiment un sentiment de le lendemain fatigué ou somnolent ou avec des coups de barre, il faut consulter, oui.
16: Je pense, parce que là, je vois pas comment toute seule elle va résoudre son problème. Non. Alors bon, dans un premier temps, j'ai compris, vous lui dites, peut-être lire ou s'occuper.
18: Il faut aller jusqu'au bout de l'éveil, oui, pour passer vraiment sur ce registre éveil, qu'on contrôle. Là, elle contrôle rien, elle est dans un état où elle ne contrôle plus du tout ce qui se passe.
16: D'accord. Donc ça, c'est déjà quand même quelque chose qu'elle peut essayer. Et si ça fonctionne pas, à ce moment-là, je pense qu'il ne faut pas qu'elle hésite à aller consulter.
18: Absolument.
16: Alors,
18: des consultations
16: vous êtes psychiatre spécialiste dans le sommeil. C'est donc forcément quelqu'un qui est spécialisé dans le sommeil, de toute façon.
18: Dans le sommeil et plutôt dans la somnolence, bien entendu, oui.
16: Oui. Bon, je crois que l'information est claire. Bruno Martin, vous voulez réagir ?
17: C'est vraiment un problème que je rencontre souvent. Moi, je leur dis, écoutez, j'ai constaté qu'ils sont très très anxieux du fait de ne pas dormir. C'est même disproportionné dans certains cas. Et j'ai travaillé dans une clinique psychiatrique où je disais aux gens, écoutez, c'est pas si grave que ça. Vous allez me dire si c'est bien ou mal. Mais vous ne dormez pas, ne plus paniquer, acceptez le fait et reposez-vous. Reposez-vous, prenez votre temps, le cerveau aussi va se calmer et vous allez être emporté à un moment donné ou à un autre dans un nouveau cycle de sommeil complet. Il y a vraiment une panique,
16: conseille
17: de ne pas dormir.
16: Oui.
17: C'est-à-dire, vraiment, ne dormez pas. Vous allez voir qu'au bout d'une nuit ou deux, si vous prenez ça beaucoup plus détendu en disant « bon, tant pis, je me repose », moi, c'est ce que je fais, si vous voulez. C'est pour ça que je donnais le conseil.
18: C'est une attention paradoxale. En effet, si vous dites à quelqu'un qui se plaint de ne pas dormir, d'être dans la situation où il faut surtout pas qu'il dorme, ça a été une des thérapies qui a été proposée pour arriver à modifier des comportements. Et c'est intéressant. Maintenant, c'est pas facile à faire.
16: C'est surtout pas facile quand on est de nature très anxieuse.
18: Absolument.
16: Ouais, c'est toujours la même histoire, oui. Écoutez, et l'hypnose, ça marche sur ces problèmes-là, Sylvie Royan, Parola?
18: Sur des éveils en cours de nuit, non, pas spécial. Ou alors, ça peut être lié, on n'a pas parlé, mais ça peut être des éveils qui sont liés à des cauchemars, et parfois des cauchemars traumatiques, et là, pour le coup, l'hypnose est intéressante. Mais sinon, un éveil blanc, comme ça, avec des pensées, certes, mais pas de cauchemars, non, pas spécialement.
16: D'accord. En tout cas, merci beaucoup Sylvie Royan-Parola. Je rappelle que vous avez écrit un livre, hein, Notre sommeil, une urgence absolue, aux éditions Odile Jacob, pardon, où vous donnez beaucoup de conseils, mais de toute façon, on vous retrouvera. Je précise, vous avez envie de poser une question à l'un de nos experts, vous n'hésitez pas, vous envoyez un SMS, vous envoyez Brigitte au 7 20 18, et peut-être que vous aurez la chance qu'on réponde à votre SMS en direct dans l'émission. On va faire une petite pause pour l'instant. On va se retrouver pour le sexo-conseil qui est quand même très important parce que ça, c'est un vrai tabou. Oui, la taille compte. Et puis, on retrouvera Patrick qui va reparler du désir, justement.
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16: Eh bien, Bruno Martin, le Kama Sutra en parlait pourtant hein, de la taille, du sexe ou du vagin d'ailleurs. Mais ça reste quand même un sujet qui, soi-disant, n'a pas d'importance. Alors j'ai fait un sexe au conseil conséquent sur ce sujet justement et vous pouvez évidemment réagir. Parce qu'on a tendance à dire trop souvent qu'un vagin, ça s'adapte à toutes les tailles de pénis, et c'est faux. Parce qu'un pénis trop fort, et surtout trop gros d'ailleurs, ça peut être douloureux, et un pénis trop fin ou trop petit, ça peut être frustrant pour certaines femmes. Ça, c'est déjà le premier point. Alors, qu'est-ce qui est possible? Ben, je crois qu'il faut déjà aborder d'abord quand même l'aspect psychique, hein, et donc accepter la morphologie de son sexe, puisqu'on peut pas le changer. Et ce qui va compter, c'est la manière dont on va pouvoir s'adapter. Hein. Et on ne tombe jamais amoureux d'un pénis ou d'un vagin. A priori, on tombe quand même amoureux d'une personne en entier. Alors, si une femme a un vagin plutôt étroit, il est important qu'elle se prépare bien avant toute pénétration, d'autant plus si le pénis est assez imposant. Alors, il y a du lubrifiant, bien sûr, mais je pense qu'il est important aussi de se servir des doigts pour détendre l'entrée du vagin, pour éviter justement que ça entre en force. Et bien sûr, plus il y a de l'excitation, mieux c'est. Ensuite, il faut ouvrir les cuisses en pliant les genoux et pousser légèrement vers l'extérieur, comme si vous vouliez expulser le pénis au lieu de vouloir le faire entrer. Ça, c'est vraiment important parce que ça détend mieux toute la zone périnéale. Et évidemment, une fois introduit, des mouvements lents, peu profonds, le temps nécessaire pour que le vagin se dilate. Bon. À l'inverse, un vagin large, ça peut rendre les sensations pour l'homme moins agréables. On le sait, ça. Hein, il y a des hommes qui se sentent pas bien parce qu'il n'y a pas, réellement de sensation d'être serré. Eh bien, à ce moment-là, il faut faire des exercices pour muscler la zone périnéale.
17: C'est très très juste. Bon, très juste.
16: Donc je continue. Si un homme a un pénis important, alors il peut en être très fier, certes, mais ça peut faire peur et ça peut être un handicap. Donc assurez-vous toujours que votre partenaire est très excité, usez de lubrifiant, commencez doucement, n'introduisez au départ qu'un tiers, le temps que son vagin s'adapte. Et puis parfois, aller trop profondément, s'il est particulièrement long, ça peut faire mal. Donc il existe des anneaux qui peuvent être mis à la base pour éviter une trop profonde pénétration. Et puis éviter tout ce qui peut être rapide, violent, etc. Et puis c'est la partenaire qui va stopper le niveau de pénétration qui lui convient. Si le pénis est trop petit, eh bien il faut privilégier les positions quand la partenaire garde les jambes serrées. Toute position qui referme l'angle du vagin est à privilégier. Bon, la levrette tout en stimulant le clitoris, ça marche assez bien parce qu'après tout, rappelons-le, le clitoris joue son rôle dans la jouissance lors du coït. Et puis c'est bien connu, les amants avec un petit pénis non seulement sont des adeptes du cuni, mais c'est beaucoup mieux aussi pour la sodomie. Le petit pénis, donc ça a quand même des avantages. Bon, néanmoins, attention, parce qu'il semble qu'un petit pénis, du fait de sa taille, soit plus sensible au niveau du gland, même si, parce qu'il y a les mêmes terminaisons nerveuses, quelle que soit la taille, et comme elles sont plus concentrées, la sensibilité est accrue et l'éjaculation arrive souvent plus vite. Alors là, vous allez pouvoir donner votre avis, évidemment, Bruno Martin, donc il faut s'exercer à contrôler son éjaculation.
17: C'est vrai que c'est une info que je n'avais pas. Que la concentration.
16: Ça paraît logique qu'il y ait les mêmes nombres de terminaisons nerveuses, qu'on ait un petit ou un gros. Ça doit être pareil pour le clitoris d'ailleurs. Un petit clitoris, il doit jouir plus vite qu'un gros. Enfin, je sais pas.
17: Ça, c'est une étude que j'ai pas.
16: Hein. Oui. Non, mais ça paraît logique, non?
17: Ça peut, ouais, ça peut être à chercher. Maintenant, bon, c'est la même question, hein, c'est apprendre à gérer l'excitation.
16: Hein. En même temps, un petit pénis, en général, a une érection plus rapide parce qu'il y a moins besoin de sang dans les cavernes. Donc il y a des tas d'avantages pour les petits pénis. Ça se faufile partout.
17: Exactement.
16: Bon, bref. Non, mais cela étant dit, on en rigole, mais je pense que ce que je viens de dire, c'est quand même important.
17: C'est tout à fait juste. Après, on peut aller sur les petits seins, les petites fesses.
16: Non, mais ça, on s'en fout. Ça fait pas mal. Non, mais je veux dire, ça fait pas mal d'avoir des petits seins.
17: Oui.
16: Des grosses fesses.
17: Après, c'est les préférences aussi. Après, il y a l'érotisation, ce qu'on met dedans, c'est-à-dire.
16: Alors, c'est là où j'ai que le niveau psychologique compte.
17: Bien sûr.
16: Parce qu'il y a des femmes qui ont besoin d'un gros pénis parce que c'est comme ça qu'elles se sentent désirées, remplies, etc. Il y a des hommes qui complexent d'en avoir un petit. Enfin, je veux dire.
17: Non, il y a tous les. Ça compte énormément.
16: Bien sûr, il faut déjà se libérer des complexes psychologiques. Bon, ben voilà, vous pouvez le réécouter en podcast si vous avez besoin, si vous n'avez pas tout saisi, mais je crois que j'ai dit l'essentiel. 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On retrouve Patrick. Bonjour Patrick.
1: Bonjour Brigitte et bonjour Bruno.
17: Bonjour Patrick.
16: Et maintenir le désir, donc, alors là, est-ce que c'est parce que c'est le couple qui vieillit ou parce que le couple a déjà passé tellement d'années ensemble et que bon, ben, y a beaucoup de paramètres qui sont un petit peu erronés, on va dire, usés plutôt, oui, parce que erronés, ça voudrait dire qu'ils sont...
1: Ah ben le temps qui passe peut en effet émousser la passion, ça c'est déjà vu. Et moi, je dirais que le point souvent que par erreur peuvent avoir certains sur cette vision-là, en tout cas pour le point de vue masculin, hein, c'est potentiellement de se dire oula, bah, avant tout se passait toujours très bien et une érection d'enfer et c'était même pas une question. Et moi, ce que j'ai constaté, c'est qu'avec le temps, bah, ça venait moins vite et il m'est arrivé d'avoir une balle. Donc c'est toujours grave. On savait que c'est pas rigolo. Par définition, c'est pas voulu et c'est pas contrôlable. Donc, dans ces cas-là, je pense que soit on commence à avoir une petite peur dans la tête qui se met en disant oh là, mais si je ne suis plus aussi viril qu'avant et aussi puissant, j'ai donc une baisse. Donc finalement, d'être en contournement et d'éviter d'être face à l'échec, c'est de ne plus rien faire. Bon, ouais, c'est pas mon cas puisque.
16: Non, mais c'est très juste ce que vous dites. Et d'ailleurs, ça revient presque à ce qu'on disait sur le sommeil. Si on croit qu'on risque encore une panne, je ne sais pas s'il y a eu une étude qui a été faite parce que j'ai des urologues qui disent de toute façon tous les hommes un jour ou l'autre auront une panne. Bon, ça c'est sûr. Mais est-ce qu'on sait, par exemple, sur les hommes qui ont aujourd'hui 65 ans, combien ont déjà eu une panne? Quel est le pourcentage?
17: Non, mais on sait que dans le groupe 60-69 ans, vous en avez au moins un tiers qui ont des dysfonctions érectiles.
16: Oui, donc
17: ça fait quand même 1 sur 3.
16: Bien sûr.
17: Ça fait quand même une bonne
16: part. Et à partir de 70, j'imagine que c'est 4
17: ça,
16: sur...
17: Ça va se dégrader. Alors, c'est pas que physiologique. Hein. Il y a des causes physiologiques, mais il y a des causes aussi très psychologiques. D'où cette peur de pas être à la hauteur ou l'anxiété d'un échec. C'est terrible. C'est la première cause de toutes les pertes d'érection. Et puis, on retombe toujours dans ce qu'on disait tout à l'heure, hein, quand j'entendais l'auditeur se présenter ce cas-là, c'est dire le désir s'émousse avec le temps, parce qu'il y a l'usure perceptive. Les mêmes choses n'entraînant que des effets de moins
16: bien
17: en
16: sûr,
17: moins.
16: Bien sûr, c'est la nouveauté qui provoque le
17: désir. Et c'est là-dessus qu'il faut travailler, sur l'excitation sexuelle, avant de travailler sur l'érection. L'excitation, c'est le carburant de l'érection, ou de l'orgasme, ou de ce que vous voulez. C'est comment je me remets devant des sources d'excitation sexuelle après 5, 10, 15 ans avec la même personne. On a eu le cas tout à l'heure avec le libertin qui avait trouvé une solution qui a un peu dégénéré, mais c'était une solution pour réintroduire de l'excitation sexuelle. Et on a ce problème d'excitation qui nous fait penser au bout d'un moment « Oh ben je réagis pas aussi vite, c'est plus autant spontané, etc. » Ben bien sûr, parce qu'il nous faut plus avec le temps.
16: Oui, et puis notre libido, elle diminue quand même un petit peu, plus ou moins suivant les gens, mais quand même, c'est notre sujet de vendredi d'ailleurs. Le désir, il diminue aussi de par le fait que ben on est plus sage, hein, on est moins.
17: Oui. C'est pour ça qu'il faut cultiver son érotisme, son imaginaire et réintroduire plus d'intensité dans les sources d'excitation.
16: C'est ce que vous faites, Patrick?
1: Oui. Et je dirais en plus l'avantage, c'est que tout ça peut un peu se graduer parce qu'on n'est pas censé simplement arriver en disant bon, en combien de minutes ou secondes j'arrive à mettre au garde à vue. Dans la relation du couple, ça peut déjà passer. En tout cas, moi, ça passe par séduire et être séduit toujours. Et donc là, c'est possible aussi. Alors encore une fois, c'était beaucoup plus spontané. Et j'avais, si je j'avais aucune structuration à avoir là-dessus. Ça venait au tout début de la relation. On est envahi, on est submergé même par cette passion folle et cet amour qui vous inonde. Donc aujourd'hui, j'ai toujours de l'amour pour ma compagne, mais c'est vrai que si je fais pas gaffe, on peut vite basculer dans un train-train quotidien dans lequel chacun est un bon compagnon pour l'autre, et c'est déjà bien. C'est déjà bien d'être agréable l'un à l'autre et de savoir vivre ensemble au quotidien, mais il y a quand même cet aspect à cultiver. Je pense que là, l'avantage de l'âge, c'est à parler ça, c'est de se dire comment moi déjà je me présente, malgré le fait qu'elle me connaisse parfaitement, je vais quand même raconter des choses que j'essaie ou que je pense et qui vont me valoriser. Comment je vais rester séducteur et comment je vais aussi me laisser séduire par l'autre et pas simplement attendre d'ailleurs qu'elle vienne pomponner extraordinaire avec des dessous à 10 ans. J'avais rien demandé, c'est pas
16: vrai. Non, surtout que ça, ça marche un petit peu, mais ça marche pas tout le temps. Hein. Au bout d'un moment, ça marche plus. Non, et puis je pense qu'il y a une chose aussi qui est importante, c'est qu'on peut aussi, quand on est un couple au long cours, avoir la possibilité de se retrouver et de prendre le temps de se réveiller le désir l'un et l'autre, tout simplement parce qu'on est nus à côté l'un de l'autre et qu'on se touche, on se regarde et on laisse la place au désir, tout simplement. Et c'est pour ça que l'idée de se donner des rendez-vous câlin, ça marche aussi. Hein. C'est la grande théorie de Yves Slaty, mais je crois que c'est pas stupide.
1: Alors, c'est pas stupide, mais c'est pas spontané. Pour moi...
16: Alors, c'est pas spontané. C'est
1: plaisir, ça. Quand je sais qu'il y a un rendez-vous, c'est axé pour... Je suis beaucoup dans la spontanéité. J'ai besoin, dans l'expression générale. Hein. Je suis dans ce mythe-là, et je pense qu'il a raison, et vous avez raison. Mais là, par contre, il y aurait un côté, pour moi, c'est comme ça, c'est spontané. Dès que j'organise vraiment des choses, j'ai l'impression de tuer quelque chose en moi de la spontanéité, mais que ce soit dans le sexe ou dans la vie tout court. Par exemple, je serais incapable d'apprendre des textes par cœur et d'être bon sur scène. Par contre, il m'arrive de faire des prises de parole où moi-même je m'étonne de ce qui vient de se produire. C'est là où je dois me faire violence, parce que je pense que quand même, malgré tout, au vu, en plus, quand on a des enfants, ce qui est mon cas, est-ce qu'il y a un autre cas, là, le quotidien, il s'improvise pas, en fait, pour de vrai. L'improvisation qui dit, tiens, ce soir, les choses se sont enseignées, j'avais un peu programmé, puis ils vont en tout cas envisager, et ça s'est bien produit comme je le voulais. Parce qu'en fait, si on ne le met pas au bon moment, on aura maman, papa, j'ai ceci, j'ai cela. Et donc, on sera coupé dans les dents. Donc, il faut que je me fasse un peu violence là-dessus. J'y travaille, mais c'est pas naturel, justement. Là, quelque part, je suis même contre mon naturel profond.
16: Qu'est-ce que vous en pensez, Bruno Martin?
17: On est toujours dans le débat spontané ou réactif. Moi, je pense qu'il faut aller jusqu'où celui ou celle qui va le moins vite peut aller dans des jeux sexuels et de mettre le mot « excitation sexuelle » comme but absolu, prioritaire, et pas « si je commence, il faut que je finisse ». Ça, c'est un tue-l'amour que je vois tous les jours dans les couples. « Si je commence, il faut que je finisse », parce que c'est excitation, érection, pénétration, éjaculation, un vrai rapport sexuel. Mais alors, c'est une catastrophe, parce que l'homme, il va s'imposer une érection qu'il va pas toujours avoir, et les femmes, il me faut du désir pour commencer. Et alors là, c'est le bins total. Amusez-vous, mais dans le but de créer des excitations. Et on va jusqu'où ça va chez celui qui va le moins vite. Et puis, il y a un moment donné, ça peut s'arrêter pour l'un ou pour l'autre, et c'est ok, c'est très bien, ça fait le lit de demain, d'après-demain, et d'après-après-demain. Mais jouer à vous exciter et à retrouver des nouvelles sources de jouer à des choses que vous pratiquez pas, que vous avez jamais dites, ou etc. Et pas si je commence, faut que je finisse. Ça, c'est la cata absolue.
16: N'est-ce pas? Merci beaucoup, Patrick. On fait une petite pause et on va conclure avec Christophe, justement, qui va nous raconter aussi ce qu'il fait.
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18: Bruno Martin est avec nous. Je rappelle votre livre « Pourquoi les femmes aiment et les hommes désirent ». C'est aux éditions Albin Michel. Vous avez également écrit « L'incroyable impact de l'amour sur votre santé ». C'était aux éditions Les Trois Colonnes. Et vous avez créé évidemment aussi éjaculation-précoce.net. Alors vous vous plaignez qu'il y a surtout des hommes qui témoignent. Et Christophe est aussi un homme. Mais rassurez-vous, on a eu des appels, beaucoup de femmes. Mais attention, quand vous nous appelez et que vous avez un numéro masqué, si vous ne nous laissez pas votre numéro, on ne peut pas vous rappeler, donc c'est bien de laisser sur le message votre numéro si vous avez envie qu'on vous rappelle, parce que là, du coup, on n'a pas pu rappeler, mais c'est pas grave parce qu'on a Christophe et on est ravis de vous avoir, Christophe, bonjour.
19: Bonjour Brigitte, bonjour Bruno.
20: Bonjour.
18: Donc vous avez déjà passé 60 ans, hein, je pense, mais ce que vous avez... Pas encore, mais en tout cas, vous vous rendez compte que vous vous rapprochez des femmes, finalement. Enfin, du fonctionnement des femmes, pardon. Parce que vous rapprochez des femmes, ça voudrait dire que vous étiez homo avant, donc c'est idiot.
19: Non, ça, non.
18: Enfin, pourquoi pas, hein, mais en général, oui. C'est plutôt l'inverse. On a plutôt un homme qui était hétéro et qui devient homo que l'inverse. C'est assez rare dans ce sens-là.
19: Non, moi, je ne sais pas comment ça va être ça. Par contre, oui, je me suis rapproché des femmes à partir du moment où ma sexualité est devenue beaucoup plus cérébrale que physique. En effet, alors j'ai dû me rapprocher des femmes, en effet. Et je me suis aperçu de ça il y a 3-4 ans déjà. Mm-hmm. Donc lorsque je me faisais bien l'amour, c'est que j'avais des sentiments ou une bonne approche, un bon feeling avec la femme avec qui j'étais. Mm-hmm. Tout ce que les expériences sexuelles un peu bâclées, ça par contre j'y arrive plus. C'est quelque chose qui est... Voilà, mon sexe fonctionne plus. Alors, c'est marrant parce que le fantasme fonctionne, parce que que l'aspect du fantasme est encore présent et m'attire beaucoup, mais dans la réalité, ça fonctionne plus.
18: Alors ça, c'est très très bon signe que le fantasme fonctionne encore, parce que le fantasme, c'est un merveilleux excitant. Hein, Bruno Martin, vous en avez parlé tout à l'heure. Avoir des fantasmes, c'est formidable, même si on n'a pas du tout envie de passer à l'acte, mais ça nourrit la libido.
19: Oui, en effet, ouais,
18: oui, donc ça, surtout,
19: ça nourrit,
18: tant mieux.
19: Ça m'apporte, ouais, ça m'échauffe. Mais, ça me rend plus disponible.
5: On peut très bien avoir des fantasmes avec la femme qu'on aime sentimentalement.
19: Ah,
5: oui, on peut avoir des fantasmes sexuels avec une femme qu'on aime sentimentalement. Seulement, ça peut pas se faire exactement en même temps. Il faut réserver des plages à des expressions sentimentales, à des expressions plus tendres et des expressions plus génitales. C'est plus brut de décoffrage. Je veux dire, il faut savoir se composer trois personnages à la limite. Mais on peut très bien, avec une femme, la voir sous trois angles différents, à des moments légèrement différents, à des secondes différentes.
19: Après, faut que...
18: Alors, non, mais vous n'êtes pas... Encore une fois, vous n'êtes pas obligé, parce que ce que dit Bruno Martin, il a tout à fait raison, évidemment, mais ce qui se passe souvent chez les hommes, c'est la même chose chez les femmes, c'est qu'il y a d'un côté le fantasme de la sexualité totalement transgressive, débridée, avec une inconnue, avec elle, etc. Et puis de l'autre côté, la sexualité d'amour, et c'est un petit peu ça que vous êtes en train de dire. Vous avez des fantasmes qui sont totalement à l'inverse de la sexualité que vous vivez. Et on voit ça aussi chez les femmes qui rêvent de se faire un bad boy, mais qui en même temps ont envie d'un compagnon qui soit tendre, qui soit, etc., etc.
5: D'où l'idée de composer des personnages différents.
18: Mais si on n'y arrive pas, ça n'a pas d'importance. Ce qui est bien, c'est que vous pouvez aussi, si dans la journée vous avez eu le fantasme d'une sexualité avec une, je sais pas quoi, je sais pas qui, en profiter quand vous vous retrouvez avec votre compagne, de vous repenser un peu à ce fantasme qui va relancer votre excitation. Mais c'est elle c'est votre femme qui en profitera.
19: Ah, j'y repense pas parce que je fais pas de superposition. Mais du fait d'y penser, me motive, m'échauffe. Ouais. Vous l'avez dit, avoir pensé un peu avant, peut me motiver, m'échauffer. Ouais, tout à fait. Et nous faut du temps. Après, voilà. Aujourd'hui, je peux pas attraper ma chérie, enfin lui dire bonjour ou quoi que ce soit. Il faut qu'elle soit là, il faut qu'on discute, il faut que l'ambiance soit bonne. Mm-hmm. Et là, le désir monte et c'est efficace.
18: Mais c'est pour ça que je dis que vous fonctionnez comme une femme, parce que souvent les femmes c'est ça, elles ont un petit peu de désir mais pas tant que ça, et puis il y a un moment tendre qui s'installe, il y a ce qu'on appelle les pré-préliminaires, et son désir augmente et elle est prête à avoir un super rapport sexuel.
19: Oui, puis je m'adapte à ma chérie là. Ma chérie n'est pas du tout, alors elle aime le sexe, mais bon, le sexe classique, tout ce que j'ai pu essayer d'aborder sur d'autres sujets, j'ai bien compris que c'était miette. Donc bon, je reste dans mes fantasmes ailleurs, et ma sexualité est malgré tout excellente avec elle. Mais voilà, c'est une sexualité sentimentale, c'est pas une sexualité physique.
18: Mais si ça vous convient bien, c'est pas grave.
19: Ah oui. Ah oui, ça me convient bien parce que ça dure.
18: Ça fait longtemps que vous êtes ensemble ?
19: On s'est rencontrés il y a 6 mois.
18: Ah.
19: C'est pas vieux. Mais,
18: oui, oui, non, mais faudrait pas que ça finisse par vous lasser. C'est juste ça que je veux dire. Donc c'est peut-être.
19: Ça, je fais en sorte, justement, on vit pas ensemble. On voit pas tout le temps.
18: Hein. D'accord.
19: On va remonter le désir. Oui, ça, j'ai compris. Les relations installées, journalières. On échange tout. Pour la sexualité, c'est pas super bon. Enfin, à mon niveau, c'est pas super bon. J'ai besoin d'être un peu ailleurs et d'être un peu frustré pour que tout revienne comme il faut.
5: Le manque.
18: Oui, et puis de toute façon, même elle, si ça se trouve, le fait de pas être tout le temps avec vous, elle aura toujours envie de vous séduire et de s'offrir pour justement vous garder.
19: Ouais, je crois que qu'on est d'accord là-dessus. Elle est un peu plus jeune que moi. Et elle est quand même dans la cinquantaine. Je crois qu'on est d'accord avec ça.
18: Mais d'ailleurs, on voit beaucoup de couples qui sont des couples de deuxième ou troisième phase, hein, si je puis dire, qui ont compris que le fait de ne pas vivre ensemble, c'était pas une mauvaise solution. Alors après, c'est sur le plan matériel, ça coûte plus cher de pas vivre ensemble, mais sinon, ça maintient quand même bien le désir.
19: Oui, ouais, c'est une question de moyens. Je suis bien d'accord avec vous.
18: Ben, oui, c'est un vrai.
19: Enfin, je veux dire, c'est moins les moyens, donc j'étais plus terre à terre et je comptais les sous. Du coup, ça mettait entre parenthèses les fantasmes ou les désirs. Il y avait d'autres priorités.
18: Ben, c'est vrai que c'est le vrai problème de vivre chacun chez soi, c'est surtout d'abord et avant tout un problème matériel, hein, ça c'est clair. Mais bon, après, c'est le choix.
19: Hein. C'est bien comme ça. Moi, j'ai mes moments de pause, j'ai mes moments de silence, j'ai mes moments à moi. On se retrouve toujours avec plaisir. Et ça, c'est que je veux maintenir ma relation et ma libido, c'est ça qu'il faut que je fasse.
5: Voilà, moi je. Mais j'insiste quand même sur cette possibilité qu'on a d'avoir trois rôles à montrer et de pouvoir habiter trois facettes de nous-mêmes avec la même personne. On peut être extrêmement romantique et trouver beaucoup, beaucoup d'avantages à ça. On peut être tout à fait protecteur et ou recevoir avec beaucoup de bonheur, et puis on peut reprendre un rôle beaucoup plus primaire et érotique en osant se lâcher dans ce domaine avec la même personne, qui peut faire pareil. Et souvent on a du mal parce qu'on privilégie un de ces rôles-là et on pense que si on s'engage dans le troisième, on va dégrader le premier, quoi.
18: C'est oui, dommage. Mais il me semble que Christophe est tout à fait d'accord pour les trois, sauf que si elle ne veut pas les trois...
5: Ça...
18: C'est compliqué. Comment on fait pour
5: expliquer? Il faut y aller progressivement et montrer les avantages que ça a. Mmh. Vitesse de celui ou celle qui va le moins vite.
18: Alors justement, moi j'ai une idée là, Christophe. Un jour, vous montez à son balcon un peu masqué et vous rentrez dans sa chambre comme si, et vous lui sautez dessus comme si vous étiez un intrus. Ça peut provoquer un effet de surprise totalement étonnant et peut-être qu'elle va réagir. Puis si elle a, si...
5: Ou une bonne fracture du tibia.
18: vous êtes pessimiste.
19: Un coup dans les genoux.
18: Dans les genoux, ça fait moins mal qu'ailleurs. Hein, je vous rassure.
19: Un coup dans les genoux avec un genou. Voilà. Ça calme.
18: Bon, bah, écoutez, on aura terminé en s'amusant un petit peu sur un sujet. Non, mais c'est vrai que de temps en temps, il faut oser, peut-être pas tout de suite, Christophe, mais à un moment, il faudra peut-être oser un petit peu la surprendre et puis voir comment elle réagit. Si ça se trouve, elle va trouver ça génial. Et puis, au pire, ben, c'est pas grave. Ce serait, vous avez voulu lui faire une farce, c'est tout. Bon, on verra bien. Merci Christophe, en tout cas. Merci beaucoup Bruno Martin. Et comme toujours, vous donnez des conseils très concrets, très clairs. Et c'est tout à votre honneur. Merci beaucoup. Merci. Demain, vous avez compris qu'on est au mois d'octobre, qu'il y a Octobre Rose depuis le premier. Et évidemment, dans cette émission, on va en parler. Et on va en parler demain avec Christian Jamin, qui est à la fois gynécologue, endocrinologue, et qui pourra nous donner toutes les informations sur ce qu'il y a de nouveau par rapport au cancer du sein. Vous savez bien, Octobre Rose, c'est le cancer du sein. Et vous pourrez poser toutes vos questions, évidemment. Tout de suite, vous retrouvez Marie pour C'est votre avenir.
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35: Les infos, nous retrouvons Elsa Ruot.
36: Bonjour à toutes et tous. Un lycéen actuellement hospitalisé dans un état grave à Lens. Il a été grièvement touché à la main ce matin par une grenade lors d'une action devant son établissement. Les circonstances restent à préciser selon le maire. L'IGPN, la police des polices, est saisie. Dans une tribune dans Libération cet après-midi, la secrétaire générale de la CGT appelle le gouvernement à en finir avec la répression du mouvement lycéen. Pour Sophie Binet, c'est du jamais vu, au moins depuis mai 68. Et alors que la mobilisation se poursuit dans plus de 400 lycées, le ministre de l'Éducation, Édouard Geffray, est en déplacement dans un établissement de la région parisienne. Le ministre a dénoncé des actes de très grande violence ces derniers jours. L'examen reprend à l'Assemblée nationale pour la loi intégrale contre les violences sexistes et sexuelles. Depuis jeudi, les députés discutent ce texte. Le vote est prévu la semaine prochaine. Les associations féministes, elles, continuent leur mobilisation. Une manifestation aura lieu à partir de 18h30 depuis la place Vendôme à Paris. Des rassemblements sont aussi prévus devant les tribunaux partout en France. L'hôpital de Nantes dans la tourmente. 2 nouveau-nés sont morts à cause d'infections nosocomiales depuis l'été 2025. D'autres ont contracté des méningites. Le CHU a confirmé ce matin cette information et précise qu'il va faire appel à des experts indépendants en risques infectieux pour procéder à une nouvelle analyse et tenter d'endiguer la prolifération des bactéries. Le second tour de la présidentielle au Brésil. Il aura lieu d'ici 3 semaines, le 25 octobre, et il se jouera entre Flavio Bolsonaro, le fils de l'ancien président d'extrême droite qui a créé la surprise hier, et Lula, le président sortant, devancé au premier tour de plus de 2 millions de voix. À 80 ans, il brigue un 4e mandat. Enfin, il lance la saison des Nobel. Le prix Nobel de médecine a été attribué à des chercheurs américains et allemands par l'Académie suédoise. Il récompense leurs travaux sur l'optogénétique, une technique de neurosciences qui utilise la lumière pour étudier le cerveau. Très bon après-midi.
35: Merci Elsa Ruot.
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18: Bonjour à toutes et à tous, bienvenue dans C'est votre avenir en ce lundi 5 octobre, c'est la journée mondiale des enseignants. Alors moi j'ai envie de commencer par une idée toute simple, dans la vie on n'a jamais fini d'apprendre et surtout on n'a jamais fini de se relever. Si en ce moment vous traversez une période compliquée, si vous avez l'impression que tout est bloqué, que rien n'avance comme vous le voudriez, ne perdez pas espoir. Une rencontre, une décision, une opportunité, parfois même un simple déclic peut changer beaucoup de choses. Alors aujourd'hui, on ne baisse pas les bras, on va chercher ensemble des réponses, des clés et surtout cette petite impulsion qui peut vous aider à avancer. Et je ne suis pas seule, Célène de Voyantissime est avec moi aujourd'hui. Vous aurez donc deux ressentis, deux regards pour une même question. Alors n'hésitez pas, appelez-nous dès maintenant au 0826 300 300 ou bien envoyez un SMS à venir 7 20 18, votre question et votre date de naissance.
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18: Bonjour Célène.
1: Bonjour Marie.
18: Bienvenue dans C'est votre avenir.
1: Merci.
18: Je vous vois très en forme aujourd'hui. Hein. Alors tout de suite, on va répondre avec Célène à Odile qui nous a envoyé un SMS. Je suis en pleine rupture. Il semblerait que la relation était toxique et que j'étais sous emprise. J'accuse le coup et je fais une dépression. Cette personne est mon cousin. En plus, je ne m'en sortirai jamais. Quel avenir sentimental m'attend à mon âge. Ma chère Odile, alors les énergies, on le disait avec Célène juste avant l'émission, elles sont lourdes en ce moment. Pour tout le monde, hein. Tout le monde est dans l'épreuve, Célène. Hein. Mais vous, pour moi, je sens que et on vous a juste coupé justement. Vous l'avez dit, il est toxique. On vous a coupé d'un lien toxique. Et en ce moment, quand on vous coupe de certaines choses, chers auditeurs, c'est pas forcément pour vous faire du mal. C'est pour vous protéger. Donc, quand on vous éloigne d'une personne, c'est juste qu'on vous protège de cette personne qui était toxique pour vous. Parfois, on le voit, on le voit pas. Mais pensez à ça. Ne soyez pas dans le mal. Et moi, je suis pas inquiète parce que je sens qu'il y aura une autre rencontre, n'est-ce pas, Célène?
1: Oui, il y aura une autre rencontre pour moi. Le temps de digérer un petit peu ce qui s'est passé, parce qu'on a encore un peu de colère, en fait, par rapport à ce lien toxique. Mais pour moi, il y a des belles choses sur l'année prochaine, 2027.
18: C'est ça. Moi aussi, je sentais qu'il y avait du temps. On sent. Oui. Hein. Et ce temps, Odile, il est important pour vous retrouver. Ne prenez pas ça à mal de se dire, je suis toute seule, j'en ai marre, un an, c'est long. Vous avez besoin de cette année pour vous reconstruire. Voilà, ma chère Odile. Et tout de suite, on va accueillir Maria dans C'est votre avenir. Bonjour Maria.
2: Bonjour Marie. Bonjour Célène.
1: Bonjour Maria.
18: Vous nous appelez d'où Maria?
2: J'appelle du 82.
18: Du 82. Et alors, oui. Qu'est-ce qui vous arrive ma chère Maria? Dites-nous tout.
2: Et je vous appelle parce que je vous écoute souvent et je suis ravie d'être avec vous.
18: Bien, merci.
2: Parce que Et j'ai ma fille qui est dans une forte addiction.
18: Oui.
2: Et je ne sais pas du tout comment l'aider. Enfin, j'essaie de l'aider du mieux que je peux, mais ce n'est pas facile.
18: C'est compliqué.
2: Alors,
18: oui.
2: Ma question est, est-ce que ma fille va reprendre le cours de sa vie?
18: D'accord. Alors, moi, ce que je ressens pour votre fille, ma chère Maria, c'est que oui, elle va reprendre le cours de sa vie. Il y a eu quelque chose qu'elle a vécu comme une perte ou une séparation importante?
2: Oui, la perte de son père, je pense.
18: Voilà. D'accord. Moi, je ressens ça. Ressens que cette petite, cette petite qui est quand même grande, hein, elle a quel âge, votre fille, Maria?
2: 29 ans.
18: 29 ans, voilà, je ressentais quand même qu'il y avait un âge. En fait, je ressens que cette perte l'a beaucoup ébranlée, chamboulée. Il y a une souffrance qu'elle fuit. Et pour moi, l'addiction, elle a fui certaines choses en elle. D'accord. Elle va reprendre le cours de sa vie. On la sent encore fragile émotionnellement, hein, comme marquée par cette histoire, par rapport à cet homme. Mais elle va avancer. Je la vois reprendre une activité professionnelle déjà et petit à petit se reconstruire aussi sentimentalement. Et je vais me tourner vers Célène pour qu'elle vous ajoute parce que c'est toujours sympa quand on est toutes les deux. Vous avez deux réponses. Célène.
1: Oui, Maria, concernant Camille, alors effectivement, ce que je ressens, c'est qu'il y a eu un traumatisme émotionnel, mais aussi physique. Une jeune femme qui s'aime pas suffisamment, ou qui a pas été suffisamment désirée aussi dans son enfance. Il y a un énorme manque d'amour, mais pour moi, Camille va s'en sortir, et je sens quand même le bout du tunnel sur le premier semestre 2027 pour moi.
18: Est-ce que ça vous parle, Maria, ce que Célène est en train de vous dire?
2: Ah oui, j'espère beaucoup, oui.
18: Elle a eu des traumatismes aussi, elle a un mal-être avec elle-même?
2: Oui, c'est quelqu'un de très sensible.
3: Bon, eh bien voilà. Non, ce qui est bien, c'est qu'elle voit aussi que votre fille va s'en sortir. Donc ça, c'est plutôt positif. On a les deux mêmes réponses.
2: Oui.
3: Hein? Donc là, oui, franchement, j'espère. Si elle s'en sort pas, parfois c'est le temps. Hein, on peut se tromper sur les temps. Ça peut être décalé un petit peu. Mais sincèrement, moi aussi, je pense que 2027, c'est une année où elle va avoir des déclics. Et comment l'aider? Tout à l'heure, vous m'avez dit, je sais pas comment l'aider. Parce que même avec vous, c'est dur parfois. Hein, on sent qu'il y a de la colère. Est-ce que c'est le cas?
2: Oui, tout à fait.
3: Je pense que vous pouvez pas l'aider dans le sens de lui dire arrête tes addictions ou ça, elle le sait, elle est consciente de ça pour moi. Elle va faire des choses pour essayer de s'arrêter là-dessus. Mais je pense que vous pouvez l'aider

0: perdu Catherine. Eh bien, ce qu'on va faire en attendant Catherine, nous allons répondre à un SMS que nous avons reçu de Dominique. Bonjour, avant tout, je voulais vous remercier pour votre émission, elle est vraiment réconfortante. Voilà, cela fait 7 mois que j'ai mis ma maison en vente dans une agence immobilière. Malgré quelques vues sur le site internet, rien ne se passe. Voyez-vous une issue positive pour une vente à venir? Célène, je vais vous laisser répondre. Qu'est-ce que vous voyez pour Dominique? Alors, est-ce que vous voyez une vente à venir, vous?
1: Oui, moi j'ai une vente, mais sur le printemps. Je ressens plutôt le printemps. Et je pense que c'est une grande maison. Alors, je ne sais pas si... Voilà, mais je sens quelque chose. Enfin, en tout cas, au niveau de la maison, qu'elle est assez importante. Mais j'ai plutôt le printemps, pour moi.
0: Eh bien, j'ai rien à rajouter puisque c'est ce que je ressentais, la période du printemps. Donc voilà, mon cher Dominique, je pense que n'hésitez pas à nous faire un retour en SMS hein, si vous aussi vous posez des questions à venir, 7, 20, 18, votre question, votre date de naissance. Vous pouvez aussi nous faire des retours par SMS, on aime bien avoir de vos nouvelles. Hein. Et tout de suite, on va accueillir Laurence dans C'est votre avenir. Bonjour Laurence.
2: Bonjour Marie.
0: Comment ça va Laurence?
2: Je suis contente de vous. Très bien, enfin très bien. Ça va bien et je vous appelais déjà pour un premier retour.
0: Oui.
2: Je vous avais appelé l'année dernière en fin d'année parce que j'avais beaucoup de soucis avec mon fils, mon papa, enfin pas mal de choses. Et vous m'aviez dit qu'en automne, beaucoup de choses changeraient.
0: D'accord.
2: Eh bien oui, ça a changé pour mon fils. Parce que bon, oui, il a trouvé du boulot, pas un boulot fixe encore, mais ouais. Il est épanoui et ça semble se tourner vers des choses bien pour lui.
0: Mais c'est super, et des puis, retours comme ça, on voilà. Adore. Merci Laurence.
2: Voilà, c'est exactement ce que vous m'aviez dit, donc ben voilà. Et la deuxième chose, eh ben, je vous avais appelé parce que j'avais vécu une série assez compliquée.
0: Oui.
2: Entre la maladie de mon papa, enfin pas mal de choses.
0: D'accord.
2: Et bien aujourd'hui, je vous appelle pour moi, parce ouais. que c'est moi qui veux, je veux m'occuper de moi maintenant.
0: Et bien c'est important ça, c'est bien, c'est une bonne décision.
2: Voilà. Voilà, je suis dans un état d'esprit, malgré la maladie de papa qui est difficile.
0: Oui.
2: J'ai envie de changer ma vie à moi, professionnelle essentiellement.
0: Oui, et pas que professionnelle, vous avez envie de bouger plein de choses en ce moment, Laurence, hein?
2: Oh là là, oui.
0: Et on y va, vous allez bouger. Hein. Moi, je sens que là, dans les mois à venir, il y a des choses qui s'arrêtent et vous allez aller vers un autre projet. Vous avez déjà postulé ou cherché par rapport au travail?
2: Alors, j'ai pris contact avec un organisme pour faire un bilan de compétences.
0: Oui.
2: Pour m'orienter dans une situation professionnelle complètement différente de ce que je fais.
0: Ah oui, qu'est-ce que vous faisiez avant, Laurence?
2: Je travaille dans un magasin.
0: Voilà.
2: J'étais vendeuse dans un... Je suis toujours vendeuse dans un magasin.
0: Oui, alors, dans ce que vous recherchez, dans les compétences, je pense qu'il y a toujours... vous avez besoin du lien à l'autre, d'aider les autres ou de la communication. Il y aura toujours des gens autour de vous. Hein, les magasins, oui. Il y a la clientèle, il y a le rapport aux gens. Et dans ce que vous allez faire, il y aura toujours ce rapport parce que pour vous, c'est impossible d'être
2: exactement.
0: Dans un bureau.
2: Hein exactement.
0: Et ça arrive. Alors, il y a un petit peu de retard, hein, mais on me fait voir quand même l'automne qui est marqué. Alors, est-ce que l'automne, c'est déjà postuler, bouger, se mettre les choses en place? Mais sur 2027, on est en place. Vous allez changer. Il y a du changement qui arrive. Hein, et ça, c'est positif, n'est-ce pas, Célène?
1: Oui.
0: Qu'est-ce que vous ressentez, vous, Célène?
1: Moi, je ressentais aussi le domaine du commerce, de la vente.
0: Ouais.
1: Mais est-ce que vous aimez particulièrement la décoration?
0: Oui, la beauté des choses. D'accord.
2: Oui.
1: Donc, c'est ce que je ressens, Laurence, oui.
2: Ouais.
0: Vous voulez décorer?
2: Non, ça serait pas dans le commerce, mais c'est mettre mon amour pour le loisir créatif.
0: Exactement.
2: Mais au service des autres, en fait. J'aimerais faire des ateliers pour des personnes avec des pathologies de neurologie.
0: Mais quelle belle idée. En plus, ça c'est en lien avec votre papa, il me semble, Laurence.
2: Exactement. Ah. J'ai rencontré lors d'une formation deux personnes qui m'ont en fait donné envie de faire un peu leur métier dans une association ou quelque chose comme ça, mais me mettre moi au service des autres pour aider en fait.
0: Vous voyez, quand on vit des choses difficiles hein, avec un papa qui a une maladie avec des problèmes cognitifs, c'est ça. C'est Alzheimer, non? Votre papa, c'est ce qu'il avait, non? C'est ça?
2: Oui, exactement.
0: Voilà.
2: Il est au moment où je vous appelle.

0: n'était pas diagnostiquée. Mais là, ça y est, c'est fait. Et puis la maladie évolue très, très, très vite.
1: Voilà, mais vous voyez que dans l'épreuve, il y a aussi de belles choses qui naissent. Et finalement, oui, vous, ça vous emmène exactement sur un autre chemin. Donc, c'est pour ça, oui, que les épreuves, alors on en vit le moins possible, c'est mieux. Mais quand on en a, il ne faut pas voir que le négatif, il faut en tirer le positif. Et vous avez vu comme on est complémentaires avec Célène. On a ressenti toutes les deux, finalement, les deux parties de votre futur travail. Moi, l'aide aux autres, le soutien et la beauté des choses, la créativité par Célène. Donc ça, c'est plutôt positif, c'est un grand oui, Laurence. Vous pouvez foncer, hein, et nous donner des nouvelles quand tout sera mis en place. Voilà.
0: Alors, je ne sais pas si à 52 ans ça peut marcher, mais...
1: Ah non, alors posez pas des intentions négatives, hein, 52 ans, non mais qu'est-ce que j'entends là?
0: J'aimerais faire ce changement, enfin, c'est avec jeune, des malades neurologiques, mais ouais, peut-être... voilà, après il y avait d'autres toujours en relation avec l'humain, faire de l'administratif.
1: Vous allez réussir.
0: Comme ça, mais
1: vous allez réussir, d'accord. Et il n'y a pas d'âge pour réussir, il n'y a pas d'âge pour changer. Et nous, on a hâte d'avoir de vos nouvelles. En tout cas, merci de nous suivre, Laurence, c'est adorable. Et puis, on a hâte d'avoir de vos nouvelles. On vous embrasse.
0: Merci beaucoup.
1: Restez avec nous sur Sud Radio. Vous traversez une période de doute, amour, travail, famille. Parfois, on a simplement besoin d'y voir plus clair pour retrouver l'élan d'avancer. Et aujourd'hui, Célène est avec moi de Voyantissime, de Ressenti pour votre question. Donc, c'est bien. Appelez-nous au 0826 300 300 ou bien envoyez-nous un SMS à venir 72018, votre question et votre date de naissance. À tout de suite sur Sud Radio.
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1: De retour sur Sud Radio dans C'est votre avenir, vous vous posez des questions sur votre avenir sentimental, professionnel, familial. N'hésitez pas, appelez-nous au 0826 300 300 ou bien envoyez un SMS avenir 7 20 18, votre question et votre date de naissance. Et tout de suite, on va répondre à Jacques qui nous a envoyé un SMS dans une situation matérielle très compliquée. Voyez-vous un changement positif rapidement? Alors mon cher Jacques, on sent que ce blocage, il vous emmène à une réflexion, il y a une réflexion à faire par rapport à ce que vous vivez. C'est pas totalement négatif, alors je sais que c'est dur, surtout quand c'est matériel et que c'est compliqué. Je pense que beaucoup de gens sont dans votre situation actuellement. Mais la bonne nouvelle, c'est oui, ça va se débloquer. Mais c'est pas tout de suite, on sent qu'il y a encore un petit peu de temps. Il y a plus, je dirais, l'année 2027 que là, dans l'immédiat. Célène, est-ce que vous avez quelque chose à rajouter par rapport à Jacques ?
14: Par rapport à Jacques, oui, j'ai la situation qui s'améliorera, mais j'ai quand même une bonne année. Il faut compter quand même une bonne année pour un changement positif.
1: Ouais, c'est ça. Et un petit peu de temps, voilà, mon cher Jacques. Allez, une année, ça passe vite. On respire bien. La cohérence cardiaque, hein, moi, c'est souvent ce que je vous dis. Quand il y a des situations difficiles, n'oubliez pas de respirer par le nez. On l'oublie, notre nez. Hein, on ne respire plus. On a ce plexus solaire qui se referme. Et c'est encore plus dur. Donc, le fait de faire circuler l'air, eh ben, ça vous aide à mieux passer. Alors, je dis pas que ça rétablit les problèmes. Attention. Mais ça vous aide. En tout cas, il ne faut pas l'oublier, cette cohérence cardiaque. Et tout de suite, on va accueillir Catherine dans C'est votre avenir. Bonjour Catherine.
15: Bonjour Marie. Bonjour Hélène.
1: Bonjour Catherine. Bienvenue Catherine dans C'est votre avenir. Non. Vous nous appelez d'où ?
15: De Cannes.
1: De Cannes, du Sud.
15: Oui. Oui, du Sud. Je pense que je vais vous voir bientôt à Mont-de-Dieu.
1: Ah, mais alors, elle a toutes les dates, hein, Catherine. Mais oui.
15: Je vous suis.
1: Eh ben, merci. Alors, dites-nous, qu'est-ce qui vous emmène à nous aujourd'hui, Catherine ?
15: Alors, pour moi, ça sera une question sentimentale.
1: Oui.
15: Puisque je suis veuve depuis un certain nombre d'années.
1: Mmh.
15: Et je n'ai rencontré personne depuis, donc je voulais savoir si ça allait bouger.
1: Comment ça, vous n'avez rencontré personne depuis? Pourtant, moi, je sens qu'il y a quand même une rencontre qui est prévue pour vous, n'est-ce pas? Je vais laisser Célène commencer, Catherine, et je vais reprendre après Célène. Célène, vous sentez ça aussi, une petite rencontre?
14: Oui,
1: qui arrive?
14: Alors moi, j'ai une rencontre et j'ai une belle rencontre, parce que moi, je ressens quelque chose comme un lien d'âme, en tout cas.
1: Oh, et j'avais la même chose. Qu'est-ce que je vais rajouter, moi, après tout ça, Célène?
14: J'ai un homme. Alors, je suis très couleur. Ne vous inquiétez pas, Catherine, je ressens du bleu. Ah. Alors, c'est peut-être aussi l'aura ou effectivement, il portera quelque chose de bleu. En tout cas, c'est un homme qui est sensible, pour moi, qui est épicurien aussi.
1: Qui voyage et qui, pour moi, a peut-être des origines étrangères.
14: Ah, oui, peut-être.
1: C'est ce que je ressens.
14: Ben, ça, oui.
1: Catherine, vous avez vu tous les détails que vous avez de l'œuvre du futur qui arrive, là ?
15: Tout à fait, c'est tout ce dont je rêve.
1: Ah ben voilà, et ben vous voyez, vous l'appelez en quelque sorte. Hein. Est-ce que quand vous le rêvez le soir dans votre lit, vous formulez les choses ou pas ? Vous vous dites je veux un homme comme ça, vous vous plaignez pas le soir j'espère avant de vous endormir ? Vous formulez les choses ?
15: Oui, je formule des choses, je le formule aussi par écrit.
1: Oh, mais c'est formidable. Eh bien oui, chers auditeurs, si vous, comme Catherine, vous attendez cet amour, au lieu de se coucher et de se dire « j'ai pas de chance, j'ai pas l'amour, je vais pas bien, le temps passe », non, ça, c'est pas la bonne solution pour attirer les choses. C'est on écrit la personne que l'on souhaite, comment on la voit, on le visualise avant de s'endormir, comme s'il arrivait, hein, on le programme quelque part, hein, Catherine. Eh bien, voyez, vous programmez bien parce qu'il est en route. Le temps, moi, je l'ai pas. Est-ce que vous l'avez, Célène, le temps?
14: Alors, je ressentais, bon, après le temps, il faut effectivement être très prudent, mais je ressens le printemps.
1: Oh. J'entendais. Alors, je me disais printemps, mais je savais pas si c'était ce printemps-là ou le printemps.
14: Non, printemps 2000. Bon, je ressens plutôt printemps 2027. Je voulais vous poser une petite question supplémentaire. Est-ce que vous êtes sensible aux parfums?
15: Ah oui, énormément.
1: Voilà, donc il y a un parfum qu'elle va reconnaître.
14: Il y a un parfum que cet homme, cet homme porte un parfum, voilà. Et j'ai une symbolique sur vous. J'ai une rose rouge. Alors, est-ce que cette fleur vous parle, vous touche particulièrement ?
15: Ouais, vous allez me faire pleurer.
1: Je crois que Célène aussi, elle va pleurer. Elle est dans l'émotion, hein. D'ailleurs, elle va plus pouvoir vous parler. Là, il y a de l'émotion qui monte. Donc, Catherine, vous avez entendu tous ces beaux messages? C'est beau, hein, pour vous, hein.
15: Ouais, merci beaucoup, en tout cas.
1: Bon, eh bien, le printemps, hein, il est là, il arrive, il est pas si loin que ça. Donc maintenant, ben, on attend de vos nouvelles au printemps, Catherine.
15: Et oui, on attend. Et je vous verrai bientôt. Donc.
1: Avec grand plaisir.
15: Je vous embrasse toutes les deux. Et merci beaucoup, en tout cas.
1: Nous aussi, on vous embrasse, Catherine. Et tout de suite, nous allons accueillir Hélène. Bonjour, Hélène.
16: Bonjour, Marie.
1: Comment ça va, Hélène?
16: Mais écoutez, ça va. Je vous remercie de m'accorder du temps.
1: Mais c'est avec plaisir. Hein. C'est toujours un plaisir de vous accueillir sur Sud Radio. Vous nous appelez d'où, Hélène?
16: De Clermont-Ferrand.
1: Et qu'est-ce qui vous arrive, ma chère Hélène?
16: Alors, moi, j'ai un souci avec ma fille.
1: Oui.
16: Donc, on a des relations conflictuelles.
1: Mm-hmm.
16: Plus, c'est-à-dire qu'elle est toujours dans la provocation. Donc, elle a 23 ans. Et ça fait... elle a toujours été compliquée, mais depuis 6 ans, c'est...
1: Et là, c'est ça encore plus dur.
16: Oui.
1: Et donc,
16: je ne sais plus quoi faire. En fait, parce que, bon, moi, je ne suis pas dans le conflit.
1: Oui.
16: Et elle...
1: Totalement
16: elle m'insulte, oui. Et puis bon, alors moi je vis dans le sud et en Auvergne.
1: Oui.
16: Donc elle est restée dans ma maison. Elle veut plus que je revienne.
1: Ah, elle vous a mise dehors. Reviens,
16: ben, quand je reviens, elle veut plus que je revienne, quoi. Elle me dit, et pourquoi tu reviens ici, reste dans le sud, et je peux plus inviter même mes parents.
1: Ah oui, elle est en colère.
16: Jours, beaucoup de colère, mais alors elle a vu des psys, elle voit beaucoup de monde, mais rien qui s'améliore. Donc moi je me dis, alors là maintenant elle me dit quand même qu'elle veut prendre un appartement.
1: Oui.
16: Donc je voulais savoir, parce que je me dis la solution c'est...
1: Votre question
16: arrêter.
1: C'est est-ce qu'elle va bientôt partir
16: prendre son indépendance.
1: Ouais, prendre son indépendance.
16: Que peut-être que si elle prenait son indépendance, parce qu'elle est toujours en train de me faire des réflexions, je suis une mauvaise mère, je suis ci, je suis ça, mais je lui dis je comprends bien que je veux bien accepter que je sois une mauvaise mère, et j'ai dit mais c'est à toi de partir chez moi, puisqu'il n'y a rien qui te convient.
1: Oui.
16: Puis bon, de là, si je ne peux plus inviter mes parents à manger...
1: Ben oui, c'est compliqué pour
16: vous.
1: Et
16: là, je dois rentrer dans quelques jours, j'ai la boule au ventre, que je ne sais pas comment elle va être.
1: On entend. Ma chère Hélène, ce que je vous propose, c'est de marquer une courte pause et on revient dans quelques secondes vers vous pour répondre à votre question. Est-ce que votre fille va pouvoir prendre son indépendance? Si vous aussi, vous êtes bloqué dans une situation, n'hésitez pas, appelez-nous, posez vos questions au 0826 300 300. Nous sommes là pour vous répondre. Et à tout de suite sur Sud Radio.
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18: De retour sur Sud Radio dans C'est votre avenir. Si vous aussi vous vous posez des questions sur vos enfants, comme Hélène qui se demande si sa fille va partir parce que c'est un moment un peu conflictuel avec elle, n'hésitez pas à nous appeler au 0826 300 300 pour poser votre question. Et tout de suite, on va répondre à Hélène. Hélène, vous êtes avec nous ?
19: Oui, je vous écoute.
18: Alors, moi, ce que je ressens, c'est que votre fille, elle va partir, elle va déménager. Alors, c'est pas dans l'immédiat, hein. Il y a encore quelques mois, on sent que c'est pas tout de suite, ça traîne encore un peu. Et je me demande même si à terme, alors, elle va changer de région, mais je me demande même si à terme, elle va pas aller vers l'étranger. J'ai l'étranger sur elle pour plus tard. Et je regarde Célène qui est dans ses pensées. Comme vous avez la chance aujourd'hui, Hélène, de nous avoir toutes les deux, vous allez avoir aussi l'avis de Célène. Célène, est-ce que vous avez quelque chose à rajouter par rapport à la fille d'Hélène ?
20: Oui, Hélène, par rapport à votre fille, c'est vrai qu'il y a une libération de la mémoire émotionnelle et qui est liée au transgénérationnel, en fait. Et qui est liée à un passé très, très, très lointain. Donc, je pense effectivement qu'il y a quelque chose à travailler là-dessus. Il y a aussi à l'intérieur d'elle-même un mal-être, en fait, profond. Et, je pense qu'il y a aussi besoin de verbaliser des choses. Il y a eu énormément de non-dits, mais effectivement, ça se fait avec un travail, le travail d'un thérapeute aussi. Voilà. Mais pour moi, votre fille va avancer, va s'en sortir.
19: D'accord.
18: Bon, Hélène, c'est juste un mauvais passage. Ça va rentrer dans l'ordre. Il y a encore un petit peu de temps. C'est dur hein, pour les mamans hein, quand il se passe tous ces problèmes.
19: Oui, c'est compliqué. Oui.
18: Et oui, mais la bonne nouvelle, c'est que ça va rentrer dans l'ordre. C'est pas encore tout de suite, hein. On sent qu'il y a encore quelques mois. Vous êtes d'accord sur le temps, Célène aussi? Vous confirmez comme
20: oui,
18: moi?
20: Oui, encore un petit peu de temps.
18: Voilà, il y a encore
19: mais ça sera quand même dans un an, ça va pas.
18: Je pense que sur 2027, on peut commencer à être plus fluide, mais ça peut être plus fin 2027, début 2028. On est d'accord, Célène?
20: Oui.
18: Oui, elle est d'accord avec moi.
19: Et vous pensez qu'elle va partir à l'étranger?
18: Ben, moi, j'ai l'étranger plus tard. Ouais, je sens l'étranger d'accord. pour elle. Et est-ce que c'est une enfant qui a eu de l'asthme ou qui tousse ou qui a eu des problèmes parfois respiratoires? Pas du tout.
19: Pas du tout. Non,
18: parce que comme j'ai beaucoup de colère chez elle et j'avais le complètement coincé, vous aussi, vous avez entendu ça. Et peut-être que elle peut avoir des petits soucis comme ça. Vous inquiétez pas, c'est pas grave. C'est parce qu'elle a beaucoup de colère.
19: Hein, elle fait beaucoup de crises d'angoisse, mais pas d'asthme.
18: Ah voilà, c'est pour ça que j'étais coincée comme ça, j'arrivais pas à respirer.
19: Oui,
18: c'est des crises d'angoisse qu'elle fait.
19: Oui, hein,
18: mais ça, c'est pareil, c'est passager, hein, ça s'arrêtera pour moi.
19: D'accord, voilà, très bien.
18: Il y a peut-être le travail à faire, comme vous disiez, Célène, avec la thérapeute. Ça, c'est important pour l'aider. D'accord?
19: D'accord, très bien.
18: Voilà,
19: bon, je vous remercie. Et merci pour votre bonne humeur.
18: Eh bien, merci.
19: J'adore vous écouter.
18: Eh bien, merci. Merci à vous de nous suivre, Hélène.
19: Merci à vous deux, merci à Célène et merci à Aude aussi pour son accueil.
18: Oh, mais Aude, merci. Elle vous fait un petit coucou de la régie. Elle vous remercie. Hein. Elle fait son travail là. Elle est très occupée à répondre aux auditeurs, mais elle vous a fait un grand coucou.
19: D'accord. Merci beaucoup.
18: Merci à vous. On vous embrasse, Hélène. Et tout de suite, on va répondre à un SMS, Soraya, qui pose sa question. Sa question concerne son fils, Ryan, qui vient d'intégrer une école en bachelor immobilier pour 2 ans. Va-t-il trouver son entreprise? Alors, oui, moi je ressens son fils trouver cette entreprise, Soraya. Il va signer quelque chose, Ryan. Célène, vous avez une petite précision à rajouter, vous aussi?
20: Oui, pour moi, dans la rapidité, enfin, je suis prudente sur la rapidité. Rapidité, j'osais pas trop me lancer sur la rapidité.
18: Ouais.
20: Mais Ryan, de toute façon, c'est un jeune homme qui va réussir pour
18: moi.
20: Oui,
18: oui, complètement. Et puis, il est dévoué, passionné. Donc, voilà, Soraya, merci à vous pour votre question. N'hésitez pas à nous faire des retours. Vous savez, quand vous nous faites un retour sur votre prédiction en SMS, vous pouvez en plus nous poser une autre question. Hein, vous nous dites ce qui vous êtes venu, parce que les auditeurs vous suivent. Nous aussi, on adore avoir vos retours. Et en plus, vous pouvez nous reposer une question. Voilà, Soraya. Et tout de suite, on va accueillir Christine dans C'est votre avenir. Bonjour, Christine.
4: Bonjour, Marie. Bonjour, Célène, pardon.
18: Bonjour, Christine.
4: Voilà, excusez-moi, je suis un petit peu intimidée. Donc, ma question, c'est, j'ai mon papa qui est décédé fin décembre,
18: oui.
4: Donc j'ai hérité de son véhicule, qui est un véhicule utilitaire, et en fait, je veux pas le garder, je veux le vendre, et j'ai mis des annonces, et je n'ai aucun retour, et je suis un peu désespérée, parce que les mois passent, et du coup, bah, ils perdent la valeur, voilà.
18: Ça stresse tout ça.
4: Et j'ai ce véhicule qui roule pas, et il est quasiment neuf, et c'est fort dommage.
18: Et pourtant,
4: voilà.
18: Il va se vendre, Christine, hein. Vous nous appelez de Valence, Christine, vous, c'est ça?
4: De
18: oui, Valence, hein, j'y serai bientôt à la fin du mois pour le Salon du Livre, rencontrer les personnes de Valence, les auditeurs. Alors, Christine,
4: je vais vous faire un petit coucou si je suis là.
18: Avec plaisir. Moi, ce que je ressens, c'est que dans 4-5 mois, pour moi, ça peut être vendu. Hein. En revanche, je sens qu'il faut passer par un garage toute seule, ça va être compliqué, j'ai l'impression.
4: Déjà que c'est compliqué pour une femme de vendre un véhicule, alors...
18: Par un garage, je pense que ça va être plus facile pour vous, justement.
4: Ah, d'accord.
18: C'est vrai que c'est compliqué pour les femmes. Je pense que les auditrices qui nous écoutent, et moi j'ai eu aussi à vendre un véhicule, et c'est vrai que c'est compliqué, hein. C'est très dur pour les femmes d'aller vendre un véhicule, hein.
4: Oui, tout à fait.
18: On ne sait pas sur qui on va tomber. Oui, 4-5 mois.
4: Ok. Oui, puis on est des femmes, quoi.
18: C'est pour ça qu'un garage, et je pense qu'avec quand vous allez faire appel à un garage, ça va aller très vite. Vous êtes d'accord, Célène, avec ça? Vous avez quelque chose à rajouter?
20: Oui, c'est vrai que moi, je voyais la fin de l'année, mais en tout cas...
18: 4-5 mois,
20: même
18: 4, c'est ça.
20: Voilà, 4-5 mois.
4: Ouais,
20: voilà.
4: 4-5 mois.
18: Nous y sommes, fin d'année.
20: Mais vous allez bien le vendre.
4: D'accord. Et vous pensez que c'est un garage que je connais ou pas?
18: Là, c'est une deuxième question, ma chère Christine. Ouais, voilà. Ça aurait été avec plaisir. On est désolé, bon. Mais comme il y a d'autres auditeurs qui attendent, vous le savez. Hein.
4: Très bien. Je vous remercie. En tout cas, c'est super. Merci à vous deux. Merci à Aude.
18: Nous aussi.
4: Très belle journée.
18: Nous aussi, on vous remercie, Christine, et on vous souhaite une très belle journée aussi. Merci à vous de nous suivre. Et tout de suite, on accueille Karine dans C'est votre avenir. Bonjour Karine.
13: Bonjour Marie et bonjour Célène.
18: Bonjour Karine. Bienvenue sur Sud Radio, Karine.
13: Merci.
18: Vous nous appelez de quelle région, Karine?
13: Alors, de Montpellier.
18: De Montpellier. Alors, qu'est-ce qui vous arrive, vous, Karine?
13: Alors, moi, j'appelle par rapport à la vente de ma maison, puisque j'ai eu un coup de cœur pour un futur bien. Mmh. Et ma maison est actuellement en vente depuis très peu de temps, une dizaine de jours. Mais pour avoir ce futur bien, il faut que je vende la mienne, parce que ça va être une vente en cascade.
18: D'accord.
13: C'est-à-dire c'est une vente sans relais.
18: Ouais.
13: Et donc les conditions suspensives sont très courtes, c'est-à-dire 2 mois maximum.
18: Mmh.
13: Oui. Et d'où le stress un peu par rapport à cette vente. Et ça fait quand même 1 an que nous cherchons et enfin on a eu un coup de cœur.
18: Pour une maison.
13: Et voilà, qui correspond vraiment à ce que nous recherchons. Et cette vente justement en cascade est compliquée parce que ben, il faut trouver un acquéreur pour ma maison pour pouvoir obtenir l'autre. Et donc ma question...
18: C'est est-ce que je vais avoir cette maison?
13: Eh bien, oui, voilà, dans les temps impartis, parce qu'on on est tôt par rapport à ces conditions de... Voilà,
18: et
13: donc ça peut...
18: Et moi, je ressens quand même un peu de retard sur cette vente. Alors, c'est pas si loin que ça, hein. C'est dans quelques mois, hein. C'est 3-4 mois. Le problème, c'est que si vous avez la maison, faut pas qu'elle vous passe sous le nez, hein. Mais on sent qu'il y a un petit peu de retard, mais je sens ce déménagement et la joie et l'épanouissement, Célène.
21: Oui, je vous rejoins, Marie, sur le temps, parce que moi j'avais fin d'année, début d'année.
18: Ben voilà, c'est donc, ça, 3-4 mois, ouais, on est dans les temps, toutes les deux les mêmes, donc ça c'est plutôt une bonne nouvelle, Karine, ça veut dire que c'est pas si loin que ça. Hein. Et ensuite, d'accord, on ressent le déménagement, mais est-ce que ça va être cette maison? Là. C'est là où moi en tout cas j'ai un doute, hein. Si cette maison vous attend, c'est qu'elle est faite pour vous, mais on sent qu'il y a un peu de retard, que ça bloque un peu, mais à la fois moi je vous sens contente dans un épanouissement et déménager, donc j'ai envie de dire que oui, ça peut être celle-ci, elle va vous attendre, hein. C'est pas si loin, 3 mois, hein.
13: C'est les clauses, je pense, que entre les notaires et tout ça, c'est à peu près les délais de trois mois.
18: Ouais, de 3 mois. Ouais, ça peut être celle-ci. Moi, j'ai envie de vous dire un grand oui, parce que voilà, on sent qu'il y a un peu de retard. C'est peut-être là, tout se fait pas tout de suite dans la vente, mais 3-4 mois. Moi, je sens que les choses s'actent et que vous allez pouvoir déménager. Il y a le déménagement, il y a les cartons. Enfin, donc
13: le but, c'est de pouvoir vendre la première maison. C'est celle où je suis.
18: C'est
13: voilà.
18: Ça. Donc ça s'acte déjà. Donc ça, c'est plutôt une bonne nouvelle. Hein, Karine, donc bon, on attend de vos nouvelles. Voilà. Hein. Nous, on a envie de savoir ce qui s'est passé par la suite. Hein.
13: Ah ben oui, il n'y a pas de souci. Donc si j'ai vraiment des très bonnes nouvelles, je reviens à vous.
18: Mais oui, alors ça c'est toujours un plaisir d'avoir vos retours de bonnes nouvelles et même si ça, parfois ça peut arriver que les choses se passent pas en temps et en heure, vous avez le droit de le dire aussi, hein, c'est pas on avance et puis on d'accord. vous explique pourquoi et puis on regarde ce qui bloque, il y a pas de problème, ma chère Karine.
13: D'accord.
18: Voilà.
13: Okay, très bien. Bon, bah écoutez, merci à Marie et Célène, hein, à vous deux en tout cas.
18: Eh bien merci à vous
13: pour vos lumières.
18: Merci
13: beaucoup.
18: Et tout de suite, nous allons répondre à Victor qui nous a envoyé un SMS. Je suis en couple, je voulais savoir si vous ressentez par rapport au futur, allons-nous rester ensemble? Alors, cher Victor, moi je sens qu'avant la fin de l'année, je sens qu'il y a des tensions et qu'avant la fin de l'année, il peut y avoir une épreuve. Si vous passez cette épreuve, le couple sur l'année 2027 se consolide et dure. Mais ça va être dur là de terminer l'année, on sent qu'il y a beaucoup de tensions. Célène?
21: Il y a des petits soucis de compréhension, de communication, et il y a des choses à réajuster. Donc, si vous réajustez bien cette communication, ça passera pour moi.
18: Voilà, Victor. C'est bien de nous avoir écrit parce que vous savez, avant tout, c'est votre libre arbitre. Nous, on ressent les choses, on vous donne les clés, mais vous pouvez changer le cours des choses. C'est vous qui avez le libre arbitre de votre vie. Ça, c'est important à entendre et à savoir. Donc, Victor, on vous a donné les clés et la communication. Donc, donnez tout là-dessus pour essayer de tenir cette belle relation. Voilà, cher Victor. Victor. Et tout de suite, nous allons accueillir Jean-Luc dans C'est votre avenir. Bonjour Jean-Luc.
0: Bonjour Marie-Hélène.
18: Bonjour Jean-Luc. Vous nous appelez d'où, mon cher Jean-Luc ?
0: De l'Aude.
18: De l'Aude. Et qu'est-ce qui se passe dans l'Aude ? On a un petit cœur solitaire, non ? Qu'est-ce que vous vivez ?
0: Un petit cœur, oui, très solitaire même. Depuis 4 ans, en fait, vous savez, Marie,
18: oui.
0: Avant de vous parler, je me suis mis martel en tête.
18: Oui.
0: Et beaucoup de pression, savoir si j'allais vous répondre correctement, premièrement, et parler de mon désir de rencontrer, après 4 années de solitude sentimentale et amoureuse, une compagne que j'apprécierai, qui m'appréciera, évidemment.
18: Bien sûr. Et vous voilà, la voulez comment, cette compagne ? Vous êtes à la radio, tout le monde vous entend, Jean-Luc. Vous dites que vous êtes dans l'Aude. On ne sait jamais si une personne vous écoute.
0: Écoutez, si elle a de la clairvoyance comme vous, j'aimerais bien qu'elle m'écoute et qu'elle m'entende.
18: Quelqu'un qui a une sensibilité, donc, très sensible.
0: Oui, c'est sûr.
18: Et donc, votre question, mon cher Jean-Luc, c'est de savoir est-ce que vous allez rencontrer...
0: Une compagne... je pourrais rencontrer une compagne, en fait, sur mon chemin de vie, dans les mois qui viennent, bien entendu, parce que je pense que j'ai quand même assez attendu. Hein.
18: Et quelles sont vos peurs ? Parce que moi, je sens quand même des peurs qui sont encore présentes, Jean-Luc. C'est quoi ces peurs qui sont présentes ?
0: Eh bien, ces peurs, c'est de rester encore seul longtemps et voilà. Et puis, ne pas être dans le bon chemin de la rencontre, en fait.
18: Bon. Vous vous souvenez, si vous nous écoutez, je le dis toujours, les peurs, Jean-Luc, qu'est-ce qu'on doit faire de ces peurs ? Si vous nous écoutez chaque jour dans C'est votre avenir. Moi, les peurs, je dis toujours qu'il faut les ranger, il faut surtout pas les entretenir. Sinon, vous vous bloquez à rencontrer. Ces peurs, elles vous bloquent. Donc, on va plus avoir peur, on va faire confiance en la vie. Et je vois Célène qui sourit, qui a des choses à dire. Célène, on vous écoute tout de suite.
0: Ah, mais tant mieux.
18: Qu'est-ce que vous avez à dire ? Je sais qu'elle a des belles choses, parce que je les ai moi aussi. Mais je vais la laisser dire.
21: Alors,
0: Oui, tout à fait. Elle me réserve cela.
18: C'est ça. Alors, Célène, dites-nous.
21: Alors, Jean-Luc, moi, je pense que vous, en fait, vous n'y croyez plus. Et le fait de plus y croire.
0: Effectivement.
21: Et le fait de ne plus y croire, effectivement, bloque, en fait, les choses aussi. Moi, pour moi, j'ai une rencontre. Vous allez rencontrer quelqu'un et avec une grande sensibilité, la même sensibilité que vous avez en fait. Et la petite question que je voudrais vous poser, vous vous sortez un petit peu, vous faites des choses extérieurement, des activités.
0: Écoutez, je suis dans des associations quand même, donc de temps en temps, j'ai des amis là qui m'écoutent. Sur Sud, en plus, je suis très écouté. Et je ne voudrais pas les décevoir et surtout ne pas vous décevoir à vous. Voilà. Et effectivement, non, mais il m'arrive de sortir de temps en temps. Enfin, je sors, je vais à des associations, des repas dansants, tout ça.
18: Mais c'est génial.
0: J'ai pas l'impression. Que j'intéresse quelqu'un. En fait.
18: Alors Jean-Luc, maintenant, vous allez faire une chose. Vous allez prendre cette clé, vous allez y croire et vous allez ranger vos peurs. Et je vous assure que sur le premier semestre 2027, il y aura cette rencontre. Je suis d'accord avec Célène. Et ensuite, vous nous donnerez de vos nouvelles, mon cher Jean-Luc, quand vous aurez rencontré cette personne.
0: Premier semestre 2027.
18: D'accord ?
0: Bon. Eh
18: bien,
0: c'est mieux que rien.
18: Eh bien, oui, faut attendre encore un petit peu, mais faut pas attendre en ayant peur. On avance maintenant, mon cher Jean-Luc. D'accord?
0: J'ai un peu d'appréhension.
18: Voilà. Bon, en tout cas, on est impatients d'avoir de vos nouvelles, Jean-Luc. On vous embrasse bien fort et merci de nous suivre dans C'est votre avenir.
0: Eh bien, merci beaucoup à vous.
18: Restez avec nous sur Sud Radio, il suffit parfois d'une réponse pour retrouver confiance et regarder sa situation autrement. Alors, ne restez pas seul avec vos interrogations, vous pouvez encore nous appeler avant de retrouver les vraies voix à 17h avec Philippe David, Cécile de Menibus et Patrick Roger. Donc n'hésitez pas, appelez-nous au 0826 300 300 ou bien envoyez votre SMS Avenir 72018. On vous répond avec Célène, à tout de suite sur Sud Radio.
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18: De retour sur Sud Radio dans C'est votre avenir, vous vous posez des questions, vous ne savez plus quel chemin prendre, eh bien appelez-nous au 0826 300 300, on vous répond avec Célène, et vous pouvez aussi nous envoyer un SMS, avenir 7 20 18, votre question et votre date de naissance. Et d'ailleurs, Hervé nous a écrit, Célène, on va lui répondre. Hein.
21: Oui.
18: Hervé demande si, alors, j'ai des sentiments très forts pour une femme qui est séparée, et je m'entends très bien avec ses enfants, on se voit souvent. J'aimerais savoir si elle pourrait développer des sentiments qui pourraient nous rapprocher. Aïe, Hervé, alors, elle vous aime très fort aussi, je pense qu'il y a une grande amitié. En revanche, il y a beaucoup de choses où on n'est pas en accord. Donc je pense que ça, ce serait un gâchis de lui dévoiler vos sentiments. Je pense que ça pourrait casser quelque chose. Donc allez-y doucement pour essayer. Hein. En tout cas, ne vous dévoilez pas très rapidement, pas tout de suite, parce que pour moi, elle n'est pas prête tout de suite. On est d'accord, Célène, hein, je sens pas, là, ça serait pas le bon moment pour déclarer sa flamme.
21: Exactement.
18: Je pense qu'il faut qu'il laisse faire les choses, qu'il continue de se voir et laissez le temps. Hervé, ne soyez pas dans la précipitation. Voilà, mon cher Hervé, on vous embrasse bien fort et tout de suite, on va accueillir Agathe dans C'est votre avenir. Bonjour, Agathe.
34: Bonjour, Marie. Bonjour, Célène.
21: Bonjour, Agathe.
18: Bienvenue, Agathe. Vous nous appelez d'où?
34: De Gironde.
18: De Gironde. Et alors, qu'est-ce qui vous arrive, ma chère Agathe?
34: Alors, ben, je voudrais acquérir une maison.
18: Oui.
34: Mais c'est lié à la vente de mon appartement. Je voudrais faire ça en cascade.
18: Ah oui, vous voulez tous faire des cascades aujourd'hui. On va monter le clan des cascades immobilières.
34: Disons que j'ai des petits moyens. Je voudrais pouvoir acquérir un bien. Voilà.
18: Oui. Et moi, alors. Pour tout vous dire, Agathe, c'est pas négatif. Hein. On sent que ça se fera, mais c'est pas dans l'immédiat. Hein. On sent que l'achat d'une maison dans l'immédiat, pour moi, ce projet se concrétise plutôt davantage sur les deux prochaines années. J'ai pas là tout de suite. Et ce sera même, je pense, dangereux de le faire tout de suite. Qu'est-ce que vous en pensez, Célène?
21: Oui, je suis dans le même ressenti que vous, Marie. Et vous avez eu déjà un coup de cœur pour quelque chose, une maison?
34: J'ai vu plusieurs maisons qui étaient intéressantes, oui.
21: Oui, il y en a une qui ressortait particulièrement, mais vous voulez une maison, parce que ce que vous voulez, ce que je ressens, c'est un petit cocon, en tout cas loin du bruit. J'ai la nature et j'ai loin du bruit un petit peu. Ça vous...
34: Alors je voudrais rester quand même dans une ville, à la métropole de Bordeaux. Mais c'est vrai que j'aimerais avoir un petit bout de jardin pour avoir un espace vert et deux chambres pour pouvoir recevoir mes enfants. Voilà.
18: Après, il y a de la nature autour de Bordeaux, hein. C'est très vert, hein. Il y a, et c'est très chargé en positif d'ailleurs, hein, les énergies autour, hein, dans les régions.
34: Actuellement, j'ai un appartement sans balcon, sans rien, et je voudrais un extérieur.
18: Donc vous allez avoir, mais c'est pas dans l'immédiat, c'est pas tout de suite, Agathe, hein, mais ne perdez pas espoir. La bonne nouvelle, c'est que vous allez le valider.
34: D'accord. Et donc pas avant 2 ans, vous me dites.
18: Moi, j'ai pas avant 2 ans, et Céline est assez d'accord avec moi. Donc en général, les temps, je vous le rappelle, chers auditeurs, parfois on peut faire des erreurs sur les temps. C'est très complexe de sentir les temps. Mais bon, là, nous sommes deux. J'ai envie de dire que ça risque d'être dans les 2 ans. Elle confirme comme moi. Donc c'est pas tout de suite. C'est pas là cette année ni l'année prochaine. Plutôt sur l'année 2028.
34: D'accord.
18: Bon. Vous nous donnerez de vos nouvelles, hein.
34: Merci beaucoup.
18: Merci Agathe, merci de nous suivre dans C'est votre avenir. Merci Agathe. Et tout de suite, on va accueillir Jean Arnold dans C'est votre avenir. Bonjour Jean Arnold.
1: Bonjour Marie, bonjour Céline.
18: Bonjour Jean Arnold. Bienvenue Jean Arnold sur Sud Radio.
1: Merci beaucoup, merci de votre accueil. Donc moi je vous appelle pour savoir où j'en être au niveau travail, parce qu'actuellement je suis au chômage et puis j'ai l'impression qu'il y a quelques blocages pour trouver du travail tout simplement.
18: Et oui, les blocages, ils sont bien là, je vous le confirme. Moi aussi, je les sens, vos blocages. Hein. Il y a des murs, là.
1: Ouais, c'est clair.
18: Ouais. Ce que je ressens, moi, c'est que j'ai un printemps, quand même, qui est très positif pour vous. Alors, le printemps, c'est 2027. Hein. Je vous ressens beaucoup plus épanouie professionnellement, enfin à votre place. Et je vois Céline qui sourit. Alors, on va le laisser la parole, Céline. Donnez-nous vos précisions. Qu'est-ce que vous avez de plus, ma chère Céline?
21: Jean Arnold, moi, vous allez retrouver de toute façon quelque chose. Mais vous avez eu une perte de confiance quand même, là, ou pendant...
1: Ouais, parce que j'ai eu un boulot cet été où ça se passait plutôt bien et en fait, ça s'est arrêté, quoi.
18: Et oui. Alors ça, il y a aussi... il ne faut pas perdre confiance, Jean Arnold. Je pense que beaucoup de gens qui nous écoutent sont dans une situation. En ce moment, on est un peu dans un chaos dans le pays économique. Donc, il y a forcément beaucoup de gens qui perdent leur travail. Et il y a de tout âge. Hein. C'est pas vraiment... Ça concerne tout le monde. On sent que les jeunes ont du mal à trouver des emplois. C'est souvent les appels qu'on a, d'ailleurs. Hein. Le travail, ça préoccupe aussi beaucoup. Mais la bonne nouvelle, c'est que ça arrive. Alors, c'est pas dans l'immédiat. On sent que ça bloque encore un petit peu. Ne stressez pas, parce que ça, quand on dit qu'il y a encore les blocages, ça ne veut pas dire ne rien avoir, mais la stabilité, c'est le printemps. Peut-être qu'au départ, vous allez trouver des petits boulots comme ça, mais au printemps, vous serez dans la stabilité, donc ce n'est pas si loin que ça, le printemps.
1: Ben, effectivement.
18: Et oui.
1: C'est pas très long.
18: Et ben non,
1: c'est pas 50 ans, c'est bon.
18: Et oui, c'est jeune, 50 ans.
1: C'est encore jeune, bien sûr.
18: Mais bien sûr que c'est du stress quand il y a les factures qui tombent et qu'on attend du travail. Et je pense que malheureusement, il y a beaucoup de gens. C'est le pays qui va mal. Et je crois que Philippe David va pas tarder à arriver pour parler de tout ce qui va mal dans le pays, d'ailleurs. Mais Philippe,
4: je vais pas dire tout ce qui va mal, sinon on termine à 3 heures du matin.
18: Ah oui, je crois que là...
1: C'est sûr. Pourtant, on manque pas de solution, surtout en France.
18: Non, c'est sûr. En tout cas, ne soyez plus inquiets, Jean-Arnold, et puis merci de nous suivre. Super. Merci de nous suivre.
1: Je vous remercie. Bonne journée, au revoir.
18: Merci à vous. Merci à tous de nous avoir suivis dans C'est votre avenir. Merci Céline d'être avec nous. N'hésitez pas à nous appeler demain, je serai avec vous. Vous pouvez nous poser vos questions au 0826 300 300. Envoyez un SMS à Avenir 72018. Passez une belle fin de journée. Et tout de suite, je laisse Philippe David avec vous, qui a plein de choses à vous dire, hein, Philippe.
4: Ah oui, un menu très copieux. Il faut dire comme l'actualité, hein, pour les vraies voix. On va commencer par le sujet qui fâche. Début d'émission, 6 mois de retrait de permis pour téléphone au volant. C'est trop sévère ou c'est normal? Moi, à mon avis, si on conduit en zigzagant parce qu'on a le téléphone, là, c'est normal. Si c'est parce qu'on est depuis 2 heures dans les bouchons et qu'on regarde un SMS, ça me paraît un peu lourd. Le procès du jour, est-ce que les lycéens ont raison de demander plus de moyens? Ils veulent plus de moyens. Problème des moyens, on en met toujours plus dans l'éducation pour toujours moins de résultats. Et moi, je pense qu'il faudrait plutôt revoir les méthodes plutôt que les moyens qui y sont déjà. Le mur de la vérité, la violence de l'État est-elle légitime? Fabien Roussel a dit qu'il n'y avait pas de violence légitime. Eh ben, moi, je crois que oui, parce que si vous tapez les policiers, ils vont pas quand même tendre la joue gauche. On est d'accord. Donc, la violence de l'État, elle est légitime. Et enfin, le grand débat lycée. Comme dit le ministre, craignez-vous un embrasement national? Alors, moi, je crains vraiment un embrasement national. Alors, en général, mai 68, c'est plutôt au printemps, ce type d'événement. Ouais. Mais là, j'ai l'impression que l'automne soit vraiment très chaud. On attend vos réactions au 0826-300-300. Avec Cécile de Ménibus et Patrick Roger, nos deux vraies voix du jour, Philippe Bilger et Samuel Botton.
18: Belle émission.
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1: Le flash avec Elsa Ruau. Bonsoir Elsa.
2: Bonsoir à toutes et tous. Des actions encore nombreuses dans les lycées aujourd'hui, mais en baisse par rapport à la semaine dernière. Le ministre de l'Éducation a rencontré cet après-midi des représentants de personnel et de lycéens à Guyancourt dans les Yvelines. Et sur place, Édouard Geffray dit souhaiter une reprise des cours dès mercredi et annonce des concertations dans les établissements pour que les élèves et les enseignants puissent s'exprimer. Pour la journée d'action prévue demain, le ministre estime qu'elle est légitime. Il appelle à ce qu'elle se déroule dans le calme. L'Union nationale lycéenne a appelé à un acte 3 ce mardi. C'est suivi également par les étudiants et plusieurs syndicats d'enseignants. Eux suspendent leur mouvement. Les électriciens et les gaziers ont obtenu le maintien du tarif argent, le tarif préférentiel pour lequel ils se mobilisaient depuis plusieurs semaines. Les syndicats de l'énergie ont reçu un courrier du gouvernement qui précise qu'il ne retiendra en 2027 aucune évolution ayant un impact sur leur fiche de paie. L'intersyndicale salue une victoire. C'est le dernier jour pour s'inscrire, pour participer à la primaire de la gauche. Le premier tour aura lieu le week-end prochain pour désigner le candidat unique à l'élection présidentielle de l'an prochain. 5 candidats sont en lice. Raphaël Glucksmann, Jérôme Guedj, Ségolène Royal, Emmanuel Morel et Olivier Faure. Le premier secrétaire du Parti Socialiste qui dit espérer 100 000 votants. Les Espagnols appelés aux urnes dans moins de 2 mois. Le premier ministre Pedro Sanchez a annoncé ce matin la dissolution du Parlement et des élections législatives anticipées fin novembre. Le socialiste n'avait pas obtenu la majorité lors du dernier scrutin il y a 3 ans. La crise du logement l'a finalement contraint à prendre cette décision alors que les récentes mesures annoncées avaient été rejetées par le Parlement. Enfin, les Bleus de retour au Stade de France. L'équipe de France joue son 4e match de Ligue des Nations ce soir. C'est contre la Belgique et ça démarre à 20h45 avec à la clé la tête du groupe A. Dans l'autre match, l'Italie reçoit la Turquie. Et c'est la fin de cette édition. Très bonne fin d'après-midi.
1: Merci à vous Elsa Ruau.
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1: Bonsoir Rémi André.
4: Bonsoir Philippe.
1: Il fait chaud.
4: Oui, effectivement, et surtout à l'ouest du pays, où à Nantes, on a frôlé les 29 degrés. On les a eus, ces 29 degrés également à Mont-de-Marsan, et de façon générale, les 25 à 29 degrés. Donc sur l'ouest du pays, de la chaleur que l'on a ressentie un petit peu partout, jusqu'à atteindre également des 25 à 26 degrés sur le bassin parisien, et évidemment sur la moitié sud. Alors, nous gardons encore pas mal de nuages aujourd'hui, des nuages surtout vers les bords de la Méditerranée, mais demain, eh bien, c'est justement de la Méditerranée, poussée par le vent marin, que nous verrons remonter ces nuages à nouveau avec des pluies qui vont peu à peu devenir orageuses et s'intensifier dans l'après-midi. Mais nous verrons également dans l'après-midi de l'instabilité arriver sur l'ouest du pays avec cette chaleur. Eh bien, cela donnera également des orages.
1: Merci beaucoup Rémi André.
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5: Philippe David.
1: Bonsoir Patrick Roger.
5: Comment ça va?
1: Très bien, et vous?
5: Ouh là là, ça résonne ici dans ce...
1: Oui.
5: J'ai l'impression d'être en discothèque.
1: Ou dans une caverne.
5: Ou dans une caverne. Voilà, ça s'améliore au fil évidemment des secondes avec Cécile de Ménibus qui va nous rejoindre dans quelques minutes pour ses vraies voix.
1: Absolument. Hein.
5: Elle a raté le bus, Cécile. Donc elle sera là dans quelques instants pour vous parler de l'actualité, pour vous parler aussi un peu d'humour comme on le fait à chaque reprise dans cette émission. Vous le savez, on aborde les sujets sérieusement, mais aussi comme dans un bon moment où on est réunis ensemble avec vous les auditeurs, et bien évidemment on discute et on s'amuse et on se chahute et ça à tel point que parfois on nous téléphone au 0826 300 300, et on nous téléphone pour nous faire des remarques et des remontées parfois de bretelles, quoi. Ça ne fait pas de mal. Nos vraies voix ce soir avec vous, Philippe David.
1: Et bien ce sera Philippe Bilger alias Monsieur l'Avocat Général. Bonsoir Philippe Bilger.
6: Bonsoir mes amis.
1: Dans un registre différent, Samuel Botton, expert en communication chez Step Conseil. Bonsoir Samuel.
7: Je vous en veux beaucoup Philippe.
1: Pourquoi?
7: Quand on s'est eu, vous m'aviez certifié que je serais le plus beau autour de la table. Vous ramenez Patrick Roger, c'est presque de la concurrence déloyale.
1: Oh là là, c'est la journée mondiale du cirage de
6: voix. En tout cas, il a une très belle voix.
5: J'ai eu peur.
1: Ah non, Patrick, vous avez un très bel organe.
5: Vous avez pas en rajouter quand même, quoi.
1: Vous avez un bel organe, c'est vrai.
5: Vous croyez?
1: Ah bah oui. Bah, ça s'entend tous les jours au micro, excusez-moi.
5: Bon, Maxime est avec nous, aussi bien sûr à la réalisation comme chaque jour, Mathéo Lamblot et Julien donc qui nous aide à préparer cette émission, Antonin qui scrute les réseaux sociaux avec nous bien sûr. Quels sont les sujets que nous allons aborder ce matin? Bah évidemment on va ce matin.
1: Oui,
5: je me crois encore en train de faire la matinale.
0: Il y a des vieilles habitudes. Bah,
5: ouais, ça c'est des vieilles habitudes effectivement qui remontent à la surface. Il est, je vois 17h05, pour moi il est 7h05 du matin. Je vis complètement à l'envers.
1: Décalé.
5: Complètement décalé. Alors les sujets que nous allons aborder, mon cher Philippe.
1: On va commencer par le grand débat du jour. Lycée, comme le dit le ministre, craignez-vous un embrasement national? Ce sera le grand débat donc à 18h30. Alors bien sûr, à mon avis, d'autant que LFI joue le jeu de l'embrasement en pleine campagne avec à mon avis un double but. Un, ne pas gagner des élections. Deux, préparer la bordélisation du pays après la présidentielle.
5: Oui, c'est vrai. C'était évidemment un gros sujet autour des lycéens, bien sûr. Est-ce qu'on craint cet embrasement? Est-ce que les lycéens ont raison de demander plus de moyens? C'est ce que nous verrons tout à l'heure. Ce sera le procès du jour.
1: Et puis c'est grand débat, ça, pardon.
5: Le grand débat, c'est évidemment l'embrasement. Et puis la violence de l'État, est-ce qu'elle est légitime? On va se poser cette question. Et là aussi, j'aimerais vous entendre au 0826-300-300. Bien sûr, il y aura, comme chaque jour, aussi notre petite dose d'humour avec Thomas Séraphine. Thomas Séraphine qui se prépare déjà avec Cécile de Ménibus. De quoi s'agit-il, aujourd'hui?
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9: La cage aux fous, bonjour.
10: Bonjour Cécile.
9: Oh, je ne reconnais pas cette voix, mais si, je ne reconnais l'homme. Thomas Séraphine, qu'est-ce qui vous amène?
10: Mais écoutez, je vous appelle parce que je sais pas, je suis une sorte de boursouflure de l'admiration. J'ai l'impression d'admirer tout le monde. Enfin, les inconnus. Parce que les gens connus, je les admire plus.
9: Précisez.
10: Bah, par exemple, en fait, il y avait mon voisin qui a fait un créneau et j'ai trouvé ça formidable. Alors, je l'ai applaudi à tout rompre. Alors que John Lennon, lui, je ne veux plus l'applaudir parce que au contraire, je l'ai trop admiré parce que j'ai appris plein de choses sur lui à cause du documentaire qui sort.
9: D'accord. On va en parler, vous inquiétez pas. Je vous prends à 17h45 et n'oublie pas, forcément,
10: Sud Radio en venant sur le chemin.
9: Mais il faut l'écouter vraiment, sinon ça n'avancera pas.
10: Ça marche.
9: Ah bon, ça marche. Tant mieux. Allez, à tout à l'heure.
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5: Et la cage aux fous à ne pas rater tout à l'heure à 17h45. Comment allez-vous, mon cher Philippe Bilger?
6: Je vais très bien.
5: Je sens un petit coup de fatigue.
6: J'ai été un peu fatigué, dès que je vous vois, vous me réveillez.
5: Attendez, avec sa belle, ça y est,
6: non,
5: vous
6: êtes passé le mot. Non, mais je n'ai pas parlé de votre
1: expérience. Excusez-moi, je vais peut-être vous laisser tous les trois dans l'admiration réciproque.
6: Vous avez compris.
5: Appelez-moi Cécile, vite fait, 0826-300-300 si vous voulez. Oui, vous allez bien?
6: Oui, très bien.
5: Vous vous apprêtez à regarder le match de foot ce soir?
6: Ah ben bien sûr.
5: Ouais.
6: Et j'ai passé un colloque formidable à Bastia.
5: Ah, vous étiez à Bastia, en Corse?
6: C'était formidable.
5: C'était un colloque sur quoi?
6: Sur la justice.
5: C'était un colloque, c'était

0: plus Robert Guédiguian.
1: C'est un de nos plus beaux trésors.
2: Vous avez des origines marseillaises, ça même.
1: J'y suis né, Patrick.
3: Vous êtes né, oh là là.
1: J'y ai passé 22 ans de ma vie. J'en reviens.
0: Par contre, ce qu'il vous dit pas, c'est qu'il est supporter du PSG.
1: Non,
2: ah bah non, mais sinon,
1: je vous ai dit que j'étais déjà très en colère.
2: Ne dites pas ça, il ne pourra plus mettre un pied sur la Canebière. Il y a combien de Marseillais en équipe de France là ce soir?
1: Zéro.
2: Ah oui, d'accord.
1: Enfin, si, il y en a un.
2: Ah bah oui.
0: Oui, Zidane.
2: De Brest. Enfin,
0: non, il est pas sur le terrain, il est sur le banc.
2: Il a été formé à Cannes, heureusement qu'il est passé par Bordeaux.
1: Vous dire, Patrick,
2: et
1: c'est la meilleure chose qui lui soit arrivée de n'être jamais passé par l'OM. Vous savez pourquoi il n'est jamais venu à l'OM?
2: C'est un grand regret, là. Oui. C'est quand même un grand regret pour beaucoup de Marseillais.
1: Raymond Gauthals le trouvait trop lent dans ses enchaînements.
3: Ah oui.
2: C'est pas faux. Il contrôle le ballon une fois, deux fois avant de passer, quoi.
0: Oui.
2: Bon, enfin bon, après, derrière, quelle efficacité.
0: Ah oui,
1: l'idole de tout en
2: et
1: peuple.
2: Je ne sais pas, d'ailleurs, on va pas parler foot pendant toute l'émission.
1: Ouais.
2: Vous avez vu la petite séance de taureau avec Zidane et l'équipe de France, non, sur les réseaux sociaux? C'est, la séance taureau, c'est quoi? C'est, on se passe le ballon, et évidemment, il y a un joueur au milieu qui essaie de rattraper. Et Zidane y a participé. Et les jeunes joueurs étaient épatés de le voir.
1: Parce qu'il a... l'esthétique.
2: Ah la technique, elle est toujours là.
0: Moi, ce qui m'a plus impressionné, c'est les centres qu'il met pour les attaquants. Là, par contre, là, il a vraiment gardé la précision.
2: Bon,
0: là,
2: allez, tout de même, on ne va pas faire le match avant qu'il ait lieu ce soir contre la Belgique. C'est un peu décevant contre les Italiens l'autre jour. D'habitude, c'est nous qui... Enfin, c'était les Italiens qui débouchaient le champagne et puis qui étaient obligés de le reboucher. Là, cette fois-ci, c'était quasiment nous. Hein,
3: surtout que la mythologie Zidane en a pris un coup. Hein.
2: Oui, non, mais complètement. Allez, dans un instant, le sujet qui fâche. Tenir... Vous êtes en voiture, peut-être. Oui, est-ce que vous êtes en voiture? Ben, vous savez qu'il ne faut plus téléphoner au volant. C'est terminé. Ça pourra vous coûter jusqu'à 6 mois de permis. La sanction est lancée, organisée dans toute la France. Alors évidemment, il y a quand même des possibilités de détourner un petit peu les choses. Vous téléphonez en Bluetooth ou alors via votre tableau de bord, vous mettre en CarPlay. Là, je pense que c'est quand même autorisé.
0: Oui,
2: quoi.
0: C'est autorisé.
2: Enfin, c'est autorisé. C'est toléré.
0: C'est autorisé.
2: Mais c'est quand vous allez toucher un petit peu...
0: Si vous prenez à la main, c'est ça.
2: Oui,
0: et donc, 6 mois de retrait de permis, pour téléphone au volant, est-ce que c'est trop sévère ou normal? Alors moi je dis que si c'est en roulant et que vous zigzaguez, c'est pas scandaleux. Par contre, si vous êtes dans les bouchons depuis 2 heures et que vous faites un jeu ou que vous envoyez un SMS, ça me paraît vraiment très cher payé.
2: Ouais. Bon, allez, vous pouvez nous appeler, réagir, 0826 300 300. Antonin va surveiller aussi ce qui se dit sur les réseaux sociaux. Les vraies voix, évidemment, sur Sud Radio, c'est jusqu'à 20h.
0: Et même au-delà, hein, si
2: ce sera le rugby.
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6: Bon, Cécile de Ménibus est toujours au volant, elle arrive, mais elle ne téléphone pas, évidemment. Bah oui, le téléphone portable au volant. Jusqu'à 6 mois de suspension, est-ce que c'est trop sévère ou normal? Alors attention, c'est pas 6 mois systématiquement non. Si on vous chope avec le téléphone portable au volant. Mais ça peut aller jusque-là, il y avait des amendes de 135 euros, des points retirés aussi jusqu'à présent. Et il y a eu une expérimentation dans quelques départements. Et aujourd'hui, c'est étendu sur tout le territoire. Je ne sais pas si c'est à partir d'aujourd'hui.
7: Alors, c'est théoriquement maintenant. Hein.
6: Ouais.
7: Bon. C'est théoriquement maintenant. Et on vous pose cette question. 6 mois de retraite permis pour téléphone au volant, trop sévère ou normal? Eh bien, vous trouvez... Ah bah non, c'est à notre ami Antonin, ouais, Antonin. De faire non, le
8: il va,
7: sport,
8: il va me voler mon boulot, celui-ci.
6: Ouais, bien sûr.
8: Alors, 6 mois de retraite
6: vous
8: de permis...
6: Vous ne connaissez pas, Philippe David.
8: Comment?
6: Vous ne le connaissez pas, Philippe David.
8: Non, mais d'ailleurs, il utilise son téléphone en studio, ça vaut combien, ça?
6: Bien sûr, ouais.
8: Alors, 6 mois de retraite permis pour téléphone au volant, vous répondez trop sévère à 40%. Alors, on a Romane qui nous dit, pour elle, c'est normal, le téléphone au volant, c'est bien plus dangereux qu'on ne croit. Et on a Gaëtan qui relève une certaine contradiction et qui nous dit, pas de téléphone au volant, mais des voitures vendues avec des écrans plats fixés sur les planches de bord, pile devant le visage des conducteurs. Bizarre, non? Point d'interrogation. Qu'est-ce que vous en pensez?
6: Il n'a pas tort. C'est vrai qu'aujourd'hui, et d'ailleurs, c'est l'une des grandes batailles du moment, pour supprimer certains des écrans. L'autoradio d'autrefois est devenu un écran et quasiment un téléviseur, quoi, avec tout ce que l'on peut faire aujourd'hui. Et évidemment, on peut avoir l'attention un petit peu perdue, hein, pour ça, non?
7: Ah non, mais on est bien d'accord. Alors, moi, je vais vous raconter une anecdote complètement dingue que j'ai vue il y a une dizaine d'années. J'étais sur ce qu'on a...
6: Non, mais... Oui, 10 ans. Bon,
7: quelqu'un, même pas 5-6 ans. Non, mais bon, c'est quelqu'un qui n'avait pas le téléphone au volant, mais qui regardait dans sa voiture, et comme c'était l'été, il avait ouvert les vitres, il écoutait des chansons en regardant les clips. Et il conduisait, je voyais qu'il regardait pas la route. Alors je me dis, lui, il risque théoriquement rien parce qu'il a pas le téléphone à la main, alors qu'à mon avis, il est super dangereux. Moi, je le dis, je le répète, si vous faites des zigzags et vous avez le téléphone à la main, évidemment, vous êtes un criminel potentiel, là, vous devez prendre cher. Mais si vous êtes arrêté dans un bouchon depuis 2 heures parce qu'il y a un accident et que vous faites un jeu, là, je vois pas où est le problème.
6: Oui,
9: on a beaucoup de mal à réprimer ces pratiques du quotidien lorsqu'on est enfermé dans ce qu'on considère son univers. Et je crois que beaucoup de gens ne respectent pas la conduite sans téléphoner. Alors tout à l'heure, vous avez proposé une alternative. On ne peut pas, lorsqu'on réprime quelque chose, faire des distinctions. Vous aviez dit très justement que ça vous paraissait normal de le réprimer, mais que dans les embouteillages, il faudrait être plus indulgent. On ne peut pas le faire. Donc je pense que c'est une bonne idée de faire cela pour tenter d'éradiquer ou au moins diminuer ces conducteurs qui téléphonent au volant.
6: Oui. Qu'en pensez-vous,
10: Samuel? Moi, je trouve que c'est une très bonne idée et il va falloir même aller plus loin aujourd'hui.
6: Plus loin, c'est-à-dire?
10: On parle de problématiques de sécurité au volant. Aujourd'hui, le téléphone, c'est la première chose qui provoque des accidents de la route. M'arrive de monter en voiture avec des gens qui utilisent leur téléphone, qui conduisent en même temps. Autant vous dire que ça me provoque une peur démesurée. Et vous évoquiez très justement la question des grands écrans.
6: Ouais.
10: Alors moi, je prends le temps de les regarder quand je suis en taxi, parce que c'est dans mon axe de vision. Et il y a quand même des fonctionnalités très intéressantes. C'est-à-dire qu'aujourd'hui, vous pouvez voir quelles sont les voitures qui arrivent à vos côtés, qui sont derrière, plus ou moins le sens de la circulation. Donc ça, c'est une bonne chose. Mais si on en revient à la question du téléphone, c'est juste inadmissible. Et vous pourriez retirer le permis pendant un an, ça me ferait ni chaud ni froid. Je peux vous transposer ça à la question de l'alcool. Ça serait que moi, l'alcool, on serait sur de la tolérance zéro. C'est pas 0,25 grammes ou 0,50 ou je sais pas combien. C'est zéro. Vous avez une responsabilité qui n'est pas seulement celle de votre vie, mais celle des gens qui a autour de vous. Donc à un moment, il faut un maximum de concentration. Et vous l'avez dit, Philippe, mais si on est dans les embouteillages? Ah oui, c'est sûr que si vous êtes dans un embouteillage de 3 km, je vais pas vous jeter la pierre parce que vous jouez à Tetris. Mais par contre, si vous êtes en pleine action et que vous téléphonez en même temps, peu importe de la manière dont vous téléphonez finalement, que ce soit avec le téléphone à la main ou même en Bluetooth comme ça a été évoqué, je suis désolé, mais c'est non.
6: Oui. Bon, non, mais... Philippe David, c'est difficile de répondre quand même à cet argument. Quoi.
7: Non, mais moi, non mais je suis bien d'accord, mais il y a quand même une question. On tape toujours sur les automobilistes, c'est bien, mais moi ce que j'aimerais, c'est qu'on fasse aussi la chasse aux deux roues, vélos, etc., qui grillent les feux rouges, en veux-tu, en voilà, et qui, comme ils n'ont pas de plaque d'immatriculation, ne sont jamais sanctionnés.
9: Moi, c'est peut-être pas le sujet.
7: Ah ben c'est aussi le sujet. Si. Parce que attendez, ce sont toujours les mêmes qui prennent. Ouais. Et ça, je veux dire...
6: Les mêmes qui prennent, c'est-à-dire
7: C'est-à-dire les automobilistes à qui on en met plein la figure, vous me passerez l'expression, entre les radars fixes qui sont mis dans les zones qui sont pas toujours dangereuses, le stationnement où vous dépassez de 2 minutes, ça vous est arrivé, Patrick, un soir, peu avant 20h, m'est arrivé aussi parce que j'avais payé jusqu'à 19h54 et ils sont passés à 19h56, mais je voulais pas payer jusqu'à 20h12, vous voyez, là on vous rate pas. Mais les mecs qui doublent, qui grillent les feux rouges à vélo, même qui parfois renversent des piétons d'ailleurs, eux, il n'y a pas de sanction. Alors moi, je dis que si on sanctionne les contrevenants, on sanctionne tout le monde.
6: Non, mais je pense que vous avez raison, on doit sanctionner tout le monde, mais quand il y a quand même des gens qui sont concentrés sur leur téléphone au lieu de regarder la route, c'est extrêmement dangereux quand même.
7: Je suis bien
6: qui plus est en ville où ça vient de partout aujourd'hui, quoi. Samuel Botton.
10: Alors Philippe, moi je vous invite à faire l'expérience de prendre un vélo, de mettre vos écouteurs, d'aller rouler et de passer devant un camion de CRS ou de policier.
7: Ah ben...
10: Vous allez voir que vous allez pas faire long feu parce qu'ils vont vous arrêter immédiatement, ils vont vous verbaliser, ils vont vous verbaliser pourquoi ? Parce que les écouteurs à vélo, c'est interdit.
7: Eh ben c'est normal.
10: Et je l'ai déjà expérimenté.
7: Eh ben c'est normal,
10: je ne le savais pas, j'ai été arrêté, j'ai été verbalisé.
6: Mais ils vous ont verbalisé ?
10: Ils m'ont verbalisé.
6: Combien ?
10: Monsieur, je crois que c'était à peu près 80€ que je n'ai pas payé. Pourquoi ? Parce que j'ai dit, monsieur, je vous jure que ça fait 5 ans que je prends des vélos dans Paris, c'est la première fois que je me fais arrêter, je ne le savais pas. Donc, pédagogie policière.
7: Bah, ils ont été sympas, c'est
10: pour
7: bien.
10: Cette fois, monsieur, ça ira. Par contre, si je vous revois passer avec les écouteurs, je ne vais pas vous rater. Je suis repassé sans les écouteurs.
7: Ben voilà.
6: Bon, voilà. Donc, en tout cas, soyez prudents, vigilants, ne téléphonez pas en voiture. Du moins, ne tapotez pas sur votre téléphone. Il y a la tolérance de, on lance les appels aujourd'hui, quand même, avec la technologie et Siri. C'est assez fabuleux,
7: ah bon,
6: quoi.
7: Oui.
6: On peut lancer ça beaucoup plus facilement.
7: Quoi. C'est clair. Ouais,
6: bon. Alors, on ne veut pas, non plus inciter à téléphoner, mais tout de même. 0826-300-300, tiens, vous pourrez appeler peut-être tout à l'heure dans les Vraies Voix Écoute la France, entre 19h et 20h. Allez, c'est le téléphone rouge.
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6: Et le téléphone rouge, vous le savez, chaque soir, c'est une personnalité ou un influenceur que l'on appelle ou parfois qui nous appelle, eux aussi, au 0826-300-300. Et ce soir, le téléphone sonne du côté de Béziers avec Robert Ménard qui est avec nous. Bonjour Robert Ménard.
11: Bonjour Patrick. Bonjour Patrick.
6: Bon, vous êtes avec les Vraies Voix sur Sud Radio. On vous a appelé parce qu'on a vu sur les réseaux sociaux que évidemment il y a ces manifestations lycéennes dont on va parler justement encore dans un instant. Et vous avez eu une prise de bec. On va écouter un petit extrait, une prise de bec tout à l'heure avec un lycéen.
12: J'ai la vue de mon grand-père et j'hésite pas à te coller. Mais alors tu parles pas comme ça.
13: Tu n'es pas mon grand-père.
12: Mais d'abord tu me tutoies pas, mais tu te prends pour qui ? Mais tu vas pas bien la tête.
6: Bon, tu te crois où ? Il tutoie Robert Ménard, il vous tutoie. Vous demandez qui c'est ce crétin. Ça s'est passé où ça cette scène ?
11: Mais ça s'est passé à quelques, je dirais 200 mètres d'un lycée, du lycée Jean Moulin. Il y avait une 150 gamins dont 140 qui étaient tout ce qu'il y a de plus convenable et ils réclament un certain nombre de choses. J'ai d'ailleurs reçu à la mairie une délégation d'entre eux avec le sous-préfet et leur proviseur, pas de problème. Et je tombe sur ce petit con qui commence à me parler sur un ton insupportable. Écoutez, j'ai 73 ans.
6: Pas d'insulte, Robert.
11: Pas d'insulte, enfin, mais c'est une rigolade.
9: Patrick. Il la méritait.
11: Un mec, j'ai 73 ans, je vais me faire tutoyer et je sais pas admonir par un gamin de 14 ans, mais pardon, c'est non. Ouais. C'est non. Et je vous jure que je me suis retenu de pas lui foutre deux claques. Je l'aurais fait à mon petit-fils s'il m'avait parlé comme ça.
7: Vous auriez été devant les tribunaux.
11: La semaine dernière, parce que j'ai refusé de marier un type qui avait une obligation de quitter le territoire. Il y a des moments où le bon sens, c'est le contraire. Est-ce que vous faites alpaguer par un gamin qui se croit où? Qui se croit où et qui me parle comment? Et je vous garantis que j'ai même pas... Là, je l'ai envoyé balader, mais tous les garçons et les filles qui étaient autour de moi me donnaient évidemment raison, parce qu'ils sont normaux, ils me tutoient pas, ils me connaissent, évidemment, parce que je suis le maire de la ville, et aucun d'entre eux ne se permet de parler comme ça. Évidemment, celui qui fait ça, c'est le même qui, à un autre moment, ou un de ses copains à un autre moment, qui jette des trucs sur les CRS. Et oui, moi, je suis pas respectueux d'un certain nombre de gosses qui méritent pas qu'on les respecte. C'est comme ça.
6: Bon, Philippe Bilger veut vous poser une question.
9: Ah non, mais une question, Robert. Ouais. Vous avez totalement raison, et je retrouve le Robert Ménard que j'apprécie beaucoup, c'est-à-dire une forme de courage, le refus du jeunisme et quelque chose qui tranche avec la frilosité habituelle.
6: Bon, c'est une réflexion.
9: Mais il a le droit de dire du mal de lui après cet éloge que j'ai fait.
6: Bon, Samuel Botton.
10: En préambule, je serais tenté de dire qu'il y a des tutoiements qui peuvent être sympathiques selon le ton de la conversation qu'on
6: a
10: après.
6: Ça, c'est vrai, ça peut arriver.
10: Ce n'était malheureusement pas
11: c'était
10: le cas
11: pas
10: dans
11: le
10: ce cas présent. Et monsieur le maire, cette question qui suit, vous êtes allé dans ce lycée. Est-ce que vous avez aussi effectué d'autres visites sur d'autres lieux scolaires et quels sont vos retours du terrain? C'est-à-dire, j'ai entendu, et parce que j'ai suivi nombre de vos interventions, que vous entendiez les revendications, mais peut-être, dans votre commune, comment ça se matérialise?
11: D'abord, évidemment, je suis allé là pour les calmer, parce que j'ai pas envie, c'est ce que j'ai essayé de leur expliquer, que j'ai essayé qu'ils entendent que tu peux porter des revendications, les accompagner de « je fous le feu à des poubelles ou je casse un abribus », fait que évidemment, pour les gens, ils ne retiennent plus que le feu de poubelle, l'abribus cassé et pas les revendications. C'est pour ça que il y en a 5 qui m'ont accompagné à la mairie pour me dire un certain nombre de choses que j'entends. Qu'est-ce qu'ils ont dit? Ils ont dit qu'ils avaient des horaires qui étaient difficiles à accepter et à supporter, en particulier au moment de la cantine à midi. Ils n'avaient pas le temps de prendre le temps pour aller déjeuner. Ils m'ont dit ensuite qu'il y avait des classes surchargées. Et c'est vrai, il y avait le proviseur qui il expliquait, qui essayait de leur expliquer pourquoi, ce qu'ils pouvaient faire, ce qu'ils pouvaient pas faire. Il y avait une suite de revendications comme ça qu'on entend, que vous entendez, dont on peut discuter. Et j'étais content qu'il y ait le proviseur qui leur explique c'est vrai que l'hiver, il y a un certain nombre de trucs. Il faut dire qu'il y a des travaux dans ce lycée. Le chauffage marche pas. L'été, il fait trop chaud. Donc on entend ça. Et on va essayer d'y trouver des réponses. Mais la réponse, c'est pas de foutre le feu. Moi, je ne discute pas avec, j'allais dire, des petits cons. Oui, des petits cons qui foutent le feu. Qu'est-ce que vous voulez vous dire? C'est comme ça. Je dois être un peu rétrograde, d'un autre temps, d'un autre monde. Je l'accepte pas. Et je vous garantis, ce qui est étonnant, vous avez compris l'âge que j'ai 73 ans. Ouais. Je peux être le grand-père de ces gosses. Il y en a aucun qui me demande de lui taper sur l'épaule et de faire semblant d'être un jeune. Non, je ne suis pas un jeune. Je parle avec mes mots, avec ma façon d'être. Manifestement, ça ne choquait personne à part une poignée d'allumés.
6: Oui, bon, et ça c'est tout de même un peu calmé ou pas ensuite, après votre intervention là avec ce jeune lycéen?
11: Ça s'est calmé tant que je suis là, ça se calme, après ça reprend. Mais attendez, c'est 5%, je veux pas qu'on mette dans le même sac tous ces gamins et ces gamines. Non, ils sont pas tous comme ça. Ceux avec qui j'ai discuté, ils étaient juste, alors ils avaient des revendications, ils disaient un certain nombre de choses, mais ils gueulaient après les autres, il est jeté parce qu'il est cassé, ils n'ont aucune envie qu'on casse. Mais écoutez, ils sont pas décérébrés, ils réfléchissent et ils savent bien que c'est en plus l'image la plus épouvantable qu'ils peuvent donner. Voilà, c'est ce que j'ai essayé encore une fois de leur dire, c'est leur dire, quand tu brûles une poubelle, tu brûles pas une poubelle du maire, tu brûles une poubelle de la ville, et la poubelle de la ville, c'est ta poubelle aussi à toi. Voilà, c'est juste un truc aussi con, aussi simple que ça.
6: Ouais. Bon, bah écoutez, demain, les lycées dans votre ville, comme dans beaucoup d'autres endroits seront
11: bien
6: fermés
11: sûr,
6: ou pas?
11: Oui, ils vont être fermés. Pas des CRS, et il y aura, je suppose, des heures et tout. Il faut faire en sorte qu'ils soient le moins important possible. Et le rôle du maire, c'est de calmer les choses, mais de dire les choses. Personne ne nous demande de dire que des choses que les gens ont envie d'entendre. Quand on parle à des gamins de 14 et 15 ans, on leur dit pas ce qu'ils ont envie d'entendre. On leur dit juste ce qu'on pense. C'est tout.
6: Bon, ben voilà, c'est cash. Merci en tout cas, Robert Ménard, d'avoir répondu à nos questions sur Sud Radio ce soir à partir de ce qui s'est passé chez vous. On va poursuivre justement dans ce registre dans un instant, puisque ce sera le procès du soir, le procès du jour. Philippe David, ce procès,
7: est-ce que les lycéens ont raison de demander plus de moyens? Ben moi, je dis, comme je lis leur niveau en orthographe sur les panneaux et banderoles qu'ils déploient, je me dis que c'est pas un problème de moyens, mais un problème de méthode, et c'est plutôt ça qu'il faudrait revoir.
6: Bon, Philippe Bilger et Samuel Botton,
9: ils ont raison. Quand ils demandent des moyens, même si par ailleurs ils sont parfois responsables de ce qu'ils dénoncent, ils ont raison.
6: Bon, d'accord. Bah, je pense qu'il va y avoir un beau procès.
10: Ils
6: dans
10: ont totalement
6: un instant,
10: raison.
6: Avec les auditeurs au 0826 300 300 également, vous avez la parole, vous le savez, parlons librement entre nous. Sur Sud Radio, bien sûr, c'est votre radio. 0826 300 300.
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6: Le procès du jour à 17h33 sur Sud Radio, dans Les Vraies Voix, évidemment avec Philippe Bidger, Samuel Botton, Philippe David, Patrick Roger au micro et Cécile Dominibus qui va arriver dans 5 minutes maintenant. On se pose donc cette question, est-ce que les lycéens ont raison de demander plus de moyens? Alors là, on n'est pas sur la casse et ce qui se passe à côté, mais sur les raisons ou non légitimes de manifester depuis quelques jours.
7: Eh bien, moi, je dis que quand je vois notamment, mais c'est pas que leur niveau en orthographe, c'est pas un problème de moyens, c'est un mode des problèmes de méthode. Et qu'en dit-on, mon cher Antonin, avant d'écouter le ministre sur YouTube?
0: Eh bien, vous êtes plutôt partagé, puisque la question, les lycéens ont-ils raison de demander plus de moyens? Vous répondez oui à seulement 53%. Alors, ouais. Guillaume qui souligne un problème de paresse, selon lui, qui dit ils veulent juste plus du tout d'école ni travailler, ils veulent rester en vacances toute l'année. Bon, c'est un peu exagéré peut-être. On a Audrey qui nous dit au début du mouvement oui, mais vu ce qu'ils ont fait depuis, non, absolument pas. Et on a Jacques qui nous dit le problème n'est pas les moyens, la meilleure preuve est que ces 3 dernières décennies les moyens n'ont cessé d'augmenter et quand le niveau des élèves lui n'a cessé de baisser.
7: Et on écoute Édouard Geffray, le ministre de l'Éducation.
1: Autrement dit, une fois encore, au-delà de la manifestation de demain qui est dans un cadre légal et parfaitement légitime, les lycéens peuvent s'exprimer tous dès ce soir individuellement et auront tous dans leurs établissements des temps de reprise au cours desquels ils pourront débattre de leur situation, poser les choses sur la table, être entendus avec un diagnostic objectif qui derrière donnera lieu à un plan d'action à la fois académique et puis évidemment à l'échelle de l'établissement, donc à l'échelle territoriale, parce que c'est quand même là que les choses se jouent.
6: Voilà, le ministre de l'Éducation. Alors, on va écouter évidemment mes arguments avant que vous en débattiez. Vous, bien sûr, Philippe Bidger, Samuel Botton, Philippe David, ainsi qu'au 0826-300-300. Est-ce que les lycéens ont raison de demander plus de moyens? Oui, ils ont raison d'exiger des cours qui soient assurés, des professeurs présents et des établissements dignes de ce nom avec du papier toilette dans les toilettes, ce qui est normal mais qui n'arrive pas toujours, paraît-il. Mais est-ce que ça suffit à démontrer qu'il faut toujours dépenser davantage? Parce que c'est là la question. Alors la première question, c'est davantage de moyens pour faire quoi précisément? Pour faire quoi? Pour remplacer les enseignants absents, réparer les bâtiments, réduire les classes surchargées? Oui, d'accord, mais bon. Deuxième question, lorsqu'on manque de candidats pour enseigner, est-ce que vous des crédits, ça suffit à mettre un prof dans chaque classe. Il faut aussi rendre le métier attractif. Ça, c'est un autre souci. Et puis, je vais avoir une réquisition assez simple. Oui, il faut des besoins, des moyens, moyens utiles, il faut aussi des résultats, mais demander plus d'argent, est-ce que ça ne constitue pas un seul projet pour l'école? Regardons les moyens quand même. Deux secondes. Avant d'entendre vos arguments. Le budget de l'éducation nationale, c'est 63 milliards d'euros hors pension. Lorsqu'on additionne tous les financements de notre système éducatif, la France consacre près de 200 milliards d'euros par an à l'éducation nationale. Sur près de 30 ans, ça, vous pensez que ça a baissé, que ça a augmenté? Eh bien, cette dépense a augmenté de 35% environ, même après correction de l'inflation. Alors, est-ce que les lycéens ont raison de manifester, de réclamer des moyens, Philippe Bidger?
9: Alors, le paradoxe, c'est que dans les premiers jours, en tout cas en ce qui me concerne, je n'ai vu que les affrontements, les violences, la démagogie de LFI à l'égard de ses étudiants, et au fond, je ne percevais pas la nature de leurs revendications. Je continue à penser qu'ils sont eux-mêmes d'une certaine manière gravement responsable des maux qu'ils dénoncent, parce que ça n'est pas par hasard aussi que les lycées et les collèges offrent suscitent des problèmes d'autorité et d'ordre. Mais pour le reste, avec la décantation du temps, on constate qu'ils ont certaines revendications légitimes qui apparaissent parce que un certain nombre de lycéens en ont assez de ne pas pouvoir travailler et que des parents se mobilisent aussi pour dire que
6: donc
9: ça commence
6: vous dites,
9: à suffire.
6: Oui, ils ont raison. Samuel Botton.
10: Ils ont totalement raison. Je vais essayer de déporter un peu le problème au-delà des chiffres de l'éducation nationale que vous avez évoqué, Patrick. C'est surtout la question de la continuité que nous avons eue ces dernières années dans ce ministère. Et malheureusement, Nous n'en avons eu aucune. On est même allé à contre-courant par moment. On a tricoté, on a détricoté. Donc je pense notamment au passage de Jean-Michel Blanquer, qui a été absolument chaotique pour l'éducation et pour les lycées notamment.
7: Ça a été le pire. Hein.
9: Très bon.
7: Hein.
10: Oui, je sais que d'autres vous viennent en tête. Voilà, mais pour moi, Jean-Michel Blanquer reste un échec monumental en matière d'éducation. Pourquoi? Il a défait tout ce qui avait été fait de bon sous le mandat de François Hollande.
7: Alors, il y a eu des bonnes choses sous le mandat de François Hollande.
10: Qui avait quand même maintenu, mais je sais que c'est pas forcément votre tasse de thé. Une Najat Vallaud-Belkacem qui avait ramené de la clarté et de la lisibilité dans les programmes d'éducation. Jean-Michel Blanquer est arrivé, a décidé de nous mettre un micmac monumental et de propulser Parcoursup comme une valeur souveraine de ce que devait être la réorientation scolaire.
6: Parce que c'est vrai que les élèves étaient bien orientés avant. C'était par tirage au sort.
10: Je voulais que je vous raconte comment j'ai été orienté.
6: Non mais c'était il y a des années. Bon, oui.
10: Pas tant que ça. Ouais. Cela dit, ils ont raison sur les revendications, et je vais même vous dire ce qui m'attriste, c'est que ces jeunes lycéens, ils ont manifesté pendant 10 jours dans l'indifférence la plus totale, et il a fallu que des politiques, des casseurs et des groupuscules de je ne sais où s'impliquent et viennent tabasser des flics, des pompiers, brûler des camions, casser des bus, pour qu'enfin on pose les yeux sur ce qui se passait. Et aujourd'hui, on y est, et on est tous assez unanimes, même Robert Ménard l'a dit, j'entends les revendications. Je vais vous parler de quelque chose que je connais, Marseille. Quand Benoît Payan il est arrivé, il a récupéré le bilan de Jean-Claude Gaudin. En matière d'école, c'était chaotique. Des lieux désaffectés, on pouvait même plus rentrer.
6: Jean-Claude Gaudin, il ne s'occupait pas des lycées et des collèges. Ça,
10: il
6: c'est,
10: avait son mot à
6: c'est
10: dire,
6: la
10: Patrick,
6: région,
10: c'est la prérogative
6: non, mais c'est
10: de la région et du
6: non,
10: département,
6: attendez,
10: mais il
6: département,
10: avait aussi son mot à
6: région
10: dire.
6: Et État. Les municipalités, pardon, mais elles s'occupent des écoles primaires. Quoi.
10: Et comment vous expliquez
6: alors,
10: que Benoît Payan
6: l'argent,
10: et lui réussit à agir justement sur cette problématique et à faire rénover sur son mandat 16 groupes scolaires de
6: primaire,
10: collège, lycée. Vous avez eu des travaux. Vous avez eu des travaux sur différents lycées, notamment dans les quartiers nord, et sur d'autres collèges. Donc, il y a quand même des travaux qui ont été faits de ce point de vue-là. Il y a des revendications, elles sont légitimes. Regardez ce qui se passe au Danemark, en Suède. Vous croyez qu'ils font 8h, 18h les élèves? Non, ils arrivent en cours à 9h et à 15h30 la journée est finie.
7: Excusez-moi. Après, ils n'ont pas les mêmes vacances scolaires qu'en France. Hein. Mais si vous touchez aux 2 mois d'été, là, vous avez tous les syndicats qui vont hurler au scandale. Donc déjà, là, ça va coincer.
10: Mon cher Philippe, vous êtes plutôt sur 1 mois et demi d'été parce qu'aujourd'hui, les cours peuvent traîner jusqu'au 15 juillet. Je le sais, j'enseigne.
7: C'est pas fréquent.
10: Vous avez des examens jusqu'au 15 juillet, jusqu'au lycée.
6: Lycée.
10: Oui, vous avez les épreuves blanches, les bacs blancs qui se faisaient à l'époque.
6: Le bac, il est en partie.
10: Patrick, je les surveille, les épreuves. Moi, j'ai été mobilisé jusqu'au 15, on m'a même demandé de tirer jusqu'au 20.
6: Bon, alors je ne sais pas, effectivement, quel était ces lycées.
9: 8h18.
7: Excusez-moi, en seconde, je me rappelle encore, le jeudi, j'avais cours de 8h à 18h avec 1 heure pour déjeuner. Et je me levais à 6h30 le matin. Désolé de le dire, j'en suis pas mort. Et quand je vois les interviews, vous permettez, de certains lycéens qui disent, mais vous vous rendez compte, on nous demande des efforts. Ah bah oui, pour apprendre, il faut faire des efforts, hein, désolé, mais le jour où tu iras passer un entretien d'embauche, il faudra que tu fasses des efforts aussi, que tu t'habilles bien, que tu parles bien, etc. Et là,
10: je vous invite à donner un cours à 8h du matin, vous allez voir, ça pique.
7: Eh bah écoutez, ça m'est arrivé en école de commerce, cher ami, vous voyez, à 8h30, c'est un peu plus tard. Ouais.
6: Bon, mais comment vous expliquez qu'on dépense quand même autant?
10: On dépense mal, Patrick.
7: Mais parce que...
6: On dépense mal,
10: c'est-à-dire aujourd'hui...
6: Où va l'argent?
10: L'argent, j'ose espérer qu'il va sur l'éducation nationale. Vous avez évoqué la question des profs. Vous vous souvenez de ce qui s'est passé il y a 3 ans, quand on a lancé un appel à recrutement pour des professeurs. Il suffisait d'avoir un bac+3, de venir, passer un petit concours qui était loin d'être le CAPES. Et on recrutait. Donc déjà, ça veut dire que, vous l'avez dit, il faut réenchanter le rêve de l'éducation française. Après, sur la question des dépenses, il y a effectivement les régions, je pense à Valérie Pécresse, qui jouent formidablement le jeu pour essayer d'alimenter à leur mesure. Mais il faut aussi donner des moyens aux enseignants, aux étudiants, et surtout les mettre dans les bonnes dispositions. Aujourd'hui, vous n'allez pas me faire avaler.
9: Non, mais
6: allez-y.
9: Ça n'est pas un problème financier, c'est un problème presque philosophique et social. C'est-à-dire que l'école et le lycée ont perdu toute légitimité parce qu'en réalité, l'élève est au niveau du professeur. Une philosophie ancienne, éducative, efficace, a complètement été remplacé.
6: Bon, 0826-300-300, c'est Hugo qui est avec nous du côté de Lyon, de la région lyonnaise, de Villeurbanne plus précisément. Bonjour Hugo.
2: Bonjour.
6: Bonjour.
2: Du lycée Brossolette à Villeurbanne.
6: Ah, très bien. Que pensez-vous alors de cette question et de ce procès? Est-ce que les lycéens ont raison de manifester, de réclamer davantage de moyens? Je parle pas des casseurs, hein, là, mais je parle en fait beaucoup plus sur le fond.
2: D'accord. Ben moi, je pense qu'ils ont toutes les raisons de se révolter dans la mesure où l'éducation nationale est aujourd'hui dans un état lamentable. Là, on a entendu parler que beaucoup d'argent est consacré à l'éducation nationale. Permettez-moi de dire que moi, dans mon lycée, je vois pas exactement, je la vois pas arriver. En fait, je vois pas arriver ce budget. Je veux dire, par exemple, l'année dernière, on n'avait pas d'infirmière. Là encore, on a un CDI qui est ouvert à 50%. On a eu des nominations très tardives des personnel de direction. Donc, par exemple, la proviseure adjointe, elle est arrivée juste avant la rentrée. Elle n'a pas eu exactement le temps de préparer les emplois du temps et du coup, la situation, c'était que les emplois du temps n'étaient pas satisfaisants, que ce soit pour les élèves ou les personnels. On a des classes, en fait, enseignées à 35 élèves, c'est devenu la norme dans cet établissement. Donc, il y a vraiment une pénurie de moyens généralisés et effectivement, c'est à se demander où part l'argent, parce que nous, on n'en voit pas, en fait, on n'en voit pas la couleur, si j'ose dire.
6: Ben non, on augmente, c'est vrai, le nombre d'élèves dans certaines classes. Tout cela aussi, c'est parce qu'on s'est fixé une ambition, je ne sais pas si elle était bonne, mais il y a maintenant plus de 30 ans, c'était d'avoir 80% d'une classe d'âge qui arrivait au bac, et voire plus, d'avoir des résultats.
7: Ah mais aujourd'hui, on a plus de 90.
6: Oui, voilà. On a,
7: mais ça vaut plus rien.
9: Hugo, avec un niveau en baisse.
6: Oui, forcément, quoi.
9: Énorme.
6: Ouais, même si bon, il y a des bacs pro, on s'est spécialisé. Hugo, vous êtes dans un lycée général ou un lycée pro?
2: Un lycée général, oui.
6: Un lycée général, ouais.
2: Et général et technologique,
6: d'ailleurs. Ouais, général et technologique. Et si vous enseignez depuis longtemps, c'est ce que vous avez dû voir, quoi, que les classes progressivement se surchargent parce que évidemment, tout le monde doit aller jusqu'au bout, quoi, jusqu'au bac.
2: Bah, en fait, je pense que c'est beaucoup plus lié à la suppression de postes, parce que vous n'êtes pas sans savoir que sous le quinquennat Macron, ça a été un peu l'hécatombe pour les postes d'enseignants, notamment dans le secondaire. Là, juste pour la rentrée 2026, on parle de 1500 postes d'enseignants supprimés. Et il me semble, c'est à vérifier, que surtout sur la décennie Macron, ces chiffres sont encore plus hallucinants. Bah, je crois que c'est 8000, voire 10000 postes d'enseignants qui ont été supprimés. Donc, si vous voulez, les élèves qui devaient être accueillis par les enseignants dont les postes ont été supprimés, ils doivent bien aller quelque part, ce qui cause effectivement une surpopulation dans les classes. Et moi, j'aimerais attirer votre attention sur le manque d'ambition en fait du service public, parce que on traite les usagers comme des variables d'ajustement.
6: C'est vrai,
2: on les empile dans des classes et on demande aux professeurs de faire des miracles, et le rectorat ne n'assure pas exactement un suivi très poussé en fait de cette situation. Donc on est laissé à nous-mêmes en fait.
6: Et puis il y a un souci d'attractivité également de ce métier de prof, d'enseignant aujourd'hui.
2: Tout à fait. Disons que les salaires, vous savez que les salaires ne sont pas particulièrement attractifs. Les conditions sont de plus en plus dégradées. Et parfois, ils recrutent des contractuels au pied levé. Alors des fois, on peut avoir des contractuels qui vont être très bons. Hein, c'est pas le problème. Mais aussi, on a aussi des contractuels qui n'y arrivent pas. Parce qu'en fait, on les envoie dans des établissements dont ils ne connaissent pas le public. Ils sont pas forcément préparés à enseigner en fait leur savoir à des élèves de seconde. Donc des fois ça crée des frictions et ça peut vraiment dégrader le climat scolaire, et tout le monde est malheureux en fait, le professeur contractuel comme les élèves.
6: Ouais. Bon, bah écoutez, merci pour ce témoignage sur ce procès du jour. Est-ce que les élèves ont raison ou pas? Bah, il faut reconnaître que la part de notre richesse nationale consacrée à l'éducation nationale a quand même stagné. Bien sûr, même si on dépense plus d'argent, on est allé un petit peu au-delà de l'inflation, mais la part du PIB a un peu baissé, alors qu'on a voulu avoir une ambition de 80-90% d'élèves bacheliers. Je ne sais pas si c'était la bonne chose. Alors qu'aujourd'hui, avec l'IA, on voit que c'est l'inverse. toutes les autres professions beaucoup plus manuelles. Ah ben, attendez, Samuel, ah je mais, vois...
10: Mais sourire d'approbation, ah Patrick, oui, d'approbation. Parce que vous avez donc raison, et on a raté le carrefour de la profession.
6: Malheureusement, donc je pense qu'on va refaire un procès. Sur, ah ben voilà, il y aura un appel qui sera diligenté par Philippe Bilger, qui n'est pas content, évidemment, mais on refera un procès parce que, évidemment, on est loin d'être arrivé au bout de ce conflit. Mon cher Philippe, ça n'a pas bougé du côté des réseaux sociaux.
7: C'est Antonin qui gère les réseaux sociaux.
3: Antonin, ça n'a pas bougé.
6: Nous dit Maxime, qui est avec nous dans les vraies voix, bien sûr, sur Sud Radio. Et j'aimerais vous entendre aussi tout à l'heure, entre 19h et 20h, avec Philippe David. Vous pourrez, bien sûr, largement vous répondre. Dans un instant, Cécile de Ménibus va sortir de la cage aux fous avec Thomas Séraphine. Restez bien à l'écoute, dans un instant.
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6: Et Philippe Bilger, Samuel Botton également qui font partie des vraies voix. On a retrouvé Cécile de Ménibus.
3: Oui.
6: Bah oui,
3: oui,
6: on a passé une petite alerte.
7: Ouais. Alerte enlèvement.
3: C'était pas un enlèvement.
6: Non.
3: En fait, j'avais juste envie de vous écouter à la radio pour savoir si l'émission était mieux avec moi ou sans moi.
6: Il y avait des tonalités, ça allait quand même ou pas?
3: Beaucoup moins intéressant quand je suis
6: pas. Évidemment. Est-ce que vous avez souri à un moment donné?
3: Oui, j'ai souri, oui. Pendant la pub.
6: Bon, très bien, merci, au revoir.
3: J'ai trouvé Robert Ménard très intéressant.
6: Robert Ménard, avec cette petite accroche avec des lycéens, bien sûr, petite accro.
3: Non, mais vous êtes bon, Patrick Roger, on va vous garder, en fait, finalement.
6: Ouais, vous croyez?
3: On se posait la question avec Philippe David.
6: La cage au fou avec Thomas Séraphine.
3: Oui, on va garder aussi. On a envie de l'avoir aussi, celui-ci. Vous allez voir qu'il est... Nouvellement, il y a une nouvelle phobie avec lui, il est des pieds des stalites.
0: Des quoi, des pieds d'estalier.
7: On écoute ça. Écoute. C'est une inflammation aussi,
3: oui,
7: un hit à la fin.
3: C'est grave, vous allez voir, c'est grave.
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3: Bonjour Thomas, je suis ravi de vous accueillir aujourd'hui, mais qu'est-ce qui vous arrive encore?
2: Eh bien écoutez, figurez-vous que je crois que je souffre de d'épiédestalite aiguë.
3: Qu'est-ce que c'est qu'encore ce truc?
2: Et là, c'est une sorte d'inflammation de l'admiration. Chaque fois qu'une idole tombe de son piédestal, il se trouve que moi je suis dessous. Et là, c'est John Lennon qui vient de m'atterrir sur le sternum, alors paf, ça fait mal.
3: Ah, c'est intéressant. Dites-moi plus.
2: Non, en fait, c'est à cause du film documentaire de Steven Soderbergh.
3: D'accord.
2: The Last Interview, qui sort sur les plateformes. Mm-hmm. Alors moi, j'ai voulu retrouver mon idole. Mm-hmm. Alors ce que j'ai fait, c'est que je me suis renseigné sur John Lennon. Et
3: d'accord,
2: là, c'est une grave erreur.
3: Ah bon?
2: Et oui, il ne faut jamais allumer la lumière sur les idoles. C'est un peu comme dans la cuisine des kebabs.
3: Ouais.
2: Si vous aimez ce que vous mangez, il vaut mieux rester dans la pénombre.
3: Mais qu'est-ce que vous avez découvert? Dites-moi.
2: Eh bien, que l'homme qui chantait Imagine et Give Peace a Chance avait reconnu lui-même en 1980, hein, j'étais violent, je ne savais pas m'exprimer, alors je frappais des hommes, je frappais des femmes.
3: Mmh.
2: Et sa première épouse, Cynthia, elle a raconté aussi qu'il l'avait violemment frappé au visage.
3: Ah oui.
2: Par jalousie. Oui, et il nous avait pourtant laissé une belle chanson quand même.
3: Ah oui.
2: Jealous Guy. Mais cette chanson, c'était pas une chanson en fait, c'était son diagnostic médical.
3: Êtes-vous sûr de ça?
2: Oui. Ah. Alors, le type demandait à tous les gens de toute la terre de déposer les armes, mais lui, il avait du mal à garder visiblement les siennes le long de son corps.
3: Ouais. Ouais.
2: Imagine all the people living life in peace. Surtout les gens qui vivaient pas avec lui, hein, visiblement.
3: Oui, mais il a dit qu'il avait regretté quand même ces violences-là. Et puis, il a appris à plus l'être, en tout cas, c'est ce qu'il a dit.
2: Oui, oui, heureusement. Mais moi, on m'avait vendu l'apôtre de la paix. Et je découvre qu'avant sa conversion, l'apôtre, il distribuait surtout des pains.
3: Ouais.
2: Dans la gueule. Là,
3: déception.
2: Oui, c'est dur. Vous savez, ce qui est dur surtout, c'est... Je sais pas, vous avez vu sa relation avec son fils, Julian. Alors là, moi, je me suis effondré. Je me suis effondré parce que... Pour Sean, son autre fils, il a écrit Beautiful Boy, mais pour Julian...
3: Rien du tout.
2: Et c'est donc Paul McCartney qui a dû le consoler en écrivant Hey Jude, au moment du départ de son père. Vous imaginez? Quand un Beatles doit consoler votre fils parce que vous êtes parti, on peut dire que vous avez délégué votre paternité au bassiste.
3: Ah oui, c'est dur, c'est dur.
2: Et alors plus tard, John Lennon, il explique que Sean avait été désiré tandis que Julian, le fils en question, lui, il aurait pu provenir d'une bouteille d'alcool. All you need is rum. Pa-pa-da-pa-da.
3: Oui,
2: parce qu'il était aussi assez porté sur le whisky.
3: D'accord.
2: À tel point, docteur, qu'on se demande si le cinquième Beatles, il aurait très bien pu s'appeler Johnny Walker.
3: Et donc ça veut dire que vous allez peut-être arrêter d'écouter Lennon?
2: Le problème, c'est que si je retire tous les artistes de ma playlist dont la vie n'est pas à la hauteur, je sais pas ce qu'il va me rester. Il va me rester des chants d'oiseaux, quoi.
3: Mais même ça, c'est risqué. Vous savez que le coucou abandonne ses enfants.
2: Ah bon?
3: Bah oui.
2: Mais alors j'écoute qui?
3: Tout le monde. Et surtout, n'idolâtrez personne, c'est ça le truc. Alors vous gardez les chansons, vous retirez l'auréole, et puis un disque en fait, ça permet de tourner sur une platine, pas sur un piédestal.
2: Oui d'accord, c'est là.
3: On change, de perspective.
2: Ok, voilà. Merci docteur.
3: Voilà, et on change de maison, c'est-à-dire que vous rentrez chez vous.
2: Oui.
3: Allez, salut.
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0: Il ne va pas mieux.
3: Je fais tout ce que je peux, mais ça n'avance pas.
0: Vous pouvez chanter, vous?
3: Je peux. Je peux,
0: John Lennon, Philippe Béjart.
3: Vous voulez qu'on ferme la radio?
9: Je ne le chanterai pas, mais Jealous Guy, c'est
0: Le.
9: Les slow, ça dure 5 minutes, génial.
7: Puis vous avez eu un tel palmarès sur les slow, Philippe Béjart. Imagine.
0: On éteint la lumière. Et Philippe Bidger.
3: Je suis la seule fille, hein. Il va falloir danser avec tout le monde.
0: Voilà, c'est ça. On va pas faire le tour de la salle. Voilà.
3: Ah, moi, je vous dis, j'embrasse pas le premier soir. Je vous préviens, vous faites ce que vous voulez. Philippe
9: Bidger. Ah bon?
0: Non, mais Philippe, vous avez dansé sur ce slow?
9: Jealous Guy, mais évidemment.
0: Ça allait jusqu'au bout, quoi.
9: C'était les seules danses que j'aimais. Parce qu'elles avaient un but.
3: Elles avaient un but.
0: Vous avez bon souvenir sur ce titre?
3: Je suis un peu plus jeune que ça, quand même, Patrick.
0: Attendez.
9: C'était
0: pas Varum,
9: tout de même.
0: Ça continue encore aujourd'hui. Même si, évidemment, il n'y a plus beaucoup de slow.
3: Voilà.
4: C'est ça qu'il y en a beaucoup qui
7: regrettent. C'est ça, dans les soirées, regrettable. Les slow et tout. Non, mais c'est regrettable. Les slow, c'était les moments où on pouvait engager la conversation, etc.
6: Ah, la conversation,
3: oui. Non, mais moi, j'adorais les slow.
7: Bah, moi aussi.
3: En revanche, quand personne vient vous chercher, c'est pas bon. C'est pas bon, sinon.
4: Bah non, mais vous savez pourquoi?
3: Non.
4: Ils n'osaient pas.
7: Bah voilà.
4: Ils avaient peur.
3: Ouais, ils avaient peur.
4: Non, mais attendez, on va avoir un gros râteau dans la tronche.
3: Elle a l'air méchante.
7: Dire que si vous avez
8: ça, ça arrive souvent.
7: Si vous avez entendu
4: ça, c'est la pression.
9: Ils n'osent pas ou ils ont de bons yeux.
4: Bon, allez, dans un instant, les infos de 18h. On se retrouve après, évidemment, le mur de la vérité. Ouais. Est-ce que la violence est légitime? Oui, alors il y a la violence de l'État, et puis oui, mais il y a la violence aussi des lycéens. On va se poser la question, puisque évidemment ça a été
7: repris par Fabien Roussel, notamment, qui a dit qu'aucune violence n'était légitime.
4: Oui, parce que lui, il parlait de la violence de l'État.
7: Oui,
4: bah, c'est vrai. Bon, avec les policiers qui répriment. Bon, on va voir ça tout de suite. En tout cas, juste après le journal, les infos de 18h.
3: Et bien le numéro de 08 0826 300 300.
4: Vous réagissiez.
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3: Et c'est le flash avec Elsa Ruot. Bonsoir Elsa.
43: Bonsoir à toutes, bonsoir à tous. Une reprise des cours des mercredis dans les lycées, c'est ce que souhaite le ministre de l'Éducation. Édouard Geffray, en déplacement dans un établissement, indique que 190 élèves ont été blessés depuis le début du mouvement. À Lens, ce matin, un jeune de 15 ans a eu la main arrachée par une grenade des forces de l'ordre. Le procureur indique que l'IGPN, l'inspection générale de la police nationale, a été saisie. Et le mouvement qui a touché aujourd'hui près de 600 lycées doit continuer demain avec avec notamment plusieurs syndicats aux côtés des lycéens et des étudiants. Objectif, les protéger, selon Sophie Binet, secrétaire générale de la CGT. Notez aussi que l'intersyndicale appelle aujourd'hui à une grande mobilisation dans le public comme dans le privé. La CGT, FO ou encore la CFDT lancent une journée d'action et de grève le 5 novembre prochain pour les salaires et pour l'emploi. Utiliser votre téléphone en conduisant peut vous faire perdre votre permis. La mesure est en vigueur dès aujourd'hui. Après avoir été testée dans une vingtaine de départements, en plus de l'amende et du retrait de 3 points du permis de conduire, les automobilistes surpris en train d'utiliser leur téléphone risquent une suspension immédiate de leur permis entre 15 jours et 6 mois. Il y aura un second procès pour le meurtre de Federico Martina Rambourou. Après Romain Bouvier, Loïc Le Priol lui aussi annonce qu'il fait appel. Il avait été condamné pour l'assassinat de l'ex-rugbyman argentin à 26 ans de prison fin septembre. L'AS Nancy Lorraine réagit après la mise en examen de 2 joueurs de son équipe réserve pour viol en réunion. Le club de foot indique prendre pleinement la mesure de la gravité des faits et ajoute attendre la décision de la justice avant de prendre toute mesure à l'encontre des joueurs concernés. Enfin, c'est le dernier rendez-vous de la trêve internationale. L'équipe de France reçoit la Belgique ce soir. C'est pour la 4e journée de la Ligue des Nations et c'est à 20h45 au Stade de France. Au même moment, l'Italie reçoit la Turquie dans l'autre match du groupe A. Voilà pour l'info. Bonne fin de journée.
0: Merci à vous Elsa Ruot.
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0: Bonsoir Rémi André.
4: Bonsoir Philippe.
0: Alors, la chaleur est de retour.
4: Oui, effectivement, disons qu'elle nous a pas vraiment lâché encore. Cette chaleur, cet été qui se prolonge en fait et qui va encore durer jusqu'à demain. En effet, si aujourd'hui on a tout de même atteint les 26 à 29 degrés sur l'ouest du pays, eh bien demain nous aurons encore des températures bien chaudes qui atteindront les 25 à 30 degrés, toujours sur une grande partie du pays. Alors il fera un petit peu plus frais sur les bords de la Manche et il fera un petit peu plus frais également sur les bords de la Méditerranée où là, eh bien nous aurons à nouveau demain une remontée de ces nuages méditerranéens qui vont de plus en plus donner des nuages et des précipitations orageuses en cours d'après-midi et surtout de soirée, surtout toujours pareil sur le Languedoc-Roussillon. Donc prudence car c'est peut-être le nouvel épisode méditerranéen qui va se renforcer dès demain soir. Mais il n'y a pas que là que nous aurons des orages. En effet, nous aurons des nuages qui eux aussi vont arriver par l'océan cette fois-ci, par l'ouest donc dans l'après-midi et cette situation va tourner à l'orage également dans la soirée depuis la Bretagne jusque vers l'Aquitaine. Les deux vont se rejoindre ensuite dans la nuit de mardi à mercredi et tout au long de la journée de mercredi, nous aurons droit enfin à une vraie perturbation. Mais attention, cela pourrait donner des quantités de précipitations assez importantes toujours sur le Languedoc-Roussillon. Et oui. À partir de là, eh bien, les températures vont enfin baisser. On va retrouver l'automne pour la fin de semaine.
0: Bon, et de la pluie ailleurs, quoi, en dehors du Languedoc-Roussillon où donc évidemment il y en a eu beaucoup, mais partout ailleurs, c'est encore terriblement sec et on réclame oui. de l'eau, alors, mon cher ami. Hein.
4: Il est vrai que cette perturbation de mercredi va apporter de l'eau un petit peu partout, des quantités assez conséquentes d'ailleurs, par endroit, puisqu'elles seront en partie orageuses. Donc demain, c'est surtout sur le Languedoc-Roussillon, dans la nuit de mardi à mercredi également. Mais ensuite, eh bien, ça se calmera un petit peu pour la fin de semaine. Mais c'est sur la moitié nord que nous aurons la prochaine perturbation qui, vendredi, samedi, pourrait apporter là aussi des quantités de précipitations sur la moitié nord.
0: Bon, merci Rémi André.
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3: Et avec autour de. Ouais, toute la bande, avec Philippe Bilger, avec Samuel Botton et vous, 0826-300-300, le mur de la vérité tout de suite. Ouais. Sur ces violences des derniers jours, des lycéens et des policiers ont été grièvement blessés et des enquêtes sont ouvertes.
0: Oui, on va beaucoup parler, effectivement, dans cette heure et même après, après 19h aussi, de tout ce qui se passe aujourd'hui en France et vos appels au 0826-300-300. Donc le mur de la vérité, évidemment, sur la violence de l'État, est-ce qu'elle est légitime? Et notre grand débat aussi tout à l'heure, hein, Philippe, à 18h30.
6: Absolument, lycée, comme dit le ministre, craignez-vous un embrasement national? Alors moi, je crois bien sûr qu'on craint, qu'on risque même un embrasement national, d'autant que LFI joue l'embrasement en plein début de campagne, en espérant perdre. tout en répétant l'embrasement qu'il mettra après la présidentielle.
0: Ouais.
3: Avec cette aussi. Question du soir, la violence de l'État était légitime. 0826 300 300. Antonin, que disent-ils?
7: Eh ben, vous répondez oui à 42% et vous débattez dans les commentaires. C'est le moins qu'on puisse dire. On a Barbara qui nous dit: il faut punir les voyous. Ce n'est pas la police qui casse, brûle et détruit. Ce sont des criminels qui ont la haine contre la société et contre la France qui sont violents. On a André qui nous dit: bah oui, sans les policiers, ce pays se transformerait en le film La Purge. Je ne sais pas si vous connaissez. Et en trois, on a Simon qui nous dit: ça dépend, c'est d'utiliser pour arrêter les criminels, oui, mais non pour réprimer les manifestants.
8: Allez, le mur de la vérité.
9: Le mur de la vérité.
3: Et on va peut-être, Patrick, écouter le son après
0: on va
3: de Fabien
0: parce
3: Roussel.
0: Que la violence était légitime, c'est parti d'une déclaration de Fabien Roussel.
12: Ça veut dire que je pointe du doigt aussi la violence de notre société, la violence de la politique du maintien de l'ordre. Parce que les témoignages de lycéens, d'enseignants, de parents d'élèves qui ont été chargés, gazés, qui se sont fait tirer dessus, ceux-là aussi sont nombreux.
0: Ouais, mais ils sont nombreux. De l'autre côté, on dit attention, il y en a qui sont là pour allumer un petit
3: le
0: peu
3: feu.
0: La mèche. Écoutez Bruno Retailleau.
13: C'est qu'on devrait débaptiser la France insoumise. On devrait désormais les appeler la France incendiaire. On peut pas donner ces mots d'ordre en légitimant la violence, en faisant des appels à l'insurrection, en brumisant en réalité de violence toute la société française sans qu'il y ait ce genre de conséquences.
0: Voilà, alors le mur de la vérité, la violence de l'État est-elle légitime? Philippe Bilger?
14: Alors, moi déjà je constate qu'il y a une perversion du vocabulaire.
0: Ouais.
14: De la même manière que lorsqu'on parle de la violence de la police en général, on ne doit pas dire ça, on doit dire que la police a le monopole de la force légitime. C'est tout à fait différent. Et donc je récuse le terme violence de l'État, c'est une

0: absurde. Je crois qu'on est dans une position de reflux, heureusement.
1: Et je rebondis sur ce que vous dites, c'est la profession la plus contrôlée.
0: Absolument.
2: Les policiers, oui.
3: Légitime ou pas?
4: Philippe a eu un très bon point sur la question de légitimité et de ce qui est nécessaire. Effectivement, on était peut-être dans un cas de nécessité. Pourquoi? Parce que, comme je vous l'ai dit, pendant 10 jours, on a eu des manifestations dans le calme. Et à partir du moment où on rajoute de la confusion politique et des casseurs, ben forcément, se passe ce qui se passe. J'ai été révolté, j'ai pas les mots pour décrire ce que j'ai pu voir sur les chaînes d'information. Des bus qui ont été désossés, des camions de pompiers brûlés. On parle même pas de policiers. Un camion de pompiers, c'est-à-dire c'est des gens qui sauvent d'autres gens d'un point de vue médical. C'est pas des gens qui sont là pour le maintien de l'ordre. J'ai vu un policier qui a été passé à tabac par terre. 20 jeunes qui l'ont roué de coups comme si de rien n'était. J'ai vu des professeurs, des proviseurs qui ont été agressés. On est où? C'est-à-dire, ça n'a pas lieu d'être. Alors, on me pose la question de la violence policière. Pendant 10 jours, des violences policières, il n'y en a pas eu parce qu'il n'y avait pas de réponse de violence à apporter. Mais à un moment, quand vous vous retrouvez au pied du mur, face au chaos, il y a de la violence. Alors, je la déplore des deux côtés. Aujourd'hui, de la même manière qu'il y a un policier qui est entre la vie et la mort, il y a un jeune qui se retrouve avec une main arrachée. Ouais. Voilà où on en est. On en est là pourquoi? Bah parce que, alors, je serais Bruno Retailleau, je changerais de parolier, mais il a raison au moins sur une chose. C'est l'embrasement politique. On a essayé de jouer ça avec le retour des gilets jaunes. Moi, je l'ai dit à Jean-François Quilly quand je suis venu il y a 2 semaines. C'est pas un mouvement citoyen, c'est un mouvement politique. Eh ben là, c'est pareil. On n'est plus sur un mouvement lycéen.
2: Même si, à la base, on le disait, c'était notre débat précédent, le procès tout à l'heure, les lycéens, ils ont en partie raison, quoi.
4: Bien sûr. Mais on leur a volé leur manifestation.
2: On leur a volé.
4: On leur a volé. On leur a volé par le politique.
0: Dans le lot, Samuel, des lycéens, il y en avait beaucoup qui n'étaient pas du tout inspirés.
4: Le 11e jour. Non mais pas les 10 premiers.
5: Non mais le propos de Fabien Roussel qui dit qu'il n'y a pas de violence légitime, c'est insupportable parce que ça veut dire que dans ces cas-là, l'État n'a plus aucun moyen de se protéger. Je vais vous prendre un exemple. Quand l'Airbus d'Air France est détourné à Alger, que les pirates de l'air islamistes abattent des otages, envoyer le GIGN pour les liquider et libérer les otages, c'est une violence de l'État. Elle est illégitime. Qui ose dire que cette violence est illégitime? Bien sûr qu'il y a des violences légitimes. Et l'État a droit
0: mais
5: à se défendre.
0: L'erreur, c'est Fabien Roussel, c'est qu'il parle de violence. Toute violence est illégitime.
5: Non, les violences de l'État pour se défendre n'est pas illégitime.
0: Mais parce que ça n'est pas une violence quand c'est l'État qui l'accomplit. L'exemple que vous prenez, il est très bon. Ça n'est pas une violence. On délivre. On use d'une force légitime. Mais lorsqu'il dit qu'il y a des violences légitimes, ça c'est très grave.
1: Mais en fait, on mélange tout, c'est-à-dire qu'on met tout dans le même panier et tous les blessés aujourd'hui ne sont pas des blessés de la police.
5: Ah, mais c'est clair.
1: Je rebondis sur ce que vous disiez sur la main. La main, on ne sait pas s'il l'a reçue ou s'il
2: s'est...
1: Et on ne sait pas s'il l'a reçue ou s'il l'a prise pour la rebalancer. Donc ça, c'est l'IGPN qui le déterminera. Mais il y a plus aujourd'hui de forces de l'ordre qui sont blessées que de gens dans la rue, c'est important de le dire. Donc on ne peut pas tout mélanger non plus.
2: Ouais, mais la force elle est légitime du côté de l'État. Mais pas sans conditions. Il y a quand même des conditions.
1: C'est très encadré,
2: ça doit être proportionné, encadré,
0: mais
2: bien sûr.
0: Mais justement, Patrick, lorsque il peut arriver que la force légitime de l'État ou de la police se dégrade en violence. Et là, elle a, comme l'a dit Cécile, c'est le corps le plus contrôlé.
5: Absolument.
0: Et même de manière parfois absurde, lorsqu'on sait parfaitement où est la vérité dans un épisode, on fait 2 enquêtes, enquête pénale et enquête disciplinaire, ce qui est absurde.
1: Est-ce qu'on peut faire dans un problème tel que nous le vivons aujourd'hui, est-ce qu'on peut faire du maintien de l'ordre sans violence? Est-ce que c'est possible? Moi, je vous pose la question. Quand vous avez des gens qui vous foncent dessus, est-ce que c'est possible?
2: Samuel Botton.
4: Alors, si vous me permettez, c'est très intéressant ce que dit Cécile, parce que sur ces 11 premiers jours de manifestation, il y a eu un manque criant qu'on ne voyait pas il y a 20-30 ans. À l'époque, les manifestations étudiantes étaient encadrées par les services d'ordre des syndicats. La CGT, la CFDT envoyaient leurs services d'ordre, ce qui évitait les débordements qu'on a pu voir. Donc, a priori, sur les manifestations de demain, il me semble, corrigez-moi si je dis une bêtise, que la CGT
2: va envoyer son service
4: d'ordre.
2: Ce sera beau, puisque c'est une véritable manifestation avec un cortège et un défilé.
1: Alors que là, c'est
2: d'ailleurs ce qu'on a reproché aux Gilets jaunes à un moment donné, de ne pas avoir de contrôle, de cadre. Ils s'étaient organisés, les Gilets jaunes, parce qu'ils ne voulaient pas

0: être violent à la base, quoi, bien sûr.
1: Et ils le sont devenus par nécessité.
0: Non, oui, ou alors parce que non, mais là, pour le coup, l'État a un peu paniqué. Du coup, il y a peut-être eu un abus de la force.
2: Hein, et ils refusaient tout encadrement, les gilets jaunes.
0: Oui, oui, parce que c'était de la récupération,
2: à
0: quoi.
2: À tout point de vue,
0: bien sûr, quoi. Non, mais en tout cas, c'est un débat particulièrement intéressant. Et vous pourrez de nouveau réagir au 0826 300 300. Je vois Aude qui s'agite du côté de son téléphone. Dans un instant, Cécile, le coup de chaud de Philippe David,
3: ouais.
0: Et on va passer à table.
2: Ah oui,
0: on va passer à table.
2: Ah bah je vais vous dire, les andouilles de Bruxelles veulent la peau de l'andouille de Guéméné, et moi entre les deux, je choisis l'andouille de Guéméné. Mais si vous m'avez apporté de l'andouille de Vire, je prends aussi.
0: L'andouille de Guéméné, Guéméné Panfao.
3: Ah mais moi,
2: Guéméné sur Corse.
3: Mais pour vous, moi je me serais arrêté à l'andouille.
4: C'est ce que je lui ai dit tout à l'heure, il m'a dit que c'était pas un autoportrait.
3: Allez, restez avec nous.
0: C'est vrai qu'on veut interdire cette andouille. Tradition,
2: je vais vous dire de millénaire.
3: Mais en fait, ils veulent tout nous enlever.
0: Peut-être qu'il faut revoir les conditions de production, non?
2: Non, on ne touche pas à ça.
3: Bon. C'est une tradition française.
0: On passe à table dans un instant dans les vraies voix sur Sud Radio.
3: À tout de suite.
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3: Mais pas que autour de cette table, Philippe Bilger. Ça va, Philippe?
2: Très bien.
3: C'était pas dur sans moi? Pas trop difficile?
2: C'était toujours difficile.
3: Ouais, c'est difficile.
2: Ils sont mais bon.
3: Ils ont été gentils avec vous ou pas?
2: Ils ont été adorables.
3: Bon, bah tant mieux.
0: Il disait qu'il rêvait de danser un slow avec vous.
3: Oui, mais je comprends, oui. Je comprends.
2: C'est sûr.
3: J'ai des grands pieds, faites gaffe, Philippe. Je fais du 44. Samuel Botto.
9: Je vous imagine faisant du 44.
0: Ah, oui. J'ai gardé c'est... les palmes.
3: Oui, absolument. C'est pour ça que je ne tombe jamais.
17: C'est Cécile, pas Berthe.
3: Hein. Oui, c'est ouais. Berthe de grand pied. Et bon. Tout de suite, c'est
0: mais notre française du jour dans quelques instants. Il faut quand même le dire.
3: Oui, absolument.
0: On va parler d'octobre rose. On aurait d'ailleurs dû mettre notre petit.
3: Notre petit ruban rose.
0: Un petit ruban rose.
3: Nous l'avons dans le cœur, scellé à vie, Philippe, mon cher Patrick.
0: Avec, non, mais ce qui est assez intéressant, c'est une initiative d'une box cadeau, c'est ça, pour
3: c'est
0: les
3: ça.
0: Personnes malades du cancer, quoi. Et ça a été
3: absolument.
0: Lancé par des infirmières qui
4: c'est
0: seront
4: pour
0: avec
4: ça
0: nous.
4: Que tous les candidats socialistes avaient un truc rose.
17: Mais oui, ah bah oui. C'est octobre rose,
4: bien sûr. Je croyais que c'était
9: le mois prochain, c'est mon vendeur pour vous laisser pousser la moustache.
3: Ouais. Allez, c'est dans un instant. En attendant, c'est Philippe David, le coup de chaud.
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17: Comme d'habitude, je vais remettre le clocher au milieu du village, un petit village breton d'un peu moins de 1200 âmes, situé au nord-ouest du Morbihan, Guéméné-sur-Scorff. Pourquoi Guéméné-sur-Scorff ? Parce que la spécialité du village, connue et aimée dans la France entière, l'andouille de Guéméné, est menacée. Pas menacé par une épizootie, il n'y a pas une maladie qui frapperait les porcins au point de les rendre impropres à la consommation. Pas menacé par des faillites de producteurs, le produit séduisant encore et toujours les consommateurs. Pas menacé par la perte de savoir-faire, même si elle ne bénéficie d'aucune IGP, cette délicieuse charcuterie est produite par des passionnés qui transmettent leur passion aux jeunes qu'ils forment. Non, l'andouille de Guéméné est menacée par l'Europe. En effet, le fumage de l'andouille de Guéméné est fait au bois de hêtre, ce qui lui donne sa coloration et surtout son goût si caractéristique, une méthode 100% naturelle, mais qui a le défaut de produire des HAP, hydrocarbures aromatiques polycycliques, qui se déposent sur la peau de l'andouille avec un seuil qui dépasse les normes européennes. Pourtant, qui peut dire que cela rendrait le produit impropre à la consommation ? L'andouille de Guéméné étant un produit dont on ne connaît même pas la date de création, le témoignage le plus ancien datant de 1776, il y a 250 ans, témoignage la qualifiant dans un almanach royal comme une des merveilles du royaume de France. Une Europe qui pourtant n'a pas de problème à signer des accords de libre-échange avec le Mercosur pour importer de la viande nourrie aux OGM, ou avec la Nouvelle-Zélande pour mettre sur nos étals du mouton et de l'agneau qui ont fait 20 000 km de bateau dans un conteneur frigorifique et dont le bilan carbone est catastrophique. Conséquence de cette politique, les derniers producteurs menacent de mettre la clé sous la porte et, en conséquence, de faire disparaître un produit marquant des siècles de culture culinaire. Et comme en France tout se termine en chanson, je laisserai la parole au chanteur basque David Olaizola.
19: Ne

0: goûter la moutarde au nez. Alors,
1: c'est
0: la
1: une
0: moutarde,
1: passion pour vous, donc.
0: Ah ben, l'andouille, l'andouillette, ça oui, j'en mange comme vous voulez.
2: Mais je... Vous avez fini?
0: Oui.
2: Je ne doute pas de la validité scientifique de ce que vous annoncez, mais de quoi se mêle l'Europe?
3: Ah ben non, mais c'est parce que c'est les polluants rejetés dans l'air dépassent un peu le seuil.
2: Reconnaissez, mais c'est vrai, extravagant.
3: Bah oui,
2: de la même manière qu'en prenant l'avion samedi, on me bazarde d'une petite bombe à raser qui dépassait de je ne sais quoi.
3: Parlez bien dans le micro.
2: C'est un vrai semblable. De quoi se mêle-t-il?
0: Ah ben ça, je suis bien d'accord.
4: Ouais. Non, bon, je vais essayer d'apporter un contrepoint à cette histoire. Pourquoi ne pas adapter cette fabuleuse recette aux directives européennes et
0: parce
4: maintenir...
0: Parce que le goût change. Ils ont testé, mais le goût change.
4: Le goût change de combien?
0: Alors le goût change et c'est...
4: Non, le goût, j'ai cru que vous disiez le coût.
0: Le goût change. Parce qu'ils ont essayé de faire avec du synthétique à la place, mais le goût change, il n'est plus le même goût. Et je veux dire que l'andouille de Guéméné, Patrick Roger est un expert, il en a mangé récemment.
3: D'andouille, oui.
1: Comment vous balancez?
0: Non mais attendez, excusez-moi, moi quand je vais dans un restaurant breton, je prends toujours une galette à l'andouille
4: de
0: Guéméné.
4: Ouais, à défaut d'andouillette, je vous invite à Marseille, vous viendrez manger les pieds paquets.
0: Ouais. Est-ce que vous êtes sûr
3: qu'il n'y a pas un problème lors de la cuisson, etc.?
4: Je ne peux pas vous dire, je ne mange pas de porc.
1: Vous devriez, c'est très bon.
4: Ouais. On me le dit souvent.
3: Non, c'est vrai que c'est un secteur qui est fragilisé. Ce sont des enjeux en jeu et c'est un bon produit. Alors peut-être qu'il faut revoir et ajuster les seuils, bien sûr. On n'en produit pas dans toute la France.
1: Est-ce qu'il n'y a pas des choses plus importantes que ça?
4: Dérogation, Patrick, est très intéressant. Vous savez ce qu'on devrait faire? Faites une pétition pour la mettre au patrimoine de l'UNESCO.
3: Ça a été fait par les élus bretons qui ont commencé à demander cette dérogation.
1: Un Français sur 10 aujourd'hui est touché par la précarité.
0: Ouais.
1: C'est pas un sujet plus important alimentaire que d'embêter ces gens-là, franchement. Est-ce qu'il y a des priorités dans la vie? Alors on va dire oui, on a plusieurs feux de front, on allume, mais bon, ça fait l'actualité, c'est dingue.
0: Excusez-moi, j'ai pas voulu être trop technique, mais la quantité d'hydrocarbures aromatiques polycycliques, alors pourrait être cancérogène à partir d'une absorption de temps, mais moi je connais personne qui mange de l'andouille de Guéméné tous les matins au petit déjeuner, midis.
1: Ceux qui le fabriquent peut-être.
0: Oh non, ils en mangent pas tous les jours.
2: La seule faiblesse de l'andouille, c'est son odeur de Guéméné.
0: Non. La pire, c'est l'odeur de l'andouillette, pas de l'andouille.
3: Guéméné, elle est très forte.
2: Hein. Elle est forte.
0: Mais moi j'aime cette odeur.
3: Je peux vous l'assurer,
2: vous, c'est votre particularité.
3: J'en ai dégusté en fin de semaine dernière et toute la journée, j'étais acheté des petits tic-tac là. Vous savez, pour un autre goût. Parce que
1: en fait, il faut se faire changer les dents. Ça coûte cher.
3: Le français, la française du jour.
1: C'est la française du jour.
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1: Et elle est avec nous, elle s'appelle Jeanne de Gaulle. Bonjour, bienvenue sur Sud Radio.
6: Bonjour.
1: Vous êtes infirmière et cofondatrice de Boxing Crab. Et là, vous proposez en clair des cadeaux de soutien destinés aux personnes atteintes du cancer. On est en pleine période d'octobre rose. Et bien entendu, c'est un soutien moral aux personnes en situation difficile qui ont forcément un cancer que vous adressez cette box de soins et de bien-être.
6: Exactement. C'est l'objectif de Boxing Crab, c'est vraiment d'améliorer le quotidien des personnes atteintes de cancer et des aidants qui les entourent. Donc concrètement, en fait, on propose des coffrets que l'on peut offrir à un malade ou à un proche aidant dans lesquels il y a des séances auprès de thérapeutes sélectionnés.
1: Comment vous est venue l'idée? En fait, c'est une remontée d'informations. Vous vous rendez compte finalement que certains sont livrés à eux-mêmes?
6: Alors tout d'abord, en fait, c'est une expérience de terrain. On est deux infirmières cofondatrices. On a vu le quotidien des malades et des aidants, tant à l'hôpital qu'à domicile. Et on a vu les effets secondaires des traitements, la fatigue, la solitude. Et puis on a aussi vu la difficulté de l'entourage à rejoindre l'autre dans sa souffrance. Donc on a voulu créer un coffret, autre chose en fait, qui puisse accompagner à la fois l'entourage, le malade, la personne, pour offrir des moments de décompression et puis pour offrir du mieux-être aux patients et du répit aux aidants.
1: Alors là, c'est un projet qui a été lancé en juillet. Aujourd'hui, réseau d'environ 250 praticiens. Est-ce que ça a été difficile de les convaincre?
6: Non, pas du tout. C'est beaucoup d'échanges. D'abord, on a fait une grande sélection avec des praticiens en fonction de leur formation, de leur école, de leur expérience en oncologie. Et puis après, un certain nombre d'appels et d'échanges en fait avec des praticiens qui voient aussi l'importance de créer des initiatives comme ça pour en fait augmenter l'offre, pour compléter le parcours de soins, pour compléter ce qu'on propose aussi à l'hôpital.
1: Vous avez dit que vous étiez deux infirmières. Il a fallu avancer des fonds, j'imagine, pour fabriquer ces box. C'est quoi votre économie? Comment ça fonctionne?
6: Alors, en fait, on a un site internet boxingcrab.fr dans lequel on peut acheter les box. On a des prêts bancaires et prêts d'honneur qui nous permettent justement de financer tout ça. Et on a nos premières commandes. On a eu aujourd'hui de nombreux retours de personnes qui nous font des retours justement sur l'impact qu'elles ont d'avoir reçu des box, des personnes qui en ont bénéficié. Je vais vous donner un exemple. On a reçu il y a quelque temps un témoignage d'une personne qui était une femme sous chimiothérapie, qui a un cancer et qui, face à sa perte de cheveux, sa perte de sourcils, ses ongles abîmés, en fait, a pu être accompagnée par une esthéticienne spécialisée qu'on appelle une socio-esthéticienne, qui lui a permis d'avoir des soins adaptés à sa peau, d'avoir des conseils pour redessiner ses sourcils, vraiment de bénéficier à un moment rien que pour elle en dehors de ces traitements. C'est vraiment ça, Boxing Crab.
1: En tout cas, on est très heureux de vous avoir donné la parole. Bravo pour ce que vous faites. Merci beaucoup.
6: Merci à vous.
1: Jeanne de Gaulle, vous rappelez peut-être le site internet.
6: Boxingcrab.care, C-A-R-E, comme les soins en anglais.
1: Merci beaucoup en tout cas d'avoir accepté notre invitation, Jeanne de Gaulle.
3: Ça c'est bien de l'engagement tel que celui-ci. Mais des initiatives qui vont au-delà, bien souvent de ce que fait, parce qu'on parlait de l'État tout à l'heure et des moyens.
1: C'est
3: très concret. Il suffit d'avoir une bonne idée.
2: Il y a beaucoup de pratiques
3: les aider, quoi.
2: Qui
3: donc
2: viennent
3: on
2: de
3: essaie
2: loin.
3: Bien sûr, on essaie de vous aider.
1: Alors moi, je vais vous dire, j'ai une passion pour les infirmières parce que c'est un engagement et c'est métier quand même de dévouement quotidien du matin au soir.
3: Allez, dans un instant, le grand débat du jour où on attend vos appels 0826 300 300 avec cette question que nous posons, Philippe David.
0: Blocus des lycées, craignez-vous un embrasement national? Alors moi, je crois que oui, parce que LFI va continuer à jeter de l'huile sur le feu.
3: On ne vous demande pas votre avis pour l'instant. On vous demandait de poser la question.
0: Moi, je pose la question, mais je ne peux pas m'empêcher.
1: Vous allez donner votre avis.
0: Oui, vous allez me traiter d'andouille.
1: Voilà, c'est ça. En tout cas, c'est ce que dit le ministre de l'Enseignement supérieur. On en parle dans un instant. Soyez les bienvenus. 0826 300 300. On est ensemble jusqu'à 20h.
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1: Le grand débat des jours, des jours. J'ai dit des jours. Avec l'accent, avec Samuel Botton qui est avec nous, Philippe David et vous au 0826 300 300. Le débat, bien entendu, c'est sur des sujets qui vous concernent directement. Et on revient sur le ministre de l'Enseignement supérieur qui dit craindre un embrasement national du mouvement des lycéens et des étudiants.
3: Oui, c'est ça, parce que la question lui a été posée directement ce matin sur Sud Radio par Jacques Cardoz, et il a répondu directement qu'il craignait un embrasement.
25: Demain, embrasement au niveau national, enfin sur lycéens plus étudiants, oui, je le crains évidemment, mais c'est comme tout le monde, je suis vigilant. Je suis aussi vigilant au fait qu'on voit qu'on a depuis quelques jours, à côté des étudiants et à côté des lycéens, aussi des casseurs, hein, des Black Blocs et des casseurs, qui s'infiltrent dans le mouvement, qui sont en général très très très violents, et ce qui pose évidemment pour les forces de l'ordre des difficultés supplémentaires.
3: Oui, voilà, c'est ça, ce mouvement demain. Oui, il y aura, à côté des lycéens, un mouvement national également de grève. Alors, qu'est-ce que ça donne du côté des réseaux sociaux, Antonin?
26: Eh bien, la question, blocus des lycées, craignez-vous un embrasement national? Vous répondez oui à 60%. On a Alex qui nous dit non, Macron va utiliser la carte Joker et continuer de sortir la police pour faire régner l'ordre. Et on a Nadine qui dit tout va péter, parce qu'il faut absolument que le gouvernement entende et qu'il y a toujours des casseurs pour discréditer les manifestations.
3: Ah oui, c'est chaud au niveau des réactions.
1: Ouais,
3: tout
1: ouais,
3: même,
1: ouais,
3: c'est assez vrai. Un embrasement, quoi.
1: Mais Philippe.
0: Non, mais moi, je suis convaincu qu'on risque un embrasement parce que je le dis, LFI est en train de préparer l'après-présidentielle. Et le but de la présidentielle, pour eux, c'est pas de la gagner, c'est de préparer l'embrasement.
1: Oui, mais
0: et c'est que le début.
3: Oui, mais alors pourquoi avant?
0: Eh bien, parce que c'est la répétition générale. Pour voir jusqu'où on peut aller, comment ça va se passer. Surtout que n'oublions pas une chose, le lendemain de l'élection présidentielle, Emmanuel Macron sera encore à l'Élysée, mais avec pour seule fonction d'inaugurer les chrysanthèmes en attendant la prise de fonction de son successeur.
3: Là, vous allez quand même très loin, quoi.
0: Mais je ne suis pas le seul à le dire. Hein.
2: Qui trop en brave, mal éteint. Mal accompli. Non, mais c'est pas du tout de l'ironie. Je crois que vous êtes excessivement pessimiste, mon cher Philippe, parce que vous permet, comme ça vous permet de développer pour la troisième fois votre argumentation sur Mélenchon et le fait qu'après il veut qu'il y ait le désordre. Moi, je crois qu'au contraire, malgré le propos du ministre qui ne peut pas dire autre chose sur l'excellente question qui lui est posée, il va y avoir un reflux parce qu'ils n'ont pas intérêt à pousser les feux dans le domaine de la violence et du désordre. On a eu l'incandescence déjà et par conséquent très naturellement elle va diminuer me semble-t-il, et si ça n'était pas le cas, une fois de plus, je me révélerai un piètre pronostiqueur.
3: Oui, eh ben moi, j'ai envie de... Enfin bon.
2: Jamais.
0: Excusez-moi, ce ne serait pas un scoop, vous conservez.
1: Au si. Bon accueil, bonjour. Ouais.
2: Voilà. Citez-moi un exemple.
0: Bon, j'en ai des vagues. Bon,
2: vous non, qui non, vous êtes trompé en matière politique en permanence.
1: Ne vous engueulez pas tout de suite. J'ai besoin d'une troisième voix. 0826-300-300, c'est Roland qui est avec nous. Bonsoir, Roland. Est-ce que vous allez nous remettre ce débat
4: Exactement. Voilà, bonsoir. Mais bonsoir à tous. Alors, je souhaitais m'exprimer donc, par rapport à la situation actuelle. Parce que, bon, j'aurais peut-être pas une solution, mais enfin, bon, moi, ça me fait réfléchir, si vous voulez, à l'abaissement de la majorité. Ça a déjà eu lieu en 1974 avec Giscard d'Estaing, donc maintenant à 18 ans. Je pense que pour responsabiliser les gens, c'est important aussi bon, qu'ils soient majeurs, en fait. Ça concerne quand même les 16-18 ans, c'est 3,6% de la population, les lycéens. Et c'est vrai que si on a baissé la majorité, bon, on devient...
1: À quel âge, Roland?
4: Moi, je pensais à 16 ans, ou 16 ou 17 ans, mais enfin, c'est vrai que...
3: L'objectif... Ah oui, d'accord. Oui. Vous descendez la majorité à 16 ans avec l'objectif de responsabiliser, c'est ça, Roland.
4: Responsabiliser la jeunesse et puis essayer de faire des... Bon, ça, c'est un petit peu peut-être... Faire des citoyens précoces, quoi. C'est le meilleur des cas, en fait. Moi, je suis un petit peu optimiste.
1: Mais en même temps, Roland...
3: Cécile, ce qui est important, c'est que vous, Roland, je crois que vous êtes éducateur, ce que nous disait...
4: J'ai travaillé dans le secteur social pendant 11 années. Bon, maintenant, je suis à la retraite. Ouais. Et bon, j'ai travaillé avec la jeunesse. Bon, voilà... Et je pense que c'est vrai que bon, il y a par exemple des conseils départementaux pour enfants, etc. Bon, mais en votant, en étant majeur, bon, je pense qu'on est responsable. Enfin bon, je compte sur ça comme ça.
1: Mais en même temps, ce que dit Roland, la majorité sexuelle à 15 ans et 3 mois, la majorité, on peut conduire une voiture à 17 ans. Donc ça veut dire
3: conduire, mais pas seul.
4: Travailler, bien sûr aussi.
1: Oui, on peut travailler, donc je sais pas pourquoi pas.
2: Mais ce qui me paraît, Roland, vous ne trouvez pas surprenant de votre réflexion? En tout cas, j'ai tendance à penser qu'il est paradoxal. Plus la jeunesse est immature, plus on lui donnerait du civisme plus tôt. Ça me paraît.
4: Oui, c'est-à-dire, moi, je pense que, bon, après, c'est vrai qu'il y a le rôle de l'école, des parents. Je pense que je disais tout à l'heure, donc faire des citoyens précoces, bon, on peut pas en rester là. Bon, même, je dirais, au niveau des casseurs, bon, il y a cette loi aussi, bon, de 1945, bon, qui est vraiment. Dépassé. Bon, c'est pas les mêmes jeunes aujourd'hui qu'en 1945, quand j'étais pas né d'ailleurs. Voilà. Ça peut être une idée, et c'est vrai que c'est
3: une idée. C'est une idée pour responsabiliser. Je ne sais pas si ça pourrait se concrétiser par une plus grande responsabilité justement de ces jeunes quand ils vont casser. Est-ce qu'ils y pensent quand ils ont 16, 17 ou 18 ans? Est-ce qu'ils pensent à ça?
4: Oui, bon, je suis pas sûr que il y passe, enfin, faudrait tendre vers, c'est pas les parents qui sont, bon, les parents sont responsables, évidemment, de l'éducation de leur enfant, mais bon, un gamin qui a 16 ans fait cramer une voiture ou frappe un policier, bon, je dirais, il y a pas d'excuse de minorité pour moi, quoi, en fait.
1: Là, on dévie un petit peu du sujet, mais ça n'empêche pas pour vous de réagir. Hein.
6: Samuel. L'idée d'abaisser l'âge légal n'est pas une bonne idée à mon sens. Non. Parce que entre 16 et 18 ans, je considère que vous restez un gamin. Après, là où vous avez raison, c'est que c'est pas une raison pour aller embraser des voitures, des camions de pompiers et aller taper des flics. Par contre, il y a un propos.
1: À 17 ans, Philippe, vous êtes plus un gamin, Samuel. Pardon.
6: Ma chère Cécile, à 17 ans.
3: À 12, 13 ans, vous êtes un gamin.
6: Vous agissez encore avec des élans de stupidité pour impressionner un tel ou un tel. J'aurais du mal à croire qu'on est totalement mature à 18 ans.
1: Enfin, il y a des adultes qui font la même chose et pourtant ils sont adultes.
6: Oui, mais eux, ils sont irrécupérables et eux, il faut les sanctionner très sévèrement. Ouais. Maintenant, sur ce qu'a dit Philippe et ce qui était très intéressant, c'est que le jour d'embrasement des manifestations a au moins eu une vertu, du moins, je l'espère, c'est celle d'apaiser tout ce qui va se passer par la suite. J'ai trouvé les réactions des auditeurs finalement très équilibrées et très représentatives. Certains ont peur, d'autres sont optimistes, d'autres iront manifester. Moi, j'encourage les parents à aller manifester avec leurs enfants, ne serait-ce que pour les tirer par l'oreille si à un moment ça venait à dévier. J'ai d'ailleurs vu des images de parents qui allaient chercher leurs enfants.
0: Une mère qui coursait son fils et un père qui le ramenait en le tenant au col.
6: Et je tiens à les féliciter. Maintenant, je pense qu'on a atteint le point de rupture, que c'est pas plus mal. J'ose espérer que les manifestations de demain se passeront autant que possible dans la joie et la bonne humeur. Après, vous avez raison, Philippe.
3: Joie et bonne humeur.
6: Violence ne sont pas exclues, et violence, c'est bien sûr, parce qu'il y a des gens qui viennent
3: pour casser,
6: pour exprimer une violence qui, elle, n'est pas légitime pour le coup.
3: Ouais.
1: Joie et bonne humeur pour une colère, ça me paraît compliqué.
6: Oui. Pour une manifestation, oui, une manifestation devrait toujours se faire dans la joie et la bonne humeur parce que c'est un moment de citoyenneté, parce que c'est aussi du vivre ensemble à certains égards. Et si on n'est pas capable de manifester et de revendiquer dans le calme et l'intelligence, alors il vaut mieux tout arrêter.
0: Non mais, excusez-moi, le problème, c'est que quand vous voyez des députés qui vont jouer des épaules avec leur écharpe tricolore, je pense à Thomas Porte, député LFI, face au CRS. Vous avez vu ces images?
6: Bien sûr.
0: Probablement. Quand vous voyez Mali Bagayoko, qui n'est pas député, mais qui a des propos pour le moins compréhensifs pour les violences. Oui ou non?
3: Alors, il est allé aussi...
0: Il est allé aussi
3: calmer à un moment donné, et puis après, il a dit qu'il est comprenait.
0: Quand vous voyez Aymeric Caron haranguer des jeunes devant un lycée dans le 9e arrondissement. Quand vous voyez Mathilde Panot qui devient lyrique dans un lycée de sa circonscription en faisant appel à Thomas Sankara, dont je suis certain qu'aucun des élèves qui assiste
1: vous voyez ce que je veux dire.
0: Ce sont des gens qui jouent la politique du pire.
6: Oui, mais là où je suis pas en accord avec vous, c'est que vous pensez qu'ils cherchent à préparer l'après et le chaos de l'après.
0: J'en suis complètement convaincu.
6: Il y aura sans doute chaos dans l'après, mais moi je pense au contraire qu'ils cherchent à mobiliser aujourd'hui pour l'élection de demain. Oui, c'est-à-dire aujourd'hui, elle est à ce besoin d'occuper le terrain médiatique.
1: Philippe,
2: derrière l'apparente volonté de Mélenchon pour être président en 2027, je me demande si Philippe n'a pas raison. Est-ce que il ne sait pas dans ses profondeurs qu'il ne le fera pas?
0: Voilà.
2: De toute manière.
3: Rien n'est joué.
2: Mélenchon est tout sauf un crétin. Oui. Et donc, il est évident qu'il tient compte des sondages. Il sait qu'au second tour, on le lui dit, même dans son camp, il aura beaucoup de mal. Et donc, Philippe n'a pas tort. Il pourrait vouloir apparaître au-delà.
3: Alors, en même temps, la question, elle n'était pas là. Elle était quand même beaucoup plus sur est-ce que vous redoutez demain un embrasement? Parce qu'il y a aussi beaucoup de gens qui vont manifester pour la défense de la fonction publique, y compris d'ailleurs des policiers qui réclament aussi plus de moyens.
1: Et les pompiers, c'est pas grave.
3: Et les pompiers, bien sûr, il y a une convergence.
1: Mais embrasement, peut-être pas. Mais en marge, toujours, il y aura toujours des casseurs.
3: Oui, il y aura toujours des casseurs. Alors, pour les lycées, en revanche, vous avez vu, ça va être fermé. Hein.
1: Ouais.
3: Tous les lycées quasiment seront fermés demain pour éviter. Déjà, aujourd'hui, un tiers des lycées, je crois, en Île-de-France sont fermés. Ah, oui. Il y en a une bonne partie en France. C'est quand même assez terrible. Mm-hmm. Nous sommes le lundi 5 octobre.
0: Oui.
3: En France, alors qu'on devrait fonctionner à plein régime dans les établissements scolaires pour apprendre, c'est souvent en septembre-octobre, on est les plus fringants et on peut travailler. J'imagine quand on nous regarde du monde entier et que l'on voit pourquoi
0: C'est pas élogieux. Moi, je suis allé lire un peu la presse internationale, c'est pas élogieux. Mmh. Mais moi, je tiens à dire une chose.
1: Juste un petit mot. Moi, j'ai quand même des chiffres. Hein. 15 millions d'heures de cours perdues, quand même, entre 2023 et 2024. 15 millions d'heures.
0: C'est colossal.
1: C'est énorme.
0: C'est colossal.
1: Je comprends qu'il râle.
0: Ah, bien sûr, mais je voulais dire une chose. Je pense que Philippe Bilger s'est rallié à mon blanc panache en disant que sur Jean-Luc Mélenchon, j'avais raison. Mais je dis une chose. Les ultra-violences ne peuvent avoir qu'une seule conséquence dans les urnes. Désolé, je vais nous rajeunir de pratiquement deux siècles. La montée du Parti de l'Ordre, 1848. Rappelez-vous.
1: Allez, vous restez avec nous dans un instant. Les cartes blanches, les amis, 0826, 300.
3: Quelques cartes blanches, vous mettez en appétit, Cécile.
1: Est-ce que vous avez vu cette vidéo de cette femme au bus qui s'est fait brûler le visage?
3: Elle a
1: dit quelque chose de très intéressant.
3: Ah bah on va en parler. Samuel Botton.
6: Et moi, l'ARCOM qui veut instaurer l'équité du temps de parole pour les youtubeurs, et c'est très bien.
3: Ça, c'est vrai pour les grands influenceurs. Quoi. Philippe,
2: et moi, le baiser de la mort de Gabriel Attal à Glucksmann.
3: C'était avant le débat d'hier. Oula, pas le baiser de la mort, mais Glucksmann, en revanche, il a eu l'embrassade, vous avez vu, de Ségolène Royal, qui était pas. Philippe David.
0: Un pays a condamné les violences disproportionnées pour le maintien de l'ordre en France. C'est pas la Corée du Nord, mais c'est pas mal non plus.
1: Allez, on en parle dans un instant. Soyez les bienvenus. On est ensemble jusqu'à 20h.
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3: Les cartes blanches des vraies voix. Cécile, Samuel Botton, Philippe Bidger, Philippe David et puis j'aurai une petite carte blanche aussi. Nous commençons par Philippe Bidger.
1: Ah, hein, très bien.
2: J'ai été l'un des Français qui a regardé les trois débats consacrés à la joute socialiste.
3: Ah, bah, on les cherchait, justement.
2: Non, mais hier, je l'ai trouvé, comme d'habitude, tout à fait intéressante. Et à un moment donné, Ségolène Royal a dit à Raphaël Glucksmann, au fond, vous êtes venu au socialisme en quelque sorte par hasard, parce que ça marchait pas par ailleurs, place publique, et que vous êtes en réalité de droite. Elle l'a dit plus élégamment. Mais lorsque Gabriel Attal propose à Raphaël Glucksmann de s'introduire dans une coalition qui, très clairement, serait fortement dominée par une tonalité macroniste, il lui donne un baiser de la mort, puisque c'est précisément ce qu'on reproche à Raphaël Glucksmann.
3: Ouais.
2: Et donc, il a évidemment dit, mais il n'en est pas question, n'empêche que ça a enfoncé un peu ce grief dans la tête des gens.
1: Bon, donc, petite canaille quand même, Monsieur Glucksmann. Hein.
3: Oui.
1: Les mots.
3: Ségolène Royal, etc.
2: Mais il a bien répondu, Ségolène, ouais. Dieu sait que je l'aime beaucoup, mais lorsque dans la danse du ventre, elle voit en permanence quelque chose de sexiste.
3: Bon, en tout cas, il va y avoir du suspense. Je ne sais pas qui va sortir vainqueur. Fort, on parle d'une troisième personne qui pourrait coiffer un peu tout le monde.
2: Ah oui, vous voulez dire Gage, après.
3: Bien. Morel.
1: Incisif.
2: Gage, il est très bon, mais je ne le vois pas gagner.
3: Souvenez-vous quand même de la primaire socialiste précédente avec Benoît Hamon qui avait coiffé sur le fil.
6: Ah hein, Benoît Hamon avait une qualité à cette époque, c'est que c'était le seul frondeur des deux qui était au deuxième tour.
3: C'est vrai.
6: Manuel Valls avait un bilan.
3: Ouais, c'est vrai. C'est vrai. Cécile, votre carte.
1: Je vais vous faire écouter un son. Écoutez.
30: Je m'attendais vraiment pas à ce
8: des gamins qui soient si violents, parce que j'ai revu les images après et c'était terrible de voir un gamin qu'on ne connaît pas, avec qui on parlait normalement, qui vous vise délibérément au visage.
1: Ouais. Qui vous c'était pas le son que j'avais demandé, mais c'est pas grave. Et elle dit à un moment
3: dans la vidéo, femme, quand même.
1: Oui, ouais. C'est cette femme qui était à l'arrêt d'un bus et qui dont un jeune a brûlé le visage avec avec une flamme. Et elle dit à un moment donné, ces enfants ont des actes d'adultes. Et en fait, c'est ça qui m'a sauté aux oreilles en me disant, mais en fait, elle a raison. Et là, je me dis, stop à l'excuse de minorité. Ils ont des manières d'adultes, de grands, en fait, guerriers. Ce ne sont plus des enfants. Et moi, j'entends toute la journée des enfants. Ce ne sont plus des enfants. Voilà. Et donc, il faudrait que la justice fasse en conséquence de la gravité de leurs actes.
3: Ouais, ouais. C'est passé où déjà?
1: C'est passé sur BFM.
3: Oui, non mais le témoignage c'était dans le sud.
1: Marseille.
0: Contre un abribus en fait.
2: Ouais, je ne voudrais pas vous contredire, ma chère Cécile, mais on pourrait dire aussi que beaucoup trop d'adultes aujourd'hui ont des comportements infantiles.
1: Ah bah là c'est pas un comportement infantile, c'est guerrier quand même. Là c'est criminel et guerrier.
3: On peut comprendre le raisonnement de Cécile quand même en entendant cette merde.
2: En réalité, ils ne sont plus un exemple.
3: Bon, vous n'êtes plus avocat général.
2: Dommage, je voudrais l'aider durant deux ans.
6: Une fois n'est pas coutume, l'ARCOM a raison. Alors sur quoi? Sur le temps de parole politique des grands créateurs de contenu en vue de la présidentielle 2027. Il était temps. Parce qu'il faut arrêter avec cette idée selon laquelle, parce qu'on est sur YouTube, dans un podcast ou sur les réseaux sociaux, on pourrait s'affranchir des règles qui s'appliquent aux médias traditionnels. Quand Guillaume Play, Jerem Star, Sam Zira ou d'autres réunissent des centaines, voire des millions de personnes, ils ne sont plus simplement des particuliers avec une caméra, ils participent au débat public. Et c'est exactement le même débat qu'on a déjà eu avec les influenceurs, la food et la publicité. À l'époque, on voulait qu'ils inscrivent le slogan « Manger, bouger, 5 fruits et légumes par jour ». On a eu ça, et c'est finalement très bien. Eh bien, à l'époque, certains expliquaient « Je ne suis pas la télévision, je suis un créateur de contenu ». Très bien, mais quand vous faites la promotion d'un produit alimentaire auprès d'un million de personnes, il est normal que les règles de prévention, elles s'appliquent aussi à vous. C'est la même logique ici pour la politique. Plus l'audience est importante, plus la responsabilité est importante. Alors, il ne s'agit pas de demander à un youtubeur de chronométrer chaque seconde de son émission ou de lui imposer les mêmes règles qu'à une chaîne de télévision, mais il faut garantir un minimum d'équité, encore plus en temps d'élection présidentielle. Parce qu'une présidentielle, c'est pas une émission de divertissement. Une interview de deux heures avec un candidat vu par 2 millions de personnes, ça peut avoir un impact considérable sur l'opinion. Alors, pourquoi demander aux radios et aux télévisions de respecter les règles de pluralisme et permettre à ceux qui ont parfois des audiences comparables d'y échapper complètement? Pour moi, ça n'a pas de sens. J'irai même plus loin, cette réflexion, elle doit aussi concerner la presse écrite, qui en est exempte pour le moment.
3: Oui, c'est vrai.
6: Parce que pendant une élection, je le précise, l'équité et la diversité des sensibilités, elles doivent être une préoccupation pour l'ensemble de notre paysage médiatique. Le numérique, il a changé la manière dont on s'informe, il doit pas changer les principes de notre démocratie, donc oui à la liberté totale de ton, oui à la liberté éditoriale, oui aux nouveaux médias, mais avec une règle simple, si vous avez l'audience d'un média, il est normal qu'on vous demande aussi une partie de la responsabilité d'un média.
3: Il y a débat autour de ça.
2: Ah oui, parce que moi, vous êtes très convaincant, Samuel, je dirais que je ne serais pas choqué si on ne leur appliquait pas les mêmes règles à partir du moment où ils offriraient des entretiens radicalement différents des entretiens.
3: Mais
2: ils apportent quelque chose de plus.
6: Apportent beaucoup de complaisance. Je vais vous dire, il y a une différence entre se faire cuisiner par Jacques Cardoz et se faire cuisiner par Guillaume Play. Quand vous allez face à Jacques Cardoz, va vous interroger sur votre programme.
3: Guillaume Play peut le faire, mais dans ces conditions, il faut qu'il reçoive tout le monde.
6: Exactement.
3: En fait, c'est ce que demande l'ARCOM.
1: Une équité.
3: On demande à Philippe David sa carte blanche quand même.
0: Elle va être très courte parce que j'ai appris hier que l'Iran condamnait la violence disproportionnée pour le maintien de l'ordre en France. Alors venant de l'Iran, vraiment là je suis tombé de l'armoire. Vous voyez, c'est comme si demain la Corée du Nord vous faisait une remarque sur la tenue des élections dans votre pays. Alors je tiens à rappeler que je ne remonte même pas à Mahsa Amini quelques années. La répression contre les manifs entre décembre 2025 et janvier 2026 ont fait entre 3 500 et 50 000 morts, selon les estimations, parce qu'évidemment, l'Iran ne se vante pas du nombre de morts. Entre ceux à qui on a tiré à la balle de guerre dans la rue, qu'on a pendu, torturé, etc. Donc là, maintenant, je me dis qu'on est dans une époque vraiment, comme on dit dans le sud-ouest, cul par-dessus tête, où même l'Iran peut vous faire des remarques sur le maintien d'ordre dans un pays démocratique. Là, vraiment, j'en peux plus.
3: Ouais, c'est vrai que les leçons venant
1: de la base.
3: Bon, dans quelques minutes, juste après les infos de 19h, Philippe David, les vraies voix écoutent la France. Évidemment, le téléphone, le standard est ouvert, 0826 300 300. Je pense que on va revenir forcément avec vous.
0: Les lycées, évidemment.
3: Les lycées. Est-ce que vous êtes choqués? Est-ce que vous redoutez un embrasement? Est-ce que les lycéens ont raison de manifester, de réclamer davantage de moyens? Est-ce que la violence de l'État est légitime? La violence de l'État, donc ça veut dire que c'est un peu la violence des policiers, en quelque sorte. Quoi. Je ne sais pas ce que vous en pensez.
0: Et un autre sujet, parce qu'il est quand même terrifiant, 10% des gens risquent de se retrouver en insécurité alimentaire, en pénurie alimentaire en France. Selon la Banque Alimentaire, les restaurants du cœur ne désemplissent pas. Est-ce que vous avez peur de tomber un jour dans la précarité? Est-ce que vous y êtes tombé? Est-ce que vous y êtes tombé, que vous en êtes sorti? Est-ce que vous essayez de vous en sortir? Venez témoigner au 0826 300 300.
3: Et à 20h, le rugby. Absolument. Évidemment aussi au cœur de la mêlée avec François Trio.
1: Qu'est-ce qu'elle est passée vite, cette émission? C'est fou.
3: C'est quand on arrive à 18h.
1: La méchanceté.
3: Maintenant, elle fait... Une heure en 2 heures.
0: Voilà, c'est ça. Ça s'appelle l'efficacité.
1: Oui, c'est parce que je suis très forte. Allez. À tout de suite.
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10: Nous sommes avec Fabien Cariel, président de Saxo Bank. On évoque aujourd'hui les actions en bourse. Fabien, comment une entreprise peut-elle lever de l'argent en bourse?
13: Pour lever de l'argent en bourse, une entreprise émet des nouvelles actions, soit lors d'une introduction en bourse, ou alors lors d'une augmentation de capital. C'est ce qu'on appelle des opérations sur titre au long de la vie de l'entreprise.
10: Mais pourquoi faire en réalité?
13: Quand une entreprise s'introduit en bourse ou fait une augmentation de capital, elle lève de l'argent pour soit investir dans des nouveaux produits, innover ou recruter, se développer à l'international pour conquérir de nouveaux marchés. Pour une entreprise, la bourse, c'est donc un accès direct à des ressources financières plutôt que de dépendre uniquement des banques. C'est ce qui a permis à des entreprises comme Airbus, L'Oréal ou Dassault Systèmes de devenir des leaders mondiaux. En clair, la bourse permet d'accélérer sa croissance.
10: Merci Fabien et on vous retrouve lundi prochain pour les incontournables de la bourse sur Sud Radio.
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0: Bienvenue sur Sud Radio, il est un peu plus de 19h.
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0: Le flash avec Thomas Rivière. Bonsoir Thomas.
11: Bonsoir, bonsoir à tous. Mobilisation en baisse dans les lycées, mais de nouveaux faits de violence. À Lens, un élève de 15 ans s'est fait arracher la main ce matin alors qu'il tentait d'évacuer une grenade de désencerclement. L'IGPN a été saisie. Au total, 190 lycéens auraient été blessés selon le décompte d'Edouard Geffray, le ministre de l'Éducation nationale, qui a annoncé que 589 établissements ont été perturbés aujourd'hui. Pour tenter de faire retomber la pression, écoutez les lycéens après la lettre de Sébastien Lecornu et les 5 grands chantiers lancés. Le ministre de l'Éducation propose la mise en place d'une plateforme en ligne pour récolter les revendications des élèves. En attendant, une nouvelle journée de mobilisation est prévue demain. À l'appel des syndicats étudiants, un rassemblement doit se tenir à Paris à 14h, place de la République. De nombreuses manifestations sont prévues aussi devant les lycées partout dans le pays. Les lycéens qui ne seront pas seuls. Les syndicats d'enseignants invitent également les professeurs à rejoindre le mouvement à travers une intersyndicale. Une autre journée de grève est prévue dans le public comme dans le privé le 5 novembre prochain. Dans l'actualité également, cet incendie à bord du porte-avions Charles de Gaulle ce matin. Le navire français est en révision sur la base navale de Toulon. Le feu aurait pris dans un local technique. Aucun blessé n'est à déplorer et les installations nucléaires n'ont pas été touchées, annonce la préfecture maritime. Dernier jour pour vous inscrire à la primaire de la gauche. Si vous souhaitez participer, le premier tour aura lieu le week-end prochain afin de désigner le candidat unique à la présidentielle l'année prochaine. 5 candidats sont en lice. Raphaël Glucksmann, Jérôme Gage, Ségolène Royal, Emmanuel Morel et Olivier Faure. Le premier secrétaire du PS espère 100 000 votants. Les Bleus de retour au Stade de France. L'équipe de Zinedine Zidane joue son 4e match de Ligue des Nations ce soir. C'est contre la Belgique et ça démarre à 20h45 avec à la clé la tête du groupe A. Dans l'autre match, l'Italie reçoit la Turquie. La prochaine journée dans cette compétition se tiendra le 12 novembre. Bonne soirée à tous.
0: Merci à vous Thomas.
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0: Bonsoir Rémi André.
13: Bonsoir Philippe.
0: Il fait chaud pour un début d'automne.
13: Eh oui, il a encore fait chaud aujourd'hui. Il fera encore chaud demain, hein, puisqu'au sud de la Garonne, on pourrait même atteindre les 29 à 30 degrés. Et de façon générale, les températures de 25 à 29 degrés. Alors évidemment, il fera un petit peu plus frais près de la Manche, et également sur le Languedoc-Roussillon. Car demain après-midi, les nuages vont à nouveau revenir poussés par le vent marin vers le Languedoc et le Roussillon. Et là, cela va déjà dans l'après-midi commencer à provoquer quelques averses, voire averses orageuses sur le sud du Massif central. Et ensuite, eh bien, cela va se renforcé à nouveau dans la nuit de mardi à mercredi. Mais en même temps, on verra arriver demain après-midi d'autres nuages par l'océan, par le golfe de Gascogne cette fois-ci. Et cela, depuis on va dire la Bretagne jusqu'à l'Aquitaine, pourrait dans la soirée déjà apporter quelques averses orageuses. Mercredi, eh bien, ce sont ces deux parties orageuses qui vont se rejoindre, traversant pour l'une quasiment tout le pays, apportant des pluies parfois soutenues. Et mercredi, eh bien, cet épisode de Cévenol pourrait à nouveau se renforcer.
0: Merci beaucoup Rémi André.
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0: Les vraies voix écoutent la France comme tous les soirs du lundi au jeudi sur Sud Radio de 19h à 20h. Bonsoir Mathéo Lamblot.
12: Bonsoir Philippe, bonsoir tout le monde.
0: Vous avez passé un bon week-end ?
12: Oui,
0: footballistique.
12: Footballistique, effectivement, ah oui, toujours.
0: Vous allez remettre ça ce soir.
12: Ah oui, on va regarder l'équipe de France avec attention.
0: Absolument, c'est contre la Belgique à partir de 21h au stade.
14: L'équipe de France, après Sedan, faut se mouiller la nuque.
0: Et on va parler bien évidemment ce soir de nombreux sujets. Vous voulez parler bien évidemment du mouvement des lycéens, les violences, les blocages, les forces de l'ordre. Qu'est-ce que vous en pensez? On attend vos témoignages au 0826 300 300. Un autre sujet vous touche et vous avez voulu réagir dessus.
12: La pauvreté, Philippe, hein, puisque une personne sur 10 risque d'avoir recours à l'aide alimentaire au cours de la prochaine décennie, hein, d'après une étude parue aujourd'hui, une étude des Restos du Cœur. Et également, autre sujet, hein, auquel vous avez souhaité réagir, c'est le risque maintenant d'être, enfin, de ne plus d'avoir son permis suspendu pendant 6 mois si on utilise son téléphone au volant.
0: Et c'était le premier débat des Vraies Voix et vous avez voulu réagir. On vous prendra dans cette émission, bien évidemment, mais vous le savez, tous les autres sujets vous sont ouverts également. Allez, c'est parti. Et on prend la direction de la Haute-Garonne. Bonsoir, Aurore.
2: Oui, bonsoir.
0: Et vous, vous êtes...
2: Bonsoir à l'équipe.
0: Eh bien, bonsoir à vous. Vous êtes enseignante et voulez réagir sur le mouvement des lycéens. Vous êtes prof de lycée, de collège, professeur des écoles ?
2: Alors, en lycée professionnel.
0: D'accord. Et qu'est-ce que vous pensez ? Vous avez un mouvement dans votre lycée, comment ça se passe ?
2: Alors nous, moi je suis dans l'enseignement privé, donc on a eu, ça a été très calme.
0: Oui.
2: Quelques enseignants qui ont effectivement manifesté, il n'y a aucun souci avec ça. Alors moi je suis quand même un petit peu dans la compréhension de ce qui se passe actuellement en termes de manifestations sur le pays. Alors je pense que les lycéens ont certaines revendications qui sont valables, comme dans le public effectivement. Alors je ne dis pas que le privé est merveilleux sur tout point, mais dans le public c'est vrai que les manques de moyens, les absences d'enseignants, je comprends que ce soit extrêmement angoissant pour les lycéens. Après, il y a des choses que j'ai du mal à comprendre et notamment la réaction violente dont font preuve certains jeunes.
0: Mais il y a une question que je voulais vous poser. Le problème de recrutement d'enseignants du public, on parle beaucoup d'éducation et d'enseignement dans Les Vraies Voix Écoute la France. On avait il y a quelques semaines un professeur vacataire qui avait fait un an de vacation, qui nous disait, moi j'arrête au bout d'un an parce que déjà, il était en lycée professionnel comme vous. Le début de des cours, c'est 15 minutes pour mettre de l'ordre dans la classe. Parce que un tel est en train d'envoyer un SMS, un autre est au téléphone, un troisième discute avec son voisin ou sa voisine. Est-ce que le fait qu'il n'y ait plus de vocation pour être prof, c'est sûr qu'il y a la question des salaires, mais surtout celle des conditions de travail, où vous êtes face à des élèves qui, pour certains, n'en ont rien à faire des cours, qui ne vous respectent plus et qui peuvent même parfois aller jusqu'à la violence envers vous.
2: Alors, moi, je suis effectivement un petit peu dépité de ce qui se passe dans nos classes. On a des élèves qui sont de plus en plus inintéressés par les cours, qui ne veulent pas en fait finalement travailler du tout. C'est très difficile de les motiver, très difficile de la rapporter. Donc, on est obligé de nous un petit peu, comment dire, rendre plus ludiques nos enseignements. J'ai l'impression que c'est générationnel parce qu'effectivement moi j'ai 32 ans, donc effectivement à mon époque on avait une rigueur au travail, et depuis qu'ils ont tous ces outils informatiques à leur disposition, tous les

0: Il n'a pas fait ça, ou alors il ne mérite pas cette sanction. C'est dramatique.
1: Mais comment est-ce que vous faites pour garder la foi, pour être encore prof? Parce que, excusez-moi, mais vous dites, ils ne veulent plus apprendre. Mais vous êtes en lycée professionnel, c'est-à-dire une filière où après on est obligé de connaître son métier, hein, que ce soit plombier, électricien, boulanger, pâtissier, ce que vous voulez. Et c'est quand même des beaux métiers. Comment expliquez-vous cette perte d'envie d'apprendre? Moi, tout à l'heure, on en a parlé dans Les Vraies Voix, j'ai vu une vidéo sur les réseaux sociaux, un élève outré, je crois que c'était un élève ou une élève, peu importe, j'en ai vu tellement, qui dit, mais vous vous rendez compte, on nous demande des efforts. Mais des efforts dans la vie, faut en faire, hein. Faut pas croire que les grands champions, ils sont arrivés numéro un mondial au tennis ou au foot sans faire des efforts considérables.
0: Alors, c'est une réalité. Ils pensent qu'en fait, maintenant, on n'a pas à fournir d'efforts, qu'ils ont tout qui leur est dû. Et ils pensent également, enfin, je pense que les réseaux sociaux, ils sont pour beaucoup. En fait, ils ont tous plus ou moins le rêve de percer comme certains influenceurs.
1: Excuse-moi, mais influenceur, c'est comme star du foot ou du tennis, c'est 1 pour 10 millions ou 50 millions, quoi, ou 20 millions.
0: Alors, c'est une réalité, mais on va dire ils ont tous les espoirs. Alors, certains même n'ont même pas cette ambition d'être influenceurs. Ils sont là, alors, par choix, certes, mais en fait, le goût de l'effort a disparu. Le goût de l'effort a disparu. Autrefois, bah, on allait à la bibliothèque, on se débrouillait, on avait moins de moyens. Et pourtant, on avait envie. Et là, ils ont tous les moyens à disposition. Moi, je me souviens, quand j'étais étudiante, j'aurais rêvé d'avoir ne serait-ce qu'un dixième de ce qu'ils ont d'accessible aujourd'hui.
2: Donc, vous constatez en fait ça dans le privé également. En fait, il n'y a pas que dans le public que ces choses-là se passent.
0: C'est générationnel. Ouais. C'est générationnel.
1: C'est générationnel, mais c'est terrifiant.
0: Alors oui, moi j'ai très très peur. Alors je continue dans la voie pour l'instant parce que j'aime transmettre, j'aime ce métier qui reste quand même humain, même si l'histoire des élèves, leur vécu me touche. Et je le fais aussi pour les quelques élèves qui, eux, ont envie d'apprendre. Donc je me dis que même si j'arrive à en intéresser un à apprendre quelque chose à l'un d'entre eux, c'est déjà une victoire.
1: C'est beau. Alors, Aurore, restez avec nous. On va se retrouver dans quelques instants parce que le sujet déclenche des appels au 0826-300-300, ou sans doute, puisque c'est vraiment l'actu chaude. Et vous allez pouvoir échanger, c'est parfait, vous, en tant que prof, de votre vécu, surtout que vous êtes en lycée professionnel, où théoriquement, là, on sait quel métier on va faire, et qui a même plus de motivation pour apprendre, ce que je trouve, pour ma part, complètement fou.
2: Et on continue de vous demander au 0826-300-300 si vous comprenez ou non ces revendications des lycéens, mais aussi si vous craignez un embrasement national à la veille d'une grande journée de mobilisation encore demain. A tout de suite.
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7: Les vraies voix écoutent la France avec ce sujet des lycées, ce témoignage passionnant d'Aurore, enseignante en lycée professionnel. Aurore qui est toujours avec nous, mais beaucoup d'appels au 0826-300-300, Mathéo.
8: Et on va prendre la direction de Pau avec Christian qui nous appelle. Bonsoir Christian.
7: Bonsoir Christian.
9: Bonsoir. Bonsoir, merci de prendre mon appel.
7: Avec grand plaisir. Bah, vous avez entendu, Aurore, un témoignage vraiment aussi vrai. C'est la vie des enseignants que terrifiant, quelque part.
9: Oui, bon, tout à fait. Simplement, bon, moi, je voulais pousser un petit coup de gueule, comme on dit communément, par rapport à tout ce que l'on voit tous les jours, et tout le monde s'y habitue, j'ai l'impression. Je pense que le président de la République devrait se fendre d'une allocution et de dire, comme un plan Marshall quelque part, que tous les black blocs et tous les jeunes en fait qui ne sont pas des lycéens seraient normalement condamnés, attrapés. Les mineurs en impliqueraient les parents. C'est le principe de responsabilité, c'est la moindre des choses. La loi existe déjà, c'est pas la peine d'en faire une supplémentaire. Et voilà, je pense que c'est ce qu'il faut faire aujourd'hui, plutôt que de commenter sans arrêt, de voir des images folles. C'est quelque part une non-assistance à personne en danger, s'agissant des forces de l'ordre, quand on les voit se faire matraquer, et des lycéens qui, évidemment, peuvent prendre des coups aussi. Mais je pense que de voir un gamin qui enflamme une bombe et la projette à 50 cm du visage d'une autre fille, c'est pas ça à revendiquer. Parce que je suis à 100% avec les lycéens, pour leurs revendications, je trouve qu'elles sont tout à fait logiques et légitimes surtout. Donc il n'y a pas de problème à ce qu'ils manifestent, mais là on voit bien, on sent bien qu'il y a en marge des casseurs, et je pense que le président devrait prendre des décisions immédiates pour régler ce problème, et je pense que beaucoup de gens le comprendraient. Voilà.
7: Alors Christian, restez avec nous parce qu'on a énormément d'appels au 0826-300-300. On était dans la Haute-Garonne, on est parti dans les Pyrénées-Orientales, on met le cap au nord, mon cher Mathéo.
8: Au nord, dans les Hauts-de-Seine.
7: Enfin oui, c'est pas chez les corons.
8: Non, dans les Hauts-de-Seine, où Philippe nous attend. Un autre Philippe, tenez.
7: Ah bah tiens, bonsoir Philippe.
10: Oui, bonsoir à tous.
7: Oui, vous avez entendu Aurore et Christian et vous avez voulu réagir. Notamment.
10: Oui, alors moi j'ai été prof pendant plus de 40 ans, mais je vais pas parler du volet prof-élève, je vais parler du volet politique. Pour moi, cette histoire est éminemment politique et il n'y a qu'une seule lecture possible, c'est la présidentielle 2027. Tout le monde essaye d'instrumentaliser tout le monde, c'est une espèce de jeu politique, jeu au pluriel politique pervers. Je pense que LFI était à l'origine du gros bordel qu'il y a dans les lycées, avec des prétextes totalement désuets, on va dire, même s'ils peuvent paraître légitimes comme ça, mais bon, c'est pas la priorité. La cantine ou les heures de cours, ça me fait trop rire. Donc, ce bordel organisé par LFI et qui rend bien service à notre ami de l'Élysée. Parce que plus il y aura de bordel, bah plus il sera à même éventuellement de prendre des mesures exceptionnelles pour ne pas lâcher le pouvoir. Donc tout ça fait que les lycéens, oui,
8: Comment ça, ne pas lâcher le pouvoir à partir de 2027, de toute manière, c'est la démocratie qui parlera, c'est le peuple qui s'exprime.
10: Ah non.
7: Mais
10: ah
7: vous voulez réagir, Philippe, vous voulez réagir aux propos d'un autre Philippe, qui s'appelle Philippe de Villiers, qui a dit il y a quelques jours sur une chaîne de télévision que s'il s'appelait Emmanuel Macron devrait déclencher l'état d'urgence.
10: Mais exactement.
7: D'accord, c'est à ça que vous vivez à Lyon.
10: Mais bien entendu, mais le pays part en vrille complet. On a l'impression que il y a plus personne qui commande et que c'est le chaos. Mais ce chaos, je pense qu'il sert le pouvoir qui est en place. Il sert la présidence. Enfin, franchement, on n'a jamais vu
7: mais
10: ça.
7: Mais Philippe, vous avez été prof, vous l'avez dit, pendant 40 ans. Vous êtes donc en retraite, probablement?
10: Oui, mais je continue un peu à travailler, tout de même.
7: Quand vous entendez le témoignage d'Aurore, vous mais étiez prof de quoi comme matière?
10: Non, mais alors j'étais passé chez vous longuement. J'ai été instite pendant 42 ans.
7: Oui.
10: J'ai eu de la chance parce que je suis allé dans des bons milieux et c'était encore. J'ai commencé dans des années où c'était encore possible d'être, on va dire, un bon prof avec des bons élèves. Voilà, c'était la France d'avant, on va dire. Bon, maintenant, tous les témoignages que j'ai entendus, je les soutiens totalement. C'est exactement ça. C'est le bordel, plus personne veut travailler, c'est l'élève au centre, enfin bon, j'avais expliqué ça longuement. Vous avez au ministère de l'Éducation nationale une secte pédagogiste qui a pris le pouvoir, et voilà, il n'y a plus de notes, il n'y a plus de contraintes, il n'y a plus rien, tout le monde a le bac, et on voit bien ce que ça donne. Au niveau PISA, on est relégué au fond du classement.
7: Oui. Voilà.
10: Mais tout ça, c'est pas parce que nos enfants seraient moins intelligents que ceux du reste du monde, c'est parce que on l'a voulu.
7: Je le disais tout à l'heure dans les vraies voix, plus de 90% de gens qui ont le bac, ça veut dire que le bac ne vaut plus rien. Surtout quand on voit les pancartes et les banderoles sur les lycées, dans les manifs, les fautes d'orthographe qu'on peut élire pour des élèves qui sont entre la seconde et la terminale, on se demande ce qu'ils ont fait pendant les 9 années d'école, s'ils sont en seconde, 11 années s'ils sont en terminale, en français. Et alors là, je n'imagine même pas leur niveau en langue vivante, en anglais ou en espagnol ou en allemand, parce que sachant qu'ils ne maîtrisent déjà pas le français, ils vont pas apprendre une langue étrangère. Ça, c'est quand même le béaba. Philippe, restez avec nous, parce que on a encore un enseignant qui appelle, mon cher Mathéo.
8: C'est Jean-Pierre qui nous appelle d'Anglette. Bonsoir, Jean-Pierre.
7: Bonsoir, Jean-Pierre. Restez tous en ligne.
0: Oui, bonsoir. Voilà. Alors moi, je suis enseignant, mais à titre privé. J'ai monté un centre soutien scolaire. Je suis enseignant en mathématiques depuis 32 ans.
7: Oui.
0: Donc autant vous dire que j'ai vu l'évolution de la société scolaire, la déchéance du niveau, malheureusement. Bon, par rapport à ce qui se passe actuellement, je pense qu'il faut pointer la responsabilité des parents.
7: Non,
0: vraiment la responsabilité des parents. C'est totalement anormal. J'ai eu des enfants comme tout le monde. Jamais je les aurais laissés commettre ce qui se passe actuellement. Que je sois d'accord ou pas avec ce qui se passe, avec leurs revendications. D'autre part, je pense que LFI, évidemment, est derrière tout ça. Et qu'est-ce qu'ils font? Ils envoient les enfants à la boucherie. Les gamins, c'est malléable, on leur fait faire ce qu'on veut, ils les envoient à la boucherie. Et je trouve ça totalement scandaleux.
7: Et quand vous entendez Philippe, qui lui est en retraite, qui était enseignant, quand vous entendez Aurore qui nous dit qu'aujourd'hui, des élèves, je sais pas moi, quand on allait en bac pro boulangerie ou pâtisserie ou plomberie, c'était un métier qu'ils n'ont plus envie de faire d'efforts. Vous le constatez, vous aussi?
0: Alors, moi, c'est différent, si vous voulez. Chez moi, c'est Disneyland par rapport à ce que eux vivent tous les jours. Non, mais il faut pas se mentir dans la vie. Moi, j'ai beaucoup de chance, si vous voulez. Je prends les élèves par petits groupes de 4-5 élèves,
7: oui,
0: ou en cours particulier, suivant le niveau, suivant ce qu'ils veulent faire. J'ai des gamins en difficulté scolaire au niveau des maths. J'ai des enfants qui viennent chercher un livret scolaire, donc qui sont bons et qui veulent devenir très bons. Mais c'est beaucoup plus facile pour moi. Ça n'a rien à voir. La seule chose que je peux vous dire, c'est que j'ai le sentiment que depuis des années et des années, en donnant le bac systématiquement, comme vous l'avez dit, 90% c'est une farce, on ment aux enfants. Et il n'y a rien de pire que de mentir aux enfants. Vous voyez ce que je veux dire? Vous envoyez un gamin en prépa, parce qu'il a eu 16 de moyenne toute l'année, en première, en terminale. Voilà. Et vous l'envoyez en prépa, mais vous l'envoyez au massacre. S'il n'a pas le niveau réel, vous l'envoyez au massacre. Vous voyez ce que je veux dire?
7: Et vous qui donnez des cours de maths, on a beaucoup parlé de l'effondrement français dans PISA. Parce que, et puis on voit, je vous dis, on voit les pancartes sur les lycées, mais c'est affligeant. Oui, nous, on écrivait comme ça en CE2. Parce que quand je vois qu'ils font pas la différence pour certains entre CES démonstratif et CES possessif, je tombe de l'armoire. Parce que même des élèves nuls en français, au lycée, à mon époque, ils maîtrisaient ça. Vous avez vu le niveau s'effondrer en mathématiques également?
0: Mais bien sûr, parce que tout est lié. Quelqu'un qui n'a pas le sens des mots ne peut pas être bon en mathématiques.
7: C'est clair.
0: En mathématiques, il y a toujours un mot-clé dans un problème qu'il faut comprendre, qu'il faut savoir interpréter, qu'il faut... là, je le vois, le niveau de langue... C'est pour moi plus important le niveau de langue que le niveau de maths. Ils sont liés, les deux sont liés, mais le niveau de langue est beaucoup plus important.
7: Alors, restez avec nous, Jean-Pierre, Philippe, Christian et Aurore. On doit s'arrêter quelques instants pour une petite respiration. Oui. On va tous vous retrouver pour vous faire parler ensemble. Parce qu'il y a Christian, observateur de la situation, un ancien enseignant, une enseignante et quelqu'un qui enseigne, mais en rattrapage, en privé. Et donc, je pense qu'on va pouvoir vous faire débattre et vous dire des choses très intéressantes. Et si vous voulez vous mettre votre grain de sel dans le débat, un seul numéro, Mathéo.
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7: Retour des vraies voix écoutent la France, bien évidemment en compagnie de Mathéo Lamblot, bien évidemment avec Aude et sa voix d'une douceur absolument exceptionnelle. et son sourire qui transparaît au standard lorsque vous appelez le 0826 300 300. Même chose pour Maxime qui vous dit attendez, vous êtes à l'antenne dans 5 secondes, n'est-ce pas Maxime?
1: Exactement, je fais les décomptes.
7: Et on aime des beaucoup horloges. Sa voix également. Bonsoir Louis de Kergorlais.
2: Bonsoir Philippe, bonsoir Mathéo. Bonsoir.
7: Alors, Louis, de quoi allons-nous parler demain matin dans la matinale de Sud Radio avec Jacques Cardoz?
2: Bah, autrement, on va parler un petit peu quand même d'une mobilisation lycéenne de la jeunesse.
7: Ça ne m'étonne pas.
2: Voilà. Alors, nous aurons notamment à 7h40 Baptiste Destombes, un essayiste autour de l'homme démantelé et la révolution affective, qui va nous parler du lien entre réseaux sociaux et colère lycéenne, parce que c'est vrai qu'on a vu beaucoup d'appels relayés sur les réseaux sociaux. À 8h15, parlons cash face aux incertitudes budgétaires de nombreux investisseurs étrangers, bah, commencent tout simplement à quitter la France. Nous serons avec Nathalie Janson, professeure d'économie à la Neoma Business School et présidente du think tank Génération Libre, pour nous parler de ce phénomène de, on va dire, de fuite des, non pas des cerveaux, mais des capitaux. Exactement. Et puis, notre invité politique, 8h30, en compagnie de Jacques Cardoz, Louis Alliot, maire de Perpignan et vice-président du RN, pour parler de révolution lycéenne, et puis aussi de l'actualité autour du Rassemblement National et des polémiques autour de Jordan Bardella.
7: Merci beaucoup, Louis de Kergorlais, et c'est demain matin, 7h, avec notre ami Jacques Cardoz et ses chroniqueurs et invités. Merci à vous. Et on continue donc ce débat dans Les Vraies Voix Écoute la France sur les lycées, la situation. Aurore, vous êtes toujours avec nous. Votre témoignage a beaucoup fait réagir. Jean-Pierre et Philippe, qui sont tous les deux encore enseignants, mais pas en lycée ni en collège, et ex-enseignants, sont toujours avec nous. Qu'est-ce que vous avez envie de leur répondre ?
3: Alors, je comprends tout à fait ce qu'ils disent. Je suis absolument d'accord. Avec les témoignages. Moi, pour ma part, alors concernant les revendications, concernant ce qui se passe actuellement, moi, je suis terrifiée parce que même nous, moi, en tant qu'enseignante, effectivement, on a aussi des choses à revendiquer. Moi, j'ai eu peur d'aller manifester. J'ai eu peur de me faire blesser, en fait, par les jeunes. Donc, on n'y va plus parce qu'on a peur de cette confrontation. Du coup, entre forces de l'ordre et jeunes, ça devient dangereux. Et certaines revendications, j'ai aussi du mal à les comprendre. Alors, le manque de moyens, l'absence des enseignants, je comprends parfaitement. Effectivement, ça nuit aux apprentissages. Et effectivement, comme nous l'a dit l'intervenant avant, le niveau a baissé énormément, c'est dramatique. Donc je comprends qu'ils aient besoin d'avoir davantage de moyens. Par contre, ce que je comprends pas, c'est effectivement certaines revendications quant aux horaires. Je comprends 8-18, ça peut être difficile, mais en fait c'est une préparation au monde du travail.
7: Ah oui,
3: tout bêtement.
7: C'est clair.
3: Je ne sais pas à quoi ils s'attendent. Ils vont tomber de haut, aussi bien en termes de salaire. Moi, je regardais des micro-trottoirs, donc où on a des interventions. Je regardais des micro-trottoirs où les jeunes disent moi, je veux gagner 5K, 10K, etc., en sortant avec un BTS. C'est complètement irréaliste.
7: Là, ils rêvent un peu, là, même beaucoup.
3: Ils vont tomber de haut. C'est même pas une chute d'un étage, là, c'est un immeuble.
7: Oui.
3: Et d'autre part, effectivement, 8h, 18h, je sais pas à quoi ils s'attendent. Ils veulent travailler 2 heures par jour. Comment ça se passe? Donc, professionnellement, moi, j'ai peur. J'ai peur aussi pour les personnes qui sont en retraite actuellement. Comment tout ça va être financé dans l'avenir? Ça m'inquiète énormément. C'est des problématiques qui me touchent.
8: Ah oui. Et puis, il faut faire un choix. Hein. Si on retire des heures de cours pendant la journée, il y aura peut-être moins de vacances scolaires aussi. Hein. Il faut aussi qu'ils le comprennent.
7: Oui.
3: C'est certain,
7: si on fait la journée à l'allemande, excusez-moi, où il termine à 14h, 14h30,
8: ou à l'espagnol,
7: il n'y a pas 2 mois de vacances l'été, il n'y a pas 2 semaines à la Toussaint, il n'y a pas 2 semaines à Noël, il n'y a pas 2 semaines en février, il n'y a pas 2 semaines à Pâques. Hein.
3: Ah bah non, effectivement, il va falloir faire des choix. Hein. Soit parce que le programme ne va pas raccourcir, déjà que le niveau est bas, alors si en plus on leur enlève le peu qu'on leur apprend, ça va être compliqué.
7: C'est clair. Alors, Philippe est encore avec nous, Philippe des Hauts-de-Seine. Vous nous entendez, Philippe ?
23: Parfaitement, oui.
7: Qu'est-ce que vous avez envie de répondre à Aurore ? Vous êtes d'accord avec elle ?
23: Elle a entièrement raison. De toute façon, c'est simple, Philippe. Ce qui compte, c'est d'écouter les gens qui sont sur le terrain.
7: C'est clair.
23: Tous les autres qui ont fait des écoles formidables, on fait Sciences Po, on fait l'ENA, et les mecs, on va se demander s'ils sont intelligents, certainement, mais ils n'ont pas la réalité du terrain. C'est pour ça que ça va mal en France. On a des élites, mais qui sont complètement à côté de la plaque. Mais on le dit, tout le monde le dit, tous les jours, j'entends partout, sur toutes les ondes, c'est insupportable. Donner les clés de la France à des gens qui ont les pieds sur dans la France avec les Français, qui
7: les pieds dans la glaise, comme on dit.
23: Parce que vous savez ce qui va se passer, plus on attend. Déjà on est mal, mais plus on attend, plus ça va aller très très mal après. On risque d'avoir un pouvoir extraordinairement fort et virulent qui arrive. Vous voyez ce que je veux dire?
7: Oui,
23: alors... Plus on attend, plus on va perdre de la démocratie et plus on va être remis en ordre.
7: Alors, voilà. Philippe, restez avec nous parce que je voudrais faire réagir Jean-Pierre. Parce qu'Aurore a dit une chose qui est quand même très intéressante, et vous aussi. Quand je les vois qui veulent pas faire d'efforts, je me demande comment ils vont travailler, ils vont descendre d'un immeuble. Jean-Pierre, vous vous enseignez les maths. Je me souviens qu'un, c'est le directeur général, je crois, pas le directeur, pas le PDG, le DG de Safran, avait dit il y a quelques mois que le niveau des ingénieurs français s'effondrait. Mais est-ce que pour vous, quand vous voyez ces jeunes qui disent nous, on veut pas faire d'efforts, on veut pas travailler, est-ce que quelque part, ils vont pas être inemployables?
0: Alors, ce que je pense, c'est que l'élite est de plus en plus forte, que le ventre mou est de plus en plus lourd et de plus en plus mou. Voilà. Je pense qu'on a une élite qui restera très forte, puisqu'on a toujours des grandes écoles, on a toujours des grandes prépas.
7: Mais le DG de Safran disait que le niveau des ingénieurs français diminuait. Et aujourd'hui, je peux vous dire, vous avez de super ingénieurs en Inde, en Chine et ailleurs, et payés beaucoup moins cher.
0: Exactement. Ça, malheureusement, je suis d'accord avec ça. Mais les grandes écoles restent les grandes écoles et je pense que le niveau est toujours très bon. Après, peut-être qu'on a été dépassé aussi, c'est certainement même. Alors, je vous entendais parler des vacances tout à l'heure, enfants qui se plaignent d'avoir trop d'heures de cours. Alors, c'est la seule chose sur laquelle je peux, entre guillemets, être d'accord. Mais est-ce que les enseignants accepteraient de n'avoir qu'une semaine de vacances à la Toussaint, de n'avoir qu'une semaine en février, comme moi j'avais quand j'étais au lycée, hein?
7: Absolument. On avait deux fois le 15 jours, qui était à Noël et à Pâques. Mais février, exactement, c'était une semaine, et Toussaint, c'est une semaine.
0: Et Toussaint, c'était trois jours.
7: Oui,
0: c'était trois jours, moi.
7: Non, parce que parfois, on avait un peu de chance, il y avait un pont 11 novembre, etc.
0: Un pont, exactement, voilà. Mais est-ce que ça serait accepté par tout le monde? C'est sûr que si on raccourcit les journées, il faut faire le programme quand même. Donc, moi, je pense que ça serait l'idéal, que les enfants n'aient pas plus de 5 heures de cours par jour. Mais est-ce que les enseignants accepteront d'être amputés de 15 jours ou 3 semaines de vacances?
8: On peut poser la question à
7: Aurore. Est-ce que vos collègues et vous-même accepteraient une réduction du nombre d'heures par jour, moyennant une réduction du temps des vacances?
3: Alors, ça reste discutable. Effectivement, il y a peut-être certains enseignants qui seront récalcitrants. Moi, je pense que c'est quelque chose qui se réfléchit, parce qu'effectivement, là, on a 15 jours de vacances à peu près par vacances, même si on a du travail quand même pendant ces vacances. Moi, je ne chôme pas pendant mes vacances, parce que effectivement, ça ne fait que 5 années que j'enseigne, donc forcément, il y a toujours du travail et des améliorations à apporter. Après, effectivement, sur si on ne travaillait que jusqu'à 14 heures, peut-être qu'effectivement, on aurait une fatigue accumulée, donc peut-être que le temps de réduction des vacances serait peut-être judicieux. Je peux pas dire, puisque c'est pas encore en place, donc c'est compliqué. Mais après, je pense que j'ai des collègues qui seraient très récalcitrants, ça c'est une certitude, parce la phrase des vacances, c'est sacré.
7: Mais c'est quand même un vrai sujet. Philippe, comme vous entendez Jean-Pierre et Aurore, vous qui êtes enseignant en retraite, vous avez pris votre retraite il y a combien d'années, Philippe? Ah, Philippe est plus en ligne, Maxime. Philippe?
1: Vous
7: êtes là, oui, mais le son avait sauté. Oui. Vous êtes en retraite depuis combien d'années?
1: Depuis 3 ans.
7: Et est-ce que ce serait à refaire? Vous referiez enseignant, voyant les conditions de travail aujourd'hui de vos collègues comme Aurore, par exemple?
1: Pour être honnête, oui, parce que moi j'adore transmettre des savoirs. Après, moi, je vous dis, j'ai eu de la chance, j'ai eu une carrière dans des conditions qui étaient, plus que correctes. J'ai toujours été soutenu, j'ai toujours eu une équipe autour de moi qui était
23: performante. J'ai eu des chefs qui étaient complètement, parfois, coupés des réalités. Mais bon, quand ils voyaient les résultats des élèves, bon, bah, ils s'inclinaient, hein. Il faut bien le dire. Et puis, bon, moi, j'aime ce métier de, c'est un peu comme journaliste, hein. C'est un métier de transmission.
7: Oui, c'est voilà. Vrai, c'est vrai. Mais alors, je voudrais vous poser une question à tous les trois. Il nous reste 2 minutes. On va reprendre Jean-Pierre, comme lui, il fait du rattrapage. Jean-Pierre, est-ce qu'on peut sauver encore l'école en France ? C'est une bonne question, un sujet de philo, vous avez 4 heures.
0: Ah ouais, c'est une bonne question, oui. Il faudrait que tout le monde s'y mette. Bon, évidemment, le choix des programmes.
7: Bien sûr.
0: Le choix, le rythme scolaire, les enseignants eux-mêmes, il faudrait que tout le monde s'y mette, vraiment.
7: Oui. Il faut, mais pour
0: parce
7: vous, c'est pas encore, oui.
0: On court à la catastrophe, là. Je vais être franc avec vous. Sur un pourcentage très élevé d'enfants, on court à la catastrophe. Un enfant qui est incapable de s'exprimer, d'exprimer ce qu'il pense, qu'est-ce qu'il fait? Bah, à part casser, il a rien à faire.
7: C'est terrifiant.
0: Il peut pas discuter, s'il peut pas. C'est terrifiant, exactement. Et moi, je vous dis, j'ai la chance de vivre au Pays Basque, c'est Disneyland ici. Oui. Vraiment. On a une chance incroyable. Moi, bon, j'ai fait un choix. J'ai travaillé beaucoup plus que les autres enseignants dans ma vie. Mais bon, c'était un choix. J'ai gagné beaucoup mieux certainement ma vie. Mais j'ai travaillé le dimanche, le samedi. Voilà, j'étais au service des gamins. Mais je crois que ça va être très compliqué avec l'état d'esprit actuel.
7: Effectivement, je suis pas le seul à être pessimiste.
0: Et ce qui me fait le plus peur, voyez-vous. Et je vais vous dire ce qui me fait le plus peur. Depuis une quinzaine d'années, je dis à ma femme, les enfants que j'ai là, ils vont enseigner demain. Et quand je vois le niveau, je me demande ce qu'ils vont enseigner. Vous voyez ce que je veux dire?
7: C'est dingue.
0: Je vois tellement cette dégringolade du niveau, tout en sachant que l'élite restera très forte. Ouais. Ça, c'est pas un souci. Mais bon.
7: En un mot, est-ce qu'on peut encore sauver l'école très très court?
4: Alors, moi, je pense que c'est faisable, mais effectivement, il faudrait revoir entièrement les programmes qui sont beaucoup trop ambitieux. Les politiciens sont hors sol. Ils sont hors sol. Ils sont pas dans le terrain. Ils se rendent pas compte qu'effectivement, sur une heure de cours, on a seulement 35-40 minutes effectives. Le reste, j'ai l'impression d'être gendarme. J'aurais peut-être dû passer le concours, qui sait.
0: Exactement.
4: Et il y a aussi quelque chose, c'est qu'effectivement, bah, les programmes deviennent parfois vides de sens. C'est très bien de vouloir explorer certaines voies, mais il faudrait peut-être revenir sur certaines choses, sur les fondamentaux, savoir écrire correctement.
7: C'est
4: parce
7: évident.
4: Que rien qu'une lettre de motivation, moi, ils savent pas le faire sans ChatGPT.
7: Ah oui, ça c'est inquiétant. Et Philippe, le mot de la fin en 20 secondes, on peut encore sauver quelque chose dans l'éducation ?
23: Oui, bien entendu, parce que ce pays est capable de se relever des pires turpitudes. Mais alors, ça va coûter cher et ça va être du sang et des larmes.
7: Eh ben, écoutez, je suis bien. Je constate que je suis pas le seul à être pessimiste. Remarque qu'on me fait souvent dans les vraies voix. Merci à vous, Aurore, Jean-Pierre, Philippe et Christian. On va complètement changer de sujet. On va faire 2 sujets dans le dernier quart d'heure, Mathéo.
8: Oui, on va parler de la pauvreté puisque 1 personne sur 10 risque d'avoir recours à l'aide alimentaire au cours de la prochaine décennie. On vous demande au 0826 300 300 si tout simplement vous avez peur de devenir pauvre. Et un autre sujet qui a fait réagir lors de lors de la première, des 2 premières heures, c'est le permis qui pourrait être, enfin, qui est menacé d'une suspension de 6 mois si vous utilisez votre téléphone au volant.
7: Restez bien avec nous.
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7: Retour des vraies voix, écoute la France. Et il n'y a pas que lycée, il y a un autre sujet qui vous a fait réagir. Deux sujets encore qui vous ont fait réagir. Le premier, c'est la pauvreté, Mathéo Lamblot.
8: Ah oui, le nombre de personnes vivant dans la grande pauvreté a augmenté de 37% entre 2018 et 2025. Et d'ici la prochaine décennie, une personne sur 10 risque d'avoir recours à l'aide alimentaire. On vous demande au 0826 300 300 si vous avez peur de devenir pauvre. Et tout de suite, on accueille Yann au 0826 300 300.
7: Bonsoir Yann.
27: Bonsoir.
7: Vous travaillez dans le secteur social et c'est ce qui vous a fait, c'est pourquoi ce sujet vous a fait réagir.
27: Oui, tout à fait. Je vais peut-être un peu détonner aussi dans le milieu social parce que il est indéniable qu'il y a de plus en plus de personnes qui comptent leurs sous, qui sont dans une grande pauvreté. Moi, je pense souvent aux familles monoparentales hein, avec des grandes problématiques. Voilà. Maintenant, je me pose aussi la question quand je vois ça de qu'est-ce qu'on est prêt à faire quand on est dans une situation un peu compliquée pour s'en sortir plus. Voilà. Moi aujourd'hui, je suis tiraillé entre c'est indéniable et là les chiffres le disent eux-mêmes, vous le dites qu'il y a de plus en plus de gens qui sont dans la pauvreté.
7: Oui.
27: Mais on rencontre aussi de plus en plus de gens qui vous disent mais moi je suis pas prêt à faire plus d'efforts quoi. Qui attendent après l'État, qui attendent après les associations, qui attendent après et c'est vraiment perturbant. Parce que oui. On se dit, moi, je vous le dis, je gagne pas très très bien ma vie, je gagne bien ma vie, mais j'ai pas peur d'être pauvre, parce que je sais que demain, mais s'il faut sacrifier le dimanche, s'il faut sacrifier les jours fériés, je suis prêt à le faire, parce que je veux manger, parce que je veux un peu de loisirs, parce que je veux habiller mes enfants, mais. Et c'est beaucoup de débats entre professionnels, mais il y a des gens qui ont décidé que non, c'était à l'État de faire les choses, c'était à l'État d'aider, c'était à l'État de faire les efforts, et qu'il faut pas en demander, et encore moins quand on a des gens qui sont face à nous et qui sont dans la pauvreté. Donc c'est un peu compliqué parce qu'il y a de vrais malheurs et de vraies problématiques, ça c'est sûr.
7: Mais les gens, vous voyez, en tant que travailleurs sociaux, ce sont les pauvres, ce sont des gens qui sont par exemple au RSA depuis des lustres, ou y compris des travailleurs pauvres, et malheureusement des gens qui travaillent et qui n'arrivent plus à tirer les deux bouts.
27: Alors, il y en a de plus en plus. Je reprendrai la personne qui parlait tout à l'heure, on est à Disneyland, donc il était en Anglette, moi je suis à Bayonne.
7: Ah bah oui, là ça se touche. Hein.
27: Voilà.
7: il manque que Biarritz et on a le BAB. Hein.
27: Exactement. Nous, les travailleurs pour qui c'est compliqué, c'est le logement. Oui. Et là, le Covid ne nous a pas aidés. Hein. Tout le monde est venu faire...
7: Les Basques qui sont redescendus pour faire du télétravail chez vous.
27: Oui, les Basques, mais pas que.
7: Oui.
27: voilà, on est à 5 heures de TGV, même pas de Paris. 2-3 jours de télétravail. Et puis finalement, on vient vivre au Pays Basque. Et puis finalement, on prend une chambre d'hôtel pour une nuit. Et voilà, des gens qui ont voulu travailler et mener une vie un peu paisible au Pays Basque. Donc c'est ça. Nous, la problématique aujourd'hui, elle est surtout située au niveau du logement, où on est, on a des logements, on a de moins en moins de logements qui sont mis sur le
7: marché, qui sont de plus en plus chers.
27: De plus en plus cher, puis on marche sur la tête avec cette histoire de taxer les résidences secondaires. Je vous donne un petit chiffre. Biarritz, ils se sont retrouvés avec 750 000 euros de revenus en moins, parce que les gens ils se sont domiciliés à Biarritz, et 250 000 euros d'amende en plus, parce que comme ils n'avaient pas le nombre de logements sociaux, on regarde tous ceux qui sont
7: venus.
27: Donc on se retrouve dans des situations où on n'a plus de logements à louer, où c'est plus compliqué de les louer. Et les travailleurs qu'on rencontre, nous, dans nos métiers, c'est essentiellement le logement social. C'est le logement et la problématique du logement.
7: Même dans une zone plutôt favorisée comme le Pays Basque. Merci beaucoup Yann, c'était vraiment très intéressant ce que vous avez appris. Et il y a un autre sujet qui vous a fait réagir pour conclure l'émission.
8: Oui, désormais, vous savez que tenir son volant tenir son téléphone au volant, pardon, pourra vous coûter jusqu'à 6 mois de permis. La sanction est désormais généralisée à tout le territoire français. Et Chloé de Limoges voulait réagir.
7: Bonsoir Chloé.
1: Bonsoir à tous.
7: Alors, vous pensez que le téléphone n'est pas le seul responsable?
1: Alors, en fait, je voulais surtout réagir par rapport au CarPlay, qui aujourd'hui est extrêmement présent dans tous les véhicules.
7: Alors, on rappelle ce que c'est que le CarPlay. Vous branchez soit par une clé USB, soit par le Bluetooth, et vous avez tout qui s'affiche sur l'écran de la console centrale du véhicule.
1: Exactement. Et de fait que ce soit justement une console centrale de véhicule, il n'est pas verbalisable, parce qu'un policier, pour verbaliser, a besoin d'un élément matériel, donc de voir le téléphone tenu en main. Donc, du coup, ça a créé un gros vide juridique. En fait, le CarPlay n'est pas interdit en lui-même.
7: Non.
1: Et son simple usage, en fait, ne donne pas lieu à la même verbalisation qu'un téléphone tenu en main. Cela ne signifie absolument pas qu'il ne présente aucun danger. Parce qu'en fait, le conducteur manipule l'écran, détourne son regard. Et s'il provoque un accident grave ou mortel, cette distraction, elle peut être recherchée dans une enquête. Et il faut savoir que on peut même établir une responsabilité pénale à cause de sa dette relevée lors d'un accident grave ou mortel. Donc du coup, le CarPlay aujourd'hui est à double tranchant.
7: D'accord. Et vous voulez dire que, par exemple, vous faites quelque chose sur le CarPlay, vous risquez pas de prendre un PV, et encore moins 6 mois de suspension de permis, mais que si jamais vous avez un accident, on peut regarder, grave évidemment, hein, pas une rayure sur une carrosserie, on peut aller chercher dans votre CarPlay, si vous étiez pas en train de taper quelque chose ou de changer de menu, etc., pour aller voir si vous avez une responsabilité pénale.
1: Exactement. Aujourd'hui, vous savez, je ne sais pas, je pense que vous avez entendu parler, ils ont instauré il y a 3-4 mois le délit routier.
7: Oui.
1: Et dans le délit routier, ils y ont mis les produits stupéfiants.
7: Évidemment.
1: L'alcool et le téléphone. C'est-à-dire qu'aujourd'hui, la présence de fadettes du téléphone qui vont être établies après demande du procureur au service de téléphonie peut entraîner potentiellement une recherche de responsabilité pénale.
7: D'accord. Mais vous êtes avocate en droit routier, parce que vous connaissez très bien le sujet, manifestement.
1: Oui, alors moi je travaille en indemnisation des victimes.
7: D'accord, je comprends mieux. Et vous voyez souvent des cas comme ça en raison du téléphone ou du CarPlay ?
1: Oui, et c'est dramatique parce que très souvent, du fait que ce ne soit pas verbalisable, tout le monde considère ça comme ça, sans danger. Et en fait, dans le cas d'accident grave ou mortel, ben, il se retrouve à devoir parfois parce que les familles se constituent partie civile, à devoir verser des deniers, des indemnisations importantes.
7: Mais alors,
1: présence du téléphone.
7: Mais j'ai une question à vous poser. Moi, je vois, et ça m'effare, beaucoup de deux roues qui roulent avec le téléphone à l'oreille parce qu'ils ont même pas de casque, notamment des vélos ou des trottinettes qui sont sur les pistes cyclables, sur les trottoirs. Vous avez des accidents comme ça à gérer également?
1: Oui, tout à fait.
7: Quand ils renversent un piéton, c'est quand même grave.
1: Ouais. Hein. Ah oui, tout à fait. Et le fait en plus, une fois de plus, d'avoir la distraction, puisque qu'on soit à vélo ou qu'on soit sur tout autre mode de déplacement, à partir du moment où on est sur l'espace public, collectif, on doit être prudent pour soi et pour les autres. Donc, le fait d'utiliser des distracteurs dans ces déplacements, ben forcément, c'est considéré comme un manque d'attention à la conduite. Et donc, à partir de ce moment-là, les avocats qui souvent vont rentrer en jeu à un certain moment
7: lancer des procédures. Merci beaucoup Chloé de Limoges qui avait voulu réagir sur ce sujet. Merci à tous. Merci Mathéo. Et on retrouve tout de suite notre ami François Triot. Bonsoir François.
8: Ouais, je vous sens loin et à la fois proche. C'est un petit peu comme ça ce soir. Voilà, mais c'est aussi comme ça dans le rugby. Il y a plein de choses à dire. On va avoir de beaux invités dans Au cœur de la mêlée dans quelques minutes. Léo Colli, le mêlée de Bayonne. On aura également le sélectionneur du 15 féminin qui, avec son équipe de France, va s'envoler pour la Nouvelle-Zélande après-demain. Et puis, on parlera également de la Coupe du Monde en Australie. C'est dans un an, quasiment jour pour jour. Et on ira du côté de Sydney. On va voyager en une heure. Il va se passer des trucs avec Jean-Baptiste Elistal et toute l'équipe.
7: C'est toujours parfait dans Au cœur de la mêlée. Merci François Triot. Et nous, on se retrouve demain, 17h, avec Cécile de Ménibus, Patrick Roger et Les Vraies Voix.
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7: On parle vrai sur Sud Radio, on parle rugby au cœur de la mêlée. Dans un instant, des invités prestigieux, notre consultant Jean-Baptiste Elissal, toute l'équipe Sud Radio, le retour de Quentin Cabani, ça c'est un événement. Et surtout les infos, le flash tout de suite avec Thomas Rivière qui est avec nous. Bonsoir Thomas.
12: Bonsoir à toutes et à tous. 5060 personnes placées en garde à vue, c'est le nombre d'arrestations depuis le début du mouvement des lycéens. À ce stade, 1802 personnes font l'objet de poursuites selon le ministère de la Justice. 319 adultes, des majeurs donc, et 1483 mineurs. 14 placements en détention provisoire ont été ordonnés concernant 10 majeurs et 4 mineurs. La reprise des cours dans les lycées est espérée dès mercredi, c'est ce que souhaite le ministre de l'Éducation. Édouard Geffray indique que 190 élèves ont été blessés depuis le début du mouvement. À Lens ce matin, un jeune de 15 ans a eu la main arrachée par une grenade des forces de l'ordre. Aujourd'hui, près de 600 lycées au total ont été impactés par les manifestations. Demain, une nouvelle journée de mobilisation est attendue à l'appel des syndicats étudiants ici. Les enseignants sont appelés aussi par les syndicats de l'éducation à rejoindre le mouvement et faire grève. Notez aussi que l'intersyndicale appelle à une grande mobilisation dans le public comme dans le privé le 5 novembre prochain. Sur le plan économique, l'euro au plus bas face au dollar, baisse historique depuis 17 mois. Les marchés qui émettent des craintes sur la dette française, elle atteint des niveaux records. Un euro vaut désormais 1,12$ contre 1,20$ encore en janvier. Les taux d'intérêt de la France sont au plus haut depuis 2002. À l'international, toujours, Donald Trump accuse l'Ukraine de faire monter les prix des carburants. Sur son réseau social, le président américain explique « Ce qui fait monter l'essence, ce n'est plus le détroit d'Hormuz, puisqu'un nombre record de barils en sort presque tous les jours, mais le mot raffinerie, parce que celles de la Russie sont bombardées par l'Ukraine. » Fin de citation. Les États-Unis font aussi face à la hausse des prix à la pompe. En Ile-de-France, les tarifs du pass Navigo en hausse l'an prochain. L'annonce de Valérie Pécresse, la présidente de la région parisienne, où cet abonnement est utilisé pour les transports en commun. Plus 2,60€ en janvier, le pass Navigo passera à 93,40€. Enfin, c'est le dernier rendez-vous de la trêve internationale. L'équipe de France reçoit la Belgique ce soir pour la 4e journée de la Ligue des Nations. Coup d'envoi à 20h45 au Stade de France. Bonne soirée à tous.
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7: Au cœur de la mêlée, l'émission rugby du lundi sur Sud Radio de 20h à 21h pour débriefer du week-end, tout savoir de l'actu rugby avec notre super consultant, le coach Jean-Baptiste Elissalde et toute l'équipe Sud Radio. Au sommaire ce soir, le top 14, Bayonne sur le podium après 5 journées, gros plan sur les ambitions des Basques avec le numéro 9 de l'aviron, Léo Colli. 20h30, l'invité François Ratier, le sélectionneur du 15 de France féminin avant le grand départ après-demain en Nouvelle-Zélande. Et puis 20h45, on restera dans l'hémisphère sud, direction l'Australie, à un an du coup d'envoi de la Coupe du Monde. Merci d'être avec nous. Vous pouvez nous appeler au 0826 300 300 pour participer au cœur de la mêlée, la seule émission du lundi qui ne parle que de rugby.
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7: Bonsoir à tous, bonsoir Jean-Baptiste Elissalde.
14: Bonsoir tout le monde.
7: Et bonsoir Quentin Cavalli, c'est le retour.
8: Eh oui, retour le lundi. Bonsoir François, bonsoir Jean-Baptiste, bonsoir à tous.
7: Ouais, ouais, on est très heureux. Philippe Spanghero absent, visiblement, voilà, blessé. Enfin, on sait pas, il est pas là. En tout cas, on a Quentin. Quentin qui va bien sûr nous donner les dernières infos, les infos du jour. Eh si oui. Pas devant son smartphone.
8: Eh oui, c'est passé des choses sur la planète rugby, François, avec notamment le Stade français qui va retrouver le Stade de France en saison régulière. Ça, on le savait déjà. Mais c'est désormais
0: officiel. On connaît l'adversaire et la date de cette rencontre. On s'en doutait un petit peu. Bah, ce sera le Stade Toulousain que le Stade Français va retrouver donc pour ce retour au Stade de France 12 ans après pour le Stade Français. Ce sera le samedi 19 décembre à 21h et ce sera pour le compte de la 12e journée de Top 14. Un autre stade, le Stade Rochelet, a annoncé ce lundi après-midi le recrutement sous le statut de joker médical du néo-zélandais Tevita Ofa. C'est un joueur de 24 ans qui évoluait en Super Rugby, qui est capable de jouer à l'aile, au centre et à l'arrière. Et puis enfin, la news qui aura marqué le week-end, c'est Benjamin Urdapilleta, 40 ans, qui est devenu samedi le meilleur réalisateur de l'ère professionnelle du championnat de France. Donc depuis 2001, 2619 points pour Urdapilleta. Il devance désormais Romain Telet qui compte 2612 points, mais toute époque confondue, ils sont encore loin derrière le leader qui est Richard Dourte avec 3015 points marqués ouais. dans le championnat de France.
1: Entre 92 et 2008, à combien t'étais toi Jean-Baptiste? T'as buté quand même beaucoup et longtemps.
14: Ouais, j'en ai aucune idée. En fait, je crois qu'il n'y avait pas eu de... Avant que le top 14 existe, il n'y avait pas trop de classement comme ça. Ça a été fait par Canal+, il me semble, pour Richard.
0: Ouais, il y a quelqu'un qui a épluché toutes les feuilles de match pour savoir à combien
14: ouais,
0: il en
14: voilà.
0: était.
14: Ah, ça n'existait pas avant parce qu'en effet, il y a eu le top 16, le top, le groupe A1, A2, AB2, B1, BF. On s'y retrouvait plus trop, donc je sais pas trop où j'en suis, mais moi j'en suis que j'étais content quand même d'être là.
0: Oui. Wow. Que tu te en toute compétition confondue, tu approches des 2000 hein, d'après certaines sources, avec notamment plus de 1776 points avec le Stade Toulousain.
1: Eh ben voilà, tu vois, on t'a appris un truc ce soir, Jean-Baptiste.
14: J'en suis très heureux.
0: Et plus de 200 points avec l'équipe de France.
1: Ouais, on réagit, tiens, sur les
0: c'est
1: news.
0: Pas mal, hein.
1: Pas mal, pas mal. voilà, tiens, tu vois, t'aimerais en avoir autant peut-être sur ton compte ou sur un, je sais pas, un plan d'épargne.
0: Je souhaite un peu plus quand même que 200.
1: Mais je parle de KF, hein, de KF, bien sûr,
0: pour moi.
1: Pour Jean-Baptiste, ça serait pour moi, je dirais j'enlèverais le K, mais pour Jean-Baptiste, voilà, de KF. Bon, revenons quand même tranquillement vers ces news. Tiens, on parlait du Stade Français qui redélocalise 12 ans après pour recevoir le Stade Toulousain. Tu as souvent vécu ces matchs, Jean-Baptiste. C'est quand même sympa d'avoir cette nouvelle. Ça sera le 19 décembre. Voilà, on espère que Toulouse jouera le jeu. Mais j'imagine que quand tu es dans le camp d'en face, comme toi tu l'as été, Jean-Baptiste, c'est quand même toujours un moment à part.
14: Ouais, c'est un moment particulier. À la fois, c'était la guerre entre les deux stades, le Stade Français et le Stade Toulousain. Je sais que Guy, à l'époque, jouait beaucoup l'intox pour savoir et mettait beaucoup de pression pour savoir s'il allait participer à cette grande fête. Il y avait d'un côté Max Guazzini qui essayait de démocratiser le rugby en Île-de-France et notamment avec le Stade Français Paris. Et de l'autre côté, le Capitole qui se déplaçait dans la capitale. Donc c'était toujours une guéguerre d'abord extra terrain, et puis après quand on était sur le terrain, eh ben ça piquait fort quand même, parce que je me semble pas qu'on ait réussi à les battre dans ce stade, bien au contraire, on a même des fois pris une petite rouste. Mais voilà, je pense que c'est bien pour tout le monde. Ça fait du monde dans les stades, ça relance un peu cette confrontation historique. Maintenant, en effet, comme tu l'as dit, elle est peut-être un petit peu mal placée, puisque après la Coupe d'Europe, je sais pas si Toulouse ira avec toutes ses armes. Malgré que, je sais pas si ça se dit ça, mais enfin, même s'ils viennent pas avec toutes leurs armes, ils sont capables de tout. Donc,
0: ah, on l'a vu ce week-end.
14: À la sortie, ça fera certainement quand même un bon match de rugby.
1: Oh, transition toute trouvée, c'est du papier à musique, là. Transition trouvée avec le podium du week-end.
14: Vous m'avez tendu la perche.
1: Oui, médaille d'or, la médaille d'or de Jean-Baptiste Elissalde.
14: Eh ben, ma médaille d'or, c'est la jeunesse toulousaine. En tout cas, c'est cinq nouveaux, très nouveaux et très jeunes joueurs, plus deux un peu moins connus, qui sont venus à bout de Castres dans un combat féroce. Pas forcément
1: 8-7 en score de finale de Coupe du Monde.
14: Ouais. C'est ça, et dans une guerre de tranchées. J'ai bien aimé le petit Kwasi là.
0: Il va vite, hein.
14: Le copain. Oh là là. Ouais, c'est un garçon qui est là depuis l'âge de 6 ans, je crois, puisqu'il a démarré avec Sacha, mon fils, au Stade Toulousain. Donc je me souviens de Marquelli tout petit. C'était déjà à la tête. Il savait pas encore où il devait aller marquer parce qu'il débutait le rugby. Il avait pas compris les passes en avant, tout ça. Mais quand il attrapait le ballon, c'était difficile de le suivre déjà. Et là, on l'a vu. Donc j'ai bien aimé tout ça. Jusqu'à ce que malheureusement, cette belle victoire soit un peu ternie par le discours de leur coach à la fin. Je le comprends sur le fond, le seul contre tous. Voilà, il était très heureux pour ses jeunes joueurs, il était très heureux pour la formation et tout le monde le dit et elle est reconnue. Donc jusque là tout allait très bien, mais les dernières phrases avec un peu de vulgarité, je le comprends pas parce que sincèrement, même à La Rochelle, sincèrement il y a beaucoup de respect pour Toulouse et ce qu'ils font. Voilà, donc c'était mon petit bémol sur cette belle prouesse toulousaine des jeunes Toulousains et qui arrive à être incroyable. Ils l'ont déjà fait l'année dernière à La Rochelle, je crois pas. Loin, un match nul ou perdre d'un point, je crois juste. Mais là, vraiment, bel état d'esprit.
2: Voilà, en tout cas, la médaille d'or pour cette jeunesse toulousaine. Est-ce que tu as une médaille d'or, toi, Quentin ?
0: Bah moi, j'ai beaucoup aimé la première période de l'UBB en ouverture où ils ont marché largement sur un faible loup. Mais voilà, l'UBB impressionnant avec Willis qui est quand même plus que très bien intégré. Et puis Lucu, encore une fois, magnifique avec 2,50-22 exceptionnel trouvé. Donc voilà, moi, la première période de l'UBB m'a relativement impressionné et il va falloir qu'il garde cette attitude, notamment à l'extérieur, pour réitérer ce genre de performance.
2: Et notamment samedi à Clermont. J'aime beaucoup ta médaille d'or.
0: J'ai pas fait ça pour te faire plaisir. T'inquiète pas.
2: La médaille d'argent de Jean-Baptiste Elissal, la médaille du week-end.
14: Eh ben moi c'est pour le jeune ouvreur de peau d'Espérès. Je l'ai trouvé vraiment d'une facilité déconcertante. Ça fait pas mal de matchs maintenant qu'il est dans ce tempo-là. Il utilise

0: Ramos qui peut couvrir. Si Jalibert est pas là en 10, peut-être que c'est un peu
1: tôt, après, est-ce que Ramos sera là, parce que là il est blessé.
0: Oui, il sera là. Et du coup, je me dis que ce garçon, en tout cas, a toutes les qualités pour endosser dans un premier temps au moins les maillots d'entraînement et voir plus.
2: En tout cas, il a fait une belle première mi-temps à Vannes, parce qu'après le deuxième mi-temps des Palois a été plus difficile. On rappelle le score 43-40 pour les Palois. Il y avait 43-7 à la 30e.
0: Ouais. À l'image de son équipe, hein, il a été un peu plus dans le dur, mais lui personnellement, il s'en est plutôt bien sorti, même dans la deuxième mi-temps.
2: La médaille d'argent de Quentin Cabanis.
1: Moi, je vais aller sur l'aviron bayonnais qui a eu un match difficile à mener à domicile face au Stade Français. Pendant un moment, on a cru que la victoire allait leur échapper, puis finalement, ils ont su se remobiliser pour aller l'arracher en fin de match. Donc voilà, la force mentale des bayonnais pour garder ce stade de Jean Daugé sans défaite sur cette journée.
2: On en parlera d'ailleurs dans quelques secondes avec Léo Colli, son numéro 9 qui sera avec nous en direct sur Sud Radio. Le bronze de Jean-Baptiste, enfin, la médaille de bronze, attention.
0: La médaille de bronze, c'était pour un autre demi-ouverture qui fait un bon début de saison. C'est le demi-ouverture de La Rochelle, Astoy. Je retrouve le Astoy d'il y a quelques mois, quelques années, vivant, décisif. Il marque un essai, il est fait marquer sur un geste, une claquette magnifique sur un mec qui lui monte très fort dessus. Il fait marquer l'ailier Rochelet dans un moment décisif. Il prend le but à un moment donné quand Nolan Le Garec est en difficulté, du bord de touche, qui les fait passer à plus d'une marque. C'est un coup de pied important aussi, et je l'ai trouvé très à l'aise dans la façon dont il a mené le jeu, précis dans son jeu au pied. Donc ces deux garçons, lui et Despérez, ce que j'avais envie de noter, parce que j'aimerais bien les voir monter à Marcoussis.
2: Bon, c'est noté, et Fabien Galthié aura l'info, hein. En tout cas, c'est ce que tu veux, ça sera sans doute exaucé.
0: Je pense qu'il s'en fout un peu,
2: mais on sait jamais. Quentin, ta médaille de bronze.
1: Moi je vais la donner à Urda Puleta pour le record. Voilà, il est revenu à 40 ans, sa première faille de match, il voulait aller chercher ce.
2: Est-ce que c'est pas un signe, moi je trouve finalement, qu'on puisse battre un record à 40 ans en top 14, est-ce que c'est pas.
1: Oui, après, voilà. C'est un record qui marche sur la longévité.
2: Oui, je suis d'accord, est-ce que c'est finalement un bon signe pour le top 14? C'était ça un peu mon contre-champ de ta.
1: Après, moi, c'est juste histoire de lui faire un petit clin d'œil, quoi.
2: Et notamment parce qu'on sait qu'il est passé par le castre olympique.
1: Il déloge un autre castré, donc bon, ça va.
2: Allez, rapidement, le flop de Jean-Baptiste.
0: Eh ben, j'aurais pu mettre le CO pour son match.
1: Oh oui.
0: J'aurais pu mettre Perpignan encore une fois qui n'arrive pas à s'exporter. J'en suis désolé avec le potentiel qu'ils ont. Ils préfèrent mieux. Mais j'ai quand même choisi Toulon qui aime bien Châtibien encore une fois. Je ne comprends pas. Il y avait des conditions climatiques dantesques. Ils ont l'entraîneur du jeu au pied de l'équipe de France. Stratégiquement, quelle pauvreté. Ils ont reculé le ballon. Ils ont essayé de se faire des passes. Il n'y a pas eu un bon jeu au pied, et même quand ils ont essayé de le mettre en place, ce bon jeu au pied, il a été d'une pauvreté, une réalisation technique presque, hormis Serein qu'on a trouvé de belles touches, le reste était
1: jaminé, compliqué,
0: catastrophique. Ouais. Voilà, donc ça sera pour le jeu au pied de manière générale, mais surtout pour la partition stratégique et tactique de Toulon hier dans des conditions difficiles.
2: Albornoz est-il un gestionnaire?
1: Je suis pas sûr.
0: Non, mais il y en a.
1: Après, Serein s'est beaucoup trompé aussi. Hein.
0: Ouais, t'as Baptiste, t'as Jaminet derrière, t'as des mecs qui sont capables. Enfin, c'est bon, ils ont plus de la trentaine d'années, on n'a pas besoin de leur faire un plan de jeu pour leur dire qu'il pleut et qu'il faut mettre les ballons dans les coins ou des ballons hauts.
2: Ouais, on a vu ça il y a une vingtaine d'années en la Coupe du Monde en Australie, hein. On va en reparler, en 2003.
0: Donc, c'était mon flop du jour pour Toulon. J'aurais pu en mettre d'autres, mais c'était pour qui aime bien, châtie bien.
2: Eh ben, tiens, on va écouter, c'était hier soir, à Montpellier. C'est Rémi Ruggiero qui a fait.
1: C'est Rémi Ruggiero, en effet.
2: Effectivement, Pierre Mignoni, justement après son match, en conférence de presse.
3: Je crois que sur la première mi-temps, on est dans le match, à peu près partout, sauf qu'on ne concrétise pas au moins 3 points, si à 6-3 ou 6-6 à la mi-temps. Et Montpellier en a bien sûr profité et a été bien meilleur que nous. On a eu une leçon de. La façon d'occuper, sur la qualité du jeu au pied, sur des choses simples aussi. On a perdu la conquête sur la deuxième mi-temps, donc voilà, il n'y a rien à dire ce soir. On est déçus, tristes, en colère.
2: Voilà, non, donc, Denis.

0: qui était donc hier soir au micro de Rémi Ruggiero, match qu'on a vécu bien sûr sur Sud Radio. On va se retrouver dans un instant, parler de l'Aviron Bayonnais qui a aujourd'hui sur le podium du top 14. Léo Colli sera avec nous en direct sur Sud Radio dans un instant. Vous pouvez nous appeler au 0826 300 300. À tout de suite.
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0: Au cœur de la mêlée, deuxième partie, on est ensemble jusqu'à 21h, deuxième partie consacrée bien sûr au top 14 avec notre premier invité. Il y a bien sûr Jean-Baptiste Elissade, notre consultant, Quentin Cabanis, qui est avec nous, de l'équipe Sud Radio bien sûr. Et notre premier invité qu'on est ravi d'accueillir sur l'antenne de Sud Radio, pour moi en tout cas c'est une première, c'est Léo Colli, demi-mêlée de Bayonne, pour saluer aussi le bon début de saison de l'Aviron. Bonsoir Léo.
11: Bonsoir à tous.
0: Merci d'être avec nous en direct sur Sud Radio. Je le disais, Bayonne qui est désormais sur le podium, 4 victoires depuis le début de la saison. Et enfin, le départ de la saison pour toi, Léo, puisqu'on se rappelle qu'on t'avait vu débuter dans ton nouveau club lors de la première journée et que ça s'était, plutôt terminé prématurément. J'imagine que là, il y a du plaisir quand même après cette victoire samedi face au Stade Français 35-32.
11: Ah, un peu plus, on est très content d'avoir pu enchaîner une troisième victoire d'affilée. Voilà, ça confirme notre bon début de saison, surtout face à un gros du championnat. Donc on était très content après cette victoire.
0: Jean-Baptiste Elissal, ça te dit quelque chose, Léo, toi qui arrives de Montpellier?
12: Ouais, c'est vrai, c'est ça. On était ensemble là-bas et puis on a quitté le club, bon, lui un peu après moi. Salut Léo, et ben écoute, d'abord content pour toi que t'aies bien pu rebondir. La question que je voulais te poser, ouais, moi, c'est si t'as été surpris de prendre les clés du camion, alors non seulement du jeu, mais aussi, il me semble que tu fais partie des capitaines de cette équipe. Est-ce que ça t'a surpris quand tu es arrivé là-bas?
11: Bah ouais, écoute, c'est toujours surprenant quand t'arrives dans un nouveau club, mais ça s'est pas fait non plus dès ma première semaine. Ça s'est fait sur un peu toute la prépa, tu sais. Je pense que il y avait un groupe assez jeune, il manquait pas mal de leaders qui étaient à l'infirmerie, donc de par mon poste, tu connais ça, j'ai dû un peu prendre un peu plus la parole, un peu plus essayer de faire passer les messages que les coachs voulaient faire passer. Donc je pense que ça s'est un peu fait naturellement sur les matchs amicaux, et après voilà, on a commencé le championnat, et à savoir qu'il nous manquait aussi pas mal de nos capitaines de base, donc c'est pour ça que ça a commencé comme ça. C'était pas non plus une prise de pouvoir démentielle, c'était surtout parce qu'on était surtout en crise et qu'ils ont pensé que c'est moi qui pouvais un peu assurer l'intérim, quoi.
0: Voilà, la nouveauté pouvait avoir du bien. Est-ce que cette nouveauté pour toi, elle t'a fait aussi du bien? C'est-à-dire que le fait que tu sois aussi dans ta région d'origine, c'est-à-dire que tu es landais, on rappelle, Biscarros, mais que tu te rapproches justement de chez toi, fait que t'as plus d'assurance pour exprimer ce talent de leader, Léo?
11: D'assurance pas forcément, mais du coup je suis très content de rentrer vers chez moi, rentrer dans ma région. Donc c'est pour ça aussi que quand t'es, je pense, heureux en dehors et heureux sur le terrain, ça se voit, et t'as plus envie de entre guillemets réussir et faire réussir les mecs qui sont à côté de toi et l'environnement qui qui t'entourent. Donc forcément que ça a que du positif de rentrer un peu au pays, comme on dit.
0: Voilà, rentrer au pays, ça change beaucoup. Jean-Baptiste, toi qui as connu Montpellier, qui est, voilà, par, bon, au-delà du fait qu'on passe de l'Atlantique à la Méditerranée, mais ça, on le voit en regardant une carte. Mais quand même, qu'est-ce qui change dans la culture et dans la façon d'aborder le rugby?
12: Ah bah déjà l'environnement, hein. Tu sais, Montpellier, c'est pas facile d'exister parce que tous les sports là-bas sont de haut niveau. Le hand est très bien classé, a même gagné beaucoup de trophées. Le volley féminin, il me semble, le basket aussi. Enfin tous les sports. Ouais, tous les sports trust. Donc en fait, les gens se dispatchent et en fait tu tombes sur un public. Alors il y a quelques supporters, mais ce sont souvent des spectateurs qui viennent voir un spectacle. Donc le stade est pas souvent plein. Tu sens que c'est pas une pure ville de rugby. Le club est très jeune, donc c'est vrai que quand tu compares ça à Bayonne, avec quand t'arrives dans cette euphorie, la ville, le stade au cœur de la ville avec tous ses supporters, le chant, etc. Et l'histoire qu'a ce club, y a rien de comparable. Donc oui, Léo est certainement content de revenir au pays. Mais attention, François, quand même, quand tu dis qu'un Landais rentre chez lui au Pays Basque, tu vas pas.
0: Attention, je connais ma géographie. Hein, attention, et j'ai mis quand même des petites nuances. Très et bien, Léo l'a bien compris. Bien. Petite question de Quentin Cabanis pour Léo Colli, notre invité.
13: Ouais, bah pour revenir sur le match de ce week-end, hein, où vous vous êtes imposé face au Stade Français un petit peu dans la douleur, finalement 3 points d'avance à la fin du match. Vous étiez sorti sur justement cette fin de match. Comment vous l'avez vécu depuis le banc là, cette fin stressante pour aller arracher ce succès?
11: Ouais, bah, comme tu dis, très stressant. C'est un match un peu montagne russe, parce que je pense que le match, on peut le maîtriser bien plus facilement. Je crois qu'on, à 45e ou 50e, on est à 12 unités, on est à 20 à 8, et après, on va prendre la faute aussi sur nous. Moi, je fais des mauvaises sorties de camp, ça entraîne beaucoup de possessions du Stade Français dans notre camp, ça nous a mis un peu dans le dur, et je pense que c'est un cercle un peu vicieux. On en prend un carton jaune, et le Stade Français revient dans le match, gros pack, donc grosse mêlée. Donc sur la fin on a eu très très chaud, mais bon, je pense qu'on peut se faire aussi plus facilement. Donc on était stressé, mais on est content de l'apprendre. Je pense que Jean-Baptiste le sait, quand on fera les comptes dans 3 mois, on saura plus trop de la manière dans laquelle on avait gagné. Donc on l'apprend.
0: Sachant que ça s'est aussi passé comme ça un peu contre Toulon lors de la première journée à domicile, ça avait été ça avait été juste, mais c'est le top 14.
11: Exactement, c'est un peu normal depuis le début de saison. Je pense qu'on a un peu de mal à tuer les matchs. On arrive à faire quelques écarts au corps, mais on a du mal un peu à vraiment prendre le match en main et tuer les matchs quand on a la possibilité, quoi.
0: Et du coup, comment tu juges, toi, ta prestation comme ça à J+2? C'était ton premier vrai match. T'as rentré finalement à Jean Daugé, Léo, après ta blessure de la première journée. Comment tu la juges?
11: Ouais, écoute, mi-figue, mi-raisin. Il y a eu du bon, il y a eu du moins bon, il y a eu du très qualitatif, du très mauvais aussi. Donc, tu vois, c'est je sors de match comme ça un peu frustré, parce que forcément, t'as envie de tout le temps bien jouer, de rien rater. Donc, frustré, j'ai hâte du prochain déjà.
0: Et Jean-Baptiste, toi qui est toujours au contact des joueurs, il y en a qui sont plus ou moins durs avec eux après les matchs. Voilà, Léo, il est comme ça, ou il y a ceux qui sont lucides, ceux qui sont parfois trop durs, trop sévères avec eux?
12: Non, plutôt lucide, pas forcément très sévère. Il l'a dit, hein. Je pense qu'il y a 2 coups de pied maintenant à son niveau d'expertise, avec l'expérience. C'est plus un jeune joueur. Il y a 2 sorties de camp qu'il doit mieux maîtriser, lui personnellement, mais aussi pour son équipe, et savoir à quel moment il doit tuer le ballon entre guillemets et ne pas le remettre dans les bras du Stade Français trop facilement. Il vient de te l'expliquer. Non, plutôt lucide sur ce qu'il a fait. Voilà. Maintenant, Léo, c'est plus le jeune joueur que tout le monde attend, c'est le joueur confirmé qui a pris du galon au sens propre, au sens figuré, donc à Bayonne, et qui va compter comme un joueur essentiel. Donc à lui de faire les retours sur sa propre expérience de match et de continuer, voilà. Mais Bayonne, tu sais, a eu des fins de match un peu bizarres, hein. La dernière mêlée au Racing, je ne comprends pas cette double sautée pour mettre un rasant et redonner le ballon du Racing, même si c'est à 80 mètres de leur ligne, alors qu'il restait 30 secondes à jouer. Et Léo doit gérer ces moments-là comme un autre demi de mêlée, mais encore plus ces moments-là. Il était tellement simple d'envoyer Maury péter à 5 mètres de la mêlée, de faire un petit tas à droite, et le match était fini, peut-être en mettant hors jeu les Racingman. Voilà. Et Léo doit progresser là-dedans, et vraiment, c'est sur ces moments-là. Quand tout va bien, un demi de mêlée, il suit le mouvement, entre guillemets, mais c'est surtout quand il faut serrer le jeu et gagner les matchs qu'il est important.
0: Bon, t'as remarqué, Léo, que Jean-Baptiste continue de bien regarder tous les matchs, hein. Tu Tu l'as noté.
11: C'est clair que c'est qu'il attend pour revenir dans le milieu un peu.
0: Voilà. Mais bon, il est au vieux crampon. Alors voilà, t'es déjà allé au vieux crampon, toi, Léo, en passant à
11: Jamais, jamais.
0: Tu serais été invité déjà. Voilà. Et parce
13: c'est François qui paye.
0: Parce qu'il t'aime bien, il te paye une tournée, parfait. Ce qui est quand même assez rare. Hein, Jean-Baptiste qui paye une tournée. Voilà, c'est rare.
11: J'en doute pas, j'en doute pas.
0: Mais bon, voilà. Un petit mot quand même sur. On disait ta région, Biscarrosse. Biscarrosse a été touché cet été, notamment par les incendies. Voilà, comment tu as vécu ça et comment aujourd'hui tu y reviens et voilà, ça fait partie aussi de ces clubs un peu pépinières, là où il y a Salles, il y a Biscarrosse, il y a beaucoup de clubs comme ça dans le nord des Landes.
11: Ouais, bah écoute, déjà on était très très touchés par les incendies. Je pense que c'est dramatique ce qui s'est passé, mais bon, maintenant c'est fait. La nature est toujours plus forte que nous, donc on est content de l'effort qui a été fait, la solidarité pardon qu'on a pu entrevoir. Donc maintenant ça va reconstruire, ça va replanter, et ça va repartir comme ça l'était. Donc ouais, c'était sympa. Il y a eu beaucoup de solidarité, notamment des clubs de la région. Je pense à Parentis, à Aïchoux, à Biscarrosse. Ils ont beaucoup beaucoup œuvré, notamment avec leurs bénévoles pour donner main forte aux pompiers. Donc c'est un bel élan de solidarité.
0: Voilà, et c'est ce qu'on aime aussi dans cette région. Quentin, avec Léo.
13: Ouais, une petite question. Souviens-toi, meilleur joueur de Pro D2, vainqueur également du championnat du monde junior en 2019. Tes objectifs personnels, quels sont-ils ? Est-ce que tu rêves toujours du maillot de l'équipe de France avec pourquoi pas une Coupe du Monde à la clé, ou pour l'instant t'es plus terre à terre et tu veux te concentrer sur Bayonne ?
11: Ouais, je vais être très honnête avec toi, je vais juste me concentrer avec Bayonne. Je sors de pas mal de pépins, de blessures, d'aléas de carrière. Donc là, j'ai juste envie de prendre du plaisir, de bien jouer avec l'aviron, de faire des bonnes saisons avec le club. Et le reste, on en parlera plus tard. Mais là, j'ai juste envie de rejouer au rugby, de prendre du plaisir surtout.
0: Ouais, ça ressemble à la bonne recette pour que ça se concrétise. Justement, Jean-Baptiste.
12: Ben, une dernière question, sans langue de bois, Léo. vous allez à Toulouse et vous recevez Lyon. Ça sent l'impasse à plein nez, on fait tourner, bon, bah, comme tout le monde, on ira en prendre 40 ou un peu plus. Ou vous allez essayer de vous mesurer à ce qui se fait de mieux avant de recevoir Lyon.
11: T'as pas oublié qu'il y a un match de Coupe d'Europe à prendre quand même.
12: Alors j'ai des informations.
0: Ouais, mais c'est
12: la Coupe d'Europe. La Coupe d'Europe, c'est les Cheetahs. C'est la petite.
11: Donc exactement, on reçoit les Cheetahs. Donc franchement, je sais pas. Je suis dans la tête des coachs.
12: C'est là quoi. Tu l'as senti aujourd'hui là dans le.
11: Mais figure-toi qu'on était off aujourd'hui. Là, je suis à Biscarrosse. Figure-toi qu'on était off aujourd'hui.
12: L'autre, il est à Biscarrosse quoi. À 5 jours là, à Toulouse, il va à Biscarrosse faire du surf.
11: Non, je joue dimanche.
0: Ça dépend. Ouais, d'accord, ouais. Ça dépend. Il peut ne pas être à Biscarrosse plage. Hein. Il n'est pas obligé de faire du surf.
12: Bon, alors,
0: à Biscarrosse.
12: Comment vous allez aller à Toulouse
11: pour te répondre, je pense.
12: En tong ou un peu solide pour voir ce qui se passe.
11: Je pense que c'est l'équipe la plus compétitive du moment. Je pense que voilà, Toulouse.
12: Bien.
11: Toulouse en plus en prime time, t'as forcément envie de te mesurer, pas de passer pour des peintres. Donc.
13: Bon, allez.
11: Je pense qu'on est avec. Ça dépend chacun.
0: Bon, en tout cas, on suivra ça bien sûr et on félicite l'aviron bayonnais pour ce début de saison. On rappelle 3e du top 14 après 5 journées, 4 victoires et une saison enfin lancée pour Léo Colli qui s'était blessé après quelques minutes de jeu face à Toulon lors de la première journée. Merci Léo d'avoir été avec nous en direct sur Sud Radio, grand plaisir de t'avoir
11: avec
0: eu.
11: Avec plaisir.
0: Et David Mélé de l'Aviron et donc formé à Biscarrosse, vous l'avez compris, les Landes bien sûr. Allez, on se retrouve dans un instant sur Sud Radio pour continuer à parler de rugby. On va parler de rugby féminin avec un Charentais. Ah, encore un.
13: Ils sont partout.
0: Ça sera François Ratier qui sera avec le sélectionneur du 15 féminin qui sera avec nous d'ici quelques secondes.
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0: Au cœur de la mêlée, l'émission rugby du lundi 20h-21h, avec vous bien sûr au 0826-300-300, avec Jean-Baptiste Elissal, de notre consultant Sud Radio et toute l'équipe Sud Radio. Il sera demain à Marcoussis pour le rassemblement du 15 de France féminin. On est très heureux d'accueillir sur l'antenne de Sud Radio François Ratier, sélectionneur du 15 de France féminin. Bonsoir François.
22: Bonsoir.
0: Très beau prénom toujours, voilà, c'est un classique, mais en tout cas, on est très heureux de t'avoir, parce que c'est vrai que demain, ça repart, pour ensuite partir en Nouvelle-Zélande, rassemblement donc à Marcoussis. Ensuite, il y aura 3 tests en Nouvelle-Zélande pour le W15 Global Series 2026, donc j'imagine que ça fait quand même un automne un peu chargé, là, parce qu'il y a déjà eu 3 matchs en France, et ça enchaîne, c'est un mois d'octobre qui s'annonce chargé pour toi, François.
22: Oui, mais c'est parfait pour augmenter la profondeur aussi de notre groupe. Et puis 3 matchs en Nouvelle-Zélande avec aussi des jeunes joueuses, c'est toujours une expérience intéressante.
0: Voilà, face à des Néo-Zélandaises que vous avez reçues au début de cette série de 3 matchs là sur le dernier mois, notamment à Lyon, défaite 28-14. Ensuite, il y a eu 2 victoires contre l'Australie, 29-26. Puis, il y a une dizaine de jours face au Canada, 21-5. Jean-Baptiste Elissalde. Alors là, on a quand même un Maritime et un Charentais hein, qui sont là ce soir sur l'antenne de Sud Radio. Jean-Baptiste, tu l'as vu en plus ce match des féminines, c'était à La Rochelle. Non, de mémoire.
12: Exactement. Encore un beau spectacle, un stade bien plein. J'ai été les voir la veille aussi. J'ai été invité à l'entraînement. Je remercie les gens qui m'ont invité au passage. Et moi, ce que je voulais demander à François, c'est j'ai vu que la petite Sensus n'allait pas être du voyage. C'est comme un pion
0: Pauline
12: essentiel
0: Bourdon-Sensus.
12: Voilà, Pauline. C'est un pion essentiel de votre équipe. Est-ce qu'il y a d'autres joueuses qui sont laissées entre guillemets au repos ou est-ce que c'est un choix forcé? S'il peut nous en dire plus.
22: Non, oui, en ce qui concerne Pauline, moi, c'est moi qui lui ai proposé au mois de juin, vu qu'elle a un enfant de 14 mois. La Nouvelle-Zélande, elle a déjà fait des Coupes du Monde à la 70 sélection. Moi, je lui ai proposé que si elle voulait passer un peu plus de temps en famille, c'était le bon moment, puisqu'après, le calendrier allait se charger entre les tournois et l'approche après sur les 2 prochaines années de la Coupe du Monde. Puis ça permettait aussi de voir de plus jeunes joueuses, notamment une jeune demi de mêlée du Stade Toulousain, justement, de 18 ans.
0: Ouais, parce que c'est ce travail de fond, François, que tu es en train de mener avec le 15 de France féminin, c'est-à-dire de renouveler. On a vu d'ailleurs la fille de Raphaël Ibanez débuter avec les Bleus lors de cette tournée, lors du dernier match. Voilà, c'est à la fois un renouvellement. Voilà, est-ce que le vivier est là et est-ce que toi qui as connu aussi une expérience il y a quelques années au Canada, est-ce que c'est comparable?
22: C'est différent, les profils sont totalement différents et les joueuses ici commencent le rugby beaucoup plus tôt qu'au Canada puisqu'elles commencent le rugby au niveau universitaire, mais elles viennent de multisports, donc elles sont déjà opérationnelles physiquement. Nous, c'était une filière différente que je découvre aussi ou que je redécouvre. En ce qui concerne le vivier, oui, il y a un vivier très intéressant et c'est pour ça que à 3 ans de la Coupe du Monde, c'est aujourd'hui qu'il faut mettre ces jeunes joueuses aussi sur le devant de la scène pour les tester et être capable dans 3 ans de couvrir toutes les surprises possibles et d'avoir la meilleure équipe de France possible.
0: Jean-Baptiste, est-ce que ça te fait réagir? Bonne stratégie à 3 ans?
12: Bien évidemment. Qu'est-ce qu'il y a à perdre à aller en Nouvelle-Zélande? Elles sont déjà assez fortes, les Néo-Zélandaises. Je pense qu'au contraire, à guérir des jeunes joueuses, voir justement ce qui se passera après Pauline. S'il arrive un pépin à Pauline, je lui souhaite pas. Bien au contraire, c'est ma chouchou. Mais qu'est-ce qu'il y a derrière? Quel chantier on a à mener pour arriver à cette Coupe du Monde? Et essayer, je dis bien, parce que ça sera encore dur de franchir le cap, et surtout le cap de ces Anglaises qui sont les reines du monde dans ce sport. Elles ont un temps d'avance, donc faut rattraper le temps perdu. D'ailleurs, en parlant de ça, François, je sais qu'il y a des clubs qui commencent à passer un peu au professionnalisme. Est-ce que tu peux nous en dire un peu plus sur, je sais pas, si Montpellier, Toulouse aussi essayent de suivre la voie de Bordeaux, Romagna, etc. Est-ce que ça avance en ce sens-là? Est-ce que toi, t'auras plus souvent les filles? Comment ça va se passer?
22: Mais en fait, tu sais, j'ai la chance d'avoir des joueuses sous contrat, une trentaine de contrats, bon évidemment qui sont renouvelables. Hein, et aujourd'hui, c'est le système qui nous convient le mieux vu que le championnat est amateur, mais il est en train aussi de se développer en parallèle de, on va dire, de notre cycle des stratégies pour le professionnaliser tranquillement en allant chercher des investisseurs et en le rendant de plus en plus visible. Donc c'est un travail en fait qui se fait en parallèle au niveau de la fédé et des clubs, et nous avec l'équipe de France essayer de faire en sorte que la vitrine soit toujours en haut de l'affiche, quoi.
0: Voilà, avec des bonnes audiences d'ailleurs, hein, le 15 féminin qui réussit toujours à séduire les téléspectateurs. Il y a aussi un annonceur qui, on va dire, a mis son nom, a collé son nom au championnat. Est-ce que ça, réellement, François, ça a déjà un impact, toi qui es là depuis un an hein, en poste, mais qui a également entraîné les Lyonnes du Stade Bordelais pendant 2 ou 3 saisons, j'ai un doute, 2 de mémoire.
22: 2 et demi.
0: Ouais, 2 et demi. Est-ce que tu vois un changement déjà? Est-ce que tu sens cette chance ou c'est long à opérer?
22: Bah, ce sera forcément long, mais pas si long que ça en fait. C'est là, je pense qu'on est vraiment à un point de bascule. Bon, l'assureur que vous ne nommez pas, mais je sais pas si je peux le nommer moi, mais
0: sûr.
22: En tout cas, AXA,
0: il faut
22: pas le nommer. Donc, moi aussi.
0: Ah, d'ailleurs, j'ai eu une panne de voiture TT et j'ai bien été remorqué. Enfin bon, je suis
13: désolé, mais c'est pas moi.
22: Non, mais AXA déjà a mis la première brique et maintenant, je sais qu'il y a un travail qui est fait aujourd'hui par nos dirigeants pour amener plus de partenaires et bon, ça c'est de très bon augure. Mais vous parliez des audiences, vous voyez, par exemple, même en termes de spectacle, le match contre le Canada, là, c'est 43 minutes de ball in play, quoi. C'est pas mal, quand même.
0: Donc, de temps de jeu effectif pour...
22: De temps de jeu effectif, ouais.
0: D'accord.
22: C'est pas mal du tout.
0: Ouais.
22: Donc, ça attire aussi les télés, on a fait des bonnes audiences. On a vraiment plus un public. Alors il y a un public commun avec le rugby masculin, bien sûr, mais il y a aussi un public un peu différent, peut-être des fois un peu plus jeune, un peu plus étudiant, etc. Donc c'est vraiment sympa aussi.
0: Voilà, mais même quand les matchs sont à La Rochelle, François, toi qui as quand même fait ta carrière en France à Angoulême.
22: Ouais, moi j'adore La Rochelle, mais j'ai vu le père de Jean-Baptiste hier dans un autre événement qui m'a dit que j'étais le premier angoumoisin à avoir gagné La Rochelle. Donc je l'ai pris.
12: J'ai failli la sortir, mais là tu le dis à ma place.
22: Non, oui, mais c'est bon, ton père l'a fait hier.
0: Oui, oui. C'est surprenant.
13: Dis donc, hein. Il y a une filiation dans tous les domaines, sur le terrain, en dehors, c'est parfait.
0: Quentin Cabanis avec François Ratier, notre invité sélectionneur du 15 de France féminin.
13: Ouais, faut rappeler aussi que vous avez été avec succès le sélectionneur du Canada entre 2013 et 2017 avec une finale de Coupe du Monde notamment à la clé. Je voulais savoir comment vous percevez l'évolution dans le rugby féminin depuis sur un terme de rugby des nations?
22: Ouais, les moyens qui ont été mis en œuvre, même sur toutes les nations, on va dire, en tout cas sur le top 10, sont plus importants. Il y a plus de staff, il y a plus de temps d'entraînement, plus de considération, plus de valorisation. Donc forcément, ben le niveau est monté. Vous voyez, parliez des Canadiennes, par exemple, depuis maintenant 3 ans, il y a 25, presque 30 Canadiennes qui jouent dans le championnat d'Angleterre. Il y en a quelques-unes dans le championnat français. Les meilleures des petites nations jouent aussi dans les championnats anglais, français, ou alors dans l'hémisphère sud, ce qui fait que le niveau a augmenté, ça c'est certain.
0: Le niveau augmente et l'écart avec l'Angleterre, on va dire, est-ce que on a le repère uniquement en les affrontant lors du tournoi des Six Nations, ou est-ce que il y a des critères, il y a des marqueurs, tu parlais du temps de jeu effectif François, ouais. Mais est-ce qu'il y a des choses qui te disent tiens, on est en train de resserrer l'écart?
22: Oui, il y a des marqueurs, il y a aussi des marqueurs générationnels, hein. Je veux dire, les équipes sont pas éternelles, les joueuses non plus. Il y a des turnovers dans les générations et il peut y en avoir avec un timing intéressant pour nous aussi. Nous, on est une très jeune équipe. Donc à un moment donné, peut-être que quand notre équipe va arriver à maturité, d'autres équipes, elles, commenceront à baisser. On sait que chez les moins de 21, on est plutôt dominante au niveau européen, en tout cas, même si c'est un marqueur fragile parce que ça ne valide qu'une génération à l'instant T, mais après passer en senior et jouer des tournois Six Nations contre les équipes plus aguerries comme l'Angleterre, etc. C'est pour une jeune joueuse, il faut prendre le temps quand même de se développer. Mais oui, ces indicateurs-là, mais aussi le fait que contre l'Angleterre au dernier tournoi, on a dominé énormément de secteurs du jeu. On n'a pas été efficace à des moments où on aurait dû l'être, mais on a dominé d'autres secteurs qu'on ne dominait pas avant. Donc ça nous encourage forcément.
0: C'est ça la piste d'amélioration de ton équipe, François Ratier, c'est de concrétiser dans les zones de marque, parce qu'il y a oui. L'enthousiasme, hein, elles produisent du jeu, les filles, mais c'est ce qui leur manque là de concrétiser.
22: Oui. Oui, symptomatique en fait, ça symbolise, si vous voulez, notre manque de constance en général. Mais c'est aussi un peu un ADN, on va dire profond, qui, alors sans modifier l'ADN français de la joueuse, absolument pas. Au contraire, il faut aussi que parfois elle se fasse violence pour, on va dire, devenir plus pragmatique, on va dire. Voilà. Donc des fois on se laisse emporter par notre enthousiasme et c'est très bien. Mais il faut aussi être capable d'être pragmatique et efficace.
0: Est-ce que Jean-Baptiste a déjà été approché pour entraîner une équipe féminine ?
12: Non, pas du tout. Je les ai côtoyés de près quand j'étais à Marcoussis. Moi, ce qui m'a frappé, c'est leur enthousiasme, leur énergie, leur passion. J'avais l'impression, sincèrement, de nous voir nous quand on était gamins et pas encore déformés par le professionnalisme. Elles sont heureuses de tout. Elles se lèvent tôt. Enfin, elles se levaient tôt. Elles sont pas dans les plus beaux hôtels. Alors là, je sais qu'elles ont négocié quand même des beaux voyages, hein, des bonnes places dans l'avion. Mais voilà, elles étaient toujours pétillantes. Et c'est vrai que c'est quelque chose qui m'aurait entre guillemets plu d'approcher ce milieu-là, certainement un peu différent des garçons. J'avais une autre question pour François. Moi, c'était à partir du jeu au pied. Je sais que la taille des ballons, c'est en projet. Enfin, ça a déjà été expérimenté là. Qu'est-ce que t'en penses toi par rapport à leurs plus petits pieds et le fait que cette forme de jeu quand même reste prépondérante même dans le rugby féminin?
22: Ouais, absolument. Déjà, c'est une forme de jeu qui a augmenté depuis plusieurs années, pour les mêmes raisons que chez les garçons, que ce soit pour le relâcher la pression, avoir du territoire ou contester, etc. Donc on est plus complet. Le 4.5 là, le taille 4.5, c'est parfait. Enfin moi, c'est mon avis. Je pense que c'est l'avis des filles aussi. En tout cas, les remontées qu'on avait, parce que au niveau des mains, même au niveau des pieds, c'est un ballon qui est plus facile à manipuler. La seule nation en fait qui veut pas jouer avec, c'est les Anglais. Donc, mais on est habitué à ce qu'ils soient toujours un petit peu récalcitrants. Donc, on joue cette compétition avec un 4.5, mais le tournoi destination, on va le jouer avec un 5.
0: Donc, voilà. Donc les Anglaises, ouais, on va dire, voilà, règnent toujours sur les décisions du tournoi Destination. Oui. Mais voilà, en tout cas, Nouvelle-Zélande, vous partez dans 2 jours, donc ça c'est ça sera avec ce ballon-là et donc avec l'ambition, oui, de renouveler. Voilà. Et tu parlais tout à l'heure, François Ratier, des spécificités quand tu dis à Pauline Bourdon, bon, mais si tu veux rester pour ton enfant, etc. Ça c'est la principale différence entre le management d'une équipe féminine et masculine. C'est quoi si on devait les classifier un peu les différences, ça serait quoi?
22: Bon, il y en a plein, des différences de moi c'est du management, hein. Moi c'est mon travail, je suis manager de l'équipe de France, un sélectionneur. Donc le move que je fais là, je pense qu'il sera bénéfique pour l'équipe de France à moyen long terme aussi, et pour la joueuse et pour l'équipe de France. Il y a aussi, maintenant on le voit aussi chez les garçons, hein. Il y a eu des cas là dernièrement.
0: Thibaut Flamand au dernier tournoi, oui.
22: Par exemple, oui, ce sont des cas différents, mais je l'aurais fait pour d'autres joueuses dans d'autres cas si ces cas-là m'avaient paru cohérents. On peut évoquer n'importe. Quand moi je coachais avec les anglophones, on dit family first, mmh, et la famille en premier. Alors bon, faut pas tout mettre dedans, mais quelquefois quelqu'un à qui on lâche un petit peu peut redonner beaucoup plus après.
0: Ouais, ça. Mais c'est une grande différence avec les garçons. Enfin,
22: voilà. Moi, j'ai coaché les garçons. J'ai coaché Canada aussi. C'est, ouais, exactement pareil.
0: D'accord.
22: Moi, c'est des êtres humains qu'ont tous des obligations, qu'ont tous des. Alors, la première obligation quand on est sélectionné, c'est de performer pour l'équipe de France. Ça, c'est clair. Mais après, quand on est entre des compétitions majeures, ben nous on est toujours en contact avec les joueuses, on discute tout le temps, et il y a des cas de vie privée ou des choses que nous seuls savons avec la joueuse qu'on gère à l'interne, hein, voilà.
0: Tout à fait, et que vous allez gérer pendant ce mois d'octobre, donc puisqu'il y aura 3 matchs le 17 octobre à Hamilton, ensuite à Whangarei et ensuite à Christchurch pour terminer ces 3 tests face à la Nouvelle-Zélande. Voilà, un beau voyage, rassemblement demain, oui, à Marcoussis, et en tout cas bonne chance pour cette équipe féminine. Merci François Ratier d'avoir été avec nous. Bon voyage, bon mois d'octobre, et voilà, pour préparer ensuite ce tournoi Destination en 27 que l'on vivra aussi sur Sud Radio. On va se retrouver dans un instant. On va rester dans l'hémisphère sud, puisqu'on parlait de Nouvelle-Zélande. On va aller du côté de l'Australie. Restez avec nous.
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0: Au cœur de la mêlée, qui parle de top 14, qui parle de rugby féminin et qui parle forcément de la Coupe du Monde 2027, celle des garçons, qui aura lieu dans un an. Voilà, il y a eu une conférence de presse la semaine dernière, jeudi, de la Fédération Française de Rugby, pour annoncer justement ce J-365. Autant dire que ça se rapproche pour tout un pays, l'Australie, où nous prenons justement la direction de Sydney pour retrouver un de nos auditeurs les plus fidèles, qui est français et surtout qui se lève tôt, 5h48 à Sydney. Bonjour Thibaut.
30: Comment ça va, François?
0: Ben ça va bien, et c'est surtout à toi. Tu te lèves généralement à quelle heure quand Sud Radio ne t'appelle pas?
30: 5h30, 5h à peu près.
13: Bon, oh, ça va alors.
0: Bon, on te prend donc au saut du lit. Jean-Baptiste Elissal Della, Quentin Cabanis, bien sûr. On avait envie de parler quand même de cette Coupe du Monde. Voilà. Est-ce qu'il y a un peu d'effervescence du côté de l'Australie pour cette Coupe du Monde dans un an? Parce qu'il y a aussi, il me semble, la Coupe du Monde du 13, non, aussi, qui arrive en Australie.
30: Alors, ce qui s'est passé la semaine dernière, il y a quelques petites animations dans le centre-ville de Sydney, malheureusement un peu noyées à cause de la finale du football australien il y a 2 semaines et la finale du 13 cette semaine aussi. Mais ils en ont parlé à la télé, il y a eu quelques petites interviews, tout ça. Donc oui, ça commence à venir, mais c'est vrai qu'avec la Coupe du Monde du rugby à 13 dans 2 semaines maintenant, c'est un peu malheureusement... Vous voyez, mais bon, ils sont très contents parce que les Wallabies gagnent en ce moment, donc tout se passe bien de leur côté.
0: Et comment, on n'en a pas parlé la semaine dernière parce qu'on avait une émission spéciale autour de la nuit du rugby, mais Jean-Baptiste Elissal, voilà, c'est l'occasion d'en reparler. Cette victoire face aux Sud-Africains la semaine dernière à 11 contre 15 quand même sur les 10 dernières minutes quasiment. Hein.
12: Ouais, c'est ça. Vraiment, on pense à beaucoup de scénarios quand on est entraîneur, mais alors celui-là. Donc, si vous avez une heure à perdre, je dis bien une heure, il faut regarder les 20 dernières minutes, en fait. Parce que l'arbitre n'avait pas non plus de vidéo. Donc, il est obligé de téléphoner. Alors, il avait un téléphone. On passe un peu pour des guignols. Mais bon, ça fait partie du rugby et du truc. Mais il avait donc un téléphone pour appeler. Et il n'y a pas eu pendant, 60 minutes, il n'y a pas eu une vidéo. Et là, dans les 20 dernières minutes, à chaque action, il y avait un essai où et les Sud-Africains sont revenus. Ils ont défoncé en mêlée les Australiens et ils ont failli, alors qu'ils avaient 30 points d'avance, ils ont failli perdre le match quoi sur la dernière action. Donc c'était vraiment un scénario incroyable, ça m'a plu. Félicitations aux Australiens, ça a fait un bon coup de pub parce qu'ils ont quand même battu les champions du monde, même s'ils étaient un peu remodelés, il n'y avait pas toutes les forces vives, mais ils l'ont fait quand même. Et donc c'était un match assez incroyable à regarder, notamment la fin, 11 contre 15. J'ai cru que ça allait jamais terminé pour eux, les pauvres Australiens.
0: Ouais, Thibaut, c'est vrai que ces Australiens, ils sont quand même surprenants. Et à la fois, quand on connaît l'histoire du rugby, quand on connaît l'histoire du sport en Australie, quand un grand événement arrive comme ça, il y a des talents quand même dans le sport et, on va dire, le sport ovale australien.
30: Ben oui, ben beaucoup de joueurs. Ils ont enfin, par rapport à ce qui s'était passé avec la tournée contre la France et l'Irlande, ils ont réussi quand même à mettre de nouveaux joueurs, le nouvel entraîneur aussi, enfin en place. Et donc avec 5 victoires d'affilée, ben comme Jean-Baptiste en tant qu'entraîneur, il le sait, quand tu gagnes 5 fois d'affilée contre des bonnes équipes, ben tu t'engranges la confiance. Et ce week-end, ils vont aller en Nouvelle-Zélande. Là où ils n'ont pas gagné depuis 40 ans à Auckland, donc on espère ici que les quelques supporters Wallabies espèrent quand même qu'ils vont réussir à changer un peu leur victoire contre les All Blacks. Enfin.
0: Ouais, y a un nouveau coach aussi côté australien qui est là depuis quelques mois et visiblement lui il a toujours pas connu la défaite. On est d'accord.
30: Ouais, il a battu le Japon 2 fois quand même, donc c'est pas mal. L'Argentine oui, deux fois, les Springboks une fois difficilement. Donc il a battu que des équipes un peu B, mais bon, je pense que ça va quand même être dur à Auckland le week-end qui arrive. La dernière fois que l'Australie a quand même battu les All Blacks, c'était l'entraîneur des All Blacks en ce moment en fait. Donc ça va être intéressant à voir. Ouais. Ça fait 6 ans qu'ils n'ont pas battu les All Blacks, donc on espère quelque chose quand même ici.
0: Voilà, les talents pour toi australiens qui sont les plus, qu'on va découvrir, même si on suit le rugby, on les connaît, mais pour le grand public, ceux qui pourraient exploser lors de la Coupe du Monde 2027.
30: Alors Joseph Suoali qu'on a déjà vu depuis 2 ans déjà, un ancien joueur de 13. Il y a aussi l'ailier Jorgensen qui est là. Ils ont mis à l'ouverture leur Gordon Carter aussi, qui est revenu et qui s'est blessé, mais qu'on espère avoir aussi à la Coupe du Monde. Ils ont changé le 9. Ils ont mis le 9 des Brumbies aussi, qui est un buteur. Et le troisième ligne avec le casque, Fraser McWright aussi, qui était vraiment très très bon.
0: Bon, des billets déjà qui s'arrachent. Je lis qu'il y a 1 300 000 billets déjà vendus pour le Mondial 2027. Il y a une attente. Est-ce que la France, Thibaut, fait peur aux connaisseurs du rugby australien? Voilà, parce que nous, on attend quand même cette première victoire en Coupe du Monde. On se dit, les Anglais l'ont fait en 2003 en Australie. Pourquoi pas les Français?
30: Après le Grand Chelem, après la victoire dans le tournoi cette année, oui quand même. Mais tout le monde pense ici quand même que les Springboks ou les All Blacks seront au-dessus, en espérant que l'Australie puisse faire quelque chose aussi. Mais les spécialistes ici dans les médias sont plus sur les Springboks et les All Blacks en ce moment.
0: Ouais, ils se mouillent pas quoi.
30: Se mouillent pas non. Mais c'est bien d'être outsider en fait. Je ouais. pense.
0: Est-ce que Jean-Baptiste, on n'attend pas trop notre équipe de France à un an de la Coupe du Monde? Eddie Jones disait chez nos confrères de l'équipe qu'on avait un problème à droite en mêlée, qu'on aurait des soucis. Ouais,
12: merci Eddie, merci,
13: est-ce
12: merci Eddie. Sincèrement,
13: est-ce que c'est faux?
0: On le savait pas.
12: Sincèrement, les... oh bah merde alors, je savais pas. Sincèrement, je savais, j'avais pas vu ça, tu vois. Merci Eddie. Non, bien sûr qu'on les attend, mais sans mêlée. Quand je vois ce qui se passe en face, les Néo-Zélandais ont pas, même s'ils ont réussi à contourner la défense sud-africaine en jouant très bien au rugby, et ben à la fin c'est les Sud-Africains qui gagnent parce que ils écrasent les mecs dans ce domaine-là. Ils ont failli emporter l'Australie en Nouvelle-Calédonie sur les dernières mêlées aussi. je me dis que c'est là où notre bas blesse. On a du talent, hein. On a tous les meilleurs joueurs, on a un potentiel comme rarement on a eu. On a 40 joueurs de même plus de très très haut niveau, mais il va nous falloir trouver une conquête et notamment une mêlée beaucoup plus costaud, sinon ça ne passera pas à coup sûr sur un match peut-être, mais il y en aura 3 à jouer, hein. Je compte pas les poules parce que c'est pour moi c'est fait d'avance, mais après il restera le plus compliqué et le chemin de croix va continuer. Donc je le souhaite, mais il faut vraiment qu'on trouve une solution.
13: Comment on trouve un droitier en un an?
12: Eh bien, il faut. On aurait dû en former un depuis bien longtemps. On
0: s'est reposé sur Winnie
12: Antonio.
0: Bamba, bamba.
12: Ouais, mais je sais pas. J'ai du mal à y croire. S'il y a pas trop de mêlée, oui, il est dynamique dans le jeu, etc. Mais je sais pas. Mais même à gauche, hein, tu sais, une fois que t'as gros et après, il se pose des questions aussi. Donc voilà, c'est vraiment notre.
0: Tu vas nous plomber le moral là. Il est 21h57, on va rendre l'antenne et il va nous plomber le moral.
12: C'est notre grosse.
13: On va partir sans pilier.
12: Mais bon. Alors je vais finir par une note positive, mais à la fois, vu le potentiel et les mecs qu'on a, tu mets Moefana, Broboiri, c'est tous les mêmes. On traverse le terrain. On a les athlètes que pelons. On a la charnière. On a une charnière voire deux qui sont largement. Par exemple, les Australiens, les pauvres, ils ont beau tout avoir, s'ils trouvent pas une vraie charnière, ils s'en sortiront pas non plus. Donc il nous faut ça, et puis si on a juste ça, et eh ben je pense qu'on sera pas loin du compte à la fin.
0: Ouais, et les Australiens, ils ont Thibaut qui est avec nous, 6h qui approche, Thibaut qui parallèlement à ça et arbitre aussi de match. Je crois que tu as arbitré un tournoi à 7 hein, ce week-end.
30: Ouais, c'est la fête nationale des Fidji la semaine prochaine, donc ils organisent des tournois à 7 pendant tout le mois d'octobre en fait. Et il y avait un tournoi sur 2 jours et malheureusement on n'a pas pu finir la première journée à cause d'un violent orage qui a atterri presque sur le terrain, donc on avait fini un peu plus tôt, mais c'était vraiment des gros bons joueurs. Quelques équipes qui venaient des Fidji pour le prize money parce qu'il y avait pas mal d'argent à prendre, et aussi beaucoup de recruteurs de la NRL sur qui regardaient les matchs pour essayer de voir s'il y avait pas quelques joueurs à apprendre pour le rugby à 13 aussi. Donc bonne journée, beaucoup de courses et beaucoup de joueurs vraiment pas mal aussi.
0: Voilà. Et ben voilà, c'est ça aussi la vie de ce rugby, avec donc l'Australie qui va accueillir la Coupe du Monde dans un an et la Coupe du Monde de rugby à 13 dans quelques jours. Ce sera à partir du 15 octobre. Merci Thibaut d'avoir été avec nous. On te souhaite une bonne journée. Il fait beau à Sydney aujourd'hui ou pas?
30: Je sais pas, il fait encore nuit donc.
13: Ouais, il est trop tôt, François.
0: Mais tu regardes pas ton app avec la météo pour savoir comment tu vas te vêtir. Donc voilà, mais bon.
30: Non,
0: il y a pas d'inquiétude.
13: C'est un problème très parisien.
30: Il y a pas d'inquiétude. Non, il y a pas d'inquiétude. L'année prochaine, quand vous serez par ici au même moment, je pense que vous allez vous régaler aussi. Donc, voilà.
0: Mais, on l'espère en tout cas. Merci Thibaut d'avoir été avec nous en direct sur Sud Merci. Radio. Voilà, depuis Sydney quand même, rappelons-le, où il est 6h du matin. Donc ça veut dire que chez nous il est 21h, que nous avons terminé cette émission au cœur de la mêlée, que l'on se retrouve vendredi pour la Pro D2, la 6e journée, et qu'on salue Jean-Baptiste, voilà, pour passer une bonne soirée au vieux crampon, vous voyez. Allez, excellente Ciao. Soirée. À très bientôt sur l'antenne de Sud Radio. Jacques Pessy, les clés d'une vie à suivre.
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9: Bonsoir à tous. Le plus puissant mouvement de jeunesse lycéenne et étudiante depuis mai 68. Les mots de Jean-Luc Mélenchon, le chef de file de la France Insoumise. Le candidat à la présidentielle appelle à la mobilisation demain. Des rassemblements sont prévus par les syndicats étudiants partout en France. Les syndicats enseignants appellent les professeurs à soutenir la mobilisation et faire grève également. À noter que l'intersyndicale prévoit une grande journée de contestation le 5 novembre prochain dans le privé comme le public. Au total, 600 établissements ont été perturbés aujourd'hui. Plus de 5000 personnes ont été placées en garde à vue depuis le début des revendications lycéennes. 1800 personnes font l'objet de poursuites selon le ministère de la Justice. En Belgique aussi, où des manifestations étudiantes ont lieu, des violences ont été observées. 18 policiers ont été blessés à Liège notamment. À la une également, cet incendie à bord du porte-avions Charles de Gaulle ce matin. Le fleuron de la marine française est en révision sur la base navale de Toulon. Le feu aurait pris dans un local technique. Aucun blessé n'est à déplorer. Et les installations nucléaires n'ont pas été touchées, annonce la préfecture maritime. Les Espagnols appelés aux urnes dans moins de 2 mois. Le Premier ministre Pedro Sanchez a annoncé la dissolution du Parlement et des élections législatives anticipées fin novembre. Le socialiste n'avait pas obtenu la majorité lors du dernier scrutin il y a 3 ans. La crise du logement, la finale contraint à prendre cette décision alors que les récentes mesures annoncées avaient été rejetées par le Parlement. À l'international toujours, le second tour de la présidentielle au Brésil aura lieu d'ici 3 semaines, le 25 octobre, et il se jouera entre Flavio Bolsonaro, le fils de l'ancien président d'extrême droite qui a créé la surprise hier, et Lula, le président sortant devancé au premier tour de plus de 2 millions de voix. À 80 ans, il brigue un 4e mandat. Et puis, il lance la saison des Nobel. Le prix Nobel de médecine a été attribué à des chercheurs américains et allemands par l'Académie suédoise. Ils récompensent leurs travaux sur l'optogénétique, une technique de neurosciences qui utilise la lumière pour étudier le cerveau. Voilà pour l'info, belle soirée à tous.
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8: Sud Radio, les clés d'une vie, celle de mon invité. Scénariste de génie, légende de la BD, René Goscinny est moralement demeuré un enfant tout au long de sa trop courte vie. Il aurait eu 100 ans cette année, même si son œuvre ne les fait pas. Vous avez choisi de raconter l'homme, celui qui, paradoxalement, a mené une existence sans histoire. Bonjour, Aymar Deschâtenay.
10: Bonjour, Jacques.
8: Alors, c'est vrai qu'il y a un livre qui est sorti sur René Goscinny, scénariste de génie, où vous racontez l'homme. Et on va évoquer ce livre et se servir de tout ce qu'il y a à l'intérieur pour raconter le parcours exceptionnel de René Goscinny. Et on va d'ailleurs d'abord entendre sa voix.
11: 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Le père était alcoolique et battait mère.
8: C'était l'humour en permanence, quoi qu'il arrive. Alors, il se trouve que le principe des clés d'une vie, c'est d'évoquer un parcours à travers une vie. Et la première date que j'ai trouvée, c'est celle de sa naissance, le 14 août 1926, parce qu'à quelques jours près, il aurait pu ne pas être français, René Goscinny, mais polonais.
10: Oui, tout à fait. Ses parents sont d'origine ukraino-polonaise, très précisément sa mère d'origine ukrainienne, même à l'époque on dirait russe, aujourd'hui on précise ukrainien mais russe, et son père était polonais. Et ils se sont rencontrés, Stanislas Goscinny et Anna Bereznyak se sont rencontrés à Paris, au tout début du XXe siècle, fuyant pour ce qui est d'Anna la mère de René Goscinny, les pogroms, et ils ont été naturalisés français 15 jours avant la naissance de René Goscinny. Donc vous rendez compte que le créateur d'Astérix aurait pu être, en l'occurrence, polonais.
8: Et d'ailleurs, quand je pense à Anna, qui est la mère de René Goscinny, qui a suivi tout au long de sa vie, eh bien le prénom d'Anne, sa fille, n'est pas née par hasard.
10: Bah oui, il y a une sorte de continuité filiative.
8: Alors, il est né près du Panthéon, et il dit toujours que c'était pratique pour l'avenir.
10: Oui, la formule, vous savez, qui est gravée sur le fronton du Panthéon, c'est « aux grands hommes, la patrie reconnaissante ». Et Goscinny ajoutait « c'est rare qu'on vous le dise dès la naissance ».
8: Alors, son père était particulier, il est chimiste et globe-trotter, le père de René Goscinny.
10: Oui, tout à fait, c'est une personnalité, c'est un original, qui va travailler pour des compagnies minières, et donc il est français de nationalité, mais il est envoyé en mission au Nicaragua, en Tunisie, un peu partout dans le monde, et puis il créera d'ailleurs même une entreprise, Goscinny & Company, de chimie avec son beau-frère. Et puis, en 1924, il va immigrer à Buenos Aires, en Argentine.
8: Parce qu'il a trouvé un travail qui lui convient.
10: Alors, en fait, on ne connaît pas les raisons exactes de cette émigration. Il y a deux versions. Soit effectivement parce qu'il est sollicité pour des motifs professionnels liés à sa qualité d'ingénieur, sans que ça soit très documenté. On pense plutôt qu'il est parti là-bas parce qu'il a été envoyé par une association qui s'appelait la Jewish Colony Association, qui était la plus puissante organisation caritative au monde à l'époque, fondée par un homme qui s'appelait le baron de Hirsch, qui avait fait fortune, puisque c'est lui qui avait installé tous les chemins de fer d'Europe de l'Est, notamment l'Orient extrême. Et il avait mis au service du peuple juif sa fortune colossale, et lui n'était pas sioniste, il voulait coloniser, peupler, l'Amérique latine, en pensant que ça serait une terre de refuge pour les Juifs d'Europe centrale. Et Stanislas Goscinny aurait été envoyé à Buenos Aires pour être le représentant de cette association, donc en Argentine.
8: Et il se trouve que René Goscinny va faire une découverte, et cette découverte, on peut l'illustrer par une chanson.
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8: Une chanson de Guy Montempelli, qui a écrit Mayflower aussi avec Eric Chardin. Et c'est vrai que les bateaux, ça a été la grande découverte de l'enfance de René Goscinny et Marc Duchâtenay.
10: Ah ben oui, il a vogué. Toute son enfance, c'est une grande traversée. D'abord parce que ses parents, quand ils émigrent pour l'Argentine, il a 2 ans. Et comme il le dira, j'étais un petit paquet contre un balai. Donc sa première traversée sur le paquebot Le Groix. Il arrive à Buenos Aires. Et là, c'est feu d'artifice, grande fête. Et il dira, ben, en Argentine, ils savent recevoir. En fait, c'était la fête nationale de l'Argentine. Et puis, toute son enfance, toute son adolescence, toute sa jeunesse, la famille Goscinny fait l'aller-retour entre l'Argentine et la France, parce qu'il reste de la famille en France. Et le grand truc, c'était de faire une traversée sur les grands paquebots. Et il gardera toute sa vie un amour des paquebots. Et d'ailleurs, qu'on retrouvera dans les aventures d'Astérix. Vous savez que quand il a créé Astérix avec Uderzo, il a dit à Uderzo, écoute, place le village là où tu veux, mais mets-le au bord de la mer pour qu'on puisse faire voguer, voyager Astérix et Obélix. Et un album sur deux des aventures d'Astérix, ce sont des voyages, et souvent en mer, où d'ailleurs ils croisent les fameux pirates barbe rouge qui à chaque fois finissent mal. Jacques, une petite pause parce que, enfin, je voudrais préciser que cette mise en perspective qu'on fait sur ce parcours extraordinaire de René Goscinny, donc fils d'immigrés ukraino-polonais, qui va créer l'un des plus grands mythes français, donc Astérix, avec son ami Uderzo, lui-même immigré italien, est encore aujourd'hui, je le dis pour nos auditeurs, l'auteur français le plus lu et le plus traduit dans le monde, fou, avec hein. 500 millions de livres et d'albums, qu'il a créé Astérix, donc mythe national, qui, je pense, aujourd'hui a un taux de notoriété de 99,9%, et qui est encore aujourd'hui un énorme succès, c'est-à-dire l'œuvre de Goscinny a perduré par-delà sa disparition, on va sans doute en parler, mais aussi Lucky Luke, les aventures de Lucky Luke.
8: On va en parler, bien sûr, tout à l'heure, mais là, je voudrais qu'on revienne à son enfance, parce que...
10: Pardon, Jacques, allez-y. Je vais vous suivre, mais je trouve que ce qu'on évoque, et je vous remercie de le faire, si les auditeurs ont bien en tête ce qu'a fait René Goscinny par la suite... Dès lors, ils vont sans doute relire l'œuvre de Goscinny à l'aune de ce qu'on est en train de se raconter, qui est en fait l'explication et les raisons, les racines de ce succès et de cet humour.
8: Ah, il se trouve aussi, parce que je l'ai vu, le bureau de René Goscinny chez Dargaud avait été décoré par Dargaud comme une cabine de paquebot pour lui rappeler sa passion des croisières.
10: Oui, d'ailleurs son bureau personnel dans son appartement de la rue de Boulainvilliers où il travaillait était décoré d'éléments rappelant les bateaux, et notamment il avait une collection de très belles maquettes lui rappelant ses grandes traversées.
8: Alors, il se trouve aussi que, dès l'enfance, René Goscinny fait rire. Il fait des grimaces à l'école et il dit à son papa, j'aimerais faire un jour un métier drôle.
10: Oui, et son père, qui était, vous l'avez compris, certes, un ingénieur, un militant engagé de la cause juive, était aussi un peu un original, un rigolo. Et quand son fils, il décèle chez son fils une prédisposition pour faire des blagues, pour faire rire, eh bien, il va l'encourager, ce qui n'est pas évident à l'époque, on est quand même dans les années 30. Il va tout de suite subodorer cette espèce de vis comica, ce pouvoir de faire rire son fils. Et il voit bien que son fils veut lire des bandes dessinées, des comics. Et pour Stanislas Goscinny, bah, pourquoi pas. Il emmène son fils, quand ils sont en France sur les grands boulevards, aller voir les grands dessins animés de Walt Disney, comme Blanche-Neige, qui sera fondateur dans l'œuvre La Réflexion et le parcours de René Goscinny.
8: Mais c'est vrai que Goscinny avait une adoration pour Walt Disney, et d'ailleurs il rêvait un jour de faire un parc comme Disneyland.
10: Alors quand René, c'est la génération des Mickey, ouais. On est en plein dedans, hein, Goscinny donc c'est 26, sa date de naissance, comme le veut ce centenaire que nous célébrons. René Goscinny a une fascination évidemment pour Walt Disney, et quand il part d'Argentine pour aller aux États-Unis, vous savez que c'est à 20 ans, il part... tenter sa chance aux États-Unis, il dira « J'avais rendez-vous avec Walt Disney, mais Walt Disney ne le savait pas.
8: » Il a eu tort, d'ailleurs.
10: Oui, et sa grande, son rêve, c'était effectivement deux choses à l'aune de Walt Disney. C'était de créer un studio d'animation, ce qu'il fera, les studios IDFX avec Albert Uderzo et Georges Dargaud, à la fin de sa vie. Et il rêvait aussi d'un parc d'attractions, c'était un fou.

0: qui a créé le journal MAD, et je crois que l'esprit de Goscinny a été marqué par le journal MAD.
1: Oui, je reviens deux secondes sur le parc Astérix. Oui. Aujourd'hui, le parc Astérix, c'est 3 millions de visiteurs par an. C'est-à-dire que c'est un succès phénoménal. Et là, il y a même un deuxième parc Astérix qui va ouvrir en Allemagne, qui pour l'instant d'ailleurs s'appelle plutôt le Studio Idéfix. C'est dire le rayonnement et l'attrait de ce parc qui évidemment fait venir des visiteurs de toute l'Europe, des Anglais, enfin voilà. C'est assez fascinant que cet univers ludique, drôle, amusant, très gaulois, fonctionne autant en ce 21e siècle après avoir été créé en 1959. Alors, vous parliez d'Harvey Kurtzman, effectivement, il faut que nos auditeurs sachent qu'Harvey Kurtzman est le grand fondateur, l'un des grands fondateurs de ce qu'on a appelé les comics américains, Little Fanny par exemple, et il va créer un magazine aux États-Unis extrêmement connu qui s'appelait Mad. Et Goscinny, quand il arrive à New York, il n'a pas un sou. Et dans la jungle new-yorkaise, il va rencontrer un type qui, lui aussi, n'a pas un sou, mais qui, lui aussi, a la passion de faire rire, qui est un fou de bande dessinée, enfin, on appelle ça des comics, et ils vont se trouver. Ils vont devenir copains. C'est des inconnus complets. L'un deviendra Harvey Kurtzman, l'immense Harvey Kurtzman, quelques années plus tard. L'autre, René Goscinny, qui va créer Pilote et qui sera l'auteur que l'on sait. Ce qu'il y a de fabuleux, c'est que deux génies arrivent à se rencontrer dans ce New York misérable. C'est fantastique.
0: Oui, et en même temps, il a proposé, je crois, à Goscinny d'être son représentant en France.
1: Mais vous êtes très bien informé, Jacques. Effectivement, on l'a retrouvé dans les archives. Toute une correspondance entre Harvey Kurtzman et René Goscinny. Et Kurtzman lui demande, ni plus ni moins, d'être l'agent du magazine Mad à Paris. Et d'ailleurs, je vais vous faire une petite confidence. J'ai pour projet de faire une exposition de René Goscinny à New York. Goscinny à New York.
0: Ah ben, Goscinny à New York, mais il y a eu aussi Goscinny dans d'autres pays. Et on va continuer à l'évoquer à travers une date, le 10 janvier 1956. À tout de suite sur Sud Radio avec Aymar Duchâtelet pour parler de René Goscinny.
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0: Sud Radio, les clés d'une vie, mon invité Aymar Duchâtelet. Vous avez publié Dans l'intimité d'un scénariste de génie, René Goscinny. Donc on évoque son parcours, on a évoqué ses débuts à New York. Et puis, 10 janvier 56, c'est le jour de la révolte. Il signe une charte pour la reconnaissance du statut d'auteur et dessinateur de BD. Parce que effectivement, quand on lisait Tintin ou Spirou dans les années 50-60, le scénariste n'était jamais cité.
1: Absolument. Alors ça, c'est une facette peu connue de René Goscinny, dont évidemment la notoriété est due à son œuvre Astérix, mais aussi Lucky Luke, mais aussi le Petit Nicolas avec Sempé ou Is No Good avec Tabary. Ça, c'est l'auteur grand public, voilà. Mais René Goscinny a eu un rôle très important dans l'histoire de la bande dessinée. Il a révolutionné la BD parce que le succès d'Astérix va dynamiter tous les codes. La BD a longtemps été considérée comme un divertissement pour dégénérer. Là, je parle des années 50-60.
0: Et on appelait ça les petits Mickey.
1: Les petits Mickey, et encore, c'était une formule sympathique. Ouais. Vous savez, il racontait qu'à l'époque, à son époque, on est donc dans les années 50-60, quand un délinquant était arrêté, un criminel, on pouvait lire dans la presse, et circonstance aggravante, on a trouvé des bandes dessinées chez lui. C'est vous dire. Donc l'époque, c'est la préhistoire de la bande dessinée. Et René Goscinny est un stacanoviste du scénario. Et vous avez raison, à l'époque, les éditeurs ne faisaient de contrat qu'aux dessinateurs. Autrement dit, les scénaristes n'existaient pas.
0: En fait, ils touchaient 33%.

0: sans des droits alors que
1: non,
0: quand ça allait bien.
1: Alors, être encore plus précis, il y a d'abord une étape où le contrat n'est qu'avec le dessinateur et il appartient au dessinateur, s'il veut trouver quelqu'un pour être scénariste, de s'arranger avec lui.
0: Oui.
1: Donc là, la répartition, c'est au petit bonheur la chance. Et vous avez raison, quand les scénaristes, grâce à l'action syndicale de Goscinny, qui entend faire respecter son statut d'auteur, ce sera plutôt 2/3, 1/3. Mais les choses ont encore évolué, puisque, compte tenu de la qualité, l'importance du scénario, hein, Maurice disait, dans une bande dessinée, le plus important, c'est le scénariste, ce que les dessinateurs oublient trop souvent. Et René Goscinny va donc créer un syndicat d'auteurs pour demander la reconnaissance du statut des scénaristes, mais d'une manière générale, des auteurs de bandes dessinées, de manière à conserver le copyright de leurs planches. Parce que ça paraissait dans des journaux, et après ça, les droits des planches, donc texte et dessin, appartenaient à l'éditeur et plus à l'auteur, qui ne pouvait plus les vendre ou en faire des albums sans la validation de l'éditeur. Il a souhaité que les auteurs conservent leurs droits ou continuent de toucher les droits. Voilà. Donc, vous voyez que son action a été sur la reconnaissance de la bande dessinée en tant que 9e art, et derrière ça, une activité de reconnaissance. Il est le bon marché de la bande dessinée, qui est donc l'inventeur du droit d'auteur.
0: Il se trouve aussi que donc il est arrivé à Bruxelles parce qu'il a rencontré par hasard Georges Troisfontaine à New York. Georges Troisfontaine, un monsieur qui a été le génie de créer la World Press où se retrouvent des inconnus qui s'appellent Charlier Uderzo. Et c'est comme ça que Goscinny va commencer à créer son réseau de scénaristes et de dessinateurs et rentrer à Tintin parce que en fait avoir créé ce syndicat, il a été viré de Spirou et de la World Press.
1: Ouais. Alors dans le livre donc. Que je viens de sortir, enfin que je viens d'écrire, voilà. Goscinny dans l'intimité d'un scénariste, je le rappelle aux éditions Flammarion, hein, cher Jacques, on n'est jamais mieux servi que par soi-même.
0: On va en reparler.
1: On va en reparler, formidable. Je raconte un peu tout ça, c'est-à-dire les dessous d'une création. René Goscinny, comment dirais-je, a rencontré cet homme qui est Georges Troisfontaine à New York un jour par hasard. Enfin, il fréquentait Maurice, Jigé, etc. Et Georges Troisfontaine lui dit comme ça, sous forme de plaisanterie, écoutez, si vous êtes de passage à Bruxelles, puisqu'il était belge, c'est un homme qui travaille donc dans la bande dessinée, venez me voir. Et Goscinny, sans prévenir, un jour débarque à Bruxelles, toc toc, il frappe à la porte. Georges Troisfontaine se souvient à peine de lui. Il se précipite dans le bureau de Jean-Michel Charlier, qui est devenu un des grands noms de la bande dessinée. Et il dit à Charlier, écoute, occupe-toi de lui, là tu l'invites à déjeuner. Charlier déjeune avec le type, il s'est un peu dévoué. Il rentre au bureau et il dit à Georges Troisfontaine, celui-là, tu ne le laisses pas partir. Il est génial. Et vous avez raison, Georges Troisfontaine était un homme d'affaires, mais qui avait beaucoup de flair. Et qui a su fédérer des grands auteurs, hein, que ce soit effectivement Uderzo, Sempé, toute la bande. Mais Georges Troisfontaine va faire une erreur. C'est que quand Goscinny crée son syndicat, il va virer Goscinny. Par solidarité, tenez-vous bien, Uderzo, Sempé et quelques autres claquent la porte. Et ce jour-là, les éditions Dupuy pour lesquelles travaillait Georges Troisfontaine ont juste perdu Astérix, Le Petit Nicolas et bien d'autres aventures.
0: Et au départ, c'est un chemin de croix un peu pour René Goscinny, car il va travailler pour le journal Tintin. En fait, le directeur lui a écrit sur le conseil de Raymond Leblanc, qui a repéré, Raymond Leblanc, l'éditeur de Tintin, qui a repéré René Goscinny dans Spirou, parce qu'il avait fait quelques gags pour Franquin, pour Modeste et Pompon, et Franquin lui mettait en bas de page « Idée René Goscinny », ce qui a permis d'être reconnu. Et à Tintin, il va être très prolifique, il va imaginer différentes séries sans même les signer parfois.
1: Vous savez, René Goscinny était un scénariste très prolifique. Quand on cite Astérix, Lucky Luke, Is No Good, même Le Petit Nicolas, ce sont 4 séries parmi les 110 sur lesquelles il a travaillé. L'une d'entre elles, alors parfois c'est très bref, l'une d'entre elles effectivement c'est Modeste et Pompon avec Franquin. Et Franquin avait plusieurs scénaristes, René Goscinny, Greg. Et au début, pour repérer les planches, les scénaristes, eh bien, Greg et Goscinny avaient chacun créé des personnages différents. Donc, du coup, on pouvait repérer qui était le scénariste. Et Franquin, effectivement, avait la loyauté de mettre la signature de ses scénaristes, ce qui n'était pas le cas de la plupart des dessinateurs. Je vais raconter une anecdote à propos de Lucky Luke, mais peut-être qu'on va en parler. Au début, donc, Maurice faisait seul Lucky Luke, qui était un sympathique cow-boy un peu violent, un peu western, quoi. Et puis Maurice rencontre Goscinny à New York. D'ailleurs, c'est à New York qu'ils se rencontrent. Et Maurice, c'est le premier, d'ailleurs, un Goscinny donc très modeste, qui travaille chez Kurtzman et tout, mais dont il est très difficile d'imaginer la carrière qu'il aura plus tard. Mais Maurice est le premier qui pressent le talent de Goscinny. Et Maurice qui fait tout seul, Lucky Luke, confie le scénario de Lucky Luke à Goscinny. Mais ça veut dire quoi, confier le scénario? Ça veut dire avoir moins de droits d'auteur. Ça veut dire lâcher la main sur les histoires, les personnages. C'est-à-dire que Goscinny, en écrivant Lucky Luke, devient le scénariste, donc celui qui crée les personnages et les histoires. Là, on rejoint le propos précédent, 2/3 des droits pour Maurice, 1/3 pour Goscinny. Non, non, même pas. C'est-à-dire qu'au début, Goscinny n'a aucun contrat avec Dupuis pour les éditions, pour faire Lucky Luke. Il n'y a qu'un contrat avec Maurice. Et à telle enseigne qu'il y a 10 d'albums de Lucky Luke qui paraissent, et sur la couverture et sur la page de garde, qu'est-ce qui est écrit? Texte et dessin de Maurice. C'est-à-dire qu'on est dans la négation totale, alors que le scénario est 100% de Goscinny. Donc là, Maurice est un peu, comment dirais-je, n'est pas mécontent, allez, disons-le, de s'attribuer la qualité des scénarios. Bon, maintenant, Goscinny a été viré de chez Dupuis, donc c'est vrai que la signature de Goscinny, disons qu'elle est pas forcément bienvenue. Bon, tout ça dans un certain climat. Et puis, il y a un moment, Goscinny finit par dire, bon, ça va, quoi, je suis quand même l'auteur. Et là, il aura finalement une contractualisation, une reconnaissance. Voilà. Pourquoi 2/3, 1/3 et son nom apparaît donc sur la signature de tous les albums de Lucky Luke et même les réimpressions. Le nom de Goscinny figure. Sachez tout de même que le nom de Goscinny, donc auteur, co-auteur des albums de Lucky Luke, n'a été réimprimé définitivement sur les albums Lucky Luke qu'à l'initiative d'Anne Goscinny au début, à la fin des années 1900, enfin, au début des années 2000. Jusque-là, les impressions se faisaient toujours avec qu'un seul nom, ce qui était donc erroné, voire faux.
0: Alors, il se trouve aussi qu'il y avait un gag entre Goscinny et Maurice, car Goscinny est très farceur. Maurice détestait les calembours. Et Goscinny mettait à chaque fois un jeu de mots dans son scénario. Donc, Maurice recevait le scénario et cherchait le jeu de mots. Puis un jour, il n'en met pas. Et Maurice l'appelle, mais où est ce jeu de mots? Cherche. Et pendant un mois, il l'a cherché alors qu'il n'y avait pas le moindre calembour.
1: Ben, René Goscinny, c'est le roi des calembours, des jeux de mots. Je sais pas, comment dirais-je, il ne faut jamais ça, pardon, il ne faut jamais parler sèchement à un humide, hein, lorsqu'il y a un esclave noir qui fout une baffe à un romain qui lui a donc mal parlé. Pour parler du plus célèbre, ou César qui franchit le Rubicon pour affranchir un esclave roux. C'est vrai que Maurice n'aimait pas trop les calembours, alors que les jeux de mots et les calembours, c'est quand même une marque de fabrique de Goscinny. Ça n'enlève rien à la qualité des albums de Lucky Luke. Mais ce que vous racontez, là, ce que je vous raconte notamment sur les dessous de Lucky Luke, c'est ce que j'ai essayé de raconter dans mon livre Goscinny dans l'intimité d'un scénariste. C'est l'arrière-boutique de la bande dessinée. Parce que tout ça, ça raconte aussi l'histoire d'un homme avec des blessures, des frustrations et des combats.
0: Et des combats, il y en a d'autres, et justement, on va les évoquer à travers la date du 12 septembre 1963. À tout de suite sur Sud Radio avec Aymar Duchâtenay pour parler de René Goscinny.
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0: Sud Radio, les clés d'une vie. Mon invité, Aymar Duchâtenay. Nous parlerons tout à l'heure de ce livre, Dans l'intimité d'un scénariste de génie, chez Flammarion, que vous publiez sur René Goscinny. On évoque son parcours à travers justement des dates que j'ai trouvées dans ce livre. Et le 12 septembre 1963, il devient rédacteur en chef de Pilote. Alors Pilote, c'est une histoire parce qu'au départ, c'est Radio Luxembourg qui a voulu créer un Paris Match des jeunes, avec des signatures inspirées de la radio, Zapimax, 10 millions d'auditeurs, Pierre Belmar. Et ça n'a pas marché. Et pourtant, René Goscinny et Jean-Michel Charlier et Uderzo sont là dès le premier numéro.
1: Ouais. C'est une aventure fantastique, Pilote. Il faut resituer les choses. Pilote, c'est la révolution de la bande dessinée. C'est un magazine qui a eu un succès phénoménal, mais aussi un impact considérable. C'est cette fameuse révolution de la BD. Et à Pilote, René Goscinny a drainé toute une génération d'auteurs, de gars qui étaient inconnus, mais bourrés de talent. Et il avait d'ailleurs ce talent extraordinaire, lui-même, de déceler les bons scénaristes, les bons dessinateurs, qui n'avaient pas encore eu l'occasion de s'exprimer. Il avait un nez phénoménal, et il publiait également des choses qu'il ne comprenait pas, par exemple, c'est souvent l'exemple de Philippe Druyer, il faisait une espèce de truc heroic fantasy, science-fiction, mais il sentait que c'était génial, et que c'était formidable, même si c'était très éloigné de ce qu'il pouvait faire, ou même un Cabu. Bon, voilà, il faisait la caricature noir et blanc, etc. D'ailleurs, il fera des choses avec Cabu. Et avec Pilote, il va créer l'un des plus fantastiques laboratoires de la création au XXe siècle, on peut le dire, dans le domaine de la bande dessinée du 9e art.
0: Oui, mais il faut savoir qu'au départ, Pilote, ça marche pas du tout. Il voulait en faire le Paris Match des jeunes. Il y a pourtant Jean-Michel Charlier et René Goscinny et Uderzo qui sont dans l'aventure. Jean-Michel Charlier, il est là avec une série qui est devenue célèbre à la télévision.
7: Les chevaliers du ciel, dans un puits de tonnerre.
0: Les chevaliers du ciel, ils sont allés dans Pilote, Tanguy et la Verdure, en même temps que le démon des Caraïbes. Et quand on regarde Pirates des Caraïbes, ben on se demande si les scénaristes n'ont pas été inspirés par Jean-Michel Charlier.
1: Ah ben c'est une série fantastique, mais surtout dans le numéro 1 de Pilote, du 29 octobre 1959, il y a la première planche, d'un héros qui aura un certain succès, Astérix.
0: Oui, mais au départ, il pensait écrire le roman de Renard.
1: Tout à fait. La commande de ceux qui ont créé Pilote, c'était « Trouvez-nous une histoire bien franco-française du folklore ou du patrimoine national ». Donc René Goscinny et Albert Uderzo, qui se grattent la tête, se disent « Tiens, on va faire le roman de Renard, un grand classique ». Ils apprennent que, semble-t-il, un autre auteur travaille sur le sujet, donc ils mettent de côté. Et puis, il se retrouve, l'histoire est connue, chez Albert Uderzo, dans une HLM de Bobigny, à l'époque, ils sont très modestes. Et puis, en une après-midi, il trouve les ingrédients de ce qui fera le succès d'Astérix, c'est-à-dire la déclinaison en X pour les Gaulois, en Us pour les Romains, la potion magique. C'est fabuleux parce que Goscinny le raconte très bien. C'est-à-dire qu'en une après-midi, ils vont planter le décor, les ingrédients, de ce succès. Donc c'est pas l'objet d'une gamberge avec un brainstorming qui dure des mois, non, pas du tout. C'est instinctif, pour se marrer. Et ils font cette série, Astérix, mais comme ils en font des dizaines à l'époque. Ils savent pas que ce jour-là, ils sont en train d'appuyer sur la bonne touche. Ça paraît, donc, dans Pilote, petit succès sympathique.
0: 6000 exemplaires, le premier album.
1: D'accord, c'est-à-dire qu'une fois que c'est en feuilleton prépublié dans Pilote, les 44 premières planches sont rassemblées pour faire un album vendu en librairie par Dargo. Et là, comme vous dites, Jacques, 6000 exemplaires.
0: Mais il y a même un feuilleton, je ne sais pas si vous vous souvenez, le jeudi après-midi sur Radio Luxembourg, il y avait un feuilleton de Guy Bertrand et Jacques Ledrin, et ça, c'était Astérix.
1: Absolument. La radio a beaucoup contribué tout de même à cette notoriété naissante. Mais vous savez, 6000 exemplaires pour une nouvelle bande dessinée inconnue, c'était quand même pas mal. Donc Dargo se dit, on va continuer. Et presque 10 ans plus tard, on passe les 1 million d'exemplaires avec Astérix et les Normands. Donc un petit feuilleton dans Pilote. Donc Pilote, si vous voyez, c'est le vaisseau amiral de ce laboratoire de la création, avec effectivement des séries comme Astérix, mais on y retrouve d'ailleurs aussi le Petit Nicolas et des tas de séries cultes absolument formidables.
0: Mais le Petit Nicolas, au départ, c'est un bouche-trou. Au départ, le Petit Nicolas, c'est une bande dessinée parue dans Sud-Ouest, et il y a eu, je crois, 34 planches.
1: Alors, ça d'abord, c'est Sampé qui fait un petit dessin, un petit crobar, bon voilà, qui s'appelle le Petit Nicolas, point. Ok, ça c'est éphémère. Ensuite, il y a une bande dessinée faite par Goscinny et Sampé, d'accord. Donc là, tout d'un coup, il y a l'amorce d'un véritable univers. C'est un nouveau petit Nicolas, voilà, avec papa, maman, les copains. Mais ils arrêtent également. Puis, quelques temps plus tard, hein, ils font ces contes pour enfants qui paraissent pour la première fois dans Sud-Ouest Dimanche le 29 mars 59. La première histoire du petit Nicolas, telle qu'il deviendra célèbre, c'est la date officielle de la création du petit Nicolas. Ils feront 222 histoires avec le succès qu'on sait. Mais c'est vrai que c'est un feuilleton. Et alors, ce qui est amusant, c'est que c'est un feuilleton qui paraît pas du tout dans un magazine de jeunesse, mais dans Sud-Ouest Dimanche, donc vraiment le quotidien régional lu par papa, maman. Eh ben, c'est ce qui fait que le petit Nicolas a toujours eu beaucoup de succès, c'est que ça plaît autant aux enfants qu'aux adultes.
0: En même temps, il arrive dans Pilote dès le premier numéro, à l'intérieur d'une page, c'est presque un mousse-trou au départ.
1: Le petit Nicolas?
0: Oui, le premier numéro de Pilote,
1: Le petit Nicolas. Le petit Nicolas dans Pilote, oui, c'est une reprise de ce qui est existant. Mais à l'époque, Pilote, quand il le lance, il y a beaucoup de reprises de différentes choses. Puis il y a des éléments de création. C'est un bouillonnement.
0: Alors, il se trouve que justement que le petit Nicolas change beaucoup de choses. Le petit Nicolas, il y a vraiment l'univers d'enfance de René Goscinny, d'Éternel Enfant.
1: Absolument. C'est René Goscinny le disait. Pour moi, le rire d'un enfant, c'est céleste, enfin c'est divin, c'est faire rire. C'était comme il le disait, c'est glandulaire chez moi. C'était sa passion. C'était de faire rire. Il voulait pas délivrer de message ni quoi que ce soit. Alors c'est vrai que dans le petit Nicolas, qui est son œuvre la plus écrite, puisque ce sont des textes écrits par Goscinny et qui sont donc à partir des textes illustrés par Sempé, il y a une part autobiographique extrêmement importante. Ça c'est évident, puisque de toute façon c'est de la littérature, donc c'est écrit. C'est aussi un mélange avec quelques souvenirs de Sempé. Il faut savoir que Goscinny et Sempé étaient très très copains. Goscinny était très ami évidemment avec Albert Uderzo, presque de la gémilité. Mais il était aussi très très ami avec Sempé, c'est ce que je montre dans mon bouquin. D'ailleurs il y a des correspondances qui sont reproduites. On découvre cette proximité de Goscinny et Sempé, parce que Goscinny va disparaître, Sempé aura cette stature de, comment dirais-je, d'humoriste, dessinateur, même poète, voilà. Mais à 20 ans, c'est un sacré rigolo, qui a d'ailleurs un langage un peu fleuri, et Sempé me l'a souvent dit, parce que je l'ai très bien connu, je l'ai beaucoup côtoyé, j'ai été pendant 25 ans son éditeur, puisque je suis aussi, par ailleurs, l'éditeur du Petit Nicolas, je crée une maison d'édition qui s'appelle Imav, et qui publie toutes les histoires du Petit Nicolas. Et Sempé me racontait d'ailleurs que quand il était jeune, il était tout fou, il était extrêmement bavard, il avait ce côté provincial qui arrivait de Bordeaux à Paris, qui mordait la vie à pleines dents, alors que Goscinny, lui, qui arrivait de New York, qui était déjà un peu la France, l'Argentine, New York, etc., donc avait une certaine voyageur, peut-être une certaine jeunesse, une certaine expérience, était beaucoup plus mesuré, pondéré. Le rigolo des deux, c'était Sempé.
0: Oui, d'ailleurs, René Goscinny était assez timide. Et moi, je me souviens d'interviews dans mes jeunes années de Goscinny et Uderzo quand je travaillais avec Philippe Bouvard. Celui qui parlait, c'était toujours Goscinny et jamais Uderzo.
1: Bon, alors ça, c'est une question de tempérament aussi. C'est-à-dire que Goscinny, ben, c'est le scénariste, donc oui. C'est celui qui raconte. Et Goscinny, bon, Goscinny, disons-le, c'était c'est comme dans les dîners en ville, on l'invitait parce qu'on était sûr que le dîner serait réussi, il racontait des histoires. D'abord, il adorait ça. C'était une bête de télévision, il crevait l'écran, donc les journalistes l'invitaient systématiquement. Il a dû faire à peu près toutes les émissions de télé, radio, possibles et imaginables, et accorder des interviews à tous les médias. Voilà, c'était un excellent client, il était très bon. À chaque fois, il faisait rire. C'est un pouvoir phénoménal. Donc Albert Uderzo s'exprimait très bien, ils étaient en tandem, Goscinny était toujours soucieux que Albert Uderzo puisse s'exprimer largement, mais c'est vrai qu'effectivement Goscinny c'était le comique, quoi.
0: Et j'en reviens à la nomination de René Goscinny à la tête du journal Pilote, il a sauvé Pilote.
1: Alors, parce que dans un premier temps, c'était un magazine un petit peu généraliste, comme vous l'avez très bien dit, sur la jeunesse, et petit à petit, Goscinny, et surtout avec Charlier, vont le BDiser. Donc beaucoup plus bande dessinée, et puis surtout des BD d'avant-garde, avec des auteurs comme Gottlieb, comme Retéché, enfin des trucs, il y aura même des gars comme Rézère, enfin voilà. Ça devient un magazine plus pour adolescents et adultes. D'ailleurs, Pilote va passer de l'enfance aux adultes. Les adultes vont lire Pilote. C'est ce qui va contribuer à faire de la bande dessinée un art majeur.
0: Bien sûr. Et Gottlieb est arrivé un jour avec des planches qui s'appelait Le Gag, et Goscinny l'a tout de suite repéré.
1: Oui, Gottlieb, comme beaucoup, doit sa carrière à René Goscinny. La bande dessinée, je ne le dirai jamais assez, la bande dessinée d'aujourd'hui doit tout à Goscinny, à travers notamment deux choses, le laboratoire de la création qui est pilote, et le succès d'Astérix qui va avoir un effet évidemment locomotive. Et d'ailleurs.
0: Oui, mais il se trouve que Gottlieb, les dingos d'Ossier, c'est Mad finalement. C'est l'influence de Kurtzman.
1: Tout à fait. Donc il y a un jeune gars qui s'appelle Marcel Gottlieb qui pousse la porte de pilote, d'ailleurs en tremblant, impressionné à l'idée de rencontrer Goscinny. Comme vous dites, Gottlieb lui montre une planche, il dit celui-là, il sortira pas d'ici. Vas-y, fonce. Et voyant le trait de Gottlieb, Goscinny va reprendre l'humour, mais alors, à 100% de Kurtzman, l'humour new-yorkais, et il va créer les dingos d'Ossier en demandant à Gottlieb de les dessiner. On retrouve cet humour complètement déjanté et qui fera par la suite d'ailleurs aussi le succès de Gottlieb une fois qu'il s'émancipera de Goscinny avec la rubrique à braque, par exemple.
0: Et il se trouve aussi que Goscinny a inventé les pages d'actualité dans la BD, ce qui était nouveau avec Pilote. Personne ne l'avait fait avant lui.
1: Ah, ça fait partie des choses que j'ai eu à cœur d'évoquer dans mon livre. C'est que pour ça que je l'appelais Goscinny dans l'intimité d'un scénariste de génie. Pourquoi ? Parce que mai 68, c'est un coup de poignard. Hein ? Des jeunes auteurs, pour certains qui n'étaient même pas pilotes d'ailleurs, vont le clouer au pilori pour une raison simple, énorme succès. Il est le patron, donc on doit lui faire la peau. Mais Goscinny ne le vivra pas tout à fait comme ça. Il considéra que c'est une trahison, extrêmement blessé. Il claque la porte. Il dit, bon, si c'est comme ça, tous ces mecs-là, ils me doivent leur job. Parce qu'à Pilote, les auteurs de bande dessinée sont bien payés, mieux payés que n'importe où ailleurs. Je vais même vous raconter une histoire. Je peux pas donner son nom parce qu'elle est toujours de ce monde. Je lui laisserai raconter l'histoire si elle le voulait. C'était une collaboratrice de Pilote. Et un jour, il y a réduction d'effectifs. Qui vient de la direction de Dargaud, et même si René Goscinny était vice-président de Dargaud, patron de Pilote, il n'était pas seul à décider. Réduction d'effectifs, et cette personne est licenciée. Elle souhaite obtenir des compensations, des indemnités, pardon, de départ, et même pas la peine, en plus d'une époque, c'est un peu plus dur qu'aujourd'hui. Et finalement, elle part avec un chèque, des indemnités. En fait, à l'époque, ça pouvait se faire, c'est sur sa cagnotte personnelle, son argent personnel, que Goscinny lui a fait passer la somme d'argent correspondant à celle des indemnités, ce qu'elle n'a longtemps pas su.
0: Et parce qu'il était maladivement généreux.
1: Oui, parce que je pense aussi que c'est quelqu'un qui a beaucoup manqué. Il faut savoir que quand il arrive à New York, dans les années, à la fin, en 45, il est avec sa valise en carton. Il y a des jours, il l'explique, hein, il a à peine de quoi se nourrir, il est avec sa mère, et la question c'est qu'est-ce qu'on va faire pour pouvoir manger aujourd'hui, quoi. Et dans un univers impitoyable. D'ailleurs, il gardera une certaine distance par rapport à l'Amérique. Bien sûr, ça le fascine, mais la vie américaine, la mentalité américaine, il en gardera, on sent une sorte de blessure. C'est pas les grandes années de réussite. Sa réussite, c'est quand il arrive en Europe. À New York, c'est les années de formation.
0: Alors, il se trouve qu'il y a beaucoup d'autres informations. D'ailleurs, je précise que le nom de cette dame licenciée figure dans votre livre. Ouais. Comme ça, ça incitera celles et ceux qui nous écoutent à l'acheter. Il s'appelle Dans l'intimité d'un scénariste de génie. Et on va en parler à travers la date de sa sortie, le 30 septembre 2026. À tout de suite sur Sud Radio avec Aymar Duchâtenay.
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0: Sud Radio, les clés d'une vie. Mon invité, Aymar Duchâtenay. Nous parlons de René Goscinny, qui aurait eu 100 ans cette année. Et le 30 septembre 2026 est sorti ce livre dont nous parlons depuis le début de l'émission, Dans l'intimité d'un scénariste de génie chez Flammarion. Et c'est vrai que ce livre ne ressemble pas à tous les livres qui ont existé sur René Goscinny. Vous êtes allé plus loin et je crois que Anne Goscinny a sorti les archives et des photos qui permettent de raconter l'homme.
1: Absolument, ce livre a la particularité. D'abord, il s'inscrit dans une collection qui est dirigée par Julie Roire, chez Flammarion, et qui est une collection consacrée aux grands écrivains comme André Gide, Colette. Et ce sont des livres qui, par-delà l'œuvre et la légende de ces grands auteurs, raconte l'histoire. Alors c'est riche sur le plan iconographique, hein, c'est le pari, pas tant de raconter, ou de... C'est, on raconte bien sûr, mais surtout qui s'appuie sur beaucoup d'iconographie, de photos et de documents, beaucoup de photos. On rentre dans l'intimité d'un créateur. C'est ça qui est intéressant dans cette collection, pour ça d'ailleurs que je l'ai fait avec grand plaisir, et Anne Goscinny, ma femme, a ouvert les archives, ce qui fait qu'il y a beaucoup de photos de famille. Et l'intérêt de ces photos, c'est de donner une grille de lecture d'Astérix, du petit Nicolas. C'est-à-dire que quand on voit la vie de cet homme, on comprend l'humour d'Astérix. On ne peut pas comprendre Astérix si on ne sait pas qu'il a vécu ses années de galère à New York, que lui-même est issu d'une famille qui a été persécutée, toute sa famille restée en France, a fini à Auschwitz. Or, quand vous lisez la première case des aventures d'Astérix, la toute première case d'Astérix, René Goscinny décrit la case destinée à être dessinée par Albert en lui disant « Tu dessines les légions romaines comme les soldats allemands qui défilaient sur les Champs-Élysées. » C'est la première case d'Astérix que ne voit pas le lecteur, qui ne voit que le dessin. Il n'est pas, il n'y a pas de sous-titrage. Donc la référence à l'occupation est directe. Si vous savez d'où vient Goscinny et les blessures de René Goscinny, de cet homme, vous avez une lecture d'Astérix, évidemment, qui ne se réduit pas à ça. C'est un des ingrédients de ce qu'est Astérix. Quand vous voyez l'amour filiatif de Goscinny avec sa mère en Argentine, vous voyez toutes ces photos avec son père, on en a parlé, on pourrait s'étendre, vous comprenez mieux le petit Nicolas. J'ai pas dit que c'était complètement autobiographique, mais il en est complètement imprégné. Donc voilà, c'est un livre qui raconte aussi une chose importante, qui peut intéresser nombre de jeunes lecteurs d'ailleurs. Comment réussit Goscinny ? Avec une machine à écrire et des bonnes idées. Et un très bon dessinateur. C'est-à-dire de tout petits moyens, rien du tout. Ça dit quoi ? Ça dit que dans la vie, quand vous avez une bonne idée, peu importe les moyens, et que vous enfoncez le clou, vous pouvez partir de rien et y arriver. Goscinny, c'est l'histoire d'une réussite, mais de zéro, de moins que zéro. Et qu'est-ce qu'il va faire ? Il va créer un mythe national avec une simple machine à écrire et un copain dessinateur. Oui, si vous y croyez, oui, vous pouvez même imposer une discipline, puisque la BD, ça n'existait même pas. Enfin, c'était pas reconnu. C'est prodigieux, ce parcours. Parce qu'un grand écrivain, ok, tout le monde écrit. Vous voyez, bon, ok, il écrit. Tandis que là, on part d'un truc qui était même condamné aux enfers, la bande dessinée.
0: Oui, mais quand on voit ces scénarios, c'est aussi un modèle d'organisation. Ils sont entièrement calibrés, chaque détail y est. On sait, d'un côté les dialogues, de l'autre côté la situation. C'est aussi un exemple à suivre.
1: Mais absolument, c'était... Alors, évidemment, le mantra, c'est travail, travail, travail. C'est un monstre de travail. Cabu disait avec Goscinny, c'est une heure un scénario. En 1962, il sort 4 albums de Lucky Luke, 2 albums d'Astérix, un petit Nicolas, un Is No Good. Vous imaginez, et en plus, il y a Pilote. La force de travail qu'il avait. Mais il était capable aussi d'avoir cette force de travail parce qu'il était extrêmement méthodique et organisé. C'est-à-dire qu'il écrivait des trucs très rigolos, mais derrière, c'était un travail... ces scénarios, c'est comme des partitions de musique. Vous avez, et d'ailleurs, il y en a plusieurs de reproduits dans le livre, vous avez les scénarios d'Astérix. C'est-à-dire, à gauche, systématiquement une colonne, où case par case, il décrit ce que doit être le dessin, et à droite, case par case, ce que sont les dialogues. Donc, quand il donne ça au dessinateur, entre guillemets, il n'y a plus qu'à. Mais alors, évidemment, avec quel génie, quand on parle du Derzo, de Maurice, etc. Mais c'est impressionnant.
0: D'ailleurs, il était angoissé quand il avait fini un Astérix ou un Lucky Luke. Il tournait dans son bureau en disant « Mais qu'est-ce que je vais faire maintenant ?» Il y avait un moment d'angoisse jusqu'au moment où il avait l'idée.
1: Anne Goscinny, sa fille, raconte que quand elle était petite, on lui demandait à l'école que fait ton père. Elle ne savait pas quoi répondre. Elle est toujours embarrassée. Bon. Et puis un jour, elle voit son père qui fait les 100 pas dans l'appartement. Et puis elle dit « Papa, viens jouer avec moi, vous savez comme font les enfants, hein, occupe-toi de moi, viens jouer avec moi. » Et René Goscinny dit à sa fille « Écoute, là je suis en train de travailler, je cherche une idée. » Déclic dans la tête de la petite Anne, qui désormais à l'école pouvait redire à la question « Que fait ton papa ?» Elle disait « Chercheur d'idées. »
0: C'est extraordinaire. Alors il se trouve aussi, vous parlez d'Anne, mais Gilberte Goscinny a été très importante dans le parcours. C'est la femme de sa vie. Il l'a croisée sur un bateau. Elle ne savait pas qui était Goscinny. Et je crois qu'il a fait plein de pitreries pour qu'elle s'intéresse à lui.
1: Oui, ça j'ai tenu à, en quelque sorte, rendre hommage à Gilberte Goscinny. Et cette passion de René pour sa femme, ce couple fusionnel, très amoureux. René Goscinny a eu trois femmes dans sa vie, sa mère, puisque très longtemps il vivra célibataire avec sa mère, sa femme, qu'il aimait par-dessus tout, et puis sa fille, évidemment, qui est sans doute la plus belle de ses créations. Et Gilberte Goscinny était à ses côtés, lorsqu'il était le grand René Goscinny. Et après la disparition de son mari, en 1977, René Goscinny est mort, il n'avait que 51 ans. On imagine ce qu'il aurait pu produire s'il avait continué d'être parmi nous. Gilberte va mener un fantastique combat et travail pour la mémoire de son mari et pour perpétrer l'œuvre de son mari. Et également, j'ai essayé d'expliquer ce que faisait Anne Goscinny, aussi aujourd'hui, parce que c'est le prolongement de l'œuvre, et qui fait un fabuleux travail d'ayant droit. Vous savez, ayant droit, c'est une position qui n'est pas toujours facile, puisque vous avez sur les épaules une œuvre, certes importante, qui présente certains avantages, mais c'est surtout de s'assurer que c'est exploité de façon intelligente, de perpétrer l'œuvre dans l'esprit, que ça soit toujours aussi efficace avec les bons producteurs, les bons éditeurs, les bons auteurs, de se positionner tant sur le plan moral que patrimonial. Et je crois qu'elle accomplit, notamment sur Astérix, avec Sylvie Uderzo et par exemple les éditions Hachette, ils ont trouvé, c'est une triangulaire, le moyen de ce que Astérix soit aujourd'hui encore une œuvre majeure, puisque depuis la disparition de Goscinny en 77 et puis celle d'Albert Uderzo en 2000, Astérix, ça reste 2 millions d'exemplaires vendus à chaque parution, tous les 2 ans. Un parc, des films, enfin voilà. Et tout ça, c'est le travail de l'éditeur Hachette, Albert René, et d'Anne Goscinny, Sylvie Uderzo.
0: Et puis, il y a les dessins animés. Alors, effectivement, le premier dessin animé, je ne sais pas si vous le savez, Raymond Leblanc a fait Astérix le Gaulois sans prévenir Goscinny et Uderzo, qui l'ont découvert en projection. Oui. Ça a changé. Et la première histoire originale, eh bien, Nicole Croisy en a chanté le générique. Un homme et une femme et Daisy Town pour Nicole Croisy. C'est vrai que le dessin animé, c'était la seconde vie de Goscinny. Moi, je me souviens, journaliste, il m'a fait visiter ses studios Idéfix naissants avec ses grandes machines. Il n'y avait pas la modernité aujourd'hui. Il était comme un enfant, ses yeux brillaient.
1: Ouais, sauf erreur de ma part, Nicole Croisy, c'est une musique de Claude Bolling.
0: Exactement.
1: Qui fera toute la musique de l'immense Claude Bolling, oui. Immense jazzman, très très copain de René Goscinny, et qui a composé toutes les musiques des deux dessins animés qui étaient donc Daisy Town et la balade des Dalton.
0: Il y avait aussi Gérard Calvi qui en a composé d'autres.
1: Gérard Calvi composait les Astérix.
0: Oui.
1: Voilà. Ta ta ta ta ta. Mais vous voyez, je vous écoute Jacques, moi je n'ai pas connu René Goscinny. Vous l'avez connu ?
0: Oui.
1: Quel souvenir en avez-vous ?
0: Un homme exceptionnel, un homme qui riait tout le temps, avec un sérieux. Un jour, je lui ai posé des questions totalement farfelues. Il réfléchissait, il trouvait la réponse à chaque fois. Il avait la réplique de l'instant et surtout une gentillesse et une discrétion. Alors, j'en reviens donc effectivement à ce studio de dessin animé. C'est vrai que le cinéma était vraiment aussi un but de René Goscinny. Je pense qu'il s'avait vécu. Bon, il y a eu Le Viager que tout le monde connaît. Il y aurait eu beaucoup d'autres films.
1: Oui, c'est peu connu que René Goscinny est l'auteur du scénario du Viager. D'ailleurs, c'est son idée,
0: oui,
1: qui est ce film culte, réalisé par son ami Pierre Tchernia, qui a été diffusé et rediffusé à la télévision une quantité de fois, mais alors phénoménale. Je sais pas, pour ceux qui l'ont pas vu, je vous invite. Alors, ça a le parfum, évidemment, vintage, d'un film presque un peu dépassé, mais qui a trouvé toute sa saveur. Dans ce film, il y a un tout premier rôle, d'ailleurs, d'un jeune prometteur, Gérard Depardieu, qui est le grand acteur que l'on sait... C'est vrai que c'est en fait d'une actualité regrettable. Mais il y a Michel Serrault, Michel Galabru, enfin Rosy Vart, extraordinaire. Et puis Goscinny, effectivement, son rêve, ça restait de devenir Walt Goscinny, comme le surnommé Gottlieb d'ailleurs, et qui va faire... Et vous savez, l'œuvre de Goscinny au cinéma, ça représente une centaine de films. Je m'explique. Les films auxquels il a collaboré en tant que simple gagman, parce que très vite, il sera le gagman d'un certain nombre de films, dont les films de Tintin, dont il sera gagman. L'adaptation de ses séries en séries policières, puis les films qu'il a fait lui-même, et puis tous les films, évidemment, qui ont été réalisés à partir de son œuvre, depuis sa disparition. Bon. Donc ça représente un monde, le cinéma de Goscinny, c'était son grand rêve. C'était... D'ailleurs, s'il avait vécu, Anne m'a souvent dit, sans doute, il se serait exclusivement consacré au cinéma.
0: J'ai le même sentiment.
1: J'en avais parlé peut-être avec lui.
0: Oui, avec lui.
1: Et peut-être qu'il serait même parti à la conquête d'Hollywood pour réécrire cette histoire américaine qui avait été si difficile. Et je dirais simplement une chose, c'est que Goscinny est sans doute l'un des auteurs francophones, français, les plus adaptés au cinéma, ce dont on n'a pas conscience. C'est-à-dire qu'en France, vous savez, c'est difficile, mais on a du mal à magnifier les grands auteurs et les gens qui ont une réussite intellectuelle et culturelle à l'échelon international. C'est pour ça que j'enfonce un peu le clou en disant, mais est-ce qu'on mesure la puissance de l'œuvre de René Goscinny, où vous avez un film quasiment tous les 2-3 ans, que ce soit Astérix, Le Petit Nicolas, Lucky Luke ou même Is No Good. Enfin, c'est et alors où nous en parlons, vous avez en préparation une nouvelle adaptation live du film Les 12 travaux d'Astérix, qui était en dessin animé sur lequel travaille Jonathan Cohen. Et puis vous avez différents projets que vous découvrirez bientôt. Bah, vous avez le 2 décembre la sortie d'un nouveau film d'Astérix qui sort en salle le 2 décembre, qui est Astérix au royaume de Nubie, un dessin animé réalisé par Alexandre de la Patellière et Mathieu Delaporte, qui ont quand même réalisé Monte Cristo et Les Trois Mousquetaires, qui est un véritable petit bijou.
0: Alors, il y a l'anniversaire des 100 ans de René Goscinny, il y a votre livre, mais il y a aussi beaucoup d'autres événements.
1: Alors, je vais être corporate, parce qu'effectivement, il y a une activité éditoriale sur René Goscinny qui est formidable. Il a inspiré. Vous avez chez Hachette, je vais énumérer tout simplement ses ouvrages. Ok. Chez Hachette, vous avez un livre qui est très marrant. C'est l'intégralité des interviews de René Goscinny de 1959, les débuts de sa réussite, à sa disparition en 77. C'est un bottin. Mais ça vous permettra de lire, en fait, ces mémoires que Goscinny n'a pas eu le temps de nous écrire et qui vous permettra aussi de lire de la bouche de Goscinny la naissance d'Astérix, de Lucky Luke, du petit Nicolas. C'est plein de citations extrêmement drôles, ça se déguste à la petite cuillère. Le roman des Goscinny, qui paraît chez Grasset et qui est un biopic, donc un roman graphique comme une BD par Cattel, dessiné par Cattel, et vraiment extra. C'est le deuxième volume, d'ailleurs. Ça s'appelle Un Gaulois immortel. Et puis vous avez la réédition de Goscinny et nous. Ce sont des interviews qu'a fait José-Louis Boquet de toutes les plus grandes stars de la BD, dont certaines ont disparu aujourd'hui, qui racontent justement leur expérience avec Goscinny. Et enfin, la réédition de la biographie, alors la référence biographique par Pascal Horry de l'Académie française, qui est le biographe, et ça s'appelle René Goscinny, La liberté d'en rire, et ça paraît également à la rentrée.
0: Et vous dites dans ce livre qu'un critique a écrit « Goscinny est à la bande dessinée ce que la Tour Eiffel est à Paris et ce que Balzac est au roman français ». C'est pas si faux que ça.
1: Ah ben c'est certain que Goscinny est un auteur qui peut être qualifié, je crois, d'écrivain. Et il y a eu récemment un hommage de l'Institut de France à René Goscinny. Et si René Goscinny avait survécu, il aurait sans doute été élu à l'Académie française.
0: Oui, on aurait sans doute beaucoup rigolé lors du discours de réception.
1: Oui. Et puis, si j'ai encore un tout petit peu de temps, coup de chapeau à la mairie du 16e arrondissement, figurez-vous, puisque René Goscinny habitait dans le 16e, rue de Boulainvilliers. Et cette année, en hommage à René Goscinny, il va y avoir une exposition sur les grilles de la mairie du 16e, des grands panneaux avec ses expressions les plus célèbres et des extraits de ses œuvres. Donc si vous passez rue de la Pompe, avenue Georges Mandel, pas loin de là où René Goscinny vivait, la mairie du 16e rend un vibrant hommage à Goscinny et c'est très émouvant.
0: C'est paradoxal d'être sur des grilles quand on a été un homme de liberté, comme René Goscinny. Ce livre principal que vous avez publié s'appelle Dans l'intimité d'un scénariste de génie chez Flammarion. Et effectivement, on découvre l'homme au-delà de la BD. Merci à vous et merci à Anne Goscinny de continuer à perpétrer l'œuvre d'un véritable Français, d'un génie de la BD.
1: Il me reste quelques secondes?
0: Oui.
1: Ah, puis je ne résiste pas au plaisir de rappeler que sort le 8 octobre également, quelque chose qui devrait ravir de nombreux lecteurs, c'est la suite des aventures du petit Nicolas, écrit par de nouveaux auteurs, que sont Anne Goscinny et Jean-Philippe Arouvignaud, dessiné par quelqu'un qui prend la succession de Sampé, Fursy Tessier. Donc c'est la suite des aventures du petit Nicolas, ça s'appelle « Le petit Nicolas, je reviens », et je pense que les lecteurs retrouveront toute la saveur qui a fait le succès de ce héros magistral.
0: Et comme on dit dans les BD, à suivre justement. Merci Emma Duchâtelet et merci de continuer à défendre avec Anne Goscinny l'œuvre de ce génie. Continuer ainsi ne changez rien.
1: Merci Jacques.
0: Et Clés d'une vie, c'est terminé pour aujourd'hui. On se retrouve bientôt. Restez fidèles à l'écoute de Sud Radio.
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0: Il est 22h.
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0: Bonjour à tous, nous allons passer 2 heures ensemble sur Sud Radio. Alors, on va parler des seniors et de leur sexualité. Pendant très longtemps, la société imaginait que les seniors n'avaient plus besoin de sexualité. C'était d'ailleurs assez mal vu. Les hommes, on les appelait des vieux encore verts. Quant aux femmes, c'était des vieilles dames indignes, bien sûr. Heureusement, le tabou est tombé. Néanmoins, ça ne signifie pas pour autant que la sexualité des gens reste identique au fur et à mesure qu'on vieillit. D'abord, très souvent la libido va diminuer un peu, même si ça dépend beaucoup des personnes et des expériences. Et puis enfin, il faut savoir s'adapter. Alors comment et pourquoi? C'est ce que nous allons voir avec Bruno Martin qui est avec nous durant ces 2 heures. On va surtout essayer de voir en quoi la ménopause change les relations sexuelles des femmes et on va voir aussi si les hommes connaissent tous l'andropause et comment ça se manifeste chez eux. On verra aussi comment transformer sa sexualité sans en perdre toute sa saveur. Voilà quelques questions auxquelles nous allons répondre, mais vous en avez certainement beaucoup d'autres à nous poser, donc composez le 0-826-300-300. Vous pouvez évidemment aussi envoyer un SMS, vous envoyez Brigitte au 7-20-18. Bruno Martin, beaucoup de choses à dire.
2: Ah oui, énormément.
0: Allez-y. Excusez-moi. D'abord, bonjour. Merci d'être avec nous. Vous êtes psychosomaticien. Vous avez beaucoup travaillé aussi sur l'éjaculation précoce. On vous retrouve d'ailleurs sur éjaculation-précoce.net. Vous êtes l'auteur de ce magnifique livre « Pourquoi les femmes aiment et les hommes désirent ». C'est aux éditions Albin Michel. Et ma première question, justement, est-ce que au fil des années, c'est toujours aussi caricatural? C'est toujours les femmes qui aiment et les hommes qui désirent? Ou est-ce que ça se rejoint un petit peu mieux et ce serait peut-être la seule bonne nouvelle de la sexualité des seniors?
2: Ah, je crois que les grandes tendances ont la vie dure. Franchement, lors des consultations, je constate toujours ce stéréotype, voire cet archétype, parce que c'est vraiment inscrit dans l'humanité, où les hommes ont tendance à désirer et à avoir un
0: accès. Ça veut dire mettre le sexe avant le cœur, hein, si on veut simplifier.
2: Et des convoitises d'abord faites autour de quelque chose d'assez primaire. Et puis, les femmes ont toujours cette attente d'un avenir, d'un sentiment, d'un contexte. Et moi, j'ai beau voir les années passer, je trouve que les grandes tendances restent un petit peu très, très, très ancrées.
0: Mais si c'est biologique, il y a peu de chances que ça change. Enfin, c'est toujours la même question. Si c'est culturel, oui, ça va bouger, puisqu'aujourd'hui, on voit bien à quel point les jeunes essayent de se retrouver avec les mêmes critères. Mais s'il y a une dimension biologique, et je sais que vous travaillez beaucoup sur tout ce qui est biologie, scientifique, etc. Si vous pensez que c'est surtout biologique, il n'y a pas de raison que ça change, en fait.
2: Alors, il y a une double influence, on ne peut pas le nier. Hein, mais alors, c'est la grande bagarre, d'ailleurs, entre les tenants du biologique et les tenants de tout culturel et de tout psychologique. Franchement, il y a un équilibre entre les deux. On a essayé de le calculer, personne n'arrive à vraiment des conclusions. Mais moi, je suis persuadé qu'en tant que bon vieux mammifère, les humains ont encore des anciens réflexes qui nous donnent des comportements un peu typiques, qu'on soit homme ou qu'on soit femme.
0: Oui, mais de toute façon, il y a nos hormones, on n'a pas les mêmes. On n'a pas les mêmes messagers de toute façon dans le corps. On sait très bien que l'homme est bourré de testostérone. C'est d'ailleurs le problème quand elle baisse.
2: Aussi, ça peut faire partie des problèmes. Et puis, on n'a pas du tout les mêmes attentes, les mêmes compétences et les mêmes capacités, qu'on soit homme ou femme, enfin du genre, même si les tenants du tout culturel vous diront le contraire, avec tout l'élan américain
0: du wokisme.
2: Oui, tout à fait, par exemple. Franchement, il faut qu'on redescende et qu'on remette les pieds sur terre sur plein de notions. La mode et la philosophie fait trop de dégâts en ce moment.
0: Ça fait des incompréhensions finalement, alors que si on essaye justement d'aider aussi bien les hommes à comprendre les femmes que les femmes à comprendre les hommes, on arrivera mieux à se retrouver. C'est peut-être ça l'intérêt. Mais c'est pas notre sujet du jour. Notre sujet du jour, c'est la sexualité des seniors. À partir de quel âge la sexualité, en moyenne encore une fois, hein, parce que c'est évidemment chaque individu a son propre rythme, à partir de quel âge diriez-vous que la sexualité commence à demander une adaptation?
2: Alors, à partir de l'âge où votre corps a des manifestations liées à une perte de santé. Franchement, la sexualité, elle est hyper relative à l'état général de santé.
0: Il y a des gens à 80,
2: il y a des gens à 80 ans qui vont être tout en pleine forme, tout feu tout flamme, qui vont avoir des érections aussi bonnes voire meilleures que certains gamins de 30 ans qui auront déjà des problèmes d'érection parce qu'ils sont en surpoids, parce qu'ils ont du diabète, parce qu'ils ont des tas de problèmes derrière. Donc santé, sexualité, là il faut vraiment se mettre ça dans la tête.
0: À tel point d'ailleurs que certains médecins urologues prédisent un examen dès qu'il y a de la première panne d'érection parce que c'est souvent signe d'un
2: symptôme sentinelle. Oui, exactement. Oui. Ça, c'est un symptôme qui démontre une potentielle détérioration de l'artère caverneuse qui est toute petite. Et donc, elle est la première à se dégrader quand on a des problèmes cardiovasculaires. Mmh. Et il faut tout de suite, si on veut, aller consulter un cardiologue, histoire de faire un petit bilan, pour pas passer à côté d'un problème plus grave
0: cardiaque, oui.
2: Voilà.
0: Bien sûr. Bon, donc l'homme, ça sera plus variable finalement que la femme, qui elle, de toute façon, ne échappera pas à la ménopause.
2: Alors voilà, l'homme n'a pas
0: encore une injustice.
2: Ça c'en est une belle parce que l'andropause, on envisage ça un petit peu comme chez les femmes, une chute un peu chez les femmes vertigineuse et rapide des hormones, tandis que on perd 2% de testostérone et encore les mauvaises années par an. Je veux dire, c'est absolument pas cette chute libre que vous pouvez ressentir sur quelques années. Et là, on est encore une fois très, très différent.
0: Et donc, la ménopause a des effets sur la sexualité qui sont plus ou moins...
2: Ça, on pourra en parler toute l'émission, parce qu'il y en a beaucoup.
0: On peut pallier certains, mais pas tous, évidemment.
2: Non, pas tous, mais on peut en compenser par d'autres comportements et des adaptations, en comprenant bien de quoi tout ça s'est fait. Je pense qu'on aura le temps d'y
0: aller. Oui, on va faire du cas par cas. Et puis, c'est ceux qui ont envie de comprendre ou ceux qui traversent une difficulté, ils nous appellent et puis on va donner des réponses, bien sûr.
2: Alors, ce que je propose quand même, j'ai une petite statistique qui est hyper intéressante. Vraiment intéressante.
0: Oui.
2: C'est-à-dire qu'on a demandé aux gens, ceux qui avaient eu des rapports dans l'année précédente, et entre 60 et 69 ans, vous avez 79% des hommes qui en ont eu, contre 63% des femmes.
0: Pas mal.
2: C'est pas mal. Entre 70 et 79 ans, vous avez 62% des hommes qui ont eu un rapport au moins et 43% des femmes.
0: Là,
2: et entre 80 et 89, ça baisse. Oh, mais il y a un gros écart. Et entre 80 et 89 ans, vous avez 40% des hommes qui conservent une activité sexuelle dans l'année précédente, contre 11% des femmes. C'est-à-dire que déjà, on voit qu'il y a un gros écart entre
0: plus on vieillit, plus l'écart entre les hommes et les femmes grandit.
2: Exactement.
0: Alors qu'a priori, on pourrait penser qu'une femme, malgré tout, ça fonctionne toujours, alors qu'un homme perd ses érections.
2: Alors, peut-être qu'elle fonctionne toujours, mais le gros écart, il est dû à la difficulté
0: d'assumer
2: de trouver un partenaire.
0: Ah oui.
2: C'est-à-dire que comme les hommes meurent plus tôt, il y a moins d'hommes sur le marché. Alors les hommes trouvent beaucoup de partenaires potentiels.
0: Ils prennent souvent des plus jeunes aussi, peut-être pas à 89 ans.
2: Mais vous avez raison, ils prennent en plus des plus jeunes. Et deuxièmement, les filles ne trouvent plus de partenaires et sont obligées aussi de ne plus avoir de rapport à cause de ça. C'est la pénurie.
0: Mais il faut donner des jouets pour les vieilles dames indignes.
2: Alors, il faut
0: qu'on fasse quelque chose.
2: Ça, c'est toutes les solutions derrière. Ouais. Mais c'était intéressant parce
0: très
2: que
0: très intéressant.
2: Montre,
0: ouais. Et ça montre vraiment le. Bon, eh ben, on va parler de tout ça et dans un instant, c'est Fabien qui va prendre la parole parce que justement, visiblement, sa femme ne veut plus et on sera peut-être un peu obligé aujourd'hui aussi de vous demander un peu votre âge, hein, parce que ça donne aussi des repères.
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1: Bruno Martin est avec nous, vous êtes psychosomaticien, nous évoquons la sexualité des seniors. Je le rappelle, hein, c'est vraiment un sujet qui a été très longtemps tabou. Je me souviens, c'était en 2002 ou 2003, j'avais rencontré un réalisateur qui avait fait un documentaire sur la sexualité, sur les tabous de la sexualité, et il y avait la sexualité des seniors. Donc ça, c'est quand même quelque chose qu'il faut comprendre en 20 ans. Comment la société a évolué sur ce point et je trouve que c'est plutôt une excellente nouvelle. Mais malheureusement, ça ne suffit pas pour que tous les seniors aient envie de faire l'amour, n'est-ce pas Fabien ?
2: Oui, bonjour Brigitte, bonjour Bruno.
3: Bonjour.
1: Donc votre femme n'a plus envie ?
2: Si, ma femme n'a plus envie, mais qu'avec moi seule.
1: C'est-à-dire ?
2: Ma femme, on fait du libertinage depuis plusieurs années. J'ai eu un fantasme de faire avec une autre femme, donc elle a accepté. Donc après, elle a voulu avec un homme. Et depuis, ça fait 4-5 ans où elle ne veut plus faire l'amour avec moi seule. Il faut tout le temps qu'il y ait 3 ou 4 partenaires avec lui.
1: Ah, donc c'est une senior qui s'est réveillée.
2: Voilà. Maintenant, on est toujours tout le temps avec 3-4 personnes masculines pour elle.
1: D'accord. Et ça, donc, il faut l'emmener en club libertin, j'imagine.
2: Alors, on a fait des clubs libertins pendant des années. Maintenant, c'est que chez nous.
1: D'accord.
2: On fait maintenant à la maison. Et c'est 3-4 fois par semaine, quoi.
1: Ah, quand même, oui. Enfin, bon, vous trouvez des volontaires, ça, on trouve toujours. Mais vous, ça vous pose problème, visiblement.
2: Mais on n'a plus notre complicité qu'elle et moi, quoi. C'est tout, voilà, c'est toujours plusieurs partenaires, quoi.
1: Là, quand même, Bruno Martin, on tombe un peu sur une paraphilie, là. Il y a quelque chose qui, tout d'un coup...
3: Alors, que ça devienne exclusif, c'est ça qui est un peu gênant. Que chacun ait des fantasmes, que l'amour de groupe soit un gros fantasme très courant et très répandu dans la société, oui. Mais qu'elle en fasse une exclusivité, ben là, c'est un petit peu étrange. Mais j'ai l'habitude de dire que ce qui déclenche une envie... Un désir, c'est nouveauté, diversité, manque, surprise et interdit. C'est tout ce qu'on n'a pas dans un couple. Et le fait de faire venir des gens et de faire l'amour avec, ça comble absolument toute cette liste-là. Et c'est bien parce que beaucoup de couples n'ont plus de nouveauté, diversité, manque, surprise et interdit, qu'on retrouve une excitation sexuelle lorsqu'on en rajoute à travers le fantasme, par exemple, du libertinage. Maintenant, l'exclusivité, ça me paraît quand même un peu exagéré, où elle vous a vraiment codé comme un doux compagnon à ses côtés qui n'est plus excitant.
1: Excusez-moi Fabien, quand elle fait l'amour donc avec 3, 4 hommes, 5 hommes, est-ce que vous faites partie de cela ou vous n'êtes que spectateur ?
2: Non. Je participe si j'ai envie. Bon, il y a des fois où j'ai pas envie, je participe pas. Mais par contre, je participe.
1: D'accord. Donc vous faites encore l'amour avec elle.
2: Ah oui. C'est uniquement je fais.
1: Mais ce qui vous manque. Alors soyons clairs, Fabien. Est-ce que ça vous manque de ne plus pouvoir être seul avec elle à faire l'amour, ou est-ce que c'est le fait que quand même elle se donne comme ça, on va dire à tort et à travers, que vous trouvez que quelque part il y a quelque chose qui va plus?

0: c'est certains interdits qu'ils ont droit, que moi j'ai pas droit, qui me gênent un peu.
1: Ah, ils ont le droit de faire des choses que vous, vous n'avez pas le droit.
0: Qu'elle me refuse à moi parce que je suis contre son compagnon. Ouais.
1: Et c'est quoi, par exemple, la sodomie le...
0: La sodomie et elle avale aux autres, qu'elle m'a jamais refait, elle a toujours refusé à moi.
1: Oui, donc là quand même, elle règle des comptes. Excusez-moi de le dire, mais elle vous punit quelque part. Parce qu'en plus, elle vous montre qu'elle le fait aux autres.
0: Après, elle me dit, comme je suis son compagnon, voilà. Parce qu'on s'entend super bien, on fait des sorties, au resto, au cinéma, rien n'a changé dans notre couple. On n'a plus. Si on n'est que deux, par exemple, j'ai que des fédérations, je ne peux pas lui faire de pénétration.
1: C'est quand même très très curieux là. Hein. Moi, je pense que ouais. ça cache quelque chose dans son fonctionnement psychique. Il y a quelque chose. Alors après, je dis pas que c'est forcément contre vous. Ça peut l'être, mais c'est peut-être autre chose. C'est peut-être. Mais vous êtes d'accord, Bruno Martin, ça cache quand même
2: alors,
1: quelque chose.
2: Ça cache quelque chose ou ça démontre autre chose. C'est-à-dire que on sait que dans l'amour, on y trouve un peu trois réservoirs le sentiment, la tendresse et la sexualité, et que vous êtes beaucoup codé dans sa tête, peut-être sentiment et tendresse, et que ce sont deux réservoirs qui ne génèrent aucune excitation sexuelle réflexe. C'est-à-dire que il faut du plus hard et du transgressif pour avoir une vraie excitation. Et avec l'âge, on a besoin de plus d'intensité. Les mêmes choses ont tendance, si on les répète, à avoir moins d'impact. Donc il nous faut du plus intense, voire du plus hard. Et ce qu'elle ne trouve pas avec vous, puisque vous êtes son amoureux et son compagnon, doux. Et ça, c'est pas excitant.
1: Mais a priori, vous, à part ce problème qui en est un, hein, on va pas le nier, vous vous entendez bien, vous avez pas envie de vous séparer, vous êtes...
0: Ah non, ça m'a très bien. Bon, c'est moi qui ai maintenant libertinage au départ, parce que j'avais deux compagnes, donc elle m'a fait plaisir. Après, elle m'a dit, je vais essayer avec deux hommes. Après, c'est moi qui j'étais excité, ça me plaisait. Donc, c'est vrai qu'on a fait de plus en plus de choses, parce que j'aimais ça. Mais c'est que voilà, il y a 4-5 ans, on ne fait plus rien. Avant, on faisait quand même aidez-moi tout seul, quoi. Maintenant, c'est plus quand même tout le temps, elle veut tout le temps des doubles pénétrations, elle veut tout le temps s'enseigne, dit qu'elle s'ennuie.
1: Je pense que vous avez réveillé le dragon qui dormait en elle. Hein, et là, je vois pas trop comment vous pouvez changer la donne. Elle va peut-être s'en lasser à un moment donné. Mais pour l'instant, vous êtes dans une situation un peu complexe. Moi, je pense qu'il faudrait quand même que vous puissiez communiquer de manière un peu plus sérieuse. Et je pense que face à quelqu'un qui sera sexothérapeute et qui pourra écouter et ce qu'elle a à dire. Parce que là, c'est vous qui parlez, donc nous, on peut pas trop savoir qu'est-ce qui se passe chez elle, voyez. Mais un sexothérapeute va pouvoir l'entendre. Il va pouvoir aussi lui faire entendre que vous êtes en souffrance parce que vous êtes frustré sur des choses qui sont essentielles. Donc moi je pense qu'il faut vraiment que vous alliez consulter tous les deux. Je vois pas comment ça peut évoluer sinon, parce que
0: elle n'a jamais voulu parce qu'elle dit qu'elle a pas de problème, que c'est moi qui t'ai amené dans le libertinage.
1: Non mais votre couple a un problème. Elle n'a pas de problème, mais votre couple a un problème. Vous voyez, c'est ça qu'il faut qu'elle entende. Parce que à force, vous pouvez avoir envie d'arrêter la relation. Vous voyez ? Donc il faut qu'elle entende que votre couple a un problème qui peut se résoudre sincèrement quand il y aura quelqu'un qui pourra faire comprendre à l'un et à l'autre ce qui est en train de se passer et comment vous pouvez arriver à trouver un compromis.
2: Et on a tous besoin d'une idée d'exclusivité et d'être un petit peu au centre des attentes de l'autre. Et là, vous ne l'êtes plus sexuellement. C'est plus vous le centre et la priorité. C'est ce qui vous gêne et c'est pénible. C'est vrai qu'il faudrait une petite discussion ou effectivement une petite consultation sur le sujet.
0: Oui. Bon, après, dialoguer tout, pour ça, on dialogue, on dit très bien tout, mais c'est
1: Fabien. Fabien, quand on est dans un couple, quand l'un des deux a quelque chose qui ne va plus, qu'il souffre, et qu'il n'est pas plus d'accord avec le deal du couple, il faut en parler et il faut trouver une solution. On peut pas.
0: Je sais pas si c'est une souffrance parce que ça m'excite quand même et tout, je participe, c'est juste le manque d'être.
1: C'est bien ce que je dis, il y a un manque, donc une souffrance, une frustration. Vous voyez?
0: Oui.
1: Donc, et vous risquez rien d'aller en parler avec un sexothérapeute? Ça va pas. Ça ne peut qu'améliorer les choses.
0: Elle ne veut jamais venir, elle. Oui, moi, j'y suis déjà allé, mais elle ne veut jamais y aller, elle.
1: Et quand vous avez été voir un sexothérapeute, et qu'est-ce qu'il vous a dit?
0: Ben, lui, il me dit pareil, qu'il faudrait qu'il la voie avec elle pour savoir.
1: Ben oui.
0: Mais elle ne veut jamais. Elle ne veut jamais. Elle m'a dit, tu m'as amené là, ça me plaît, tu as fait ça pendant des années avec ton ex-compagne, et maintenant elle a mis de s'éclater elle aussi.
1: Ouais, mais oui, mais il faut qu'elle entende que vous êtes. Moi, je pense qu'il faut lui dire que vous voulez qu'il y ait quelque chose qui change, que vous souffrez. Moi, j'insiste sur le mot souffrir parce que c'est comme ça qu'elle peut peut-être entendre.
2: Ah, il faut rééquilibrer le contrat, on va dire, pour que vous sentiez exister.
0: Oui.
1: Parce que si vous nous appelez, c'est que quelque part il y a quelque chose qui ne va pas.
0: Et mais c'est le manque de notre complicité à deux.
1: Ben j'entends bien, c'est bien ce que je dis. Ouais. Il vous manque quelque chose. Vous avez l'impression qu'elle n'est plus votre femme au fond. Elle est votre partenaire de jeu sexuel, ok, mais c'est plus votre femme.
0: Ouais.
1: Et ça c'est quand même.
0: Oui, voilà.
1: Ben oui, mais c'est quand même triste. D'accord.
0: Oui, pas de souci.
1: Essayez de lui faire comprendre que vous avez besoin d'aller consulter tous les deux, sinon c'est pas possible, votre couple va est en danger, va aller dans le mur.
0: Oui, d'accord.
1: Merci Fabien, bon courage. On fait une petite pause, on se retrouve avec le Love Conseil, on va parler du langage des oiseaux et nous aurons Eric qui va nous raconter comment sa sexualité a changé.
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1: Eh bien, Bruno Martin, nous allons parler du langage des oiseaux. Vous connaissez évidemment cette expression, hein, évidemment. C'est une belle manière d'entendre des mots dans un autre sens. Ça donne beaucoup de poésie, ça permet de sortir souvent de souffrance, ça donne une vision différente. Alors cette interprétation symbolique remet de l'énergie. Au lieu de se lamenter, on peut sourire. Alors le meilleur exemple, c'est sans doute guérir. C'est-à-dire que dans guérir, on entend gai et puis on entend rire. Et à ce moment-là, on y met de l'humour. Et l'humour, c'est un merveilleux mécanisme de défense. C'est d'ailleurs un des rares mécanismes positifs. Et c'est vrai que le langage des oiseaux, ça allie l'humour et la poésie. Alors il y a beaucoup d'exemples, mais j'en ai trouvé quelques-uns qui sont assez classiques. Il y a l'âme et agit, hein, dans magie, hein. Il y a âme et magie. Il y a le fameux maladie, hein, le maladie. Il y a le secret aussi, ce qui crée, hein. Mais il y a beaucoup de prénoms aussi qui peuvent s'interpréter avec le langage des oiseaux. Enfin bon, bref, la liste est longue, hein, chacun y trouvera son compte. Et ce qu'il faut bien comprendre, c'est que c'est une sorte d'art-thérapie. Donc, ouvrir son langage au cui-cui, c'est pas mal. Ça peut parfois permettre de voir les choses avec un peu d'humour, et on sait très bien qu'il faut souvent savoir rire de tout, sinon il nous reste plus qu'à en pleurer.
2: Oui, tout à fait. Maintenant, c'est très, très utilisé par le psychanalyste philosophe, cette interprétation des choses. C'est-à-dire que à travers un mot, on va le disséquer,
1: oui,
2: dans ses sonorités. Voilà, exactement.
1: Et mais c'est aussi très tirer, dans la spiritualité. Il y a beaucoup de gens aussi qui utilisent tout ça. Après, encore une fois, moi, je trouve que c'est intéressant quand ça vous parle. Sinon, évidemment, ça n'a pas d'intérêt. Il faut que ça vous parle. 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Bonjour Eric.
3: Bonjour Brigitte, bonjour Bruno.
2: Bonjour.
3: Même moi, il me manque plus que les menottes.
1: Ah, vous avez tout le reste déjà dans votre panoplie.
3: J'ai fêté mes 61 ans il y a deux jours, donc oui, j'ai un peu bourlingué quand même.
1: D'accord. Donc vous avez bandeau. C'est pas mal, hein, oui. Les menottes, parce que c'est vrai que lorsque l'un des deux est attaché, il est obligé un peu de subir et l'autre devient un peu dominant. Ça, c'est l'avantage.
3: Ça viendra peut-être.
1: Mais enfin, en même temps, si vous avez une paire de bas ou une cravate, hein, vous pouvez attacher les mains de votre partenaire. Oui. Alors, vous avez donc dépassé les 60 ans, hein.
3: Oui.
1: Et votre sexualité, a priori, s'est plutôt améliorée, hein. C'est ce que vous avez envie de nous raconter.
3: Oui, en fait, c'est ça. J'ai été pas mal d'années célibataire et j'ai bourlingué. Enfin, j'ai fait plein de choses, mais entre autres les sites érotiques ou les sites de rencontres. Et pendant des années, Alors c'est moi, hein, qui le dis, j'ai voulu privilégier plutôt la durée du sexe que plutôt autre chose, la tendresse et ce genre de choses. Mmh. La performance en fait, voilà.
1: Oui, mais pourquoi pas, hein.
3: Oui, non, mais ça m'allait très bien, mais je trouve que je m'oubliais. Et en fait, depuis 3 ans, j'ai rencontré ma future femme et elle m'a fait redécouvrir l'amour. C'est-à-dire, je vais le dire vulgairement, avant je baisais, aujourd'hui je fais l'amour. Voilà, j'ai redécouvert le plaisir de faire l'amour, de la tendresse, de faire ça doucement, délicatement et en harmonie. Voilà. Et ça n'a pas de prix en fait. Ça n'a pas de prix.
1: Ça a une autre saveur, évidemment. On passe de quelque chose d'assez pulsionnel à quelque chose qui nourrit le cœur.
3: Oui. Alors après, ce n'est que mon expérience, mais c'est que mon témoignage, encore une fois, mais je pense que c'est important. Et il y a d'autres, après 50 ans, rien n'est fini, en fait. Après, il y a l'aspect charnel, mais il y a la multitude de d'artifices qui permettent de continuer à entretenir la flamme après 50 ans.
1: Oui, bien sûr. Mais peut-être que le fait d'avoir eu une sexualité assez variée, avec beaucoup de plutôt la quantité que la qualité, ça vous permet aujourd'hui d'autant plus d'apprécier la qualité. C'est peut-être que si, enfin, moi je pense qu'il faut. Qu'est-ce que vous en pensez, Bruno?
2: Ben moi j'en reviens toujours à mon triptyque, là, sentimental, tendre et sexuel. C'est vrai qu'on peut faire que du sexe pour du sexe, de l'érotisme, de l'excitation sexuelle, ou qu'on peut édulcorer encore la relation avec de la tendresse, avec du sentiment de temps en temps, et en mélangeant tous les ingrédients, c'est tout de suite plus relevé et plus sympa que en n'en consommant qu'un seul. Maintenant, chaque âge, chaque moment de la vie, chaque choix est perso, dire voilà. Mais une vraie relation, comme on l'entend, c'est une relation où vous retrouvez, d'une façon ou d'une autre, les trois. Les trois, oui. Le sentiment, la tendresse, oui. La sexualité.
3: Mais il n'y a pas d'âge pour ça, en fait.
2: Ah, bien sûr que non.
3: Après,
2: tout à fait.
3: Après, arrive un âge où le physique est moins présent, forcément. Mais il y a d'autres.
1: Oui, mais ça, je reviendrai à ce que nous a dit Bruno Martin au début. Si vous êtes encore bien dans votre corps, si vous n'avez pas des problèmes de dos, des problèmes, la sexualité, c'est pas non plus un sport de haut niveau, hein.
2: Non, mais non. C'est vrai que les gens oublient ça. Moi, on me l'oppose souvent, l'histoire de l'âge. Oui, mais à partir de tel âge, alors vous avez toutes les a priori qui se baladent, hein. À partir de tel âge, ça, on est moins ceci, moins cela. Mais tout dépend de votre état de santé général et de l'idée que vous avez de la sexualité. Parce que tant que vous êtes en forme, vous pouvez avoir une grande et belle sexualité, quel que soit votre âge.
3: Exactement. Voilà.
2: Ça, faut le dire.
1: Enfin, oui.
3: Il faut le répéter. Oui. Oui. Vous avez raison.
1: Mais il faut pour ça avoir un corps qui est encore qui fonctionne encore bien, c'est tout.
3: Bien sûr.
1: Et c'est pour ça qu'il faut entretenir sa souplesse. Il faut entretenir, parce que la souplesse dans la sexualité, ça sert quand même. Hein.
3: Ah oui.
2: Surtout
3: aux femmes. La sexualité entretient le corps aussi. Hein. Il faut le préciser quand même. Il faut pas l'oublier. Ça, je veux dire, ça grille beaucoup d'énergie, ça apporte beaucoup de plein de choses, ouais. De choses saines pour l'esprit et pour le cerveau, il faut pas l'oublier. Donc le sexe aussi entretient notre corps.
1: Oui,
3: en
1: oui,
3: plus bien, du, en bien. Plus du sport évidemment ou du reste.
2: Ah, mais absolument.
1: Mais l'amour aussi. Hein. On
3: bien
1: parle
3: sûr.
1: Toujours du
3: ah,
1: sexe,
3: c'est,
1: mais
3: c'est non.
1: L'amour, on a aussi des boosters hormonaux intéressants.
2: L'impact de l'amour en général sur la santé est incroyable.
3: Ah oui.
2: J'avais écrit un bouquin il y a 4-5 ans là-dessus, sur l'incroyable impact de l'amour sur la santé. On a fait des tonnes d'études dans toutes les maladies vraiment physiques, hein, et vous avez chez les gens qui ont un entourage d'amour ou de sentiments ou de tendresse ou de sexualité, des taux de prévention de maladies ou des taux de curatifs bien plus élevés que chez ceux qui en manquent. C'est pas une vision de l'esprit, hein.
3: Ah non.
1: D'ailleurs, on voit bien même qu'un grand, grand chagrin d'amour provoque des problèmes de santé. Donc, je dirais même que l'amour est plus important que le sexe. Alors après, quand on a les deux, bah, c'est le nirvana. Bon,
3: c'est un tout. Mais ça rejoint aussi le fait de l'amour avec un grand A, enfin, quand on peut l'entendre si on veut. Mais ça rejoint également ce que vous disiez précédemment, Brigitte, c'est l'humour. Ça apporte de la joie, ça apporte de l'humour, ça apporte plein de choses, ça apporte du rire et ça apporte la santé en général. Voilà.
1: Oui, bien sûr. Si vous, en plus, avec votre femme, vous vous entendez bien et que vous vous amusez, je crois que votre couple, il est booster de santé.
3: Oui, ben c'est tout à fait ça. Et moi, j'ai franchi le pas et j'ai, pour mon cas, attention, hein,
1: Mais elle a votre âge à peu près, votre compagne?
3: Non, je l'ai pris un peu plus jeune. Non, elle a 10 ans moins.
1: Alors attention, parce qu'elle va avoir la ménopause et peut-être que ça va changer. Hein. Attention.
3: On s'y apprête. Enfin voilà, je veux dire, ça fait partie des choses de la vie. Hein.
1: Donc faites-lui très très bien l'amour, parce que le nombre de femmes qui, quand elles ont la ménopause, c'est le bon prétexte pour arrêter, faudrait pas que...
3: Non. Vous inquiétez pas. Je arrête à cause de ça.
1: Je ne m'inquiète pas, je vous donne l'info, c'est tout.
3: Bien, mais c'est gentil, vous avez raison. C'est vrai que ça...
1: Vous êtes d'accord, Bruno Martin, c'est souvent l'excuse, hein. C'est souvent des femmes qui... Ils trouvaient pas assez leur compte et qui trouvent cette excuse pour arrêter.
2: C'est vrai.
1: Parce qu'il n'y a pas de raison d'arrêter de faire l'amour parce qu'on a sa ménopause.
2: Mais en règle générale, on constate que chez les personnes qui aimaient bien ou beaucoup ça avant, on reste un peu dans le même état d'esprit après. Et celles qui l'aimaient peu ou pas beaucoup avant, ça dégénère encore plus vite. Donc c'est la tendance avant qui donne un petit peu la couleur de ce qui va se passer après. En dehors d'avoir la fausse croyance de penser qu'à la ménopause, tout s'arrête. Comme j'avais un patient qui me disait, à 50 ans, mes potes m'ont dit qu'il n'y a plus rien du tout, on n'a plus d'érection. À 50 ans et 3 mois, il venait consulter parce qu'il n'avait plus d'érection.
1: Ah bah oui, l'effet nocebo, comme on dit.
2: Oui, exactement.
3: Oui, c'est ça.
1: Exactement. Bon,
3: non,
1: bah, merci.
3: C'est pas vrai. Hein.
1: C'est pas vrai. J'entends bien. Je vous sens. Franchement, je vous sens très heureux, Eric. Ça fait plaisir à entendre. Donc, continuez. Allez, on fait une petite pause et c'est Nathalie qui va donner son avis et elle dit qu'elle a besoin de se sentir en confiance.
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1: Et on est toujours avec Bruno Martin, on parle de la sexualité des seniors. Nous avons Yann qui nous appelle. Merci d'être avec nous. Bonjour Yann.
2: Bonjour Brigitte, bonjour Bruno.
3: Bonjour.
1: Alors, justement, on va parler de la fameuse opération de la prostate avec vous.
2: Entre autres, et c'est vrai que la sexualité des seniors, vous parlez des 50-60 ans, pour moi c'est juste des jeunes encore.
1: Non, on parle de la sexualité après 60 ans, on va dire, aujourd'hui.
2: Voilà,
1: et ça englobe jusqu'à la mort. Hein.
2: Exactement, et j'espère à tout le monde d'avoir la chance qu'on peut avoir, c'est d'être... D'être actif, je dirais, jusqu'à après, quoi. Puisque moi, j'ai 67 ans aujourd'hui. Mmh. Et de fait, j'ai eu une prostatectomie il y a 52 ans.
1: Très jeune, oui.
2: Oui, et donc, du coup, il a fallu réapprendre une sexualité.
1: Donc, ça fait 15 ans, et là, franchement, c'est bien que vous témoigniez, parce que ça va donner de l'espoir à beaucoup de gens. Vous avez aujourd'hui une sexualité qui va bien.
2: Bah oui, je crois, et je crois que c'est normal.
1: Je sais pas, on vous croit, Yann.
2: Elle est normale, et puis en plus, je dirais que... Alors, il y a juste une petite chose qui est importante, c'est que pour avoir de la sexualité, il faut vraiment avoir du désir. Et ça, c'est vraiment, je crois, essentiel, parce que la sexualité, et en particulier l'érection, sont quand même très liées à du psychique. Et donc, s'il n'y a pas de désir, il n'y aura jamais de sexualité, quoi. C'est presque impossible. Et je crois qu'aujourd'hui, il y a beaucoup de gens qui oublient que, ben oui, s'il n'y a plus de désir dans un couple, ça va être compliqué de susciter de l'érection et du désir chez un homme qui va plus trop avoir envie de sa compagne. Et moi, aujourd'hui, j'ai la chance, c'est vrai, d'avoir eu une sexualité, un peu partagée par plusieurs compagnes. Et quand j'ai eu ma prostatectomie, j'avais une compagne qui avait 22 ans de moins que moi. Et là, donc, je me suis senti obligé de retrouver une sexualité qui fonctionne. Et ensuite, mes compagnes que j'ai eues après étaient beaucoup plus proches de mon âge. Et aujourd'hui, ma compagne a juste 7 ans de moins que moi, ce qui est peu. Et je crois qu'on peut dire qu'on a la chance d'avoir une sexualité épanouie. Et parce qu'on a beaucoup de désirs l'un pour l'autre.
1: C'est intéressant parce qu'on voit que vous avez changé. Il y a quelque chose qui a changé après votre opération. Hein. Il y a une sorte d'envie de retrouver des compagnes qui soient plus proches de votre âge.
2: Alors, je dirais peut-être pas ça. Par contre, il y a quelque chose qui est vrai. C'est que après une opération comme ça, vous n'aurez jamais plus la même sexualité. Donc, il faut réapprendre une nouvelle sexualité. Et ça peut être compliqué quand on a 50, 60, 70 ans. Mais c'est possible.
1: Mais bien sûr, bien sûr.
2: C'est une sexualité qui est d'autant plus intéressante parce qu'elle est beaucoup plus vers la tendresse. Il y a moins de performance.
3: Oui, vous avez toujours des érections ?
2: Oui, j'en ai retrouvé, mais alors plus de 6 mois après l'opération.
1: Oui, c'est souvent.
2: Et je me suis fait aider en fait par... alors j'ai eu la chance de rencontrer une personne exceptionnelle dans un hôpital à Lyon qui s'occupait de la sexualité des polytraumatisés. Mmh. Et en particulier des gens qui sont tétraplégiques ou paraplégiques. Et donc, du coup, je me suis retrouvé avec cette personne qui m'a montré toutes les possibilités qu'il existait pour essayer de retrouver un petit peu de sensibilité au niveau donc de l'érection.
3: Oui.
2: J'ai vraiment eu la chance d'avoir quelqu'un qui m'a fait tout essayer. C'est-à-dire les pompes à vide, les médicaments, enfin les injections, enfin, tout ce qu'on veut.
3: Oui.
2: Et ça m'a permis, petit à petit, en fait, je pense que mes nerfs érectiles n'ont pas été totalement touchés.
3: Vous l'a dit, ça, au moment de l'opération, si les bandelettes nerveuses avaient été préservées ou pas sur la prostate.
2: Mon chirurgien m'a dit, écoute Yann, j'espère que ça va aller.
1: A priori, si elles
2: avaient... Il y a un côté qui n'a pas été touché, c'est certain.
1: Oui, ouais. Et puis, sinon vous n'auriez pas... Parce que vous avez des érections naturelles aujourd'hui.
2: Ouais, alors naturel, un petit peu aidé par du Tadalafil, quoi.
1: Oui, bien sûr. Mais vous avez pas besoin de.
3: Ça peut se rééduquer, bon, il faut vraiment préserver les bandelettes nerveuses, sinon il manque quelque chose. Et on peut recouvrer effectivement des érections. Et l'idée des pompes à vide, par exemple, c'est une bonne idée.
1: Le fameux vacuum, oui.
3: Oui, vacuum. Mm-hmm. Pourquoi ? Parce que ça va, même si vous n'avez pas d'érection spontanée du premier coup, ça va conserver l'élasticité des tissus érectiles et ça va favoriser le retour petit à petit, comme on se rééduque chez un kiné, à la fonctionnalité de l'érection terminale. C'est très bien de pouvoir avoir des gens qui prennent le relais, ce qui n'est pas le cas de tous les hôpitaux. Hein. Ça, c'est sûr qu'aujourd'hui...
2: Ah, mais moi, c'était pas prévu du tout dans l'hôpital où j'étais opéré, hein, dans la clinique où j'étais opéré. Mais il s'est trouvé qu'il y a eu un petit hasard amusant, qui est que la kinésithérapeute qui s'occupait de ma kinésie du plancher pelvien pour les fuites urinaires, quoi, liées à la prostatectomie, était quelqu'un que j'avais connu quand j'avais 18 ans. Mmh. Et c'était assez drôle... Je dirais de me retrouver à 50 ans, me faire des massages du plancher pelvien par quelqu'un que j'avais connu jeune. Et c'est elle qui m'a dit, mais écoute, j'ai une copine qui est donc sexologue. Alors je peux dire le mot. Hein, c'est à l'hôpital Lyon Sud, c'est-à-dire Henri Gabriel, qui est l'hôpital des polytraumatisés suite à des accidents. Et il y a beaucoup de jeunes qui ont eu des accidents de moto, de voiture,
1: bien sûr,
2: etc.
1: Bien sûr.
2: Et qui se retrouve, quand vous êtes paraplégique ou tétraplégique, il y a des fonctionnalités qui n'existent plus, quoi. Et à partir de là, elle travaille essentiellement là-dessus, et c'est pour ça qu'elle connaît, je dirais, tout le spectre de tout ce qui est possible. Mmh. Et c'est ça qui m'a permis aussi d'entrevoir une solution.
3: Oui. Et la question que vous avez soulevée, elle est super importante, celle du désir. Hein, parce que encore aujourd'hui, moi, je rencontre beaucoup de gens, que ce soit masculin ou féminin, qui pensent au désir ou à l'érection ou à l'envie de faire l'amour spontané. On a ce mythe-là dans la société, c'est-à-dire il y a des moments où j'ai envie, hop, c'est comme une poussée d'hormones, et puis il y a des moments où j'ai pas envie. Mais moi, je me bats contre cette idée de désir spontané parce que tout désir, même celui qu'on croit spontané, il est réactif à des stimuli, même tout court, même de dixièmes de seconde sur ce qu'on imagine, ce qu'on voit, ce qu'on entend ou ce qu'on sent. Et beaucoup de gens raisonnent, que ce soit les hommes ou les femmes, en désir spontané, en disant « Ah, j'ai plus de désir ». Mais qu'est-ce qu'on fait pour se mettre devant des sources d'excitation sexuelle? Rien du tout. Et si on attend que ça se réveille tout seul, on peut attendre toute sa vie.
1: Alors que parfois, il suffit d'avoir un petit moment où on se retrouve l'un contre l'autre, et le désir tout doucement revient. Alors
2: ouais. Ce que je pourrais rajouter là-dessus,
1: bien sûr,
2: c'est intéressant, c'est de parler aussi de quand on parle d'érection aussi, il y a des choses qui sont intéressantes au niveau des différentes phases de l'érection. Alors, je fais un peu introspectif là-dessus, mais par exemple, il m'arrive d'avoir des érections spontanées extrêmement viriles, et si ma compagne, par exemple, ne sait pas les accompagner, je vais perdre cette érection. Et cette érection, je vais la perdre alors qu'il y a un désir intense. Et ça, c'est, je crois, des mécanismes qui fonctionnent plus tout à fait bien. Alors peut-être suite à la prostatectomie, puis peut-être parce que
1: ou peut-être peut-être parce que vous avez des sentiments pour elle. Moi, j'ai vraiment remarqué dans tout ce que j'entends et même moi-même, quand un homme a des sentiments pour sa femme, si pour peu qu'elle ne sente, il la sente pas très motivée pour avoir un rapport, etc., ça peut lui faire tomber son érection.
2: Oui, tout à fait. C'est exactement ça que je pensais, Olivier. C'est que en fait, il faut s'accompagner quand on est en couple et quand on arrive à 60, 70 ans, quoi. Et il faut accompagner sa partenaire, c'est-à-dire aussi lui donner du désir. Hein, parce que ça, c'est.
1: Mais elle aussi doit être attentive.
2: Elle doit être attentive et contrairement à des histoires, je dirais, que l'on croit prérequises, ce n'est pas de masturber un homme à toute vitesse qui va lui faire revenir son érection. Ce n'est pas
1: sûrement
2: vrai.
1: Pas. Surtout s'il a déjà perdu, c'est une cause perdue.
2: Donc, voilà, on va avoir un effet mécanique inverse.
3: Oui. Alors ça, c'est l'exagération que je trouve chez les deux sexes aussi, c'est-à-dire l'exagération du tactile. Moi, c'est-à-dire tout le monde pense qu'il faut un geste rythmique, tactile pour obtenir ou une érection ou une montée de l'excitation chez une femme. Mais si vous n'êtes connecté à aucun imaginaire, aucun visuel, aucune audition qui soit excitante, vous pouvez toujours frotter tout ce que vous voulez, ça n'arrivera jamais.
1: Évidemment. En tout cas, merci beaucoup de cette intervention, Yann. Ça donne de l'espoir à tous les hommes qui peut-être vont ou ont été opérés de la prostate. Il y a des solutions. Ne restez pas en panne, si je puis dire. Alors, la petite devinette avant les infos, Bruno Martin, pourquoi les homos ont plus souvent des torticolis? C'est le temps des infos pour me trouver la réponse.
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0: Il est 23h.
1: Parlons vrai. 22h minuit, Brigitte Lahaye, Sud Radio.
0: Nous sommes aujourd'hui avec Bruno Martin, vous êtes psychanalyste, psychosomaticien, vous avez beaucoup étudié la sexualité et notamment l'éjaculation précoce puisque vous avez créé ce site éjaculation-précoce.net et vous avez beaucoup travaillé aussi sur les relations entre les hommes et les femmes, vous êtes un peu multitâche hein, oui. Et aujourd'hui on aborde donc la sexualité des seniors qui évidemment évolue, mais parce que de toute façon tout évolue hein, avec l'âge, on n'est pas le même à 18 ans et à 70 ans. Évidemment il y a beaucoup de choses qui peuvent jouer, beaucoup de paramètres hein, notre propre santé ouais, ça vous en avez parlé beaucoup en début d'émission, mais il y a aussi nos expériences, notre partenaire hein, parce que le problème parfois c'est qu'on nous on a encore envie mais on est avec quelqu'un qui n'a plus envie. Et c'est parfois ce qui est peut-être même le plus fréquent, non?
2: Oui, je pense que on n'est pas égaux dans un couple toujours la place qu'on accorde à la sexualité. C'est vrai. Et on prend ça comme une évidence au moment où on se rencontre. Ça ira toujours comme ça. Et beaucoup de couples évoluent. Il y a des événements dans la vie et on s'écarte au niveau de la vision qu'on a de la sexualité dans le couple.
0: Et oui, donc on peut parler de ça également. On va retrouver Nathalie dans un instant qui justement va nous parler de son besoin de tendresse. Mais je voudrais ma réponse à ma devinette. Pourquoi les homos ont plus souvent un torticolis ?
2: Alors, moi j'imagine, en pensant à la scène, que c'est parce qu'ils regardent plus souvent que les autres qui frappe derrière.
0: Qu'est-ce que c'est que cette réponse? Non, c'est tout simplement.
2: C'est pas ça.
0: Si, en effet, si on imagine oui. deux homos, et si en plus, comme ils s'aiment, ils veulent s'embrasser, donc forcément, ils ont souvent des torticolis. Voilà, c'est tout.
2: S'embrasser.
0: S'embrasser, oui, moi, vous savez bien que je mets toujours de l'amour, moi, dans ma vie. Voilà, c'est pour ça qu'ils ont plus souvent un torticolis. Bon. Je sais pas pourquoi. Qu'est-ce qui frappe avant d'entrer?
2: Dans le sens frapper à la porte.
0: Hein. Ah, frapper avant d'entrer.
2: Oui, c'est
0: d'accord,
2: ça.
0: D'accord. Oh, c'est pas mal. C'est autre chose. Bonjour Nathalie.
3: Bonjour Brigitte. Bonjour Bruno.
2: Bonjour.
3: Oui, ben moi voilà, je voulais témoigner dans le sens où effectivement, quand on avance à l'âge, les choses sont différentes au niveau de la sexualité. Je pense qu'on a plus. On se connaît davantage, donc on sait ce qu'on aime, ce qu'on a envie et ce qu'on veut plus.
0: C'est voilà. Particulièrement vrai chez les femmes, oui, je crois. Je pense qu'une femme va plus facilement respecter son désir et ses envies avec l'âge et donc dire non si c'est pas ce qui lui convient.
3: Oui, tout à fait. Donc moi, j'aimerais plus une relation de tendresse, de câlin, et pourquoi pas. Quand on est très bien, ben, que ça puisse déraper hein, sur une relation sexuelle. Mais sinon, je trouve que les hommes vont trop vite en besogne. C'est plus du sexe et du sexe. Et très honnêtement, moi, je préfère m'abstenir que d'avoir une relation qui me convienne.
0: Mais je comprends. Et en même temps, c'est le danger parce que très souvent, les hommes commencent par le sexe et peuvent après aller vers beaucoup plus de douceur, de tendresse. Mais c'est vrai que souvent, les débuts, ils sont plus dans l'envie de sexe. Bruno Martin, qu'est-ce que vous avez envie de dire à Nathalie ?
2: Oh ben, on retombe sur les stéréotypes du départ, c'est-à-dire l'homme et la femme avec les trois réservoirs tournent dans des sens différents pour les remplir. C'est vrai que les femmes, c'est sentiment, tendresse, sexualité, et que les hommes, c'est plus ma virilité, la tendresse, et ensuite, s'il me reste du temps, je donnerai un peu de sentiment. C'est un peu caricatural, mais on retrouve les grands traits de nos différences. Sachant que les deux attendent pourtant la même chose au bout du compte. Moi, je pense que l'idée de base, c'est d'écouter et d'observer l'autre et de l'emmener là où elle ou il veut aller. Il y a chacun son chemin. À nous de découvrir ce que l'autre ou où l'autre veut aller. Et si chacun fait ça, ben on va s'y retrouver.
0: Oui, moi je pense, Nathalie, qu'il ne faut pas désespérer, mais il faut peut-être plus faire savoir ce que vous attendez. Quand d'abord, vous rencontrez un homme, vous n'êtes pas obligé d'accepter d'avoir un rapport tout de suite. Donc, faire entendre ce à quoi vous espérez, et à partir de ce moment-là, peut-être que vous pouvez avancer. Moi, je crois qu'il faut vraiment comprendre que dans une relation, on n'est pas obligé de tout de suite passer au sexe, quoi.
3: Ouais, bon, je trouve aussi, quoi.
0: Mais oui. Mais... Et ça, c'est un peu le danger des sites de rencontres.
3: Ouais, tout à fait. Moi, ça me plaît pas parce que je vois, j'ai des copines qui discutent, mais bon, voilà, elles savent que c'est pour du sexe, quoi. Et même des plus jeunes, quoi, j'ai des clientes qui sont plus jeunes et qui me disent, bon, voilà, c'est pour ça, quoi. Et si elles y vont pour ça, quoi.
0: Oui, mais attendez, tout le monde, si les deux y vont pour avoir du sexe et qu'il y a du sexe, très bien. Mais je pense qu'il y a beaucoup de femmes qui se plaignent, et moi je l'entends, sur justement les sites de rencontres où dès le début, l'homme veut du sexe, mais bon, c'est pas forcément une nécessité. On peut se rencontrer et puis dire, écoute, prenons un peu à nous connaître, quoi.
3: C'est ça. Mais bon, les dernières relations que j'ai eues, que j'ai pu avoir, bon, ça les a très vite gonflées, quoi. Bon, donc, ok, c'est pas ok. Moi, je préfère m'en aller, quoi.
2: Il faut être d'accord sur les attentes. Savoir, au préalable, poser quelques questions, histoire de voir quelle attente a l'un et l'autre. S'il y en a un qui attend une grande histoire d'amour et puis l'autre juste une relation érotique d'un soir, ça va pas valoir le coup de sortir la voiture.
0: Non, mais ne désespérez pas, Nathalie. Continuez à garder le cœur ouvert, et puis vous verrez bien. Encore une fois, moi je voudrais le rappeler, hein, qu'on soit jeune ou qu'on soit vieux, on rencontre pas tous les jours quelqu'un avec qui vraiment ça matche. On rencontre quelqu'un avec qui ça matche de temps en temps. Dans notre vie, on va peut-être en rencontrer 3, 4, plus si on est moins exigeant. Mais c'est pour ça qu'il faut avoir de la patience. Hein. Mais rester ouvert.
3: Oui, tout à fait. Non, mais c'est ce que j'essaie de faire. Ouais. C'est ce que j'essaie de faire. Je désespère pas.
0: Et puis,
3: mais je ne sais pas si je ne me tournerai pas quand même vers une femme.
0: Ah, ben ça, c'est autre chose, mais pourquoi pas?
3: Ouais.
2: Vous avez plus de chances qu'elle tourne dans votre sens.
3: Oui,
2: et de vous y retrouver.
3: Je pense.
0: Faut-il encore que vous ayez du désir pour une femme? Ça, c'est une question d'orientation.
3: Mais j'en ai. Je me casserai dans les billes. Donc aujourd'hui, mon orientation profonde, je pense, mon âme va me rapprocher vers une femme.
0: Alors, ça peut très bien coller sur le plan de la sexualité, en effet.
3: Oui, complètement.
0: Et puis après, vous aurez les mêmes problèmes dans la vie à deux qu'avec un homme. Hein.
3: Complètement.
0: Parfois même pire, parce que...
3: Des fois, elles sont pires, c'est vrai.
0: Non, je ne dis pas qu'elles sont pires, je dis que ça crée des tensions différentes qui sont parfois pas plus faciles à gérer. Parce que quelque part, qu'on le dise, moi je vais le dire, parce que les hommes sont souvent plus faciles à vivre que les femmes. Nous, on va voir tout ce qui ne va pas. Vous êtes quand même assez cool. Ouais. Vous ne savez pas nous écouter, peut-être. Vous ne savez pas toujours être présent quand on en a besoin. Mais vous n'êtes pas trop chiant dans la vie courante, il faut bien le dire.
3: Oui, c'est vrai. On va leur laisser ça aux hommes.
0: Ah, quand même, oui. Alors que la femme voit tout ce qui ne va pas et ne se gêne pas pour le dire.
2: Alors, si vous voulez augmenter vos chances, vous restez bi. Hein.
0: Oui.
2: Très
0: juste.
2: Vous pouvez regarder des deux côtés parce que vous augmentez nettement.
0: Vous multipliez par deux vos chances.
2: Exactement.
3: Hein. Oui, c'est vrai.
0: Bon, Nathalie, allez.
3: Merci beaucoup.
0: Ça va venir.
3: Oui, tout à fait, merci.
0: Merci à vous. Allez, dans un instant, nous retrouvons notre expert, et aujourd'hui, c'est notre expert sommeil, Sylvie Royan-Parola, qui sera avec nous dans un instant.
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0: Sommeil, par exemple, qui détériore énormément l'érection des hommes.
1: Absolument, on en a déjà parlé d'ailleurs avec Sylvie qui est avec nous. Bonjour Sylvie Royan-Parola.
2: Bonjour.
1: Merci d'être avec nous. On ne va pas parler de l'apnée du sommeil, mais je vous lis le SMS de Cathy. Que signifie le fait de se réveiller quotidiennement vers 4 heures du matin et pratiquement pendant 2 heures, je n'arrive pas à retrouver le sommeil. Alors forcément, je manque de sommeil, puisque je dois me lever au plus tard vers 7h30, quel que soit l'horaire auquel je me couche. Même lorsque je me couche tard, je me réveille à 4h du matin. Cette situation dure depuis plus de 20 ans et j'aimerais savoir ce qui peut expliquer ces réveils nocturnes prolongés, s'il existe des solutions pour retrouver un sommeil continu réparateur. Voilà. J'avais entendu dire, je ne sais pas si c'est vrai, Sylvie Royan-Parola, que suivant l'heure à laquelle on se réveille, ça dépend d'un organe. Alors c'est...
2: Non, pas vraiment. Par contre, ça dépend d'un état d'activation globale. Et c'est vrai qu'à 4 heures du matin, il y a un changement dans la physiologie du sommeil. Enfin, vers 3-4 heures du matin. Donc parfois, chez certains, c'est un petit peu plus tôt. Là, c'est 4 heures du matin. Et le sommeil se modifie avec beaucoup de sommeil paradoxal. C'est d'une période de la nuit où on va beaucoup retraiter l'information avec beaucoup de rêves, enfin beaucoup plus de rêves que dans la première partie, et avec une activité mentale qui est encore très présente. Ce qui veut dire que quand quelqu'un a le sentiment de se réveiller longtemps, en tout cas dans cette horaire-là, s'il n'est pas debout en train de faire autre chose, ou là évidemment il est réveillé, ça veut dire qu'il est peut-être dans cet état intermédiaire où il y a encore une activité cérébrale importante, parfois avec des rêves qui sont assez proches de pensée, donc qui laissent l'impression au rêveur d'être réveillé, de traiter les problèmes en quelque sorte, alors qu'il est en train de dormir, enfin pour nous physiologiquement quand on l'enregistre. Oui. Toujours est-il que c'est désagréable. Et que le seul moyen d'arriver à modifier un peu cet état qui dure, parce que là ça dure 2 heures, enfin cette personne a l'impression d'être réveillée pendant 2 heures, c'est de se lever et de faire autre chose, et de se recoucher après, un quart d'heure, 20 minutes après, éventuellement en se mettant à bouquiner pour qu'il y ait un vrai réendormissement qui se fasse. Parce que sinon on entretient cet état entre deux, et ça peut être très désagréable, même si c'est pas complètement préjudiciable au niveau sommeil.
1: Ben ça semble en tout cas être problématique pour Cathy. Ce qu'on peut imaginer en effet, c'est que Cathy doit être assez cérébrale, et puis à 4 heures du matin, il y a des pensées qui quelque part circulent, la réveillent, et puis du coup elle reste, si je puis dire, avec ce petit vélo dans la tête qui tourne et qui l'empêche de se rendormir.
2: Qui l'empêche de se rendormir et qui va favoriser cet état intermédiaire. Il y a eu des travaux avec de l'imagerie par résonance magnétique qui montrent que chez les insomniaques, il peut y avoir des zones du cerveau qui, au lieu d'être éteintes, hein, pour dire les choses simplement, continuent à être activées, et bien qu'il y ait tous les autres paramètres du stade du sommeil. Et ce qui veut dire que là, il y a un traitement de l'information pendant ce temps-là qui donne cette impression extrêmement désagréable.
1: Oui, donc 4 heures du matin, 2 heures, ça fait 6 heures du matin. Si elle doit se réveiller à 7h30, en effet, c'est carrément impossible. Ça fait 20 ans que ça dure, donc elle a intérêt peut-être à consulter quelqu'un comme vous, qui est spécialiste dans le sommeil, non pour,
2: C'est sûr que quand on a un problème de sommeil qui dure au-delà de 3 mois et qui est vraiment très répétitif et gênant, avec un retentissement le lendemain, pas simplement dans le déroulé de la nuit, mais vraiment un sentiment de le lendemain fatigué ou somnolent ou avec des coups de barre, il faut consulter, oui.
1: Je pense, hein, parce que là, je vois pas comment toute seule elle va résoudre son problème. Non. Alors bon, dans un premier temps, j'ai compris, vous lui dites, peut-être lire ou s'occuper.
2: Il faut aller jusqu'au bout de l'éveil, oui, pour passer vraiment sur ce registre éveil, qu'on contrôle. Là, elle contrôle rien. Elle est dans un état où elle ne contrôle plus du tout ce qui se passe.
1: D'accord. Donc ça, c'est déjà quand même quelque chose qu'elle peut essayer. Et si ça fonctionne pas, ben à ce moment-là, je pense qu'il ne faut pas qu'elle hésite à aller consulter.
2: Absolument.
1: Alors,
2: des consultations
1: vous êtes psychiatre spécialiste dans le sommeil. C'est donc forcément quelqu'un qui est spécialisé dans le sommeil, de toute façon.
2: Dans le sommeil et plutôt dans l'insomnie, bien entendu, oui.
1: Bon, je crois que l'information est claire. Bruno Martin.

0: Vous voulez réagir?
1: C'est vraiment un problème que je rencontre souvent. Hein. Moi, je leur dis, écoutez, j'ai constaté qu'ils sont très très anxieux du fait de ne pas dormir. C'est même disproportionné dans certains cas. Et j'ai travaillé dans une clinique psychiatrique où je disais aux gens, écoutez, c'est pas si grave que ça. Enfin, vous allez me dire si c'est bien ou mal. Mais vous ne dormez pas, ne plus paniquer, acceptez le fait et reposez-vous. Reposez-vous, prenez votre temps, le cerveau aussi va se calmer et vous allez être emporté à un moment donné ou à un autre dans un nouveau cycle de sommeil complet. Bah, il y a vraiment une panique, de ne pas dormir.
0: Oui.
1: C'est-à-dire, vraiment, ne dormez pas. Vous allez voir qu'au bout d'une nuit ou deux, si vous prenez ça beaucoup plus détendu en disant « bon, bah, tant pis, je me repose », moi, c'est ce que je fais, hein, si vous voulez. C'est pour ça que je donne le conseil.
2: C'est l'attention paradoxale. En effet, si vous dites à quelqu'un qui se plaint de ne pas dormir, d'être dans la situation où il faut surtout pas qu'il dorme, ça a été une des thérapies qui a été proposée pour arriver, à modifier des comportements. Et c'est intéressant. Maintenant, c'est pas facile à faire.
0: Ben, c'est surtout pas facile quand on est de nature très anxieuse. C'est toujours la même histoire, oui. Écoutez, l'hypnose, ça marche sur ces problèmes-là, Sylvie Royan, en parole.
2: Sur des éveils en cours de nuit, non, pas spécial. Ou alors, ça peut être lié, on n'a pas parlé, mais ça peut être des éveils qui sont liés à des cauchemars, et parfois des cauchemars traumatiques. Et là, pour le coup, l'hypnose est intéressante. Mais sinon, un éveil blanc comme ça, avec des pensées, certes, mais pas de cauchemar. Non, pas spécialement.
0: D'accord. En tout cas, merci beaucoup Sylvie Royan-Parala. Je rappelle que vous avez écrit un livre, hein, Notre sommeil, une urgence absolue, aux éditions Odile Jacob, pardon, où vous donnez beaucoup de conseils, mais de toute façon, on vous retrouvera. Je précise, vous avez envie de poser une question à l'un de nos experts, vous n'hésitez pas, vous envoyez un SMS, vous envoyez Brigitte au 72018 et peut-être que vous aurez la chance qu'on réponde à votre SMS en direct dans l'émission. On va faire une petite pause pour l'instant. On va se retrouver pour le sexo-conseil qui est quand même très important parce que ça, c'est un vrai tabou. Oui, la taille compte. Et puis, on retrouvera Patrick qui va reparler du désir, justement.
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1: Eh bien, Bruno Martin, le Kama Sutra en parlait pourtant de la taille, du sexe ou du vagin d'ailleurs. Mais ça reste quand même un sujet qui, soi-disant, n'a pas d'importance. Alors j'ai fait un sexo-conseil conséquent sur ce sujet, justement, et vous pouvez évidemment réagir, parce qu'on a tendance à dire trop souvent qu'un vagin, ça s'adapte à toutes les tailles de pénis, et c'est faux, parce qu'un pénis trop fort, et surtout trop gros d'ailleurs, ça peut être douloureux, et un pénis trop fin ou trop petit, ça peut être frustrant pour certaines femmes. Ça, c'est déjà le premier point. Alors, qu'est-ce qui est possible? Ben, je crois qu'il faut déjà aborder d'abord quand même l'aspect psychique, et donc accepter la morphologie de son sexe, puisqu'on peut pas le changer. Et ce qui va compter, c'est la manière dont on va pouvoir s'adapter. Et on ne tombe jamais amoureux d'un pénis ou d'un vagin. A priori, on tombe quand même amoureux d'une personne en entier. Alors, si une femme a un vagin plutôt étroit, il est important qu'elle se prépare bien avant toute pénétration, d'autant plus si le pénis est assez imposant. Alors, il y a du lubrifiant, bien sûr, mais je pense qu'il est important aussi de se servir des doigts pour détendre l'entrée du vagin, pour éviter justement que ça entre en force. Et bien sûr, plus il y a de l'excitation, mieux c'est. Ensuite, il faut ouvrir les cuisses en pliant les genoux et pousser légèrement vers l'extérieur, comme si vous vouliez expulser le pénis au lieu de vouloir le faire entrer. Ça, c'est vraiment important parce que ça détend mieux toute la zone périnéale. Et évidemment, une fois introduit, des mouvements lents, peu profonds, le temps nécessaire pour que le vagin se dilate. Bon. À l'inverse, un vagin large, ça peut rendre les sensations pour l'homme moins agréables. On le sait, ça. Il y a des hommes qui se sentent pas bien parce qu'il n'y a pas réellement de sensation d'être serré. Eh bien, à ce moment-là, il faut faire des exercices pour muscler la zone périnéale.
2: C'est très très juste. Bon, très juste.
1: Donc je continue. Si un homme a un pénis important, alors il peut en être très fier, certes, mais ça peut faire peur et ça peut être un handicap. Donc assurez-vous toujours que votre partenaire est très excité, usez de lubrifiant, commencez doucement, n'introduisez au départ qu'un tiers, le temps que son vagin s'adapte. Et puis parfois, aller trop profondément, s'il est particulièrement long, ça peut faire mal. Donc il existe des anneaux qui peuvent être mis à la base pour éviter une trop profonde pénétration. Et puis éviter tout ce qui peut être rapide, violent, etc. Et puis c'est la partenaire qui va stopper le niveau de pénétration qui lui convient. Si le pénis est trop petit, eh bien il faut privilégier les positions quand la partenaire garde les jambes serrées. Toute position qui referme l'angle du vagin est à privilégier. Bon, la levrette tout en stimulant le clitoris, ça marche assez bien parce qu'après tout, rappelons-le, le clitoris joue son rôle dans la jouissance lors du coït. Et puis c'est bien connu, les amants avec un petit pénis non seulement sont des adeptes du cuni, mais c'est beaucoup mieux aussi pour la sodomie, le petit pénis. Donc ça a quand même des avantages. Bon, néanmoins, attention, parce qu'il semble qu'un petit pénis, du fait de sa taille, soit plus sensible au niveau du gland, même si parce qu'il y a les mêmes terminaisons nerveuses, quelle que soit la taille, et comme elles sont plus concentrées, la sensibilité est accrue et l'éjaculation arrive souvent plus vite. Alors là, vous allez pouvoir donner votre avis, évidemment, Bruno Martin. Donc, il faut s'exercer à contrôler son éjaculation.
3: Oui. C'est vrai que les petits... c'est une info que je n'avais pas. Que la concentration...
1: Ça paraît logique qu'il y ait les mêmes nombres de terminaisons nerveuses, qu'on ait un petit ou un gros... Ça doit être pareil pour le clitoris, d'ailleurs. Un petit clitoris, il doit jouir plus vite qu'un gros, je sais pas.
3: Ça, c'est une étude que j'ai pas.
1: Oui, non, mais ça paraît logique, non?
3: Ça peut, ouais, ça peut être à chercher... Maintenant, bon, c'est la même question, c'est apprendre à gérer l'excitation.
1: En même temps, un petit pénis, en général, a une érection plus rapide parce qu'il y a moins besoin de sang dans les cavernes. Donc il y a des tas d'avantages pour les petits pénis. Ça se faufile partout.
3: Exactement.
1: Bon, bref. Non, mais cela étant dit, on en rigole, mais je pense que ce que je viens de dire, c'est quand même important.
3: C'est tout à fait juste. Après, on peut aller sur les petits seins, les petites fesses.
1: Non, mais ça, on s'en fout. Ça fait pas mal. Non, mais je veux dire, ça fait pas mal d'avoir des petits seins.
3: Oui.
1: Ou
3: non, ça fait pas mal.
1: Des grosses fesses.
3: Après, c'est les préférences aussi. Après, il y a l'érotisation, ce qu'on met dedans, c'est-à-dire.
1: Alors, c'est là où j'ai que le niveau psychologique
3: oui,
1: compte.
3: Bien sûr.
1: Parce qu'il y a des femmes qui ont besoin d'un gros pénis parce que c'est comme ça qu'elles se sentent désirées, remplies, etc. Il y a des hommes qui complexent d'en avoir un petit. Enfin, je veux dire.
3: Non, il y a tous les. Et ça compte énormément.
1: Bien sûr, il faut déjà se libérer des complexes psychologiques. Bon, ben voilà, vous pouvez le réécouter en podcast si vous avez besoin, si vous n'avez pas tout saisi, mais je crois que j'ai dit l'essentiel. 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On retrouve Patrick. Bonjour Patrick.
4: Bonjour Brigitte et bonjour Bruno.
3: Bonjour Patrick.
1: Et maintenir le désir, donc, alors là, est-ce que c'est parce que c'est le couple qui vieillit ou parce que le couple a déjà passé tellement d'années ensemble et que bon, ben, il y a beaucoup de paramètres qui sont un petit peu erronés, on va dire, usés plutôt, oui, parce que erronés, ça voudrait dire qu'ils sont.
4: Ah ben le temps qui passe peut en effet émousser la passion. Ça c'est déjà vu. Et moi, je dirais que le point souvent que par erreur peuvent avoir certains sur cette vision-là, en tout cas pour le point de vue masculin, hein, c'est potentiellement de se dire oula, bah avant tout se passait toujours très bien et une érection d'enfer et c'était même pas une question. Et moi, ce que j'ai constaté, c'est qu'avec le temps, bah ça venait moins vite et il m'est arrivé d'avoir une orgasme. Donc c'est toujours grand. On savait que c'est pas rigolo. Par définition, c'est pas voulu et c'est pas contrôlable. Dans ces cas-là, je pense que soit on commence à avoir une petite peur dans la tête qui se met en disant oh là mais si je ne suis plus aussi viril qu'avant et aussi puissant, j'ai donc une baisse. Donc finalement d'être en contournement et d'éviter d'être face à l'échec, c'est de ne plus rien faire. Bon, c'est pas mon cas, puisque...
1: Non, mais c'est très juste ce que vous dites. Et d'ailleurs, ça revient presque à ce qu'on disait sur le sommeil. Si on croit qu'on risque encore une panne... Je ne sais pas s'il y a eu une étude qui a été faite, parce que j'ai des urologues qui disent de toute façon, tous les hommes, un jour ou l'autre, auront une panne. Bon, ça, c'est sûr. Mais est-ce qu'on sait, par exemple... sur les hommes qui ont aujourd'hui 65 ans, combien ont déjà eu une panne, quel est le pourcentage?
3: Non, mais on sait que après, dans le groupe 60-69 ans, vous en avez au moins un tiers qui ont des dysfonctions érectiles.
1: Oui, donc
3: ça fait quand même 1 sur 3.
1: Bien sûr.
3: Ça fait quand même une bonne
1: et bonne à part. Partir de 70, j'imagine que c'est 4
3: ça,
1: sur
3: ça va se dégrader. Alors c'est pas que physiologique, hein. Il y a des causes physiologiques, mais il y a des causes aussi très psychologiques. D'où cette peur de pas être à la hauteur ou l'anxiété d'un échec. C'est terrible, c'est la première cause de toutes les pertes d'érection. Et puis, on retombe toujours dans ce qu'on disait tout à l'heure, hein, quand j'entendais l'auditeur se présenter ce cas-là, c'est dire le désir. Le désir s'émousse avec le temps, parce qu'il y a l'usure perceptive. Les mêmes choses n'entraînant que des effets de moins
1: mais bien
3: en
1: sûr,
3: moins.
1: Bien sûr, c'est la nouveauté qui provoque le
3: désir. Et c'est là-dessus qu'il faut travailler, sur l'excitation sexuelle, avant de travailler sur l'érection. L'excitation, c'est le carburant de l'érection, ou de l'orgasme, ou de ce que vous voulez. C'est comment je me remets devant des sources d'excitation sexuelle après 5, 10, 15 ans avec la même personne. On a eu le cas tout à l'heure avec le libertin qui avait trouvé une solution qui a un peu dégénéré, mais c'était une solution pour réintroduire de l'excitation sexuelle. Et on a ce problème d'excitation qui nous fait penser au bout d'un moment « Oh ben je réagis pas aussi vite, c'est plus autant spontané, etc. » Ben bien sûr, parce qu'il nous faut plus avec le temps.
1: Oui, et puis notre libido, elle diminue quand même un petit peu, plus ou moins suivant les gens, mais quand même, c'est notre sujet de vendredi d'ailleurs. Le désir, il diminue aussi de par le fait que on est plus sage, hein, on est moins.
3: Oui. C'est pour ça qu'il faut cultiver son érotisme, son imaginaire et réintroduire plus d'intensité dans les sources d'excitation.
1: C'est ce que vous faites, Patrick ?
4: Oui. Et je dirais, en plus, l'avantage, c'est que tout ça peut un peu se graduer, parce qu'on n'est pas censé simplement arriver en disant, bon, en combien de minutes ou secondes j'arrive à mettre au garde à vous. Dans la relation du couple, ça peut déjà passer. En tout cas, moi, ça passe par séduire et être séduit, toujours. Et donc là, c'est possible aussi. Alors, encore une fois, c'était beaucoup plus spontané. J'avais aucune structuration à avoir là-dessus. Ça venait au tout début de la relation. On est envahi, on est submergé même par cette passion folle et cet amour qui vous inonde. Donc aujourd'hui, j'ai toujours l'amour pour ma compagne. Mais c'est vrai que si je fais pas gaffe, on peut vite basculer dans un train-train quotidien dans lequel chacun est un bon compagnon pour l'autre. Et c'est déjà bien. C'est déjà bien d'être agréable l'un à l'autre et de savoir vivre ensemble au quotidien, mais il y a quand même cet aspect à cultiver. Je pense que là, l'avantage de l'âge, ça permet ça, c'est de se dire comment moi déjà je me présente, comment malgré le fait qu'elle me connaisse parfaitement, je vais quand même raconter des choses que j'essaie ou que je pense et qui vont me valoriser. Comment je vais essayer de séducteur et comment je vais aussi me laisser séduire par l'autre et pas simplement attendre d'ailleurs qu'elle vienne pomponner extraordinaire avec des dessous à qui change. J'avais rien demandé. C'est
1: non, surtout que ça marche un petit peu, mais ça marche pas tout le temps. Au bout d'un moment, ça marche plus. Non, et puis je pense qu'il y a une chose aussi qui est importante, c'est qu'on peut aussi, quand on est un couple au long cours, avoir la possibilité de se retrouver et de prendre le temps de se réveiller le désir l'un et l'autre, tout simplement parce qu'on est nus à côté l'un de l'autre et qu'on se touche, on se regarde et on laisse la place au désir, tout simplement. Et c'est pour ça que l'idée de se donner des rendez-vous câlin, ça marche aussi, hein. C'est la grande théorie de Yves Pslaty, mais je crois que c'est pas stupide.
4: Alors c'est pas stupide, mais c'est pas spontané. Pour moi,
1: alors c'est pas spontané. C'est
4: plaisir, ça. Quand je sais qu'il y a un rendez-vous, c'est axé pour. Je suis beaucoup dans la spontanéité. J'ai besoin dans
1: oui,
4: l'expression générale. Hein. Je suis dans ce mythe-là et je pense que il a raison et vous avez raison. Mais là, par contre, il y aurait un côté pour moi. C'est comme ça, c'est spontané. Dès que j'organise vraiment des choses, j'ai l'impression de tuer quelque chose en moi de la spontanéité. Mais que ce soit dans le sexe ou dans la vie tout court, par exemple, je serais incapable d'apprendre des textes par cœur et d'être bon sur scène. Par contre, il m'arrive de faire des prises de parole où moi-même je m'étonne de ce qui vient de se produire. Donc c'est là où je dois me faire violence, parce que je pense que quand même, malgré tout, au vu, en plus, quand on a des enfants, ce qui est mon cas, et ce qui est notre cas, eh bien oui, là, le quotidien, il ne s'improvise pas, en fait, pour de vrai. L'improvisation qui dit, tiens, ce soir, les choses se sont enchaînées, j'avais un peu programmé, puis bon, en tout cas, envisagé, et ça s'est bien produit comme je le voulais. Ben non, ça, parce qu'en fait, si on le met pas au bon moment, on aura maman, papa, j'ai ceci, j'ai cela, et donc on sera coupé dans les dents. Donc, faut que je me fasse un peu violence là-dessus. J'y travaille, mais c'est pas naturel justement. Là, quelque part, je suis même contre mon naturel profond.
1: Qu'est-ce que vous en pensez, Bruno Martin?
3: On est toujours dans le débat spontané ou réactif. Moi, je pense qu'il faut aller jusqu'où celui ou celle qui va le moins vite peut aller dans des jeux sexuels et de mettre le mot excitation sexuelle comme but absolu, prioritaire, et pas si je commence, il faut que je finisse. Ça, c'est un tue l'amour que je vois tous les jours dans les couples. Si je commence, il faut que je finisse, parce que c'est excitation, érection, pénétration, éjaculation, un vrai rapport sexuel. Mais là, c'est une catastrophe, parce que l'homme, il va s'imposer une érection qu'il va pas toujours avoir, et les femmes, ben, il me faut du désir pour commencer. Et alors là, c'est le bins total. Amusez-vous, mais dans le but de créer des excitations. Et on va jusqu'où ça va chez celui qui va le moins vite. Et puis, il y a un moment donné, ça peut s'arrêter pour l'un ou pour l'autre, et c'est ok, c'est très bien, ça fait le lit de demain, d'après-demain, et d'après-après-demain. Mais jouer à vous exciter et à retrouver des nouvelles sources de jouer à des choses que vous pratiquez pas, que vous avez jamais dites, ou etc. Et pas, si je commence, faut que je finisse. Ça, c'est la cata absolue.
1: N'est-ce pas? Merci beaucoup, Patrick. On fait une petite pause et on va conclure avec Christophe, justement, qui va nous raconter aussi ce qu'il fait.
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1: Bruno Martin est avec nous. Je rappelle votre livre « Pourquoi les femmes aiment et les hommes désirent ». C'est aux éditions Albin Michel. Vous avez également écrit « L'incroyable impact de l'amour sur votre santé ». C'était aux éditions Les Trois Colonnes. Et vous avez créé évidemment aussi éjaculation-précoce.net. Alors vous vous plaignez qu'il y a surtout des hommes qui témoignent. Et Christophe est aussi un homme, mais rassurez-vous, on a eu des appels, beaucoup de femmes. Mais attention, quand vous nous appelez et que vous avez un numéro masqué, si vous ne nous laissez pas votre numéro, on ne peut pas vous rappeler. Donc c'est bien de laisser sur le message votre numéro si vous avez envie qu'on vous rappelle, parce que là, du coup, on n'a pas pu rappeler. Mais c'est pas grave, parce qu'on a Christophe et on est ravis de vous avoir, Christophe. Bonjour.
2: Bonjour Brigitte. Bonjour Bruno.
3: Bonjour.
1: Donc vous avez déjà passé 60 ans, hein, je pense, mais ce que vous avez pas encore, mais en tout cas vous vous rendez compte que vous vous rapprochez des femmes finalement, du fonctionnement des femmes, pardon, parce que oui, vous rapprochez des femmes, ça voudrait dire que vous étiez homo avant, donc c'est idiot.
2: Non, ça non.
1: Enfin, pourquoi pas, hein, mais en général, oui. C'est plutôt l'inverse. On a plutôt un homme qui était hétéro et qui devient homo que l'inverse. C'est assez rare. Dans ce sens-là.
2: Non, je ne suis pas concerné par ça. Par contre, oui, je me suis rapproché des femmes à partir du moment où ma sexualité est devenue beaucoup plus cérébrale que physique. En effet, alors, j'ai dû me rapprocher des femmes. En effet. Et je me suis aperçu de ça il y a 3-4 ans déjà. Mm-hmm. Donc, lorsque je me faisais bien l'amour, c'est que j'avais des sentiments ou une bonne approche, un bon feeling avec la femme avec qui j'étais. Tout ce que les expériences sexuelles un peu bâclées, ça par contre j'y arrive plus. C'est quelque chose qui mon sexe fonctionne plus. Alors c'est marrant parce que le fantasme fonctionne, parce que l'aspect du fantasme est encore présent et il m'attire beaucoup, mais dans la réalité ça fonctionne plus.
1: Alors ça c'est très très bon signe que le fantasme fonctionne encore, parce que le fantasme c'est un merveilleux excitant, hein, Bruno Martin, vous en avez parlé tout à l'heure, avoir des fantasmes c'est formidable, même si on n'a pas du tout envie de passer à l'acte, mais ça nourrit la libido.
2: Oui, en effet,
1: surtout,
2: ça nourrit,
1: tant mieux.
2: Ça m'apporte, ça m'échauffe. Ça me rend plus disponible.
3: On peut très bien avoir des fantasmes avec la femme qu'on aime sentimentalement.
2: Ah.
3: Oui, on peut avoir des fantasmes sexuels avec une femme qu'on aime sentimentalement. Seulement, ça ne peut pas se faire exactement en même temps. Il faut réserver des plages à des expressions sentimentales, à des expressions plus tendres et des expressions plus génitales. C'est plus brut de décoffrage. Je veux dire, il faut savoir se composer trois personnages à la limite. Mais on peut très bien, avec une femme, la voir sous trois angles différents, à des moments légèrement différents, à des secondes différentes.
2: Après, faut que
1: alors, non, mais vous n'êtes pas encore une fois, vous n'êtes pas obligé, parce que ce que dit Bruno Martin, il a tout à fait raison évidemment. Mais ce qui se passe souvent chez les hommes, c'est la même chose chez les femmes, c'est qu'il y a d'un côté le fantasme de la sexualité totalement transgressive, débridée, avec une inconnue, avec elle, etc. Et puis de l'autre côté, la sexualité d'amour, et c'est un petit peu ça que vous êtes en train de dire. Vous avez des fantasmes qui sont totalement à l'inverse de la sexualité que vous vivez. Et on voit ça aussi chez les femmes qui rêvent de se faire un bad boy, mais qui en même temps ont envie d'un compagnon qui soit tendre, qui soit, etc., etc.
3: D'où l'idée de composer des personnages différents.
1: Mais si on n'y arrive pas, ça n'a pas d'importance. Ce qui est bien, c'est que vous pouvez aussi, si dans la journée vous avez eu le fantasme d'une sexualité avec une, je sais pas quoi, je sais pas qui, en profiter quand vous vous retrouvez avec votre compagne, de vous repenser un peu à ce fantasme qui va relancer votre excitation. Mais c'est elle qui et c'est votre femme qui en profitera.
2: Alors, j'y repense pas parce que je fais pas de superposition. Mais du fait d'y penser, me motive, m'échauffe. Ouais. Vous l'avez dit avant, penser un peu avant, peut me motiver, m'échauffer. Ouais, tout à fait. Et il nous faut du temps. Après, voilà. Aujourd'hui, je peux pas attraper ma chérie sans lui dire bonjour ou quoi que ce soit. Il faut qu'elle soit là, il faut qu'on discute, il faut que l'ambiance soit bonne. Mm-hmm. Et là, le désir monte et c'est efficace.
1: Mais c'est pour ça que je dis que vous fonctionnez comme une femme, parce que souvent les femmes, c'est ça. Elles ont un petit peu de désir, mais pas tant que ça. Et puis il y a un moment tendre qui s'installe. Il y a ce qu'on appelle les pré-préliminaires, et son désir augmente et elle est prête à avoir un super rapport sexuel.
2: Oui, puis je m'adapte à ma chérie. Là, ma chérie n'est pas du tout. Alors, quand elle aime le sexe, mais bon, c'est le sexe classique. Tout ce que j'ai pu essayer d'aborder sur d'autres sujets, j'ai bien compris que c'était niette. Donc bon, je reste dans mes fantasmes ailleurs et ma sexualité est malgré tout excellente avec elle. Mais voilà, c'est une sexualité sentimentale, c'est pas une sexualité physique.
1: Mais si ça vous convient bien, c'est pas grave.
2: Ah oui, ça me convient bien parce que ça dure.
1: Ça fait longtemps que vous êtes ensemble ?
2: On s'est rencontrés il y a 6 mois.
1: Ah.
2: C'est pas vieux, mais
1: oui, non, mais c'est, faudrait pas que ça finisse par vous lasser. C'est juste ça que je veux dire. Donc c'est peut-être
2: ça. Je fais en sorte justement, on vit pas ensemble, on voit pas tout le temps.
1: Hein. D'accord.
2: On va remonter le désir. Oui, ça j'ai compris. Les relations installées journalières où on échange tout. Pour la sexualité, c'est pas super bon. Enfin, à mon niveau, c'est pas super bon. J'ai besoin d'être un peu ailleurs et d'être un peu frustré pour que tout revienne comme il faut.
3: Le manque.
1: Oui, et puis de toute façon, même elle, si ça se trouve, le fait de pas être tout le temps avec vous, elle aura toujours envie de vous séduire et de s'offrir pour justement vous garder.
2: Moi, je crois qu'on est d'accord là-dessus. Elle est un peu plus jeune que moi. Elle est quand même dans la cinquantaine. Je crois qu'on est d'accord avec ça. Ouais.
1: Mais d'ailleurs, on voit beaucoup de couples qui sont des couples de deuxième ou troisième phase, hein, si je puis dire, qui ont compris que le fait de ne pas vivre ensemble, c'était pas une mauvaise solution. Alors après, c'est sur le plan matériel, ça coûte plus cher de pas vivre ensemble, mais sinon, ça maintient quand même bien le désir.
2: Oui. Ouais, c'est une question de moyens, je suis bien d'accord avec vous.
1: Oui, c'est un vrai...
2: Enfin, je veux dire, c'est... moyens, donc j'étais plus terre à terre et je comptais les sous. Du coup, ça m'était, entre parenthèses, les fantasmes ou les désirs. Il y avait d'autres priorités.
1: Ben, c'est vrai que c'est le vrai problème de vivre chacun chez soi, c'est surtout d'abord et avant tout un problème matériel, hein, ça c'est clair. Mais bon, après, c'est le choix. Hein.
2: C'est bien comme ça. Moi, j'ai mes moments de pause, j'ai mes moments de silence, j'ai mes moments à moi. On se retrouve toujours avec plaisir. Et ça c'est que je veux maintenir ma relation et ma libido, c'est ça qu'il faut que je fasse.
3: Voilà, moi j'insiste quand même sur cette possibilité qu'on a d'avoir 3 rôles à montrer et de pouvoir habiter 3 facettes de nous-mêmes avec la même personne. On peut être extrêmement romantique et trouver beaucoup beaucoup de d'avantages à ça. On peut être tout à fait protecteur et ou recevoir avec beaucoup de bonheur, et puis on peut reprendre un rôle beaucoup plus primaire et érotique en osant se lâcher dans ce domaine avec la même personne qui peut faire pareil. Et souvent on a du mal parce qu'on privilégie un de ces rôles-là et on pense que si on s'engage dans le troisième, on va dégrader le premier, quoi. C'est
1: oui,
3: dommage.
1: Mais il me semble que Christophe est tout à fait d'accord pour les trois, sauf que si elle ne veut pas les trois...
3: Ça...
1: C'est compliqué. Comment on fait pour expliquer?
3: Il faut y aller progressivement et montrer les avantages que ça a. Hein. Mmh. À la vitesse de celui ou celle qui va le moins vite.
1: Alors justement, moi j'ai une idée là, Christophe. Un jour, vous montez à son balcon un peu masqué et vous rentrez dans sa chambre et vous lui sautez dessus comme si vous étiez un intrus. Ça peut provoquer un effet de surprise totalement étonnant et peut-être qu'elle va réagir. Puis si elle a, si...
3: Ou une bonne fracture du tibia.
1: Vous êtes, pessimiste.
2: Un coup dans les genoux.
1: Dans les genoux, ça fait moins mal qu'ailleurs. Hein, je vous rassure.
2: Un coup dans les genoux avec un genou.
3: Voilà.
2: Ça calme.
1: Bon, bah, écoutez, on aura terminé en s'amusant un petit peu sur un sujet. Non, mais c'est vrai que de temps en temps, il faut oser, peut-être pas tout de suite, Christophe, mais à un moment, il faudra peut-être oser un petit peu la surprendre et puis voir comment elle réagit. Si ça se trouve, elle va trouver ça génial. Et puis au pire, ben, c'est pas grave. Ce serait, vous avez voulu lui faire une farce, c'est tout. Bon, on verra bien. Merci Christophe, en tout cas. Merci beaucoup Bruno Martin. Et comme toujours, vous donnez des conseils très concrets, très clairs. Et c'est tout à votre honneur. Merci beaucoup. Merci. Demain, vous avez compris qu'on est au mois d'octobre, qu'il y a Octobre Rose depuis le premier. Et évidemment, dans cette émission, on va en parler. Et on va en parler demain avec Christian Jamin, qui est à la fois gynécologue, endocrinologue, et qui pourra nous donner toutes les informations sur ce qu'il y a de nouveau par rapport au cancer du sein. Vous savez bien, Octobre Rose, c'est le cancer du sein. Et vous pourrez poser toutes vos questions, évidemment. Tout de suite, vous retrouvez Marie pour C'est votre avenir.
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2: Bonjour à toutes et à tous, bienvenue dans C'est votre avenir, en ce lundi 5 octobre, c'est la journée mondiale des enseignants. Alors moi j'ai envie de commencer par une idée toute simple, dans la vie, on n'a jamais fini d'apprendre et surtout, on n'a jamais fini de se relever. Si en ce moment vous traversez une période compliquée, si vous avez l'impression que tout est bloqué, que rien n'avance comme vous le voudriez, ne perdez pas espoir. Une rencontre, une décision, une opportunité, parfois même un simple déclic peut changer beaucoup de choses. Alors aujourd'hui, on ne baisse pas les bras, on va chercher ensemble des réponses, des clés et surtout cette petite impulsion qui peut vous aider à avancer. Et je ne suis pas seule, Célène de Voyantissime est avec moi aujourd'hui. Vous aurez donc deux ressentis, deux regards pour une même question. Alors n'hésitez pas, appelez-nous dès maintenant au 0826 300 300 ou bien envoyez un SMS à venir 7 20 18 votre question et votre date de naissance.
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2: Bonjour Célène.
3: Bonjour Marie.
2: Bienvenue dans C'est votre avenir.
3: Merci.
2: Je vous vois très en forme aujourd'hui. Hein. Alors tout de suite, on va répondre avec Célène à Odile qui nous a envoyé un SMS. Je suis en pleine rupture. Il semblerait que la relation était toxique et que j'étais sous emprise. J'accuse le coup et je fais une dépression. Cette personne est mon cousin. En plus, je ne m'en sortirai jamais. Quel avenir sentimental m'attend à mon âge? Ma chère Odile, alors les énergies, on le disait avec Célène juste avant l'émission, elles sont lourdes en ce moment pour tout le monde, hein. Tout le monde est dans l'épreuve, Célène. Hein. Mais vous, pour moi, je sens que on vous a juste coupé justement. Vous l'avez dit, il est toxique. On vous a coupé d'un lien toxique. Et en ce moment, quand on vous coupe de certaines choses, chers auditeurs, c'est pas forcément pour vous faire du mal. C'est pour vous protéger. Donc, quand on vous éloigne d'une personne, c'est juste qu'on vous protège de cette personne qui était toxique pour vous. Parfois, on le voit, on le voit pas. Mais pensez à ça. Ne soyez pas dans le mal. Et moi, je suis pas inquiète parce que je sens qu'il y aura une autre rencontre, n'est-ce pas, Célène?
3: Oui, il y aura une autre rencontre pour moi. Le temps de digérer un petit peu ce qui s'est passé, parce qu'on a encore un peu de colère, en fait, par rapport à ce lien toxique. Mais pour moi, il y a des belles choses sur l'année prochaine, 2027.
2: C'est ça. Moi aussi, je sentais qu'il y avait du temps. On sent. Oui. Hein. Et ce temps, Odile, il est important pour vous retrouver. Ne prenez pas ça à mal, de se dire, je suis toute seule, j'en ai marre, un an, c'est long. Vous avez besoin de cette année pour vous reconstruire. Voilà, ma chère Odile. Et tout de suite, on va accueillir Maria dans C'est votre avenir. Bonjour Maria.
4: Bonjour Marie. Bonjour Célène.
3: Bonjour Maria.
2: Vous nous appelez d'où Maria?
4: J'appelle du 82.
2: Du 82. Et alors, oui. Qu'est-ce qui vous arrive ma chère Maria? Dites-nous tout.
4: Et je vous appelle parce que je vous écoute souvent et je suis ravie d'être avec vous.
2: Bien, merci.
4: Parce que Et j'ai ma fille qui est dans une forte addiction.
2: Oui.
4: Et je sais pas du tout comment l'aider. Enfin, j'essaie de l'aider du mieux que je peux, mais c'est pas facile.
2: C'est compliqué.
4: Alors ma question est-ce que ma fille va reprendre le cours de sa vie?
2: D'accord. Alors, moi, ce que je ressens pour votre fille, ma chère Maria, c'est que oui, elle va reprendre le cours de sa vie. Il y a eu quelque chose qu'elle a vécu comme une perte ou une séparation importante?
4: Oui, la perte de son père, je pense.
2: Voilà, d'accord. Moi, je ressens ça. Ressens que cette petite, cette petite qui est quand même grande. Hein, elle a quel âge, votre fille, Maria?
4: 29 ans.
2: 29 ans, voilà, je ressentais quand même qu'il y avait un âge. En fait, je ressens que cette perte l'a beaucoup ébranlée, chamboulée. Il y a une souffrance qu'elle fuit. Et pour moi, l'addiction, elle a fui certaines choses en elle. D'accord. Elle va reprendre le cours de sa vie. On la sent encore fragile émotionnellement, hein, comme marquée par cette histoire, par rapport à cet homme. Mais elle va avancer. Je la vois reprendre une activité professionnelle déjà et petit à petit se reconstruire aussi sentimentalement. Et je vais me tourner vers Célène pour qu'elle vous ajoute, parce que c'est toujours sympa quand on est toutes les deux. Vous avez deux réponses. Célène.
3: Oui, Maria, concernant Camille, alors effectivement, ce que je ressens, c'est qu'il y a eu un traumatisme émotionnel, mais aussi physique. Une jeune femme qui s'aime pas suffisamment, ou qui a pas été suffisamment désirée aussi dans son enfance. Il y a un énorme manque d'amour, mais pour moi, Camille va s'en sortir, et je sens quand même le bout du tunnel sur le premier semestre 2027 pour moi.
2: Est-ce que ça vous parle, Maria, ce que Célène est en train de vous dire?
4: Ah oui, j'espère beaucoup, oui.
2: Elle a eu des traumatismes aussi, elle a un mal-être avec elle-même.
4: Oui, c'est quelqu'un de très sensible.
2: Bon, eh bien voilà. Non, ce qui est bien, c'est qu'elle voit aussi que votre fille va s'en sortir. Donc ça, c'est plutôt positif. On a les deux mêmes réponses.
4: Oui.
2: Hein? Donc là, oui, franchement, j'espère. Si elle s'en sort pas, parfois c'est le temps. Hein, on peut se tromper sur les temps. Ça peut être décalé un petit peu. Mais sincèrement, moi aussi, je pense que 2027, c'est une année où elle va avoir des déclics. Et comment l'aider? Tout à l'heure, vous m'avez dit, je sais pas comment l'aider. Parce que même avec vous, c'est dur parfois. Hein, on sent qu'il y a de la colère. Est-ce que c'est le cas?
4: Oui, tout à fait.
2: Je pense que vous pouvez pas l'aider dans le sens de lui dire arrête tes addictions ou ça, elle le sait, elle est consciente de ça pour moi. Elle va faire des choses pour essayer de s'arrêter là-dessus. Mais je pense que vous pouvez l'aider pour travailler sur ses souffrances, la faire parler un petit peu là-dessus. Donc, quand vous sentez qu'elle est prête, que vous pouvez le faire, essayez de communiquer sur ça.
4: D'accord.
2: Pour qu'elle évacue. Le fait d'évacuer, ça va l'aider. D'accord?
4: D'accord. Oui, d'accord.
2: Voilà, Maria.
4: Merci beaucoup. Merci à toutes les deux.
2: Merci
4: à vous, Marie et Céline.
2: Merci à vous d'avoir partagé votre histoire. Merci à vous d'être fidèle auditrice
4: avec
2: de nous écouter. Merci, Maria. Et tout de suite, on va accueillir Catherine dans C'est votre avenir. Bonjour, Catherine.
5: Ne quittez pas. Votre correspondant va vous reprendre.
2: Ah, Catherine ? On a perdu Catherine. Eh bien, ce qu'on va faire en attendant Catherine, nous allons répondre à un SMS que nous avons reçu de Dominique. Bonjour, avant tout, je voulais vous remercier pour votre émission, elle est vraiment réconfortante. Voilà, cela fait 7 mois que j'ai mis ma maison en vente dans une agence immobilière. Malgré quelques vues sur le site internet, rien ne se passe. Voyez-vous une issue positive pour une vente à venir? Célène, je vais vous laisser répondre. Qu'est-ce que vous voyez pour Dominique?
6: Alors,
2: est-ce que vous voyez une vente à venir, vous?
6: Oui, moi j'ai une vente, mais sur le printemps. Je ressens plutôt le printemps. Et je pense que c'est une grande maison. Alors, je ne sais pas si... Voilà, mais je sens quelque chose. Enfin, en tout cas, au niveau de la maison, qu'elle est assez importante. Mais j'ai plutôt le printemps, pour moi.
2: Eh bien, j'ai rien à rajouter puisque c'est ce que je ressentais, la période du printemps. Donc voilà, mon cher Dominique, je pense que n'hésitez pas à nous faire un retour en SMS hein, si vous aussi vous posez des questions à venir, 7, 20, 18, votre question, votre date de naissance. Vous pouvez aussi nous faire des retours par SMS, on aime bien avoir de vos nouvelles. Hein. Et tout de suite, on va accueillir Laurence dans C'est votre avenir. Bonjour Laurence.
7: Bonjour Marie.
2: Comment ça va Laurence?
7: Je suis contente de vous. Très bien, en fait, très bien. Ça va bien et je vous appelais déjà pour un premier retour.
2: Oui.
7: Je vous avais appelé l'année dernière en fin d'année parce que j'avais beaucoup, beaucoup, beaucoup de soucis avec mon fils, mon papa, enfin pas mal de choses. Et vous m'aviez dit qu'en automne, beaucoup de choses changeraient.
2: D'accord.
7: Eh bien oui, ça a changé pour mon fils. Parce que bon, oui, il a trouvé du boulot, pas un boulot fixe encore, mais il est épanoui et ça semble se tourner vers des choses bien pour lui.
2: Mais c'est super, et des puis, retours comme ça, on adore. Merci Laurence.
7: Voilà, c'est exactement ce que vous m'aviez dit, donc ben voilà. Et la deuxième chose, eh ben, je vous avais appelé parce que j'avais vécu une série assez compliquée.
2: Ouais.
7: Entre la maladie de mon papa, enfin pas mal de choses.
2: D'accord.
7: Et bien aujourd'hui, je vous appelle pour moi, parce que c'est moi qui veux, je veux m'occuper de moi maintenant.
2: Et bien c'est important ça, c'est bien, c'est une bonne décision.
7: Voilà, voilà, je suis dans un état d'esprit, malgré la maladie de papa qui est difficile.
2: Oui.
7: J'ai envie de changer ma vie à moi, professionnelle essentiellement.
2: Oui, et pas que professionnelle, vous avez envie de bouger plein de choses en ce moment, Laurence, hein?
7: Oh là là, oui.
2: Et on y va, vous allez bouger. Hein. Moi, je sens que là, dans les mois à venir, il y a des choses qui s'arrêtent et vous allez aller vers un autre projet. Vous avez déjà postulé ou cherché par rapport au travail?
7: Alors, mais j'ai pris contact avec un organisme pour faire un bilan de compétences.
2: Ouais.
7: Pour m'orienter dans une situation professionnelle complètement différente de ce que je fais.
2: Ah oui, qu'est-ce que vous faisiez avant, Laurence?
7: Je travaillais dans un magasin.
2: Voilà.
7: J'étais vendeuse dans un... Je suis toujours vendeuse dans un magasin.
2: Oui, alors, dans ce que vous recherchez, dans les compétences, je pense qu'il y a toujours... vous avez besoin du lien à l'autre, d'aider les autres ou de la communication. Il y aura toujours des gens autour de vous. Hein, les magasins, il y a la clientèle, il y a le rapport aux gens. Et dans ce que vous allez faire, il y aura toujours ce rapport parce que pour vous, c'est impossible d'être dans un bureau. Hein.
7: Exactement.
2: Et ça, ça arrive. Alors, il y a un petit peu de retard, hein, mais on me fait voir quand même l'automne qui est marqué. Alors, est-ce que l'automne, c'est déjà postuler, bouger, se mettre les choses en place? Mais sur 2027, on est en place. Vous allez changer. Il y a du changement qui arrive. Hein, et ça, c'est positif, n'est-ce pas, Célène?
6: Oui.
2: Qu'est-ce que vous ressentez, vous, Célène?
6: Moi, je ressentais aussi le domaine du commerce, de la vente.
2: Ouais. Hein,
6: mais est-ce que vous aimez particulièrement la décoration?
2: Oui, la beauté des choses. Hein, je suis d'accord.
7: Oui.
6: Donc, c'est ce que je ressens, Laurence, oui.
7: Ouais.
2: Vous les décorez?
7: Ça serait pas dans le commerce, mais c'est mettre mon amour pour le loisir créatif.
6: Exactement.
7: Mais au service des autres, en fait. J'aimerais faire des ateliers pour des personnes avec des pathologies de neurologie.
2: Mais quelle bonne idée. En plus, ça c'est en lien avec votre papa, il me semble, Laurence.
7: Exactement. J'ai rencontré lors d'une formation deux personnes qui m'ont en fait donné envie de faire un peu leur métier dans une association ou quelque chose comme ça, mais me mettre moi au service des autres pour aider en fait.
2: Vous voyez, quand on vit des choses difficiles, hein, avec un papa qui a une maladie, avec des problèmes cognitifs, c'est ça, c'est Alzheimer, non? Votre papa, c'est ce qu'il avait, non? C'est ça?
7: Oui, exactement. Voilà. Au moment où je vous avais posé, il n'était pas diagnostiqué. Mais là, ça y est, c'est fait. Et puis la maladie évolue très, très, très vite.
2: Voilà. Mais vous voyez que dans l'épreuve, il y a aussi de belles choses qui naissent. Et finalement, vous, ça vous emmène sur un autre chemin. Donc, c'est pour ça que les épreuves, alors on en vit le moins possible, c'est mieux. Mais quand on en a, il ne faut pas voir que le négatif, il faut en tirer le positif. Et vous avez vu comme on est complémentaires avec Célène. On a ressenti toutes les deux, finalement, les deux parties de votre futur travail. Moi, l'aide aux autres, le soutien et la beauté des choses, la créativité par Célène. Donc ça, c'est plutôt positif, c'est un grand oui, Laurence, vous pouvez foncer, hein, et nous donner des nouvelles quand tout sera mis en place. Voilà.
7: Alors, je sais pas si à 52 ans ça peut marcher, mais...
2: Ah non, alors posez pas des intentions négatives, hein, 52 ans, non mais qu'est-ce que j'entends là?
7: J'aimerais faire ce changement, enfin, avec jeune. des malades neurologiques, mais peut-être... après il y avait d'autres toujours en relation avec l'humain, faire de l'administratif.
2: Vous allez réussir.
7: Comme ça, mais
2: vous allez réussir, d'accord. Et il n'y a pas d'âge pour réussir, il n'y a pas d'âge pour changer. Et nous, on a hâte d'avoir de vos nouvelles. En tout cas, merci de nous suivre, Laurence, c'est adorable. Et puis, on a hâte d'avoir de vos nouvelles.
7: Merci.
2: On vous embrasse.
7: Merci beaucoup.
2: Restez avec nous sur Sud Radio. Vous traversez une période de doute, amour, travail, famille. Parfois, on a simplement besoin d'y voir plus clair pour retrouver l'élan d'avancer. Et aujourd'hui, Célène est avec moi.

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1: De retour sur Sud Radio dans C'est votre avenir, vous vous posez des questions sur votre avenir sentimental, professionnel, familial. N'hésitez pas, appelez-nous au 0826 300 300 ou bien envoyez un SMS avenir 7 20 18, votre question et votre date de naissance. Et tout de suite, on va répondre à Jacques qui nous a envoyé un SMS dans une situation matérielle très compliquée. Voyez-vous un changement positif rapidement? Alors mon cher Jacques, on sent que ce blocage, il vous emmène à une réflexion. Il y a une réflexion à faire par rapport à ce que vous vivez. C'est pas totalement négatif. Alors je sais que c'est dur, surtout quand c'est matériel et que c'est compliqué. Je pense que beaucoup de gens sont dans votre situation actuellement. Mais la bonne nouvelle, c'est oui, ça va se débloquer. Mais c'est pas tout de suite. On sent qu'il y a encore un petit peu de temps. Hein. Il y a plus, je dirais, l'année 2027 que là, dans l'immédiat. Célène, est-ce que vous avez quelque chose à rajouter par rapport à Jacques?
2: Par rapport à Jacques, oui, j'ai la situation qui s'améliorera, mais j'ai quand même une bonne année. Il faut compter quand même une bonne année pour un changement positif.
1: Ouais, c'est ça, hein. Et un petit peu de temps, voilà, mon cher Jacques. Allez, une année, ça passe vite, on respire bien. La cohérence cardiaque, hein, moi c'est souvent ce que je vous dis, quand il y a des situations difficiles, n'oubliez pas de respirer par le nez, on l'oublie notre nez. Hein, on ne respire plus, on a ce plexus solaire qui se referme, et c'est encore plus dur. Donc le fait de faire circuler l'air, eh ben, ça vous aide à mieux passer. Alors je ne dis pas que ça rétablit les problèmes, attention. Mais ça vous aide, en tout cas il ne faut pas l'oublier cette cohérence cardiaque. Et tout de suite on va accueillir Catherine dans C'est votre avenir. Bonjour Catherine.
3: Bonjour Marie, bonjour Céline.
2: Bonjour Catherine.
1: Bienvenue Catherine dans C'est votre avenir. Non. Vous nous appelez d'où?
3: De Cannes.
1: De Cannes, du sud.
3: Oui, du sud, je pense que je vais vous voir bientôt à Montpellier.
1: Ah, mais alors elle a toutes les dates hein, Catherine, mais oui.
3: Je vous suis.
1: Eh ben merci, alors dites-nous, qu'est-ce qui vous emmène à nous aujourd'hui Catherine?
3: Alors pour moi ça sera une question sentimentale.
1: Oui.
3: Puisque je suis veuve depuis un certain nombre d'années.
1: Mmh.
3: Et je n'ai rencontré personne depuis, donc je voulais savoir si ça allait bouger.
1: Comment ça, vous n'avez rencontré personne depuis? Pourtant, moi, je sens qu'il y a quand même une rencontre qui est prévue pour vous, n'est-ce pas? Je vais laisser Célène commencer, Catherine, et je vais reprendre après Célène. Célène, vous sentez ça aussi, une petite rencontre?
2: Oui,
1: qui arrive?
2: Alors moi, j'ai une rencontre et j'ai une belle rencontre, parce que moi, je ressens quelque chose comme un lien d'âme, en tout cas.
1: Oh, et j'avais la même chose. Qu'est-ce que je vais rajouter, moi, après tout ça, Célène?
2: J'ai un homme. Alors, je suis très couleur. Ne vous inquiétez pas, Catherine, je ressens du bleu. Ah. Alors, c'est peut-être aussi l'aura ou effectivement, il portera quelque chose de bleu. En tout cas, c'est un homme qui est sensible.

0: sensible pour moi, qui est épicurien aussi.
1: Qui voyage et qui, pour moi, a des, peut-être des origines étrangères.
0: Ah, oui, peut-être.
1: C'est ce que je ressens.
0: Bah, ça, oui.
1: Catherine, vous avez vu tous les détails que vous avez de l'œuvre du futur qui arrive, là?
2: C'est tout ce que dont je rêve.
1: Ah ben voilà, et ben vous voyez, vous l'appelez, hein, vous l'appelez en quelque sorte. Hein. Est-ce que quand vous le rêvez le soir dans votre lit, vous formulez les choses ou pas? Vous vous dites je veux un homme comme ça. Vous vous plaignez pas le soir, j'espère, avant de vous endormir. Vous formulez les choses.
2: Oui, je formule les choses, je le formule aussi par écrit.
1: Oh, mais c'est formidable. Eh bien oui, chers auditeurs, si vous, comme Catherine, vous attendez cet amour, au lieu de se coucher et de se dire « j'ai pas de chance, j'ai pas l'amour, je vais pas bien, le temps passe », non, ça, c'est pas la bonne solution pour attirer les choses. C'est on écrit la personne que l'on souhaite, comment on la voit, on le visualise avant de s'endormir, comme s'il arrivait, hein, on le programme quelque part, hein, Catherine. Eh bien, voyez, vous le programmez bien parce qu'il est en route. Le temps, moi, je l'ai pas. Est-ce que vous l'avez, le temps?
0: Alors, je ressentais, bon, après le temps, il faut effectivement être très prudent, mais je ressens le printemps.
1: Oh. J'entendais. Alors, je me disais printemps, mais je savais pas si c'était ce printemps-là
0: non,
1: ou le printemps.
0: Non, printemps 2000. Bon, je ressens sur plutôt printemps 2027. Je voulais vous poser une petite question supplémentaire. Est-ce que vous êtes sensible aux parfums?
2: Ah oui, énormément.
1: Voilà, donc il y a un parfum qu'elle va reconnaître.
0: Il y a un parfum que cet homme, cet homme porte un parfum, voilà. Et j'ai une symbolique sur vous. J'ai une rose rouge. Alors, est-ce que cette fleur vous parle, vous touche particulièrement?
2: Ouais, vous allez me faire pleurer.
1: Je crois que Célène aussi, elle va pleurer. Elle est dans l'émotion. Hein. D'ailleurs, elle va plus pouvoir vous parler. Là, il y a de l'émotion qui monte. Donc, Catherine, vous avez entendu tous ces beaux messages? C'est beau, hein, pour vous. Hein.
2: Ouais, merci beaucoup.
1: Bon, eh bien, le printemps, hein, il est là, il arrive, il n'est pas si loin que ça. Donc maintenant, ben, on attend de vos nouvelles au printemps, Catherine.
2: Eh oui, on attend. Et je vous verrai bientôt. Donc.
1: Avec grand plaisir.
2: Je vous embrasse toutes les deux. Et merci beaucoup, en tout cas.
1: Nous aussi, on vous embrasse, Catherine. Et tout de suite, nous allons accueillir Hélène. Bonjour, Hélène.
3: Bonjour, Marie.
1: Comment ça va, Hélène?
3: Mais écoutez, ça va. Je vous remercie de m'accorder du temps.
1: Mais c'est avec plaisir. Hein. C'est toujours un plaisir de vous accueillir sur Sud Radio. Vous nous appelez d'où, Hélène?
3: De Clermont-Ferrand.
1: Et qu'est-ce qui vous arrive, ma chère Hélène?
3: Alors, moi, j'ai un souci avec ma fille.
1: Oui.
3: Donc, on a des relations conflictuelles. Plus, c'est-à-dire qu'elle est toujours dans la provocation. Donc, elle a 23 ans. Et ça fait... elle a toujours été compliquée, mais depuis 6 ans, c'est...
1: Et là, c'est encore
3: ça
1: plus dur.
3: Oui.
1: Et donc,
3: je ne sais plus quoi faire. En fait, parce que, bon, moi, je ne suis pas dans le conflit.
1: Oui.
3: Et elle...
1: Totalement dans le
3: sud, oui. Et puis bon, alors moi je vis dans le sud et en Auvergne.
1: Oui.
3: Et donc elle est restée dans ma maison. Elle veut plus que je revienne.
1: Ah, elle vous a mise dehors. Reviens,
3: ben, quand je reviens, elle veut plus que je revienne, quoi. Elle me dit, et pourquoi tu reviens ici, reste dans le sud, et je peux plus inviter même mes parents.
1: Ah oui, elle est en colère.
3: Beaucoup de colère, mais alors elle a vu des psys, elle voit beaucoup de monde, mais rien qui. Rien qui s'améliore. Donc, moi, je me dis. Alors, là, maintenant, elle me dit quand même qu'elle veut prendre un appartement.
1: Oui.
3: Donc, je voulais savoir. Parce que je me dis, la solution, c'est.
1: Votre question, c'est est-ce qu'elle va bientôt partir
3: prendre son indépendance.
1: Oui, prendre son indépendance.
3: Peut-être que si elle prenait son indépendance. Parce qu'elle est toujours en train de faire des réflexions. Je suis une mauvaise mère. Je suis ci, je suis ça. Mais je lui dis, je comprends bien que je veux bien accepter que je sois une mauvaise mère. Et j'ai dit, mais c'est à toi de partir de chez moi, puisqu'il n'y a rien qui te convient.
1: Et
3: puis bon, de là, si je peux plus inviter mes parents à manger.
1: Ben oui, c'est compliqué pour
3: moi.
1: Et
3: là, je dois rentrer dans quelques jours. J'ai la boule au ventre.
1: Et
3: parce
1: oui.
3: que je ne sais pas comment elle va être.
1: On entend. Ma chère Hélène, ce que je vous propose, c'est de marquer une courte pause et on revient dans quelques secondes vers vous pour répondre à votre question. Est-ce que votre fille va pouvoir prendre son indépendance? Si vous aussi, vous êtes bloqué dans une situation, n'hésitez pas, appelez-nous, posez vos questions au 0826 300 300. Nous sommes là pour vous répondre. Et à tout de suite sur Sud Radio.
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3: De retour sur Sud Radio dans C'est votre avenir. Si vous aussi vous vous posez des questions sur vos enfants, comme Hélène qui se demande si sa fille va partir parce que c'est un moment un peu conflictuel avec elle, n'hésitez pas à nous appeler au 0826 300 300 pour poser votre question. Et tout de suite, on va répondre à Hélène. Hélène, vous êtes avec nous ?
4: Oui, je vous écoute.
3: Alors, moi, ce que je ressens, c'est que votre fille, elle va partir, elle va déménager. Alors, c'est pas dans l'immédiat, hein. Il y a encore quelques mois, on sent que c'est pas tout de suite, ça traîne encore un peu. Et je me demande même si à terme, alors, elle va changer de région, mais je me demande même si à terme, elle va pas aller vers l'étranger. J'ai l'étranger sur elle pour plus tard. Et je regarde Hélène qui est dans ses pensées. Comme vous avez la chance aujourd'hui, Hélène, de nous avoir toutes les deux, vous allez avoir aussi l'avis de Hélène. Hélène, est-ce que vous avez quelque chose à rajouter par rapport à la fille d'Hélène?
5: Oui, Hélène, par rapport à votre fille, c'est vrai qu'il y a une libération de la mémoire émotionnelle et qui est liée au transgénérationnel, en fait. Et qui est liée à un passé très, très, très lointain. Donc, je pense effectivement qu'il y a quelque chose à travailler là-dessus. Il y a aussi à l'intérieur d'elle-même un mal-être, en fait, profond. Et, je pense qu'il y a aussi besoin de verbaliser des choses. Il y a eu énormément de non-dits, mais effectivement, ça se fait avec un travail, le travail d'un thérapeute aussi. Voilà. Mais pour moi, votre fille va avancer, va s'en sortir.
4: D'accord.
3: Bon, Hélène, c'est juste un mauvais passage. Ça va rentrer dans l'ordre. Il y a encore un petit peu de temps. C'est dur hein, pour les mamans hein, quand il se passe tous ces problèmes.
4: Oui, c'est compliqué.
3: Mais la bonne nouvelle, c'est que ça va rentrer dans l'ordre. C'est pas encore tout de suite. Hein. On sent qu'il y a encore quelques mois. Vous êtes d'accord sur le temps, Hélène aussi? Vous confirmez comme
5: oui,
3: moi?
5: Oui, encore un petit peu de temps.
3: Voilà, il y a encore
4: Mais ça sera quand même dans un an. Ça va pas.
3: Je pense que sur 2027, on peut commencer à être plus fluide, mais ça peut être plus fin 2027, début 2028. On est d'accord, Hélène?
5: Oui.
3: Oui, elle est d'accord avec moi.
4: Et vous pensez qu'elle va partir à l'étranger?
3: Ben, moi, j'ai l'étranger plus tard. Ouais, je sens l'étranger d'accord. pour elle. Et est-ce que c'est une enfant qui a eu de l'asthme ou qui tousse ou qui a eu des problèmes parfois respiratoires? Pas du tout.
4: Pas du tout. Hein,
3: parce que j'ai beaucoup de colère chez elle et j'avais le complètement coincé, vous aussi, vous avez entendu ça. Et peut-être que elle peut avoir des petits soucis comme ça. Vous inquiétez pas, c'est pas grave, c'est parce qu'elle a beaucoup de colère.
4: Hein, elle si fait ça beaucoup arrive. De crises d'angoisse, mais pas d'asthme.
3: Ah voilà, c'est pour ça que j'étais coincée comme ça, j'arrivais pas à respirer. C'est des crises d'angoisse qu'elle fait. Ça, c'est pareil, c'est passager, hein, ça s'arrêtera pour moi.
4: D'accord, voilà, très donc, bien.
3: Il y a peut-être le travail à faire, comme vous disiez, Hélène, avec la thérapeute. Ça, c'est important pour l'aider. D'accord?
4: D'accord, très bien. Voilà, bon, ben, je vous remercie. Mais... Et merci pour votre bonne humeur.
3: Eh bien, merci.
4: J'adore vous écouter.
3: Eh bien, merci. Merci à vous de nous suivre, Hélène.
4: Merci à vous deux, merci à Hélène et merci à Aude aussi hein, pour son accueil.
3: Oh, mais Aude, merci. Elle vous fait un petit coucou de la régie. Elle vous remercie. Hein. Elle fait son travail, là. Elle est très occupée à répondre aux auditeurs, mais elle vous a fait un grand coucou.
4: D'accord. Merci beaucoup.
3: Merci à vous. On vous embrasse, Hélène. Et tout de suite, on va répondre à un SMS, Soraya, qui pose sa question. Sa question concerne son fils, Ryan, qui vient d'intégrer une école en bachelor immobilier pour 2 ans. Va-t-il trouver son entreprise? Alors, oui, moi je ressens son fils trouver cette entreprise, Soraya. Il va signer quelque chose, Ryan. Hélène, vous avez une petite précision à rajouter, vous aussi?
5: Pour moi, dans la rapidité, enfin, je suis prudente sur la rapidité. Rapidité, j'osais pas trop me lancer sur la rapidité. Ouais. Mais Ryan, de toute façon, c'est un jeune homme qui va réussir pour moi.
3: Oui, complètement. Et puis, il est dévoué, passionné. Donc, voilà, Soraya, merci à vous pour votre question. N'hésitez pas à nous faire des retours. Vous savez, quand vous nous faites un retour sur votre prédiction en SMS, vous pouvez en plus nous poser une autre question. Hein, vous nous dites ce qui vous est venu, parce que les auditeurs vous suivent. Nous aussi, on adore avoir vos retours. Et en plus, vous pouvez nous reposer une question. Voilà, Soraya. Et tout de suite, on va accueillir Christine dans C'est votre avenir. Bonjour, Christine.
6: Bonjour, Marie. Bonjour, Hélène. C'est Hélène, pardon.
3: Bonjour, Christine.
6: Voilà, excusez-moi, je suis un petit peu intimidée. Donc, ma question, c'est, j'ai mon papa qui est décédé fin décembre, donc j'ai hérité de son véhicule, qui est un véhicule utilitaire, et en fait, je Je ne veux pas le garder, je veux le vendre. Et j'ai mis des annonces et je n'ai aucun retour. Et je suis un peu désespérée parce que les mois passent et du coup, ils perdent la valeur. Et oui, voilà,
3: ça stresse
6: quoi.
3: Tout
6: et
3: ça.
6: Et j'ai ce véhicule qui ne roule pas et il est quasiment neuf et c'est fort dommage.
3: Et pourtant, voilà, il va se vendre. Il va se vendre, Christine. Ah, vous nous appelez de Valence, Christine, vous, c'est ça?
6: De oui, Valence,
3: non, j'y serai bientôt à la fin du mois pour le Salon du Livre, rencontrer les personnes de Valence, les auditeurs. Alors, Christine,
6: je vais vous faire un petit coucou si je suis là.
3: Avec plaisir. Moi, ce que je ressens, c'est que dans 4-5 mois, pour moi, ça peut être vendu. Hein. En revanche, je sens qu'il faut passer, il faut passer par un garage toute seule, ça va être compliqué, j'ai l'impression.
6: Ah ouais, déjà que c'est compliqué pour une femme de vendre un véhicule, alors...
3: Par un garage, je pense que ça va être plus facile pour vous, justement.
6: Ah, d'accord.
3: C'est vrai que c'est compliqué pour les femmes. Je pense que les auditrices qui nous écoutent, et moi j'ai eu aussi à vendre un véhicule, et c'est vrai que c'est compliqué, hein. C'est très dur pour les femmes d'aller vendre un véhicule. Hein.
6: Oui, tout à fait.
3: On ne sait pas sur qui on va tomber. Encore. Oui, 4-5 mois.
6: Ok. Et puis on est des femmes, quoi.
3: Et oui. C'est pour ça qu'un garage, et je pense qu'avec quand vous allez faire appel à un garage, ça va aller très vite. Vous êtes d'accord, Célène, avec ça? Vous avez quelque chose à rajouter?
5: Oui, c'est vrai que moi, je voyais la fin de l'année, mais en tout cas...
3: 4-5 mois,
5: même 4,
3: c'est ça.
5: Voilà, 4-5 mois.
6: Ouais,
5: voilà.
6: 4-5 mois.
3: Nous y sommes, fin d'année.
5: Mais vous allez bien le vendre.
6: D'accord. Et vous pensez que c'est un garage que je connais ou pas?
3: Question, ma chère Christine, ça aurait été avec plaisir. On est désolé, mais comme il y a d'autres auditeurs qui attendent, vous le savez. Hein.
6: Très bien, je vous remercie en tout cas, c'est super. Merci à vous deux, merci à Aude.
3: Nous aussi.
6: Très belle journée.
3: Nous aussi, on vous remercie Christine et on vous souhaite une très belle journée aussi. Merci à vous de nous suivre. Et tout de suite, on accueille Karine dans C'est votre avenir. Bonjour Karine.
0: Bonjour Marie et bonjour Célène.
5: Bonjour Karine.
3: Bienvenue sur Sud Radio, Karine.
0: Merci.
3: Vous nous appelez de quelle région, Karine?
0: Alors, de Montpellier.
3: De Montpellier. Alors, qu'est-ce qui vous arrive, vous, Karine?
0: Alors, moi, j'appelle par rapport à la vente de ma maison, puisque j'ai eu un coup de cœur pour un futur bien. Mmh. Et ma maison est actuellement en vente depuis très peu de temps. Dizaines de jours. Mais pour avoir ce futur bien, il faut que je vende la mienne parce que ça va être une vente en cascade.
3: D'accord.
0: C'est-à-dire c'est une vente sans relais.
3: Ouais.
0: Et donc les conditions suspensives sont très courtes, c'est-à-dire 2 mois maximum.
3: Mm-hmm.
0: Oui. Et d'où le stress un peu par rapport à cette vente. Et ça fait quand même 1 an que nous cherchons et enfin on a eu un coup de cœur.
3: Pour une maison.
0: Et voilà, qui correspond vraiment à ce que nous recherchons. Et cette vente justement en cascade est compliquée parce que il faut trouver un acquéreur pour ma maison pour pouvoir obtenir l'autre. Et donc ma question...
3: C'est est-ce que je vais avoir cette maison?
0: Eh bien, oui, voilà, dans les temps impartis, parce qu'on est pire, on est tout par rapport à ces conditions de... Voilà, donc ça peut...
3: Et moi, je ressens quand même un peu de retard sur cette vente. Alors, c'est pas si loin que ça, hein. C'est dans quelques mois, hein. C'est 3-4 mois. Le problème, c'est que si vous avez la maison, faut pas qu'elle vous passe sous le nez, hein. Mais on sent qu'il y a un petit peu de retard, mais je sens ce déménagement et la joie et l'épanouissement, Célène.
5: Oui, je vous rejoins, Marie, sur le temps. Parce que moi, j'avais fin d'année, début d'année.
3: Voilà, c'est donc, ça, 3-4 mois. Ouais, on est dans les temps, toutes les deux les mêmes. Donc ça, c'est plutôt une bonne nouvelle, Karine. Ça veut dire que c'est pas si loin que ça. Hein. Et ensuite, d'accord, on ressent le déménagement. Mais est-ce que ça va être cette maison? Ah, là. C'est là où moi en tout cas j'ai un doute, hein. Si cette maison vous attend, c'est qu'elle est faite pour vous, mais on sent qu'il y a un peu de retard, que ça bloque un peu, mais à la fois moi je vous sens contente dans un épanouissement et déménagée, donc j'ai envie de dire que oui, ça peut être celle-ci, elle va vous attendre, hein. C'est pas si loin, 3 mois, hein.
0: C'est les clauses, je pense, que entre les notaires et tout ça, c'est à peu près les délais de trois mois.
3: Ouais, de 3 mois. Ouais, ça peut être celle-ci. Moi, j'ai envie de vous dire un grand oui, parce que voilà, on sent qu'il y a un peu de retard. C'est peut-être là, tout se fait pas tout de suite dans la vente, mais 3-4 mois. Moi, je sens que les choses s'actent et que vous allez pouvoir déménager. Il y a le déménagement, il y a les cartons. Donc,
0: le but, c'est de pouvoir vendre la première maison, c'est celle où je suis.
3: C'est
0: voilà.
3: Ça. Donc ça s'acte déjà. Donc ça, c'est plutôt une bonne nouvelle. nouvelles, hein, Karine. Donc bon, on attend de vos nouvelles. Voilà. Hein, on a envie de savoir ce qui s'est passé par la suite. Hein.
0: Ah ben oui, moi, il n'y a pas de souci. Donc si j'ai vraiment des très bonnes nouvelles, je reviens à vous.
3: Mais oui, alors ça c'est toujours un plaisir d'avoir vos retours de bonnes nouvelles et même si ça parfois ça peut arriver que les choses se passent pas en temps et en heure, vous avez le droit de le dire aussi, hein, c'est pas on avance et puis on vous explique pourquoi et puis on regarde ce qui bloque, il y a pas de problème ma chère Karine.
0: D'accord.
3: Voilà.
0: Okay, c'est bien. Bon, bah écoutez, merci à Marie et Céline, hein, à vous deux en tout cas.
3: Eh bien merci à vous
0: pour vos lumières.
3: Merci
0: beaucoup.
3: Et tout de suite, nous allons répondre à Victor qui nous a envoyé un SMS. Je suis en couple. Je voulais savoir si vous ressentez par rapport au futur. Allons-nous rester ensemble ? Alors, cher Victor, moi, je sens que avant la fin de l'année, je sens qu'il y a des tensions et qu'avant la fin de l'année, il peut y avoir une épreuve. Si vous passez cette épreuve, le couple sur l'année 2027 se consolide et dure. Mais ça va être dur là de terminer l'année. On sent qu'il y a beaucoup de tensions. Célène.
5: Il y a des petits soucis de compréhension, de communication, et il y a des choses à réajuster. Donc, si vous réajustez bien cette communication, ça passera pour moi.
3: Voilà, Victor. C'est bien de nous avoir écrit parce que vous savez, avant tout, c'est votre libre arbitre. Nous, on ressent les choses, on vous donne les clés, mais vous pouvez changer le cours des choses. C'est vous qui avez le libre arbitre de votre vie. Ça, c'est important à entendre et à savoir. Donc, Victor, on vous a donné les clés, la communication. Donc, donnez tout là-dessus pour essayer de tenir cette belle relation. Voilà, cher Victor. Et tout de suite, nous allons accueillir Jean-Luc dans C'est votre avenir. Bonjour Jean-Luc.
7: Bonjour Marie et Hélène.
3: Bonjour Jean-Luc. Vous nous appelez d'où, mon cher Jean-Luc ?
7: De l'Aude.
3: De l'Aude. Et qu'est-ce qui se passe dans l'Aude ? On a un petit cœur solitaire, non ? Qu'est-ce que vous vivez ?
7: Un petit cœur, oui, très solitaire même. Depuis 4 ans, en fait, vous savez Marie,
3: oui.
7: Avant de vous parler, je me suis mis martel en tête.
3: Oui.
7: Et beaucoup de pression, savoir si j'allais vous répondre correctement, premièrement, et parler de mon désir de rencontrer, après 4 années de solitude sentimentale et amoureuse, une compagne que j'apprécierais, qui m'appréciera, évidemment.
3: Bien sûr. Et vous voulez comment, cette compagne ? Vous êtes à la radio, tout le monde vous entend, Jean-Luc. Vous dites que vous êtes dans l'Aude. On ne sait jamais si une personne vous écoute.
7: Écoutez, si elle a de la clairvoyance comme vous, j'aimerais bien qu'elle m'écoute et qu'elle m'entende.
3: Quelqu'un qui a une sensibilité, donc, très sensible.
7: Oui, c'est sûr.
3: Et donc, votre question, mon cher Jean-Luc, c'est de savoir est-ce que vous allez un jour rencontrer...
7: Une compagne... je pourrais rencontrer une compagne en fait sur mon chemin de vie dans les mois qui viennent, bien entendu, parce que je pense que j'ai quand même assez attendu. Hein.
3: Et quelles sont vos peurs ? Parce que moi, je sens quand même des peurs qui sont encore présentes, Jean-Luc. C'est quoi ces peurs qui sont présentes ?
7: Eh ben, ces peurs, c'est de rester encore seul longtemps et voilà, et puis ne pas être dans le bon chemin. De la rencontre, en fait.
3: Bon. Vous vous souvenez, si vous nous écoutez, je le dis toujours, les peurs, Jean-Luc, qu'est-ce qu'on doit faire de ces peurs ? Si vous nous écoutez chaque jour dans C'est votre avenir. Moi, les peurs, je dis toujours qu'il faut les ranger, il faut surtout pas les entretenir. Sinon, vous vous bloquez à rencontrer. Ces peurs, elles vous bloquent. Donc, on va plus avoir peur, on va faire confiance en la vie. Et je vois Célène qui sourit, qui a des choses à dire. Célène, on vous écoute tout de suite.
7: Ah, mais tant mieux.
3: Qu'est-ce que vous avez à dire ? Je sais qu'elle a des belles choses, parce que je les ai moi aussi. Mais je vais la laisser dire.
7: Oui, tout à fait. Elle me réserve cela.
3: C'est ça. Alors, Célène, dites-nous.
5: Alors, Jean-Luc, moi, je pense que vous n'y croyez plus. Et le fait de plus y croire.
7: Effectivement.
5: Et le fait de ne plus y croire, effectivement, bloque en fait les choses aussi. Moi, pour moi, j'ai une rencontre. Vous allez rencontrer quelqu'un et avec une grande sensibilité, la même sensibilité que vous avez en fait. Et la petite question que je voudrais vous poser, vous vous sortez un petit peu, vous faites des choses extérieurement, des activités.
7: Écoutez, je suis dans des associations quand même, donc de temps en temps, j'ai des amis là qui m'écoutent. Sur Sud, en plus, je suis très écouté. Et je ne voudrais pas les décevoir et surtout ne pas vous décevoir à vous. Voilà. Et effectivement, non, mais il m'arrive de sortir de temps en temps. Enfin, je sors, je vais à des associations, des repas d'ensemble, tout ça.
3: Mais c'est génial.
7: J'ai pas l'impression que j'intéresse quelqu'un. En fait.
3: Alors Jean-Luc, maintenant vous allez faire une chose, vous allez prendre cette clé, vous allez y croire et vous allez ranger vos peurs et je vous assure que sur le premier semestre 2027, il y aura cette rencontre, je suis d'accord avec Célène. Et ensuite vous nous donnerez de vos nouvelles mon cher Jean-Luc, quand vous aurez rencontré cette personne.
7: Premier semestre 2027,
3: d'accord
7: bon. Eh
3: bien,
7: mieux que rien.
3: Eh bien oui, faut attendre encore un petit peu, mais faut pas attendre en ayant peur. On avance maintenant, mon cher Jean-Luc. D'accord.
7: J'ai un peu d'appréhension.
3: Voilà. Bon, en tout cas, on est impatient d'avoir de vos nouvelles, Jean-Luc. On vous embrasse bien fort et merci de nous suivre dans C'est votre avenir.
7: Eh bien, merci beaucoup à vous.
3: Restez avec nous sur Sud Radio, il suffit parfois d'une réponse pour retrouver confiance et regarder sa situation autrement. Alors ne restez pas seul avec vos interrogations, vous pouvez encore nous appeler avant de retrouver les vraies voix à 17h avec Philippe David, Cécile de Menibus et Patrick Roger. Donc n'hésitez pas, appelez-nous au 0826 300 300 ou bien envoyez votre SMS Avenir 72018. On vous répond avec Célène, à tout de suite sur Sud Radio.
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1: De retour sur Sud Radio dans C'est votre avenir, vous vous posez des questions, vous ne savez plus quel chemin prendre, eh bien appelez-nous au 0826-300-300. On vous répond avec Célène et vous pouvez aussi nous envoyer un SMS, avenir 7-20-18, votre question et votre date de naissance. Et d'ailleurs, Hervé nous a écrit, Célène, on va lui répondre. Hein.
2: Oui.
1: Hervé demande si, alors, j'ai des sentiments très forts pour une femme qui est séparée et je m'entends très bien avec ses enfants, on se voit souvent. J'aimerais savoir si elle pourrait développer des sentiments qui pourraient nous rapprocher. Aïe, Hervé, alors, elle vous aime très fort aussi, je pense qu'il y a une grande amitié. En revanche, il y a beaucoup de choses où on n'est pas en accord. Donc, je pense que ce serait un gâchis de lui dévoiler vos sentiments. Je pense que ça pourrait casser quelque chose. Donc, allez-y doucement pour essayer. Hein. En tout cas, ne vous dévoilez pas très rapidement, pas tout de suite, parce que pour moi, elle n'est pas prête tout de suite. On est d'accord, Célène, hein, je sens pas, là, ça serait pas le bon moment pour déclarer sa flamme.
2: Exactement.
1: Je pense qu'il faut qu'il laisse faire les choses, qu'il continue de se voir et laissez le temps. Hervé, ne soyez pas dans la précipitation. Voilà, mon cher Hervé, on vous embrasse bien fort. Et tout de suite, on va accueillir Agathe dans C'est votre avenir. Bonjour, Agathe.
3: Bonjour, Marie. Bonjour, Célène.
2: Bonjour, Agathe.
1: Bienvenue, Agathe. Vous nous appelez d'où ?
3: De Gironde.
1: De Gironde. Et alors, qu'est-ce qui vous arrive, ma chère Agathe ?
3: Alors, je voudrais acquérir une maison.
1: Oui.
3: Mais c'est lié à la vente de mon appartement. Je voudrais faire ça en cascade.
1: Ah, vous voulez tous faire des cascades aujourd'hui. On va monter le clan des cascades immobilières.
3: Disons que j'ai des petits moyens. Je voudrais pouvoir acquérir un bien. Voilà.
1: Oui. Et moi, alors. Pour tout vous dire, Agathe, c'est pas négatif. Hein. On sent que ça se fera, mais c'est pas dans l'immédiat. Hein. On sent que l'achat d'une maison dans l'immédiat, pour moi, ce projet se concrétise plutôt davantage sur les deux prochaines années. J'ai pas là tout de suite. Et ce sera même, je pense, dangereux de le faire tout de suite. Qu'est-ce que vous en pensez, Célène ?
2: Oui, je suis dans le même ressenti que vous, Marie. Et vous avez eu déjà un coup de cœur pour quelque chose, une maison ?
3: J'ai vu plusieurs maisons qui étaient intéressantes, oui.
2: Oui, il y en a une qui ressortait particulièrement, mais vous voulez une maison, parce que ce que je ressens, c'est un petit cocon, en tout cas loin du bruit, j'ai la nature et j'ai loin du bruit un petit peu, ça vous...
3: Alors je voudrais rester quand même dans une ville, à la métropole de Bordeaux, mais c'est vrai que j'aimerais avoir un petit bout de jardin pour avoir un espace vert et deux chambres pour pouvoir recevoir mes enfants, voilà.
1: Après, il y a de la nature autour de Bordeaux, hein. C'est très vert, hein. Et c'est très chargé en positif d'ailleurs, hein, les énergies autour, hein, dans les régions.
3: Actuellement,
1: la région.
3: J'ai un appartement sans balcon, sans rien, et je voudrais un extérieur.
1: Donc vous allez avoir, mais c'est pas dans l'immédiat, c'est pas tout de suite, Agathe, hein. Mais ne perdez pas espoir. La bonne nouvelle, c'est que vous allez le valider.
3: D'accord. Mais donc pas avant 2 ans, vous me dites.
1: Moi, j'ai pas avant 2 ans, et Célène est assez d'accord avec moi. Donc en général, les temps, je vous le rappelle, chers auditeurs, parfois on peut faire des erreurs sur les temps. C'est très complexe de sentir les temps. Mais bon, là, nous sommes deux. J'ai envie de dire que ça risque d'être dans les 2 ans. Elle confirme comme moi. Donc c'est pas tout de suite. C'est pas là cette année ni l'année prochaine. Plutôt sur l'année 2028.
3: D'accord.
1: Bon. Vous nous donnerez de vos nouvelles, hein.
3: Merci beaucoup.
1: Merci Agathe, merci de nous suivre dans C'est votre avenir. Merci Agathe. Et tout de suite, on va accueillir Jean Arnold dans C'est votre avenir. Bonjour Jean Arnold.
4: Bonjour Marie, bonjour Célène.
1: Bonjour Jean Arnold. Bienvenue Jean Arnold sur Sud Radio.
4: Merci beaucoup, merci de votre accueil. Donc moi je vous appelle pour savoir où j'en être au niveau travail, parce qu'actuellement je suis au chômage et puis j'ai l'impression qu'il y a quelques blocages pour trouver du travail tout simplement.
1: Et oui, les blocages, ils sont bien là, je vous le confirme. Moi aussi, je les sens, vos blocages. Hein. Il y a des murs, là.
4: Ouais, c'est clair.
1: Ce que je ressens, moi, c'est que j'ai un printemps, quand même, qui est très positif pour vous. Alors, le printemps, c'est 2027. Hein. Je vous ressens beaucoup plus épanouie professionnellement. Enfin, à votre place. Et je vois Célène qui sourit. Alors, on va le laisser la parole, Célène. Donnez-nous vos précisions. Qu'est-ce que vous avez de plus, ma chère Célène ?
2: Jean Arnold, moi, vous allez retrouver de toute façon quelque chose. Mais vous avez eu une perte de confiance quand même, là. ou pendant.
4: Ouais, parce que j'ai eu un boulot cet été où ça se passait plutôt bien et en fait ça s'est arrêté quoi.
1: Et oui. Alors ça, il y a aussi, il faut pas perdre confiance, Jean-Arnold. Je pense que beaucoup de gens qui nous écoutent sont dans une situation. En ce moment, on est un peu dans un chaos dans le pays économique, donc il y a forcément beaucoup de gens qui perdent leur travail. Et il y a de tout âge. Hein. C'est pas vraiment, ça concerne tout le monde. On sent que les jeunes ont du mal à trouver des emplois. C'est souvent les appels qu'on a d'ailleurs. Hein. Le travail, ça préoccupe aussi beaucoup. Mais la bonne nouvelle, c'est que ça arrive. Alors c'est pas dans l'immédiat. On sent que ça bloque encore un petit peu. Ne stressez pas parce que ça, quand on dit qu'il y a encore les blocages, ça ne veut pas dire ne rien avoir, mais la stabilité, c'est le printemps. Peut-être qu'au départ, vous allez trouver des petits boulots comme ça, mais au printemps, vous serez dans la stabilité, donc ce n'est pas si loin que ça, le printemps. Hein.
4: Ben effectivement.
1: Et oui.
4: C'est pas très long.
1: Et ben non,
4: c'est pas 50 ans, c'est bon.
1: Et oui, c'est jeune. C'est jeune, 50
4: oui,
1: ans.
4: C'est encore jeune, bien sûr.
1: Mais bien sûr que c'est du stress quand il y a les factures qui tombent et qu'on attend du travail. Et je pense que malheureusement, il y a beaucoup de gens. C'est le pays qui va mal. Et je crois que Philippe David va pas tarder à arriver pour parler de tout ce qui va mal dans le pays, d'ailleurs. Mais. Philippe,
5: je vais pas dire tout ce qui va mal, sinon on termine à 3h du matin.
1: Ah oui, je crois que là, c'est sûr.
4: Pourtant, on manque pas de solutions, surtout en France.
1: Non, c'est sûr. En tout cas, ne soyez plus inquiets, Jean-Arnold. Et puis, merci de nous suivre. Merci de nous suivre.
4: Je vous remercie. Bonne journée. Au revoir.
1: Merci à vous. Merci à tous de nous avoir suivis dans C'est votre avenir. Merci, Célène, d'être
2: merci
1: avec
2: Marie.
1: Nous. N'hésitez pas à nous appeler demain. Je serai avec vous. Vous pouvez nous poser vos questions au 0826 300 300. Envoyez un SMS à Avenir 7-20-18.
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1: Soyez les bienvenus, nous ravis de vous retrouver du lundi au vendredi de 10h à midi pour votre rendez-vous, à vous de le dire. En première partie, c'est votre histoire, votre quotidien, mais ce qui vous fait réagir aussi, que pensez-vous de l'audiovisuel public? Est-ce qu'il est suffisamment neutre? Est-ce qu'il coûte trop cher? France Télévisions, France Inter, est-ce que vous vous reconnaissez dans ces chaînes et ces radios que vous financez? Charles Alloncle a enquêté sur leur fonctionnement, il sera notre invité ce matin. Le député UDR raconte les coulisses de la commission d'enquête sur l'audiovisuel public, les menaces de mort dont il a fait l'objet, les sources qui ont peur de parler. Il jure de dire toute la vérité, c'est le nom de son ouvrage. Qu'a-t-il découvert de si dérangeant et inquiétant? Il sera avec nous donc jusqu'à 11h. N'hésitez pas à lui poser vos questions. 0826 300 300. À partir de 11h aujourd'hui, trois débatteurs autour de la table pour commenter les sujets qui font parler la France ce matin. Toujours l'embrasement en marge de mouvement des lycéens et des étudiants. Environ 400 à 500 établissements devraient avoir leur cours suspendu aujourd'hui. Le gouvernement annonce des décisions concrète d'ici la fin du mois, une accélération du projet de loi casseur-payeur, notamment pour faire supporter aux auteurs de dégradation le coût des dommages. Est-ce que c'est suffisant pour ramener le calme et permettre aux élèves de retrouver leurs cours? 0826 300 300. Un Français sur 10 court le risque de tomber dans la précarité alimentaire. Une étude basée sur les données des Restos du Cœur identifie le chômage et l'inflation des loyers comme deux facteurs majeurs de basculement dans l'extrême pauvreté. Est-ce que vous craignez que ça vous arrive? Qu'est-ce que vous en pensez? 0826 300 300. Et puis enfin, un petit mot de politique, forcément. La campagne présidentielle bat son plein. Est-ce que vous croyez à une grande coalition allant de la gauche à la droite pour 2027? C'est ce que propose Gabriel Attal. Le candidat de Renaissance appelle à un vrai et large rassemblement de la gauche sociale-démocrate à la droite républicaine. Même pas en rêve, on lui répond à gauche. Est-ce que c'est la seule façon de dépasser les clivages? Ou est-ce que c'est l'alliance de la carpe et du lapin qui ne tiendrait pas? À vous de le dire. 0826 300 300.
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1: Bonjour Gilles Ganzmann.
2: Bonjour Stéphanie.
1: Vous nous accompagnez évidemment comme chaque jour de 10h à 11h aujourd'hui, puisqu'on a un invité spécial, Charles Alloncle, député UDR de l'Hérault, ancien rapporteur de la commission d'enquête sur l'audiovisuel public. Il a sorti son livre « Je jure de dire toute la vérité ». C'est paru le 30 septembre chez Fayard. Bonjour Charles Alloncle.
3: Bonjour.
1: On est très heureux de vous avoir avec nous parce que c'est vrai que j'ai dévoré ce livre ce week-end. Bon, il n'y a que de la vérité.
3: Ah, y a vous que le jurez. La vérité. Absolument. Et d'ailleurs, j'ai pris ce serment à la lettre pour que les Français soient au courant. C'est un serment un peu solennel que toutes les personnes qui sont en audition d'une commission d'enquête doivent prononcer au début. Donc, il lève la main droite et il dit « je jure de dire la vérité, toute la vérité, rien que la vérité ». Donc, il y a une vraie solennité. Et ce que je dénonce en partie dans ce livre, c'est que beaucoup l'ont prononcé, ce serment, mais enfin, tous l'ont prononcé, mais beaucoup aussi l'ont trahi.
1: Oui.
3: Donc, il est temps aussi de remettre un peu quelques vérités en place et de dénoncer aussi parfois ce sentiment d'impunité qui frappe malheureusement ce service public
1: on
3: de l'audiovisuel.
1: On en parlera notamment de ces servants trahis, Gilles Ganzmann.
2: Oui, trahis, mais il leur arrive rien.
3: Pour l'instant, alors il y a eu un certain nombre d'articles 40 qui ont été faits, parce que c'est une obligation quand on est un élu, quand on est témoin notamment d'infractions pénales, on doit les signaler au procureur. Donc notamment pour ce qui est de cas de parjure où on risque jusqu'à 5 ans de prison et 75 000 euros d'amende, on a cette obligation de faire les signalements. Maintenant, c'est à la main de la justice, on verra dans les prochaines semaines s'ils décident d'ouvrir des enquêtes et de poursuivre ou pas.
1: On va dans quelques instants avec vous, Gilles Ganzmann, regarder un petit peu ces grandes étapes de cette commission d'enquête avec votre zapping. Mais ma question quand même, Charles Alloncle, quand on voit cette 6 mois d'enquête, de travail acharné, minutieux, vous regardez l'affaire Charles Sapin à France Inter, éditorialiste évincé parce que trop à droite aux yeux d'une partie des salariés, vous vous dites quoi? Que vous avez échoué à faire bouger les choses finalement?
3: Moi, je me félicitais que les lignes puissent bouger à la sortie de l'été, à la rentrée, où j'avais pu voir que le rapport semblait produire ses effets et que sur 160 heures de programme hebdomadaire sur France Inter, ils avaient décidé d'allouer 2 minutes, en plus le dimanche à 7h40, à un éditorialiste issu d'un média de droite. Alors, c'était déjà une première ligne qui bougeait, bien timide, mais qui pouvait en appeler d'autres. Et j'ai été honnêtement plus que déçu, le terme est pudique, de voir, à l'appel de Jean-Luc Mélenchon qui a fait 3 tweets, les syndicalistes décider de se mettre en grève, et aussi la direction lâcher en race campagne cet éditorialiste. Et je trouve que après qu'ils aient pendant 6 mois expliqué la main sur le cœur que le pluralisme pour eux était leur première boussole, ils semblent démontrer de façon éclatante que, en fait, le pluralisme, pour eux, c'est les 50 nuances de gauche. Et donc, ce qui m'attriste, au fond, c'est de voir le caractère totalement irréformable de cet audiovisuel
1: public. C'était ma prochaine question.
3: C'est surtout
1: est-ce que l'audiovisuel public est réformable?
3: Quand on voit, je n'ai eu de cesse pendant ces 6 mois de pointer un certain nombre de défaillances, des conflits d'intérêts, des dysfonctionnements financiers, des entorses au pluralisme. J'avais par exemple expliqué que Radio France utilisait de façon détournée le pluralisme. Par exemple, le temps de parole du Rassemblement National sur France Inter est diffusé à 60% la nuit de minuit à 6h du matin et 70% sur l'antenne de France Info pendant la dernière période électorale, celle des municipales au premier trimestre 2026. Je l'avais dénoncé, l'ARCOM, quelques semaines après, en a fait une mise en garde. Là, on voit que pour eux, 2 minutes de temps de parole, c'est trop. Voilà, il y a des réformes d'ampleur à mener et de voir une telle résistance de la direction de Radio France qui pourtant doit respecter la loi. C'est un objectif à valeur constitutionnelle de les voir dans une impunité totale. Évidemment que c'est révoltant.
1: Oui, mais qu'est-ce qu'ils voulaient que... Enfin, il leur arrive rien, finalement.
3: Et aussi parce que je crois qu'il y a un caractère systémique dans l'audiovisuel public. Quand vous mettez des militants aux plus hautes fonctions de direction, vous avez par exemple le numéro 2 de France Télévisions, qui maintenant aussi à la charge de l'information, Monsieur Sidmon Gomez, qui avant de travailler chez France Télévisions n'avait travaillé que chez Europe Écologie Les Verts. Vous avez le numéro 2 de Radio France, directeur éditorial, qui dans un portrait de Libération explique que dans une autre ville aurait été cadre du Parti Socialiste. Vous avez le secrétaire général du Syndicat National des Journalistes qui nous explique que le cordon sanitaire belge qui vise à exclure de plateau tous les représentants de partis qualifiés d'extrême droite serait une idée intéressante à mener en France. Quand vous avez le directeur des programmes jeunesse de France Inter qui sur ses réseaux sociaux publics explique la jeunesse emmerde le Rassemblement National, quand vous avez la responsable de la cellule de fact-checking sur France Info et sur France 5 qui était tête d'affiche d'un meeting de la France Insoumise en novembre dernier, enfin je m'arrête là parce que la liste pourrait être bien longue, vous voyez que au fond, depuis des années, ce caractère d'entorse au pluralisme est un caractère systémique à cause de militants qui détournent sciemment, ils le font de façon très assumée aujourd'hui et très tranquille, l'argent des Français
2: pour ne pas respecter la loi. Mais est-ce qu'ils font bien leur job ?
3: À l'évidence, non. Quand vous voyez ne serait-ce que l'état financier de ces entreprises, moi je m'étonne et je le raconte dans le livre que Delphine Ernotte en soit à son 3e mandat consécutif, ce qui est inédit. Il n'y avait aucun autre président patron de France Télévisions qui avait été reconduit sur un temps aussi long.
1: Avec des belles primes, d'ailleurs.
3: Avec des primes hallucinantes.
1: De réussite.
3: Elle a cumulé quand même 80 millions d'euros de déficit entre 2017 et 2024, après avoir expliqué que les comptes étaient à l'équilibre. Elle a fait plonger la trésorerie qui était abondée à hauteur d'une centaine de millions d'euros. Aujourd'hui, elle est négative. L'entreprise est menacée de dissolution parce que les capitaux propres sont inférieurs à la moitié du capital social. Mais Delphine Ernotte a touché 98,5% de sa prime de performance. Et on parle d'un salaire total, fixe et variable, de près de 400 000 euros. Et la raison pour laquelle elle n'a pas touché 100%, mais 98,5%, c'était parce que, tenez-vous bien, France Télévisions n'avait pas atteint tous les objectifs de réduction de gaz à effet de serre. Enfin, on est aussi dans cette espèce d'irresponsabilité généralisée, d'impunité, où ni l'État actionnaire, ni l'ARCOM, ni aucune autorité indépendante ne décide d'une certaine façon de sévir. Et c'est ça qui m'inquiète. Quand je lève le couvercle de service public, je me dis que sur beaucoup d'autres, ça doit être à peu près le même niveau d'irresponsabilité et d'impunité.
2: À Monsieur Sidmon Gomez, vous lui reprochez sa jeunesse ?
3: Non, je ne lui reproche pas sa jeunesse parce que je pense que...
2: Je parle de son passé. Hein.
3: Je pense que... Ah oui, sa jeunesse sur son passé. Non, parce que je pense qu'on peut être très compétent. Je crois qu'il a une trentaine d'années et le talent n'attend pas le nombre d'années. Mais par contre, effectivement, moi, je m'étonne qu'on mette un militant qui défilait auprès de Jean-Luc Mélenchon dans la rue il y a quelques années encore à Paris, qui a été directeur de campagne de Cécile Duflot, qui a été, je crois, auprès d'Eva Joly et d'Europe Écologie Les Verts. Je m'étonne qu'on attribue autant de prérogatives, notamment journalistiques, à cet individu. Il n'a jamais été journaliste, il ne dispose pas d'une carte de presse, et pourtant, c'est le supérieur hiérarchique de près de 3000 journalistes de France Télévisions. Moi, j'ai eu beaucoup de gens qui m'ont écrit pendant ces 6 mois de commission d'enquête, me disant on ne comprend pas la décision de Delphine Arnaud de lui confier aussi le périmètre de l'information. Il a la direction des antennes, des programmes. Maintenant, il a aussi l'information. Donc, ça partit vraiment d'une dérive militante préoccupante, alors qu'on confie quelque chose d'aussi sacré que le traitement de l'information à France Télévisions, on le confie à quelques militants qui maintenant l'assument. Et on le voit, c'est le cas de Radio France, sont des bras d'honneur à la France entière, expliquant que les Français paieront aussi pour leur agenda politique et qu'ils n'auront que
2: faire. Mais les audiences de l'info sont bonnes.
1: Charles Alloncle, vous n'êtes pas encore au pouvoir. Si vous arrivez au pouvoir en 2027, qu'est-ce que vous changerez dans l'audiovisuel public concrètement ?
3: Si ça ne tenait qu'à moi, je réduirais l'audiovisuel public à son périmètre le plus strict, c'est-à-dire des missions différenciantes par rapport au privé, qui ne sont en plus pas des missions rentables. Donc j'en vois quelques-unes, c'est l'information locale qui coûte très cher. On voit que par exemple BFM est en train de fermer un certain nombre d'antennes locales faute de rentabilité. Ce serait l'information internationale, avoir des correspondants sur les 5 continents, ça a un coût et le privé ne l'assume pas forcément. L'information pour les Outre-mer aussi, qui est une vraie mission de service public, qui participe de la continuité aussi des services de l'État sur tout le territoire. L'investigation, qui est une belle mission que le privé pourrait difficilement assumer, en tout cas de façon totalement...
1: Donc, pas de privatisation, comme le disait il fut un temps Marine Le Pen.
3: J'ai expliqué, alors j'ai une position un peu différente. Moi, je crois vraiment aux quelques missions un peu sanctuarisées, bien périmétrées de l'audiovisuel public. Mais bon, quand vous voyez aujourd'hui que vous avez jusqu'à 12 jeux par jour sur France 2 et sur France 3, dans une telle dimension, une telle surproportion. N'oubliez pas les paroles, je l'explique d'ailleurs dans le livre, le coût n'oubliez pas les paroles sur les 10 dernières années, c'est 250 millions d'euros.
1: On va en parler d'ailleurs de Nagui, hein, il apparaît souvent dans votre livre.
3: Mais on se rend compte vraiment qu'il y a beaucoup de moyens, mais l'allocation des moyens n'est pas forcément la bonne, et que derrière, les contenus du service public ne sont pas forcément des contenus différents par rapport au privé et ne poursuivent pas une mission de service public. Donc si ça ne tenait qu'à moi, au-delà de redresser les comptes, je ferai aussi un peu le ménage entre les missions qui ne sont pas de service public et celles qui sont vraiment d'importance.
1: Vous restez avec nous, Charles Alloncle, on en parle. Je jure de dire toute la vérité. N'hésitez pas, vous qui nous écoutez, si vous avez des questions à poser à Charles Alloncle, comment s'est passée cette commission, parce que c'est vrai qu'il y a des choses assez incroyables, hein. Vous nous parlerez des menaces dont vous avez fait l'objet, des menaces de mort. Et beaucoup d'hypocrisie, un système, vous dites, qui a du mal à être remis en cause, avec des complicités, une complaisance, un entre-soi. On en parle dans quelques instants. 0826 300 300.
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1: À vous de le dire avec notre invité pendant une heure jusqu'à 11h, Charles Allonge. Je jure de dire toute la vérité, édition Fayard. Je ne m'attendais pas à traverser 6 mois d'une telle tempête. Cette tempête, c'est l'enquête sur la commission de l'audiovisuel public. On en parle avec vous. Vous n'hésitez pas, 0826 300 300, si vous avez des questions à poser à Charles Allonge. Et c'est votre zapping spécial audiovisuel public, Gilles Gansman.
2: Oui, alors dans le livre, c'est votre lutte avec Jérémy Pétrier Létus. C'est vraiment un combat entre vous deux. Apparemment, il vous fait pique-pendre des tours pique-pendre en direct. Il y a donc des clashs en coulisses, mais ils deviennent à un moment des clashs devant tout le monde avec le fameux « Mais Jérémy !» Oui ?
1: Voilà, Anthony, à la réalisation, c'est lundi.
3: Que vous ayez des liens, on le verra peut-être, avec des actionnaires de Media One, vous pourrez en répondre. Mais Media One est détenu en majorité par un fonds d'investissement américain. Merci. C'est tout ce que je dis.
4: D'accord.
3: Et je ne comprends pas pourquoi vous expliquez que ce que j'explique est factuellement faux.
4: Merci, monsieur le rapporteur. Vous venez de porter des accusations très graves contre moi en disant que j'avais des liens avec Media One, ce qui est absolument faux.
3: C'est une question.
4: Faux.
3: Pourquoi vous me répondez à chaque fois?
4: Merci, messieurs les ministres.
5: Mais non, mais Jérémy, franchement, mais qu'est-ce que tu fais là? Pourquoi tu t'interromps ma...
4: Monsieur le rapporteur, je viens de suspendre cette audition. Monsieur le rapporteur vient de me mettre en cause en indiquant que j'avais des liens avec Media One, ce qui est absolument faux, et donc je mets fin à cette audition.
3: Monsieur le président,
4: et je remercie les ministres.
3: Monsieur
4: de leur présence.
3: Le président, j'avais des questions importantes.
1: Quand vous écoutez, Charles Allonge, cet extrait qui n'était pas supposé être publié et qui l'a été, on imagine que c'est encore de mauvais souvenirs dont on vous sent grincer les dents.
6: Non, mais effectivement, ce qu'il faut savoir, c'est que le pouvoir du président est celui d'ouvrir et de fermer les auditions et aussi de distribuer la parole. Et en l'occurrence, là, il avait appuyé sur le bouton de suspension des auditions, ce qui était déjà un abus de pouvoir important parce qu'il est resté encore beaucoup de temps d'audition et questions à poser. Il avait mal appuyé sur le bouton, si bien qu'on pensait que toutes les caméras étaient éteintes, que les micros étaient coupés, mais en fait, ça continuait à tourner. Donc, ce petit « Mais Jérémy, qu'est-ce que tu fais au tutoiement ?» n'était pas du tout censé être une image et un son public. Et on s'est rendu compte, lui et moi, et les autres députés présents dans la salle, que les caméras continuaient à tourner. Donc, ce qui a donné lieu à une forme de scène de ménage un peu publique.
1: Mais ça illustre votre relation. Hein. Au début, vous dites, il est plutôt amical au départ, lors de votre première rencontre, mais vous expliquez qu'en fait, il avait besoin de vous pour être président de cette commission d'audiovisuel, et très vite, vous vous rendez compte que les relations sont pas toujours franches.
6: Oui, il était plutôt amical. Il a eu besoin d'ailleurs de nous pour être élu président. Il m'a expliqué qu'il était totalement sur la même ligne, celle qui consistait à faire un vrai droit d'inventaire de l'audiovisuel public. Et très rapidement, en fait, j'ai compris qu'il jouait un double jeu quand vous suspendez pendant plus d'un mois des auditions de façon totalement inédite, alors que une commission d'enquête a un délai maximal de 6 mois. Donc, de prendre la décision de les suspendre pendant un mois, c'était déjà une entrave importante. Quand vous décidez de ne pas convoquer certaines personnes qui sont pourtant réclamées pour des auditions, quand vous ne laissez au rapporteur que 10 jours pour rédiger un rapport de plus de 300 pages, là où normalement à l'Assemblée, un rapporteur a entre un mois et demi et 2 mois, ce sont autant d'entraves.
1: Il vous a mis
6: que
1: des bâtons dans les roues, clairement.
6: Oui, alors que pourtant, le rôle aussi à l'Assemblée nationale, c'est pas simplement de voter les lois, c'est d'évaluer les politiques publiques. Et donc, quand on est président d'une commission d'enquête, quand on est président de l'Assemblée nationale, parce que Yael Braun-Pivet agit exactement de la même façon

0: pendant ces 6 mois, on se doit de protéger l'indépendance et les pouvoirs d'enquête du Parlement. C'est fondamental. Et aujourd'hui, par exemple, Yael Braun-Pivet, il y a quelques mois, à l'issue de cette commission d'enquête, a annoncé que jusqu'à l'élection présidentielle de 2027, il n'y aurait plus la moindre création de nouvelle commission d'enquête, alors que c'est une prérogative notamment pour l'opposition qui est constitutionnelle. Donc on voit avec ces macronistes qu'il y a un détournement aussi du pouvoir qui leur est confié. Il y a des abus de pouvoir qui sont très préoccupants aussi pour les droits de l'opposition et juste pour le fonctionnement démocratique. C'est ce que j'entends aussi dénoncer dans ce livre.
1: Il y a un premier auditeur qui souhaite réagir. Un auditeur manifestement qui nous appelle de Montréal, Doumé. J'aurais dit de Corse, mais bonjour Doumé.
2: Oui, bonjour Stéphanie, bonjour Monsieur Allon.
1: Soyez le bienvenu.
0: Bonjour Monsieur.
1: Sur l'antenne de Sud Radio.
2: Bon, dans un premier temps, je tiens à féliciter Monsieur Allon pour son travail. Je n'ai pas lu en profondeur son livre. Ceci dit, je le félicite pour son courage, son abnégation, parce que mener une enquête, une enquête comme celle-ci, dans le sens où vous avez des gens en face de vous qui sont capables de jurer la main droite levée, de dire toute la vérité, il faut une sacrée dose d'abnégation, de maîtrise mentale et psychologique. Donc je tiens à le féliciter. Deuxièmement, je suis assez surpris du niveau de réaction, c'est-à-dire que maintenant, bon, c'est quasiment plié. Monsieur Allon a fait un travail avec sa commission remarquable, et ceci dit, bon, il n'y a pas beaucoup de changements. Et historiquement, je trouve que France Inter, avec tous ces gens-là qui sont hors sol, hein, sont des gens qui vivent entre eux, c'est un entre-soi. Bon, quand vous dites au commun des mortels 4 milliards de financement public pour l'audiovisuel, je suis atterré, c'est effrayant, et malgré cela, rien ne change. Donc, je voudrais qu'il y ait une prise de conscience, notamment de ces gens qui écoutent France Inter, qui écoutent quand même de temps en temps d'autres radios, pas forcément concurrentes, mais d'autres radios différentes, pour pouvoir avoir un regard et prendre un peu de recul. Voilà.
1: Ce serait mon autre point de vue.
2: Oui, tout à fait. Pouvoir avoir un comparatif, pouvoir peser le pour et le contre. Quand je vois, je vais pas nommer certains journalistes de France 5, etc., mais quand je vois qu'ils font la morale et qui se comportent comme des petits voyous, hein, comme des petits voyous quand ils sont mis en difficulté, je suis assez fasciné, quoi.
1: Oui. Vous êtes un auditeur quand même de France Inter, vous ?
2: Ah, je l'étais, madame. Je l'étais il y a 30 ans, 25 ans. Je ne le suis plus, du tout, hein. Bon, j'ai boycotté tout le service public.
1: Même à quel moment ça a été stop pour vous ?
2: Pour moi, ça a été stop dans les années de 2005, suite au vote du comment on appelle ça ? C'était
1: du référendum sur le traité de la Constitution.
2: Excusez-moi, du référendum, où il y a eu un accompagnement très, très policé en disant non, mais c'est un peu normal, on est européen, ils ont défendu le mondialisme.
3: Bon, donc vous n'écoutiez pas parce qu'ils n'étaient pas de votre avis ?
2: Pardon ?
3: Vous n'écoutiez pas parce que vous ne retrouviez pas votre avis ? Est-ce qu'on doit écouter une radio parce qu'on retrouve son avis ? S'ils avaient cet avis-là sur l'élection, il est là le problème du pluralisme. Est-ce qu'on veut écouter ce qu'on a envie d'entendre ? Ou est-ce qu'on est... aujourd'hui, on veut écouter ce qu'on a envie d'entendre ?
1: Et d'entendre toutes les opinions,
3: voilà.
1: Pas qu'une.
3: Est-ce que vous êtes d'accord avec moi aussi que vous avez quitté parce que vous n'entendiez pas ce que vous vouliez entendre ?
2: Pas du tout, monsieur. C'est que moi, je suis d'accord avec vous dans la mesure où je vous écoute à Sud Radio.
1: Faire réagir peut-être Charles Allonc rapidement.
0: Je voudrais simplement remercier monsieur pour ces mots, et je vous avoue que ces témoignages de soutien, moi, m'ont aussi beaucoup fait tenir pendant ces 6 mois, et malgré les pressions, c'est aussi ça qui m'a donné ma boussole, donc merci infiniment, et je ne peux que souscrire aux propos de monsieur. Il y a encore récemment, on avait déjà passé à la commission d'enquête, c'était il y a quelques semaines à peine, Karim Rissouli, le présentateur de C'est ce soir sur France 5, qui est une émission importante du service public, importante parce qu'elle traite d'informations, de débats, de sujets de société. Et bien Karim Rissouli, de façon très décomplexée, nous explique que dans le cadre de l'élection présidentielle, ce soir tiendra un rôle dans la lutte contre le Rassemblement National. Et ces gens-là, enfin commettre
1: comme
0: des entorses.
1: Pigas, on en parlera, qui a fait de la lutte contre le Rassemblement National son combat et qui est partie prenante effectivement dans Media One.
0: Alors que Mathieu Pigas est fondateur et actionnaire de la première société à qui France Télévisions confie des émissions importantes aussi qui traitent d'informations, c'est à vous, c'est dans l'air. Donc tout ce petit monde assume totalement de violer la loi, de ne pas respecter le pluralisme, de faire du militantisme et on ne devrait rien dire. Et pour avoir le seul tort de poser cette question-là, on se fait accuser de McCarthyisme de procureur.
1: On continue d'en parler avec vous, Charles Lalonde. Je jure de dire toute la vérité aux éditions Fayard, les coulisses donc de cette commission d'enquête. N'hésitez pas, 0826 300 300.
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1: À vous de le dire avec notre invité, Charles Lalongue. Je jure de dire toute la vérité. 6 mois d'enquête, les coulisses de cette commission sur l'audiovisuel public. On a tous suivi, chacun a son avis sur la question. On essaye de voir un petit peu le vrai du faux. Vous avez juré de dire toute la vérité, en tout cas.
2: Dans ce livre, et en fait, je l'ai sorti aussi, parce que pendant ces 6 mois, j'avais une ligne de crête politique assez délicate où... beaucoup à gauche et macronistes ont cherché à empêcher la création de cette commission d'enquête avant même que les premières auditions n'aient eu lieu. Donc, j'ai vu à quel point il y avait une hostilité qui allait être très présente pendant ces 6 mois. Et le rapport ne s'est joué, n'a été voté qu'à une voix près, alors que s'il avait été censuré, c'est l'ensemble des auditions, des vidéos, des comptes rendus qui auraient aussi dû disparaître. Donc, étant sur une ligne de crête quand même très compliquée, je n'ai pas pu tout dire pendant ces 6 mois. Donc c'est aussi la raison pour laquelle je voulais absolument faire aboutir ce travail. Et une fois qu'il l'a été, il y a eu le temps de la vérité avec la rédaction de ce livre, où j'ouvre aussi les coulisses. Oui. Parce que je pense que c'est important aussi pour les Français de voir ce qui se passe une fois que les caméras sont éteintes et de se rendre compte aussi de l'état dysfonctionnel de cette démocratie représentative.
1: Là, vous dites avec beaucoup de pudeur, hostilité, mais enfin, c'est les menaces de mort, c'est votre vie privée étalée, des attaques même contre votre famille, c'est allé loin.
2: Des attaques totalement mensongères, effectivement. J'en veux beaucoup, par exemple, à Nagui, qui, le lendemain de son audition, est allé sur le plateau de Quotidien d'Yann Barthès. Et pour se venger proprement, a inventé une profession, un engagement à mon père. Mais littéralement, c'est-à-dire qu'il nous expliquait déjà que s'il avait été auditionné dans le cadre de la commission d'enquête, c'est parce que, soi-disant, j'aurais un problème avec les personnes d'origine égyptienne et végane.
1: Donc,
2: premier degré, c'était même pas de l'humour de sa part. Il l'a dit, il l'a mis sur les réseaux sociaux, ce qui m'a valu d'ailleurs une bonne cavale. Et ensuite... Donc le lendemain, devant Yann Barthès, il explique que mon père aurait soi-disant soutenu ou travaillé pour Charles Pasqua et qu'il aurait fait passer des lois contre les Algériens. Moi, je découvre ça devant ma télé le lendemain. Je me dis, mais qu'est-ce qu'il invente? Mon père n'a jamais fait voter la moindre loi. Il a jamais travaillé pour Charles Pasqua. Il était dans le corps préfectoral, il a servi l'État pendant à peu près 40 ans. Et donc de voir une telle infamie, une telle calomnie salir, non pas ma personne, mon rôle de rapporteur, mais
1: que ça
2: contamine aussi à ma famille, à mon père, ça je ne l'ai pas supporté.
3: Mais on a l'impression que le monde est méchant et que vous êtes soit d'une naïveté ou soit alors d'une bêtise, parce que quand on lit le livre...
4: Il va fort,
3: je lui ai dit que je poserais une question. Mais quand on lit le livre, quand même, vous êtes trahi par Jérémy Patrier-Lettus, il y a plein de gens qui vous mentent, vous n'êtes pas soutenu par Gaël Braun-Pivet. On a l'impression que d'un seul coup, un mur s'effondre et vous découvrez que le monde de l'audiovisuel est un monde violent et que le monde politique est aussi un monde violent. Vous êtes naïf?
2: Mais probablement, je pense qu'il y avait une grande part de naïveté au démarrage de cette commission d'enquête, parce que j'ai peu d'heures de vol politique à mon actif. J'ai été élu il y a 2 ans, je suis un entrepreneur, j'ai monté une entreprise pendant à peu près 8 ans, j'ai dû justifier la moindre dépense, ne serait-ce que 10 euros devait être assumé, il fallait rassembler un certain nombre de factures pour chaque contrôle. Enfin, c'est aussi ça le quotidien des entrepreneurs en France, c'est de se soumettre au contrôle, de tout justifier en permanence. Et donc, le jour où on m'a confié cette mission d'audit de politique publique, je me suis dit que ça allait être à peu près la même chose, que ces responsables publics qui sont payés sur l'argent des Français depuis des années allaient d'une certaine façon aussi coopérer, que le Parlement allait protéger un peu l'indépendance de notre enquête. En fait, j'ai vu une espèce d'état d'irresponsabilité généralisé dans un climat d'impunité où les gens n'envoyaient pas les documents qui leur étaient demandés, les plus hautes juridictions indépendantes comme la Cour des comptes ne coopéraient pas, au contraire, refusaient d'envoyer des correspondances. La présidente de l'Assemblée nationale me rappelait à l'ordre sur l'antenne de France Inter, le matin de l'audition de la présidente de Radio France.
1: Vous êtes quand même un député UDR étiqueté, vous n'êtes pas naïf, en effet, forcément, c'était aussi politique. Votre étiquette mettait peut-être un doute sur votre partialité et impartialité, surtout.
2: Mais pour moi, il n'y avait pas de gauche ou de droite. Quand vous vérifiez les salaires, quand vous demandez les marges, quand vous demandez les contrats, quand vous voyez que sur près de 2,5 milliards d'euros d'argent public de budget de France Télévisions, vous avez près d'un milliard qui est confié à des sociétés de production. Donc, en fait, la privatisation que dénonce la gauche et les macronistes à longueur de temps est déjà à l'œuvre aujourd'hui sur le service public. France Télévisions a 9000 salariés, mais ils externalisent une très grande partie.
1: Oui, ça c'est un sujet, effectivement.
2: Donc à partir du moment où vous vous intéressez à ces conflits d'intérêts, quand vous dénoncez par exemple Bernard-Henri Lévy, qui est président du conseil de surveillance d'Arte depuis 32 ans, qui a fait décaler à deux reprises, deux reprises les statuts pour rester président du conseil de surveillance, qui sur les 10 dernières années a vendu près de 750 000 euros de films et documentaires qu'il a lui-même produits à cette chaîne-là, vous n'avez pas l'impression d'être de gauche ou de droite quand vous dénoncez ça. Et pourtant, il y a eu un tir de barrage considérable des macronistes de la gauche et de l'extrême gauche parce que j'osais m'intéresser et braquer un projecteur sur une forme de citadelle de gauche jusque-là imprenable. Et ça, je vous avoue que oui, j'ai eu peut-être une naïveté de me dire que j'allais pouvoir embarquer tout le monde pour dénoncer ces conflits d'intérêts.
1: Et vous dites d'ailleurs que là où vous avez senti que ça allait être vraiment compliqué, c'est quand vous vous attaquez à ce que vous veniez d'évoquer, les contrats, hein, justement, avec les sociétés de production privées. Là, ça devient...
2: Je pensais que sur le pluralisme, il y allait avoir un vrai débat politique, que tout le monde n'allait pas être d'accord sur la définition du pluralisme et sur la manière aussi de le respecter, mais je pensais que sur les contrats, sur les conflits d'intérêts, sur les marges excessives, je pensais que la gauche et la droite allaient se rassembler. Et en fait, ça a été tout l'inverse. J'ai vu qu'à mesure que j'approchais de l'examen des comptes, les députés en face se sont radicalisés, prenant la défense et fait et cause pour des super producteurs milliardaires qui depuis des années s'enrichissent sur le service public mais ne rendent aucun compte. Donc c'est aussi pour ça que j'ai vraiment vu ce que certains appellent le système, ce que d'autres préfèrent qualifier de société de connivence. J'ai vu un certain nombre d'acteurs, de personnes qui n'avaient pas forcément grand-chose à voir les uns aux autres, mais à partir du moment où l'un des leurs était attaqué, il fallait forcément riposter.
1: Gilles,
3: dans
1: la suite.
3: Alors, votre meilleur ennemi dans votre livre, c'est aussi Delphine Ernotte, qui a fait le plus d'auditions. Elle a été auditionnée 3 fois, si j'ai bien compté. Lors de sa dernière apparition, elle vous a adressé un mot qui, moi, me semble très intéressant.
4: Je pense que ce souci tout à fait légitime de bien utiliser l'argent public n'oblige pas pour autant à jeter des gens en pâture. Que vous vous en preniez à moi, comme vous le faites sur vos réseaux, dans les articles de presse. Après tout, je suis la présidente de France Télévisions. Je dirais presque que c'est mon métier. Et que vous jetiez en pâture des salariés de France Télévisions, je trouve qu'on pourrait faire les choses autrement. On a tous essayé de vous montrer ici qu'on respectait cette commission d'enquête. Plus de 65 personnes sont venues. Nous avons répondu à vos multiples questions. Je ne crois pas que qui que ce soit se soit énervé dans les salariés de France Télévisions qui sont venus ici répondre à vos questions parfois exigeantes. J'aurais attendu en retour un peu de respect.
1: Alors quand elle dit on a répondu à toutes vos questions, rapidement parce qu'on a tellement de questions à vous poser, et puis à Frédéric Fougera et Mehdi Raïch qui nous ont rejoints dans ce studio, les débatteurs de la deuxième heure, vous n'avez pas eu réponse à toutes les questions.
2: Y compris d'ailleurs les documents que j'ai demandé,
1: je ne les ai pas
2: tous eus, absolument. Mais par contre, en fait, moi, cette réponse m'est insupportable.
3: Pourquoi? C'est les grands oubliés.
2: D'expliquer qu'on attaque
3: le personnel quand même.
2: Absolument, mais d'expliquer qu'on attaque
3: les salariés du Front National, du Rassemblement National.
2: Par ailleurs, le premier syndicat de France Télévisions, qui est Force Ouvrière, qu'on ne peut pas soupçonner d'être de droite, dans les colonnes du Figaro à la fin de la commission d'enquête, saluait le travail de cette commission. Et expliquer qu'ils avaient appris beaucoup de choses, qu'il était temps aussi de faire respecter les salariés, que les règles soient aussi respectées par la direction. Donc quand j'entends Delphine Ernotte qui explique que ça a mis en difficulté, ça a sali probablement les salariés de l'audiovisuel public, c'est faux. Que elle, par exemple, a été salie parce qu'on a dénoncé ses suites au Majestic à 1700 euros la nuit, qu'on a dénoncé sa prime de performance à près de 70 000 euros alors que l'État des comptes...
1: dans un hôtel un peu moins cher, 200 euros moins cher,
2: j'ai vu, 1700 euros cette année, donc on voit qu'ils font des efforts.
3: Sur un petit déjeuner.
2: Que par exemple, la directrice de la fiction de France Télévisions se sente forcément un peu malmenée parce qu'on apprend qu'elle passe ses vacances chaque été en Corse, chez un producteur à qui elle confie un certain nombre de contrats, que le directeur des opérations spéciales de France Télévisions se sente malmené parce qu'il y a des soupçons d'emploi fictif chez France Télévisions et qu'on apprend qu'il utilise aussi sa voiture de fonction à des fins privées, que Madame Dary Grand, l'ancienne directrice de France 5, se sente malmenée parce qu'on dénonce le fait qu'elle a signé des contrats importants à une société de production qu'elle a ensuite été qu'elle a ensuite quitté France Télévisions avec un chèque de près de 400 000 euros pour rejoindre la société dans laquelle elle avait signé un certain nombre de contrats, que ces gens-là, que ces super dirigeants qui sont frappés d'un sentiment d'impunité depuis des années se sentent malmenés par la commission d'enquête, oui, ça j'en conviens.
1: Ça a dû leur faire bizarre, l'immense, en
2: effet. Mais que l'immense majorité des salariés, eux, se sentent heurtés, je ne le crois pas, et au contraire, j'ai eu beaucoup de témoignages de
1: d'ailleurs, vous expliquez que vous aviez des témoignages un petit peu...
3: Ah, il y avait des taupes
1: Oui.
2: Et c'est ce qui a permis d'ailleurs d'avoir ce travail exhaustif, c'est que beaucoup, quasiment des lanceurs d'alerte, m'ont transmis des informations au péril parfois de leur carrière, parce qu'ils savaient que si leur nom sortait, ils n'auraient plus de contrat, ils n'auraient plus forcément de temps d'antenne. Donc je les remercie parce que c'est aussi grâce à eux qu'on a pu mener un travail aussi profond.
1: On marque une pause, on se retrouve dans quelques instants avec notre invité Charles Laloncle.
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1: Dire avec notre invité Charles Alloncle, je jure de dire toute la vérité sur ces 6 mois d'enquête sur l'audiovisuel public, et Frédéric Fougera, président du Tanken Paris, auteur de C'est de la com, 60 idées reçues, nous a rejoint. Bonjour Frédéric.
2: Bonjour
1: avec
2: Stéphanie.
1: Mehdi Raïch, analyste politique. Petite question peut-être, Frédéric Fougera, à Charles Alloncle.
2: Ah ben, tout à fait. Alors, avant de poser ma question à Charles Alloncle, je voudrais juste préciser que je n'ai aucune sympathie a priori pour le groupe politique dans lequel il siège à l'Assemblée nationale. J'ai aussi J'ai aussi aucun a priori sur les questions que vous alliez poser pendant la commission d'enquête parlementaire sur l'audiovisuel public. D'ailleurs, le seul fait d'imaginer qu'une question ne serait pas légitime, c'est un peu considérer qu'on n'aurait pas le droit de rendre des comptes sur l'usage de l'argent public et de l'argent des contribuables. Et évidemment, les contribuables ont le droit de savoir comment est utilisé leur argent. Mon analyse de communicant, c'est que vous avez certainement dérangé le camp du bien autoproclamé dont l'image, pour moi, n'est pas sortie grandie de cette commission d'enquête. Et tous ceux qui ont jugé bon de vous attaquer ont, en réalité, prouvé que vous visiez juste et sont venus alimenter vos propos. Et quand ceux qui ont voulu vous faire taire vous ont finalement rendu plus audible. Alors, pour venir sur ma question, je vois Stéphanie qui s'inquiète.
1: Non,
2: elle
1: tout,
2: concerne le contrôle du pluralisme sur le service public. Et je parle du pluralisme réel, c'est-à-dire celui qui correspond à l'expression démocratique issue des élections et pas le pluralisme déterminé par des syndicats. Et ma question, c'est au regard de son... du bilan de son action, pensez-vous qu'une autorité administrative comme l'ARCOM est aujourd'hui à la hauteur de l'enjeu ? Et dans le cas contraire, est-ce qu'il faudrait renforcer ses pouvoirs ou plutôt la supprimer au profit de recours direct devant la justice ?
1: Charles Alloncle.
3: C'est une question qui est passionnante, mais qui, je pense, pourrait nous prendre des heures, pourrait même donner lieu à une commission d'enquête sur aussi l'autorité de régulation. Je pense qu'il y a une vraie réforme à mener autour des pouvoirs de l'ARCOM. Notamment, on ne peut pas demander une autorité qui nomme de contrôler. Il y a une sorte de mélange des genres. Ils sont responsables de la nomination, par exemple, de Madame Ernotte. C'est compliqué d'envisager une forme d'indépendance totale et d'impartialité de leur part quelques semaines après une telle décision de nomination. Donc déjà, s'il y avait une réforme à mettre en place, c'est de séparer la fonction de nomination de la fonction de contrôle aujourd'hui assumée par l'ARCOM.
1: Bonjour Philippe.
4: Oui, bonjour Stéphanie, bonjour messieurs.
1: Soyez bienvenus.
4: Moi, ça va être une question simple. Merci. Je voulais déjà féliciter Monsieur Alloncle pour tout ce qu'il a fait. Je trouve que c'était très intéressant et très instructif. Et deuxième chose, avec tout ce qui, parallèlement à tout ce qu'il vient de dire et dans le prolongement de la transparence, qu'est-ce qu'il pense du refus de la présidente de l'Assemblée et du président du Sénat que l'on sache ce qu'ils font de leur argent au niveau des frais?
3: Alors d'abord merci beaucoup monsieur pour vos encouragements, pour votre soutien. Moi effectivement j'ai voulu vraiment ouvrir ce couvercle qui n'avait jamais été ouvert. Je pense que dans cette montée de la défiance complète que les Français peuvent exprimer vis-à-vis de leurs représentants, dans ce sentiment de dépossession aussi que beaucoup de Français ont de leur service public, je pense qu'il y a un vrai choc de confiance et de transparence à apporter. J'ai pas bien compris effectivement la réponse de Yael Braun-Pivet, mais comme vous savez, j'ai pas bien compris beaucoup de réponses de Yael Braun-Pivet quand on lui réclamait un certain nombre de commissions d'enquête sur des sujets peut-être qu'elle pouvait percevoir comme sensibles. Je pense à l'affaire Epstein, qu'elle ait fermé la porte directement, je ne l'ai pas compris non plus. Donc j'ai l'impression simplement que cette femme, depuis qu'elle est à la tête de l'Assemblée nationale, est en train de laminer vraiment le dernier vernis de confiance que les Français pouvaient encore nous accorder. Donc il est vraiment temps que tous ces gens-là rendent les clés. On n'est plus qu'à quelques mois, mais j'espère vraiment qu'on tournera vite la page de cette confiance totalement sapée.
1: Mehdi Raïch, une question pour Charles.
5: Oui, alors c'est un terme que vous avez employé tout à l'heure, le terme de système. Alors, cette commission d'enquête, moi, je l'ai, comme beaucoup de Français, beaucoup de personnes ont découvert ce qu'était une commission d'enquête. Donc déjà, il y a un travail de pédagogie qui a été très bien fait, même si des fois, ça pouvait être très conflictuel. C'est un sujet qui a quand même pas mal passionné les Français. Et on voit aux auditeurs qui appellent. Donc ça, déjà, il y a un énorme crédit à vous et sur ce sujet de la commission qui était très intéressant. Mais lorsque vous parlez de système, de manière générale, j'ai envie de vous poser la question, à quel moment vous constatez dans vos échanges et de ce que vous avez pu percevoir, à quel moment ce système commence ? C'est-à-dire que c'est quelque part un système qui s'auto-entretient, qui se défend, mais voilà, quand on regarde cette chose de l'extérieur, à quel moment ça commence concrètement? Parce que on voit la France Télé ou le service public comme quelque chose d'assez monolithique. Il y a plusieurs, c'est une sociologie assez différente entre les personnes qui sont à la tête, les exécutants, les acteurs privés qui tournent autour. On parle beaucoup de l'ARCOM, donc tout ce système. Quand vous constatez, en fait, à quel moment vous constatez que ça devient une force et comment on pourrait finalement quelque part un petit peu casser, même si c'est question un peu plus large.
3: Il y a eu un moment assez précis, effectivement, c'est quand j'ai pu voir que je faisais l'objet d'une tribune, d'une pétition contre moi dans les colonnes du Monde, co-signée par 300 personnalités qui n'ont pas grand-chose à voir les uns les autres, si ce n'est qu'ils participent à une sorte de petit microcosme mondain parisien. Donc il y avait des acteurs comme Bruno Solo, comme François Berléand, il y avait des producteurs.
1: Qui n'a pas voulu être dans un restaurant avec vous, hein, François Berléand, quand même.
3: Il pousse l'esprit de résistance et de Jean Moulin, y compris dans les brasseries et dans les restaurants parisiens.
1: Bon, finalement, il est resté, puisque le chef a. Exactement. Le chef du restaurant n'a pas cédé.
3: Exactement, et heureusement.
1: Il a mangé son dessert.
3: Et je le remercie. Mais voilà, il y a eu cette pétition, donc elle est signée par des acteurs, des producteurs, dont certains bénéficient d'argent public de façon importante. Il y avait des politiques comme Noël Mamère, comme Eva Joly, comme Christiane Taubira. Il y avait des hauts fonctionnaires comme Monsieur Jouyet. Il y avait Julie Gayet, il y avait les parents de Julie Gayet. Enfin voilà, tout ce monde-là, en plus, il y a un esprit familial remarquable, ont signé une pétition expliquant qu'il fallait mettre fin à ma commission d'enquête. On n'en comprenait pas bien les motivations. Vous avez aussi tout un milieu associatif, lui aussi lourdement subventionné, qui a multiplié les procédures en justice contre moi. Alors, on comprenait pas aussi pourquoi ce monde-là commençait comme un seul homme à se lancer. On a eu des professionnels du droit, soi-disant éminents, qui ont rédigé aussi une autre tribune expliquant que les commissions d'enquête étaient anticonstitutionnelles. Alors, ce qu'ils ont oublié de rappeler, malheureusement, c'est qu'elles sont bien inscrites pourtant dans la Constitution à l'article 51-2. Ça n'a pas empêché le lendemain Patrick Cohen sur France Inter de reprendre cette tribune, justifiant aussi certains de ses silences en audition par la prétendue anticonstitutionnalité des commissions d'enquête. Donc vous voyez, c'est quelques exemples, mais il y a tout un monde, tout un écosystème assez hétéroclite qui s'est mis en branle pour aller jeter vraiment un voile de pudeur sur les dysfonctionnements, les gabegies, les confidentiels, les ententes
1: contre
3: pluralisme.
1: L'extrême droite, hein, c'est ce qui semble être le dénominateur commun quand même.
3: Et je pense aussi dans un esprit vraiment de corporation et de copinage, voyant qu'ils sont en train de perdre les uns après les autres, les unes après les autres, leurs prérogatives, voyant qu'ils devront aussi probablement rendre des comptes dans quelques mois si l'alternance se fait jour. Ça fait 15 ans qu'il n'y a pas d'alternance, ça fait 15 ans ce sont exactement les mêmes personnes qui sont nommées aux responsabilités. Patron d'entreprise publique, haut fonctionnaire,
6: ministre. Pourquoi vous ne dites pas « je roule pour Marine Le Pen » à ce moment-là? Pourquoi vous ne cassez pas les choses en disant « je roule pour Marine Le Pen, mais je suis indépendant dans ce que je fais » comme vous, vous êtes indépendant à la gauche en suivant telle ou telle personne? Pourquoi vous ne l'avez jamais dit?
3: Je pense que c'est un secret pour personne que l'UDR avec Éric Ciotti, on participe à l'Union des droites et on fera la campagne évidemment avec beaucoup d'enthousiasme de Marine Le Pen.
6: Mais vous racontez vos rencontres avec Marine Le Pen.
3: Mais je pense que ça ne fait pas l'objet de doute qu'à l'UDR, on est de droite, qu'on est allié avec le Rassemblement National, et je ne l'ai pas caché. Mais voilà, en tout cas, sur cette réponse à ce système, j'ai vraiment vu de l'intérieur, j'ai eu une sorte de traversée en eau profonde à la rencontre de
5: mais c'est
3: ce que je préfère aussi appeler cette société de connivence.
5: Gilles a employé le terme alternance politique, mais est-ce que c'est l'alternance politique qui fait peur, justement?
3: Je pense, et je crois vraiment, à mesure qu'on se rapprochera de cette possibilité d'alternance, ça fait 15 ans que ce sont exactement les mêmes personnes qui sont nommées, que ces mêmes personnes ne rendent quasiment aucun compte, qu'il y a une impunité qui est totale. Je pense que le seul fait de voir qu'ils seront peut-être, qu'on va ouvrir des placards si les Français nous confient le mandat dans quelques mois, ça les terrifie au point qu'ils sont prêts d'utiliser toutes les méthodes.
1: Quand on voit les sommes de la société de production de Nagui, on dit qu'ils ont raison d'avoir peur.
3: Ils feront tout pour effectivement que les placards restent fermés à triple tour, y compris en utilisant les méthodes les plus fallacieuses. Moi, j'ai eu par exemple un certain nombre de procédures contre moi qui ne reposaient sur rien, qui pourtant ont fait un écho médiatique considérable au moment le plus important, le moment du vote du rapport. Bon, les plaintes ont été classées sans suite au cœur de l'été, personne n'en a parlé. France Inter qui faisait toutes les 20 minutes un flash info le jour du vote du rapport pour expliquer que j'étais peut-être l'objet de conflits d'intérêts, ils n'ont pas fait une seule brève au cœur de l'été quand mon nom a été blanchi.
6: Ridicule.
1: Mais Charles Lalonde, j'ai quand même une question, parce que c'est vrai que Élise Lucet n'a pas répondu sur son salaire, Nagui non plus, pas vraiment. Vous dites il y a eu des serments qui ont été trahis. Ça reste lettre morte. Il y a pas eu de plainte même de votre part. Enfin, quand un serment est trahi, c'est
3: il y a des articles 46. Effectivement, on a l'obligation de déposer des articles 40, de saisir le procureur, parce que ce sont des infractions pénales. Et donc je l'ai fait. Maintenant, alors la justice est indépendante. Donc, mais j'espère effectivement que la procureure de Paris, j'espère que le parquet se saisira de ces sujets, parce que ils sont d'intérêt, parce que c'est aussi comme ça qu'on restaurera la confiance vis-à-vis des Français.
1: Frédéric Fougera.
2: Juste une question sur la politisation de la commission. On est bien d'accord qu'une commission d'enquête, elle est pluraliste. Tous les groupes de l'Assemblée sont bien représentés.
3: Absolument.
2: Donc c'est pas une commission politique, c'est une commission qui représente l'ensemble des Français. On est bien d'accord.
3: À juste représentation d'ailleurs des groupes de l'Assemblée. Politique. Effectivement, ça a été pluraliste. Aucun groupe d'ailleurs n'a claqué la porte jusqu'au dernier jour de la commission d'enquête. Tous les groupes ont participé. Et c'est aussi pour ça que ça a été une sorte de victoire. En tout cas, ça a été un beau symbole. J'ai accepté d'ailleurs que tous les groupes fassent une contribution dans le rapport qui a été remis, ce qui n'est pas chose obligatoire. Donc oui, l'exercice a été aussi pluraliste.
2: Okay, donc on veut salir la commission sous l'angle politique pour salir plutôt son rapporteur, mais donc c'est quand même bien de dire cette commission sur le pluralisme dans l'audiovisuel public, elle était bien pluraliste.
3: Absolument.
1: Je voulais quand même qu'on dise un petit mot aussi, alors je ne sais pas si on a le temps rapidement de passer le son que vous aviez préparé, Gilles Gansman, page 129 TV/, alors ça c'est quelque chose. Hein.
3: France TV/.
1: Quand même que les Français sachent à quoi sert leur argent.
6: Oui, mais moi je trouve ça plutôt bien TV/.
1: Ah bon,
6: mais oui. Bah oui, mais parce que c'est vrai que vous avez trouvé
1: c'est
6: chaîne.
1: Votre côté woke, ça.
6: Oui, voilà. Non, mais vous avez trouvé la chaîne un peu woke. Bah moi je trouve que parler aux jeunes de façon moderne, ça peut être intéressant. Un extrait.
1: Là, on n'est plus dans le.
7: Oh pardon, désolé de casser l'ambiance, mais on a un gros problème là. On a les corps caverneux qui sont en train de se gorger de sang vitesse grand V.
8: On va mourir.
7: Non, on va bander.
9: À propos de bander, j'ai une petite anecdote, ça vous intéresse? Figurez-vous qu'autrefois, les hommes pouvaient être condamnés parce qu'ils n'arrivaient pas à bander et à faire des enfants à leurs femmes.
8: Condamnés par...
9: Un tribunal de l'impuissance.
1: Alors ça, c'est donc France TV/, lancé en 2018 pour les 15-35 ans, hein, je dis bien 15 ans, 17 millions d'euros de budget par an.
3: Effectivement, et c'est vraiment la vision, c'est vraiment la traduction de la vision de Delphine Arnault qui nous explique qu'ils ne doivent pas représenter la France telle qu'elle est, mais telle qu'on voudrait qu'elle soit. On a donc des contenus qui incitent les jeunes, y compris les mineurs, à consommer de la pornographie transsexuelle parce qu'elle serait soi-disant plus éthique. On a des contenus qui rendent la consommation de drogue relativement cool ou qui nous expliquent que c'est aussi un levier pour l'économie. On a des contenus qui nous expliquent qu'il faut arrêter de dire bonjour monsieur, bonjour madame parce que ça risquerait de mégenrer la personne que vous avez en face. Mmh. On a des contenus politiques qui relaient par exemple des cagnottes justice pour Adama Traoré. On a des contenus qui relaient des pétitions pour appeler au rapatriement de djihadistes et de leur famille. Enfin, c'est vraiment une espèce de zone de non-droit éditorial qui démontre en plus la dimension totalement ringarde des directeurs de France Télévisions qui pensent qu'avec ce genre de contenu parfois obscène, souvent totalement ridicule et caricatural, ils arriveront à capter une partie de la jeunesse. Le problème, c'est qu'ils violent la loi, que ça coûte 17 millions d'euros par an aux Français, et en plus qu'une très grande majorité des contenus ne sont pas regardés par les jeunes.
1: En tout cas, si vous voulez en savoir plus sur les coulisses de cette commission d'enquête de l'audiovisuel public, je jure de dire toute la vérité, Charles Lalonde, aux éditions Fayard. Merci d'être passé par
3: merci
1: le studio
3: de Sud Radio.
1: Il y avait plein d'appels, il y avait encore des auditeurs, on est désolés. Ça passionne vraiment les Français, en tout cas, hein. Ce sujet de l'audiovisuel public. Chacun a son avis sur la question. On se retrouve dans quelques instants avec mes débatteurs. Merci Charles Lalonde.
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1: Sud Radio, à vous de le dire, et c'est l'heure de nos débats. Je réaccueille Frédéric Fougera, président du Untenken Paris, auteur de Selecom 60 idées reçues aux éditions Bréal. Bonjour Frédéric.
2: Oh, bonjour Stéphanie.
1: Gilles Tétré, maire de Chalon-sur-Saône. Bonjour Gilles Tétré. Et Mehdi Reich, toujours avec nous, analyste politique. Bonjour. On va évidemment parler de cette colère. C'est plus de la colère, c'est de la fureur. Lycéenne et étudiante. Je ne sais pas si vous avez vu encore les images ce matin inquiétantes d'un lycée attaqué à Paris. Les images étaient vraiment terrorisantes. Il y avait un feu, des élèves à l'intérieur. Ils ont pu enfin être évacués. Mais enfin, ça va mal se finir, cette affaire, si ça continue. Je vous propose d'écouter le ministre de l'Enseignement supérieur, Philippe Baptiste. Il était sur Sud Radio ce matin. Il craint un embrasement national.
3: Alors, demain, embrasement... au niveau national, enfin sur lycéens plus étudiants, oui, je le crains évidemment, mais c'est comme tout le monde, je suis vigilant. Je suis aussi vigilant au fait qu'on voit qu'on a depuis quelques jours, à côté des étudiants et à côté des lycéens, aussi des casseurs, hein, des black blocs et des casseurs, qui s'infiltrent dans le mouvement, qui sont en général très très très violents, et ce qui pose évidemment pour les forces de l'ordre des difficultés supplémentaires.
1: Gilles Plâtré, c'est vrai qu'il y a de quoi s'inquiéter. On a eu pas mal d'événements dramatiques, ce spray à Marseille, une passante aspergée par un des... Alors, c'est plus des jeunes, hein, ce sont des délinquants à ce niveau-là, tous mineurs évidemment. Vous, votre réponse ?
4: C'est une réponse du terrain, puisque Chalon, avec plusieurs lycées, est concerné de la même façon. Alors peut-être que les scènes de violence, heureusement, sont moins marquées que ce que j'ai pu voir ailleurs, avec pratiquement maintenant, avec les incendies de ce matin, une trentaine d'établissements scolaires incendiés totalement ou partiellement depuis le début du mouvement. Et puis un nombre d'agressions absolument faramineux, notamment des agressions gratuites. Vous avez cité cette pauvre femme qui essayait simplement d'éviter qu'un abri de bus soit cassé et qui s'est pris au visage un spray enflammé. Moi, je voudrais simplement dire, parce que ça, je le constate sur le terrain, je peux parfaitement dire que oui, les éléments les plus durs ne sont pas des lycéens. Parce que quand vous serrez un individu de 22 ans, soit vraiment il est naze et il a retapé 15 fois sa seconde, soit c'est pas un lycéen. Donc c'est pas un lycéen.
1: Il y a beaucoup de mineurs. Hein.
4: Non, mais moi je vous donne le compte rendu local, hein, puisque sur Chalon on a été confronté à ça. En tout cas à 22 ans, vous êtes sûr que c'est pas quelqu'un qui est au lycée. Et ce sont des éléments. Alors il y a deux éléments que je voudrais aussi corroborer, parce qu'on l'a vu sur le terrain de la même façon. Vous avez très concrètement des éléments politiques et politico-religieux qui sont derrière les lycéens.
1: En gros,
4: je vais le dire autrement, pour ce qui me concerne, LFI d'un côté, des leaders LFI qui sont là pour remonter les troupes, et des leaders d'un pseudo-syndicat de femmes musulmanes qui s'appelle Libawat à Chalon, qui est lié à l'Alliance citoyenne de Grenoble, qui était là également. Donc, il y a une espèce de cocktail détonnant dont la mèche est allumée par des gens qui ne sont pas des lycéens, qui sont là pour faire de la politique, parce que des islamistes font de la politique aussi, même si c'est sous couvert de la religion. Et donc, oui, ce mouvement est très dur, parce que derrière, on voit bien ce que ça engrange. C'est pas la colère lycéenne, elle peut être justifiée d'ailleurs, on peut discuter du fond, mais ce qui aujourd'hui nous pose souci et peut demain déclencher de véritables émeutes et un embrasement, c'est précisément que ce mouvement n'est pas ce mouvement. Ce mouvement est le prétexte à des agitations qui sont très clairement à l'œuvre sur le terrain. Ça, je peux en attester avec l'exemple de ma commune et puis en regardant évidemment ce qui se passe ailleurs, ce qu'a pu dire aussi le ministre de l'Intérieur. Donc oui, nous sommes sur un enjeu insurrectionnel.
1: Oui, et puis là, on est quand même à 20 à 30 millions de dégâts.
4: Hein.
1: On va parler
4: continue.
1: D'ailleurs de Sébastien Lecornu qui propose d'ailleurs d'avancer une loi le 27 octobre au Sénat anti-casseurs. Est-ce que c'est